0: Aujourd'hui, il y a peu d'écoles en France où on forme au métier du textile, que ce soit du tricotage, de la programmation, de la couture et de l'ennoblissement.
1: Et justement, comment vous les trouvez? Comment vous les attirez?
0: Alors, il y a quand même pas mal de jeunes qui font des écoles de mode et qui sont très travailleurs. Et dernièrement, on a embauché une nouvelle programmatrice, par simple passionnée de la maille. Elle a voulu apprendre la programmation. On est assez proche de nos fabricants de machines. On a un petit réseau de tricoteurs en France encore, donc... on l'a envoyé chez notre fabricant de machines qui l'a formé, ils viennent aussi. Quand il s'agit des couturiers, bah on fait appel à notre réseau. Et vu la demande qu'on a eue pour l'instant, qui n'est pas non plus gigantesque, on n'a pas eu trop de mal à en trouver. Et puis on forme en interne. On forme en interne, oui.
1: Bon, vous ne regrettez pas?
0: Ah non, pas du tout.
1: Merci beaucoup Velik Baratian, fondateur de Nito Knitwear, d'avoir été dans Iconic Business pour cette aventure entrepreneuriale et cette aventure familiale dans le textile français. Tout de suite, un duo qui s'est lui aussi lancé dans le textile, les enfants d'abord, la famille ensuite, Atelier Chou dans les Désirables de la semaine. Et dans les Désirables de la semaine, cette semaine, on a choisi une marque, Atelier Chou. Nicolas Smolarski et Daniela Gelman sont les cofondateurs en plateau avec moi. Nicolas Smolarski, bonjour.
2: Bonjour.
1: Pourquoi se lance-t-on dans le textile? C'est déjà pas facile, mais alors l'enfant puis la famille de surcroît, c'est quand même un vrai défi, non?
2: C'est vrai. Alors le textile, en France, on en a beaucoup entendu parler. Mmh. C'est une industrie qui a quasiment disparu. Atelier Chou est vraiment fier de faire vivre les derniers acteurs qui sont là et peut-être de faire renaître une industrie. Mais c'est vrai qu'au début, on s'est demandé si on allait pouvoir fabriquer en France. Et on a passé presque un an à aller voir différentes usines de tissage, d'impression, de confection, de tumbler, pour parler un petit peu technique, pour essayer de recréer une chaîne de valeur afin de créer un produit exceptionnel.
1: Donc il y a 10 ans, vous avez sélectionné ces savoir-faire. Il y avait aussi, évidemment, une opportunité business et vous êtes allé chercher une offre quoi, qui n'existait pas ou qui ne correspondait pas à vos attentes, vous aussi, en tant que consommateur et donc, de fait, après, en tant qu'entrepreneur.
2: Alors c'est vrai, il y a un petit peu des deux. D'abord, nous, on a créé Atelier Chou en 2016, donc il y a 10 ans. Un an et demi, 2 ans après avoir eu notre premier enfant. Et donc, on était assez sensibilisés à tout ce qui était cadeau de naissance. On voyait qu'en termes de cadeau de naissance, c'était joli, c'était pas forcément exceptionnel.
1: Oui, joli encore quand on a de la chance.
2: Voilà. Bon, généralement, on a de la chance, parce que c'est les personnes qui nous aiment bien. Mais voilà, on a eu pas mal de cadeaux de naissance. Utile, tout est joli, mais rien n'est, comme je vous disais, exceptionnel.
1: Et donc, exceptionnel, le mot est important, parce que vous avez choisi un positionnement luxe d'emblée et indépendamment de ce que faisaient déjà les grandes maisons, vous vous êtes installé à côté pour développer cette offre-là.
2: Exactement. On a regardé un petit peu ce que faisaient les grands acteurs du luxe à l'époque et on s'est dit vraiment qu'on avait une carte à jouer. Il faut savoir que nous, on est vraiment des amoureux des arts décoratifs français, de l'artisanat. On a travaillé de nos mains, Daniela et moi, par le passé, en plus de nos carrières. Et on aime forcément l'entrepreneuriat. Donc, on a voulu créer quelque chose à la croisée de ces trois passions.
1: Et on voit justement vos influences. Alors, des produits lifestyle et textiles pour les familles et l'inspiration, clairement, et on le voit à l'image, à la télévision, si vous nous regardez, les hôtels particuliers et immeubles haussmanniens, un esprit renaissance jusqu'au 19e siècle. On retrouve un peu tous ces codes et cet esprit si particulier.
2: Exactement. Nous, quand on crée un dessin, déjà, on est des amoureux de ça. Donc, pour nous, ce n'est pas vraiment un travail. On fait énormément de recherches documentaires et on nourrit notre illustrateur avec tout ce qu'on a vu dans nos vies antérieures et tout ce qu'on adore, les rues parisiennes, les immeubles, les hôtels particuliers, les châteaux. Et on essaye de trouver, en fait, ce qui peut les rendre Atelier Chou. Parce qu'on n'est pas du luxe, je dirais, classique. On peut être un petit peu impertinent. On s'adresse quand même aux familles, aux tout-petits, voire un petit peu...
1: Oui, les clins d'œil, les couleurs, il faut aller chercher justement ces codes-là, les codes du luxe d'une part, et s'adresser d'emblée aussi à une clientèle internationale attirée par ce lifestyle à la française.
2: Exactement. Alors, la France attire toujours de par Paris, forcément, et le luxe parisien. Donc, la marque est sans surprise très appréciée aux États-Unis, mm-hmm. au Moyen-Orient, en Asie et notamment en Corée.
1: Ce sont vos marchés principaux ?
2: Exactement. Voilà, ce sont nos marchés principaux. On s'est très bien développé en Corée. Mm-hmm. En Corée, la marque est vraiment la première marque de luxe pour les enfants. On en voit partout dans la rue. Ça nous fait très plaisir. Mm-hmm. Et au Moyen-Orient, aux États-Unis, on continue à se développer.
1: Le carré, c'est votre produit phare. C'est toujours le cas. D'ailleurs, c'était au démarrage, c'était ça. Est-ce que c'est toujours le cas ? C'est toujours ce qui est le plus vendu ?
2: Tout à fait, c'est toujours le cas. C'est un cadeau qui est tellement facile et qui impressionne tellement que c'est quelque chose qui, je pense, ne se démodera pas.
1: Combien d'exemplaires vendus ?
2: Alors, depuis le démarrage ?
1: Sur un rythme annuel, en fait, un produit phare, ça représente quoi chez vous en termes de commandes ?
2: Ce sont plusieurs dizaines de milliers de carrés vendus, voire même peut-être atteindre la centaine.
1: Davantage. Et vous renouvelez avec des collaborations comme avec le Lutetia dernièrement, c'est ça ? Et vos carrés évoluent comme ça jusqu'à avoir une collection ?
2: Exactement. Bah, là, à peu près, on a 25 dessins. Et mm-hmm. c'est vrai qu'on fait de temps en temps une collaboration avec des grandes institutions. Donc on a le Lutetia, on a le Crayon, on a le Château de Versailles, et puis on a d'autres lieux très intéressants dans le monde. On a le Burj Al Arab, on a d'autres hôtels. Il y a aussi Harrods, avec qui on a fait mm-hmm. une collaboration, Bergdorf Goodman à New York.
1: Oui, donc vous avez vraiment implanté, c'est très lié aussi à la clientèle que vous ciblez. Et à chaque fois, ces lieux deviennent des points de vente aussi ?
2: Oui, tout à fait. Chez Bergdorf, chez Harrods, on a des corners.
1: Les hôtels aussi, c'est ça la particularité, c'est qu'on vous retrouve dans les hôtels.
2: Tout à fait. Nous, on aime bien les hôtels parce que déjà, ce sont des palaces. Hein, et donc, ce sont des hôtels qui nous permettent de montrer notre savoir-faire et puis de viser une clientèle très haut de gamme.
1: Une clientèle très haut de gamme, en adéquation avec vos points de vente donc dans les hôtels, des revendeurs très ciblés dans 30 pays. Est-ce que vous avez des boutiques en propre où vous déclinez justement tout l'univers ?
2: Alors, tout à fait. On a ouvert en 2019 notre première boutique dans le 6e à Paris. En 2024, notre deuxième boutique à Paris qui est rue de Grenelle. Et on a ouvert un corner il y a à peu près un an et demi au Galeries Lafayette, qui est un corner permanent au 5e étage, étage de l'enfant. Au-delà de ça, donc on a toutes les collaborations avec les mm-hmm. hôtels, les grands magasins que je viens de vous citer. Après, il y a aussi Isetan au Japon, Shinsegae en Corée.
1: Et avec aussi un panier qui se fait en ligne avec un panier moyen qui augmente année après année. Comment ça se répartit entre le e-commerce et les ventes
2: Alors, l'e-commerce est assez fort chez nous. Tout le monde n'a pas la possibilité d'aller dans une boutique, même mm-hmm. si on a plus de 100 oui. endroits dans le monde où on peut trouver Atelier Chou. Mais c'est vrai que le e-commerce se développe particulièrement fort. Après, tout ce qui s'est passé aux États-Unis, forcément, oui. ça impacte. Avec le UK aussi, avec le Brexit, ça impacte. Mais nous, on se développe à une croissance de plus de 50% sur le web et à plus de 50% dans l'entreprise.
1: Oui, c'est ça. Il y a un même rythme de croissance qu'au début de l'aventure. C'était déjà impressionnant, des croissances à deux chiffres. C'est toujours le cas. Et est-ce qu'aussi un panier moyen qui augmente année après année ?
2: Le panier moyen augmente, tout à fait. On essaie de lancer d'autres produits. Autre que le carré, et donc on s'est lancé dans les sacs allongés par exemple, mais toujours avec une très très grande finesse. On a un très très beau jacquard, on a du cuir de très grande qualité et on fait extrêmement attention. On a aussi toute une collection de vêtements, de layettes, on a des coussins.
1: Oui, vous avez étiré pour avoir tout l'univers et vous arrivez à fabriquer. On parlait du sourcing au début et du savoir-faire. Vous arrivez à tout fabriquer en France ?
2: Alors, la très grande majorité, oui, est fabriquée en France. Je pense que 90% mmh. presque de notre chiffre d'affaires vient de produits fabriqués en France. Et le reste, on essaye de faire autrement.
1: Un univers que vous avez amené vers la décoration de fête aussi. Vous êtes allé jusqu'à organiser en fait l'ensemble de l'univers autour des enfants et de la famille. Ça reste un pôle de dépenses. Et est-ce que vous voyez en termes d'évolution, il n'y a pas d'arbitrage sur cette dépense ? Les gens continuent, les familles continuent à dépenser ?
2: Alors oui, sur la fête, les personnes qui nous demandent d'utiliser les visuels Atelier Chou et les produits Atelier Chou pour la fête, Ce sont des personnes qui ont généralement des budgets assez...
1: Conséquents et qui n'arbitrent pas à ce niveau-là.
2: Voilà, et qui n'arbitrent pas. Donc, c'est des personnes qui veulent se faire plaisir, qui veulent faire plaisir à leurs enfants, parce que ça crée de très, très beaux souvenirs. Mm-hmm. Ça permet d'inviter toute la famille. Et le thème Atelier Chou se décline très bien entre garçons, filles, voire même gender reveal, quand il le faut.
1: Vous parliez tout à l'heure du panier moyen, on n'a pas donné de chiffres, on est autour de quoi? Parce que les sacs allongés autour de 400-500 euros, les carrés autour de 100 euros, qui est en fait l'accessoire d'entrée de gamme dans votre maison de luxe, si on fait des comparaisons, et un panier moyen qui est maintenant plus tiré vers les 500 euros que l'entrée de gamme?
2: Je pense pas. Je pense que le carré, qui est plutôt aux alentours de 70-75 euros, c'est vraiment notre produit principal, et c'est un cadeau qui est généralement accessible pour un beau cadeau de naissance. Donc, on se restreint pas à uniquement des paniers extrêmement élevés. Quelqu'un qui veut vraiment faire un très beau cadeau de naissance peut venir chez Atelier Chou. C'est pas réservé à des clientèles ultra luxueuses.
1: Avec encore en tête des projets, j'imagine, il en faut, et une extension de gamme de produits. Il y a encore des terrains, des territoires que vous n'avez pas explorés, que vous avez en tête?
2: Alors, bien sûr, parce que nous, on ne voit pas Atelier Chou comme une marque de mode pour enfants. On voit Atelier Chou comme une maison de création.
1: Oui, c'est ça. Et on voit tout l'univers de la famille.
2: Voilà. Donc, on se développe dans la famille et puis aussi un petit peu pour les adultes, certaines choses. On crée de l'expérientiel. Voilà, ce sont des choses qui se font au fur et à mesure. Je pense que c'est important, en tout cas dans les premières dizaines d'années d'une marque qui se veut être une marque de luxe qui va dans la durée, de faire les choses assez lentement pour créer ces codes et qu'ils soient éternels.
1: Pour consolider justement l'ADN, vous parlez d'expérientiel, c'est la clé en termes de dépenses, de communication aussi. L'expérientiel, il va jusqu'où chez vous? Il y avait l'hiver de la décoration de fête, mais qu'est-ce que vous avez en tête quand vous parlez d'expérientiel pour aller au-delà?
2: Alors en fait, il est partout. Moi, je dis souvent à mes équipes, un produit exceptionnel, une expérience exceptionnelle et des endroits exceptionnels. Dans nos boutiques, tout est fantastique. Avec Daniela, on a vraiment trouvé des artisans français qui nous ont fait des boiseries incroyables, des répliques de lustres du XVIe siècle. Voilà, il faut que vous veniez dans cet endroit-là. Les personnes qui viennent nous rencontrer dans ces boutiques, généralement, elles font leur itinéraire dans Paris et elles nous mettent sur la carte à ce moment-là. Donc, c'est des personnes qui viennent pour un moment extrêmement spécial dans leur vie. Elles ont besoin de vivre un moment extrêmement spécial. Et c'est ce que nos vendeurs et vendeuses font en boutique. Ils créent ce moment qui permet de rendre un cadeau qu'on se fait à soi-même pour la future naissance de son enfant, quelque chose dont on se souvient toute sa vie.
1: L'adéquation avec l'expérience retail. Merci beaucoup Nicolas Smolarski d'avoir été dans Iconic Business. Daniela Gelman est aussi à vos côtés, fondateur tous les deux d'Atelier Chou. Merci d'avoir été dans Iconic Business, le luxe par BFM Business. Dès à présent, bien sûr, en replay et en podcast sur l'app BFM Business et sur l'ensemble des plateformes. À la semaine prochaine.
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5: Bonjour, bonjour et bienvenue dans La France à tout pour réussir. Chaque semaine, vous le savez, un concentré d'économie positive sur BFM Business. Et cette semaine, vous le voyez, émission spéciale. Nous sommes en direct de l'Accor Arena de Bercy à l'occasion de Big. C'est la 12e édition sur le thème du culot. On va y revenir dans un instant. Je recevrai d'ailleurs Éric Verset, directeur exécutif de BPI France en charge du financement et du réseau. Il nous parlera notamment d'une des grandes nouveautés de cette édition 2026. C'est le lancement du coq tourisme. Il est violet, je l'arbore sur ma veste et il symbolise le soutien et l'accompagnement à la filière très importante pour la France, tourisme et loisirs. Deuxième invité de l'émission en direct de Big, Julie Voyer, directrice des salons industrie chez JL Events. Dans La France à tout pour réussir, vous le savez, on parle souvent de notre industrie. Eh bien, Julie nous révélera les grandes lignes de Global Industrie qui se tiendra au mois de mars. Ce sera en 2027, bien sûr, et ce sera à Lyon. Enfin, avec Sonia Artignan-Fredoux, présidente d'Écosystème, nous parlerons des 20 ans de cet éco-organisme qui gère notamment la collecte et le recyclage des équipements électriques, électroniques, des ampoules et de nos batteries. Bonjour Éric Verset.
6: Bonjour.
5: Et merci d'accueillir BFM Business pour cette 12e édition donc de Big ici à l'Accor Arena de Bercy. Vous êtes, je le disais dans le sommaire, directeur exécutif de BPI France en charge du financement et du réseau. On va reparler de ce coq violet qui va nous accompagner tout au long de l'émission. Mais tout d'abord, le thème du culot. Pourquoi avoir choisi ce thème du culot pour l'édition 2026?
6: Ah, Nicolas, il l'a dit en introduction. Le culot, c'est sans doute l'énergie positive qui nous fait faire des choses que notre cerveau n'a pas forcément envie de faire. Et c'est sans doute ce grain de folie que beaucoup de dirigeants ont en eux et qui permettent de se dépasser d'entreprendre et de créer de la valeur. Donc c'est un peu l'hymne à la folie d'entreprendre. Positive, la c'est folie positive.
5: C'est l'hymne à
6: le culot. On fait ce que les autres n'osent pas faire et c'est comme ça qu'on devient dirigeant, qu'on devient entrepreneur.
5: Ce thème du culot, Julie Voyer, bonjour, directrice des salons industrie chez JL Events. Est-ce qu'il faut du culot encore en 2026 pour croire en notre industrie?
7: Bonjour à tous. Je pense qu'il faudrait presque du culot, si je peux me permettre, de ne pas y croire. Parce qu'en fait, en effet, l'industrie, elle est absolument partout. Elle est nécessaire. Elle est cette force vitale qui fait qu'un pays est debout, et qu'une économie est forte et que les emplois sont possibles. L'industrie, comme on le dit, c'est manger, se déplacer, se soigner, se défendre, c'est communiquer, c'est partager. Si on ne croit pas en l'industrie, on ne croit plus en rien, je crois, aujourd'hui. Donc oui, il faut avoir du culot parce que les entrepreneurs industriels en ont tous les jours pour se battre et pour se défendre. Et oui, je défends cette énergie absolument fabuleuse parce que sans ça, eh bien, on n'a pas cette capacité à se surpasser, à créer, à innover, à attirer des talents et bien sûr demain être les meilleurs parce qu'on veut toujours être les meilleurs.
5: Et quand notre prix Nobel d'économie Jean Tirole dit qu'il ne faut pas se focaliser sur la réindustrialisation, vous lui répondez quoi?
7: Je réponds que cet homme manque de culot, de vision et qu'il faut qu'il vienne ici dans des événements comme le Big et demain à Global Industrie justement pour se rendre compte que, bah oui, c'est ne pas avoir de culot que de ne pas croire en l'industrie et au contraire, eh bien, elle se démontre et elle se prouve partout. L'industrie, c'est quand même 3,5 millions quasiment d'emplois en France, c'est quand même 10% du PIB. Donc c'est une force vive incroyable. Donc s'en détourner, ne pas croire qu'à un moment donné on en a besoin, ben, c'est la petite mort du pays. Et on se rappelle qu'il y a 30 ans déjà, on a fait cette erreur. Hein.
5: La French Fab, de Serge Turuc, hein, qui disait il n'y a plus d'avenir pour l'industrie en France. Quelle erreur. Je termine ce premier tour de table. Bonjour Sonia Artignan-Fredou, vous êtes la présidente d'Écosystème. Même question, ça vous inspire quoi, vous, la présidente de cet éco-organisme, le thème du culot en cette édition 26?
8: Alors merci beaucoup et bonjour à tous. Et je partage tout à fait ce qu'on vient de dire sur l'industrie. Et nous, on le voit au quotidien dans le domaine de l'économie circulaire. Avoir du culot, finalement, quand on est un éco-organisme et quand on participe à la transformation de ce secteur, c'est oser faire des choses, oser sortir du cadre, alors tout en respectant les réglementations, oser réinventer un nouveau cadre et finalement oser sauter dans l'inconnu et pour vraiment transformer les choses.
5: On continuera donc ce tour de table sur le culot, mais ça va être notre fil rouge de cette émission. Éric Verset, donc avant de parler du coq violet et de la French Experience, les chiffres clés de cette édition 2026. On parle déjà depuis ce matin, on était en direct avec Brigitte Boucher pour la matinale, avec Antoine Larigauderie dans Tout pour investir. Les chiffres clés de participation, chiffres records, je crois, pour cette année 26.
6: Oui, on fait un premier semestre assez contre-intuitif d'ailleurs par rapport à tout ce qu'on entend. Ça continue d'innover, ça continue d'investir dans notre pays. Et pour donner juste un chiffre, je ne vais pas noyer les spectateurs sur les chiffres, mais on a quand même accompagné 13 000 entreprises sur le premier semestre et on a injecté 10 milliards de crédits. Ce qui fait du semestre 26 un des plus grands semestres de BPI France. Donc il y a de l'activité dans nos territoires. Nos PME, nos ETI sont résilientes, elles ont leurs difficultés, mais en tout cas elles continuent d'investir et on est là pour les y aider.
5: Et ces 10 milliards d'euros, c'est quoi? C'est pour de l'investissement sur des projets d'avenir, ou est-ce que c'est aussi la réalité des contraintes juste pour renforcer la trésorerie des entreprises?
6: C'est un peu les deux, hein, mais il y a une grosse partie qui concerne le financement de la croissance et de la préparation de l'avenir. C'est du build-up, c'est de la croissance externe, c'est de l'acquisition de matériel, c'est tout ça qui crée la richesse de demain. Et puis on a une partie de notre activité qu'on appelle le financement du court terme, qui consiste à injecter du cash dans les entreprises pour couvrir le BFR, le besoin en fonds de roulement, entre le moment où vous avez un marché puis le moment où vous êtes payé par le donneur d'ordre. Donc il y a les deux, il y a de la trésorerie et puis il y a aussi du financement d'avenir. Et mais je voulais juste dire aussi une chose, c'est le succès de nos prêts digitaux.
2: Oui.
6: Phénoménal, hein. On va réaliser plus de 5000 opérations avec des prêts en ligne pour toute entreprise, notamment les TPE, qui peuvent aller chercher 10, 20, 40, 50 000 euros, 100 000 euros en ligne sur le site de BPI France et avec un accord très rapide et un décaissement très très rapide aussi.
5: Et les prêts flash, les prêts, donc voilà, c'est ces prêts flash, mais donc ils servent à quoi? C'est parce qu'il y a trop de contraintes sur le budget énergétique, c'est parce qu'il y a trop de contraintes. Je crois que vous avez même lancé un prêt à taux zéro pêche il y a quelques jours. Est-ce que là, ce ne sont que des réponses d'urgence et qu'est-ce que ça dit de la situation des entreprises en
6: non,
5: France?
6: Non, c'est avant tout une réponse de BPI France pour aller toucher toutes les TPE. Vous savez, moi j'ai un réseau, j'ai 50 implantations, j'ai 1600 personnes dans le réseau. On n'a pas la capacité d'avoir toutes les TPE de France et de Navarre. Et on s'est dit comment on peut aller les toucher. Et le meilleur moyen, c'est de pousser des prêts digitaux, des prêts en ligne. Donc la première des volontés, c'est d'apporter une solution de financement classique à une TPE, où qu'elle soit. Et ensuite, il y a comment l'État se sert de nous positivement pour répondre à des situations d'urgence. Vous avez raison de citer le cas de la pêche, c'est intéressant. Il y a aussi le cas de... On a sorti un prêt carburant, oui, au moment où il y a eu la hausse des carburants pour permettre aux gros rouleurs de notre économie, de pouvoir entrepreneurs, de pouvoir aller chercher du cash pour pouvoir passer cette période-là. Donc on fait les deux, on est contracyclique et on accompagne le développement de l'économie.
5: Dans BIG, le I, ça veut dire innovation. Il y a donc aussi de l'investissement dans l'innovation, mais les chiffres du premier semestre sont en baisse de moins 20% à 1,27 milliard. En fait, c'est plus contrasté parce que vous ciblez mieux les financements que vous accordez dans le domaine de l'innovation.
6: Il y a un sujet de ciblage, mais il y a surtout un sujet budgétaire. Puisqu'en fait, quand BPI France injecte du financement de l'innovation, ça passe par des budgets que nous, on négocie auprès de l'État, auprès de l'Europe, auprès des régions. Et vous n'êtes pas sans savoir qu'on est dans une période budgétaire assez...
5: contrainte, on va dire.
6: Plus contrainte.
5: Voilà.
6: Donc, avec des budgets un peu moindres. Donc, il y a eu un petit effet de stop au premier semestre, mais là qu'on est en train de rattraper sur le second.
5: Encore un chiffre sur le fonds BPI France Défense qui a été un vrai succès. Vous en êtes où? Quel est le bilan de ce fonds?
6: Eh bien, il est exceptionnel. Alors, j'ai plus le chiffre exact en tête, mais
5: 100 millions d'euros collectés.
6: 100 millions d'euros de collectés. On l'a lancé il y a très peu de temps. Ça montre d'ailleurs le côté sans doute un peu patriote de nos concitoyens qui ont envie que leur argent serve à quelque chose, que leur argent irrigue l'économie réelle. Et quand on parle de défense, quand on parle de cette souveraineté absolue qui est la défense pour notre pays, ben on s'est rendu compte que les citoyens étaient au rendez-vous. Donc ça nous donne beaucoup d'espoir pour la suite.
5: Je vous embête encore, Eric Verset, avec un chiffre clé. On est donc à l'édition 26. Combien d'inscrits? Je crois qu'il y a beaucoup de monde, on l'entend, on le sent, dès qu'on franchit quelques allées, ça coince un peu. Combien de monde pour cette édition 2026 de BIG?
6: On avait quasiment 100 000 inscrits à ce BIG, c'est exceptionnel. On devait être à 96 000 hier soir au dernier comptage, et on doit avoir 30 000 personnes à l'heure où on se parle dans l'événement. C'est extraordinaire
5: et ça fait du bien. Julie Voyer, je me tourne vers vous, ça fait du bien ce monde voilà qui se réunit. Vous connaissez-vous l'importance de se réunir dans les salons industrie chez JL Events? Mais quand même, il y a de l'optimisme et ça montre que oui, le contexte est difficile, oui, il n'y a pas que des bonnes nouvelles, mais il y en a quand même aussi.
7: Oui, il y en a quand même aussi, et merci Jérôme d'organiser ces événements et ces temps forts avec les médias justement qui permettent de montrer qu'il y a plein de belles choses, qu'il y a de la positivité, qu'il y a du culot, parce que c'est aussi passer les messages qui comptent. Nous aussi, on va être sur une année record. Je trouve que l'événement du BIG est en effet un événement exceptionnel parce qu'il fédère, parce qu'il montre, parce qu'en fait, on repart reboosté. Et quand on fait un événement comme Global Industries, c'est aussi ça notre rôle. Pendant 4 jours, du 15 au 18 mars, on réunira plus de 2700 exposants. C'est jamais arrivé. C'est une vitrine technologique incroyable. C'est 14 grands secteurs d'activité, d'équipement, de savoir-faire, d'innovation, de solutions, pour traiter tous les enjeux, hein, parce qu'on réunit au total 52 filières. Ça veut dire que, bien sûr, le marché du dual, bien sûr, les enjeux de transition et d'énergie, bien sûr, le luxe, la pharma, enfin, tout ça, c'est très important d'avoir un lieu dans lequel on peut montrer qu'on a un outil de production qui est performant, qu'on peut investir dans cet outil, qu'on peut aller chercher les ressources, qu'on peut aller chercher les savoir-faire. Et fédérer, c'est aussi, j'allais dire, s'animer et se ressourcer et aussi avoir un cap. Parce que quand on est dans l'industrie, quand on est tous les jours dans son usine, souvent d'ailleurs invisible, hein, malheureusement, ce qui manque aussi à un moment donné, c'est de se dire j'ai besoin de ce moment où je partage avec mes pairs, j'ai besoin de ce moment où j'ai ces retours d'expérience, j'ai besoin de ce moment où je suis aussi inspirée, où j'ai des directives claires sur quels sont les enjeux de demain. Et ça, on les traite dans un événement comme Global. On y monte des solutions, on y monte des voix. Nicolas, qui est notre président de Global Industries.
5: Nicolas Dufour, que donc voilà, qui est le lien entre BPI France et le président de Global Industries.
7: Exactement. Voilà, qui est notre président et qui a mis énormément d'énergie aussi avec toutes ses équipes et bien sûr avec la French Fab, qui fêtera en plus ses 10 ans sur l'édition de 2027, justement à apporter cette vision, à apporter cette hauteur avec tous ces grands patrons qui sont venus s'inspirer, qui sont venus aussi témoigner, qui sont venus aussi partager. Et c'est ça aussi un événement professionnel, c'est une scène dans laquelle à un moment donné on vient y puiser son pas d'après, des fois qui peut être un pas court, on vient aussi y puiser ses aides, on vient aussi y puiser ses accompagnements, on a organisé aussi des lieux, le booster en particulier qui sert à ça justement, et on avait aussi le partenariat de la BPI bien sûr sur ce sujet-là. Donc c'est financer, c'est inspirer, c'est accompagner et c'est faire sa veille bien évidemment.
5: Alors outre les 10 ans de la French Fab, 2027 va bien sûr être marqué par l'élection présidentielle, le salon donc aura lieu environ un mois du premier tour. Est-ce que vous allez l'intégrer, est-ce qu'il y a des choses prévues pour redonner un peu de cap, vous parliez de cap et de stabilité politique à nos industriels?
7: Et oui, parce que pendant 4 jours, du coup, c'est 65 000 participants. Quand on est à un mois de l'élection présidentielle, c'est une vitrine et c'est un moment très particulier. Donc ce calendrier, on doit s'en saisir. L'objectif, c'est qu'on puisse accueillir les candidats, c'est que ces candidats puissent entendre, comprendre, partager l'ensemble des préoccupations des industriels, qu'il y ait un dialogue aussi qui puisse se faire. Et on fait les choses en cascade, si je puis dire, puisque le 17 novembre, on aura notre kick-off à Bercy. Au mois de janvier, on va faire en sorte de créer un très bel événement avec la French Shop, qui sera ce fameux teaser. Et pendant le Global, là, on sera sur les propositions, on sera sur les retours, parce qu'en fait, on veut d'une certaine manière, nous, que l'industriel soit candidate à l'élection présidentielle et qu'à un moment donné, cette voix soit entendue, parce qu'on le dit, c'est le poumon de l'économie, c'est la force aussi de l'économie, et on a besoin qu'elle ait cette place. C'est un événement comme ça qui peut lui donner, et c'est des médias aussi, bien sûr.
5: Le kick-off, on sera là, bien sûr. Le kick-off, il aura lieu donc le 17 novembre à quelques pas de l'autre côté du boulevard, mais à Bercy, côté ministère. Est-ce qu'il y a déjà un thème pour l'édition 2027? Est-ce que vous avez un thème et des nouveautés à nous annoncer pour Global Industries 2027?
7: Oui, on a un thème et on le comprend. Nous, c'est l'industrie conquérante. C'est l'industrie qui se bat, c'est l'industrie qui défend ses sujets, c'est l'industrie qui porte aussi l'ensemble de ses enjeux. Quand on parle ressources, quand on parle énergie, quand on parle recrutement. Et l'objectif, c'est justement que on fasse cette démonstration de force à Bercy. On sera quasiment 500 industriels. Ce sont nos exposants, ce sont nos partenaires, ce sont les acteurs de la French Fab. Ils sont là pour démontrer justement cette puissance. Ils sont là aussi pour faire entendre la voix. Et c'est ce moment important parce qu'on se le rappelle, c'est pendant la semaine de l'industrie. La semaine de l'industrie, c'est un moment où les usines ouvrent leurs portes, c'est un moment où on y découvre les métiers, c'est un moment où on comprend en réalité ce qui se passe derrière ces grands bâtiments qui ne sont pas forcément toujours accessibles au public. Donc c'est ça, la volonté, c'est justement qu'on puisse montrer à quel point l'industrie est forte, mobilisée et qu'elle a du culot.
5: Juste après la semaine de l'industrie, il y aura un jour le mardi 25 novembre et c'est là que nous ferons les grands prix de l'industrie. Gilles Evans nous accompagne encore sur cet événement. Cette année encore, donc, vous remettrez le prix de la start-up industrielle. Pourquoi nous accompagner encore et quel bilan vous faites du prix que vous avez remis en 2026? C'était Magresource dont on a beaucoup parlé depuis.
7: Oui, en effet, merci beaucoup BFM Business d'ailleurs d'avoir lancé ce prix parce que nous, quand on est organisateur d'événements, on se doit de montrer l'innovation, on se doit de la faire bien sûr ressortir le plus possible parce que ça reste le premier moteur, quoi qu'on en dise, d'un visiteur qui vient sur un salon professionnel, c'est qu'il y a-t-il de nouveau, là où je dois aller, là où je dois investir, là où je dois acheter. Et quand BFM Business organise ses trophées, quand BFM Business justement met en lumière et en relief les différentes thématiques de l'industrie, mais c'est là qu'on peut valoriser et faire en sorte de montrer c'est quoi justement l'investissement de demain. Quand on a travaillé ensemble avec Magresource, on a fait le choix, nous, de soutenir la catégorie des start-up, bien sûr, parce que c'est là où on considère que l'innovation est la plus forte et j'allais dire la plus culottée aussi, parce que quand on est une start-up, on n'a pas forcément ces schémas et on n'a pas ces méthodologies ou ces process qui peuvent parfois être contraignants dans un groupe, donc elles osent plus que les autres. Et oui, quand on a récompensé en effet Magresource, on a été visionnaire parce que
5: c'est de la récupération et de recyclage d'aimants.
7: Exactement. Voilà. Et en France, c'est là où c'est toujours intéressant, c'est qu'on se dit, si on n'a pas la matière première, mais on n'a qu'à transformer cette matière première qui a une vie, qui ne s'arrête pas uniquement à l'usage immédiat, qui a une vie qu'on peut recycler et qui peut revivre. Et c'est ça, c'est ce cercle vertueux, c'est cette économie circulaire, c'est cette aussi éco-conception des fois qu'il faut penser. Et ça, c'est aussi l'industrie d'aujourd'hui, mais ce sera aussi et beaucoup l'industrie de demain. Et c'est important de pouvoir mettre en lumière et mettre en avant du coup ces entreprises qui dessine le chemin en réalité.
5: Absolument. On parlait donc de Macri Source de récupération et de recyclage. Je vous redis bonjour Sonia Artignan-Fredoux, présidente d'Écosystème.
7: Dessine le chemin en réalité.
5: Absolument. On parlait donc de Macri Source de récupération et de recyclage. Je vous redis bonjour Sonia Artignan-Fredoux, présidente d'Écosystème.

0: soient réparés et quelqu'un qui va les recycler pour notamment en tirer des matières qui vont être réutilisées, notamment les matériaux critiques, on en parle beaucoup, le lithium, le cobalt, l'antimoine par exemple, où on va recycler le métal ou les plastiques, et puis ensuite ça va partir dans les incinérateurs. Eh bien, Écosystème, c'est son métier depuis 20 ans. Depuis 20 ans, Écosystème développe l'ensemble de ses activités avec ses partenaires et finalement crée une industrie circulaire, une industrie conquérante pour gagner en souveraineté, mais aussi pour réduire l'utilisation des ressources.
1: Écosystème, c'est un éco-organisme, donc une entreprise privée, ce qu'on ne sait pas, mais à but non lucratif. Et quel est votre modèle économique dans ce système ?
0: Écosystème, c'est une entreprise privée à but non lucratif, donc ça veut dire qu'on ne rémunère pas nos actionnaires, mais par contre, on est une entreprise qui va avoir des revenus. Donc ces revenus, ce sont les fabricants et les distributeurs qui vont apporter une éco-contribution. Vous le voyez tous quand vous achetez un téléphone, éco-participation. Donc ces revenus représentent 80% de nos revenus par les éco-participations. Et 20% restants sont réalisés en revendant ces fameuses matières, le plastique, le métal et les autres types de produits qu'on va récupérer.
1: Quel bilan vous faites de votre année 2025 ? Vous communiquez beaucoup sur des chiffres records de collecte. C'est quoi chiffres clés ?
0: Nos chiffres records de collecte. En 2025, 2 appareils sur 3 en fin de vie sont passés entre les mains d'Écosystème. Ça représente pratiquement 900 000 tonnes.
1: 893 400
0: tonnes. Et donc en arrondissant, ça fait l'équivalent de 90 tours Eiffel en poids. Donc ça donne une idée. Mais il y a d'autres choses qu'on fait. Et le développement des startups dans lesquelles nous investissons, pas directement, mais auxquelles on apporte finalement la matière qu'elles vont utiliser quand elles vont recycler. Alors on parle d'aimants, on peut parler de batteries, on peut parler d'équipements électriques électroniques pour faire de l'antimoine par exemple. Donc ça, c'est quelque chose qu'on pousse beaucoup autour de l'innovation. Et puis il y a une chose dont je suis très fière, c'est une première mondiale. On a travaillé avec des partenaires comme De Richbourg pour développer une nouvelle usine, nouveau type d'usine qui recycle les vieux réfrigérateurs et les vieux ballons d'eau chaude et qui permettent en fait de capturer les gaz à effet de serre quand on broie ces équipements. Avant, ça partait dans l'atmosphère, ça contribuait au dérèglement climatique. Aujourd'hui, on est les premiers en France à avoir une technologie qui permet de faire ça. Et ça, c'est peut-être du culot, mais en tous les cas, c'est une grande fierté. On va récupérer, quand on aura déployé, 400 000 tonnes, l'équivalent de 400 000 tonnes de CO2. C'est une ville de 50 000 personnes. Oui. Et ça, c'est formidable.
1: Quelques événements marquants. Donc, il y a eu donc aussi une opération avec le Tour de France. Vous allez nous en parler dans un petit instant. Et puis, le lancement, déjà, qui a un certain temps, du bonus réparation qui a fait polémique sur son utilité ou pas. On commence par le Tour de France.
0: Oui, alors le Tour de France. Nous, on est partenaire du Tour de France. Alors, on peut se demander pourquoi Écosystème se retrouve dans le Tour de France. Le Tour de France, pour nous, c'est une façon de toucher tous les consommateurs. C'est qu'un événement, c'est le premier événement sportif en France avec une fréquentation très élevée. Et en fait, on utilise et on participe au Tour de France. Évidemment, c'est une épreuve formidable d'un point de vue sportif, avec des images incroyables qui donnent envie d'aller visiter la France. Mais pour nous, c'est une façon de toucher les consommateurs et de les convaincre de ramener leur téléphone, par exemple, de réparer leurs équipements. Aujourd'hui, on a dans les tiroirs des Français une quantité incroyable de batteries et de téléphones qui représentent des véritables mines, en fait.
1: Donc, ramenez vos téléphones. Il nous reste 30 secondes avant de passer au coq violet. Un mot voilà sur le bonus réparation, le bilan. On a beaucoup parlé de l'effet d'aubaine sur les prix, les réparateurs gonflaient les prix. Est-ce que vous êtes satisfaite, vous, de ce bilan du bonus réparation ?
0: Oui, on est satisfait du bilan du bonus réparation, même si on voudrait que ça soit beaucoup plus connu. En fait, je pense qu'il y a effectivement peut-être un effet d'aubaine pour les réparateurs, mais on est en déficit de réparateurs en France. Ça, c'est une chose vraiment importante. Et il y a des travaux qui sont menés, notamment avec France Travail et les distributeurs pour développer l'acte de réparation et surtout les réparateurs et créer des nouveaux emplois. Mais en fait, les gens ne connaissent pas le bonus réparation et le fait que pour plein de produits, vous pouvez utiliser ce bonus. On parle des équipements électriques et électroniques. Mmh. Vous pouvez faire réparer vos chaussures avec le bonus réparation, vos vêtements, etc. Et donc, nous, tout notre travail maintenant va être de faire beaucoup plus connaître ce bonus et de contribuer à faire développer le métier du réparateur.
1: Merci beaucoup. On termine donc en effet.

0: Par ce fameux coq violet. Donc, alors, il y a du coq bleu, c'est la French Fab. Mais depuis aujourd'hui, depuis ce 8 octobre, il y a donc du coq violet. Vous lancez à l'occasion de Big la French Experience et ce coq violet dédié à la filière du tourisme et des loisirs. Pourquoi ce lancement, Eric Verset?
1: On en est très fiers de ce nouveau coq. Pourquoi ce lancement? Parce que le tourisme, il pèse peut-être pas autant que l'industrie, mais il en est pas loin. Le tourisme en France, c'est 8% du PIB.
0: Plus de 77,5 milliards d'euros de recettes.
1: 77,5 milliards de recettes internationales en 2025. 100 millions de visiteurs, 102 millions de visiteurs en 2025. 2 millions d'emplois directs qui sont délocalisables par nature. Donc, et des milliers d'entrepreneurs partout, dans les grandes métropoles, mais aussi dans les zones rurales. En fait, ça irrigue toute la France. Et donc, ça faisait un moment qu'on réfléchissait quand même à créer cette communauté qui est bourrée de talents, qui est bourrée de champions dans l'hôtellerie, dans l'hébergement, dans le voyage, dans la gastronomie.
0: Même les solutions tech aussi,
1: dans les solutions tech, la tourisme tech. Ouais. Mais qui est un marché assez fragmenté, en vérité. Beaucoup d'entrepreneurs, mais qui ne se connaissent pas très bien et qui se parlent peu. Et donc l'idée de cette communauté, c'est de rassembler tout ce brave monde, d'en faire une bannière commune, un récit commun, de les faire travailler ensemble, de créer de la valeur ensemble. Tout ce qu'on a réussi à faire finalement avec la French Fab, vous le disiez en fait les 10 ans là, eh ben, on va essayer de le faire, on va réussir à le faire avec le tourisme. On se donnera rendez-vous dans 10 ans, on aura des milliers d'adhérents dans cette communauté et on aura créé beaucoup de valeur ensemble. Voilà, c'est ça notre objectif.
0: Et c'est des mesures d'accompagnement, de soutien. Concrètement, c'est quoi donc le lancement
1: Ce ne sont pas des mesures d'accompagnement, c'est la capacité à fédérer une communauté autour d'une bannière, donc de créer de l'événement, de créer de l'événementiel, de mettre à disposition d'ailleurs toute la puissance de la communication de BPI France. On n'est pas trop mauvais de ce côté-là, on le voit ici à Big. Et puis de créer des événements à Paris, de créer des événements en région, de mettre en responsabilité aussi des ambassadeurs, puisque c'est une communauté d'entrepreneurs pour les entrepreneurs. Et en fait, cette communauté, elle va être animée par des entrepreneurs eux-mêmes, qu'on appelle des ambassadeurs. On en a ciblé 40 aujourd'hui, qui couvrent l'ensemble des verticales du tourisme, et qui vont animer, qui vont apprendre, qui vont créer des ateliers de travail, qui vont réfléchir ensemble, et on l'espère qu'ils vont créer du business ensemble, peut-être même jusqu'à créer des nouveaux modèles d'affaires. Parce qu'on voit bien qu'entre un restaurateur, entre un hôtelier, entre une agence de voyage, entre des solutions techniques, technologiques, il y a des choses à faire ensemble pour répondre finalement aux nouveaux besoins des consommateurs qui évoluent énormément. Aujourd'hui, on a envie d'autre chose quand on voyage, on a envie d'autre chose quand on va au restaurant ou quand on va dans un hôtel, on a envie de vivre une expérience. Tout ça, ça se construit et ça ne peut pas se construire tout seul.
0: Et de passer donc d'un tourisme de masse, on l'a dit, donc on reste la première destination touristique au monde, à un tourisme aussi de valeur. Parce qu'en fait, ce qui manque chez les touristes qui transitent par la France, c'est de la consommation finalement, ce que les Espagnols font beaucoup mieux que nous.
1: Ils sont un peu meilleurs que nous, c'est vrai. Donc on va les rattraper. Il faut qu'on augmente le panier moyen du touriste étranger qui vient en France. Il faut qu'on lutte aussi, qu'on arrive à réguler le surtourisme, qui est un vrai sujet. Le sujet du tourisme en France, c'est comment on le régule, comment on gère, comment on arrive à épargner aussi nos ressources, nos paysages, nos patrimoines, pour faire en sorte que tout ça dure dans le temps. Donc il y a des enjeux extrêmement importants. Et un des objectifs de cette communauté, c'est de pouvoir y répondre à plusieurs, on est un peu plus intelligent, on réfléchit ensemble et souvent, notre problème, la solution, elle se retrouve chez le copain d'à côté, quoi, qu'on ne connaît pas forcément. Cette communauté, elle va permettre de se connaître mieux et de trouver les solutions à nos problèmes.
0: Et des outils quand même de diagnostic, de financement, d'accélération, de boost qui vont être mis en place.
1: Alors évidemment, il y a toute la gamme de BPI France qui s'exprime autour de cette communauté. Ils seront les premiers à en bénéficier, le financement, les fonds propres, la garantie, les diagnostics climat, les diagnostics stratégiques, les diagnostics autour du tourisme. On lance bientôt un accélérateur tourisme avec la Banque des Territoires qui nous accompagne dans cette démarche-là. Donc oui, on va mettre des moyens pour mettre et la lumière et les actions qui accompagnent cette filière que vraiment on adore chez BPI France. Notre arrière-grand-père, je terminerai là-dessus,
0: le Crédit Hôtelier,
1: s'appelait le Crédit National Hôtelier. Crédit National. Ça fait plus de 100 ans qu'on accompagne Absolument. Le tourisme. Donc on l'aime, cette filière.
0: Eh bien voilà, nous aussi on aime cette filière. Monsieur, mesdames, merci beaucoup d'avoir été les invités de cette émission spéciale ici en direct de Big. Donc beaucoup d'optimisme, beaucoup de positivisme, mais vous savez, c'est ce qu'on fait depuis 10 ans dans cette émission. La France a tout pour réussir. Je vous souhaite une très belle journée et donc à très bientôt sur BFM Business.
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4: Il est quasiment 9h30 sur BFM Business. Bonjour à tous les experts. Une nouvelle semaine commence. On est ensemble et en direct jusqu'à 10h30. Ouverture du mondial de l'automobile aujourd'hui dans un contexte de crise pour les constructeurs européens. Est-ce qu'il y aura encore demain des voitures françaises ou allemandes ou est-ce qu'il n'y aura plus que des voitures chinoises? Ce mondial est une parenthèse enchantée dans un océan de désolation. Commentaire de Luc Châtel, le président de la plateforme automobile. Voilà l'ambiance. Il faut dire qu'on se prend évidemment la concurrence chinoise de plein fouet. Il y a une soixantaine de constructeurs qui sont présents au mondial, une vingtaine de marques chinoises désormais connues du grand public, BYD, Geely, Chery et autres marques. On va également parler de notre budget européen, ce sera notre deuxième sujet parmi les sujets de débat dans l'hémicycle. Cette question du budget européen, la France doit verser 30,9 milliards d'euros à Bruxelles. Les débats s'annoncent compliqués. On ne peut pas faire baisser notre contribution européenne en l'état. On ne peut uniquement que négocier pour le futur budget, ça tombe bien. C'est en ce moment. On parlera également de régulation avec une avancée quand même sur le marché des capitaux. Vendredi dernier, les ministres des Finances de l'Union européenne ont scellé à Luxembourg un accord historique pour étendre massivement les pouvoirs de l'ESMA. Oui, mais c'est un accord qui est déjà jugé au rabais, notamment à cause des négociations avec l'Allemagne. Les experts, c'est parti. Nos experts, aujourd'hui, on est avec Stéphanie Villers. Bonjour.
5: Bonjour.
4: Économiste, conseillère économique chez PwC France et Maghreb. À côté de vous, André Lozruc-Pietri. Bonjour. Président de JEDI. Et Stéphane Carcillo. Bonjour. Bonjour. Responsable de la division revenu-travail de l'OCDE. Vous êtes professeur associé à Sciences Po. Je commence avec le mondial de l'automobile. C'est l'événement de la semaine. Le thème, c'est cette année, Let's Celebrate. Stéphanie Villers, c'est assez optimiste quand même dans un marché compliqué. Alors, je sens cette envie de célébrer pour le mondial, mais quand même, pour les constructeurs européens, on est dans une situation compliquée.
5: Voilà, oui, c'est plutôt, on célèbre les constructeurs chinois qui prennent de plus en plus de place dans ce mondial de l'automobile. Effectivement, comme vous l'avez dit, les Européens sont à la peine depuis plus d'une quinzaine d'années. Bon, je pense que de toute manière, ça fait quand même un certain temps qu'ils ont réalisé qu'ils avaient pris énormément de retard dans notamment tout ce qui touche la voiture de demain et toutes ces technologies qui sont intégrées. Bon, aujourd'hui, il n'y a pas véritablement de nouveautés à attendre du côté des constructeurs européens. Il semblerait que...
4: Mais c'est pas vrai, il y a la 2CV qui est présentée aujourd'hui, vous voyez, ça, voiture sous les 15 000 euros.
5: Oui, oui, oui. Mais voilà, on n'est pas en attente de modèles qui pourraient éventuellement marquer le pas par rapport à ce qui est attendu du côté chinois. Enfin, on sait que tous les ans, les Chinois, tous les deux ans, prennent de plus en plus de parts de marché. Et c'est plutôt ce qu'on est en train de constater avec beaucoup de frilosité. C'est que on se sent un peu, nous Européens et Français en particulier, un peu écrasés par cette nouvelle concurrence.
4: Stéphane Carcillo, c'est un bouleversement majeur en termes d'emploi. Est-ce que vous pensez qu'on peut faire face à la disparition totale d'un pan entier de l'économie qui est l'automobile européenne?
6: Ce serait, je pense, assez très problématique, à la fois en termes de quantité d'emplois et aussi en termes de transition que ça voudrait dire d'un point de vue humain. C'est quand même 13 millions d'emplois en Europe, 7% de l'emploi européen, donc c'est absolument énorme. C'est un énorme aussi pourvoyeur d'innovation et technologie, parce que quand on pense à l'industrie manufacturière et l'automobile en particulier, vous pensez à tout le réseau d'entreprises qui est à côté et toute l'innovation qui est réalisée dans ce domaine-là, qui ensuite diffuse dans d'autres domaines de l'économie. Donc c'est vraiment une industrie, je pense, à préserver, alors à transformer évidemment, parce que je pense que les emplois dans les usines d'automobiles qui sont totalement électrifiés, c'est pas exactement les mêmes même métier, parce qu'il n'y a plus la motorisation, c'est plus du tout la même chose que, dans, que les emplois qui sont dans les usines de voitures thermiques. Donc il y a des transitions à effectuer qui ne sont pas faciles à faire en termes de formation, il y a des transformations d'usines, peut-être des délocalisations qu'il faut accompagner, mais il faut essayer de maintenir le niveau d'emploi. C'est peut-être des usines avec moins d'ouvriers, peut-être moins de salariés, mais des compétences qui sont montées en gamme, des compétences qui sont un peu différentes. Ça nécessite vraiment une stratégie de formation, d'investissement.
4: Mais ça commence quand même par un égrenage, parce que Volkswagen, c'est 100 000 personnes quand même qui
6: veulent faire partie. Bien sûr, parce qu'en fait, les personnes qui travaillent dans ces, dans ces, dans ces usines ne font plus la même chose. Ouais. Donc, il y a probablement besoin de moins de personnes dans les usines, parce qu'en plus, on les automatise énormément. Il n'y a plus le travail autour de la motorisation thermique. Ensuite, il y a quand même... donc ensuite, il y a aussi la fermeture d'usines directes, parce qu'on a la concurrence chinoise. Donc, c'est aussi beaucoup de coûts individuels et sociétaux, parce que en fait les personnes qui perdent ces emplois dans l'industrie manufacturière sont générales et dans l'industrie automobile sont mieux payées que dans les emplois dans les services qu'ils pourraient retrouver. Donc il y a un coût personnel individuel et aussi via l'assurance chômage et les prestations sociales qui sont très importants. Donc c'est quelque chose qu'il faut à la fois limiter, anticiper, accompagner, et il faut vraiment soutenir cette filière automobile.
4: André Lozieux-Pétry, c'est marrant parce que ce matin, Stella Lee, la patronne de BYD, disait sur l'antenne de BFM Business, je veux que les Français considèrent que BYD est une marque française, donc nous voulons produire en Europe et voir en France, nous voulons qu'on nous aime. C'est un discours d'amour qu'elle avait ce matin sur l'antenne.
7: Oui, oui, alors je pense que le discours « let's celebrate », c'est... J'ai envie d'être optimiste, c'est « let's celebrate » la fin des illusions européennes. C'est-à-dire
4: la
7: fin.
4: Il y a un réveil quand même.
7: Oui, enfin, il y a un réveil et à nouveau, il n'y a pas beaucoup d'actes. Enfin, les chiffres, hein, qui est quand même frappant, je regardais le nombre de marques qui est... Il y a 20 marques chinoises sur les 70 marques qui exposent. Donc, c'est effectivement devenu un salon un peu chinois. Toyota n'est pas là. BMW, je crois, et Mini ont annulé. Je crois Ferrari n'a pas de stand. Enfin bon, donc on est... La fin des illusions, c'est ça. La fin des illusions, c'est aussi le fait qu'on pensait que le marché chinois serait le grand relais de croissance. Ça a été l'illusion des constructeurs automobiles. Bah, le marché chinois, il est en repli. Résultat, on a une explosion des exportations. Donc en fait, la Chine déverse ses surcapacités chez nous. Et la fin des illusions, c'est... Alors ça, c'est pas encore le cas. C'est de se dire quand est-ce qu'on va commencer à mettre en place la même chose que ce qu'ont fait les marques, enfin la Chine vis-à-vis des marques étrangères. C'est madame de BYD nous aime tant, donnez-nous 51% du capital, on fait des JV et l'essentiel de la valeur, elle doit rester européenne si vous voulez avoir accès au marché européen. C'est ça le courage politique qu'il faudrait avoir.
4: Le contenu européen, le fait de négocier des quotas, disons, vous voulez, c'est des JV et puis c'est tout. Quoi.
7: Je crois qu'il faut avoir, il faut monétiser notre marché comme on devrait le faire avec les géants de la tech. Je veux dire, on va avoir du mal à évidemment les bloquer, parce que d'abord, c'est des outils que nos concitoyens utilisent, c'est des voitures que nos concitoyens utilisent. Comme on n'est pas capable aujourd'hui de réduire les coûts comme le font les constructeurs chinois et qu'on doit quand même donner à nos concitoyens des voitures qui ne sont pas à 30, 40 000 euros, mais beaucoup moins chères.
4: Il y a des moins de 15 000, bon, c'est pour 2028,
7: voilà,
4: mais
7: bravo,
4: il n'y a pas grand-chose à l'intérieur.
7: Bravo pour la Deutsche, mais ils ont effectivement compris que les marchés de masse, il est là. Donc il faut être un petit peu courageux. Alors on voit bien que la Commission européenne, comme d'habitude, elle fait des grandes annonces, mais elle a pas beaucoup de courage. La plupart des gouvernements européens se disent je préfère avoir quelques annonces à Choose France ou à Choose Allemagne d'investissement chinois pour reprendre telle ou telle usine. Je pense que la stratégie, avec beaucoup de respect et beaucoup d'humilité, je pense que la stratégie de Stellantis d'ouvrir à des partenaires chinois ces usines, c'est le baiser de la mort. C'est-à-dire que c'est...
4: Ah oui.
7: Je crois que la bourse, je crois, 30% de chute.
4: Le titre a perdu 85% en 2 ans.
7: On survit à court terme, mais on est mort sur le long terme. La vraie question, c'est comment... Le mot qu'on n'utilise pas beaucoup, c'est le mot robotique. C'est-à-dire aujourd'hui, véritablement, ce qui est potentiellement, et on voit certains constructeurs s'orienter là-dessus, ce qui est potentiellement le coup d'après, qui est assez proche, c'est l'émergence de la robotique, à la fois pour rendre des usines beaucoup plus compétitives, beaucoup plus agiles, capables de faire des cycles, capables de produire des automobiles, mais peut-être aussi des outils de défense. C'est ce qu'essaye de faire Renault, c'est ce qu'essaye de faire certains autres constructeurs allemands. Et la robotique, qui est un peu la nouvelle automobile, parce qu'il va y avoir besoin de matériaux, de semi-conducteurs, de capteurs, de batteries, etc. Et dernière chose, les batteries. Je veux dire, on a englouti au niveau européen depuis 2019 sur un projet d'intérêt commun 7 milliards d'euros, mais sans donner des objectifs. Ce qu'il faut, c'est créer des batteries qui sont, développer des chimies de batteries qui sont 2, 5, 10 fois meilleures que les meilleures batteries chinoises. Sinon, tous les systèmes autonomes, voitures autonomes, robots, vont devenir dépendants des batteries chinoises, ce qui est le cas aujourd'hui.
4: Stéphanie, vous êtes aussi sévère vis-à-vis de la Commission européenne, vous avez l'impression quand même qu'il y a eu une sorte de sursaut?
5: Je me dis, quand l'Allemagne est derrière, et c'est son intérêt de protéger son industrie automobile, il ne faut pas oublier que la présidente de la Commission européenne reste Ursula von der Leyen. Donc, ça ne m'étonnerait pas qu'il y ait quand même ces aides ou ces annonces pour supporter le marché automobile européen ou allemand.
4: Parce que l'Allemagne a trop souffert sur le plan automobile et qu'elle a changé quand même.
5: Oui, voilà, elle a mis du temps. Elle a cru que son modèle ne pouvait pas être détruit. Après, moi, je pense que pour revenir, en fait, sur ces nouvelles technologies qu'on n'a pas su appréhender, si on reprend, en fait, l'analyse de Jean Tirole, il le dit très explicitement. En fait, ces dernières années, c'est pas qu'on a pas investi en recherche-développement, mais on a investi dans les secteurs traditionnels peu innovants, et notamment dans le secteur automobile. Alors que les Chinois transformaient le secteur automobile comme une industrie technologique de pointe, nous, on est toujours resté sur des technologies intermédiaires, et ce qui a fait qu'on a pris du retard par rapport aux Chinois. Et aujourd'hui, ce qui est assez drôle, c'est qu'on a déjà fait l'expérience de cette vassalisation par les GAFAM qui venaient des États-Unis. Aujourd'hui, on sait très bien ce qui nous pointe, c'est cette vassalisation du secteur automobile chinois, parce qu'on n'aura pas assez investi dans ces technologies de rupture. Et là, pour ça, on sait très bien qu'il faudrait en fait une coopération plus soutenue entre l'Allemagne et la France. Et voilà le péché mortel, en fait,
4: On a fait une lettre en commun la semaine dernière. C'était déjà beaucoup, quand même.
7: Mais c'est pour ça qu'il faut célébrer la fin des illusions. Mais cette lettre, elle arrive 10 ans trop tard. Je veux dire, c'est comme avec les terres rares. C'est-à-dire, c'est depuis 2010 que la Chine utilise le raffinage des terres rares comme un outil. On commence à découvrir le sujet des aimants permanents. Le ministre de l'économie en a parlé la première fois, ou le premier ministre, le premier qui en parlait, c'était Barnier.
4: Alors, Stéphanie, finissez.
5: Moi, je pense que l'idée, c'est de faire comme le modèle chinois, c'est-à-dire savoir fermer ses frontières pour protéger ces industries de demain. Faut arrêter. La première chose qu'il faut arrêter de faire dans l'Union européenne, c'est croire à ce fameux libre-échange.
4: Mais Stéphane Carcillo, vous avez l'impression, vous, qu'on a 10 ans de retard sur la prise de conscience du fait qu'on est en train de détruire nos emplois, que l'Europe de la toute consommation, on ouvre le libre-échange pour pouvoir permettre aux consommateurs d'avoir accès à tout ce qu'ils veulent. On s'est trompé sur l'objectif court terme, long terme?
6: Non, enfin, le point de départ qui consiste à dire que la concurrence internationale et le libre-échange, c'est quelque chose qui peut être favorable au final à notre développement économique et notre productivité, c'est un élément fondamental de la stratégie, il reste vrai. Le problème, c'est le rythme. On sait aujourd'hui que les entreprises deviennent plus compétitives lorsqu'elles sont exposées à des concurrents internationaux qui sont eux-mêmes très compétitifs. Donc la compétition est finalement un aiguillon qui va pousser à innover. Ça, c'est très très démontré.
4: Et ça permet toujours de baisser les prix quand même.
6: Et ça permet de baisser les prix, mais ça booste en fait les personnes, les entreprises qui sont concurrencées localement. Ça les oblige à monter en innovation, à se mettre à niveau. Et donc en fait, ça fait monter la productivité. Donc ça, c'est bien établi. C'est le modèle de Mélite en concurrence internationale. C'est bien établi dans les données. On le voit très clairement. Le problème, c'est pas ça. Le problème, c'est le rythme. C'est-à-dire que si on se fait totalement inonder d'un coup parce qu'on n'a aucune stratégie de phasage de cette concurrence par des concurrents qui n'ont pas exactement les mêmes règles du jeu que nous, à ce moment-là, c'est pas qu'on va progresser en productivité, c'est qu'on va disparaître complètement. Il faut laisser le temps à nos acteurs, à nous, de se mettre à niveau, d'innover comme il faut, etc.
4: Donc, il faut d'abord se protéger.
6: Mais d'abord, donc il faut avoir un minimum de protection sans totalement fermer les frontières, mais il faut avoir un minimum de protection pour laisser à nos acteurs le temps de se mettre à niveau en termes de technologie.
4: Mais est-ce que c'est trop tard?
6: Non, je pense pas qu'il soit trop tard. Je pense simplement qu'il faut que la stratégie en matière commerciale soit adaptée au rythme de la capacité de nos industriels à investir dans la robotisation et les technologies de demain pour faire des automobiles ce qu'elles seront, c'est-à-dire finalement des robots très probablement.
7: Sur roues, oui.
4: Parce qu'en fait, c'est quand même, il faut réussir à trouver la bonne formule entre le libre-échange débridé en ouvre les frontières et puis on protège notre innovation tout en quand même se fâchant pas avec nos partenaires commerciaux. C'est tenu comme niveau de points à trouver.
7: Déjà, il faut comprendre quels sont nos atouts. Et pendant longtemps, en fait, on n'a pas considéré le marché intérieur européen comme un atout et quelque chose qui se monnaie. On l'a considéré comme ouvert, alors que c'est quelque chose qui est extrêmement intéressant pour nos partenaires. Que ce soit le marché de la défense ou les achats d'armement pour les industriels américains, que ce soit pour les industriels chinois ou à l'époque, les industriels des télécoms chinois, le marché européen intérieur. Donc ça, il faut le savoir. Deuxième chose, Jean Tirole a été d'ailleurs assez mal compris, parce que quand il a eu cette phrase il y a quelques semaines en disant il faut pas du tout aller sur les innovations incrémentales, mais à tout mettre sur la rupture. La rupture permet aujourd'hui de plus en plus, les marges s'accumulent sur ceux, pas qui investissent forcément le plus, mais ceux qui sont les premiers sur une technologie et qui ont cette capacité de rebattre les cartes. Rappelez-vous les Chinois, ils ont en fait échoué sur le marché du véhicule thermique et ils ont de manière très consistante depuis maintenant 10 ans investi massivement sur le coup d'après qui est l'électrique. Donc, point numéro un, il nous faut d'abord de la stratégie. Je pense qu'on parle beaucoup trop de règles commerciales. D'abord, il faut une stratégie. Où est-ce qu'on veut aller? Ensuite, il faut le décliner. C'est-à-dire, tous les sujets ne sont pas équivalents. Le sujet du stockage et des batteries est essentiel parce que c'est aujourd'hui à peu près un tiers de la valeur, un tiers de la taille d'une voiture et peut-être même un peu plus du poids. Et c'est devenu un élément essentiel de sécurité. Aujourd'hui, le problème majeur des usines de batteries qu'on a dans le nord de la France, c'est qu'en fait, elles sont pas encore au niveau de charge, de sécurité que les grands acteurs chinois qui sont en train aujourd'hui.
4: Oui, mais c'est plus simple quand vous êtes chinois et que vous imposez à l'ensemble d'une ville ou d'une filière, vous le dites, vous maintenant vous utilisez l'IA et point, vous telle ville, le thermique c'est interdit. C'est plus facile quand vous êtes un régime autoritaire pour imposer les choses.
5: Oui. Du coup, quand vous avez une stratégie, Stéphanie. Oui, il faut peut-être une stratégie, mais il la faut au niveau européen pour faire face à ce type de concurrence. Donc en fait, moi je pense que tant qu'on ne sera pas passé à l'étape à l'échelle européenne, il se passera rien. En réalité, on fera des petites, peut-être qu'on se mettra à la robotisation de nos usines, mais est-ce que pour autant on va être concurrent par rapport à une Chine qui va continuer d'avancer, qui va continuer de progresser, qui met des milliards dans sa recherche et développement? Enfin, faut là aussi, il faut être capable de passer à l'échelle hein, en termes de d'innovation. Et là, aujourd'hui, en tout cas, les signaux qui sont adressés sont des signaux encore de l'époque d'avant où l'Union européenne rêve que effectivement par quelques restrictions de réglementation ou quelques quotas les automobilistes européens vont pouvoir faire face à cette concurrence. Moi je ne pense pas. Je pense qu'on n'est pas.
4: Vous dites dans 10 ans on n'a plus de constructeurs européens.
5: S'il n'y a pas ce réveil de bon sens, en fait c'est juste ça. C'est-à-dire que après, enfin c'est pas comme si on n'avait pas d'expérience par rapport à ce qui s'était passé. On s'est quand même globalement fait vassaliser dans pas mal de domaines industriels. Donc voilà, il suffit juste de récupérer l'expérience qui est passée et puis aussi se dire que c'est quand même dommage d'avoir ces industries qui risquent de mourir avec autant de talents en réalité, parce qu'on continue à fournir et à former des ingénieurs de haut niveau qui sont aspirés non plus maintenant par les États-Unis, mais maintenant c'est la Chine qui leur fait les yeux doux. Il suffit de regarder le nombre d'étudiants en école d'ingé qui vont faire des stages ou des cursus universitaires en Chine, ce qui n'était absolument pas le cas il y a encore 10 ans.
4: Stéphane Carcillo.
6: Je connais assez mal la filière, mais moi il me semble qu'en Chine, ce qui est un petit peu innovant, c'est la manière de faire émerger ces technologies en investissant, en tous les cas, dans une myriade de marques qui sont toutes en concurrence et finalement en ne retenant que les plus innovantes en sélection.
4: Parce que nous on en connaît 20 là, des marques automobiles, mais il y en a une centaine.
6: Et ce modèle-là, c'est un peu le modèle un peu d'une concurrence pour l'innovation où on va laisser le marché décider tout en investissant partout, alors que chez nous, en fait, qu'est-ce qu'on a en Europe? On a un oligopole de marques. Oui. On a des très très gros acteurs qui sont très implantés et dans lequel il n'y a pas cette émulation, effectivement, au niveau européen pour...
5: Il n'y a pas ces subventions.
6: Et il n'y a pas non plus ces subventions, exactement. Et il n'y a pas non plus ce niveau de subvention, exactement, pour faire émerger les innovations de demain. Donc en fait, il me semble qu'on est sur des modèles très très très différents et que ce modèle traditionnel européen, oligopolistique, avec quelques très gros acteurs historiques, finalement, tient pas la route par rapport au modèle darwiniste chinois, qui est absolument redoutable et très subventionné.
7: Oui, mais pardon, André. Mais c'est pas nouveau. C'est exactement ce qui s'est passé dans les télécoms, c'est-à-dire concurrence à mort sur le marché chinois, ZTE, Huawei et d'autres acteurs. Il y en a un qui émerge, Huawei, qui devient ensuite le champion et qui déverse à la fois ses surcapacités, mais aussi le fait que grâce au marché intérieur chinois massif, il est devenu ultra compétitif parce qu'il a un marché continental. Donc, sur le sujet automobile, on aurait... vous dites on peut pas le faire dans un régime autoritaire. Moi, je suis très attaché au fait que justement
5: dans un régime non autoritaire.
7: On y arrive également dans un régime démocratique. Mais pardon, quand la Commission européenne, de manière totalement incompétente, parce que tous les automobilistes leur disaient imposer 2035 pour ne plus vendre de véhicules thermiques, si ça c'est pas une décision autoritaire top down et surtout qui n'était pas, et c'est là où on a besoin de beaucoup plus d'ingénieurs et de compétences au cœur de l'État. Aujourd'hui, on a beaucoup l'idéologie, en fait, paradoxalement, et elle est pas à Pékin. Elle est à Bruxelles. Elle était à Bruxelles. Aujourd'hui, je pense qu'il ne faut pas tout jeter sur la Commission européenne, parce qu'aujourd'hui...
5: Parce que les constructeurs ont déjà bien avancé sur la question.
7: Je crois qu'ils ont bien avancé. Ensuite, maintenant, il faut créer un marché unique. Là, je rejoins madame. C'est-à-dire qu'aujourd'hui, on parle en permanence, monsieur Macron, monsieur Merz, et tout le monde parle du marché unique européen. Arrêtons l'illusion. Aujourd'hui, il n'y a pas de marché unique. C'est-à-dire qu'aujourd'hui, dans la plupart des marchés de croissance futurs, l'énergie, la cyber, l'IA, nous, on soutient Mistral, les Allemands soutiennent leurs champions, ça commence par là. Donc, il y a un petit peu de courage. En fait, ce qui est mal partagé aujourd'hui, c'est une certaine forme à nouveau de vista, c'est-à-dire si on sait vers où on va...
5: Et depuis Airbus, on n'a pas réussi à retravailler ensemble, en fait.
7: Oui. Et même Airbus, pour arriver à avoir commencé ma carrière, il faut faire attention à ne pas penser que c'est un modèle productif, parce qu'il y a eu beaucoup de chance, ça a été aussi basé sur quelques personnalités bavaroises, françaises, qui ont imposé le modèle. On a fait ce qu'on appelle des corps compétences avant que ça soit, que tout le monde s'est spécialisé, les Anglais sur les ailes.
5: Mais ça, on ne peut pas le refaire.
7: Si, on peut le refaire, mais il faut viser les paris. Aujourd'hui, on est dans un monde de paris calculés. Ça rejoint la big tech, c'est-à-dire aujourd'hui, les géants de la tech, ils font des paris calculés. Musk fait un pari sur la fusée réutilisable. Les géants de la tech font le pari aujourd'hui des modèles
5: mais frontières. Mais nous, on n'arrive pas à faire un choix technologique en prenant un risque fort.
8: Bah oui, on revient toujours à notre problématique d'acceptabilité de la perte en termes de capital. À partir du moment où on investit des milliards... on a tendance à vouloir récupérer tout de suite un retour sur investissement. On veut se garantir, s'assurer. C'est quand même notre mentalité européenne.
5: On a même des clauses. C'est comme ça que ça marchait dans l'armement Airbus, non ?
7: Regardez le débat sur le budget européen, c'est combien on donne et combien on récupère.
8: Voilà, il y a aussi... au moins, ce qui est bien, c'est qu'au sein de l'Europe, on partage la même mentalité averse au risque. Donc, il y a peut-être des... Au moins, on part de zéro. Et je pense que Airbus, la clé de sa réussite, c'est ça a débuté de rien, en fait, d'une page blanche. Il suffisait. Et aujourd'hui, en fait, c'est peut-être ça le problème, c'est construire l'automobile. Mais l'automobile existe en Allemagne, en France. Faire une seule feuille de route, c'est compliqué.
5: Il vaudrait mieux partir d'un secteur from scratch.
8: Oui, Et la défense, c'est aussi ça. Nous, la défense, on est quand même bien avancé par rapport à l'Allemagne. Donc, c'est compliqué de faire des transferts de technologie quand nous, on investit des milliards alors que on fait cette économie pendant des décennies.
5: Stéphane, on est incapable de travailler ensemble, en fait, entre Européens. On est trop loin, on a trop d'égo industriel.
6: Bah, je pense qu'il y a des intérêts qui sont un peu divergents hein, entre les pays. Il faut quand même le reconnaître, on le voit tous les jours. Hein. Donc, il y a des intérêts stratégiques qui sont divergents. Et c'est pas facile, sans leadership politique, de faire sauter les barrières. Hein. Défense d'un côté, automobile de l'autre, dans l'industrie manufacturière, ça me semble très clair. C'est un challenge. Je suis tout à fait d'accord avec ce qui a été dit. Je pense que il faut clairement qu'il y ait des impulsions qui soient données au niveau européen par des budgets spécifiques, risqués, dans lesquels on accepte effectivement d'avoir des pertes. C'est-à-dire qu'on va donner des subventions, on va soutenir certaines innovations ou certains secteurs ou certaines entreprises dont on sait qu'on peut tout à fait totalement perdre la mise, mais qu'il va y avoir certains champions. Et surtout, il faut accepter que certains champions émergent dans un pays et pas dans un autre.
8: C'est ça, avec de l'avantage comparatif par pays à la Rigardo, où il y en a un qui fait la tech.
6: Et donc le problème, c'est qu'effectivement, on va subventionner, puis ça va émerger dans un pays et pas dans l'autre. Et donc, la France ou l'Espagne va avoir contribué à une partie de sa contribution européenne pour faire émerger un acteur qui peut-être ne sera pas en France ou en Espagne. Mais pour ça, il faut que ça puisse bénéficier à la France et à l'Espagne en termes d'emploi. Et pour ça, il faut qu'il y ait un marché qui soit vraiment unifié.
8: Avec la clause de... Comment ça s'appelle, la clause européenne où vous récupérez, vous avez mis tant de milliards, vous récupérez...
7: Le géo-return, retour géographique.
8: Le retour géographique. Ah oui, ça, c'est quand même un sujet, quoi.
7: Oui, mais regardez l'exemple. Je vais prendre un exemple qui n'est pas dans l'automobile. Sur le spatial, les Allemands ont réussi... Alors, Musk a envoyé 54 tonnes en orbite il y a deux semaines, mais les Allemands ont réussi pour la première fois à avoir un opérateur privé qui envoie une tonne en orbite. C'était Isar Aerospace il y a un mois et demi. Normalement, ça devrait aboutir à une conséquence, c'est de réduire le nombre d'acteurs en France, en Allemagne et dans les autres pays qui sont dans la course, c'est-à-dire reconcentrer. Au début, il faut effectivement avoir plein d'acteurs.
8: On a tout notre new space là qui attend.
7: Oui. Eh bien, on a pris aucune conséquence. Est-ce qu'on a coupé des budgets? Et c'est là où des acteurs comme France 2030 sont une incohérence complète, c'est-à-dire ils savent saupoudrer France 2030. Ça devait être quelques paris calculés. Quand le président de la République l'a lancé en novembre 2021, c'était 9 secteurs prioritaires.
8: Mais il y a deux parties hein, dans France 2030. Hein. Il y a une partie qui marche, je crois, et une partie qui ne marche pas.
7: Et aujourd'hui, 7500 projets. Quand vous avez 7500 projets, c'est comme les programmes Horizon Europe. Aujourd'hui, on va parler du budget européen. Le seul débat sur est-ce qu'il faut mettre plus ou moins. Vous vous rendez compte qu'aujourd'hui, on continue à mettre énormément d'argent dans la R&D, mais c'est 37 000 projets européens.
8: Incapable de faire un choix.
7: On est incapable de faire un choix à cause de l'absence de courage politique et à cause surtout...
8: Mais on fait du social, non, en fait?
7: Non, on ne fait pas du social. Je crois qu'en fait, on ne fait pas assez d'efforts d'anticipation. Quand vous voyez effectivement la force des régimes autoritaires, c'est qu'ils ont cette capacité à se projeter. La force des géants de la tech, c'est que souvent, c'est des entreprises qui restent encore contrôlées. Zuckerberg n'a que 6% des actions, mais je crois qu'il a 40% des droits de vote.
8: Oui, et puis
7: même chose
8: tout,
7: pour
8: quoi.
7: Google. Et donc, il décide. Mmh. Voilà. En tout cas, il peut impulser. Mais dans des régimes démocratiques, on l'a vu.
8: Monter,
7: Kennedy, en 62, quand il lance son fameux moonshot, dont nous, on s'inspire, il dit on veut mettre une personne sur la Lune d'ici la fin de la décennie. Il n'avait aucune idée. Ça a été entre 4 et 5% du PIB américain. Et c'est aujourd'hui ces innovations qui encore font la force des États-Unis, les supercalculateurs, les matériaux, etc. C'est ce genre de pari calculé, pas des visions qui viennent de nulle part. Et aujourd'hui, le stockage en est un, la robotique en est un, l'espace en est un.
9: Voilà. Je pense que quand même l'Union européenne est capable d'agir que face à un seul phénomène, c'est dans l'ultra-urgence. C'est que, par exemple, ça a été le cas pour la mise en place de EU Next Generation, on a mis 750 milliards, et en plus, on a fait des paris. Ils ont fait des paris puisqu'ils ont donné 200 milliards à l'Italie. Donc, les autres auraient pu effectivement se dire que c'était totalement injuste. Donc, on a accepté le fait de soutenir l'Italie parce qu'on se disait que l'Italie, notamment avec cette vaste mouvement d'immigration, il fallait quand même être là présent parce qu'on les avait un peu abandonnés, hein, je parle de l'Union européenne. Donc, pour éviter le pire et le chaos en Italie parce qu'il y avait ces problématiques de croissance, on s'est dit qu'il va falloir soutenir ce pays. On voit que d'ailleurs, Giorgia Meloni en profite clairement. Donc on est capable, il y a une seule phase où l'Europe est capable de décider, c'est s'il y a un État membre qui frise une situation chaotique.
8: C'est une bonne nouvelle pour nous.
7: C'est une très bonne nouvelle pour nous.
8: C'est une bonne nouvelle.
9: Donc je dis si.
8: Quand on est proche du chaos, on va avoir un chef de l'Union européenne.
9: Mais non, mais si on va. Bah oui, enfin en tout cas, si on est dans une situation délétère et qu'on a effectivement, on a quand même un savoir-faire et des vrais talents, mais on n'a pas les moyens, on n'a pas la structure, on peut espérer que l'Union européenne soit obligée de nous aider en tout cas.
8: Bon, une bonne nouvelle. On s'arrête là-dessus, on revient dans un instant. Bougez pas.
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8: Il est 10h01 sur BFM Business, les experts, la suite avec André Lozru-Pietri, avec Stéphanie Villers et avec Stéphane Carcillo. Le budget arrive en débat dans l'hémicycle. En France, parmi les nombreux sujets de désaccord, le montant alloué à l'Union européenne en 2027, la France doit verser 30,9 milliards d'euros à Bruxelles. Ça s'annonce coton, notamment André Lozru-Pietri, parce que chaque parti politique utilise quand même la question du budget européen pour montrer sa position vis-à-vis de l'Union européenne, notamment le RN qui dit voilà ce qu'on pourrait faire. En vrai, on ne peut rien toucher à ce qui a été déjà voté. Il n'est pas question d'aller dire je vais vous donner la moitié de ce que j'avais prévu sur le budget de l'Union européenne, on est d'accord?
7: Oui, et surtout que d'abord la France va devenir pour la deuxième année consécutive le premier bénéficiaire du budget de l'Union.
8: Bénéficiaire.
7: Ouais, ouais. Donc ça c'est quand même intéressant. Alors elle contribue beaucoup plus que ce qu'elle reçoit, parce que c'est la loi du genre, c'est que les grands pays sont contributeurs, l'Allemagne l'est beaucoup plus que nous, on en récupère beaucoup plus. Et c'est, on vient de parler de stratégie, on vient de parler de Grand Paris, on vient de parler d'échelle. C'est juste, alors pour le coup, sans être un neurophile BA, c'est maintenant ou jamais qu'il faut faire des paris où on achète ensemble. Sur la défense, sur la robotique, sur les technologies de demain. Aujourd'hui, par contre, il faut passer d'une logique sur le budget européen, d'une espèce de saupoudrage. Là, je donne raison aux adversaires d'augmenter le budget,
8: ouais,
7: à une logique plutôt qu'est-ce qu'on achète en commun. Et c'est d'ailleurs quelque chose de transversal. Aujourd'hui, je rappelle, l'achat public en Europe, c'est 15% du PIB, c'est 2400 milliards de dollars. Je crois qu'il n'y a que quelques pourcents, 1 ou 2 ou 3% qui va sur les sociétés innovantes, celles qui sont justement, on en parlait à l'instant, qui sont capables d'inventer le futur. Il ne faut pas tout mettre chez eux. Mais on voit le gap qu'il y a.
8: Donc essayer de négocier pour baisser au max le budget européen, c'est pas une bonne idée.
7: Il faut surtout négocier pour une meilleure. Aujourd'hui, on a ce débat entre les fameux frugaux, les Pays-Bas, l'Allemagne, les pays scandinaves et les considérés que plus dépensiers, la France, l'Italie, l'Espagne en tête. Ce débat, il est mortifère parce que dans une négociation, en fait, si vous vous rejoignez sur rien, ce que gagne l'un, l'autre va le perdre. La vraie question, c'est est-ce qu'on utilise mieux? Et je vais vous donner deux exemples très concrets. C'est-à-dire, est-ce qu'aujourd'hui, sur le sujet de l'énergie qui est absolument transversale à tous nos sujets industriels, est-ce qu'il y a véritablement des grands paris pour diminuer d'un facteur 1, 2, 3 le coût de l'énergie? Sans ça, notre industrie est complètement condamnée. Le budget de la recherche, qui est un des principaux budgets avec le budget agricole, aujourd'hui, il n'y a aucune réflexion sur la manière dont l'IA est en train de radicalement changer la manière dont se conçoit la recherche de développement. Il n'y a qu'à voir aujourd'hui toutes les percées qu'il y a eu en mathématiques dans les derniers jours et dans les dernières semaines. En fait, il faut réfléchir au fonctionnement. Et en fait, on a beaucoup de gens qui considèrent encore, mais en France c'est la même chose, qu'une bonne politique c'est le nombre de milliards que vous y mettez. Moi j'ai envie de dire, une bonne politique c'est quel est l'impact que ça a.
8: Stéphanie ?
9: Ça compte quand même les milliards. Hein, quand même,
7: plus d'argent, c'est toujours mieux.
9: On peut accepter la perte, mais en réalité, l'argent, on l'a, puisque même au niveau de l'Union européenne, il y a cette épargne financière qui est colossale et qui est mal orientée sur les projets. Pour autant, moi, je pense qu'on n'en est qu'au début de la construction européenne et on patine depuis 25 ans, depuis l'avènement de l'euro, à aller plus loin, hein, parce que je vous rappelle qu'on a lancé l'euro, on avait une union monétaire qui devait se poursuivre vers une union budgétaire. Il n'était pas question qu'on s'en arrête là, en fait. Et on voit que depuis 25 ans, on est bloqué sur cette thématique-là. Alors, il y a deux raisons, parce que tous les pays de l'Union européenne ne font pas partie de la zone euro. Elles n'ont pas intérêt de poursuivre, en tout cas, ils n'ont pas envie de s'intégrer dans cette zone monétaire. Et au sein même de la zone euro, c'est l'Allemagne contre la France. L'Allemagne qui dit, tant que vous ne respectez pas les critères budgétaires, on ne va pas faire d'avancée dans ce domaine-là. Or, moi, il me semble que construire à 27, c'est quand même beaucoup plus compliqué que construire à 20 ou 21 maintenant. Donc vous me direz, il y en a de plus en plus des pays il faudrait se concentrer sur un petit nombre de pays membres capables de se lancer vers des stratégies industrielles gagnantes plutôt que...
8: C'est les unions volontaires type ce qu'on a fait dans le nucléaire.
9: Moi, je pense que de plus en plus, si on doit aller chercher la solution, on doit aller vers là. Et puis en plus, regardez là maintenant, c'est un signal assez faible, mais il y a quand même le Royaume-Uni qui est en train de se dire que...
8: Il était mieux avec nous que sans nous.
9: Voilà. Et ça ne veut pas dire qu'ils vont revenir rapidement, mais je pense que l'Allemagne, la France et le Royaume-Uni, si on était intelligent, on pourrait faire beaucoup de choses dans le domaine industriel et technologique notamment.
8: Stéphane Carcillo, je voulais revenir avec vous sur les questions d'intelligence artificielle, parce qu'André disait on ne prend pas du tout la révolution en compte, notamment à l'échelle européenne. C'est quoi votre vision à vous ? Vous êtes plutôt inquiet sur les questions de remplacement ? Vous dites c'est une destruction créatrice, on va arriver à autre chose. Comment vous arrivez aujourd'hui à avoir entre ceux qui ont très peur, ceux qui sont trop optimistes ?
6: Alors, c'est très très dur encore à voir la vision d'ensemble de cet impact sur l'emploi. Aujourd'hui, les enquêtes qu'on est en train de faire à l'OCDE au niveau des entreprises et des salariés nous laissent penser que l'effet global des entreprises, en tout cas parmi les entreprises qui adoptent, qui sont des entreprises particulières, alors attention, on a un effet de sélection actuellement, l'effet est pas négatif. Il est même neutre, voire un peu plus positif. Chez les PME, TPE, pour celles qui adoptent, elles adoptent beaucoup pour faire face à des difficultés de recrutement, parce que le marché du travail reste extrêmement tendu, malgré le ralentissement économique, ce qui est un peu une nouvelle donne de la situation dans le contexte de vieillissement technologique, de vieillissement démographique et de changement technologique. Les entreprises ont du mal à recruter en France et ailleurs.
8: Donc on ne remplace pas.
6: On ne remplace pas tellement, on va finalement essayer d'augmenter, voire essayer simplement de faire face à des besoins qu'on n'arrive pas à pourvoir en termes de main-d'œuvre et qu'on va utiliser l'IA pour faire face à ces besoins. Donc pour l'instant, la théorie du remplacement, dans les données, on ne la voit pas trop. En juillet prochain, on va publier les perspectives de l'emploi uniquement sur l'IA avec des nouvelles données en comparaison internationale issues des entreprises qui adoptent l'IA comparées à des entreprises qui ne les adoptent pas, en essayant de voir dans quelle mesure elles peuvent être comparables. On va essayer de faire un bilan là-dessus, mais pour l'instant, on ne voit pas de... Il faut être très prudent, parce que l'IA change à toute vitesse. Alors, on ne parle pas que... Quand on parle d'IA dans nos les questionnaires qu'on pose...
8: Oui, parce que vous parlez, quand on dit adoption de l'IA, c'est quoi ? C'est l'entreprise qui a pris un logiciel particulier ou chaque salarié qui utilise ChatGPT ?
6: C'est tout, en fait. Parce qu'en fait, on pose la question sur quel est le mode d'utilisation de l'IA chez vous ? Est-ce que c'est uniquement sur l'ordinateur personnel ou l'ordinateur du salarié dans les métiers de service ? Est-ce que ce sont des logiciels dédiés qui ont été achetés auprès des opérateurs d'IA ? Est-ce que c'est de l'IA incorporée dans les machines ? Donc, en fait, de l'automatisation ou de la robotisation ? Donc, il y a toute l'échelle de l'IA qui est incorporée dans notre question, et on voit qu'effectivement l'IA est très pourvoyeuse de productivité lorsque les processus de production sont modifiés avec l'IA. Oui. C'est-à-dire que juste plaquer l'IA sur des processus de production existants, c'est un peu comme si on avait introduit l'électricité dans les usines où il n'y avait que des machines mécaniques. C'est-à-dire qu'en gros, il faut repenser toute la chaîne. Faut repenser toute la chaîne de production pour que vraiment l'IA produise tous ses effets en matière de productivité. Et c'est là que du coup, ça change les métiers. C'est là que certains métiers vont disparaître et d'autres vont émerger. C'est là que le contenu des métiers va aussi beaucoup changer. Et donc, bon, pour l'instant, ce qu'on voit, mais une fois encore, on est très prudent parce que ça change tous les ans et que la vitesse est extrêmement rapide, c'est que on voit pas d'effet négatif global de l'IA sur l'emploi. En revanche, on voit une transformation des tâches et donc finalement une transformation de ce qu'on va faire dans les différents métiers.
4: Stéphanie ?
9: Oui, alors PwC a mené une enquête au niveau mondial à travers différentes entreprises, en fait, et on s'aperçoit que les entreprises qui utilisent, qui performent au mieux avec l'IA, ce sont celles qui n'ont pas comme objectif d'obtenir un gain de productivité avec « j'ai un super copilote qui est l'IA et donc ça va permettre à mes salariés d'aller plus vite », mais c'est comme vous disiez, en fait, c'est les entreprises qui sont capables de revoir la totalité de leur process de production ou leur relation client grâce à l'IA. C'est-à-dire pour ouvrir, avoir de nouveaux marchés, mieux connaître son client grâce à la data et explorer d'autres domaines. C'est ceux qui considèrent que l'IA va changer complètement leur business model.
4: Ce qui demande quand même une certaine agilité. Hein. Parce que le patron d'Etam qui était là la semaine dernière disait que lui, il mettait en place une équipe IA qui bosse et puis l'équipe normale, elle continue. Et puis si ça marche, on plug, mais qui ne fait pas bosser ses équipes au quotidien avec l'IA, parce qu'en fait, sinon, on n'arrive plus à faire ce qu'on doit faire au quotidien. Donc, ça demande quand même une agilité, une capacité à transformer l'entreprise. C'est pas simple.
9: Bah, ça se met pas en place en 5 minutes, mais il n'empêche que, juste de manière empirique, on s'aperçoit que celles qui ont été en capacité de revoir leur modèle pour gagner des nouveaux parts de marché grâce à ces nouvelles technologies, et non pas comme l'IA comme un outil pour augmenter le salarié, eh bien ce sont ces entreprises qui ont une vision stratégique, qui ont eu un retour sur investissement.
4: Mais donc c'est presque donc, la boîte qui reste et la boîte qui reste pas, en fait. C'est plutôt les boîtes qui vont survivre dans ce milieu-là parce qu'elles ont réussi à se transformer et celles qui vont disparaître. C'est-à-dire que l'enjeu il est plus macro, en fait.
6: Bien sûr, mais comme toujours sur le voilà, dans l'économie, hein, l'économie c'est on rebat les cartes.
4: Parce que parfois on pense en se disant c'est les jeunes, ça sera les jeunes ou ça sera les comptables qui vont disparaître ou...
6: Non, c'est beaucoup plus compliqué que ça, je pense. Alors évidemment, il y a des métiers dont on voit bien qu'ils sont extrêmement impactés, les comptables, certains métiers du juridique, les codeurs, bon ça oui, d'accord, et on le voit dans les données très clairement, mais les jeunes en général, par exemple, aujourd'hui on le voit pas. Hein, donc les jeunes en général, on le voit
4: vous
6: pas.
4: Vous dites on le voit pas, parce que parfois moi j'entends ça sur ce plateau, que la montée du chômage c'est en partie l'IA.
6: Mais bien sûr, mais on ne peut pas l'identifier aujourd'hui. Pourquoi ? D'accord. Parce que les secteurs qui sont où les jeunes s'insèrent et qui sont fortement aussi impactés par l'IA sont aussi des secteurs qui sont fortement impactés par le ralentissement économique. Donc personne ne sait faire la part des choses entre ce qui vient de l'IA et ce qui vient du ralentissement économique. Et finalement la hausse du chômage des jeunes qu'on observe, y compris chez les jeunes qui sont, et en particulier chez les jeunes qui sont diplômés. C'est une hausse relative de leur chômage qui date de bien avant l'IA, qui date d'il y a une dizaine d'années déjà. Donc il se passe des choses avec le signal diplôme, avec les besoins des entreprises qui sont pas reliés à l'IA. Donc c'est un peu plus compliqué que ça, même si évidemment il faut pas nier que certains métiers sont évidemment très fortement impactés. Mais en revanche, là où vous avez raison, c'est que je pense que l'IA va rebattre les cartes complètement entre les entreprises, entre celles qui sont capables de revoir leur process de production et celles qui ne le font pas. Il faut dire aussi que l'IA, adopter l'IA en revoyant ses process de production, c'est très coûteux, parce qu'il faut acheter des systèmes IA qui sont très coûteux, ça coûte cher, hein. C'est pas simplement prendre un abonnement de ChatGPT, hein. C'est évidemment beaucoup beaucoup plus coûteux que ça. Et c'est pour ça que les entreprises sont prudentes, c'est pour ça que vous donniez l'exemple. Évidemment, on a une équipe qui essaie avec avant de déployer ça, parce que ça coûte énormément d'argent, on n'a pas envie de se planter. Et ensuite, il y a beaucoup d'inégalités du coup entre entreprises. Et ce qu'on risque de voir aussi, c'est des inégalités d'entreprises qui peuvent aussi se manifester en termes d'inégalités au sein des salariés en termes de salaire, parce que les entreprises qui ont les moyens et qui ont la capacité d'investir dans l'IA qui va coûter très cher vont gagner en productivité, prendre des parts de marché, payer des salaires plus élevés. Celles qui ne sont pas capables, qui sont plus petites ou plus fragiles, elles vont rester un peu derrière, voire disparaître, et il va y avoir un décalage. Il risque d'avoir un décalage assez important en matière de rémunération aussi pour les salariés.
4: André,
7: je reviens sur ma réflexion de tout à l'heure sur l'argent. Je crois qu'aujourd'hui, ce qu'on n'a pas encore réellement intégré, c'est que ce ne sont plus les milliards. Évidemment, plus d'argent est mieux que moins d'argent, mais c'est la vitesse qui compte. Et aujourd'hui, c'est tout à fait exact ce qui vient d'être dit, c'est que ceux qui vont plugger de l'IA vont augmenter de 5, 10, 15% leur productivité, ce qui est déjà très bien. Mais il peut y avoir des ordres de grandeur. C'est-à-dire, il peut y avoir des entreprises qui juste sèchent leurs concurrents sur place parce que ils vont changer radicalement leur processus et ils vont être deux fois, trois fois, dix fois meilleur que les autres.
4: Donc avec une brutalité
7: avec
4: quand même.
7: Avec une brutalité. Et ça, c'est vraiment ce côté un peu exponentiel, c'est un mot un peu tarte à la crème du monde dans lequel on est, c'est-à-dire les choses changent extrêmement vite. Mais enfin, je pense que nos concitoyens et tous ceux qui nous écoutent se rendent compte que sur la géopolitique, sur la technologie, les rythmes auxquels on est habitué, qu'on a aujourd'hui, n'ont plus rien à voir avec les rythmes. On pense en semaines et en jours. Ça me fait beaucoup rire quand on entend que les grands modèles américains veulent ralentir. Anthropique a sorti trois nouveaux modèles il y a deux semaines. Enfin, donc les choses vont très vite. Ça, c'est une chose. Et la deuxième chose, sur le côté... je reviens sur la notion du rôle de l'Union européenne. Moi, je ne pense pas, au contraire, que le politique va être la solution. Le politique n'est pas là pour être le plus agile, le plus rapide. On se rend compte que nos systèmes
4: bureaucratiques... Donc ça va venir d'où ?
7: Ben, aujourd'hui, ce qu'il nous faut, c'est cette capacité de faire des grands paris. Ça veut dire aussi laisser des marges de manœuvre à des sociétés innovantes. Et aujourd'hui,
4: mais les grands paris, ça peut être que les politiques qui sont à l'initiative.
7: Je pense qu'aujourd'hui, on ne fait pas assez. Le politique a comme mission d'abord essentielle de donner un cadre. Le cadre, c'est déjà un réel marché unique européen. On va parler à nouveau de la réglementation financière. Mais vous voyez, ça fait 15 ans qu'on parle du marché des copies.
4: Alors justement, il y a eu une avancée vendredi.
7: Elle s'arrête à l'égoïsme allemand qui ne veut pas que la bourse de Francfort soit intégrée.
4: Oui, mais du coup, en sortant de Deutsche Börse de l'ESMA, là, du coup, bah, on a quand même signé quelque chose.
7: On a signé quelque chose, mais comme le disait madame, si on a, c'est très bien les coalitions des volontaires, mais si la coalition des volontaires, et pardon pour les pays que je vais citer, c'est la France, la Slovénie, la Lituanie, on n'aura pas l'autre caractéristique du monde d'aujourd'hui, c'est que ces grands paris ne se justifient que si vous avez une échelle continentale. Sinon, le risque, j'achète pas du tout l'argument de dire on ne prend pas assez de risques en Europe. C'est totalement rationnel que 300 milliards de notre épargne aillent tous les ans s'investir dans la tech américaine. Parce que le risque est le même partout, mais l'upside.
4: Choix rationnel des investisseurs, je veux dire.
7: Tout à fait rationnel. Le gain potentiel, il est continental aux États-Unis, il est français ou allemand ou lituanien en Europe. Tant qu'on ne règle pas ce sujet du cadre, après, il faut aussi écouter les entreprises qui vous disent quels sont les paris. Aujourd'hui, tout le monde vous dit la robotique est essentielle, les nouveaux matériaux sont essentiels et les choses avancent beaucoup trop lentement. C'est là-dessus que l'infrastructure IA, c'est-à-dire donner à tout le monde pour éviter ces inégalités entre les sociétés qui ont ou pas accès à la capacité de calcul, il ne faudrait pas que la seule manière qu'on fasse du calcul en Europe, c'est de se faire investir par Nvidia, ce qui est le cas de la quasi-totalité de nos startups.
4: Stéphanie,
7: IA.
4: Juste un mot sur l'union des marchés de capitaux et cette décision sur l'ESMA. Ça fait 15 ans qu'on attend des avancées. Là, on a bon, alors c'est toujours la régulation qui commence en premier, mais on a un petit point positif, non ?
9: Mais voilà, moi, je pense que de toute manière, s'il y a une lueur d'espoir, elle se situe là, notamment pour la France, parce que la France ne peut pas essayer de convaincre que les autres partenaires européens auquel il faudrait un budget et donc une dette commune. Hein, on comprend bien que la France a de moins en moins de poids pour aller vers cette voie-là. Mais il y a cette épargne qui est commune, qui est colossale. Hein, le rapport l'État nous dit que c'est à peu près 33 000 milliards d'euros hein, qui reste en fait très fragmenté. Et aujourd'hui, mais là encore, c'est-à-dire que lorsqu'on aura fait l'union des capitaux, si un jour on y arrive, il faut aussi des projets à l'échelle européenne.
4: À financer.
9: Et à financer. Et dire que, bon, bah, on aime le risque, mais on aime le risque pour gagner de l'argent aux États-Unis, en fait, c'est assez dévastateur pour notre économie. En réalité, on se tire quand même une.
4: Oui, mais l'investisseur rationnel, il va chercher de la rémunération là où elle est et il prend.
9: Mais parce que. Oui. Pas parce que. Parce que justement, on ne sait pas en prendre ici, on ne sait pas effectivement créer des entreprises qui puissent donner de l'espoir aux investisseurs européens.
4: Donc, au niveau de l'ouverture des discussions budgétaires, les questions de budget européen, bien sûr, mais aussi les 54 milliards d'euros à les trouver. Et là, Stéphane Carcillo, ce qui s'est passé quand même en commission la semaine dernière des finances, où tout
8: les économies, en fait, ont été rejetées. Sur les retraites, on n'a rien gardé. On a même voté des nouvelles niches fiscales sur certains points. C'est quand même... On part quand même avec des débats budgétaires pas très optimistes. C'est-à-dire qu'on n'est quand même pas prêt à toucher aux retraités. On reste sur cette question extrêmement tenue.
6: C'est pas très surprenant. On s'y attendait quand même parce que avant une élection présidentielle, je pense que voilà, très peu de partis veulent afficher qu'on s'attaque effectivement
8: aux pensions
6: des retraités. Ouais. Parce que tout simplement dans la population et parmi les retraités, il y a cette perception que on a cotisé, on y a droit. C'est assurantiel. Alors que les gens ne comprennent pas que c'est un régime par répartition, c'est-à-dire que ceux qui payent les retraites sont ceux qui travaillent actuellement.
8: C'est pas une cagnotte qu'on se fait
6: c'est
8: personnellement
6: pas une cagnotte.
8: Et qui est versée
6: non,
8: au
6: non.
8: De la retraite.
6: Ah, parce qu'à ce moment-là, on aurait dû faire de la capitalisation. À ce moment-là, c'est de la capitalisation complète et on a un système. Si on veut avoir ce système-là où on y a droit, on y a cotisé, ben on a une toute petite retraite de base, de sécurité sociale et une très forte partie en capitalisation. C'est le modèle américain. C'est le modèle américain. Dans les modèles, dans la plupart des modèles européens, il y a deux ou trois piliers, mais la partie, le modèle de la répartition est extrêmement, extrêmement important. Et donc, quand le système, voilà, finalement, dérive pour deux raisons, parce que la population vieillit et parce que les gains de productivité baissent, c'est-à-dire en fait la base sur laquelle on taxe pour financer les retraites, c'est-à-dire les salaires courants, croissent de moins en moins vite parce que la productivité ralentit. Alors que les besoins de dépenses, à la fois en termes de retraite et de santé, augmentent parce que la population vieillit. Eh bien, on a cet écart qui grandit et qui fait que le régime est de plus en plus déficitaire. Et donc, pour faire ça, la sortie par le haut, c'est évidemment plus d'emplois et plus de productivité. Donc, c'est très important de jouer sur l'emploi à la fois des seniors, des jeunes, et ça, on sait que sur l'emploi des seniors, ce qui compte, c'est l'âge. L'âge ou la durée de cotisation. Donc c'est pour ça qu'il faut être un petit peu.
8: Mais qu'avec l'âge, au moins, vous.
6: C'est plus radical, quoi. C'est plus rapide, en tous les cas. C'est plus rapide, mais en tous les cas, c'est clair que les réformes des retraites, les différentes réformes des retraites qui ont joué soit sur la durée de cotisation, soit sur l'âge, ont clairement augmenté le taux d'emploi des seniors, et ça fait plus de personnes en emploi, plus de cotisations. Et soit sur la durée de cotisation, soit sur l'âge, ont clairement augmenté le taux d'emploi des seniors et ça fait plus de personnes en emploi, plus de cotisations, moins de dépenses.

0: de revoir certains avantages qu'ont les retraités aujourd'hui. C'est vrai qu'il y a le 10% d'abattement qui sont des frais professionnels, qui est toujours adapté à des gens qui est toujours appliqué à des personnes à la retraite qui ne travaillent plus. Par définition, c'est un petit peu difficile de prévoir ça. Il y a des histoires sur la CSG qui est effectivement plus faible pour les retraités, etc. Et donc, et puis il y a la question du niveau des retraites et de la désindexation. Et donc, en fait, si on n'augmente pas la durée de cotisation ou l'âge minimal de départ en retraite sans décote, eh bien, il va falloir réduire les avantages et les pensions de retraite.
1: Pour l'instant, on dit non à tout.
0: Donc là, on dit non à tout parce qu'on voit très bien qu'on a une période électorale, mais je pense que si on ne fait rien, ce qui va se passer,
1: c'est qu'à la fin, vous aurez moins.
0: Ce qu'on voit, c'est qu'on va désindexer, que ça va baisser. Les retraites vont simplement désindexer et baisser si on ne fait pas ça. C'est un peu la mère des réformes, parce que les dépenses de santé, c'est très très dur à contrôler en termes de volume de dépenses. Pourquoi ? Parce qu'en fait, derrière, il y a des nouvelles technologies qui font que la santé coûte plus cher. On a une population qui vieillit, qui a besoin d'être prise en charge. Donc, on arrive à gérer ça par des éléments paramétriques de déremboursement, mais on a du mal à baisser l'enveloppe. C'est le deuxième poste, la santé. Mais le premier poste, qui sont les retraites, on a des solutions. Et si on ne fait pas ça, ça va être très, très dur de trouver les moyens d'investir dans l'école, qui est quand même extrêmement centrale pour notre avenir, et dans la recherche et développement, qui sont deux éléments très importants pour notre productivité et pour la sortie vers le haut de notre modèle social.
1: Stéphanie ?
2: Oui, alors pour paraphraser Greenspan et le mettre dans le cas français, je pense que les dépenses de retraite, c'est notre exubérance irrationnelle. Enfin, en réalité, le poids est tellement immense que aujourd'hui, lorsqu'on entend les députés considérer qu'il faut parvenir sur un système qui est en train de plomber nos finances publiques, moi j'attends comment vont réagir les marchés financiers lorsque pour la troisième fois consécutive le budget passera pas en l'état et il faudra passer ou par ordonnance ou peu importe,
1: oui, mais c'est peut-être le but.
2: En tout cas se dire que envoyer le signal que globalement les Français considèrent que le poids de retraite dans nos dépenses ne constitue pas un handicap et notamment sur l'avenir, c'est-à-dire qu'on n'est pas capable de répondre à une certaine forme de détresse des jeunes qui sont quand même dans la rue. C'est-à-dire que là, on est en train de parler de budget et en même temps se jouent des tensions sociales qui pourraient dériver et poser.
1: Mais ça n'a aucun impact. Ça ne change pas les débats.
2: Voilà. C'est vu de l'extérieur. Je pense que maintenant, les Anglo-Saxons nous regardent. On a fait assez.
1: On a eu quelques papiers dans la une anglo-saxonne.
2: Tous les investisseurs, et notamment étrangers, nous finançaient sans trop regarder parce qu'on faisait partie de la zone euro. Voilà. Maintenant que les projecteurs ont été mis sur nous, les gérants, notamment étrangers, sont en train de regarder de plus près. Et il va y avoir une certaine forme, j'imagine, d'incompréhension de voir qu'on ne touche toujours pas aux retraites, mais on ne prend pas en considération la grogne sociale des jeunes dans la rue.
1: André, vous qui faites le tour de l'Europe, qu'est-ce qu'on dit de nous, de notre incapacité à se voir comme un pays qui vieillit, à voir que le système ne tient pas? Qu'est-ce qui fait notre exceptionnalité?
3: Il y a de plus en plus, on parle beaucoup en ce moment des tensions entre la France et l'Allemagne, confère l'abandon du projet de char futur, mais il faut se mettre un petit peu à la place des autres pays, effectivement, et il y a un côté passager clandestin, c'est-à-dire que les comparaisons, effectivement, avec l'augmentation des différences de taux ressemble maintenant à ce qui s'est passé pendant la crise financière 2007-2008. Donc tout le monde a le scénario grec à l'esprit, sauf que la France est notoirement too big to fail, c'est-à-dire que une chute de la France serait une chute généralisée de la zone euro. Et l'autre chose, c'est qu'il y a une espèce de consensus qui se dégage. Il faut toujours se méfier des consensus, que la crise financière, elle n'est pas probable, mais elle est certaine. Si ça continue comme ça. Après, sur le sujet politique, c'est un tout petit peu abordé dans certains pays qui nous suivent bien. C'est en fait le paradoxe que les seuls qui arrivent avec des nouvelles idées sont les partis extrêmes, de droite ou de gauche, qui n'ont pas forcément une crédibilité forte pour aller aux affaires, mais que les seuls qui sont proposés, on va dire, par les partis, du grand centre, de droite ou de gauche, sont des gens qui ont déjà été aux responsabilités. Donc en fait, ce qui revient

0: souvent dans les débats, c'est de dire c'est l'incapacité aussi des partis politiques à apporter des gens neufs. C'est quand même extrêmement difficile d'apporter une once de rationalité quand vous avez été vous-même aux affaires. Et je pense que le paradoxe, c'est qu'aujourd'hui, nos partis, on va dire de gouvernement, si je peux les appeler comme ça, sont incapables d'apporter des nouvelles têtes qui seraient beaucoup plus crédibles.
1: Stéphane, il nous reste quelques secondes. Vous considérez qu'on est une exception culturelle ? C'est-à-dire que c'est un peu ce mensonge de départ sur l'idée que la répartition, en fait, on a une petite cagnotte et que ça nous reviendra toujours. Où est-ce que vous mettez l'explication du fait qu'on n'arrive pas à se réformer et qu'on ne comprend pas, qu'on ne se voit pas vieillir ?
2: C'est une bonne question. Je ne sais pas. Je pense que les réformes des retraites, c'est difficile partout. Ça s'est fait dans la douleur partout. Faut pas penser que les Suédois, les Allemands, là, vous voyez bien le débat aussi en Allemagne aujourd'hui. Ouais. Donc c'est extrêmement compliqué. Je pense que c'est une question aussi de courage politique et de consensus et de vérité sur les données. Je pense qu'il faut qu'on ait la vérité sur les données, qu'on explique à nos concitoyens qu'en France, 14,5% du PIB vont vers les retraites. Il n'y a guère que l'Italie qui va au-delà de nous, mais l'Italie, la population est beaucoup plus vieille et l'Italie a un excédent primaire de ses dépenses publiques. Nous, on en déficite et on a une part très très importante. Il faut que la vérité des chiffres, et je pense qu'on n'a pas les bonnes institutions pour construire ce consensus sur la vérité des chiffres.
1: Merci beaucoup André. Je vous coupe parce que vous allez avoir des problèmes avec Marie-Cœur de Roy.
0: Et le long terme, la Suède a démarré en 1994. Il faut démarrer maintenant et progressivement.
1: Merci beaucoup à tous les trois. On se retrouve demain pour une nouvelle émission des experts dans un instant. Les experts de l'IMO avec Marie-Cœur de Roy. À demain.
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5: Bonjour et bienvenue, très heureux de vous retrouver dans les Experts sans frontières. Aujourd'hui, ils nous viennent des États-Unis, d'Argentine et de Belgique. On va parler civilisation aujourd'hui. Image spectaculaire cette semaine du secrétaire d'État américain Marco Rubio au soleil couchant face à l'Acropole qui invoque les dieux grecs pour alerter sur la menace civilisationnelle qui toucherait l'Occident, en particulier l'Europe. On va essayer de comprendre ce qui se cache derrière cette notion de civilisation dans le langage trumpiste. Une fois de plus, Donald Trump qui rate son prix Nobel. Caramba, encore raté. Ça l'obsède toujours, ce prix qu'a reçu Obama et pas lui. L'occasion de revenir sur son concept de paix par la force, qui n'est pas neuf d'ailleurs. Et puis intéressant d'avoir aussi le regard de nos experts sans frontières sur ce climat très particulier que nous traversons en France en ce moment. Une France sous la pression des marchés financiers, mais aussi des barricades de nos lycéens. Les experts sans frontières, c'est parti. Ils sont autour de moi, nos experts sans frontières. Je reçois Roland Gillet, professeur d'économie financière à l'université Paris 1 Panthéon-Sorbonne, à l'université libre de Belgique aussi, conseiller auprès de différentes autorités privées et publiques. Bonjour et bienvenue Roland.
6: Bonjour, c'est l'université libre de Bruxelles, pas de Belgique, juste.
5: De Bruxelles, université libre de Bruxelles, c'est rectifié. Elisabeth Shepard, maître de conférence de sciences politiques à l'université de Tours, spécialiste des États-Unis et des relations internationales. Heureux de vous retrouver Elisabeth, bienvenue.
7: Bonjour, merci.
5: Et puis Romulas Chiora, franco-américain, chercheur associé à l'IRIS, auteur de Lettres à Trump d'un Américain de papier qui vient de sortir aux éditions Point Nemo. Bienvenue Romuald.
8: Merci, Beth.
5: Et enfin, pour compléter ce panel de choc autour de moi, Luisa Corradini, journaliste franco-argentine, correspondant en France du quotidien argentin La Nation. Bonjour Luisa.
9: Bonjour.
5: Et bienvenue. Je vous disais donc, j'ai trouvé cette image en fait assez vertigineuse en termes de décor. Le secrétaire d'État Marco Rubio, qui était sur la colline du Pnyx à Athènes. En fait, c'est une colline qui est juste en face de la colline sur laquelle se trouve l'Acropole. Donc le décor derrière lui était dingue. Au soleil couchant, là où les citoyens d'Athènes se rassemblaient dans l'Antiquité pour voter ensemble à main levée les décisions politiques et les décisions économiques. Romuald Sciorra, vous avez suivi ce discours et ces images. Qu'est-ce que ça vous a inspiré ?
8: Mais écoutez, pour une fois, et vous connaissez mon opposition à l'administration Trump, j'ai trouvé que c'était un beau discours. Et le secrétaire d'État, Marco Rubio, a remis en évidence le mot « Occident ». en tant qu'homme de gauche, je regrette que cela soit parfois, chez mes camarades, devenu presque un gros mot. La civilisation occidentale, le secrétaire d'État a raison de nous le rappeler, est une civilisation où se trouve le meilleur et le pire, certes. Hein, elle a inventé le colonialisme, Auschwitz, mais également la liberté d'expression, et surtout elle a donné naissance aux grandes valeurs humanistes de la Renaissance, qui ont été théorisées sous forme d'idées par les philosophes, mises en pratique au siècle naissant des démocraties, et puis le fameux apnée de 1945, mise en place du système multilatéral, création de l'ONU, déclaration universelle des droits de l'homme, droits de la femme, etc. Donc, la civilisation occidentale est une grande civilisation, et ça, le secrétaire d'État a raison de nous le rappeler. Maintenant, l'ironie, ce qui me dérange, ce qui, selon moi, semble un petit peu nauséabond dans cette mise en scène, c'est que, justement, c'est cette administration Trump 2 qui a pour objectif de mettre à bas toutes les valeurs issues de la civilisation humaniste, qui, aujourd'hui, se fait le chantre d'une civilisation occidentale dont il nie le meilleur.
5: C'est ça, l'hôpital qui se fout un peu de la charité.
8: Exactement, pour résumer, d'une manière plus prosaïque.
5: Pour résumer, c'est vrai qu'Elisabeth Shepard, derrière ce mot civilisation, et l'endroit, la manière et celui qui le porte, donc Marco Rubio, on a peut-être aussi l'histoire d'une bataille culturelle qui est en train de se jouer entre la civilisation telle qu'on la dénomme depuis le lendemain de la Seconde Guerre mondiale, et la civilisation dans le monde, dans le langage trumpiste.
7: Alors, pour moi, oui et non. Moi, je me pose la question du bataille sur cette mot civilisationnel au sein même des républicains aujourd'hui, parce qu'on parle de quelqu'un qui à la fois s'inscrit dans ce vocabulaire trumpiste, mais qui a aussi des aspirations qui restent quand même un politique assez classique à la base, jusqu'à ce qu'il décide de prêter allégeance à Trump. Et je me pose la question plutôt de politiquement, si c'est pas une façon à la fois de se rattacher à ses valeurs trumpiennes de sa façon, mais effectivement, le lieu, le fait qu'il a beaucoup interpellé les Européens, mais pas de manière aussi agressive que, par exemple, le vice-président américain, ce qui est quand même remarquable dans cette administration qu'on sait pas de manière très agressive, me fait poser la question de l'après-Trump, parce qu'on est aussi dans cette question de l'après-Trump à l'aube des prochaines élections.
5: Ah oui, je l'avais pas vu comme ça. Vous pensez qu'il y a aussi quelque chose où il se positionne déjà D'ailleurs, vous dites ça, enfin, j'ouvre une parenthèse, mais est-ce qu'il y a une guerre de positionnement en ce moment entre Rubio et J.D. Vance, par exemple?
7: Il y a surtout une guerre de positionnement. Il y a beaucoup de républicains qui ont enlevé les mentions de Trump, par exemple, dans leur pub, dans cette campagne électorale, parce qu'il y a quand même un côté repoussoir de Donald Trump et d'une certaine partie de son langage dans son propre électorat. Il va falloir quand même gagner des élections, non seulement dans l'élection de mi-mandat, mais qui sont aussi des élections locales, on va dire, mais ils pensent tous au 2028 et à l'après-Trump, et je pense qu'il y a quand même si, bien évidemment, il a dit que si Vance se présentait, il ne se présenterait pas, bon, les hommes politiques qui mentent, ce n'est pas nouveau, je pense quand même que Marco Rubio se voit quand même, on se rappelle quand même qu'il s'est déjà présenté à la présidentielle, au premier mandat de Trump, dans les primaires, on avait quand même Trump et notamment en train de se prendre la tête avec Marco Rubio pendant les débats.
5: Louisa Corodini, quand vous voyez, vous avez aussi écouté, vu ces images de Marco Rubio avec l'Acropole derrière lui en Europe cette semaine. Sur place, en fait, Marco Rubio a beaucoup parlé de l'immigration et des frontières. En fait, quelque part sur place, c'était peut-être aussi, c'était peut-être ça aussi un de ses principaux messages d'une Europe qui, à ses yeux, est beaucoup trop poreuse sur le plan de l'immigration.
9: Et l'Acropole, moi, je la prends comme une mise en scène. Je préfère tenir l'actuation de M. Marco Rubio comme le VRP du mouvement MAGA, parce que je vais vous rappeler que l'une des principales déclarations du secrétaire d'État, c'était « Partout sur ce continent, nous assistons à ce que nous espérons être les débuts d'un tournant générationnel, une explosion des dépenses de défense », dit-il. C'est-à-dire, ça c'est très bien. Il faut aller sur ces chemins-là. 5% du PIB pour l'OTAN, etc., etc., dépenser beaucoup plus d'argent sur l'armement. Quel armement ? américain, naturellement. Tous les pays de l'Europe ont des F-35 Lightning américains. Je crois que la France et l'Espagne, probablement, ce sont les seuls pays qui n'ont pas dépensé de l'argent. Il faut continuer à dépenser de l'argent. Et quel est l'ennemi? Parce que les États-Unis ont commencé à se retirer du continent. Quel est notre ennemi, donc? Les immigrés, on a besoin de F-35 pour contenir les immigrés. Moi, je vois dans ces discours et dans cette mise en scène, comme je dis, la fonction, je voudrais que ce soit autrement, mais je vois M. Rubio plus ou moins obligé à devenir le VRP pour le moment du mouvement MAGA et l'administration américaine. Je ne vois pas plus d'autre chose. Moi, je me demande en revanche pourquoi les Européens continuent à écouter et à donner autant d'importance à ce discours.
5: Est-ce que, j'en profite parce que vous êtes aussi franco-argentine, vous avez d'ailleurs suivi Javier Milei qui était en France la semaine dernière, etc. Est-ce que Javier Milei surfe aussi sur ce péril en la demeure qu'il y a derrière, un effacement civilisationnel, etc., qu'on entend dans le langage trumpiste? Est-ce que lui aussi surfe sur ce discours-là en Argentine?
9: Bien sûr. Il vient de dire qu'en Argentine, il y a eu, ces deux dernières années, on a expulsé 30 000 terroriste. Mais comment peut-il dire une chose pareille? Où sont ces terroristes? C'est incroyable. D'un côté, il veut convaincre les investisseurs de venir en Argentine pour ses, dit-il, remplir les poches, et d'un autre côté, il dit nous laissons 30 000 terroristes entrer dans le pays. C'est absolument délirant. Mais peut-être on y reviendra, Mathieu, mais c'est vrai que l'influence ou la politique de l'administration américaine aux États-Unis, en Amérique latine et en Europe, n'est pas la même chose. Je veux dire que l'influence en Amérique latine est absolument directe sur tous les domaines. En Europe, c'est un peu plus difficile.
5: On va y revenir sur les relais trumpistes, vous avez raison. En Europe, je veux juste vous faire rebondir, Elisabeth Shepard, parce que je sais que vous êtes aussi spécialiste des questions de défense. Effectivement, derrière le fil rouge de son discours, Marco Rubio, c'était la défense du modèle civilisationnel occidental. Pour le défendre, il faut être autonome au niveau stratégique, donc augmenter ses budgets de dépenses. Ça, c'est aussi quelque chose sur lequel les Américains ne nous lâchent pas en Europe.
7: Alors, c'est pas nouveau. L'augmentation, oui, oui. Moi, je me souviens encore Bill Clinton qui disait la même chose dans les années 90.
5: Oui, mais il y a eu un coup d'accélérateur là avec Trump.
7: Non, on n'a pas un coup d'accélérateur avec Trump, on a un coup d'accélérateur avec Vladimir Poutine qui ramène la guerre en Europe, qui nous rappelle... Oui. Pourquoi pour nous, alors que les Américains se retirent, ou en tout cas menacent de se retirer, on se rappelle quand même pourquoi il y a cette nécessité. Donc c'est pas vraiment... Alors Donald Trump, et même cette idée qu'il faut acheter américain, moi je pourrais parler du plan Marshall pour revenir dans l'histoire, les Américains ont toujours été assez forts pour essayer d'utiliser ça pour vendre leur matériel. Donc c'est pas nouveau. Effectivement, la façon dont c'est fait à tout le monde s'offusque, mais c'est pas tout à fait nouveau. C'est juste fait de manière un peu, on va dire, moins bien élevée qu'on a pu voir chez ses prédécesseurs.
5: Oui, enfin, c'est pas nouveau, mais j'ai l'impression que quand même, sous Donald Trump, il y a quand même des engagements d'un retrait de la présence américaine qui est quand même beaucoup plus brutal que ses prédécesseurs, d'où le coup d'accélérateur dont je vous parlais, parce que s'il se retire, derrière, il faut bien prendre le relais et donc mettre la main à la poche.
7: Alors, il y a deux choses qui changent. Effectivement, c'est le coup d'accélérateur, il faudrait voir dans la réalité, parce qu'il y a quand même des questions juridiques et un congrès qui doit quand même valider un certain nombre de choses. C'est aussi cette question, au-delà peut-être de se retirer, mais de ces relations bilatérales. On voit que Trump essaie clairement sur ces sujets de diviser de l'Europe avec des pays, par exemple la Pologne ou même à des Pays-Bas qui disent « Vous voulez plus être en Espagne, en Italie, etc. Venez chez nous, on vous offre une base américaine, ça nous fera plaisir. » On voit aussi qu'il joue beaucoup sur des relations, on va dire, bilatérales au lieu de traiter l'Europe dans son ensemble.
5: Ah, c'est ça, c'est une relation transactionnelle sur laquelle on va aussi revenir. Roland Gillet, je voulais aussi avoir votre point de vue ici d'économiste et de financier, puisque vous conseillez, vous vivez en Belgique, vous êtes belge, vous conseillez des institutions, des États aussi. On a entendu Marco Rubio qui jouait une fois de plus sur les peurs à travers ce mot de civilisation. Il dit qu'il y a péril dans la demeure. Il y a une des choses qu'il a dit pendant son discours, c'est que les décisions qu'on prendra en Europe dans les 10 ans à venir écriront l'histoire du prochain siècle. Vous, en tant justement que financier, comment est-ce que vous sentez l'air du temps? Est-ce que vous avez l'impression que l'Occident en général et l'Occident en Europe est à un point de bascule en ce moment?
6: Oui, il y a deux points quand même sur lesquels je voudrais revenir. D'abord, l'histoire que vous venez effectivement dire est très juste, bien sûr, par rapport à la position américaine, mais il faut quand même regarder d'où on vient. Tous les présidents américains, tous les présidents non élus américains, dont Hillary Clinton, avaient dans leur mandat de dire, écoutez, l'OTAN c'est un club, on paie sa cotisation comme dans un club de tennis, on joue sur le terrain. Nous, on disait toujours oui, on est très élégant, et on s'est assis dessus. Et on a supposé que la couverture américaine suffirait toujours. Donald Trump a déjà été président, il l'avait déjà expliqué. Biden est venu derrière, il l'a réexpliqué. Et donc, je suis désolé, si on regarde quand même aujourd'hui la situation, je trouve qu'ils sont même encore très gentils, je vais vous juste l'expliquer, puisque vous parlez en tant que financier, de façon très claire. Moi, si un jour je suis dans un club de golf, je ne paie pas ma cotisation pendant des années, je joue quand même sur le terrain. Si on veut remettre les choses à plat, on me dit tu payes d'abord toutes les cotisations du passé, ce que tu t'étais engagé, et puis tu payes la dernière. Pourquoi est-ce que les Américains ne font pas ça en matière d'armement? Parce qu'on est totalement incapable, on a déjà des déficits et des dettes publiques très importantes, donc ils disent simplement, à partir de maintenant, vous allez au moins contribuer. Qui est d'ailleurs guerre ou pas, c'est d'ailleurs parce qu'il y a un OTAN fort, que des gens comme les Russes réfléchiront à deux fois. Donc clairement, on ne paie pas sa cotisation, on ne s'étonne pas après que ça se passe ainsi. Deux, en parlant des comptes. C'est des comptes tout simples, un boulier compteur suffirait. Vous prenez encore aujourd'hui, étant donné le PIB américain, 4% sur ce montant-là, c'est-à-dire plus de 30 000 milliards. Et puis vous prenez tous les pays européens et vous prenez même le total. Vous allez vous rendre compte qu'encore aujourd'hui, dans la somme non pas de ce que les Américains font pour eux, dans la somme que l'OTAN a, il y a plus de 50% d'avoir américain. Donc, quand vous avez plus de 50% d'argent, non pas pour vous armer, vous, puisque vous l'avez déjà fait, qui est utilisé par les autres pour s'armer, vous ne pensez quand même pas qu'ils vont vous demander d'aller acheter du matériel, sauf si on avait du matériel européen, ailleurs. Donc, je crois qu'à un moment donné, simplement en regardant les choses, c'est nous qui nous mettons aussi dans des ennuis. Et puis après, quand on a le problème de l'Ukraine... Regardez Zelensky, il peut.
5: Vous voulez dire que c'est. Vous voulez dire que vous comprenez, vous comprenez cette pression américaine pour racheter américain à partir du moment où on est perfusé.
6: Oui, et qu'on n'a pas le matériel.
5: Qu'on est perfusé à l'argent américain.
6: La preuve, c'est que même pour Zelensky demande aux Américains, c'est sûr du budget, mais quand nous on veut effectivement leur en donner du matériel, on achète américain à hauteur de, encore il n'y a pas longtemps, de 78%. Et donc, étant des deux côtés de l'Atlantique, j'ai beaucoup d'amis qui sont américains, qui sont à la fois démocrates et républicains, qui ne sont absolument pas d'accord, heureusement, comme nous, avec la politique de Trump, qui sont même tristes, désolés, vous pouvez rajouter tout le reste, mais qui disent quand même, sur une chose qui est quand même importante, qui est regarder quand même où les péchés peuvent être chez vous. Ben, vous avez une explication du pourquoi, dans la population, ça passe mieux quand on voit quand même que vous êtes au moins conscient qu'il serait temps de payer votre cotisation. Un. Deux, sur votre question, par rapport à
5: est-ce qu'on a un
6: point
5: de bascule,
6: à Rubio, c'est, si on regarde aujourd'hui, et on prend l'équilibre, on va dire Chine, mais on peut prendre plus large, hein, mais Chine, États-Unis, Europe. Qu'est-ce que les Chinois font par rapport à nous? Ils nous font concurrence surtout. Ils ont besoin d'énergie la même que nous, ils n'en ont pas assez, mais ils en ont plus que nous, mais ils n'en ont pas assez. En plus, si on prend sur le plan géopolitique, ils sont vraiment géniaux, eux. C'est-à-dire qu'ils sauf si on l'imagine autour du plateau, et même de façon plus générale, ils ne vont déplacer un soldat pour nous défendre en Ukraine. Ils ne vont même pas envoyer un fusil pour nous y aider. Mais par contre, ce qu'ils sont capables de faire, c'est de ne pas condamner, et ça je trouve quand même fort à l'époque, Poutine, pour ne plus avoir effectivement à gérer le problème où on a Nord Stream qui amène du gaz chez les Européens, mais le récupérer à prix réduit et nous faire encore plus concurrence de l'autre côté. Ça, c'est un premier point. Donc, sur le plan géopolitique et sur le plan de l'énergie, rien n'a attendu. Il leur manque la même énergie que nous. On est en concurrence avec eux. Alors que les Américains, vous l'avez vu, et je ne suis pas tout aux États-Unis, c'est pas du tout ça. C'est quand il y a eu des problèmes, c'est même pas les pays du Golfe ou l'OPEC qui ont pu nous soulager. C'est de puiser dans les stocks stratégiques, comme le Canada aussi, pour nous aider. Donc, clairement, aujourd'hui, je trouve qu'il faut un peu regarder les choses de manière un peu sur le passé et aujourd'hui, et oublier quand même ne pas oublier une chose, c'est que Donald Trump n'est pas les États-Unis. Il en est en tous les cas le président aujourd'hui. On a tendance à l'oublier parce qu'il a quand même été élu démocratiquement. Il a même eu le vote populaire, ce qui n'arrive pas dans beaucoup de cas, et il a en plus toutes les assemblées avec lui. Mais c'est temporaire. J'ai des collègues américains, notamment un prix Nobel qui était venu il n'y a pas longtemps pour une farewell à Bruxelles, qui disait
10: soyez patient. Nous-mêmes, il nous fait mal, il a ce côté orgueilleux, hein, et tout ce que vous pouvez dire de plus, mais il dit laissez le temps. De toute façon, pour le moment, il va déjà avoir les mid-term. Et donc, je crois quand même, et c'est pour moi le plus important message que je dirais ici, il y a certainement le message donné par Donald Trump, et puis il y a le reste des États-Unis qui ne fonctionnent pas à l'unisson. Et dans les républicains, vous l'avez bien rappelé, il y a beaucoup de républicains aujourd'hui qui même, alors qu'ils devraient le dire, puisqu'ils n'attendent que ça qu'on le cite de moins en moins. Donc, on va voir.
5: Romuald Sciorra, bon, là, Roland Gillet vient de nous élargir la focale quand même. Est-ce que aujourd'hui, parce que j'aimerais quand même tout relier, est-ce que tout est relié quand même à ce discours de Rubio qui n'est absolument pas nouveau sur l'idée qu'on a une civilisation un peu en déclin occidentale et en particulier en Europe. Vous qui élargissez la focale justement pour nous dire qu'on a une Europe qui finalement se retrouve totalement en étau contre les États-Unis surpuissants d'un point de vue stratégique et la Chine surpuissant d'un point de vue commercial. Vous, quel est votre sentiment ? Est-ce que vous avez une approche un peu décliniste du chemin qu'emprunte l'Europe aujourd'hui ?
8: Oui, alors d'abord, je reviens juste sur ce que disait Roland. On est avec Roland, bien évidemment, totalement d'accord sur le fond et on a la même vision des choses quant à Trump. Par contre, je ne suis pas tout à fait d'accord avec ce que vous avez dit, c'est-à-dire l'exemple du club de golf est parfait, mais on parle d'un club de golf. Et dans un club de golf, il n'y a aucun enjeu civilisationnel. Hier, le secrétaire d'État nous a fait un discours d'ordre civilisationnel. Et effectivement, ce que vous dites fait sens, comme l'on dit aux États-Unis, si on parle d'un point de vue purement budgétaire ou d'un club de golf. En ce qui concerne l'OTAN, il ne s'agit pas simplement d'une alliance, il s'agit d'un enjeu civilisationnel. Nous sommes dans un basculement historique majeur. J'en reviens avec cette fin de l'ère de l'humanisme. La parenthèse occidentale qui a débuté à la Renaissance est aujourd'hui en train de prendre fin. Donc, et là, le secrétaire d'État a raison. Seul un Occident uni et fort peut faire front, entre guillemets, en tout cas peut tenter, uni, de continuer à préserver nos valeurs au sein de notre civilisation et peut-être ailleurs dans le monde si nécessaire. Par contre, ce que nous propose cette administration, c'est plutôt de désunir. Il y a une forme de dichotomie dans ce discours, de désunir l'Occident, car mettre la pression dont vous parlez, qui pourrait être très juste quant à un club de golf, quant à l'OTAN, je me permets juste de terminer, quant à un club de golf juste, quant à l'OTAN en tant qu'organisation, oui, juste également, mais sur un point de vue civilisationnel, c'est une grave erreur. Deuxièmement,
5: Parce que je rebondis, mais c'est Elisabeth nous parlait de l'approche transactionnelle de Donald Trump et d'Alain Sermaga. Et effectivement, il y a ce paradoxe des États-Unis qui demandent absolument à ce que l'Europe se réveille et fasse corps avec l'Occident version Trump, et en même temps, une Europe où, toujours sur la longue lignée de Kissinger, ils n'ont pas un seul numéro de téléphone, ils dealent un par un, et comment faire corps quand on approche l'Europe un par un.
8: Deuxièmement, donc oui, Elisabeth a tout à fait raison lorsqu'elle parle de cela. Deuxièmement, il ne faut pas être patient. Mais ça, pardonnez-moi, mais les gens qui disent ça ont du caca.
10: Et les Américains aussi.
8: Mais ils ont en tout cas, c'est mon point de vue. Ils ont beaucoup de caca dans les yeux. Ce sont les mêmes qui, en 2015, disaient Trump ne serait jamais élu. En 2021, qu'il finirait ses jours en prison. En 2016, qu'il ne serait jamais élu. Mais écoutez, Trump, c'est rien. Trump, c'est un véhicule. Trump, c'est une baudruche. Il est le symptôme d'une vague beaucoup plus importante. Et les parenthèses ont été Obama, Biden. Je suis démocrate, j'ai ma carte du Parti démocrate. Je souhaite évidemment qu'un démocrate accède à la présidence en 2028, mais je crains que ce soit une autre parenthèse.
5: La marionnette d'un courant réactionnaire
8: Marionnette, c'est peut-être un petit peu trop fort, mais le détournement vers de l'OTAN, vers l'Asie, a commencé bien avant Trump, et donc malheureusement, je ne pense pas qu'il faille trop espérer d'une alternance. Nous sommes dans une dynamique qui n'est malheureusement pas très bonne pour les liens transatlantiques.
5: Elisabeth voulait réagir, et après Roland.
7: Alors moi, je dirais juste que je suis américaine aussi, enfin je suis franco-américaine, et pour le coup, je suis née et j'ai grandi aux États-Unis, et je pense que des deux parties, on a un véritable problème de populisme qui peut être très dangereux des deux côtés, et c'est plus ça qui m'inquiète que ça soit un démocrate ou un républicain aussi, parce qu'on a des côtés néfastes des deux côtés. Sur la question des divisions européennes, au-delà des Américains et de la pression américaine, on est quand même, j'ai envie de dire, mieux, on ne peut pas être mieux servi par notre propre division. C'est-à-dire, on a vu aujourd'hui les Allemands qui se retirent du char du futur. On pourrait parler du SCAF. Moi, je passe beaucoup de temps dans les pays pays baltes notamment, la réaction vis-à-vis de cette question de défense, pour des raisons évidentes, est totalement autre qu'ici. Ils n'ont pas les mêmes débats quand on sort, par exemple.
6: Bah, les pays baltes se posent beaucoup moins de questions. Ils sont beaucoup plus près de la menace russe.
7: Ici, on a des débats sur le budget qui sont nécessaires, mais quand le président a sorti ce petit brochure pour dire il faut se préparer, ce qui peut être aussi pour des raisons autres, enfin, je ne sais pas, y compris des raisons de changement climatique, avoir de l'eau à la maison, etc. Tout le monde ici disait il est hystérique de service. Dans les pays baltes, ben, tout le monde a dit il faut le faire, parce qu'on peut avoir des problèmes de cyberattaque sur les infrastructures nationales, on peut avoir plein de choses qui ne sont pas en guerre avec la Russie qui peuvent nous arriver. On l'a vu en Espagne, quand il y a eu des coupures d'électricité massives. Donc aujourd'hui, on n'est pas préparé aussi, parce que nous, entre Européennes, on est divisés sur la façon dont il faut procéder. Et je pense que ça, presque, c'est plus inquiétant et de plus longue durée que la pression américaine.
6: C'est ça. Et donc c'est vrai qu'il y a peut-être une ombre de Machiavel qui plane aussi au-dessus de Rubio et qui, une approche aussi divisée pour mieux régner que l'administration Trump applique aussi en Europe. Roland, vous voulez
10: réagir par rapport au club de golf. Vous doutez que le club de golf, je l'ai fait.
6: Vous n'allez pas vous laisser faire sur le club de golf.
10: Non, je l'ai fait volontairement, mais c'est encore.
8: Je sais bien.
10: Et vous savez très bien que c'est encore pire autrement. Vous êtes en 2014, personne n'a forcé la main aux Européens à dire si on veut un OTAN fort, on doit mettre des moyens dedans. C'est tout. Comme pareil au niveau du budget européen aujourd'hui, personne ne doit aller casser le bras, et vous le soulevez très bien, à des gens qui veulent une union et qui sont sur le volet un pour tous et chacun pour soi. Ça ne peut pas marcher. Et donc, de l'autre côté, je suis désolé de vous dire, c'est bien plus grave qu'un club de golf. Un club de golf, à la limite, moi je suis ami avec Mathieu, à un moment donné, on va laisser passer. C'est un pauvre garçon, il tape à côté de la balle, de toute façon, on va le laisser monter, il paye encore sa côté. Non, là pas. Les Américains sont au courant par des gens qui ne sont pas des financiers ou des économistes véreux, ni des gens qui racontent des blagues. C'est des gens qui ont pris des engagements. Tous les membres de l'OTAN, il y en a qui les ont respectés. D'ailleurs, regardez encore aujourd'hui, par exemple la Grande-Bretagne, elle ne fait plus partie de l'Europe, elle respecte, elle est au-dessus déjà depuis un certain temps des 2%. Et sans nécessairement qu'on la pousse. Et la preuve en est, et ça vous l'avez très bien rappelé ici, l'Ukraine, on aurait pu très bien se passer des Américains. C'est un problème chez nous quand même. Les Chinois, on sait ce qu'ils ont fait. Il y a l'OTAN. Donc s'il y a l'OTAN, et qu'on est content d'avoir l'OTAN, et qu'on est content que les Américains y aillent, il faut aussi être correct dans nos engagements.
8: Ah non, c'est ça
10: que
8: j'ai dit. Tout à fait.
10: Et c'est ce que j'ai dit, ni plus ni moins. Et je trouve qu'aujourd'hui, on a trop tendance à dire « c'est injuste, c'est injuste ». Oui, c'est injuste. Et donc, si on doit le démontrer à quelqu'un, il faut accepter aussi de reconnaître cet ordre. Et quand on va désunis aux États-Unis, eh ben, que vous ayez Trump, et vous le savez très bien, puisque vous êtes aux États-Unis régulièrement, que ça soit Obama, que ça soit Biden, que ça soit n'importe qui, bien sûr qu'ils jouent sur notre désunion. Ils vont parfois voir, quand il y a une grande entreprise, prenez Disney quand il est venu en France, comme ça je vous montre que ça a toujours été, qu'est-ce que Disney a dit ? Moi je ne sais pas si je m'installe à Madrid, je ne sais pas si je vais aller à Paris, ou si je vais aller en Hollande. Mmh. Et ils font le tour des trois, et plutôt qu'il y ait une Union européenne qui dise « écoutez, on va trouver un accord, l'Europe, et on verra bien où on le place », c'est à chacun qu'est-ce qu'on va faire comme cadeau pour qu'on vienne créer autant d'emplois. Et je vous signale que ça se passe encore aujourd'hui avec les GAFA, au niveau des instituts de stockage. Donc quand on fait ça, je suis européen, je vous assure, vous vous en doutez, je viens d'un petit pays qui est la Belgique, donc j'ai peu de poids au niveau de mon pays pour peser sur les décisions européennes, parce que c'est quand même les grands pays qui pèsent le plus, mais je reconnais quand même en voyageant que nous sommes quand même les champions pour donner des leçons aux autres qu'on ne tient pas soi-même, et après s'étonner que même si on est très élégant dans le discours, au niveau du fond, on est quand même montré du doigt parce qu'on ne fait pas ce qu'on dit ou on ne dit pas ce qu'on fait. Et donc aujourd'hui, c'est ça que je voulais juste vous dire, je sais que vous l'avez compris, hein, je pense qu'on est d'accord sur le message de façon générale, mais c'est pas ramener ça à un club de golf, c'est plus grave. Et aujourd'hui, si vous regardez encore, le matériel américain qu'on achète, en dehors du fait que, vous l'avez très bien dit, est-ce qu'on en a vraiment besoin, si on fait les choses convenablement, on ramène la paix, mais ce qui est clair, c'est que pour le moment, en n'ayant pas fait des efforts, entre guillemets, dans le domaine, ils ont d'abord le leadership, et du ciel, en plus avec maintenant Starlink, mais aussi parce que si on veut se réarmer pour le moment, le matériel qu'on fournit à l'Ukraine, il n'y a pas d'autre enjeu, possibilité, sauf aller l'acheter ailleurs, que d'aller aux États-Unis. Donc, clairement, on est quand même fautif tout seul. Hein.
6: Vous avez raison, il y a peut-être que, je parle sous le contrôle d'Elisabeth, mais je pense qu'il n'y a que sur le plan naval qu'au niveau de la défense, l'Europe arrive à être à peu près autonome. Il y a peut-être une course à
10: l'indépendance. Et s'il y a un point que je voudrais quand même rappeler, un seul, et je vous assure, après je ne m'en aiserai plus sûr par la parole là-dessus.
6: Très, très bien.
10: Mais regardez 2008, la crise. Elle est aux États-Unis avec le subprime. Je vous prends de 2010 à 2023, on est bien d'accord ? Deux ans après, vous regardez l'évolution du PIB européen. Donc, ce n'est pas la bourse, c'est rien, ce n'est pas les 50 valeurs. Le PIB européen a cru de 21%. Aux États-Unis, de 34%. Si vous prenez 21%, plus la moitié, 10,5, vous êtes à 32. Donc ça veut dire que, alors que c'est chez eux que la crise a eu lieu, 10 ans après, quel que soit ce qui s'est passé, ils sont et plus de 50% de PIB en plus. C'est ça qui donne
5: aussi. Sur les trois dernières années, j'ai vu que le pouvoir bien d'achat sûr. Des Américains avait augmenté individuellement de 30%. Vous entendez bien?
10: Et ça ne, m'amuse pas de le dire.
5: Ça c'est
10: et factuel. Ce n'est pas amusant de le dire, Mathieu. Mais c'est comme
5: on
10: ça.
5: Marque une courte pause, on revient dans les Experts sans frontières. J'aimerais bien entendre Luisa Corradini qui nous parlait notamment de... Je trouve ça intéressant, on va y revenir sur la manière dont les relais trumpistes arrivent à infuser, sont plus ou moins puissants ou pas, en Argentine et en Europe. A tout de suite dans les Experts sans frontières.
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5: Bienvenue si vous nous retrouvez dans Les Experts sans frontières. Autour de moi, Roland Gillet, professeur d'économie financière à l'Université Paris 1 Panthéon-Sorbonne et à l'Université Libre de Bruxelles. Elisabeth Shepard, maître de conférence de sciences politiques à l'Université de Tours, spécialiste des États-Unis. Romuald Sciorra, chercheur associé à l'IRIS franco-américain et auteur de Lettres à Trump d'un Américain de papier aux éditions Point Nemo. Et puis Luisa Corradini, journaliste franco-argentine, correspondante en France du quotidien argentin, La Nation. Dans cette première partie, Luisa, vous nous rappeliez très brièvement qu'il y avait une façon dont le trumpisme pouvait infuser qui n'était pas forcément la même en Argentine qu'en Europe. Alors je ne sais pas, j'imagine qu'en Argentine, à l'ère de Milei, les relais sont surpuissants. En Europe, j'ai l'impression qu'ils sont un peu plus souterrains, mais assez puissants
9: c'est
5: quand même.
9: C'est beaucoup plus difficile en Europe. Ouais. Contrairement à ce qu'on disait tout à l'heure, je suis beaucoup plus optimiste vis-à-vis de l'Europe étant d'origine italienne franco-argentine que les Européens eux-mêmes. Moi, je vois que là, je crois,
5: pourquoi?
9: Je suis convaincue, parce que l'Europe s'en sort pas mal si vous comparez avec le reste du monde. Je vais vous donner un exemple d'escale. La France, 7e puissance économique du monde, elle rentre dans la province de Buenos Aires, juste la province de Buenos Aires. L'Argentine a 24 provinces. Vous vous rendez compte la puissance de ce pays? Et quand on ne se met pas d'accord chez soi, avec son mari ou ses enfants, ça effare personne. Nous sommes 27 pays avec des histoires et des politiques et des besoins internes différents et des exigences différentes. Et pourtant, on arrive à faire des choses. Lentement, mais on arrive. Donc, moi, je suis beaucoup plus sceptique vis-à-vis de ces « nous, on est divisés, nous, on ne prend pas des divisions, des décisions, nous, on n'avance pas ». Je ne crois pas trop à ça. Peut-être que je me trompe, je suis trop optimiste. Et donc, on va en Amérique latine. Ce n'est pas que l'Argentine, Mathieu. Vous regardez les dernières élections partout en Amérique latine, il y a une vague, je dirais, un tsunami d'extrême droite partout dans le pays. Les derniers exemples, c'est le Brésil la semaine dernière, n'est-ce pas? Alors, en Argentine, l'influence est directe. L'administration américaine a sauvé déjà financièrement le gouvernement Milei une fois par décision du secrétaire américain. 15 jours avant les dernières élections. Autrement, il perdait les élections. C'est tout comme ça. Et il vient de dire que pour les prochaines élections, si c'est nécessaire, ils vont aussi prêter de l'argent pour sauver les gouvernements Milei. Alors, le gouvernement Milei, qu'est-ce qu'il fait? Il est en train de déréguler absolument toute l'économie dans un pays où quatre enfants de chaque cinq sont à pauvreté. Il est en train de déréguler pour permettre l'invasion absolue de tous les géants de la high-tech et de tous les investissements américains, parce qu'il est en train de légiser en fonction de ce que demande l'administration Trump. Ce sera exactement la même chose pour la Colombie. C'est la même chose, évidemment, pour le Venezuela, pour l'Équateur, pour le Paraguay et probablement, très probablement, pour le Brésil.
5: Oui, c'est ça, toute la région qui est un peu le backyard, l'arrière-cour, enfin considéré comme l'arrière-cour des États-Unis.
9: Ah, mais c'est absolument ça. Ça a été toujours le cas. Mais maintenant, c'est Absolument. On y revient, hein. C'est pas la première fois, vous le savez très bien, parce que ce continent a été soumis à des dictatures appuyées et décidées par les États-Unis, ça c'est vrai. Alors, mais maintenant, c'est absolument invraisemblable. Et je reviens, le discours de Rubio, c'est exactement la même chose. C'est, attention, vous devez voter pour les forces réactionnaires et l'extrême droite en Europe. Ouais. C'est lui qui ne comprend pas ça, ne comprend rien.
5: Alors, j'aimerais peut-être vous faire réagir, Romuald ou Elisabeth, je ne sais pas, mais moi, il y a un truc qui me fascine. J'ai découvert depuis quelques années des relais trumpistes qui ont l'air, je me trompe peut-être, mais qui ont l'air assez puissants, des ponts culturels politiques entre la sphère MAGA de Trump et l'Europe. Là, vous nous parlez de l'Amérique latine, mais j'allais dire géographiquement, on a un pont assez naturel hein, pour faire passer ses idées. C'est un peu l'arrière-cour historique des États-Unis. En Europe, peut-être un peu moins. Et là, j'ai découvert, par exemple, alors dans la Hongrie de Viktor Orban, le président déchu, par exemple, le Matthias Corvinus Collegium, un think tank qui a fait des rapports qui ont atterri à la Maison-Blanche, qui prônaient un Great Reset des institutions européennes. J'ai vu qu'il y avait le Claremont Institute en Californie qui a invité des personnalités d'extrême droite européenne. Sarah Knafoe, elle est passée un été en Californie là-bas. Et donc ça, j'ai personnellement du mal à jauger quelle est la réalité de l'influence culturelle politique de ces relais trumpistes en Europe.
7: Alors il y a deux choses. Je pense qu'il y a effectivement par cette administration une tentative, on va dire, de soutenir financièrement. Et ils sont assez clairs. Ils ont dit qu'ils le feront pas en France parce qu'ils ont peur d'être accusés d'ingérence. Donc il y a effectivement un appui sur lequel il joue en Europe. Ceci étant dit, bien avant l'administration trumpiste, on avait un problème du populisme d'extrême droite en Europe, notamment en France. Donc ça encourage quelque chose qui est déjà sur place. Et bien évidemment...
5: Il s'appuie sur un terreau existant.
7: Ça appuie sur un terreau existant. Le Front National, et maintenant le Rassemblement National, n'a pas attendu Donald Trump pour exister. Donc, mais effectivement, Reconquête ou autre, bah, il bénéficie aujourd'hui d'un support, on va dire, extérieur. On a vu Knafoe aussi, je crois, à l'inauguration présidentielle aux États-Unis. Donc, il y a quand même, on va dire, des appuis extérieurs très clairs et ils ne s'en cachent pas.
5: Et ils s'en cachent pas. Et d'ailleurs, ça peut faire bondir même la diplomatie française. Hein. Je me rappelle l'année dernière, Jean-Noël Barrot, qui a convoqué l'ambassadeur américain, Romuald, en disant qu'on n'a pas aucune leçon à recevoir de la part de l'international réactionnaire, je crois, disait-il. À l'époque, il éructait de voir le département américain qui commentait les affaires judiciaires de Marine Le Pen qu'il comparait aux déboires judiciaires de Donald Trump. Donc là, il y avait un peu même combat et il y avait de l'ingérence américaine.
8: Oui, il y a, je dirais, deux styles d'ingérence. Il y a celle liée au think tank Claremont Institute ou même la Heritage Foundation, hein, le fameux think tank ultra-conservateur qui a pondu le fameux projet 2025 qui sert de boussole à cette administration, qui effectivement pratique des échanges et qui sert un petit peu, je dirais, d'université aux réactionnaires, aux néo-réactionnaires européens qui vont boire la parole trumpiste ou MAGA, un petit peu comme autrefois on allait à Moscou pour écouter la vérité au temps de l'Union soviétique. Donc il y a cette ingérence-là, et puis il y a l'autre ingérence, celle dont vous parlez, celle qui peut être liée à des propos, on se rappelle d'Elon Musk lors des élections en Allemagne, il y a quelques années dernière, ou en Grande-Bretagne, une ingérence directe, ou celle évidemment dénoncée par Jean-Noël Barrot. Plus qu'une ingérence, c'est une offensive. Hein. Ce qui ressort aussi du discours, puisqu'on en parlait de Marco Rubio, et de toute la dynamique de cette administration, c'est une idéologie. Une fois encore, Trump de haut n'a rien à voir avec le premier Trump. En 2016, c'était un homme isolé, sans colonne politique vertébrale, issu des milieux plus ou moins progressistes américains, qui pendant longtemps hésitaient à se présenter chez les démocrates. Cet homme s'est radicalisé durant les 4 années passées dans l'opposition, années au cours desquelles il s'est rapproché de l'extrême droite, une extrême droite que moi j'appelle crypto-fasciste, car elle est beaucoup plus dure que ce que l'on appelle parfois un peu facilement l'extrême droite en France. Et donc, ce n'est pas un homme isolé. Toutes ces personnes ont une stratégie très claire, des objectifs pour l'intérieur, pour l'extérieur. On ne va pas les détailler, mais on les connaît. Pour l'extérieur, mettre à bas ce qui demeure du système multilatéral post-45. Et donc, oui, leur objectif est évidemment idéologique, et donc de répandre leur idéologie à travers le monde. Un petit peu comme l'Union soviétique à sa grande époque.
5: Pour revenir, donc, ça fait un pont vers notre Marco Rubio qui faisait faisait un discours autour de la civilisation avec l'acropole derrière lui. Peut-être Elisabeth ou Roland, parce que vous nous parliez justement, vous élargissiez la focale sur l'agressivité commerciale chinoise qu'il faut prendre en compte dans notre monde aujourd'hui, avec les empires qui se dessinent, hein, et une Europe coincée entre les, voilà, les deux empereurs, Trump et Xi Jinping. Il y a un truc qui m'a fasciné aussi dans ce discours, c'est une absence. C'est-à-dire que Marco Rubio a dû citer quasiment tous les philosophes grecs, mais il y en a un qu'il n'a pas cité, je pense à juste titre, c'est Thucydide. Mmh. Thucydide qui est revenu totalement à la mode, parce que Thucydide, il y a quasiment plus un discours à l'étranger sans que Xi Jinping ne parle pas de Thucydide. Thucydide qui avait théorisé à l'époque dans la Grèce antique. Alors moi, je me suis plongé quand on en a reparlé avec la guerre commerciale. Hein. Mais Thucydide qui avait, lors de la Grèce antique, théorisé le fait qu'une puissance montante, donc là, alias la Chine, doit absolument trouver un terrain d'entente avec la puissance dominante, les États-Unis, sinon c'est la guerre. C'est ce que disait il y a 2500 ans Thucydide, Roland.
10: Vous me l'apprenez, mais je ne vais pas dire quelque chose que je ne savais pas. Mais par rapport à ce que vous dites sur le mot civilisation, on est tous autour de la table, je crois, à regretter, parce que c'est des regrets, puisque c'est le cas, d'avoir de l'extrême droite partout. Et il y en avait déjà en Europe. Je travaille aussi avec le gouvernement autrichien. J'ai eu en face de moi de l'extrême droite depuis déjà un bout de temps. Et d'ailleurs, une extrême droite qui est montée parce que les Autrichiens trouvaient qu'on les avait maltraités dans l'aide européenne pour ce qu'ils avaient été faire comme prêts de l'autre côté de la frontière, c'est-à-dire notamment en Hongrie. Et donc, on leur a dit à un moment donné, on vous avait dit d'aller faire les choses bien. Maintenant, vous avez le tourne mal. On ne vous avait pas dit qu'on vous aiderait si vous le faisiez mal. Facile. Donc, ça a formaté l'extrême droite. Donc, il y avait déjà ce côté, entre guillemets, montée des extrêmes droites un peu partout. Vous avez vu quand même l'AFD en Allemagne, quand même. Mmh. Je veux dire, on parle de ce qui se passe ailleurs. C'est sûrement inquiétant. Je suis premier aussi à le dire. Et j'ai des amis en Allemagne qui me disent que c'est vraiment très inquiétant parce que ce n'est pas la même extrême droite que l'extrême droite française. Et pour commencer, il y a chaque fois d'extrême droite particulière. Aux États-Unis, je rejoins tout ce qui a été dit. Et je répète, malgré ce que j'ai dit tout à l'heure sur les chiffres, c'est pas pour ça que je trouve aussi, on a même pas un demi millimètre, l'attitude de Donald Trump et des gens qui sont avec lui dans l'équipe qu'il a dû former. Je ne suis pas sûr qu'il savait qu'il allait gagner les élections. Vous avez vu d'ailleurs que lui, ça ne l'inquiète même pas. Il voit à un moment donné un ministre de l'économie ou du trésor qui fait des choses et puis ça ne marche pas. Il dit « mais c'est pas vrai ». Mais quel crabe, quoi ! Alors qu'il avait dit juste avant à quel point il aimait. Donc je pense qu'il a mis des gens aussi qui n'étaient pas toujours à la bonne place. Vous avez vu avec Musk d'ailleurs au début, il est mieux dans son entreprise qu'il n'est dans le gouvernement. Vous avez vu qu'il avait toute une série de choses. Donc il a dû quand même un peu bricoler au début parce qu'il a eu le pouvoir et le pouvoir absolu. Aujourd'hui, les gens quand même aux États-Unis et ailleurs, heureusement, en reviennent et on verra bien ce que ça va donner. Alors j'espère que le coup de balancier qui est venu là va retourner tout aussi fort de l'autre côté. Vous ne me rassurez pas, mais je sais que vous le regrettez, que vous pensez que c'est bien plus profond et que peut-être il y aura encore une majorité d'Américains pour tenter ce qui est raconté maintenant par d'autres du mouvement MAGA. Moi, j'espère de tout mon cœur, et que les Européens y participeront aussi, à ce que ce soit la majorité de l'autre côté, même s'il y a encore des gens qui ont cette idée-là en tête, et qu'on l'a tous rappelé qu'ils l'avaient déjà avant. Je vous rejoins totalement, on n'a pas attendu que ce soit Donald Trump pour avoir ce type de comportement au niveau, en tous les cas, de l'Amérique. Peut-être en Europe, que nous, on était un peu plus isolés de ces mouvements-là. Et ce que Trump a fait pour le Groenland ou pour le Canada était tout aussi incroyable. Quoi. Mais c'est fou quoi, qu'il puisse dire des choses pareilles. Bien sûr, par contre, les mouvements extrême droite, c'est vraiment une plaie partout.
8: Quand on dit, vous avez tout à fait raison, mais qu'on n'a pas entendu Trump pour l'Amérique du Sud, il y a quand même quelque chose de tout à fait nouveau avec cette administration. C'est que jusqu'à présent, à peu près, vous m'arrêterez au niveau des chiffres, mais à peu près 70 opérations en Amérique du Sud au cours du XXe siècle, il y avait toujours le prétexte lutter contre le communiste, exporter de la démocratie. Ce qu'a fait Trump avec le Venezuela, au-delà du fait qu'il était légal, évidemment, d'enlever un chef d'État, c'est aucun vernis civilisationnel. Et ça, c'est tout à fait nouveau. C'est le patron ne veut pas me donner la caisse, je l'enlève et je fais chanter la nouvelle patronne. Si elle ne veut pas me la donner, je fais pire. Aucun prétexte de répondre à l'appel de l'opposition. On voit d'ailleurs où en est la pauvre leader de l'opposition qui s'est ridiculisée en offrant son prix Nobel à Trump. Il ne la laisse même pas rentrer au Venezuela. Le Groenland, pour la première fois depuis les années 1890.
5: Après, j'ai l'impression que les médias pétrolières sont en ordre de marche pour aller exploiter le plateau de l'Orénoque.
8: Mais ce que je veux dire, aucun prétexte. Et donc ça, c'est tout à fait nouveau. Le Groenland que vous citez, pour la première fois depuis 1890, opération à Cuba, pour la première fois, les États-Unis n'ont aucun prétexte d'exporter à nouveau la démocratie ou quoi que ce soit. Non, c'est ce que tu as, tu me le donnes, sinon je te casse la gueule. Et on pourrait continuer ainsi longtemps. Donc il y a quand même quelque chose de tout à fait nouveau, c'est-à-dire qu'aujourd'hui, alors que Rubio nous parle de civilisation, on ne cherche même pas un parfum civilisationnel, un vernis civilisationnel. On est totalement cash.
11: Elisabeth, donc, je distingue une certaine moue sur votre visage. Je cherche à temporiser peut-être.
7: Ouais. Alors, moi qui est surtout spécialisé sur le terrorisme, justement, ils ont essayé de le vernir sous cette question du terrorisme, notamment pour le Venezuela. Je ne parle pas du Groenland. C'est intéressant parce que, du coup, en nommant les cartels vénézuéliens comme groupe terroriste, ce qui fait rebondir toutes les spécialistes du terrorisme et qui est une des pires stratégies du contre-terrorisme qu'on n'a jamais vues d'un gouvernement qui revient à cette question de si on embauche des gens qui ne sont pas compétents, il ne faut pas s'étonner que les politiques ne sont pas adaptées. Mais ils ont essayé de le vernir. Ça ne marche pas très bien parce que personne n'est dupe du pourquoi, du comment, notamment la question du pétrole aussi au Venezuela. Mais ils ont essayé de le vernir avec cette lutte contre le terrorisme qu'on avait l'habitude de voir contre Daesh, contre Al-Qaïda, mais contre des cartels. Et si on lit la stratégie du contre-terrorisme, on trouve des bribes d'explications plus ou moins civilisationnelles, notamment pour les Vénézuéliens.
11: C'est le même vernis qui est utilisé pour, quand l'administration Trump parle du fentanyl au Mexique.
7: Tout à fait.
11: Avec le mur et l'immigration.
7: Oui, tout à fait. Mais c'est une militarisation d'une question qui... la drogue n'était pas du domaine privilégié de l'armée américaine. Ouais. La frontière non plus. Et on a vu construire des bases tout au long de la frontière pour militariser cette question qui est juste absolument une aberration.
10: Ouais. Mais il y a toujours une justification. Je suis d'accord avec vous que c'est tellement ridicule que vous ne l'en parlez même pas. Mais pour le Groenland, il a dit, écoutez, il y a trois pelés le dessus. Il y a quand même un enjeu. Moi, je vais la protéger. Je vais même le faire dans un geste gratuit. Et en plus, c'est à côté de chez nous. Il n'y a pas grand-chose, il n'y a que de la glace. Enfin, c'est même... Il ose tout, quoi. Vous avez vu ce qu'il a dit aux Canadiens? Il a dit, bon, allez, on s'unirait bien, on va faire quelque chose de bien ensemble. Vous serez juste le 51e État. Bon, quel est le problème?
11: J'aimerais passer à la parole
10: à Lisa, parce que j'aimerais savoir,
11: est-ce que les Argentins déchantent aujourd'hui? Parce que c'était quand même un des premiers relais trumpistes
9: en Amérique latine. Il y a énormément de gens à cause de la pauvreté. Parce que Milei n'a rien résolu. Au contraire, je vais vous lire après dans ma carte blanche, si j'ai le temps, les chiffres, et c'est vraiment effarant. Mais, pardon. En fait, l'excuse du communisme fonctionne toujours. Parce que quand vous entendez les discours des nouveaux présidents dans tout le continent américain, vous allez voir que tout ce qui n'est pas MAGA est communiste. Même les sociodémocrates, vous avez vu les discours de Javier Milei chaque fois qu'il vient ici, nous tous les gouvernements européens, tous,
11: une lecture totalement binaire,
9: sont des communistes, sont des gauchistes perdus qui ont mené ce continent à la perte. Il vient dire aux gens qui ont réussi qu'ils n'ont rien compris et que c'est à cause du communisme et du gauchisme culturel. Et ça, c'est la même excuse qu'ils utilisent en Amérique latine.
11: Louisa, j'aimerais vous laisser la parole pour ouvrir cette page de carte blanche pour clore l'émission, où chacun d'entre vous a choisi un article, un média de leur pays d'origine. Vous avez commencé à entrouvrir la porte de cette carte blanche, Louisa, puisque vous avez choisi un article de La Nation, justement, sur Javier Milei, en Argentine, qui, lors de son passage à Paris, la semaine dernière, vantait son bilan social. Ça vous fait bondir.
9: Ça m'a fait bondir, pas que ça. C'est simplement qu'il a reçu du Forum économique de Paris le prix aux économistes plus importants du monde. Et il a reçu ce prix à côté de notre prix Nobel français de l'économie, Philippe Aguillon. Alors, c'est ça qui m'a fait bondir, parce que je vais vous lire quelques chiffres de l'économie argentine pendant ces deux années. Selon les rapports des centres d'études et d'organismes économiques tels que l'Institut Argentina Grande et Fundar, entre l'arrivée de Javier Milei à la présidence en 2003 et à la mi-2026, environ plus de 31 300 entreprises ont fait faillite, entraînant la perte d'entre 241 000 et 410 000 emplois déclarés. C'est-à-dire, on a perdu 410 000 emplois en Argentine.
11: Et plus de 30 000 faillites.
9: 82% des foyers argentins sont endettés, tandis que 36% d'entre eux font face à des graves problèmes d'impayés et des retards de paiement. Cette dette découle de la nécessité de couvrir des dépenses courantes, telles que l'alimentation, les services publics et les impôts. Ouais. Et comme je vous disais, 4 enfants sur 5 vivent dans la pauvreté en Argentine.
11: 4 enfants sur 5 vivent dans la pauvreté. Un bilan social catastrophique. À l'opposé de l'image qui était un peu renvoyée lors de ce prix remis la semaine dernière.
9: Absolument.
11: Voilà, en tout cas, c'est une carte blanche à retrouver de Luisa Corradini.
9: Donc, je ne comprends pas comment les économistes sérieux européens peuvent considérer que Javier Milei est l'économiste le plus important de la planète.
11: Et un article à retrouver dans La Nation. Merci Luisa Corradini. Romuald Sciorra, un article du New York Times sur les incohérences de Donald Trump.
8: Oui, quant à l'électorat MAGA essentiellement, c'est-à-dire comment Trump a pu perdre, dû à ses incohérences, ce socle électoral, hein, ces personnes qui l'auraient suivi jusqu'à présent, jusqu'en enfer, et qui l'ont suivi le 6 janvier 2021 lors de l'assaut contre le Capitole, et dont il pourrait avoir besoin très prochainement, peut-être dans des circonstances analogues. Non, la question, c'est quand on voit combien Trump s'était battu pour garder cet électorat, on peut se demander, alors qu'il est le champion de la dernière ligne droite lors des campagnes, il sait qu'il va perdre, on peut peut-être s'attendre à un coup de sa part, est-ce que ce sera Cuba, est-ce que ce sera autre chose, pour essayer de dynamiser cet électorat et de le faire revenir vers les urnes le 3 novembre prochain.
11: Article à retrouver dans le New York Times, c'était la carte blanche de Romuald Sciorra. Roland Gillet, vous, c'est un article du média belge Trends Tendance sur la crise financière, hein, aujourd'hui, qui va planer pendant toute la campagne présidentielle en France, mais qui pourrait aussi frapper à la porte de la Belgique.
10: Oui, en fait, vous avez vu l'article qui est fait par Amit Faljaoui dans Trends. Il dit la crise française frappe à notre porte. Et c'est vrai qu'on est en déficit excessif, et c'est vrai que, surtout du côté wallon, on a eu difficile à bien gérer nos finances publiques. Et alors, il dit, avec un certain humour, nous avons emprunté à nos voisins leur vin, leur fromage, leur chanteur, ce serait dommage de voir leur emprunter leur taux d'intérêt. Je trouve que c'est dit, je trouvais ça vraiment... Vous savez, moi, je vis en France, et j'ai beaucoup d'amis français, et j'espère que j'en ai encore plus aujourd'hui, mais c'est vrai que ça m'attriste. Et ça aussi, c'est un
11: après
10: message...
11: Après, notre dette, c'est un AOP, appellation d'origine contrôlée.
10: Oui, tout à fait. Mais c'est vrai, c'est triste, même s'il y a des gens parfois qui disent, tiens, un pays va plus mal que moi, donc j'ai une certaine sympathie à le dire, parce que c'est pas toujours chez moi que ça va mal. Tout ça n'est pas bien pour l'Europe qu'un grand pays comme la France d'abord souffre. Deux, comme moi je vis avec beaucoup de Français autour de moi qui sont malheureux de tout ça, je suis malheureux avec eux. Et deux, si vous voulez, c'est de nouveau le réveil des marchés, quoi, maintenant. Alors le réveil des méchants marchés, je ne sais pas. Je crois que non, d'ailleurs. C'est on a habitué tellement, à un moment donné, les États, y compris le mien, à avoir des taux d'intérêt très bas, parce que la Banque centrale a agi, et dans des périodes de crise où elle devait le faire, et on a eu un Baxter monétaire qui a continué à aller. Et donc aujourd'hui, on se rend compte simplement que ça finit par coûter cher quand on ne prend pas des mesures et qu'on doit se refinancer. Les créanciers se disent, moi je fais la différence entre un État qui gère bien ses finances publiques, où je demande un taux d'intérêt plus bas, d'un autre où j'ai encore une incertitude, non pas sur la faillite de la France, mais sur la manière dont ça va se passer.
11: Et un sujet qui va faire monter en puissance notamment le sujet des retraites pendant toute cette campagne électorale présidentielle en France. On termine ces cartes blanches avec vous, Elisabeth Shepard, un article d'Axios aux États-Unis sur les midterms pour les Républicains qui s'annoncent assez sombres.
7: Oui, donc on est quand même à un mois des midterms et on n'en parle peut-être pas assez, parfois en se focalisant sur les discours présidentiels. Mais ce qui était intéressant donc, et ce qui est important, c'est l'argent dans la campagne américaine. C'est toujours, surtout dans un système fédéral où en réalité on parle de 50 États et de plein de petites élections, où va l'argent? Et l'article d'Axios nous montre où sont les inquiétudes républicaines en réalité, parce qu'ils sont obligés de faire des choix difficiles. Où va l'argent? Ça nous montre où ils sont très inquiets et où ils abordent cette élection avec beaucoup d'inquiétudes. Donc, ils concentrent dans certains États, notamment, où, en fait, auparavant, ils n'avaient pas d'inquiétude, ils n'avaient pas besoin de concentrer cet argent. Et donc, aujourd'hui, on voit un peu la carte, si vous voulez, la carte géographique des inquiétudes des républicains face à ces élections qui arrivent.
11: Passionnant, une carte financière pour suivre où est placé l'argent, pour voir où on est le plus inquiet juste avant les midterms. C'est un article à suivre sur Axios. Merci beaucoup en tout cas à tous les quatre pour vos éclairages précieux et passionnants. Roland Gillet, professeur d'économie financière à l'université Paris 1 Panthéon Sorbonne. Elisabeth Shepard, maître de conférence de sciences politiques à l'université de Tours. Romuald Sciorra, chercheur associé à l'IRIS, auteur de Lettres à Trump d'un Américain de papier aux éditions Point Nemo. Et Luisa Corradini, journaliste franco-argentine, correspondante en France du quotidien argentin La Nation. Très beau week-end à tous, à la semaine prochaine dans Les Experts sans frontières.
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13: Un grand bonjour à toutes et à tous, bon week-end, merci d'être là. Merci d'être fidèle à De quoi je me mêle. Chaque semaine, vous le savez, on plonge dans l'actu tech avec, évidemment, dès le vendredi midi, De quoi je me mêle qui est disponible en vidéo sur YouTube, le podcast audio aussi à la même heure avec quelques minutes en plus pour tous ceux qui sont avec nous en audio. Et puis le week-end, dès le vendredi soir sur BFM Business et le samedi et le dimanche à la radio, à la télé. Avec au sommaire de ce De quoi je me mêle, tout à l'heure, on fera le point sur une marque chinoise étonnante. C'est DJI. DJI, bien sûr, on les connaît pour les drones, mais ils se diversifient. Il faut faire de ce de quoi je me mêle. Tout à l'heure, on fera le point sur une marque chinoise étonnante. C'est DJI. DJI, bien sûr, on les connaît pour les drones, mais ils se diversifient.

0: Et pour commenter l'actualité tech de cette semaine, nous avons sur le plateau de quoi je me mêle, eh bien Pierre Fontaine. Salut Pierre.
1: Salut tout le monde.
0: Pierre, c'est mon voisin de bureau. Il est juste à côté de moi, au deuxième étage. Il est rédacteur en chef adjoint de BFM Tech.
1: C'est ça.
0: Ça va, on s'entend bien en tant que voisin.
1: Ouais, on n'a pas encore sorti les nerfs.
0: Non.
1: Pas bien. Hein.
0: Ouais, c'est ouais, ça. Ouais. C'est ça.
1: On devrait sortir les nerfs d'ailleurs.
0: Exactement. Et puis aussi, alors lui, c'est pas mon voisin de bureau, mais j'aimerais bien.
1: Ouais, ça serait sympa, je pense.
0: Très sympa.
2: Peut-être un jour sur un malentendu.
0: Oui, c'est ça, exactement. Après, je sais pas si tu pourrais nous supporter. C'est ça aussi le problème.
2: Vous êtes sympa quand même.
1: Okay, j'aime bien le quand même.
0: Quand même.
1: Au fond, bon, ouais,
0: au fond finalement, en creusant bien. C'est JB de The E-Collection qui est là. Salut JB.
2: Salut François.
0: Merci d'être là parce que je sais que tu es tout le temps par Mons et par Vaux.
2: Ouais, là, c'est ma semaine où je suis à Paris.
0: T'es là,
2: c'est magnifique.
0: Voilà. Ben voilà, ben écoute, et ben on est très heureux de te capter pendant quelques minutes pour que tu puisses avec nous commenter l'actu tech. JB de The Collection, vous pouvez le retrouver évidemment sur sa chaîne YouTube. Tu traites évidemment toute l'actualité tech. Ces derniers temps, tiens, ta dernière vidéo, c'est quoi là, en ce moment?
2: Là, c'était la montre Huawei, vous savez, la D3 qui était tensiomètre.
0: Tensiomètre, ok. Ouais.
2: Et je prépare le Mondial de Paris qui arrivera la semaine prochaine.
0: C'est ça. Étonnante cette montre Huawei qui mesure de manière assez précise la tension artérielle, ce que ne fait pas l'Apple Watch par exemple. Non. C'est fou, hein. Comme quoi, hein.
2: Il y a des rumeurs qui disent que ça pourrait arriver un jour, accessoire.
0: Bah oui, bien sûr. Mais là, tu vois, bah voilà.
2: Comme souvent, Huawei est plus
0: en avance par rapport à d'autres. Pour commencer donc l'actu tech de cette semaine, on va débuter par cette keynote. Il y avait du beau monde quand même sur scène. Hein. D'un côté, Satya Nadella, le patron de Microsoft, et puis de l'autre, Jensen Huang, qui est le patron de la boîte la plus monstrueuse de la tech du moment. C'est Nvidia. Ils sont montés sur scène pour, annoncer. Alors annoncer non, parce que ça a été présenté il y a quelques mois de cela, mais en tous les cas, acter le fait que des ordinateurs vont sortir avec une toute nouvelle configuration technique.
1: Ouais.
0: Pierre,
1: oui.
0: On connaissait les ordis avec du processeur Intel, de l'AMD, plus récemment aussi du Qualcomm avec du Snapdragon. Là, c'est nouveau, on aura un nouveau choix, on pourra acheter un PC avec dedans des processeurs made in Nvidia.
1: Voilà, alors c'est Nvidia de bout en bout, c'est-à-dire la partie CPU, hein, donc le processeur principal et Nvidia.
0: Ouais, c'est ça qui est nouveau, parce qu'il y avait déjà du GPU Nvidia si on voulait sur des PC portables.
1: Oui, bien sûr, on pouvait avoir un processeur Intel et une puce
0: et un GPU Nvidia.
1: Graphique et Nvidia. Et là, en fait, c'est une espèce de... Alors, c'est un socle... en fait, c'est une réponse, c'est la réponse parfaite aux puces M d'Apple sur les Mac, autrement dit. C'est-à-dire, à la fois un CPU et un GPU dans une grosse puce, et ça permet de faire tourner un ordinateur pour tous les usages, que ce soit du traitement de texte, du calcul d'IA très poussé, du rendu graphique, du jeu, etc., etc. Et là, en fait, c'est une puce assez gigantesque qui a un côté, la partie CPU, une puce ARM. Si on se souvient bien, entre 2020 et 2022, Nvidia avait des velléités d'absorber ARM, de racheter l'entreprise britannique.
0: Oui.
1: Finalement,
0: il y a eu la réglementation qui est passée.
1: Voilà,
0: par là,
1: ils ont laissé tomber le truc. Et en fait, après, ils se sont dit... OK, on va faire ce qu'ils appellent une super chip, une grosse puce, une puce énorme. Et cette puce énorme, donc, c'est ce CPU ARM et à côté des processeurs, enfin, un processeur graphique Nvidia de la génération Blackwell. Il peut y avoir un nombre de cores plus ou moins impressionnant. Le maximum, c'est 6144 CUDA cores. Les CUDA cores, c'est les cœurs qui sont dédiés au calcul graphique ou au calcul parallèle pour l'IA notamment.
0: C'est ça
1: donc
0: que c'est.
1: Donc c'est quand même une belle puissance de calcul, mais il faut bien avoir en tête que tout ça va dans des ultra portables ou des portables. Donc on n'a pas face à soi une station de travail de bureau. Hein, c'est très puissant, ça permet de faire tourner des très très gros modèles d'intelligence artificielle parce que c'est la cible première de ce type de puce, mais même si ça peut faire tourner des jeux. Mais si vous voulez une espèce de brute absolue pour faire tourner des modèles à 9 milliards de paramètres, voilà, à un moment, il faudra passer sur une vraie station de travail fixe, etc. Là, c'est pour des portables. Et c'est effectivement une nouvelle, comme tu le disais, c'est une nouvelle ère, parce que c'est des machines qui se passent complètement des autres puces, Intel et AMD, hein, ouais. ils sont hors course, et qui va à la fois taquiner Qualcomm avec Snapdragon X-Lite et qui fait une petite tape sur l'épaule à Apple en disant « Ouh, on est là dans le rétroviseur, tu as vu ?»
0: Et on n'est pas content.
1: Voilà, et on n'est pas content. Et disons qu'on a un savoir-faire en matière de GPU relativement certain et reconnu, on va dire. Hein, voilà.
2: Pourquoi ils ont attendu autant de temps? Apple, ça date de 2020.

0: quand même les puces M. Pourquoi t'as tant, enfin pourquoi une marque aussi grosse qu'Nvidia et tout ce qui va avec attend 6 ans pour proposer ce genre de puce? Est-ce que c'est la technologie qu'Apple a réussi à miniaturiser très rapidement parce qu'ils ont pensé à ça au début, ou est-ce que c'est tellement compliqué à faire qu'Nvidia a mis du temps à le faire pour bien le faire et mieux le faire?
1: Alors moi j'ai pas je alors je travaille pas pour Nvidia, donc je peux pas répondre, il faudrait appeler
2: quelqu'un. Tu travailles pas encore pour Apple?
1: Non, je travaille pas
2: même
1: pour
2: s'il
1: Apple.
2: Y a de grosses
1: non,
2: rumeurs
1: il y a une certitude, c'est qu'il y avait quelque chose dans l'air, parce que comme on le disait tout à l'heure, Nvidia, si Nvidia a voulu mettre la main sur ARM, c'était un pour gagner un peu sur l'indépendance technologique, pour couper un peu ses liens, cette dépendance avec Intel et AMD pour la partie CPU. Et puis c'était aussi parce qu'ils y voyaient un moyen de dire, bah, comme ça on va pouvoir personnaliser nos puces, on va pouvoir faire des choses. Et donc ils ont fait les puces Grace en ARM, elles sont pas récentes hein,
0: Oui, c'est vrai.
1: chez eux. Mais jusqu'à présent, ils les avaient pas mis dans les ultra-portables. Ils s'étaient dit, on va mettre ça plutôt dans les gros racks ou dans les DGX, les grosses stations de travail. Pardon.
2: Non, c'est parce qu'en fait, je voulais qu'on comprenne à quoi servaient ces PC. Tu l'as dit,
1: Ouais.
2: ça sert à quoi? C'est pas fait pour les gamers. Même si t'es gamer, bon, tu seras
1: Alors,
2: content d'avoir cette puissance-là.
1: Microsoft dit travailler, créer et jouer. Bon, c'est un petit peu tout et n'importe quoi. Mais,
2: ouais, mais c'est ce que tu fais avec n'importe quel PC depuis des années, en fait.
1: En fait, quand on voit le prix, hein, 2900 balles, enfin 2900 euros pour le prix d'entrée, hein, parce que ça monte à 6500, je crois, un truc comme ça, non, 6900 quand on pousse un petit peu tout, enfin
2: Oui, quand on met.
1: Comme on aime le faire avec les MacBook Pro, par exemple, quand on fait, ah, les 2100
2: tiens,
1: euros, le modèle
2: d'entrée,
1: si je mets tout, combien? Ah oui, 10 000
2: ah,
1: euros,
2: oui,
1: bon, j'en reviendrai plus
2: un peu
1: tard.
2: moins alors.
1: Voilà. Finalement, c'est giga, c'est bien. Donc là, effectivement, la machine peut tout faire. Ils ont annoncé d'ailleurs pendant la présentation qu'elle pourrait faire tourner le dernier Gears of War à 60 images par seconde en 1440, donc pour
2: D'accord.
1: définition du gaming plutôt confortable. Donc elle peut faire tourner des jeux, mais clairement cette puce, elle est pensée pour l'IA. Alors est-ce que ça parle au grand, est-ce que c'est utile au grand public? Non.
2: Peut-être pas aujourd'hui, mais
1: Non,
2: moi je me dis
1: oui,
2: que
1: bien sûr.
2: demain, on pourrait imaginer quand il y aura vraiment une prise de conscience de ce qu'est l'IA pour tous les utilisateurs, au lieu d'aller pinguer dans le cloud les ChatGPT, etc., peut-être qu'on pourra avoir des modèles d'IA sur un PC à la maison,
1: Tout à fait.
2: qu'on laissera allumer et qui nous permettra
0: C'est le but, hein,
2: d'avoir notre propre
0: en
2: IA,
0: local,
2: en fait.
0: Justement, ouais.
1: En fait, c'est ce qu'a, ce qu'est, ce qu'est, enfin, en même temps.
2: Je crois que c'est un peu la vision d'ailleurs de Jensen Huang, hein,
1: Bah,
2: qui
1: et même
2: imagine
1: en
2: ça
1: même
2: pour le
1: temps que
2: futur.
1: c'est enfin, en amont de cette présentation, il y a eu un petit topo de Microsoft, hein, c'est Microsoft qui a organisé qui a ouvert le feu. C'était la présentation sur Windows 11, Windows 11 et l'IA, et Windows 11 et l'IA, alors ils appellent ça hybride, c'est-à-dire une IA qui est capable de
2: Ouais.
1: commencer sur un modèle en local, et puis dès qu'on arrive à dire, oh là, pépère, ton modèle, il est un petit peu à la ramasse, il n'a pas assez de puissance, pof, on va taper de manière plus ou moins transparente dans le cloud pour continuer. Alors, soit en gagnant juste pour quelques temps la puissance du cloud, soit en basculant tout sur le cloud, mais de telle manière aménager à la fois les tokens des gens, c'est-à-dire l'argent qu'on est obligé de payer quand on utilise une IA dans le cloud, et puis garder quand même un contrôle local. Effectivement, là, Windows aussi a montré, Windows 11 a montré cette voie du on a mis en place des containers pour l'IA, on a fait en sorte de sécuriser les espaces d'exécution des agents pour éviter que les choses se passent vraiment très mal. Donc ouais, il y a clairement, on est en train de construire ça quand on dit que c'est pour l'IA locale. Oui, on y est déjà, si le grand public n'y est pas encore, Microsoft y pense déjà, oui.
0: Plus, ils ont mis le paquet sur Copilot, qui pour le coup, justement, avec l'IA en local, va permettre de dire retrouve-moi parmi mes 10 millions de mails que j'ai en stock le jour où Pierre m'avait envoyé un message pour m'inviter au restaurant. Et puis il va piocher instantanément, il va nous trouver l'information sans passer par le cloud, donc passer directement sur son
2: Pierre
0: ordinateur.
2: Fontaine t'invite au resto, parce que c'est ça qui m'intéresse en fait. Le reste ne m'intéresse pas. Moi, je n'ai jamais reçu d'invitation.
0: C'est vrai.
2: Ouais, bah oui, tu vois.
1: Allez, allez, directement dans les spams.
0: Tu es son collègue de bureau.
2: Franchement, ça peut être intéressant. Alors évidemment, le prix est quand même assez dissuasif parce qu'on se dit.
1: En fait, c'est le prix d'un MacBook Pro
2: oui.
1: 14 pouces avec un M5 Pro.
2: Oui, mais si tu
1: en
2: veux.
1: En définitive, enfin, je veux dire, c'est cher, c'est très cher. On est d'accord pour le commun des mortels.
0: On a souvent l'habitude de se dire qu'un PC reste moins cher qu'un Mac. Souvent. Là, on voit que le Surface laptop Ultra,
2: Avec le prix, l'explosion du prix des composants, de la RAM, etc., aujourd'hui, il n'y a plus de différence. Et parfois, même les PC, je crois, coûtent plus cher que les Mac, finalement, parce que Apple a réussi quand même limiter la casse en matière d'augmentation des prix des composants électroniques.
0: Ils ont quand même monté les prix il n'y a pas longtemps.
2: Oui, ils ont monté les prix il n'y a pas longtemps.
1: Ah ouais. Bah oui, tout le monde a un peu augmenté les prix. Hein. Et c'est pas fini, a priori.
2: Mais intéressant à voir, parce qu'on en est qu'au début. Et ce qui est intéressant, c'est que, alors, comme toujours, Microsoft, quand il lance une nouvelle gamme de produits, sort son propre produit, c'est-à-dire qu'il y a un Surface.
1: Ils définissent un peu la gamme en disant,
2: c'est
1: voilà, nous, c'est notre vision.
2: C'est les talons, voilà. Après, vous faites ce que vous voulez. Et puis après, il y a tous les constructeurs, les Asus, les HP, les Lenovo, etc.
1: Qui vont sortir leurs unités,
2: produits avec les spécifications techniques.
0: Ils sortent le 16 octobre, donc ça va arriver très vite.
1: Ouais, c'est très bientôt. Hein.
2: Ça existe qu'en laptop ou ça existe aussi en PC Tour?
1: Alors là, pour l'instant, c'est que du laptop. Ils ont aussi sorti une espèce, ils appellent ça la box, mais c'est pour l'IA, Microsoft, mais c'est un truc à 6000 balles, ça n'a rien à voir. Okay. Et là, c'est vraiment pensé pour cet usage-là, et pour le coup, le grand public, on est loin du jour où ça sera un intérêt pour lui. Quoi.
0: On voit comme l'inspiration sur les fameux laptops du MacBook Pro d'Apple.
2: Ah ben oui, bien sûr.
1: Non, mais ça fait des années qu'Apple donne le ton, le ton du design, et même, on va en parler bientôt, mais les Google Books qui sont une autre des nouveautés dans le monde, parce qu'on dit toujours, le monde des PC, les PC portables, c'est bien gentil, mais on s'emmerde un peu, c'est toujours pareil, ça bouge pas. Bah là, il y a ça qui arrive, bouge. C'est intéressant.
2: Ouais.
1: Et une voie qui a été effectivement ouverte par Apple avec les puces Apple Silicon, comme le disait JB. On a cette autre voie des Google Books. Quoi.
0: Et pour le Surface Laptop Ultra, on a même maintenant le MagSafe Made by Microsoft ou le port USB-C.
1: Moi, j'ai trouvé que c'était malin parce que eux utilisent du USB-C. Ouais. C'est pas un port propriétaire. Totalement propriétaire, donc qui prend de la place et qui ne peut être utilisé que par cet embout-là pour faire que ça. En fait, c'est un embout magnétique, mais qui s'en fiche sur de l'USB-C. Donc, ce qui fait qu'on peut utiliser un câble basique.
2: Tu peux recharger ce que tu veux avec. Ce qui n'est pas possible avec Apple, qui a l'embout qui est propriétaire.
1: On peut utiliser un port USB-C pour recharger les Mac, mais effectivement, si on veut utiliser le MagSafe, il faut le port MagSafe.
2: Ça va être intéressant, JB, de voir si tout ça prend. En fait, est-ce que c'est réservé aux professionnels? Est-ce que c'est réservé
0: déjà avec le prix, clairement.
1: Oui, ouais, pour l'instant, il y a 3 000
0: euros la machine, si on veut une bonne config. Qui tient la route, ça fait quand même très cher.
1: Et puis il faut pas oublier que la puce, elle est vachement bien, mais elle est aussi pensée pour une optimisation de la consommation électrique notamment, et que les gros gamers qui ont de l'argent, parce que là on est quand même dans un modèle, quand on sort quasiment 3000 balles pour un PC portable, on commence à avoir de l'argent, ou en tout cas à vouloir donner ses moyens à sa passion.
2: En tout cas, on sait ce qu'on veut quand on met 3000 euros.
1: Et donc les séries 50 sont plus performantes que cette configuration-là, avec un bon processeur, de la RAM et une bonne carte graphique Nvidia dédiée, si on veut rester chez Nvidia, on aura des performances qui seront meilleures pour le jeu. Donc, c'est pour ça que...
2: C'est un peu le PC ultime, non, finalement, en termes de puissance?
1: Pardon?
2: C'est un peu le PC ultime, finalement, en termes de puissance, parce que avec tout ça, tu vas pouvoir tout faire, tu vas pouvoir jouer...
0: Ce style-là de ultra fin,
1: C'est un 15 pouces à un peu moins de 2 kilos, qui fait un 1,8 cm d'épaisseur, donc ça reste un ultra portable. C'est une machine qui a beaucoup d'attrait, mais qui ne justifie son prix que pour des professionnels, quoi, pour l'instant.
0: Moi, j'ai deux petites questions en suspens. Est-ce que l'autonomie va vraiment tenir sur la durée? Et est-ce que les performances, que ce soit sur batterie ou sur secteur, seront aussi bonnes que sur un Mac? Parce que sur un MacBook Pro, M5 Pro, ce que tu veux, l'autonomie est excellente et les performances, même si tu as 10% de batterie, seront très bonnes.
2: Quand est-ce que ça arrive?
0: Le 16 octobre.
2: Ouais, le 16 octobre, on pourra commencer à tester les machines.
1: Là, c'est précommandable dès maintenant.
2: Okay.
1: Et ça arrive à partir du 16
2: octobre. Le 16 octobre, c'est demain, hein. Ça va aller très vite.
1: Ça va très très vite,
2: L'actualité du PC ne s'arrête pas là, puisque tu le disais, Pierre, Google a annoncé ses Google Books. C'est intéressant. Alors, c'est une information un petit peu plus ancienne, mais qui vaut le coup d'être un petit peu développée. Est-ce que tu as suivi ça, les Google Books, JB?
0: J'étais pas en France à ce moment-là, mais je suis de loin.
2: Vas-y. Non, je t'en prie.
0: Non, mais c'est hyper intéressant parce que Google se relance un peu sur ce monde-là, qui était avant les Chromebooks, mais là, c'est les Google Books, c'est différent. L'OS est différent et Google veut vraiment montrer que c'est pas juste un Chromebook pour aller sur Internet. C'est vraiment un ordinateur pour faire plein de choses et pour venir un peu, pareil, titiller Apple, mais non pas peut-être sur le MacBook Pro, mais là plus sur le MacBook Air.
2: C'est intéressant, ouais, c'est intéressant de voir que tout le monde est en train de fourbir ses armes finalement et d'avoir une solution totale, software, hardware, avec leur écosystème finalement. Mmh. Et c'est vrai, tu le disais tout à l'heure, on parlait des Chromebooks qui existent depuis de très nombreuses années, qui ont un certain succès aux États-Unis et en Europe ça marche pas.
1: Dans le milieu de l'éducation notamment aux États-Unis.
2: Voilà, il y a ça. Mmh. Mais c'est vrai que c'était des laptops qui étaient pas très chers, qui permettaient de faire pas mal de choses, mais il fallait tout le temps connecter parce que voilà, il y avait, enfin, les spécifications techniques n'étaient pas terribles. Mais là, visiblement, Pierre, avec le Google Book, on devient... Enfin, c'est quelque chose de beaucoup plus sérieux, on va dire.
1: Alors oui, il y a clairement une montée en gamme. Les prix, parce que les Chromebooks, on pouvait en trouver à 200-300 balles pour le très très entrée de gamme. Là, la porte d'entrée, elle se trouve plutôt autour de 1000 et quelques. Et après, on peut monter à 1005. Oui. Voilà. Donc, on est dans... Alors, ça se voit d'ailleurs C'en est un là.
2: Ça, c'est un Google Book.
1: Voilà. Okay. C'est le modèle Asus.
2: C'est intéressant aussi, juste une parenthèse, c'est que les constructeurs croient à ce truc-là.
1: Oui, tout à fait. En fait, il y a davantage de valeur à faire, en fait. Il y a plus d'argent à faire parce que c'est un petit peu vendu plus cher, avec des composants plus sexy, une finition bien meilleure. Les châssis sont vachement plus qualitatifs. On le voit, on le prend en main. On voit qu'il y a moins de plastique. Il y a un confort de prise en main, il y a un confort de travail, les claviers sont généralement bons, les écrans sont souvent OLED et de bonne qualité.
0: Ils sont tous tactiles les écrans ou pas ?
1: Ceux que j'ai vus, oui.
0: Là, j'ai vu sur les images qui étaient diffusées qu'on pouvait retourner en mode tente un peu et avoir du coup...
1: Alors, je ne sais pas si c'est le cas de tous.
0: Le tien est tactile ou pas ?
1: Ouais.
2: Et alors, attends, à l'intérieur, c'est quoi, en fait ? C'est une configuration ARM, c'est ça ?
1: Alors, c'est là que c'est intéressant, c'est que les Google Books sont, entre guillemets, agnostiques. C'est qu'ils mangent à tous les râteliers.
2: Ok.
1: Ouais, non, c'est ni
2: tu ni leur donnes n'importe quoi à manger, ils y vont.
1: Ouais. Alors, ça tourne. Par exemple, les Dell et les HP fonctionnent avec des Snapdragon X-Lite. Les Lenovo Asus vont tourner avec des processeurs Intel Core Ultra.
2: Ça alors. Ça veut dire que sur ton PC Windows, enfin ton PC que tu as à la maison, Windows, tu pourras installer un OS Google Book. C'est la même configuration hardware.
1: Alors est-ce que t'as des, tu peux avoir des verrous,
2: oui, des verrous, etc. Mais dans l'absolu.
1: Ouais, bien sûr. Et ce qui est intéressant, c'est qu'en fait, c'est donc le nouvel OS, qui est une fusion d'Android et de Chrome OS, va aussi pas mal, on parlait tout à l'heure de la comparaison avec Apple, va pas mal dans la ligne de la continuité qu'Apple a ouvert depuis longtemps. La continuité chez Apple, c'est j'ai mon téléphone, je commence un truc sur mon téléphone, j'arrive, j'ai mon ordinateur, je l'ouvre, j'enchaîne sur un plus grand écran, je vais dans l'autre pièce, il y a la tablette, paf, j'enchaîne sur la tablette, etc. Et en fait, là, ils ont cette fonction qui permet... par exemple d'avoir des applications dans son téléphone Android qui s'ouvrent directement sur l'ordinateur de manière transparente, et ça c'est cette proximité logicielle qui permet que ça fonctionne. Et il y a des petites astuces quand c'est des puces Intel, et une technologie qui s'appelle Intel Bridge qui fait que ça fonctionne de manière fluide. Donc il y a vraiment une volonté de la part de Google, un, de monter en gamme, deux, d'offrir un OS plus complet, et puis de travailler à l'intégration dans un écosystème de produits qui pousse de plus en plus avec ses smartphones, ses tablettes, et puis la domotique à venir est déjà présente.
0: T'as le Play Store aussi intégré.
2: Ouais, c'est ça qui est intéressant, Play Store. Ouais. Donc tu retrouves toute la richesse de l'écosystème Android. Ok. Et puis ce que tu disais, c'est que il y a enfin une réponse sérieuse à Apple en termes de continuité. T'as un téléphone Android. Ça marche qu'avec les Pixels ou ça marche avec tous les téléphones Android ? On sait ou pas ?
1: Bonne question.
2: La question à 2 euros.
1: Bonne question. Je l'ai pas encore essayé avec n'importe quel Android, mais a priori, il faudrait voir.
0: Ça c'est intéressant. Je veux pas dire de bêtises. C'est tous parce que.
1: Je veux pas dire de bêtises.
0: C'est chez les nouveaux. C'est chez.
2: Ouais, mais tu sais comme certains constructeurs rajoutent des couches, tu sais.
1: Je veux pas dire de bêtises, donc je dirai rien. Mais oui, je pense que si c'est limité aux produits Google pour l'instant, ça sera. Enfin, c'est le sens de l'histoire que ça s'ouvre, parce que le but, c'est que, pour Google, que même si vous avez un smartphone Android, Samsung, le but, c'est que vous puissiez travailler de manière transparente. Donc, je pense pas que s'il y a des barrières actuellement, elles tomberont obligatoirement.
2: Et là aussi, tous les constructeurs de PC s'y mettent, vont sortir des Google Books.
1: Les plus gros sont là, okay. Et les plus gros, que ce soit Asus, etc., ils sont là, ils sortent des produits et qui sont plutôt, plutôt joli, franchement plutôt joli, plutôt plaisant à utiliser. Alors moi celui-ci je l'ai ouvert que hier soir, donc j'ai bossé, j'ai suivi, j'ai traité la conférence Microsoft depuis celui-ci. Le clavier est hyper agréable, enfin voilà.
2: Et l'OS est sympa.
1: Ouais, l'OS c'est le, il faut reprendre un petit peu ses repères, ouais, mais c'est suffisamment, j'allais dire, générique
2: standard
1: comme expérience
2: pour ne pas galérer pendant des heures.
1: Ah mince, qu'est-ce que je fais,
2: Après la question à 10 balles, c'est est-ce qu'il y a assez de place pour un troisième OS, un troisième écosystème dans le monde du PC? C'est ça la question. Tu vois, parce qu'aujourd'hui, voilà, il y a Apple Windows, Chromebook arrive là-dedans, enfin, en tout cas, Google Book arrive là-dedans, c'est pas gagné, quoi. Même
0: est-ce
2: quand on s'appelle
0: pas
2: Google.
0: Les jeunes, peut-être. Sur le côté l'IA intégrée.
2: Ouais, mais regarde, les jeunes aujourd'hui.
1: C'est vrai qu'on n'a pas parlé de l'IA intégrée.
2: Tu serais pas tenté de te prendre un petit MacBook Neo, tu vois? Quand t'es jeune et que t'as pas beaucoup d'argent, tu
0: dis... Ils ont augmenté maintenant les MacBook Neo.
2: Ouais, mais même.
0: Mais c'est surtout le fait que si t'es pas du tout macOS, t'as peut-être envie d'aller prendre ce qu'il y a sur la concurrence si t'es un Android. Donc si peut-être, on te propose un ordinateur qui fonctionne en symbiose avec ton Android, pourquoi pas?
1: Pourquoi pas? Et puis c'est vrai que les fonctions, il y a quelques fonctions intelligentes. Il y a Magic Pointer. C'est effectivement, vous savez, quand sur Mac on secoue la souris, elle grossit et on sait où elle est. Mmh. Là, elle grossit, mais après elle permet d'interroger sur ce qu'on voit à l'écran.
2: Ok.
1: Et ça, c'est vrai que c'est une petite fonction.
2: Et puis tu dois avoir, excuse-moi, du Gemini partout dedans.
1: Mais c'est ça, voilà. Il y a l'IA. C'est une expérience à venir qui sera enrichie en usage. Alors, est-ce que ce sera des usages pertinents? Parce que il faut quand même bien dire que souvent l'IA sur les PC portables, enfin les PC portables.
2: Poser la question à Microsoft avec les PC copilotes, vous allez voir. C'est pas
1: toujours extrêmement concluant.
2: Ouais, c'est clair. Voilà pour ce sujet et autre actu qui n'est pas confirmée par Apple, mais visiblement il y a pas mal de sources concordantes de la part de Mark Gurman, mais aussi de gros, on va dire, de gros médias économiques américains qui parlent de ce partenariat entre Apple et LG pour la maison connectée, JB.
1: Alors, l'expression de JB résume exactement la tête que j'ai fait quand j'ai découvert le truc.
0: Bah, en fait, on s'y attendait pas.
2: Non, on s'y attendait pas, et moi, je suis totalement dubitatif.
0: Ouais. Apple a eu l'habitude dans le passé de proposer des collaborations avec des marques tierces sans apposer son logo dessus. Donc, cette rumeur n'est pas infondée. On le sait avec LG en particulier, sur leur écran, avant qu'ils sortent eux-mêmes leur studio display ou le Pro Display XDR. Donc, ils ont déjà travaillé avec des constructeurs tiers pour proposer des produits qu'Apple met eux-mêmes en avant dans les Apple Store ou dans les Keynote. Ouais. Donc, c'est pas farfelu de se dire qu'Apple...
2: Mais c'est très anecdotique, on va dire. Ouais. C'est vraiment des produits qui mettent en avant le produit star d'Apple.
0: Mais je pense que, comme Apple a besoin de se mettre dans ce monde de la maison connectée, parce que tout le monde le fait, et ils ont cet écosystème du HomeKit qu'ils essayent de faire pousser depuis des années.
2: Et c'est poussif, justement. Moins. Ça marche pas très fort. Hein.
0: Ouais, quand tu sais que Siri AI aujourd'hui, aux États-Unis, fonctionne extrêmement bien, du coup, tu dis Siri AI qui va enfin comprendre ce que tu lui demandes. Un HomeKit qui marche bien, qu'est-ce qui manque? Le produit. Apple qui se mettrait à faire des sonnettes connectées, à faire des thermostats connectés par eux-mêmes, ça fait une multitude de produits à créer, des chaînes de produits à créer sur les usines. Enfin bref, c'est un micmac, donc autant le faire avec un partenaire tiers.
1: Et pas forcément avec des gros volumes au départ en plus.
0: Voilà. Ouais. Et du coup, la rumeur voudrait que ce soit LG, parce qu'il y a des documents de certification qui sont sortis aux États-Unis qui montrent que oui, il y a LG qui travaillerait sur 7 nouveaux produits.
2: Il y a plein de fuites, on a vu déjà les visuels des produits, enfin là c'est vraiment...
0: Alors il n'y a pas de logo Apple,
2: en termes de secret industriel, il faudra qu'on m'explique
0: comme
2: comment ça marche.
0: Comme c'est pas du Apple pur...
1: Ouais.
0: C'est pour ça qu'aujourd'hui, il y a beaucoup plus de
2: suivi.
0: Apple essaie quand même de bien maintenir, mais là, comme ça passe...
2: Tout ça est en préambule d'un événement qui devrait arriver. Je crois qu'il n'y a pas de confirmation. À l'heure où on enregistre ce de quoi je me mêle, c'est-à-dire jeudi matin, on n'a pas de confirmation. Il n'y a pas eu d'invitation pour un événement, quel qu'il soit, Apple, la semaine prochaine.
0: Ouais.
2: Parce que ça devrait arriver la semaine prochaine.
0: Les grandes rumeurs parlent du 13 octobre.
2: Même toi, tu n'as pas de news?
0: Moi, je n'ai pas d'infos.
2: Ça alors.
1: S'il y en avait, il ne le dirait pas de toute façon.
0: Et même s'il y en avait, il ne le dirait pas.
2: Oui, mais c'est ça.
0: D'accord. Non,
2: donc mais peut-être qu'il le sait, mais qu'il ne nous le dit pas, finalement.
1: Regarde-nous.
2: Fermez la porte de ce studio. Sortez-moi les menottes.
0: Non, les grandes rumeurs parlent d'un événement le 13 octobre sur la maison connectée d'Apple, la domotique, avec un potentiel HomePod, qui serait un écran carré posé sur une sorte d'HomePod avec un bras robotisé comme l'iMac tournesol de l'époque, qui serait accompagné potentiellement de ce partenariat Apple-LG. Qui sortirait dans un second temps, peut-être début 2027.
2: Donc les produits LG sortiraient plus tard.
0: C'est les rumeurs en date. Dernière rumeur de ce matin. Donc ça pourrait même être au CES de Las Vegas. Qui sait ? Sait-on jamais ? Parce qu'LG est quand même bien présent au CES sur la maison connectée dans des stands. Mais Apple se mettrait sur ce côté-là dès la, on va dire, la première quinzaine d'octobre pour des produits qui sortiraient plus tard. Mais la grande question est que si ces produits nécessitent Siri AI pour fonctionner, donc un iPhone compatible Siri AI...
2: Là, il va m'énerver ce qui va se passer. Ça va être énervant. Comme vous allez voir, écoutez bien, l'énervement AI, arrive.
0: Il y a peut-être de très fortes chances qu'aucun de ces produits ne soit disponible dans les prochaines semaines ou les prochains mois en Europe.
1: Mais voilà. Ne soit réellement performant chez nous, en tout cas.
0: Ou ne soit performant, mais connaissant Apple, je me dirais, s'ils ont envie de mettre la pression à l'Europe pour leur dire, bon, assouplissez-vous un peu... Laissez-nous mettre Siri AI avec tout notre assistant vocal et tout ça en Europe sur nos iPhones. Faites en sorte qu'on puisse le faire. Vous voulez pas ? Eh ben, on va pas sortir nos produits chez vous. Comme ça, les consommateurs seront pas contents. Peut-être qu'on peut aller jusqu'à là. Ce serait très dommage pour nous parce que c'est nous qui allons trinquer. Mais c'est possible.
2: Le bras de fer. Débile. Bon, après, voilà.
1: Mais il y a un truc.
2: Chacun défend son précaré, on va dire.
1: Il y a un truc qui est intéressant, c'est qu'au fil des quelques interviews qu'il a données depuis la présentation des iPhone 18 Pro, Pro Max et Duo, John Ternus, donc le nouveau patron d'Apple, il a laissé entendre, ou dit même carrément explicitement, qu'il aimerait sortir des produits plus régulièrement, tout au long de l'année, et que ça serait. Alors, c'est pas la seule raison, mais une des raisons pour laquelle on n'a pas vu l'iPhone 18, qui pourrait arriver un peu plus tard, un peu plus tôt dans le début de l'année prochaine, on va dire. Et qu'en fait, du coup, cette alliance avec LG, ça lui permet aussi de dire.
2: D'occuper le terrain.
1: Il y a des trucs que nous, on peut pas, on va pas développer parce que c'est pas forcément très rentable pour nous, parce que là, grosso modo, c'est LG qui prend des risques, ça se vend pas. Bon, bah, Apple fait, ça se vend pas. Ils ont juste, et puis si ça se vend, bah, ça fait encore plus de gens qui rentrent dans son écosystème.
2: Non, on est d'accord que c'est pas dans la philosophie d'Apple qui, ces dernières années, veut gérer tous ses produits du début à la fin. Quand tu vois qu'ils font leur processeur, quand ils voient qu'ils font là leur puce réseau et qu'ils vont laisser tomber Qualcomm dans quelques années, tu sens que, malgré tout, ils aiment bien maîtriser toute la chaîne de leurs produits. Là, ils se disent, OK. Alors, c'est peut-être parce que tu as raison, un marché secondaire pour Apple. Ils veulent y être présents, mais ils n'ont pas envie d'investir et d'avoir des caméras Apple, des serrures Apple, parce que ça doit être une galère.
0: Imagine le SAV derrière.
2: SAV, galère. Ils disent OK.
0: La place qu'il faut pour
2: LG, ils veulent bien. Bah, allez, go.
1: Et puis c'est aussi je pense que c'est aussi intéressant pour eux de. Prendre le temps d'y aller. Ils ont aussi beaucoup poussé Matter et Thread, ces deux protocoles domotiques. Oui. Donc Matter, c'est un petit peu le Seigneur des Anneaux, comme on dit, le Seigneur des Anneaux de la domotique, parce que c'est un protocole qui supervise tous les autres protocoles et qui permet à plein de produits de pouvoir se parler entre eux, d'être compatibles.
2: Donc ça veut dire que finalement, ces caméras pourraient sortir plus vite et elles pourraient être compatibles avec Alexa. Avec Google, avec
1: ça.
2: Tous les écosystèmes. Elles ne seraient pas exclusivement compatibles avec Apple. Bah, si elles sont
0: en étant sorties LG, ce serait bizarre que ce soit exclusivement compatible.
2: Non, mais tu peux très bien dire, Apple aurait pu très bien dire, OK, bah, vous sortez un truc, mais il est exclusif pour nous, on va passer un deal commercial qui va être avantageux, et ces caméras, bah, elles seront compatibles qu'avec l'univers Apple. Mais non, visiblement, parce qu'elles seront Matter.
1: De toute façon, ils se sont tous montés à bord, hein, Google, Amazon, etc., ils sont montés à bord du train Matter. Et c'est l'objectif, c'était justement de faire en sorte que les gens aillent vers la domotique en se disant « Ouais, là, j'ai acheté un truc parce qu'en ce moment, je suis plutôt Apple. Mais si demain, je suis plutôt Amazon ou plutôt Google, c'est pas grave parce que ça continuera à parler ensemble. » Et le but, c'était de faire décoller le marché de la domotique.
2: Ouais.
1: Donc, ils ont tout intérêt à le faire et effectivement, à pas mettre des cloisons. Mais en revanche, c'est là où ils ont quelque chose à jouer. C'est sur tout ce qu'ils ont apporté récemment comme nouveauté dans HomeKit avec la surveillance de vidéo intelligente, la détection d'intrusion, etc., etc. Le stockage des vidéos dans leur cloud sécurisé. Enfin, ils sont en train, on a bien vu un peu en WDC, ils ont avancé des briques peu à peu. Donc, ils ont une carte à jouer qui peut potentiellement les distinguer de la concurrence ou qui peut faire en sorte que les gens disent... Ah ouais, j'ai pris un produit qui marche avec tout le monde, mais du côté Apple, il y a quand même pas mal de trucs. Et puis de toute façon, j'ai déjà un iPhone, donc voilà.
2: Alors, on parle de caméra.
0: J'ai la liste. Serrure connectée, thermostat intelligent, capteur de température et d'humidité, sonnette vidéo, caméra de surveillance intérieure, extérieure et caméra extérieure avec projecteur. Rien que ça.
1: Si tu veux être une star, si tu veux faire un show là, tu as un petit show la
2: non,
1: nuit.
2: Ça va ce soir sur le jardin.
1: Ouais, allez les taupes, tout avec moi. Ouais,
2: voilà. Allez les chats.
0: Sachant qu'aujourd'hui, énormément de personnes sont déjà équipées de tous ces produits. Mmh. C'est une installation un peu compliquée à faire chez soi. Ouais. Si on a vraiment envie de tout installer, ça prend du temps. Et une fois qu'on l'a fait, on n'a pas envie de changer ses produits.
2: C'est sûr. Si on a déjà une caméra qui fonctionne, ouais, on ne va pas passer sur
0: et surtout Apple. Si on la fixe à l'extérieur, sur sa maison ou je ne sais quoi, il faut débrancher. Enfin, c'est une galère. Donc, si Apple se lance dedans, j'espère pour eux vraiment que les produits sont excellents et qu'il y a une vraie plus-value pour faire en sorte que les gens changent leur propre équipement.
2: Et puis tu vois, tu parles de serrure connectée. Moi, je teste la Nuki, la toute dernière, qui permet de déverrouiller ta porte avec l'empreinte digitale, un code, et même avec Wallet, en fait. Ouais. Tu peux envoyer carrément une carte Wallet pour tu vois, un pote, par exemple, qui vient chez toi, ben, paf, il pose son téléphone un peu comme tu vas payer et ça ouvre la porte. C'est génial, en fait. Et Nuki, qui est une boîte incroyable, qui ne fait que ça depuis des années, de modèle, de génération en génération, améliore ce truc-là, parce qu'ils sont focus et concentrés sur quelque chose qui est très sensible, qui est la serrure connectée, tu vois. Parce que la serrure connectée, c'est quand même ta maison, c'est ta sécurité, c'est ta porte. Ça va être compliqué de faire aussi bien, voire mieux, de la part d'un LG, tu vois, parce que LG, ça va être un produit parmi tant d'autres qu'ils fabriquent tout le temps, tu vois.
0: J'ai envie de faire confiance à Apple de ce côté-là, de se dire, ils se lancent sur un nouveau monde, nouveau marché, et ils ont cette image.
2: Mais tu vois, ta Nuki marche très bien sur l'iPhone, quoi, tu vois, c'est ça aussi le truc.
0: Mais je pense qu'ils feront exactement la même chose que ta Nuki, mais version LG Apple, avec l'écosystème qu'il y a derrière.
1: Et après, j'avoue que LG, nous, on en connaît une petite partie.
2: En France, en Europe, oui, bien sûr.
1: Mais en Corée.
2: C'est monstrueux.
1: Il y a une diversité de produits. Enfin, j'avoue, je ne connais pas leur catalogue coréen, mais il est fort possible qu'ils aient déjà des fermetures de portes et serrures hyper.
2: Je pense qu'ils ne partent pas de zéro. Ils doivent avoir une certaine.
1: Un
2: savoir-faire là-dedans, tu vois. Mais ça va être super intéressant de voir ça.
0: Mais je suis vraiment curieux du CES, si vraiment ça y est. Non, est-ce que ce sera marqué LGX Apple sur le stand du CES alors qu'Apple n'est jamais au CES? Bonne question.
2: Ouais.
0: Rendez-vous dans 3 mois.
2: Non, mais ça va être intéressant de voir comment ils communiquent là-dessus. Tu vois, est-ce que c'est des caméras LG compatibles Apple?
0: HomeKit, comme ils ont l'habitude.
2: Compatible HomeKit, ça veut dire que finalement, si tu es dans l'écosystème Alexa ou Google Home, tu pourras malgré tout en profiter. Tu vois, ça va être intéressant de voir comment.
0: Tu vois vraiment Apple accepter de marquer LG caméra disponible HomeKit, Alexa, Google.
2: C'est le prix à payer si tu t'investis pas plus que ça dans une gamme de produits. Parce que j'imagine. LG pour LG, c'est compliqué, tu vois. Alors, Apple est un bassin de consommateurs est important, mais se priver des consommateurs Alexa ou des utilisateurs de Google, c'est quand même aussi gênant, tu vois.
1: Ouais, mais enfin, pour l'instant, il y a beaucoup de supplications parce que, effectivement, Mark Gurman, il n'a pas donné des. En fait, il a donné cette grosse information en mettant un petit peu sur la table en disant voilà,
0: comme ça,
1: faites-vous plaisir. Et en fait, ça pose beaucoup de questions et il y a pour l'instant pas de réponse. D'ailleurs, il y a a priori l'info est avérée, l'info est vraie a priori, vu qu'il y a déjà des produits confutés, etc. Mais
2: on ne peut pas dérouler le fil.
1: Tout dépendra de l'investissement financier et j'allais dire en termes d'ingénierie d'Apple dans ce projet-là. Quoi.
2: Ouais.
1: Parce que si effectivement ils ont dit on te met 2 ou 3 milliards sur la table comme ils l'ont déjà fait par le passé avec des partenaires pour financer des usines, pour rester fabless, c'est-à-dire sans usine à eux, mais en disant cette usine-là, tu vas la faire travailler pour moi.
2: Ouais.
1: On ne sait pas, en fait, c'est très difficile de savoir où Apple a mis le curseur pour l'instant. Donc on peut se poser plein de questions, mais pas apporter beaucoup de réponses.
2: Tu vois, par exemple, moi j'ai aussi des caméras Netatmo projecteur, qui sont très bien intégrées dans HomeKit.
0: Ouais.
2: Je lance maison, j'ai mes caméras qui apparaissent tout de suite, avec le flux vidéo, etc., des notifs. Je peux passer par l'appli Netatmo si je veux, mais je peux aussi.
0: Tu vois, ça, c'était la force d'Apple jusqu'à aujourd'hui, c'est de rendre compatible son HomeKit extrêmement bien sur tous les produits qui existent. Mais est-ce que ça ne va pas, du coup, aujourd'hui, les desservir?
2: Mais voilà.
0: Si eux-mêmes se lancent sur ces produits, que tous les acheteurs ont déjà acheté un produit, qu'est-ce qu'ils vont y gagner en plus d'acheter le LG X Apple si
2: et qui te dit qu'LG va sortir les meilleurs produits? Parce que le problème, c'est qu'il y a les meilleures caméras de quelque part, je ne sais pas quelle marque, fait sans doute les meilleures caméras, les meilleures serrures, ça va être telle marque. Enfin, tu vois, les meilleurs capteurs, est-ce que LG va pouvoir être au niveau des meilleurs pour que, en fait, tu sois convaincu d'acheter du LG?
0: Rendez-vous dans quelques jours.
2: Ouais.
1: Ouais. Le temps nous le dira pour l'instant. Moi, je m'aventurerai pas plus.
2: Non. Ouais. Mais en tout cas, ça, c'est étonnant. Moi, je suis très, très, très dubitatif concernant cette.
1: Oui,
0: c'est un moins chargé pour
2: ce
0: Apple,
2: partenariat.
0: Hein. Parce qu'entre ça, entre peut-être un MacBook tactile.
2: Alors, qu'est-ce qu'il y aurait d'autre là qui pourrait sortir?
0: Bah, l'iPhone Duo déjà.
1: Ouais.
0: Le 23 octobre.
2: Ah oui.
0: Donc, c'est un gros pavé.
1: Ce qui veut dire, enfin, 23, ça veut dire qu'ils vont bientôt arriver dans les mains des testeurs. C'est-à-dire que l'iPhone va repartir.
2: Précommande, c'est quand?
0: Le 16.
2: Et
0: précommande le 12. Pour préparer ta précommande, c'est le lundi 12.
1: Pour être
0: sûr que tu valides bien ton panier.
1: Tu réserves le premier écran après tu réserves le deuxième.
2: Ah, c'est ça, d'accord.
0: Ouais. Donc ça, c'est pour le 23 octobre.
2: C'est pire qu'un concert de Céline Dion, cette histoire.
0: Je pense que les quantités sont extrêmement limitées sur cet iPhone Duo, parce que je pense qu'il est vraiment très compliqué à concevoir.
2: Ouais, donc
0: je pense que ceux qui le veulent vraiment vont se battre pour l'avoir à 2 339 €. Mais il va falloir se battre pour l'avoir.
2: Mais ça va être des ruptures instantanées.
1: Un combat assez select.
0: Oui.
2: Ouais, mais.
0: Mais ça va être
2: encore une fois, et je l'ai dit plusieurs fois, il y a plein de gens qui sont prêts à mettre 2500 balles dans un téléphone sans aucun souci. Même si les sommes sont stratosphériques, mais il y a plein de gens qui sont prêts, en tout cas, à l'échelle mondiale, évidemment.
1: Oui.
2: Et on parle de quoi, 6 ou 12 millions de produits qui pourraient être disponibles dans les semaines ou les mois qui viennent.
1: Ça sera au regard de ce que Apple écoule habituellement avec ses autres iPhones, ça sera toujours un peu de niche dans un premier temps.
2: Mais ce qui va être intéressant, c'est après, tu vois. Est-ce que ça va prendre après? Pour des gens qui n'ont pas forcément les moyens, mais qui sont tellement conquis par ce produit, qui vont casser la tirelire pour mettre 2300 balles, tu vois.
0: Très sympa. Moi, j'ai pu le prendre en main. Il est très premium, très sympa. Il y a tout ce qui va. C'est un produit Apple hyper bien fini. Mais c'est sûr que le prix peut bloquer pour énormément de personnes qui, jusqu'à présent, ils se disaient, bon, 1 500 €, ok, je fais l'effort. Mais là, 2 400, 2 500 €.
2: Ouais, c'est chaud.
0: C'est un autre petit truc. Et la dernière rumeur en date, c'est fin octobre, peut-être, je ne sais pas, novembre, il y a fin décembre, un MacBook tactile.
2: Un MacBook tactile, alors sa petite révolution, quoi. Grosse révolution.
0: Il y a des fuites dans le code Xcode d'éléments graphiques de macOS qui a une sorte d'appui long, qui n'a pas de sens avec une souris, mais plutôt avec un doigt. Donc du coup...
2: Incroyable. Ouais, tu crois, toi, ça un MacBook tactile
1: ça fait des années que la rumeur, c'est un petit peu le serpent de mer ultime, l'écran tactile sur les Macs. On sait que pendant très longtemps, il y avait une sorte de non, on n'y va pas, parce que Steve Jobs avait décrété que non, de même qu'il avait décrété qu'il n'y aurait pas de stylet sur les iPhones, parce que le meilleur
2: stylet... Ouais, il ne fallait pas de grand écran sur les iPhones.
1: En fait, et d'ailleurs, John Ternus et Greg Joswiak ont vachement bien répondu à cette question pendant une interview en disant « Ouais, mais c'était valable à une certaine période, on avait des écrans qui n'étaient pas suffisamment grands pour justifier un stylet, mais maintenant le stylet peut faire sens. » Donc pourquoi maintenant sur les MacBook Pro, on ne pourrait pas avoir une dalle tactile si ça permet une fluidité ergonomique? Pourquoi pas, ouais.
2: Merci beaucoup à tous les deux.
1: Oui.
2: Voilà, passionnant encore une fois ce De quoi je me mêle. Beaucoup, beaucoup d'actu et plein d'interrogations. Merci beaucoup à JB.
0: Avec plaisir.
2: À très vite mon grand.
0: Bah ouais, très vite.
2: JB de The E-Collection. Retrouvez-le sur sa page YouTube The E-Collection, tout simplement.
0: Comme le port-salut.
2: Ben voilà, c'était exactement... tu testes pas encore de fromage, d'après ce que j'ai compris.
0: Non, pas encore.
2: On sait jamais. Peut-être que dans quelques années, tu vois. Voilà.
1: Fromage connecté, ça marche.
2: Mais bien sûr.
0: Fromage corse.
2: Oula. Là. Il ne faudra pas que le dorama arrive sur YouTube alors, parce que ça va être un peu problématique. Et merci à toi Pierre, rédacteur en chef adjoint de BFM Tech, le petit cousin de BFM Business. Vous restez avec nous, dans un instant on va découvrir toutes les nouveautés, la stratégie de DJI avec mon invité. Et puis on retrouve d'ailleurs Pierre et JB pour le petit module supplémentaire. Vous le savez, on vous offre quelques minutes en plus exclusivement sur la partie audio de ce De quoi je me mêle. A tout de suite donc, merci d'être là.
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2: Livraison. Le retour de quoi je me mêle, notre deuxième partie avec une marque qu'on suit de près ici dans De quoi je me mêle. Il s'agit de DJI et on va en parler avec mon invité, c'est Olivier Mondon qui est là. Bonjour Olivier.
5: Bonjour François.
2: Olivier qui est responsable de la communication Europe de DJI. Voilà, constructeur chinois, évidemment qu'on connaît de drones, mais pas que, c'est ça qui est intéressant. Et Olivier va nous expliquer tout ça. C'est vrai qu'aujourd'hui, DJI, dans l'inconscient des gens, c'est avant tout les drones. Mais depuis quelques années, vous avez entamé, j'allais dire même à marche forcée, une diversification de vos produits. Hein. Vous faites plus que des drones. Aujourd'hui, DJI, ça représente quoi, finalement, Olivier ?
5: Alors, à marche forcée, je ne suis pas sûr, parce qu'aujourd'hui, on a 20 ans, DJI, on n'est plus l'adolescent d'il y a 10 ans. Donc, moi, ça fait déjà 10 ans que je suis chez DJI, et on voit quand même l'évolution. On va très vite, mais en Chine, tout va très vite, surtout à Shenzhen. Et il faut voir DJI un peu comme la base. Alors, c'était le cerveau du drone, le contrôleur électronique du drone, puis après, un drone, sans même de caméra. Puis après, on a mis une nacelle et une caméra. Et chaque fois qu'on fait un nouveau produit, c'est comme un arbre avec de nouvelles branches, mais finalement qui reviennent un petit peu à la source et qui s'agrandissent de façon complètement naturelle, que ce soit par exemple dans le cinéma par rapport au drone, avec les ronins et les stabilisateurs, ou un drone pour l'agriculture, ou un drone pour la livraison, ou puisqu'on a la technologie des batteries pour faire des drones, justement, on fait aussi maintenant aussi des batteries électriques avec des stations portables électriques solaires.
2: Et quand je disais cette diversification, c'est ça, c'est que vous êtes sur l'énergie avec panneaux photovoltaïques et grosses batteries pour avoir de l'énergie à peu près où on veut. Les caméras pour les youtubeurs, les vlogueurs, enfin tous ceux qui veulent faire de belles images stabilisées de très bonne qualité. Il y a maintenant donc les robots ménagers. Tu parlais aussi des drones de livraison, etc. Il y a une diversification aujourd'hui de DJI.
5: Oui, il y a une diversification, mais c'est pas une diversification tous azimuts où on va dire des frigos, des micro-ondes.
2: Avec un ADN commun.
5: On peut pas faire de téléphone, on va pas faire de télé demain en tout cas. Par contre, c'est vraiment l'ADN commun. C'est la tech pour l'outdoor, sauf le robot bien sûr, puisque là c'est pour le salon. Mais toute cette techno, elle est aussi quand même naturelle, puisqu'on arrive à faire du mapping d'un environnement 3D complexe. Donc on peut penser qu'on peut avoir aussi, avec grâce aux capteurs, aux caméras et à l'intelligence artificielle, aux algorithmes, la capacité de justement faire le ménage chez soi aussi grâce au robot qu'on a lancé l'an dernier et le Romo 2 qu'on vient de lancer cette année en septembre.
2: C'est la deuxième génération donc du Romo, le Romo 2 qui vient de sortir là, c'est tout frais. Après le Romo 1 qui corrige pas mal de défauts d'ailleurs du premier Romo 1, il est beaucoup plus perfectionné, il arrive à nettoyer dans les coins. Alors je vous invite à regarder des démos sur YouTube parce que les vidéos sont quand même assez impressionnantes hein. L'ingénierie qu'il y a là-dedans et puis vous avez aussi réglé le problème qui avait été pas forcément une très bonne pub pour vous hein, l'année dernière avec ces portes dérobées on va dire de sécurité qui ont fait que y a des petits malins qui sont arrivés à récupérer des données sur les robots alors qu'ils ne leur appartenaient pas quoi.
5: Ouais, c'était presque un coup de com' en effet pour nous, parce qu'on a beaucoup parlé de ça. Et oui, ça peut arriver sur les objets connectés, bien sûr, ça peut arriver. Malheureusement, il y a des hackers qui arrivent à s'infiltrer. On a un programme aussi de bug bounty, on est tout le temps en contact avec justement les personnes qui seraient à même de révéler des failles.
2: Ça vous a servi de leçon, cette histoire ?
5: Ah oui, bien sûr. Alors, ça nous a servi de leçon, puisque toujours, on doit être bien sûr, je dirais, prêt à ce genre d'attaques, de failles, de hackers, que ce soit aussi, par exemple, dans les drones, etc. Et là, typiquement, on a corrigé, on a appris et on a amélioré, parce qu'il faut la détection, il faut la correction, mais il faut aussi bien sûr l'amélioration. Avec le Romo 2, on arrive justement à protéger encore plus les données par rapport à ce qu'on aurait pu faire sur le Romo 1. Par exemple, on a le Local Data Mode en américain, c'est-à-dire le Local Data Mode, c'est les données en mode local, qui vont être activés à partir de ce trimestre ici en Europe. Et ça va être le Romo 2, en fait, dans son salon. On n'est plus obligé d'être connecté à quoi que ce soit. Une fois qu'on a fait le mapping une fois, on peut décider qu'il n'y aura plus d'update.
2: Ce n'est pas le cas des autres robots qui sont obligés d'être connectés pour fonctionner correctement.
5: C'est vrai qu'aujourd'hui, c'était un peu un challenge. Et justement, l'équipe R&D, on leur a dit, on fait ça pour les drones. Maintenant, il faut qu'on le fasse aussi justement pour les aspirateurs. D'autant plus que voilà, c'est pas quelque chose qu'on a en pleine nature. C'est quelque chose qu'on a chez soi, qui fait très bien son travail.
2: Oui, bien sûr. Et qui rentre dans l'intimité du foyer, finalement. Hein. Le Romo 2, qu'est-ce qu'il apporte par rapport au Romo 1 en termes de fonctionnalité, de puissance
5: Alors, le Romo 1 avait déjà été, il était singulier dans son approche du design. Déjà, on voit un petit peu, c'est un objet qu'on aime.
2: La transparence, là, c'est vraiment étonnant.
5: Ouais, c'est étonnant.
2: Parce que c'est vrai que la plupart du temps, ces produits sont pas très beaux, quoi. Enfin, c'est des gros blocs, etc. Et là, vous avez fait un effort pour essayer de le rendre attractif visuellement.
5: Parce que c'est des produits qu'on utilise tous les jours, qu'on voit tout le temps. Quand on a des invités à la maison, il est souvent au salon, il passe aussi de partout. Donc il faut qu'il soit pour nous présentable. Le design aussi, c'est quelque chose chez DJI qu'on n'en parle pas très souvent. On parle souvent de l'innovation, de la technologie, mais le design, c'est vraiment aussi quelque chose qu'on soigne depuis le début sur les drones, la courbe des drones, l'esthétique, etc. Et bien sûr, aujourd'hui, sur un aspirateur, on veut aussi qu'il fasse la différence par rapport à ça. Là, je parle beaucoup de design, mais bien sûr, il y a la capacité de reconnaître les obstacles, la capacité de l'intelligence artificielle aussi, qui aujourd'hui, quand il passe dans votre cuisine, s'il sait qu'il y a souvent des traces, il va passer plus longtemps avec les serpillères parce qu'il sait qu'il y a plus besoin de travail ici que... Par exemple, dans la chambre.
2: Qu'est-ce qu'il a comme capteur ? Il a des caméras ?
5: Il a des lidars. Oui, caméras, lidars.
2: Voilà, les mêmes capteurs qu'il a sur les drones, en fait.
5: Exactement, tout à fait.
2: Un petit peu plus bas.
5: C'est un petit peu plus bas, mais beaucoup de synergie de la technologie, on est
2: là. C'est clair. Ouais. C'est-à-dire que quand vous développez ce type de robot, une partie des algorithmes des drones vous sert, en fait, à améliorer le robot aspirateur, c'est ça ?
5: Ben oui, disons qu'on a des compétences en interne qui permettent de faire ça. Et moi, je me souviens, il y a 7 ans, l'équipe R&D de DJI avait envoyé un email à tous les employés pour leur demander qu'est-ce que vous aimeriez bien voir comme produit, qu'est-ce qui ferait sens à votre... Et ça, c'était un des produits que j'avais proposé.
2: Ah ben voilà.
5: J'ai eu un award d'ailleurs, donc je suis content de le voir.
2: Ils vous ont écouté.
5: Mais non, ça montre aussi que DJI est à l'écoute, non seulement du personnel, mais aussi des journalistes aussi, des fois, qui commentent
2: sur... Oui, qui peuvent avoir des...
5: Exactement, ou bien sûr des professionnels, ou au cinéma, ou dans l'agriculture. On écoute le feedback et on fait des améliorations sur le produit. Donc j'en reviens à la deuxième question. Le Romo 2, oui, il est aujourd'hui, bien sûr, meilleur que le Romo 1. Il a plus de fonctionnalités.
2: Plus puissant, je crois, aussi, en termes d'aspiration, etc. Plus efficace. Voilà. Et puis, rappelons qu'il lave aussi. Hein. Il ne fait pas qu'aspirer. Vous savez qu'aujourd'hui, tous ces robots sont des robots aspirateurs laveurs. Hein.
5: Exactement.
2: Et l'idée, c'est... et ça, c'est un peu général, et c'est chez vous aussi. C'est le moins d'entretien possible. Parce qu'avec ce type d'appareil qui manipule de la saleté, le problème qu'on avait auparavant, c'est qu'on était obligé souvent de changer l'eau, de nettoyer les trucs et tout. Là, maintenant, il y a plein de process qui font que tout se fait quasiment tout seul. C'est ça ?
5: Oui, c'est ça, ouais. Pour pouvoir laisser justement son logement en autonomie.
2: Voilà, pendant plusieurs mois, on est tranquille. Malgré tout, on voit que le marché du robot aspirateur laveur, c'est un marché qui est très encombré, il y a énormément d'acteurs. Comment se démarquer, justement, de toute cette concurrence qui est acharnée en ce moment
5: C'est vrai. On l'a vu justement à l'IFA à Berlin où on était. On n'est pas les plus gros en termes de publicité, puisqu'on ne fait pas de pub chez DJI, on ne fait pas de marketing, on fait vraiment, encore une fois, le produit. Et on n'a pas de footballeur qui représente la marque aujourd'hui. Peut-être qu'un jour on en aura, mais c'est pas du tout notre démarche. Par contre, si vous lisez aujourd'hui les tests dans les médias, quand vous cherchez un aspirateur ou un drone ou une caméra, il y a de très fortes chances que vous en tiriez vos propres conclusions.
2: Oui, voilà. Vous faites partie de...
5: Donc on n'est pas là en train d'afficher de partout dans les rues l'aspirateur. Et beaucoup de gens savent pas qu'on fait un aspirateur robot, mais ceux qui font des recherches...
2: Le découvre
5: et voilà.
2: Et c'est vrai que la presse est plutôt dithyrambique sur votre nouveau modèle. Voilà pour le robot Romo 2, disponible depuis peu. Voilà.
5: Oui.
2: Y a évidemment énormément de produits qu'on peut évoquer. Je pense qu'on pourrait faire un petit focus sur la petite caméra que vous avez apportée là. Parce qu'on ne se rend pas compte de l'ingénierie et de la puissance de ce petit objet. Qui aujourd'hui peut faire, et c'est vous qui le dites, mais il y a même des spécialistes, des vidéos de professionnels avec ça.
5: C'est ça, en fait, c'est exactement ça, François. Donc, beaucoup de gens s'achètent aujourd'hui des pockets. On en a vendu, certains médias disent plusieurs millions, en tout cas l'an dernier.
2: Mais parce que vous ne communiquez pas officiellement vous-même sur les chiffres.
5: On ne communique pas sur les chiffres.
2: D'accord.
5: C'est une entreprise encore privée, DJI, donc on n'est pas coté en bourse, donc on garde nos chiffres pour nous. Par contre, c'est vrai qu'on en voit de partout, de ces caméras, ces pockets. C'est une gamme qu'on a inventée avec justement la technologie qu'on amenait des drones. J'en reviens à cet arbre, puisque les innovations qu'on a développées dans l'air aujourd'hui, elles se retrouvent ici. Et ça permet, une caméra comme celle-ci, de pouvoir filmer de façon vraiment ultra stabilisée une séquence en courant, en faisant du skate, etc., sans avoir, bien sûr, de plans qui ne soient pas stabilisés.
2: Alors ça, c'est l'Osmo Pocket 4P, je pense.
5: C'est l'Osmo Pocket 4P pourquoi le P, bien sûr, pro. Et on l'a lancé à Cannes pendant le festival.
2: Alors c'est rigolo parce qu'il a deux focales.
5: Il y a deux focales et il y a surtout une technologie en fait qu'on n'a pas vraiment pas l'impression d'avoir ici, mais c'est vraiment une caméra pour faire des films de cinéma. C'est pour ça qu'on l'a lancé justement en faisant un petit clin d'œil au Festival de Cannes, parce qu'on fait nous aussi des caméras pour le cinéma qui sont beaucoup plus grosses, qui sont aussi stabilisées sur quatre axes, mais on voit que c'est une caméra de cinéma. Celle-ci, on se dit, c'est une caméra que je mets dans mon sac.
2: Bien sûr.
5: Je la sors comme ça, je peux faire du vlogging, je peux filmer mes moments de famille, mais aussi... Si je suis un
2: professionnel, ou en tout
5: je peux
2: cas,
5: faire un vrai film, puisqu'il a 17 stops en plage dynamique, c'est énorme. Enfin, si on compare par exemple avec une caméra qu'on va mettre pour filmer, généralement ça, on parle de 13-14 stops, là on arrive à 17 stops.
2: Qui achète ça en fait? C'est quoi? C'est des professionnels? C'est des amateurs de vidéos? Les youtubeurs? Tout à l'heure, il y avait JB de The Collection qui était là. Je pense qu'il doit en avoir une.
5: Oui.
2: Qui achète ce type de
5: produit? Oui, les créateurs.
2: Les sportifs aussi.
5: Les créateurs, les sportifs, les familles. Et puis aussi aujourd'hui, ben, les médias aussi qui vont faire du reporting.
2: Oui, parce que vous avez tout un écosystème. Vous parlez de médias, mais on peut brancher un petit micro à chef.
5: Oui, exactement.
2: En fait, avec ça, pour faire des petits reportages. Et on a une qualité professionnelle dans un étui quoi, qui est très compact finalement.
5: Ouais, c'est ça, c'est un peu le kit du créateur vidéo, puisqu'on fait aussi des micros aussi maintenant chez DJI, on fait aussi les drones qu'on peut coupler aussi avec les micros et qui annulent le son, ça c'est aussi pas mal, c'est le Neo 2 par exemple qui fait ça. Mais oui, donc ça, pour répondre à la question de la 4P, on l'adresse vraiment aux professionnels, puisqu'on a la 4 qui est peut-être un peu plus... je dirais, utile pour tous les jours, pour une famille, pour un vlogueur, etc. Mais là, on parle vraiment d'un outil. Je ne vais pas dire que c'est exactement comme la grosse caméra de cinéma qui sera toujours mieux, là, notamment le Ronin.
2: Oui. Mais en tous les cas, qui arrive à rivaliser, on va dire, pour des vidéos professionnelles. Quoi,
5: ouais,
2: c'est ça.
5: Ouais.
2: Dernière petite question, Olivier. On va quand même revenir au drone, parce qu'aujourd'hui, on voit que la technologie est en train de bouleverser la manière dont on pilote les drones. Et aujourd'hui, chez vous, il y a quasiment des drones autonomes qui sont là. Il y a l'Avata 2 qui est sorti, il y a même l'Avata avec 360, qui aujourd'hui a des aides au pilotage qui font que on n'est plus obligé d'être un professionnel et on habitué en fait des commandes pour pouvoir arriver à faire de belles vidéos, quoi. C'est ça qui est dingue.
5: Oui, et puis il y a le Neo 2 qu'on avait aussi présenté ici sur le plateau à sa sortie.
2: Exactement.
5: Et c'est vrai que c'est des drones où il y a toujours un peu plus d'intelligence artificielle qui permettent de vraiment se concentrer sur ce qu'on veut
2: faire. Ça évite les obstacles maintenant.
5: Ça évite les obstacles. Ça permet aussi.
2: Ça suit les personnes.
5: Ça suit les personnes et ça dirige même presque le plan cinématographique au lieu du pilote. C'est-à-dire qu'au lieu d'avoir une radiocommande et lui dire « tiens, tu vas tourner autour de moi ou autour du château », c'est des plans qui sont faits de façon autonome par le drone, avec quand même une supervision. Mais voilà, ça permet de faire des plans beaucoup plus fluides et pro finalement.
2: On parle d'un successeur du Neo 2, c'est vrai ou pas?
5: Ah, j'en ai entendu parler, donc il faut...
2: Ah, vous aussi, vous en avez entendu parler?
5: Un petit peu, mais ouais, j'espère qu'il y aura un successeur du Neo 2... Pour donner tout.
2: Le marché du drone est saturé là actuellement ou est-ce que vous arrivez encore à l'élargir?
5: Alors ça fait 10 ans que j'entends que le marché du drone est saturé et puis ça fait 10 ans qu'on prouve qu'il ne l'est pas, puisque chaque fois qu'on lance un nouveau drone, que ce soit une nouvelle fonctionnalité, un nouveau numéro, le Mavic 4 qui est mieux que le Mavic 3, etc., on voit que les gens, le public suit, c'est comme les téléphones, hein, c'est un peu la même chose, on a toujours envie d'un peu plus. Chaque drone, ça en fait, finalement, parle à quelqu'un de différent selon son profil créateur, selon s'il aime faire des plans 360 ou alors beaucoup plus stabilisés. Ou alors s'il veut se filmer en autonomie quand il fait du sport, du VTT, du ski, etc.
2: Et là, le Neo est parfait pour ça.
5: Exact. Ouais, oui, c'est... Ben, en plus, il y a le choix, justement.
2: Oui, c'est clair. Ouais. Eh bien, merci beaucoup, Olivier. Pas mal de nouveautés chez DJI. Et c'est assez intéressant de voir cette diversification.
5: Ouais, donc là, on est aussi au Salon de la Photo à Paris. Donc, on est à Porte de la Villette. Et donc, venez nous rencontrer. Week-end. C'est tout le week-end. Voilà, c'est un superbe endroit. Il y a beaucoup de créateurs. C'est très intéressant. Et donc, si vous avez des questions sur les caméras, sur les drones, on est là pour vous.
2: Et c'est intéressant de voir que ce salon de la photo... qui, on sait que la photo est un, on va dire, une, une activité qui est un peu en perte de vitesse avec les smartphones, etc., ben, renaît finalement avec ces nouveaux appareils. Il y a toujours un intérêt à la photo finalement qui mérite un salon.
5: Et d'ailleurs, le salon s'appelle aujourd'hui le salon de la photo et de la vidéo.
2: Et de la vidéo.
5: Pour être la vidéo est aujourd'hui...
2: Pour répondre aux attentes.
5: Ouais.
2: Merci beaucoup Olivier.
5: Merci beaucoup.
2: Merci d'être passé par De Quoi Je Me Mail, responsable de la communication de DJI Europe. Pour terminer cette émission, un grand merci de nous suivre chaque semaine, que ce soit en vidéo, en audio, sur YouTube ou bien sur l'appli BFM Business ou en podcast audio tout simplement. Et on sera là, bien sûr, la semaine prochaine. D'ici là, portez-vous bien. Salut à tous.
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6: Benoît Depeyre, bonjour.
7: Bonjour.
6: Vous êtes le fondateur et le directeur général d'Aerospace Lab, fabricant de satellites basés en Belgique, et vous venez de remporter un beau contrat, 2,4 milliards d'euros pour fabriquer une partie, j'allais dire presque l'intégralité, de la future constellation européenne Iris-Carré, on va en parler. Merci beaucoup d'être avec nous. À mes côtés, comme chaque semaine, Michel Cabirol, rédacteur en chef à la Tribune, en charge du pôle aérospatial, défense et transport. Bonjour Michel.
7: Bonjour Jean-Baptiste.
6: Alors Benoît Depeyre, vous venez de décrocher, donc je disais, 2,4 milliards d'euros pour construire 264 satellites qui iront composer la future constellation européenne Iris-Carré. Comment une entreprise créée il y a seulement 8 ans a été capable de décrocher un tel contrat?
7: C'est une bonne question. Je pense qu'à la fin, ça se résume avec des choses assez simples. Je pense qu'on a su écouter le client, travailler avec lui main dans la main pour comprendre son besoin et puis arriver avec des solutions qui correspondaient à son besoin.
6: Alors, ce qu'il faut dire, c'est que on vous connaît peut-être pas forcément énormément en France, mais en tout cas en Belgique, vous êtes un petit peu plus connu, mais vous avez eu le nez creux, si j'ose dire, puisque vous avez construit votre méga-usine à Charleroi il y a maintenant plusieurs années, avec ce sentiment que, bien justement, le satellite allait considérablement se développer dans les années qui viennent. C'est ça aussi qui a fait la différence, c'est que vous avez déjà, sur place, en Belgique, une installation qui fonctionne et qui tourne.
7: Tout à fait. Donc, en fait, avant de fonder Aerospace Lab, j'ai travaillé à l'Agence spatiale européenne et avant ça à la NASA et entre les deux dans des startups en Californie. Et assez tôt, j'ai été imprégné par le sentiment qu'il y avait une mutation vers les constellations en orbite basse, ce qui maintenant est assez évident, mais il y a une dizaine d'années, c'était un peu moins évident. Et dès le début, on a voulu créer un outil industriel qui allait pouvoir répondre aux besoins quand le besoin allait se manifester en Europe. Et donc, on a pris un peu d'avance dans la planification et dans l'exécution du projet d'industrialisation. Et donc, on a commencé à construire l'usine en août 2024. On a mis un peu de temps pour la financer avant, mais c'était quand même un investissement assez significatif, avec un profil de risque assez élevé, parce que ce n'était pas forcément évident qu'on allait avoir des contrats pour remplir l'usine. Et je pense que ça a été un facteur aussi déterminant dans le fait de gagner ce contrat-ci, c'est d'avoir un outil industriel qui était prêt en avance de phase.
8: Alors pour Aerospace Lab, c'est vraiment un changement de dimension, parce que vous avez gagné effectivement ce contrat avec la Commission, mais aussi vous avez gagné un contrat avec, en tout cas vous avez signé un protocole d'accord avec le gouvernement sud-coréen. Donc vous avez effectivement cette méga factory qui va être inaugurée, j'imagine, d'ici à la fin de l'année. Aujourd'hui, cette méga factory est capable de produire ce que vous avez dit, 500 satellites par an. Comment vous allez jouer sur le fait que dans la pérennité et dans la durée, vous allez pouvoir engranger autant de commandes que celles que vous avez signées avec Iris-Carré?
7: Alors, c'est une très bonne question. Je pense dès le début que le marché n'est pas forcément suffisamment grand pour remplir l'usine en permanence, parce que des constellations en orbite basse, que ce soit pour la télécommunication, l'observation de la Terre, la navigation... Je ne pense pas qu'il y ait de la place pour mettre des dizaines de milliers de satellites comme certains concurrents américains le font. Donc on a construit l'outil industriel, et je pense que c'était la partie la plus compliquée dans la conception, pour pouvoir être très économe en régime bas de fonctionnement, mais pouvoir livrer des satellites à très haute cadence quand le besoin se fait ressentir. Je veux dire par là, le cycle de vie typique d'une capture d'un contrat de constellation, c'est quelques années de préparation. Ensuite, une fois qu'on a signé, le client est très pressé, du coup. Il faut les sortir le plus vite possible. Souvent, la cadence limitante, c'est la cadence de tir des lanceurs en aval. Et après, on anticipe, on redescend à un niveau de production plus raisonnable. Et donc, on a construit l'outil industriel avec le bon mélange robotisation et moyens humains pour pouvoir maintenir l'outil sans qu'il nous coûte trop cher entre deux constellations.
8: D'accord, vous avez une flexibilité, mais en même temps, ce que je comprends, c'est que vous avez à peu près 4 sites. Vous avez le site de Louvain en Belgique, en plus de celui de Charleroi. Vous avez un site aux États-Unis et j'ai l'impression que vous voulez augmenter votre site de Toulouse. Je veux dire, ça fait beaucoup de sites pour une start-up. Vous n'êtes plus une start-up d'ailleurs, mais ça fait beaucoup de sites pour cette PME qui a un contrat de 2,4 milliards d'euros.
7: Exactement, mais il y a deux... Donc, tous les sites n'ont pas la même taille. Il y a deux dimensions qui permettent d'expliquer l'expansion et les mètres carrés qui commencent à se cumuler. C'est un, on a une thèse d'intégration verticale très forte. Donc, ça veut dire qu'on fabrique non seulement les satellites, mais on fabrique aussi la plupart des composants et des sous-systèmes qui vont dans les satellites. On arrive sur des thèses d'intégration verticale. Pour mettre des exemples, on va jusqu'à concevoir nos propres puces électroniques, faire nos moteurs électriques de propulsion... et tout ce qui est entre les deux. Donc on a vraiment besoin de beaucoup de mètres carrés parce qu'on internalise toute une partie de la chaîne de valeur. Et alors, on voit que sur les projets, surtout les projets plutôt composants de souveraineté nationaux, beaucoup de demandes de fabrication dans le pays cible, dans le pays hôte du contrat. Et donc, on est obligé d'avoir des mètres carrés proches du client pour soit tout ou partie, soit du tech transfer, pour accompagner la capture de ces grosses constellations nationales.
6: Je poursuis sur ce que disait Michel également il y a un instant, mais industriellement, vous faites aujourd'hui, si je ne dis pas de bêtises, aux alentours de 15 millions d'euros de chiffre d'affaires. Là, vous avez un contrat de 2,4 milliards qui vous tombe dessus. Ça change quand même énormément l'échelle au sein de l'entrepôt de 15 millions d'euros de chiffre d'affaires. Là, vous avez un contrat de 2,4 milliards qui vous tombe dessus. Ça change quand même énormément l'échelle au sein des

0: je rappelle, on a deux clients, on a la Commission européenne et Eutelsat, et on a passé beaucoup de temps avec eux pour étudier ces questions. La conclusion, c'est qu'en fait, on est déjà suffisamment staffé aujourd'hui pour mener à bien ce projet-là. On continue à staffer de façon extrêmement agressive pour faire d'autres projets en parallèle. Mais aujourd'hui, on pourrait arrêter de staffer, se concentrer sur Risk Array et livrer à l'heure.
1: Alors justement, en termes de cadence, moi ce que j'ai compris, alors peut-être déjà à tort, c'est que la Commission, ou en tout cas ce qu'elle demanderait, je vais employer le conditionnel, c'est à peu près la construction, de la fabrication d'un satellite, un par jour, et ce que demandait aussi Thales Alenia Space, c'est une charge utile par jour. Donc ça veut dire qu'en moins d'un an, grosso modo, vous allez fabriquer tous les satellites, enfin en tout cas les 264 satellites qui vous sont confiés par la Commission, vous allez les fabriquer en moins d'un an? Comment ça se passe?
0: C'est le bon ordre de grandeur. Donc, je pense que l'idée, c'est d'avoir. Il y a un besoin maintenant qui se fait sentir du côté utilisateur, que ce soit sur le commercial, que ce soit sur la souveraineté et la défense, il faut déployer le système le plus vite possible. Et donc, le client, le consortium industriel, a mis en place des targets réalistes mais ambitieuses. Et là, on s'est organisé avec notre co-traitant TAS, donc Thales Alenia Space, pour avoir des cadences de production qui sont raisonnables et qui sont en ligne aussi avec les cadences de lancement, parce qu'il faut que ce soit harmonisé, parce qu'à la fin, ce qui compte, c'est de déployer les satellites, donc les fabriquer et les stocker.
1: D'accord. Et vous avez commencé à discuter avec Arianespace sur le contrat IRIS² des lancements, ou c'est pas encore le cas?
0: Non, bien sûr. Dans l'organisation du programme, nous, les lancements, on a une interface technique avec Arianespace et Ariane Group, pour faire en sorte qu'on puisse les attacher correctement dans la fusée et lancer correctement. Tout ce qui est contractuel passe par le client. Donc on n'a pas d'interface contractuelle avec Ariane sur IRIS², mais on a une interface d'ingénierie, planning et de coordination.
2: Et vous avez signé justement, officiellement, le protocole d'accord avec Arianespace, qui sera sans doute... qui lancera les satellites IRIS² avec vous, non?
0: Alors, ce protocole d'accord, il est adjacent à IRIS². Ouais, donc, la relation commerciale sur IRIS², elle est gérée entre Ariane et le client. Ici, ce qu'on a signé avec Ariane, c'était une relation entre Ariane et nous pour des programmes non IRIS².
2: Comment vous gérez les programmes internationaux? Michel disait, effectivement, vous avez une antenne aux États-Unis. Vous avez remporté un beau contrat pour créer une constellation coréenne. Quelles sont vos ambitions à l'international?
0: Notre ambition internationale est assez simple. C'est exporter là où on peut exporter, là où on a des marchés qui sont favorables aux entreprises européennes. Mais surtout, on choisit nos prospects et nos targets à l'export en fonction de notre stratégie. On a, par exemple, dans notre capital, quasiment aucun, voire aucun Américain dans la cap table de la boîte. Ça, on tient à ce que ça reste... un contrôle fort en Europe avec des actionnaires qui partagent nos valeurs. Et donc à l'export, on espère faire rayonner modestement la compétence aérospace européenne sur des marchés et ne pas laisser le champ libre à des acteurs non européens, parce que je pense que le soft power de l'Europe passe aussi par occuper le terrain.
1: Si on dit que le Aerospace Lab est le SpaceX européen des satellites, qu'est-ce que vous répondez? D'autant plus que vous avez gagné effectivement les plateformes satellitaires avec IRIS², mais vous savez faire des charges utiles, j'imagine. Donc si on vous compare à SpaceX, ça vous tente ou ça vous tente pas?
0: Un peu des deux. Je veux dire, d'un côté, on est honoré parce que SpaceX, d'un point de vue exécution de programmes spatiaux, pénétration de marché, c'est une très belle histoire. Après, il y a le fondateur de SpaceX, c'est tout un pan dont on ne partage pas forcément les valeurs, y compris d'hyperprolifération de l'orbite basse et de problèmes de pollution qui nous paraissent un peu hors de contrôle pour le moment. Donc oui, on prend le compliment à moitié et on en reste là, ouais.
1: Alors justement, pour financer votre infrastructure, pour ces différents contrats sur lesquels vous êtes, et vous êtes sur d'autres projets, puisqu'il y a quand même pas mal de projets à la Commission, il y a la future constellation, en tout cas c'est un projet, la future constellation EOGS, il y a aussi peut-être un jour la constellation Direct to Device, il y a quand même pas mal de projets. Et est-ce que vous avez levé, si je me souviens bien, 150 millions depuis le début de votre aventure? Est-ce que vous avez besoin de lever à nouveau de l'argent ou pas?
0: Non, on est rentable et c'est aussi un différenciateur par rapport à certains de nos concurrents, principalement américains. C'est qu'on a levé relativement peu d'argent. 150 millions, c'est une belle somme, mais dans le secteur dans lequel on évolue, surtout pour construire depuis le début une histoire, c'est relativement peu. On est rentable, on n'a pas forcément besoin de lever, mais justement, c'est le meilleur moment pour lever parce que les conditions de marché sont favorables, donc on risque de...

0: se lancer dans une levée de fonds capitalistique. Encore une fois, c'est le meilleur moment parce que ça nous permet d'être très sélectifs sur les investisseurs qu'on accueillerait chez nous. Et ça permettra d'alimenter plus de R&D, plus d'intégration verticale, plus d'outils industriels et éventuellement d'attraper des compétences dans d'autres secteurs.
1: Je me demandais comment vous regardez, avec un petit pas de recul, les mécanos qui sont en cours de fabrication en Europe. Je pense très spécifiquement notamment au projet Bromo, qui doit réunir Airbus, Thales, Leonardo. Qu'est-ce que ça appelle chez vous comme réflexion ? Est-ce qu'on a là un concurrent redoutable en puissance qui pourrait arriver ou des partenariats ?
0: Je pense que le temps nous dira comment ça évolue. Ici, bon, le concurrent redoutable, il est déjà là, hein, parce que même avant le projet de fusion, Airbus, TAS, Leonardo ne sont pas vraiment des PME incompétentes. C'est ce qu'on fait mieux en Europe. Donc, oui, là, je pense que la mise ensemble des trois va si j'entends bien le discours, la pensée dominante, va permettre d'éviter un morcellement des investissements et d'avoir une politique industrielle un peu plus concentrée, de peut-être passer outre les limitations du modèle européen, du geo-return et du repli national. On verra si ça engendrera plus de performances opérationnelles ou si, pendant quelques années, la réorganisation va peut-être être intense, attirer un peu de disperser un peu les énergies. Clair qu'à la fin, je pense que ça va être une très belle entreprise, mais qu'il y aura peut-être dans le remaniement des niches commerciales et institutionnelles qui vont peut-être se libérer pour des nouveaux acteurs sur lesquels, et dans ces nouveaux acteurs, on compte jouer un rôle.
2: Votre succès avec la Commission européenne, c'est quoi votre retour d'expérience ? Ça veut dire quoi ? Ça veut dire que les nouveaux entrants ont vraiment aujourd'hui leur chance ou pas ?
0: Oui, et c'est les messages que je reçois depuis l'annonce. C'est, je pense que beaucoup de gens dans l'écosystème n'y croyaient pas. Et il y a la victoire d'avoir personnel de l'entreprise, d'avoir attrapé ce contrat, mais il y a aussi, ça insuffle justement une histoire David contre Goliath, on fait confiance aux plus petits acteurs, qu'on a vu arriver aux États-Unis dans les 10 dernières années, avec l'émergence d'entreprises qui étaient petites ou moyennes et qui maintenant sont de nouveau sont partis sur une trajectoire de ce qu'on appelle les néo-primes. Je pense que le signal que la Commission a peut-être voulu passer à travers l'octroi de ce contrat, c'est que l'Europe peut innover aussi sur les schémas de procurement et peut aussi peut-être encourager l'émergence de néo-primes.
2: Vous avez réagi comment quand la Commission vous a appelé pour vous dire vous avez gagné contre un géant européen qui est Airbus? Quelle était votre réaction première?
0: Oui, c'est un peu irréel, hein, même si c'est quelque chose qui s'est passé au fil des semaines et des mois, parce qu'il y avait une phase préparatoire compétitive de co-ingénierie où on travaillait déjà sur le programme, et donc on sentait au fil de l'eau qu'on était devant, on était derrière, on sentait que c'est... Mais oui, quand on reçoit la notification, on passe dans une autre dimension et on prend 5 minutes pour réaliser le chemin accompli.
1: Merci beaucoup d'avoir été avec nous, Benoît Depeyre. Vous êtes le directeur général et le fondateur d'Aerospace Lab. Merci à vous. Merci.
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1: Christophe Salomon, bonjour.
4: Bonjour Jean-Baptiste.
1: Vous êtes le directeur général adjoint, système d'information et communication sécurisée chez Thales. Merci beaucoup d'être avec nous. À mes côtés, comme chaque semaine, pour vous interroger, Michel Cabirol, rédacteur en chef du pôle aérospatial, défense et transport à la Tribune. Bonjour Michel.
5: Bonjour Jean-Baptiste.
1: Christophe Salomon, vous dirigez chez Thales en fait tout ce qui permet finalement aux forces de communiquer, de partager l'information, de commander. Et dans ce contexte, vous avez présenté il y a quelques jours une nouvelle solution Exaforce qui est... Allez, qu'on peut peut-être présenter comme une sorte d'agrégateur, en tout cas de système d'exploitation du champ de bataille. Concrètement, on parle de quoi ?
4: Oui, alors, donc concrètement, on parle dans notre monde de C2, c'est-à-dire de système de commandement et de contrôle. Donc, c'est des très grands systèmes d'information qu'on retrouve à tous les niveaux du champ de bataille. Alors, pour vous en donner une représentation imagée, si on est au niveau les plus hauts du champ de bataille, imaginez une grande salle avec beaucoup d'opérateurs qui travaillent, des murs d'images et une situation finalement tactique qui est projetée et qui se constitue à partir de données qui sont agrégées, qui remontent du champ de bataille et peu à peu qui permettent finalement aux forces armées de mener et de conduire leurs opérations militaires. Et ensuite, ces systèmes se déclinent niveau par niveau et vous les retrouvez embarqués sur des bateaux, gérant une situation aérienne ou sur les échelons les plus tactiques de l'armée de terre.
1: C'est-à-dire que concrètement, on fait remonter grâce à des capteurs dans la mer, dans l'espace, sur le terrain, sur terre, peu importe, ou dans le champ informationnel, des informations qui, in fine, sont analysées et permettent au chef de décider ou de commander.
4: Exactement. Et c'est parce que le volume de ces informations augmente considérablement qu'il fallait une nouvelle génération de produits aptes à les traiter, parce que le nombre de capteurs, le nombre de la complexité de la manœuvre, le nombre d'acteurs à coordonner dans une opération interalliée, par exemple, ça peut être 100 000 acteurs à coordonner pour mener l'opération. Il fallait du coup une nouvelle génération de systèmes qui se base beaucoup sur des technologies de type intelligence artificielle.
2: Qu'est-ce qui fait la force d'Exaforce, si j'ose dire? J'imagine que c'est son ambition de souveraineté, c'est donc sa non-dépendance aux réglementations américaines, dont celle ITAR. C'est quoi donc c'est sa force?
4: Alors, ces grandes caractéristiques qui effectivement peuvent le distinguer de ses concurrents, c'est effectivement son ouverture. Déjà, nous, on respecte les standards d'interopérabilité, c'est ce qui nous permet de dialoguer avec des alliés qui posséderaient d'autres systèmes. C'est le premier point. C'est sa modularité. On offre à tous les partenaires et tous les clients la possibilité d'échanger tel ou tel composant par tel autre qu'ils préféreraient ou qui viendrait d'un acteur tiers. Donc c'est la modularité. C'est aussi effectivement la non-dépendance à des lois extraterritoriales et donc quelque part conserver pour les pays leur souveraineté. Et par souveraineté, j'entends la capacité finalement à être maître de son destin, à utiliser le système quand elles le veulent, où elles le veulent, le modifier quand elles le veulent également, et l'exporter. Donc tout ça, ça fait partie des forces, mais sa force aussi, c'est sa très grande agilité. Exaforce, alors nous, ça fait des décennies qu'on fabrique des systèmes d'information, mais on a lancé Exaforce il y a à peu près 18 mois, et en quelques mois, évidemment sur la base d'acquis que nous avions déjà, mais on a produit les premières versions, et tous les jours, Exaforce évolue, parce que les technologies d'aujourd'hui le permettent. Donc en fait, Exaforce, il est innovant dans sa conception et dans la façon de le bâtir.
1: Et on reste toujours dans l'aide à la décision, où on va un petit peu plus loin?
4: Alors oui, c'est beaucoup l'aide à la décision pour tout ce qui tourne à l'intelligence artificielle, mais c'est aussi la conduite de la manœuvre, c'est bien sûr l'affichage d'une situation tactique, c'est toutes les composantes du commandement pour les forces armées.
2: Il y a une compétition actuellement à l'OTAN à laquelle Thales participe. Ça veut dire que si vous gagnez cette compétition, vous allez implémenter votre Exaforce dans tous les pays, ou alors chaque pays aura sa décision propre?
4: Alors chaque pays a sa décision propre. Souvent, les compétitions qui sont menées à l'OTAN sur les différentes composantes de l'OTAN, c'est pour les structures de commandement intégrées de l'OTAN. Et ensuite, évidemment, quand on est bien positionné à l'OTAN, ça permet potentiellement d'être légitime pour aller déployer son système dans tel ou tel pays. Mais chaque pays est souverain pour ses acquisitions. C'est le cas de la France d'ailleurs, mais c'est le cas aussi de tous les pays de l'OTAN.
1: On parle de l'OTAN qui utilise déjà de son côté Maven Start, le système de Palantir. Quand on regarde les fonctionnalités de Maven et celles d'Exaforce, on a de la fusion de données, on a de l'IA, de la connaissance du champ de bataille, du ciblage, de la planification. Où elle est la différence fondamentale?
4: Alors moi je ne me compare pas nécessairement à toutes les offres du marché, mais les différenciants majeurs, c'est ce que j'ai rappelé suite à la question de Michel, c'est notamment son ouverture, le respect des standards, une très grande agilité, et aussi le fait que c'est un système qui fonctionnera très bien comme d'autres que vous avez cités dans des grandes infrastructures avec des grands data centers, des mondes où le calcul est infini, le réseau est infini, mais aussi, et c'est ça qui fait la très grande force de Exaforce, dans les niveaux les plus tactiques. Et ça finit par marcher sur un smartphone, sur une tablette, avec plus aucun réseau ou très peu de réseaux. Donc sur le champ de bataille, vous n'avez plus accès aux data centers, vous n'avez pas des réseaux considérables, et vous avez des moments de la manœuvre où il faut arrêter de communiquer. Et là, vous avez toutes vos unités qui partent et qui potentiellement travaillent séparément, et il y a un immense travail de resynchronisation au moment où la communication revient. Et c'est ça, la valeur ajoutée que nous pensons aussi amener.
2: Ça veut dire que Exaforce est résilient lors d'une attaque cyber ou d'une attaque de brouillage. D'ailleurs, ce qui fait la force de Thales aussi, c'est sa capacité à traiter à la cyber, quoi.
4: Exactement. Donc, la cyber est un champ de confrontation en tant que tel, qui s'ajoute aux milieux plus traditionnels que sont la terre, l'air, la mer. Donc la cyber est un champ de confrontation, et effectivement, Exaforce embarque beaucoup de solutions de cybersécurité, avec une cybersécurité qui se repense peu à peu. La cybersécurité a beaucoup été vue comme périmétrique, donc on cloisonne les réseaux, on essaye d'isoler la menace de l'extérieur, et de plus en plus, la sécurité se rapproche de la donnée, c'est ce qu'on appelle les concepts de data-centric security, c'est-à-dire de sécurité centrée sur la donnée, c'est-à-dire qu'une fois qu'on a mis toutes les protections périmétriques, on se dit que si elles tombent, à la fin, la donnée elle-même doit être protégée. Et pour accéder à la donnée, il faut avoir la bonne clé ou les bonnes clés qui permettent d'y accéder. Donc c'est tout ça qu'on embarque dans Hexaforce et qui sont des normes OTAN au passage.
2: Juste une dernière question pour moi sur Hexaforce. Est-ce que les pays européens avec qui vous discutez sont intéressés justement par cette question de souveraineté d'Hexaforce?
4: Alors oui, beaucoup. À vrai dire, il y a différents niveaux de discussion. Il y a les discussions entre États et de ce qui nous revient. Les pays, beaucoup de pays européens, sont intéressés à avoir une solution qu'on peut qualifier de souveraine à l'aune des critères que j'évoquais tout à l'heure. Donc oui, de ce qui nous revient des discussions entre États, il y a une très grande appétence pour ça. Et nous-mêmes, Thales, nous constituons, au niveau industriel cette fois, une collaboration entre acteurs industriels européens, soit en allant identifier des acteurs qui peuvent y contribuer, soit en utilisant nos représentations dans les différents pays européens, parce que vous savez que Thales est présent dans la plupart des pays européens, ce qui nous donne en fait une assise dans chacun des pays pour contribuer à cette trajectoire de construction de ce système d'information qui a vocation réellement à être européen.
1: Juste un dernier mot sur Hexaforce et sur l'IA, un petit peu plus généralement. On a, depuis plusieurs années, un développement des couches d'intelligence artificielle sur le terrain. On a les fantassins dans leurs véhicules, on a des drones, etc. Donc, avec des interprétations d'intelligence artificielle à chaque étape, est-ce qu'on ne peut pas avoir au final, un peu, si j'ose m'exprimer ainsi, une sorte de téléphone arabe où on se retrouve en haut de la pyramide avec des informations qui ont été un petit peu policées, un petit peu modifiées Comment vous gérez cette question-là?
4: À vrai dire, c'est une très bonne question et je n'ai probablement pas de réponse définitive. La première, c'est qu'on va quand même essayer de faire remonter, on peut se permettre de faire remonter des données brutes jusqu'au plus haut niveau de l'organisation. Accès direct à l'information, et ça, c'est grâce à nos réseaux de communication. La deuxième, c'est que nous avons conscience chez Thales que l'IA est embarquée dans nos métiers, dans des processus critiques. Et donc, l'IA doit être explicable, doit être transparente, doit être sûre. Et en fait, tout l'effort d'investissement de Thales, ou une grande partie de l'effort d'investissement de Thales sur l'IA, c'est pas pour aller développer un nouveau modèle, mais c'est pour les rendre sûrs, les rendre de confiance, de sorte que justement, on n'ait pas ces effets d'hallucination ou de masquage que finalement on ne maîtrise pas, parce que souvent les IA sont considérées comme des boîtes noires, mais pas par nous.
2: Alors, il y a un sujet qui monte beaucoup ces derniers temps sur tous les théâtres d'opérations et sur tous les théâtres de guerre, c'est la guerre électronique. Qu'est-ce qui fait aujourd'hui ce retour de la guerre électronique sur tous ces champs de guerre?
4: Alors, effectivement, on voit, et on l'a vu notamment dans les conflits récents, à quel point la guerre électronique revient. Donc, je commencerai simplement par dire que par rapport au conflit d'il y a quelques décennies, il y a eu une énorme densification des points de communication sur le théâtre. C'est fois 100, fois 1000 par rapport à ce que c'était avant. Or, et c'est physique, le spectre électromagnétique sur lequel on agit, lui, c'est toujours le même. Il est fini et on le connaît. On le sait bien, y compris dans le monde de la radio. C'est les bandes VHF, UHF, etc. Et ce spectre, il est fini. Et quand vous avez, comme on le voit sur certains théâtres aujourd'hui, des millions de drones qui volent, c'est autant de points qui émettent sur ce spectre électromagnétique et qui, en plus, accessoirement, sont très gourmands parce qu'ils envoient de la vidéo, parce qu'ils sont de plus en plus riches. Et le spectre, il est ultra encombré. Le spectre est complètement saturé, à vrai dire. Et vous ajoutez à ça les brouilleurs, qui sont en fait des moyens de complètement saturer le spectre. Et ça rend la problématique, la question finalement de la gestion du spectre électromagnétique particulièrement prégnante. Donc demain, une opération militaire où, disons, pour faire simple, je dois aller du point A au point B. Traditionnellement, on va regarder si j'ai une forêt, si j'ai une rivière, une montagne, etc. Mais je vais aussi regarder quelque part la météo du spectre électromagnétique et me dire, je ne vais pas passer par là parce que c'est complètement saturé et je vais plutôt me trouver un chemin à côté. Donc voilà, la guerre électromagnétique, c'est comprendre ce spectre. Et en général, ça repose sur deux catégories de produits, et on fait les deux chez Thales. Des produits qu'on qualifie plutôt de passifs, d'écoute. Donc je dois savoir que quelqu'un émet, je dois savoir d'où il émet, donc je suis capable de le localiser. Je dois même être capable quasiment de comprendre son intention, ou de savoir si c'est une unité d'artillerie, une unité du génie, parce que je suis capable, juste avec le signal d'essayer de le deviner. Je peux même aller jusqu'à écouter sa communication. Donc tout ça, c'est la partie passive. Là, moi, je n'émets rien, je ne fais que comprendre mon environnement autour de moi. Et donc, je détecte des points d'émission autour de moi. Et puis, vous avez la partie plus active, où cette fois, je vais chercher plutôt à perturber les communications de l'ennemi. Donc, je vais le brouiller, je vais le leurrer, je vais lui injecter des fausses informations, je vais me faire passer pour quelqu'un d'autre, je vais faire croire que je suis à un autre endroit de l'endroit où je suis. Donc la guerre, vous voyez que la guerre finalement dans ce champ-là aussi, comme celui qu'on a cité juste avant sur la cybersécurité, la guerre elle a lieu aussi dans le champ électromagnétique avec finalement tout le spectre de ce qu'on voit dans les champs les plus traditionnels. Et je terminerai simplement sur ce sujet-là en disant que pendant ce temps-là, il faut continuer à communiquer. Et tous nos moyens de communication ont cette capacité à se frayer un chemin dans cet environnement. Si je peux prendre une analogie, la guerre électronique, c'est comme si vous rentriez dans une salle, une pièce, complètement saturée de personnes qui se parlent très fort. Vous rajoutez à ça des haut-parleurs qui hurlent, et ça, c'est le bruit que vous aurez autour de vous. Et vous devez parler à une personne qui est à l'autre bout de la salle. Et sans crier, sans rien. Et c'est ça l'équation qui nous est demandée. Donc pour ça, vous allez fermer vos oreilles à tous les bruits environnement, essayer de ne pas écouter, finalement de masquer tout ce qui ne vous intéresse pas et de trouver un chemin pour parler à la personne. Et c'est bien ça tout l'enjeu de cette guerre électromagnétique et d'être à cheval à la fois sur ces moyens de guerre électronique, sur les moyens de communication, ça nous donne une très grande force.
1: Les technologies d'antibrouillage, est-ce qu'elles sont réellement efficaces dans la durée, avant que l'ennemi puisse arriver à trouver des contre-mesures? On arrive à faire durer avant que ça saute?
4: Alors, c'est une très bonne question. C'est vrai d'ailleurs des technologies d'anti-brouillage comme des technologies de brouillage elles-mêmes. C'est une guerre continue. Donc en fait, il faut changer le plus souvent possible de fréquence. Et quelque part, il y a une course entre, vous savez, une radio, ça saute de fréquence à un rythme très élevé. Et donc, et le brouilleur va essayer de faire de même pour essayer de prédire la prochaine fréquence sur laquelle la radio va essayer d'émettre. Et donc voilà, c'est finalement un combat. Nous, on fait les deux. Et donc quelque part, on a les équipes bleues et les équipes rouges qui font que nos équipements sont de plus en plus performants en confrontant le glaive et le bouclier.
1: Juste une remarque, le quantique aurait un rôle à jouer là-dedans à l'avenir?
4: Le quantique, en tout cas, il a un rôle à jouer probablement dans les communications. On voit dans notamment les bandes basses des communications qui sont en général réservées à des équipements qui sont très grands et qu'on arrive à compresser. Maintenant, est-ce qu'il aura un rôle à jouer sur la partie guerre électronique? Probablement, parce qu'il offrira des capacités de calcul qui nous permettront d'aller beaucoup plus vite sur l'identification de la menace.
1: Merci Christophe Salomon d'avoir été avec nous. Merci beaucoup d'avoir été dans RA Défense. Vous êtes le directeur général adjoint système information et communication sécurisée chez Thales. Merci beaucoup.
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6: Bonjour à tous, bienvenue dans la matinale de l'écho. Il est presque 6h sur BFM Business et RMC Live, canal 25, et nous sommes en direct avec toute l'équipe jusqu'à 9h pour Good Morning Business. Alors au sommaire de ce mardi 13 octobre, coup d'envoi pour le budget 2027 à l'Assemblée nationale. Le texte est examiné dans l'hémicycle à partir de cet après-midi. Le compromis paraît impossible. Vous y reviendrez dans le journal, Léo Dumas.
7: Oui, car ça va commencer par l'examen d'une motion de rejet. Ce sont les socialistes qui l'ont déposé. Ils font monter la pression. pression sur le gouvernement et mettent à mal la stratégie des ordonnances.
6: Pour réduire les dépenses, il faut travailler plus longtemps, défend Laurent Pietraszewski, l'ancien secrétaire d'État chargé des retraites, fondateur du cabinet en médiation sociale Grenelle. Il sera l'invité du grand entretien à 7h45. À la une également, LVMH souffre au troisième trimestre, vente en petite hausse, la mode et la maroquinerie dans le rouge, et puis l'État qui monte au capital du géant minier Eramet en difficulté. Tour de Actu ce matin, c'est aussi avec vous, Annalisa Capellini. Bonjour, quel est le thème incontournable ?
8: Cette nouvelle alerte sur les attaques russes en Europe, les attaques hybrides, jusque-là, elles ont touché que du matériel. Désormais, elles pourraient faire des victimes civiles. C'est la Pologne qui tire la sonnette d'alarme.
6: Culturia, bonjour Anthony Morel.
9: Bonjour.
6: Le comeback de Meta dans l'intelligence artificielle.
10: Ouais, ils ont dévoilé cette nuit Muse Wonder, leur dernier modèle censé être aussi performant que les meilleures versions de ChatGPT et de Claude. Ce sera l'occasion de parler de l'homme derrière cette remontada de Meta dans l'IA, Alexander Wang, petit génie de l'intelligence artificielle, certains diraient fils spirituel de Mark Zuckerberg.
6: C'est pas rien. Il est presque 6h sur BFM Business, RMC Live, Canal 25 et c'est le journal avec Léo Dumas.
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6: Nouveau coup de pression des socialistes sur le budget.
7: Ils viennent de placer le premier obstacle sur le parcours budgétaire. Les députés PS qui ont déposé une motion de rejet préalable. Elle sera débattue aujourd'hui au moment où la copie du gouvernement arrive dans l'hémicycle. Et alors si cette motion est adoptée, le texte sera considéré comme rejeté et il partira au Sénat sans débat, Caroline Morisseau.
12: C'est une nouvelle sommation face à un gouvernement qui fait la sourde oreille, résument les socialistes. Malgré leurs échanges avec les différents ministres et une lettre adressée à Sébastien Lecornu début octobre, ils n'ont rien obtenu. Pour l'une des députées PS au cœur des discussions budgétaires, Sandrine Runel, le message est clair.
13: Nous ne voulons pas de ce budget, il est mauvais. Soit vous êtes en capacité d'entendre un certain nombre de choses et de prendre en considération nos attentes, et notamment, encore une fois, les propositions budgétaires déposées par les socialistes. Soit on renvoie ce texte au Sénat et donc nous refusons d'en débattre.
12: Les socialistes campent donc sur une position très ferme. Pas question de mettre les retraités et les malades à contribution sans durcir la fiscalité des plus aisés. Et selon Sandrine Runel, la victoire de Raphaël Glucksmann à la primaire, considérée comme l'aile droite du PS, n'y change rien.
13: Ce sont évidemment des préoccupations qui sont partagées par Raphaël Glucksmann. Donc il ne va pas y avoir de modification ni de ligne, ni de doctrine sur notre positionnement.
12: Pour que cette motion de rejet soit adoptée, il faudrait toutefois que l'ensemble des députés de la gauche et du Rassemblement national la vote.
7: Et en cas d'adoption, c'est la potentielle stratégie de la montre qui sera mise à mal, celle qui permet de faire passer le budget sur ordonnance au bout de 70 jours de débat. En attendant, c'est le parti Horizon qui vient de présenter son budget alternatif. Son chef de file à l'Assemblée, Laurent Marcangeli, propose 10 milliards de hausse d'impôts en moins pour 10 milliards d'économies supplémentaires en face, à commencer par un retour en arrière sur la suspension de la réforme des retraites, ce qui permet de récupérer 1 milliard. Horizon qui appelle aussi au non-remplacement d'un fonctionnaire sur trois l'an prochain et au passage à 2 jours de carence pour les arrêts maladie dans le public. Et puis là, dans une perspective présidentielle, c'est Bruno Retailleau qui sort son plan d'économie, 197 milliards d'euros d'efforts cumulés d'ici à 2032 pour moitié grâce au non-remplacement de 400 000 fonctionnaires sur 5 ans et aussi à la suppression de centaines d'agences et opérateurs de l'État. Écoutez le candidat des Républicains.
14: C'est une trajectoire qui permettra dès 2030 d'avoir un excédent primaire, dès 2031 de passer en dessous du seuil de 3% et d'atterrir en 2032 sur 2,2%. Je veux passer au bulldozer et même pas à la tronçonneuse un certain nombre de normes. Vous savez qu'aujourd'hui, la bureaucratie, ça tue, hein.
7: Voilà, Bruno Retailleau, le candidat des Républicains hier. Et puis en attendant, l'activité a résisté au troisième trimestre en France, mais c'est toujours contrasté, nous dit la Banque de France dans sa note mensuelle. Elle vise 0,1% de croissance comme prévu sur ces trois mois-là, 0,4% sur l'année. Même prévision cette nuit du côté du FMI qui vient d'actualiser ses perspectives mondiales et qui nous dit que la France est donc à rebours de la zone euro, Eva Serraiol.
15: Oui, seulement 0,4% de croissance attendue pour la France cette année.
9: et 0,7% l'année dernière, révisée en baisse de 0,2 points sur chacune de ces deux années. Alors la hausse du PIB de la zone euro est en revanche portée par l'Allemagne, première économie européenne qui enregistre une forte accélération cette année, avec une croissance revue à la hausse de 0,6 points à 1,3%. L'Espagne, moteur de l'activité économique européenne depuis 4 ans, confirme son dynamisme avec 2,5% de hausse du PIB prévue cette année, mieux qu'anticipé également pour la croissance italienne attendue à 0,8%.
6: Le FMI Eva qui relève aussi sa croissance mondiale, 3,1% attendu cette année. La guerre au Moyen-Orient n'a pas eu d'impact ?
9: Eh bien si, mais cet impact est amorti par le boom de l'IA et est tiré par les économies asiatiques. Taïwan notamment surperforme, grand producteur de semi-conducteurs, avec plus de 10% de croissance attendue cette année. À l'inverse, et sans grande surprise, le FMI anticipe une contraction à deux chiffres du PIB au Moyen-Orient. Ce sera le cas notamment en Irak, au Koweït, au Qatar et au Bahreïn. L'Arabie Saoudite, moins affecté grâce à son oléoduc Est-Ouest, qui lui a permis de contourner le détroit d'Ormuz, devrait tout de même terminer l'année en recul de 3,3% avant de renouer avec une croissance de 8% l'année prochaine.
6: Merci Eva Serraïol. Dans l'actualité aussi, on a le nouveau prix Nobel d'économie.
7: Et ils sont deux cette année, deux Américains, Michael Woodford et Robert Hall, récompensés pour leur modèle visant à stabiliser les fluctuations économiques en période de crise, Alexandra Pagé.
15: Plutôt que de se fonder sur les liens statistiques entre les variables macroéconomiques, inflation, chômage, revenus et consommation, les lauréats ont construit leur modèle sur une base microéconomique. La façon dont les acteurs, les ménages et les entreprises réagissent et influent sur l'écosystème permet d'anticiper des mesures budgétaires et monétaires et d'atténuer les hauts et les bas de l'activité. Leurs modèles sont d'ailleurs aujourd'hui utilisés par les banques centrales et les ministères des Finances du monde entier, souligne Christian de Boissieu, vice-président du Cercle des économistes.
16: C'est tout à fait central quand on cherche à analyser l'efficacité ou la non-efficacité de la politique monétaire selon le fonctionnement concret des différents marchés, dans le fonctionnement du marché du travail, les marchés financiers avec d'éventuelles rigidités sur les taux d'intérêt, etc. Il est clair que ce qui compte, c'est qu'une impulsion venant de la Banque centrale puisse avoir de l'efficacité sur les prix et sur l'activité.
15: Les travaux des deux lauréats constituent en soi une réponse aux pressions actuelles de Donald Trump sur la Fed. La recette classique de baisser les taux d'intérêt afin de stimuler la demande a montré ses limites lors de la crise de 2008 notamment. Et c'est bien travailler sur des trajectoires de politique de taux d'intérêt à long terme qui concourent à la stabilité et à la reprise économique.
7: L'actualité des entreprises à 6h07 et plus d'un mois maintenant après les sanctions américaines contre l'aviation iranienne, des interrogations persistent sur les activités de certains groupes aéroportuaires, et notamment celle du français ADP à travers sa filiale turque TAV Airports. C'est ce qu'avance le FT, qui soulève d'ailleurs aussi la question du respect des sanctions européennes contre la Russie, Jean-Baptiste Huette.
17: Interrogé fin septembre par BFM Business sur les sanctions contre l'aviation iranienne, ADP nous avait assuré respecter strictement la réglementation, une position qu'il maintient aujourd'hui. Selon le FT, des compagnies iraniennes ont pourtant continué à desservir des aéroports de sa filiale turque TAV, notamment Merage Airlines, déjà sanctionné, avec un vol vers Ankara début octobre. TAV affirme avoir cessé de servir les compagnies iraniennes récemment sanctionnées, dans la limite de son contrôle, car leurs prestataires étrangers risquent eux aussi des sanctions américaines. Autre sujet, cette fois avec la Russie, à Antalya, plusieurs dizaines de vols d'Ural Airlines sous sanctions européennes ont été recensés ces dernières semaines. Avash, filiale de TAV, figure parmi ses prestataires d'assistance au sol. Or, Bruxelles impose aux groupes européens de faire leurs meilleurs efforts pour empêcher leurs filiales étrangères de compromettre les sanctions. TAV assure ne fournir que les services imposés par les autorités turques, mais selon un juriste interrogé par le FT, ces obligations ne suffisent pas nécessairement à dégager ADP de ses responsabilités européennes.
7: Dans le secteur, une belle levée de fonds ce matin. Flying Whales, la société de dirigeables XXL pour le fret aérien, conclut enfin son nouveau tour de table. Il était très attendu. Il doit permettre de soutenir son développement avec en ligne de mire un premier vol test fin 2028, Erwan Maurice.
18: Flying Whales visait 105 millions d'euros. Il en obtient finalement 90 avec cette nouvelle levée de fonds qu'il cherchait à boucler depuis 2 ans. Un retard essentiellement dû à la situation politique du Québec, copartenaire du projet. La démission du Premier ministre en début d'année, suivie des récentes élections, ont retardé les prises de décision. Nous avons donc souhaité boucler ce tour de table sans attendre que le Québec soit en mesure de se positionner, explique le directeur général, qui admet aussi que les capitaux ont été drainés par l'intelligence artificielle ces derniers temps. À terme, le ballon dirigeable de Flying Whales pourra transporter jusqu'à 60 tonnes de marchandises, notamment du bois. CMA-CGM, propriétaire de BFM La Tribune, est d'ailleurs le plus gros investisseur de ce nouveau tour de table. Flying Whales vise un début des opérations commerciales à horizon 2030, mais l'entreprise qui embauche plus de 200 personnes doit encore trouver 60 millions d'euros pour boucler son financement.
7: Et toutes les informations sur ce dossier sont à lire dans l'article de Pierre Cheminade sur latribune.fr. Et puis après, la journée professionnelle. L'ouverture au grand public ce matin du Mondial de l'Auto et l'une des stars, ce sera sans doute la toute nouvelle Smart, le constructeur qui avait un peu disparu des radars ces dernières années, fait son grand retour avec son iconique modèle à deux places qu'on découvre sur place avec François-Xavier Roux, Justine Vassogne et Valentine Adbi.
19: Ces dernières années, Smart, aujourd'hui détenu par Mercedes et le chinois Geely, s'était essayé au SUV sans beaucoup de succès. Alors cette année, la marque a décidé d'effectuer un retour aux sources en ressuscitant la Fortwo, son modèle à deux places, baptisé Hashtag 2. Cyril Bravard est le président de Smart en France.
20: C'est un retour de l'icône. On a repris tout ce qui avait fait le succès de la Smart Fortwo, donc bien évidemment déjà son côté unique avec ses deux places, sa taille ultra compacte, 2,74 m, énormément d'agilité en ville grâce à un rayon de braquage d'un peu moins de 7 mètres.
19: La nouvelle Smart atteint jusqu'à 290 km d'autonomie, deux fois plus que sa prédécesseur lancée en 2019. Un bond technologique permis grâce à Geely qui produit la voiture en Chine. Mercedes, de son côté, a designé la voiture. Son prix, tout juste en dessous de 20 000 euros. Plus cher que les nouvelles citadines électriques qui arrivent sur le marché comme la Dacia Spring ou la future de chevaux. Mais cela n'inquiète pas Cyril Bravard.
20: Quand on me demande quelle est la concurrence de la Smart deux places, j'ai un mal fou à répondre. Le prix des autres, c'est très bien, c'est très, très heureux pour eux. Nous, on a une voiture qui est unique sur son segment, pour ne pas dire elle a créé un segment elle toute seule.
19: La Smart Hashtag sera commercialisée en France et en Europe à la fin du printemps 2027, mais elle vise aussi la conquête du marché asiatique.
6: Merci Léo Dumas, on vous retrouve à 6h30 pour toute l'actu économique. Il est 6h11 sur BFM Business et sur RMC Life, canal 25. Et c'est le Morning Briefing avec Nicolas Pagnès. Bonjour Nicolas, alors la clôture à Wall Street s'est faite en ordre dispersé.
21: Oui, on a vu un Dow Jones qui a gagné plus 0,38%, le Nasdaq de son côté perdait 0,44%, tandis que le S&P restait proche de l'équilibre, moins 0,06%. La clôture en revanche était dans le vert en Europe, notamment pour le CAC 40 qui gagnait près de 0,4%, le DAX lui gagnait plus 0,7%. En Asie, à l'heure actuelle, on voit plutôt des marchés qui sont orientés à la baisse, le Nikkei qui ne cotait pas hier puisque la bourse de Tokyo était fermé, perd plus de 2%. À Séoul, on voit une perte de plus de 6% sur le Kospi, pénalisé notamment par des ventes sur les fabricants de puces comme Samsung ou SK Hynix. Le Shanghai Composite recule lui aussi, tout comme le Hang Seng à Hong Kong. Du côté des taux que les marchés suivent beaucoup en ce moment, on voit que l'OAT 10 ans se tend à nouveau légèrement. On était à 4,84% hier en séance, on est à 4,89. On a fini la journée à 4,89. L'OAT à 30 ans est à 5,43%. En revanche, la détente est légère mais continue aux États-Unis. Le 10 ans US est à 5,19%. Le 30 ans américain est lui à 5,55%. Et évidemment, parlons du pétrole. Le pétrole qui reculait légèrement en début de séance hier, porté par la déclaration de Donald Trump sur un cessez-le-feu énergétique entre l'Ukraine et la Russie. Cela n'aura pas duré longtemps puisque finalement, il a repris sa progression. Le Brent est aux alentours des $105 et le WTI s'approche des $93 à l'heure actuelle.
6: Et puis Nicolas, LVMH a publié ses résultats hier trimestriels après la clôture.
21: Oui, et le chiffre d'affaires du groupe affiche une progression de 1,2% sur le trimestre pour un chiffre d'affaires de 18,5 milliards d'euros. Ce chiffre ne réussit pas à mettre d'accord les attentes des analystes. Certains attendaient un peu moins, d'autres attendaient un peu plus. Il n'en reste pas moins que le géant du luxe a vu son activité montres et joaillerie progresser de 6% sur la période, là où la division mode et maroquinerie qui représente près de la moitié de l'activité du groupe, a vu ses ventes reculer de 5%, pénalisées notamment par la faible demande en Chine. Les autres marchés comme l'Europe, les États-Unis ou le Japon affichent tous, eux, des ventes en progression, mais cela ne suffit pas à compenser l'écart. Le titre, dont la valorisation boursière, rappelons-le, a diminué de 40% depuis le début de l'année, perdait 2,5% dans les échanges post-bourse. Et très rapidement, en matière de valeur, on peut également parler d'Eramet, qui va voir l'État devenir son premier actionnaire. Face aux lourdes pertes financières en 2025 et à son endettement élevé, l'État, déjà actionnaire du groupe, va procéder à une augmentation de capital de 500 millions d'euros et en devenir donc le premier actionnaire.
6: Merci Nicolas Pagnaise. Il est 6h14 sur BFM Business, RMC Live, Canal 25. On vous retrouve à 6h40 pour un nouveau point sur les marchés. Restez avec nous dans un instant. Le monde qui bouge avec Annalisa Capellini. On parlera des menaces russes sur l'Europe.
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6: Avec Annalisa Capellini. Alors, après l'arrestation en Pologne d'un suspect qui planifiait l'assassinat du Premier ministre Donald Tusk, Varsovie lance l'alerte face à la multiplication des menaces russes en Europe. Annalisa, le gouvernement polonais redoute désormais une escalade.
8: Oui, et notamment des attaques russes qui pourraient faire des morts en Europe. C'est l'avertissement que lance le ministre polonais des Affaires étrangères dans un entretien au Financial Times. Il explique qu'on se rapproche d'un seuil très dangereux, et c'est celui où les attaques russes ne provoqueraient plus seulement des dégâts matériels, mais bien des victimes et des victimes civiles. D'ailleurs, cette probabilité d'avoir des victimes augmente au fur et à mesure que la Russie multiplie ses opérations, bien sûr. Ça nous fait poser une question en Europe, et c'est qu'on n'a pas de définition précise d'une ligne rouge qui signifierait de manière indiscutable que la Russie a attaqué l'OTAN. Mais voilà, c'est la question que commence à se poser la Pologne. Quand est-ce qu'on va juger que les Russes sont allés trop loin ? Je le cite, quand est-ce qu'on va déclencher donc l'article 5 de l'OTAN, qui est celui de la défense collective ? En tout cas, vous voyez que la question commence à se poser au sein des chancelleries en Europe. Et c'est aussi parce qu'il y a des informations très concrètes
6: C'est encore une info du Financial Times ce matin qui explique que 5 services de renseignement en Europe alertent sur des projets d'assassinat qui visent non pas des hommes politiques, mais des personnalités de la société civile et particulièrement des patrons d'entreprises. Il y a tous les dirigeants d'entreprises de l'industrie, de la défense notamment, qui sont visés. Il y a les patrons des grands groupes d'armement, bien sûr, mais aussi les patrons des petites entreprises qui produisent des drones ou des composants envoyés ensuite à l'Ukraine. Là, vous voyez qu'on est en pleine guerre psychologique. L'existence de la menace russe suffit en fait à décourager ces entreprises de collaborer avec les Ukrainiens. Et d'ailleurs, plusieurs dirigeants cités dans cet article expliquent très clairement qu'ils ont été obligés de renforcer leur sécurité ces 6 derniers mois sur les conseils des services de renseignement.
1: Ouais, mais justement, Annalisa, ce qui inquiète les Européens, c'est que ces opérations russes pourraient encore prendre une autre dimension dans les prochains mois.
6: Oui, et c'est ce que raconte le quotidien espagnol El País, qui consacre ce matin une grande enquête à ce qu'il appelle le super cycle électoral européen. Vous savez qu'il y a plusieurs pays qui organisent des élections ces prochains mois, l'Espagne, la France, l'Italie, la Pologne, par exemple. Et donc, à Bruxelles, on commence à penser que ces élections sont une occasion pour les Russes de déstabiliser encore davantage les Européens. Il y a plusieurs sources de Orange cité par El País ce matin, qui raconte que tous les pays concernés sont au courant de leur vulnérabilité, qu'ils s'y préparent à des niveaux plus ou moins élevés. Et d'ailleurs, il y a une info très intéressante dans cet article. Bruxelles ne veut plus seulement se défendre de ces attaques, mais on commence à réfléchir aussi à des mesures de riposte. Et donc, certaines sources évoquent même la possibilité de mener à terme des contre-opérations hybride contre la Russie. Donc, vous voyez, on est à une autre échelle de réflexion là-dessus. D'ailleurs, on reste dans le monde hispanophone parce qu'il y a un article absolument génial ce matin. C'est une enquête publiée par la Deutsche Welle avec d'autres médias européens qui s'appelle Salsa et sabotage, et qui raconte comment les Russes recrutent et utilisent après des agents latino-américains pour mener des opérations de sabotage en Europe. Voilà, franchement, cette enquête est vraiment à regarder, à lire, parce qu'on comprend mieux vraiment toute la latitude des opérations menées par les Russes en Europe.
1: Et la déstabilisation, effectivement, qui s'ensuit. Merci à vous, Annalisa Capellini. On vous retrouve à 8h35 pour la revue de presse. Et à 7h15, le combat pour la Chine entre le combat pour la Lune entre les Chinois et les Américains. Ce sera le parti pris de Mathieu Jolivet. Il est 6h20 sur BFM Business et sur RMC Live. Tout de suite, le plus.
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1: Le pouvoir d'achat, c'est la thématique centrale des midterms qui se tiennent aux États-Unis dans moins d'un mois. Une problématique qui risque de coûter cher à Donald Trump. Reportage avec Apolline Dabé.
4: Des murs gris et une multitude de drapeaux. Dans cette salle de réunion de l'Ohio, une trentaine d'intéressés ont fait le déplacement pour échanger avec Sherrod Brown, candidat démocrate au Sénat. Le recul du pouvoir d'achat et la guerre en Iran, c'est le thème central de la campagne de ce candidat du Midwest des États-Unis.
5: Les électeurs de la classe ouvrière ne voulaient pas de cette guerre. Ils ne voulaient pas de cette hausse des prix pour le diesel, pour l'essence et pour les engrais. Ils ne voulaient pas non plus payer plus cher leurs courses.
4: La vallée de Mahoning était auparavant un centre sidérurgique important. Donald Trump avait mené campagne sur la résurgence industrielle en 2024, qui n'est toujours pas arrivée. Lors de la réunion de campagne, ce représentant du syndicat des ouvriers de l'automobile exprime son mécontentement.
9: Il y a eu beaucoup de promesses non tenues. Moins d'un an après son élection, une usine ici a fermé. Et tout ce qui s'est passé a été à l'opposé de ce qu'il avait dit.
4: Le gallon d'essence a augmenté de plus de 45% depuis le début d'année. Un coût supplémentaire de plusieurs centaines de dollars par semaine pour Denise Barber, ouvrière sidérurgiste, retraitée, présente lors d'une réunion publique.
10: Comme nous sommes dans un désert médical, je dois emmener en voiture mon mari malade à l'hôpital universitaire. Mais le prix de l'essence pour y aller est délirant, je n'y arrive pas. Je vais devoir chercher un boulot pour compenser.
4: L'inquiétude est nationale. Alors dans l'état du Maine, situé dans le nord-est du pays, le candidat démocrate Troy Jackson pressent une vague démocrate en novembre.
11: Des foules d'électeurs se mobilisent dans tout l'État, comme je n'en ai jamais vu. Ils savent que la situation est anormale et qu'ils doivent changer les choses. C'est regrettable d'en être arrivé là, mais je suis très enthousiaste de voir que cela se produit enfin, car je souhaite un changement de gouvernement depuis longtemps.
4: Ces électeurs voteront démocrate dans un mois, car les questions de santé et du logement sont essentielles à leurs yeux.
12: Nous devrions nous préoccuper de rendre les soins de santé et le logement abordables. Je ne veux pas voir des gens exclus des communautés où ils ont grandi simplement parce qu'il est devenu trop coûteux d'y vivre.
13: C'est de changements dont nous avons besoin à plusieurs niveaux, celui des soins de santé, du logement et du coût de la vie.
4: En août dernier, l'indice des prix à la consommation aux États-Unis avait augmenté de 3,4% sur un an avec un effet direct sur les sondages. Aujourd'hui, 65% des Américains désapprouvent la politique de Donald Trump contre 32% qui la soutiennent.
1: 6h23 sur BFM Business et sur RMC Live, canal 25. C'est toute l'actualité de la tech avec Anthony Morel.
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1: Anthony, dans la course effrénée à l'IA, pas une semaine sans qu'un nouveau modèle présenté comme révolutionnaire soit annoncé. Et cette nuit, eh bien, c'est Meta qui a annoncé sa dernière IA, Muse Wonder. Elle serait aussi performante que les meilleures versions de ChatGPT et de Claude.
14: Oui, c'est ça. Sachant qu'ils parlaient de très très loin, hein. Certains les avaient même enterrés dans cette course à l'intelligence artificielle. Mais là, clairement, avec ce modèle, bah, c'est vrai qu'ils reviennent dans le peloton de tête. Ils n'ont plus à rougir face à la concurrence. Ils sont aussi bons que les dernières versions de ChatGPT, GPT-6 Astra et Claude Opus. Alors comment est-ce qu'on sait ça? Vous savez que les IA, elles sont testées les unes par rapport aux autres. On leur fait passer des problèmes de maths, de codage, d'éloquence. Et c'est vrai que eh bien, cette IA de Meta, elle s'en sort plutôt bien, notamment sur la résolution de problèmes complexes. Par exemple, si on lui confie une mission qui va nécessiter plusieurs étapes. Je lui dis, bah voilà, organise mon déplacement professionnel à Marseille la semaine prochaine. Donc ça nécessite d'aller dans mon agenda, de se connecter au site de la SNCF, d'aller réserver un hôtel, de voir comment les déplacements peuvent se caler avec mes réunions. Tout ça, les IA peuvent le faire aujourd'hui, mais Muse Wonder visiblement s'en sort un peu mieux que ses petits copains, que ses concurrents. Il y a aussi la mémoire. La mémoire, c'est le fait que l'IA va pouvoir se souvenir d'un truc que vous lui avez dit il y a 6 mois et le réutiliser dans un autre contexte. Donc vous lui dites, j'organise un voyage à Londres le week-end prochain, il va se souvenir que vous lui avez parlé de votre amour pour Harry Potter il y a quelques mois et va vous dire, ah bah voilà, je vais te proposer de visiter les studios d'Harry Potter, par exemple. Ça aussi, les autres IA sont capables de le faire, mais Muse a des capacités avancées par rapport à ça, Muse Wonder. Toutes ces fonctionnalités, ça n'en fait pas le meilleur modèle sur le marché, mais ça en fait, on va dire, il est dans le top 3 aujourd'hui.
1: Un modèle très compétitif.
14: C'est un modèle très compétitif, exactement.
1: Alors, ce qui est intéressant, c'est que ce comeback, Meta doit notamment à un homme. Cet homme, c'est Alexander Wang. C'est un petit génie de la Silicon Valley.
14: Ouais, il a 29 ans et c'est le patron de l'intelligence artificielle chez Meta, ce qui est déjà pas mal. Et certains, on pourrait le voir quasiment comme le fils spirituel de Mark Zuckerberg. C'est un peu le Mark Zuckerberg version Gen Z, en fait, Alexander Wang. Déjà, en termes de look, voilà, il y a une coupe mulet, des t-shirts improbable, des crocs, ça rappelle un peu le Mark Zuckerberg des débuts, vous savez, avec le sweat à capuche. On va pas s'arrêter là-dessus, mais déjà rien que ça, c'est intéressant. Et puis après, il y a le fait que c'est un petit génie de l'intelligence artificielle, c'est-à-dire il a commencé très très tôt. Bon, ses parents étaient physiciens, à l'âge où certains apprenaient à lire, lui, il était déjà en train de résoudre des problèmes de physique complexes, si vous voulez. À 19 ans, il a quitté ses études prestigieuses au MIT comme Mark Zuckerberg, donc était à Harvard, lui, mais c'est un peu la même chose, le même parcours, pour créer son entreprise, une entreprise qui s'appelle Scale AI, qui a connu très vite un très gros succès, c'est devenu l'un des plus jeunes milliardaires au monde, comme Mark Zuckerberg à l'époque, et c'est comme ça d'ailleurs qu'il a été repéré par le patron de Meta, qui le considère, je le cite, comme le fondateur d'entreprise le plus impressionnant de sa génération. Quand Mark Zuckerberg dit ça de vous, c'est quand même pas mal.
1: Ouais, rien que ça. C'est son fils spirituel, bon, d'accord, mais il lui coûte aussi très cher. Maintenant, l'enjeu, c'est aussi de rentabiliser l'investissement.
14: Oui, c'est ça, parce que ça a été, on pourrait dire, le recrutement le plus cher de l'histoire, celui d'Alexander Wang, parce qu'il ne l'a pas débauché, il a racheté son entreprise. Il a acheté 49% de Scale AI, 14 milliards de dollars quand même, simplement pour s'adjoindre les services d'Alexander Wang, ce qui est quand même pas rien. Et puis autour de lui, il a créé une sorte de dream team des Avengers de l'IA, donc tous les chercheurs, les meilleurs chercheurs en IA du monde entier. Il a créé une sorte de laboratoire secret qui est placé juste à côté du bureau de Mark Zuckerberg, avec un accès spécial. Ils sont même pas dans l'organigramme de l'entreprise. Visiblement, ça génère un peu des jalousies en interne. Donc il y a cette espèce de groupe comme ça, avec une émulation, qui est en train d'inventer l'intelligence.
1: Presque un état dans l'état, en fait.
14: C'est presque un état dans l'état. C'est exactement ça. Et ils sont en train d'inventer l'intelligence artificielle du futur. Avec Muse Wonder, ça a l'air de plutôt bien fonctionner. L'étape d'après, ça va être effectivement de monétiser et de gagner de l'argent avec tout ça, ce qui est quand même un gros enjeu.
1: Oui, ce qui n'est pas rien, effectivement. Merci Anthony Morel. On vous retrouve à 8h15, bien sûr, 6h27 sur BFM Business et sur RMC Live, canal 25. Dans un instant, l'actualité écho avec Léo Dumas. Il reviendra notamment sur les résultats d'LVMH en petite forme au troisième trimestre.
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1: 30 sur BFM Business et sur RMC Life, canal 25, c'est l'actualité avec Léo Dumas et on commence avec les titres.
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31: LVMH fait comme attendu à l'échelle du groupe, mais trou d'air pour la division principale, la mode et la maroquinerie. On voit ça dans le détail dès le début de ce journal. Le portefeuille de l'État actionnaire progresse de 10% sur un an et il grossit ce matin avec Eramet. Et puis tout le monde veut monter dans le cybercap de Tesla. On ira au mondial de l'auto.
1: Un petit trimestre pour LVMH.
31: Comme attendu par les analystes, 1% de croissance sur un an pour le groupe aux 75 maisons, mais c'est très dur pour la division phare, la mode et maroquinerie, qui pèse 70% du résultat opérationnel de LVMH et dont les ventes ont baissé de 5% sur un an sous les attentes, Pauline Tadevin.
32: Cette division mode et maroquinerie subit le ralentissement de la demande en Chine, confirme la direction. Tout le secteur est concerné, mais Louis Vuitton en particulier a été pénalisé là-bas avec l'affaire Molity, une marque de thé chinoise. Louis Vuitton a gagné contre elle une action judiciaire, mais il y a eu un réflexe de défense patriotique et ses ventes ont chuté en Chine au moins une partie de l'été. Cette affaire appartient au passé, selon la direction qui précise qu'au troisième trimestre aussi, Louis Vuitton a été affecté par un problème logistique qui lui a coûté un point de croissance. Pour Dior, en revanche, LVMH se félicite d'une progression sur 9 mois. Au total, les ventes du groupe croissent de 1% au troisième trimestre. Les États-Unis permettent d'amortir le choc et puis il y a les autres divisions du groupe. Bonne surprise notamment pour les vins et spiritueux en hausse de 6%, plus 6% aussi pour les montres et la joaillerie et plus 8% pour la distribution sélective avec notamment Sephora. La direction de LVMH se dit confiante malgré un contexte économique et géopolitique encore incertain.
31: Et dans le même temps, il y a l'État français qui va devenir le premier actionnaire du géant minier Eramet. Il renforce significativement sa participation dans le cadre d'une augmentation de capital de 500 millions d'euros annoncée au cœur de l'hiver. Mais cette opération-là est destinée à consolider ce groupe stratégique pour l'industrie française et pour l'Europe. Jean-Baptiste Huette.
3: C'est un choix industriel mais aussi géopolitique. Eramet est l'un des rares groupes miniers européens de dimension mondiale. Il exploite notamment du nickel, du manganèse, du lithium, des métaux indispensables aux batteries électriques, à l'acier et à l'industrie de défense. Des ressources stratégiques au cœur d'une compétition mondiale. Paris a finalement écarté les offres de plusieurs investisseurs pour prendre lui-même la main. L'État pourrait ainsi engager de l'ordre de 250 millions d'euros pour soutenir un groupe fragilisé par une dette proche de 2 milliards d'euros. Jusqu'ici, la famille Duval, qui souhaite se désengager, était le premier actionnaire avec 37% du capital contre 27% pour l'État. La situation va donc s'inverser sans que la puissance publique dépasse les 50%. Le gouvernement veut accélérer le développement des activités minières, notamment en Argentine, explorer de nouveaux marchés comme celui des terres rares dominées par la Chine. Enfin, autre chantier, trouver un nouveau directeur général dont la stratégie industrielle soit alignée avec celle de l'État, explique l'Élysée. Le groupe est actuellement dirigé par intérim par Christelle Bory, la présidente du conseil d'administration.
31: Alors on verra si Eramet est une bonne affaire financière pour l'État, mais en attendant, la valeur des participations actuelles de l'État français a bien progressé, plus 10% sur un an à la mi-2026, Nicolas Pagnaise.
5: Oui, on parle ici de l'agence des participations de l'État, l'agence qui gère les investissements de l'État français, qui a publié un rapport hier sur l'état de ces fameuses participations, et la valeur de celle-ci progresse de 9,8% sur un an, très exactement, sur une progression de 20,5 milliards d'euros. L'APE investit à l'heure actuelle dans 85 de sociétés, des sociétés cotées, mais aussi des sociétés non cotées, pour un montant total de participation de près de 230 milliards d'euros. Parmi les sociétés cotées, on retrouve notamment Thales, Safran, Airbus, Air France KLM, Renault, Engie ou encore Orange. Une partie d'ailleurs de la progression de la valeur vient des performances boursières de ces deux dernières participations, puisque le portefeuille coté des participations de l'État progresse de 12,5% sur un an. Une participation dans les sociétés cotées qui a également permis à l'État de toucher près de 5 milliards d'euros de dividendes l'année dernière, deux fois plus que l'année précédente, grâce notamment à un dividende exceptionnel d'EDF de 2 milliards d'euros. Et en matière d'opérations, l'État annonce avoir cédé des participations dans le logement, mais aussi dans les infrastructures. Elle a acquis l'intégralité du capital de l'entreprise informatique Boule, qui appartenait avant à Atos, qui était une division d'Atos plus précisément, et elle est montée au capital de Telsat. Et puis vous le disiez il y a un instant, elle a annoncé prendre une participation majoritaire au capital d'Eramet.
1: Merci Nicolas Pagnaise. Les défaillances d'entreprises sont quasiment stabilisées pour ce trimestre.
31: Oui, elles sont presque 15 000 entreprises à avoir fait défaut au T3 selon Altarest, mais c'est une hausse contenue, plus 0,5% par rapport à la même période l'an passé. Une accalmie toutefois qui ne pourrait pas durer entre incertitudes géopolitiques, crise énergétique et inflation.

0: milieu de gamme et effectivement plus en souffrance.
1: Tout secteur confondu, 50 000 emplois sont menacés par les défaillances du trimestre et l'incertitude va continuer de peser sur les entreprises jusqu'à la fin de l'année.
0: Les entreprises sont hésitantes, elles veulent voir comment est-ce que le budget va les impacter. Et puis à l'approche évidemment du calendrier électoral cette fois, un autre attentisme quant à savoir s'il est encore temps, trop tôt ou pas du tout, de recruter.
1: Pour ces raisons, le spécialiste estime que le nombre de défaillances d'entreprises pourrait atteindre le record de 72 000 défauts d'ici à la fin de l'année.
2: Et puis Tesla, parmi les stars du mondial de l'automobile de Paris.
3: Oui, c'est clairement l'un des constructeurs les plus scrutés sur place, l'américain qui retrouve des couleurs en Europe après plusieurs années de difficultés. Tesla, qui s'est du coup offert un joli stand pour présenter ses dernières innovations, Nathan Cocampo est allé voir et il y a du monde.
4: Oui, tout le monde veut grimper dans le Cybercab. Une couleur or tape à l'œil, un nom graffé sur l'arrière du véhicule. Et finalement, c'est presque assez frustrant quand on est à l'intérieur. Pas de volant, pas de pédale, un tableau de bord très épuré. Il n'y a pas grand-chose à voir au final. Et c'est bien ça qui attire la curiosité. Ce robot-taxi autonome semble tout droit sorti d'un film de science-fiction et il circule déjà en flow test aux États-Unis. Une petite sieste, un rendez-vous à honorer, plus besoin de vous arrêter, vous indiquer l'adresse et vous vous laissez conduire. Pas d'autorisation encore en Europe. Sans volant, ce n'est pas pour tout de suite, mais avec cette vitrine technologique, Tesla prépare les esprits. Le constructeur américain est d'ailleurs le seul avec le chinois XPeng à proposer des démonstrations sur route de sa conduite autonome pendant le mondial, mais avec son modèle 3, pas le Cybercab.
2: Alors Nathan, l'autre star du stand Tesla, ce n'est pas un véhicule, mais c'est un robot.
4: Optimus est pour le moment derrière une vitrine, immobile, mais il fait son effet. Imaginez un futur où ce taxi autonome qui vous prend en charge est fabriqué par des centaines de robots de ce type, capables d'effectuer des tâches répétitives, dangereuses, sans se fatiguer. On s'en rapproche, les premières commercialisations sont prévues pour l'an prochain. D'abord pour les usines, puis pour les particuliers, avec l'objectif d'en fabriquer 1 million. Bon, en attendant, pas de démonstration d'Optimus prévue lors du salon, et d'une manière générale, aucune prise de parole n'est attendue de la part de Tesla cette semaine. Une stratégie rodée du constructeur qui a bien compris que pour continuer de progresser sur le marché, le mieux c'est d'éveiller au maximum la curiosité sans trop se mouiller ou évoquer son patron controversé. Un robot derrière une vitre, un robot taxi à l'arrêt, ça suffit à faire de l'effet.
2: Merci Nathan Cocampo. Depuis le salon de l'automobile pour BFM Business, c'était le journal de Léo Dumas et on vous retrouve à 7h pour toute l'actualité économique et tout de suite le point sur les marchés avec Nicolas Capagnès. Et Nicolas, il vient du mouvement dans la tech à Wall Street hier.
5: Oui, plusieurs valeurs tech ont fait parler d'elles hier à Wall Street et on va évidemment parler d'intelligence artificielle, mais pas que. Alors tout d'abord, Meta qui a dévoilé hier un nouveau modèle d'intelligence artificielle, Muse Wonder, et qui affirme que ce modèle est au niveau des champions comme ChatGPT ou Claude, un assistant IA capable d'agir seul pour envoyer des mails, faire des achats ou réserver un voyage pour ses utilisateurs. Le modèle n'est pas encore à disposition du grand public, mais l'annonce a été plutôt bien accueillie en bourse puisque Meta progressait hier en séance de 3,4%. Microsoft, de son côté, gagnait 1% suite à l'annonce d'une nouvelle puce IA personnalisée. Une progression qui permet à Microsoft de retrouver le niveau des 4000 milliards de dollars de valorisation boursière, un niveau qu'il n'avait pas connu depuis un an environ suite à la forte correction sur le titre au premier trimestre 2026. Et à Wall Street, toujours, deux valeurs devraient quitter la cote prochainement. L'application de rencontre Bumble, tout d'abord. Elle serait en discussion avec Ithaca Holdings pour un rachat qui viendrait valoriser l'entreprise 1 milliard de dollars, alors que la capitalisation boursière de l'entreprise est un peu en dessous des 390 millions de dollars à l'heure actuelle. Une annonce qui n'a pas manqué de faire bondir le titre de 50% hier à Wall Street. Et enfin, Getty Images a perdu près de 100% de sa valeur sur un an et elle a fait savoir hier qu'elle allait déposer le bilan et procéder à une sortie de la cote après conclure un accord de restructuration. L'entreprise avait tenté de réagir face à la concurrence des images générées par intelligence artificielle. Elle avait tenté une fusion avec son concurrent Shutterstock, mais celle-ci n'avait pas abouti. On rappelle qu'en 2022, lorsque Getty Images était revenu en bourse via un SPAC, l'entreprise était valorisée 4,8 milliards de dollars.
2: Merci Nicolas Pagnès. Il est 6h40 sur BFM Business RMC Live Canal 25. On vous retrouve à 7h10 pour un nouveau point sur les marchés. Et dans un instant, le pitch, nous recevons Sophie Moritel, cofondatrice, directrice générale de Quiet, la vaisselle qui ne fait pas de bruit.
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12: 6h45 sur BFM Business, RMC Live, Canal 25. Tous les jours, on s'intéresse à un secteur en particulier sur BFM Business. Alors ce mardi, exceptionnellement, on parle crypto avec vous, Sandra Gandoin. La crypto qui est dans l'œil du cyclone budgétaire.
2: On cherche de l'argent, évidemment. Donc la crypto, eh bien, ça en intéresse certains députés qui ont vu que les déclarations des patrimoines de crypto étaient largement en dessous de ce qui existe réellement. Donc évidemment, il y a des petites choses qui sont passées en commission en fin de semaine dernière, que je vais vous expliquer dans un instant.
12: Voilà, le budget qui arrive donc à l'Assemblée nationale cet après-midi dans l'hémicycle. Merci, vous nous détaillez ça dans quelques instants. Ce sera juste après le pitch, car Anthony Morel nous a rejoint dans le studio pour interviewer la cofondatrice de Quiet.
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12: Bonjour Sophie Moritel.
13: Bonjour.
12: Bienvenue à vous. Vous êtes cofondatrice de Quiet. Vous avez une minute pour pitcher votre entreprise et puis après, on en débat ensemble.
13: Merci. Oui, donc Quiet, c'est une gamme de vaisselle silencieuse qui est en verre trempé et silicone et qui a été développée comme un véritable outil de prévention des risques professionnels parce qu'elle s'adresse à la restauration collective. La restauration collective, elle sert 30 milliards de repas chaque année en Europe grâce à 1 million d'agents. Ces agents dans les écoles, les EHPAD, les hôpitaux, ils engagent leur santé auditive au travail et c'est ce qui fait que nous avons développé cette vaisselle qui est le fruit de 7 ans de recherche et développement, qui génère donc 85% de bruit en moins, qui est 3 fois plus solide, 2 fois plus légère, antidérapante et fabriquée en France. Nous la commercialisons depuis fin 2024. Nous avons sécurisé pour cette fin d'année 2026 déjà 1 million d'euros de chiffre d'affaires et avons déjà servi 7 millions de repas dans cette vaisselle Quiet. Aujourd'hui, nous venons de boucler une levée de fonds de 1,4 million d'euros qui va nous permettre d'augmenter, d'accélérer notre développement commercial et de nous développer très vite à l'international.
12: Alors, merci pour ce pitch, Sophie Moritel. Donc, le but, c'est de réduire le bruit, le confort de travail. Vous nous dites, c'est un outil de prévention des risques professionnels. Pourquoi toutes les entreprises ne l'ont pas, adopté ?
13: Alors, c'est en cours, effectivement. Ça fait seulement 2 ans que nous la commercialisons. Donc, les entreprises, le temps de faire connaître cette vaisselle, commencent à adopter cette pratique. On le voit d'ailleurs, puisque nous avons déjà plus de 200 clients aujourd'hui, beaucoup de collectivités publiques, beaucoup dans le milieu scolaire. Et on commence à s'attaquer maintenant aux restaurants d'entreprise.
12: 85% de décibels en moins, vous nous dites. Vous avez des retours de personnes qui travaillent dans ces restaurations collectives ?
13: Oui, bien sûr. Alors, les agents elles-mêmes, puisque beaucoup sont des femmes, nous disent qu'à la fin du service, elles ressentent moins de fatigue de manière générale, moins de maux de tête et que ça permet une meilleure communication aussi dans l'équipe, un dialogue avec les enfants, notamment pour la partie scolaire. Et donc, il y a un vrai ressenti général. L'avantage de cette vaisselle, c'est que le jour où on l'installe, comme elle est plus silencieuse, le ressenti, il est immédiat. On voit tout de suite la différence.
14: Alors justement, vous pouvez nous faire taper un peu les deux là. Est-ce qu'on peut entendre la différence ?
13: Alors, ça, c'est une vaisselle traditionnelle, verre contre verre, et nous, avec le silicone.
12: Ah oui, c'est un bruit sourd.
13: On enlève toutes les hautes fréquences, effectivement.
14: C'est en fait le silicone, il est dans la base de l'assiette, c'est ça ?
13: Alors, le silicone et le verre sont vraiment deux matériaux qui viennent s'épouser sur cette vaisselle. Donc, la partie dans laquelle on mange, elle est en verre et la partie recouverte dessous, elle est en silicone, ce qui fait qu'on a vraiment un côté bimatériaux et c'est toute la tech de Quiet, puisqu'on est une deep tech, c'est d'avoir réussi à faire en sorte que les deux matériaux s'épousent sans colle.
14: Ah, c'est de la science des matériaux.
12: C'est assez agréable, c'est-à-dire que quand on mange, on a l'impression d'être dans une vraie assiette, pas une assiette de plastique ou...
13: Tout à fait, c'était l'effet recherché.
14: Confort, ça colle mieux sur la table.
13: Exactement, alors effectivement c'est antidérapant, donc ça permet de coller sur le plateau, notamment pour les enfants, ça aide beaucoup, pour le découpage de la viande, pour les personnes âgées aussi, ou les personnes qui ont un handicap.
14: Et quand on la casse, elle se casse pas en mille morceaux aussi, c'est ça la
12: question. Ça se casse ou pas ?
13: Exactement, alors elle se casse, puisque c'est du verre, donc elle n'est pas incassable, elle est beaucoup plus solide, on dit 3 fois plus solide, parce que non seulement l'antidérapant permet d'éviter la chute, mais en plus quand elle se casse, effectivement, elle génère aussi moins de pénibilité puisqu'elle reste solidarisée en une seule pièce.
12: Et vous avez que des assiettes ou vous avez toute la gamme ?
13: On a une gamme de 3 pièces avec une assiette plate, une assiette à dessert et une coupelle qui couvre l'ensemble d'un repas de restauration collective aujourd'hui.
12: Et pour les verres, on pourrait imaginer aussi ou pas ?
13: On pourrait imaginer de développer des verres, oui.
12: Vous avez l'intention de le faire ?
13: On aimerait bien.
14: L'enjeu là maintenant, c'est d'aller discuter avec qui c'est. Vos gros clients, ça va être quoi ? L'éducation nationale, Sodexo pour les cantines d'entreprise. Là, c'est ces gros contrats-là qu'il faut que vous allez chercher aujourd'hui.
12: Vous les avez déjà, effectivement.
13: Alors, on n'a pas encore de société de restauration privée, puisque pour l'instant, on avait une cadence de production qui était limitée. C'est pour ça qu'on est allé voir beaucoup de restauration publique jusqu'à aujourd'hui. Mais effectivement, si on pouvait atteindre ces clients maintenant pour étendre encore la couverture de Quiet, ce serait formidable.
12: Et vous pouvez le faire avec cette levée d'un million quatre ?
13: Bien sûr. Sure. Oui, c'est tout l'objectif. On va augmenter nos cadences de production grâce à cette levée, puisqu'on va pouvoir faire de nouveaux investissements industriels et aussi très vite aller à l'international, puisque notre problématique n'est pas que française.
12: Mais vous avez des brevets, c'est protégé, parce
13: bien
12: que
13: sûr.
12: Voilà, si jamais quelqu'un décide de
13: effectivement,
12: vous copier,
13: on a donc eu 7 ans de recherche et développement,
12: oui, 7 ans de R&D,
13: qui ont nécessité donc la protection par un brevet, notamment sur le procédé de fabrication de cette vaisselle et qui couvre toute une partie de du secret industriel de Quiet.
12: Là, c'est la maman qui parle, ça passe à la machine ou pas ?
13: Bien sûr que ça passe à la machine.
12: Merci. Merci beaucoup. Et effectivement, c'est vraiment beaucoup plus, moins bruyant en tout cas, et beaucoup plus sourd comme bruit quand on travaille, j'imagine, à la cantine. Merci à vous, Sophie Moritel, d'avoir été avec nous ce matin, co-présidente de Quiet. C'est une interview à retrouver en podcast et en replay sur toutes les plateformes et sur le site BFM Business. Ce mardi, dans Good Morning Business, le secteur de la crypto est mis en avant avec Sandra Gandouin.
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12: Alors Sandra, dans la recherche de nouvelles taxes, la Commission des Finances de l'Assemblée nationale ne s'est pas gênée côté crypto.
2: Oui, c'est vrai. Deux décisions assez inquiétantes pour le secteur, en effet, qui sont tombées ces derniers jours. Vendredi, la Commission des Finances de l'Assemblée nationale a adopté l'imposition de la plus-value lors de la conversion crypto-stablecoin. C'était concrètement l'unique avantage fiscal que les investisseurs français avaient encore, celui de pouvoir convertir leur bitcoin, par exemple, en stablecoin, pour protéger leur plus-value entre deux montées de cours. Ça, jusqu'ici, ce n'était pas imposé, alors qu'on sait très bien, par exemple, que la conversion entre la crypto et une monnaie fiat, l'euro par exemple, elle est imposée. Donc là, terminé cet avantage-là, a priori, il va disparaître. Et puis, cette même commission a aussi adopté un amendement qui impose la déclaration au fisc des portefeuilles crypto auto-hébergés dépassant les 100 000 euros. Ce sont vos wallets, vos ledgers sur lesquels certains investisseurs décident de mettre leur crypto en self-custody. La commission a donc adopté l'amendement proposé par le député d'IOT Charles de Courson. Et encore, attendez, hein, cette proposition de départ, au départ, voulait taxer les portefeuilles au-dessus de 5 000 euros seulement. Ce sera sûrement pour plus tard.
12: Ah oui, en quoi c'est problématique?
2: C'est philosophiquement, déjà, enlever un avantage fiscal, c'est agaçant. Et puis, un secteur que l'on veut pas vraiment développer en France, bah quand même, on a tendance à beaucoup le taxer. Et puis, surtout, concrètement, je vais en revenir à nos questions de sécurité. Cette taxation des portefeuilles auto-hébergés, elle demanderait la création d'un fichier centralisant les détenteurs de Ledger, par exemple, de plus de 100 000 euros. Alors, quand on voit comment sont sécurisées nos données au fisc, qui a été piraté cet été, mais aussi dans les mois précédents, et qui a donné ensuite lieu à des fuites, à des cyberattaques, à des phishing et à des attaques physiques, hein, 107 entre janvier et septembre, bah, ça soulève forcément une très forte inquiétude chez les détenteurs de crypto, qu'on peur pour leurs données.
12: Est-ce qu'il y a une vraie manne financière dans ce secteur dans lequel l'administration fiscale peut puiser?
2: En tout cas, c'est ce sur quoi se sont basés les députés qui ont posé ces amendements. Selon le rapport de la commission d'enquête sur l'imposition des plus hauts patrimoines, les plus-values crypto réalisées en 2021, par exemple, représentaient 3,5 milliards d'euros, alors que seulement 400 millions d'euros d'actifs détenus avaient été déclarés à la DGFiP. Donc oui, là, il y a une manne, évidemment. Reste à savoir maintenant, hormis ce document déclaratif, hein, ce fichier, comment le fisc va vérifier le montant des portefeuilles crypto des Français, montant finalement confidentiel. Votre clé Ledger, elle est chez vous. Hein,
14: non, mais la question que je me posais, c'était vraiment pour bien comprendre le truc sur les stablecoins. Donc j'ai un bitcoin, je revends, je fais une plus-value, donc je le transforme en USDC, par exemple, qui est un stablecoin de référence.
2: Oui.
14: Je le stabilise comme ça, et en fait, je vais être taxé sur la plus-value à 31%.
2: Quoi. Oui, c'est ça.
14: Donc je paye 31% de la plus-value juste pour transformer ça en stablecoin.
2: Vous avez bien compris. Comme si c'était une transformation en euros.
14: C'est délire. Voilà. Ça veut dire qu'on perd vraiment tout l'intérêt en fait de passer par les stablecoins.
2: Tout l'intérêt.
12: Attendez, c'est définitif.
2: Bon, ça va être discuté, hein, comme vous l'avez dit. Les discussions continuent à l'Assemblée jusqu'à la fin de l'année. Dans le cadre de ce PLF 2027, les textes votés pourraient être revotés. Les textes rejetés peuvent être représentés. Mais c'est quand même un mauvais signal, un mauvais démarrage de ces discussions pour le secteur de la crypto. On en a parlé dans l'émission, évidemment, puis on en parle très régulièrement, parce qu'en ce moment, c'est les discussions très, très courantes. Crypto, c'est vendredi à 15h, et c'est surtout sur la chaîne YouTube, après.
12: Et puis, on peut surtout réécouter cette chronique. Sandra Gandouin, en podcast, en replay, sur toutes les applications. BFM Business, dans un instant, toute l'actualité éco. Léo Dumas, il reviendra sur le coup d'envoi du budget, justement, à l'Assemblée nationale, en débat dans l'hémicycle. Restez avec nous sur BFM Business, RMC Live, Canal 25, il est 6h55.
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2: Bienvenue dans Trajectoire, la chronique des entrepreneurs. Aujourd'hui, je reçois Yamsel Tamzali, fondateur de Big Joe, une entreprise spécialisée dans le secteur des ressources humaines grâce à l'IA. Bonjour Yamsel.
22: Bonjour Karine.
2: Alors, comment votre IA parvient-elle à accélérer les recrutements ?
22: Alors, lorsqu'on échange avec des directeurs du recrutement, deux enjeux reviennent systématiquement. La difficulté à identifier des profils pertinents dans un délai court et la peur de faire le mauvais choix, ce qui peut crisper la décision. Pour y répondre, on a co-conçu avec des recruteurs un agent IA nommé Anna, ultra intuitive. Elle permet de rencontrer un maximum de candidats qualifiés en un minimum de temps, accélérant la prise de décision du sourcing jusqu'à l'onboarding, tout en laissant le recruteur maître de la décision finale.
2: Alors, quel gain concret garantissez-vous au directeur du recrutement ?
22: Alors, le premier, c'est l'adoption. Contrairement à d'autres solutions, Big Joe ne nécessite aucune formation et permet d'obtenir des résultats dès le premier jour d'utilisation. Ensuite, sur l'efficacité pure, nos clients réduisent leur temps de recrutement de 15 à 20 jours sur des profils tech ou sales. En matière de coûts de vacances, ça représente entre 10 et 25 000 euros en termes sur chaque recrutement. Ensuite, c'est l'expérience candidat. Fini le ghosting, Anna interagit avec tous les candidats tout au long du process de recrutement.
2: Comment vous voyez la suite de Big Joe sur les nouveaux marchés ?
22: Alors, 2027 va être pour nous une année charnière, puisque c'est une double expansion, à la fois sur le retail et sur le marché nord-américain. Donc, ça va poser deux enjeux stratégiques. Le premier, c'est adapter la solution aux réglementations du marché américain. Et le second, améliorer encore l'expérience utilisateur pour satisfaire de gros volumes de candidatures.
2: Merci Yamsel Tamzali d'être venu nous parler de Big Joe dans Merci. Trajectoire.
22: Merci Karine.
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24: Bonjour à tous, du gris et encore du gris pour ce mardi. Les nuages seront vraiment légion sur une grande partie du pays dès votre réveil déjà. Entre le Bordelais, la moitié nord, un débrouillard, des nuages bas et localement de faibles pluies. Dans le même temps, une nouvelle perturbation qui arrive par le Finistère et qui va dans l'après-midi gagner du terrain. Elle aussi, elle apportera beaucoup de gris et des pluies de faible intensité. Retour d'éclaircies près des côtes de la Manche. Également de très belles éclaircies entre les Pyrénées, les Alpes, la Méditerranée avec du Mistral et de la Tramontane. Vos températures pour ce matin sont déjà très douces, 18 degrés quand même pour vous à La Rochelle. C'est plus frais dans l'Est avec 5 degrés dans le secteur de Grenoble ou encore de Nancy et de Strasbourg. Et l'après-midi, les températures qui continuent de grimper jusqu'à 26 degrés à Perpignan, 21 degrés à Clermont-Ferrand, à Lyon, à La Rochelle, 23 degrés à Bordeaux, 25 à Toulouse, 20 degrés à Rouen ou encore du côté de Lille. Passez une très belle journée.
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12: Bonjour à tous, bon réveil et bienvenue dans la matinale de l'Écho. Il est 7h sur BFM Business RMC Live, canal 25 et nous sommes en direct avec toute l'équipe jusqu'à 9h pour Good Morning Business. Alors au sommaire de ce mardi 13 octobre, coup d'envoi pour le budget 2027 à l'Assemblée Nationale. Le texte est examiné dans l'hémicycle à partir de cet après-midi. Le compromis paraît impossible, n'est-ce pas Léo Dumas ?
25: Oui, ça va commencer par l'examen d'une motion de rejet signée de la main des socialistes pour faire monter la pression sur le gouvernement. et mettre à mal sa potentielle stratégie des ordonnances.
12: Pour réduire les dépenses, il faut travailler plus longtemps, défend Laurent Pietraszewski, l'ancien secrétaire d'État chargé des retraites, fondateur du cabinet en médiation sociale Grenelle. Il sera l'invité du grand entretien à 7h45. À la une également, LVMH souffre au troisième trimestre, vente en petite hausse, la mode et la maroquinerie dans le rouge, et puis l'État qui monte au capital du géant minier Eramet en difficulté. 7h20, parole de patron, Alain Favet, directeur général de Peugeot, sera au micro de Justine Vassogne depuis le salon de l'automobile. Il nous dira comment il résiste à la concurrence chinoise. Les Français n'ont pas dit leur dernier mot. Et puis le tour de l'actu ce matin, ce sera aussi le monde qui bouge avec vous, Mathieu Jolivet. Votre parti pris ce matin?
0: Eh bien, 69 pays sont réunis aujourd'hui à Versailles pour se mettre d'accord sur un standard horaire sur la Lune. Là-haut, le temps s'écoule un peu moins vite. Alors, ça peut paraître très anodin, mais ce qui se joue derrière, c'est une lutte d'influence entre Pékin et Washington autour de la conquête lunaire, avec des répercussions géopolitiques potentiellement très fortes sur Terre.
12: Et puis à 7h40, ce sera la Tribune Écho. Éric Heyer décrypte la règle d'or budgétaire à la sauce RN. Il est 7h sur BFM Business RMC Live, le journal Léo Dumas.
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12: Et le nouveau coup de pression des socialistes sur le budget.
25: Oui, ils viennent de placer le premier obstacle sur le parcours budgétaire. Les députés PS qui ont déposé une motion de rejet préalable. Elle sera débattue aujourd'hui au moment en fait où la copie du gouvernement arrive dans l'hémicycle. Et alors si cette motion est adoptée, le texte sera considéré comme rejeté et il partira au Sénat sans débat, Caroline Morisseau.
5: C'est une nouvelle sommation face à un gouvernement qui fait la sourde oreille, résument les socialistes. Malgré leurs échanges avec les différents ministres et une lettre adressée à Sébastien Lecornu début octobre, ils n'ont rien obtenu. Pour l'une des députées PS au cœur des discussions budgétaires, Sandrine Runel, le message est clair.
6: Nous ne voulons pas de ce budget, il est mauvais. Soit vous êtes en capacité d'entendre un certain nombre de choses et de prendre en considération nos attentes, et notamment, encore une fois, les propositions budgétaires déposées par les socialistes. Soit on renvoie ce texte au Sénat et donc nous refusons d'en débattre.
5: Les socialistes campent donc sur une position très ferme. Pas question de mettre les retraités et les malades à contribution sans durcir la fiscalité des plus aisés. Et selon Sandrine Runel, la victoire de Raphaël Glucksmann à la primaire, considérée comme l'aile droite du PS, n'y change rien.
6: Ce sont évidemment des préoccupations qui sont partagées par Raphaël Glucksmann. Donc il ne va pas y avoir de modification ni de ligne, ni de doctrine sur notre positionnement.
5: Pour que cette motion de rejet soit adoptée, il faudrait toutefois que l'ensemble des députés de la gauche et du Rassemblement national la vote.
25: Et en cas d'adoption, c'est donc la stratégie de la montre qui sera mise à mal, celle qui permet seulement s'il y a eu au moins 70 jours de débat de faire passer le budget sur ordonnance. En attendant, c'est le parti Horizon qui présente son budget alternatif avec son chef de file de l'Assemblée, Laurent Marcangeli, qui lui propose 10 milliards de hausse d'impôts en moins pour 10 milliards d'économies supplémentaires en face, à commencer par un retour en arrière sur la suspension de la réforme des retraites, ce qui rapporte 1 milliard d'euros. Horizon qui appelle également au non-remplacement d'un fonctionnaire sur trois l'an prochain et au passage à 2 jours de carence sur les arrêts maladie dans le public.
12: En attendant, l'activité a résisté au troisième trimestre en France.
25: Oui, mais ça reste contrasté, nous dit la Banque de France dans sa note mensuelle, même si elle maintient donc son objectif de 0,1% de croissance sur ces 3 mois-là, 0,4% sur l'année. Comme cette nuit, le FMI qui a également actualisé ses perspectives mondiales et qui d'ailleurs double sa prévision pour l'Allemagne, attendue désormais à 1,3% de croissance cette année. L'Espagne devrait faire 2,5% et l'économie mondiale devrait dépasser les 3% de croissance grâce à l'IA qui permet d'amortir la guerre, nous dit Kristalina Georgieva, la directrice générale du FMI. Écoutez.
8: Quand vous regardez les chaînes d'approvisionnement, vous avez en gros 3 économies qui sont les plus importants producteurs d'IA. Les États-Unis, la Chine et l'Inde. Mais vous avez aussi ceux qui construisent des infrastructures pour l'IA. Et beaucoup d'entre eux sont en Asie, notamment en Thaïlande. C'est ce passage à la vitesse supérieure qui maintient la croissance économique mondiale à 3%, malgré le fait que le choc de l'approvisionnement énergétique nous tire vers le bas.
12: Dans l'actualité aussi, on a le nouveau prix Nobel d'économie.
25: Et ils sont deux cette année, 2 Américains, Michael Woodforth et Robert Hall, récompensés les deux pour leur modèle visant à stabiliser les fluctuations économiques en période de crise. Alexandra Paget.
1: Plutôt que de se fonder sur les liens statistiques entre les variables macroéconomiques, inflation, chômage, revenus et consommation, les lauréats ont construit leur modèle sur une base microéconomique, la façon dont les acteurs, les ménages et les entreprises réagissent et influent sur l'écosystème permet d'anticiper des mesures budgétaires et monétaires et d'atténuer les hauts et les bas de l'activité. Leurs modèles sont d'ailleurs aujourd'hui utilisés par les banques centrales et les ministères des Finances du monde entier, souligne Christian de Boissieu, vice-président du Cercle des économistes.
9: C'est tout à fait central quand on cherche à analyser l'efficacité ou la non-efficacité de la politique monétaire selon le fonctionnement concret des différents marchés, dans le fonctionnement du marché du travail, les marchés financiers avec d'éventuelles rigidités sur les taux d'intérêt, etc. Il est clair que ce qui compte, c'est qu'une impulsion venant de la Banque centrale puisse avoir de l'efficacité sur les prix et sur l'activité.
1: Les travaux des deux lauréats constituent en soi une réponse aux pressions actuelles de Donald Trump sur la Fed. La recette classique de baisser les taux d'intérêt afin de stimuler la demande a montré ses limites lors de la crise de 2008 notamment. Et c'est bien travailler sur des trajectoires de politique de taux d'intérêt à long terme qui concourent à la stabilité et à la reprise économique.
12: Et cette approche microéconomique de nos Nobel d'économie américains, Emmanuel Lechypre, ouais. C'est bien ce qui va vous opposer à Jean-Marc Daniel dans le débat à 8h40.
10: Effectivement. Alors Jean-Marc, il est assez sceptique hein, sur les apports de ces contributions qui sont d'inspiration keynésienne et qui cherchent en fait effectivement à réconcilier ces deux grands domaines de l'économie que sont la macroéconomie, celle des grands agrégats, et puis la microéconomie qui cherche à comprendre les comportements individuels. Il dit que ça nous a pas apporté grand-chose. Moi, je trouve qu'il est sévère parce qu'effectivement, alors c'est toujours pareil avec les Nobel. Hein, on a l'impression que ils inventent rien de nouveau, sauf qu'ils sont récompensés pour des travaux qui ont eu lieu dans les années 80, 90, début des années 2000, et qu'on était bien contents de trouver finalement leurs travaux quand il a fallu gérer des crises comme la crise financière.
12: Oui, parce que les banques centrales s'en sont emparées.
10: Mmh. Rappelez-vous, à l'époque, les taux d'intérêt étaient nuls et la question c'était mais qu'est-ce qu'on fait pour soutenir l'activité quand les taux d'intérêt sont déjà nuls? Et là, leurs contributions ont été importantes. Donc moi, je défendrais finalement ces lauréats du prix de la Banque de Suède, hein, que voilà, et qui c'est pas vraiment un prix Nobel, mais bon, on va pas rentrer dans les détails puisqu'il y a pas de prix Nobel d'économie.
12: Il y a deux débats dans un.
10: Et, voilà. Non mais là-dessus, on est d'accord.
12: Face à le Chypre à 8h40, rendez-vous est pris.
25: Et en attendant, à 7h08, l'actualité des entreprises est plus d'un mois maintenant après les sanctions américaines contre l'aviation iranienne. Il y a des interrogations qui persistent sur les activités de certains groupes aéroportuaires, notamment le français ADP avec sa filiale turque TAV Airports. C'est ce que nous dit le FT, qui soulève d'ailleurs aussi la question du respect des sanctions européennes contre la Russie. Jean-Baptiste Huette.
11: Interrogé fin septembre par BFM Business sur les sanctions contre l'aviation iranienne, ADP nous avait assuré respecter strictement la réglementation, une position qu'il maintient aujourd'hui. Selon le FT, des compagnies iraniennes ont pourtant continué à desservir des aéroports de sa filiale turque TAV, notamment Merage Airlines, déjà sanctionné, avec un vol vers Ankara début octobre. TAV affirme avoir cessé de servir les compagnies iraniennes récemment sanctionnées, dans la limite de son contrôle, car leurs prestataires étrangers risquent eux aussi des sanctions américaines. Autre sujet, cette fois avec la Russie. À Antalya, plusieurs dizaines de vols d'Ural Airlines sous sanctions européennes ont été recensés ces dernières semaines. Avash, filiale de TAV, figure parmi ses prestataires d'assistance au sol. Or, Bruxelles impose aux groupes européens de faire leurs meilleurs efforts pour empêcher leurs filiales étrangères de compromettre les sanctions. TAV assure ne fournir que les services imposés par les autorités turques, mais selon un juriste interrogé par le FT, ces obligations ne suffisent pas nécessairement à dégager ADP de ses responsabilités européennes.
25: Et puis, dans l'actualité du secteur bancaire. C'est le Crédit Agricole qui annonce avoir signé un accord pour acheter la banque allemande IKB, annonce hier soir de la banque française après un accord avec le fonds d'investissement américain Lone Stars, qui détenait une partie du capital de la banque allemande, une opération qui va permettre à la française d'atteindre immédiatement une taille significative sur le marché allemand des ETI.
12: Merci Léo Dumas, 7h09 sur BFM Business, AMC Live Canal 25. On vous retrouve à 7h30 pour toute l'actualité économique. Et tout de suite le point marché, Nicolas Pagnaise.
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12: Nicolas, la clôture à Wall Street s'est faite en ordre dispersé.
7: Oui, on a vu alors un S&P 500 proche de l'équilibre, à -0,06%, mais un Nasdaq dans le rouge pour le coup, qui clôturait en recul de 0,44%, tandis que le Dow Jones affichait une progression de 0,38%. En Europe, la tendance était plutôt au vert. À la clôture hier soir, le CAC 40 gagnait 0,38%, le DAX gagnait 0,76%. Et en Asie, à l'heure actuelle, c'est plutôt le rouge qui domine les marchés. Le Nikkei perd 2,18%. À Séoul, le Kospi perd près de 7%, pénalisé notamment par des ventes sur des fabricants de puces comme SK Hynix ou Samsung. À Shanghai, la bourse perd 0,07%. Et à Hong Kong, le Hang Seng recule de 0,29%. Du côté des taux, on voit que l'OAT 10 ans s'est légèrement tendu en fin de séance hier, 4,89% à l'heure actuelle. Pareil pour le AT 30 ans, 5,43%. La détente, en revanche, continue légèrement sur les taux américains. Le 10 ans US est aux alentours de 5,19%, tandis que le 30 ans US est à 5,56%. Du côté du pétrole, on est sur un baril de Brent aux alentours des $105. Le WTI est lui aux alentours des $92. Finalement, l'accalmie qu'on aura vue suite à la déclaration de Donald Trump sur le cessez-le-feu énergétique entre l'Ukraine et la Russie aura été de courte durée. Finalement, les cours du pétrole auront progressé. Un mot aussi valeur. Rapidement, on a pu découvrir hier après la clôture les résultats de LVMH. Le chiffre d'affaires du groupe affiche une progression de 1,2% sur le trimestre, un chiffre d'affaires de 18,5 milliards d'euros. Un chiffre qui ne met pas tout le monde d'accord. Certains analystes attendaient plus, d'autres analystes attendaient moins. Une chose est sûre, l'activité joaillerie a progressé de 6% sur la période, là où la division mode et maroquinerie représente près de la moitié des activités du groupe et a vu ses ventes reculer de 5% sur la période. Des ventes pénalisées notamment par la faible demande en Chine. Les autres marchés comme l'Europe, les États-Unis ou le Japon affichent tous deux des ventes en progrès. Mais cela ne suffit pas à compenser l'écart. On rappelle que LVMH, dont la valorisation boursière a diminué de 40% depuis le début de l'année, a vu son titre perdre 2% dans les échanges post-bourse hier soir.
12: Merci Nicolas Pagnès. Prochain rendez-vous sur les marchés, ce sera à 7h40 avec vous. 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Et c'est le parti pris de Mathieu Jolivet.
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12: Mathieu, ce mardi s'ouvre à Versailles la conférence générale des poids et mesures. Alors, 69 États vont tenter de s'accorder sur une heure de référence pour la Lune. C'est votre parti pris. Derrière cette question très technique en apparence, il y a un enjeu géopolitique très fort entre la Chine et les États-Unis qui se disputent, on pourrait dire, la Lune.
0: Oui, cette réunion de Versailles, elle est loin d'être anecdotique. Sur la Lune, le temps ne s'écoule pas au même rythme que sur Terre. La gravité y est plus faible et les horloges avancent d'environ 56 microsecondes par jour. Ça peut paraître très dérisoire, mais à terme, pour faire atterrir des engins, guider des robots ou coordonner des satellites sur la Lune, il faudra une référence horaire commune. C'est un peu comme dans un aéroport. Les avions et la tour de contrôle doivent partager les mêmes informations pour coordonner leur trajectoire. La question maintenant, c'est qui va réussir à imposer son standard sur la Lune ? Un peu comme en 1884, quand les grandes puissances se réunissaient à Washington pour se caler ensemble sur un même méridien. À l'époque, c'est Greenwich qui l'avait emporté car les Britanniques dominaient les mers et tous les navires utilisaient déjà leurs cartes avec leurs normes. Aujourd'hui, 150 ans plus tard, Chine et États-Unis travaillent leur propre standard lunaire.
12: Alors pourquoi c'est si important d'imposer son standard ?
0: Parce que le premier qui pose un standard sur la Lune prend un avantage stratégique. Un peu comme celui qui a imposé son GPS sur Terre. En ce moment, Chine et États-Unis ont les yeux rivés vers le pôle sud de la Lune. Là-bas, il y a de la glace, donc de l'eau, pour faire vivre des astronautes, produire de l'oxygène et du carburant pour les futures fusées. C'est là-bas que ça se joue. Le premier qui s'y installe aura clairement un avantage stratégique. Pékin prévoit d'envoyer ses premiers astronautes sur la Lune dès 2030. Et en 2035, une base de recherche lunaire avec la Russie. Et là-haut, il n'y a pas que l'eau qui est convoitée. Il y a aussi l'hélium-3, qui est très rare sur Terre, qui serait présent dans le sol lunaire. Un combustible qui pourrait être très utile dans des domaines clés, comme la fusion nucléaire ou encore la physique quantique.
12: Côté américain aussi, le calendrier est serré.
0: Oui, la NASA ayant pris du retard, Trump a signé un décret en décembre dernier. Il prévoit d'envoyer des Américains sur la Lune en 2028, dernière année de son mandat. Ce décret parle de jeter les bases du développement économique lunaire, mais attention, personne n'a le droit de s'approprier la Lune. Le traité international de l'espace de 1967 l'interdit. Alors la bataille se déplace sur le terrain des normes et des règles de sécurité. Washington a lancé les accords Artemis qui prévoient des zones de sécurité autour des installations américaines. Pékin et Moscou baptisent de leur côté leur propre projet de base lunaire sans que ça soit inscrit dans leur plan. Des hauts fonctionnaires chinois parlent déjà de la création d'une zone économique Terre-Lune, avec une projection spectaculaire de 10 000 milliards de dollars de ressources lunaires exploitées d'ici 2050. Donc voilà, c'est aussi ça ce qui se joue à Versailles cette semaine. Derrière la fixation d'une norme horaire sur la Lune, il s'agit bien d'une lutte d'influence qui risque de rebattre les cartes géopolitiques sur Terre.
12: Voilà, c'était l'objectif Lune pour les Chinois et les Américains. Merci Mathieu Jolivet pour votre parti pris. C'est une chronique évidemment à retrouver en podcast et en replay sur l'application BFM Business et sur toutes nos plateformes. Les constructeurs automobiles français maintenant bien résilients face à la Chine.
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12: Et on va retrouver Alain Favet, qui est directeur général de Peugeot. Il est au micro de Justine Vassogne depuis le Salon de l'Automobile à Paris.
14: Bonjour Alain Favet.
15: Bonjour.
14: Merci d'être avec nous sur BFM Business depuis le Mondial de l'Automobile de Paris. Vous êtes le directeur général de Peugeot. Peugeot qui s'est offert un stand de plus de 1000 mètres carrés ici, porte de Versailles. Alors pourquoi un tel stand? Qu'est-ce que vous présentez aujourd'hui?
15: Bah écoutez, Peugeot c'est quand même une marque qui compte en France. Hein. On est leader du marché avec la 208, la voiture la plus vendue en France cette année. Et d'ailleurs depuis une voiture qui a été lancée en 2019. Donc c'est une belle performance. Et on a beaucoup de choses à présenter. Donc la nouvelle 208 GTI qu'on est en train de lancer en ce moment et qui va évidemment ravir tous les passionnés de voitures sportives. Mais aussi, on présente aussi deux nouveaux concepts ici qui sont particulièrement attractifs et qui montrent la direction que Peugeot veut prendre pour le futur.
14: Depuis le début de l'année, Peugeot a perdu un petit peu de part de marché en France et en Europe. Est-ce que ce mondial de l'automobile, c'est pour vous l'occasion de rebondir, de faire décoller les ventes? Est-ce que vous avez déjà croisé quelques clients, quelques bonnes impressions?
15: Bien sûr, le salon, c'est toujours une excellente occasion de faire parler de la marque, de montrer aux clients l'envie d'acheter une voiture et d'acheter une Peugeot, évidemment. Donc ça joue très positivement. Mais de toute façon, la marque Peugeot s'est engagée sur une croissance à l'horizon 2030. On a dit qu'en 2030, on vendrait 1,5 million de voitures dans le monde, quand on en vend aujourd'hui 1,1 million. Donc voilà, c'est l'engagement qu'on a pris. Cet engagement, c'est un engagement sur la durée, qui inclut le lancement de 7 nouveaux véhicules entre maintenant et 2030. Donc c'est avec ce renouvellement de la gamme, avec ces nouveaux véhicules que nous allons lancer dans 2027, 2028, 2029, que nous allons arriver à notre objectif. Et évidemment, pour les années 25, 26, où il y a moins de nouveautés produites, c'est tout à fait logique que notre volume soit un petit peu impacté.
14: Vers quel marché vous voulez aller? Il y a évidemment l'Europe, mais pas que. L'ambition, c'est de se développer encore un petit peu plus à l'international.
15: Notre marché principal, c'est l'Europe. Et donc, on pense qu'on a encore une grande marge de progrès en Europe quand on aura encore une fois notre gamme renouvelée. Mais évidemment, on va aussi se développer à l'international. On a un partenariat avec les Chinois de Dongfeng, avec qui nous allons construire un premier modèle qui sera lancé l'année prochaine en Chine. Un modèle basé sur une plateforme chinoise de Dongfeng, avec toute la technologie chinoise que l'on connaît bien, mais avec un style qui est fait par Peugeot dans notre centre de style à Vélizy, et puis un plaisir de conduire qui sera aussi typiquement Peugeot. Donc on pense qu'avec ces véhicules-là, on sera capable de croître, pas seulement en Chine, mais aussi dans d'autres pays, puisque nous allons exporter ces voitures vers d'autres destinations.
14: Aujourd'hui, en Chine, vous ne vendez plus vraiment de Peugeot, c'est terminé ça, aujourd'hui?
15: Non, ce n'est pas terminé. On en vend encore à peu près 20 000 par an, donc à l'échelle chinoise, vous avez raison, c'est pas grand-chose, mais justement, on a toujours quand même un réseau et on a aussi un parc de Peugeot qui roule toujours sur les routes chinoises, donc on a un existant de clients Peugeot qui est là et qui ne demande qu'à renouveler une voiture voiture si on leur offre une voiture attractive, et c'est ce qu'on va faire avec notre partenaire Dongfeng.
14: Est-ce que c'est pas un peu périlleux de se lancer, relancer sur le marché chinois alors qu'on sait qu'il souffre en ce moment, hein. Les ventes sont en berne, le marché est saturé avec plus d'une centaine de constructeurs chinois. Vous, Peugeot, vous pensez pouvoir aller grignoter des parts de marché dans ce marché très compliqué?
15: Oui, à une échelle très très très raisonnable, hein. On n'a aucune envie d'envahir le marché chinois, c'est pas du tout notre ambition. Notre ambition, c'est de passer de 20 000 voitures à plus que 20 000 voitures. Vous voyez, c'est pas une ambition très très très débordante, mais on pense qu'avec des nouveaux modèles NEV, donc New Electric Vehicles, en Chine, on est capable de redorer le blason de la marque Peugeot, qui a besoin de nouveaux modèles pour vivre et donc d'arriver à un volume supérieur. C'est pas ça qui va avoir un effet massif sur le marché chinois, mais ça va avoir un effet important pour la marque Peugeot en Chine et en dehors de Chine, puisque nous allons donc exporter depuis la Chine les mêmes véhicules vers d'autres régions.
14: Alors, pas seulement pour le marché chinois.
15: Non. Donc les mêmes véhicules vont être vendus dans d'autres régions, pas en Europe, mais en Asie-Pacifique, en Middle East, en Amérique du Sud. On va utiliser ces véhicules pour continuer à croître.
14: Alors Peugeot est l'un des grands gagnants de la nouvelle feuille de route de Stellantis présentée au mois de mai dernier. Maintenant, Peugeot, c'est une des 4 marques fortes de Stellantis, avec Fiat, avec Jeep, une marque mondiale. Qu'est-ce que ça veut dire concrètement, Alain Favet?
15: Ça veut dire ce que je viens de vous dire, hein, donc passer de 1,1 million à 1,5 million, c'est donc un volume tout à fait conséquent, et un volume qui nous permet aussi d'absorber des coûts de développement de nouvelles plateformes, de nouvelles technologies que peut-être d'autres marques auraient plus de mal à absorber parce qu'elles n'ont simplement pas la taille, la présence, le volume nécessaire pour justifier ces investissements. Donc ce que ça veut dire, c'est que quand il y a une nouvelle technologie, une nouvelle plateforme, comme la plateforme Sella One qui va être lancée l'année prochaine, c'est Peugeot qui va l'inaugurer avec la nouvelle i208 qui sera lancée au deuxième semestre 2027. Et donc, de ce fait, Peugeot va supporter les coûts de développement de cette nouvelle plateforme qui sera ensuite mise à disposition à d'autres marques. C'est ça le principe très intelligent, je pense très malin, de Stellantis pour répartir les investissements sur les marques qui sont les plus fortes pour les supporter.
14: C'est vous qui essuyez les plâtres, autrement dit?
15: Un peu, voilà, mais d'un bon côté, puisque Peugeot a toujours été une marque innovante, on a toujours cherché l'innovation. Je pense personnellement que l'innovation est la justification de l'industrie automobile européenne pour le futur. On ne va pas gagner la bataille des prix contre les Chinois, mais par contre, on va clairement être toujours respecté comme marque si on continue à innover. Et donc, de ce fait-là, on est bien entendu prédestiné à avoir accès en premier à toutes ces nouvelles technologies.
14: Est-ce que ça veut dire que Citroën, que DS vont devenir un peu des sous-marques de Peugeot?
15: Pas du tout. Et je suis sûr que vous avez parlé aux autres marques et elles vous l'auront dit aussi. Non. Sur la même base, c'est tout ça le concept des plateformes qui existe chez Stellantis comme chez d'autres constructeurs. Sur la même plateforme, chaque marque est totalement libre de définir un modèle qui convient à sa clientèle.
14: Il n'y a pas de risque que des Citroën ressemblent à des Peugeot?
15: Écoutez, voyez les modèles qu'on présente ici. Hein.
14: Aujourd'hui,
15: Citroën a présenté une 2 chevaux. Nous, on présente une R16Z ou une T16. C'est des modèles qui ne peuvent pas être plus différents. Et c'est très bien comme ça. Et ça va continuer comme ça, bien entendu.
14: Alors, on l'a dit, hein, la Favet, on le voit, hein, on est au Mondial de l'Automobile de Paris. Et il y a un sujet dont tout le monde parle aujourd'hui, c'est la préférence européenne, le Made in Europe. Emmanuel Macron parle d'un accord imminent avec l'Allemagne sur le sujet. Comment est-ce que vous regardez, vous, cela, le Made in Europe, je le rappelle, hein, c'est l'idée d'imposer un quota de composants européens dans les voitures fabriquées en Europe. Est-ce que ça veut dire pour Peugeot, si cet accord effectivement est trouvé, une autre manière de travailler, est-ce que ça va changer un peu votre chaîne de valeur?
15: Non, on trouve que c'est une excellente idée. Et pour la bonne raison qu'on pense qu'acheter une Peugeot pour un client français, pour un client européen, ça doit toujours être un acte de civilité. Dans le sens que acheter une Peugeot, c'est un acte qui fait vivre l'industrie européenne, l'économie européenne, l'emploi européen, puisque par exemple sur le segment C, donc les modèles compacts, comme la 308, la 408, la 3008 ou la 5008, tous ces modèles modèles-là sont produits en France, dans nos usines de Sochaux et de Mulhouse. Et donc, il y a une promesse de Peugeot qui est que quand on achète une Peugeot, on contribue à l'industrie et à l'économie européenne. Et donc, bien entendu, que tout élément qui peut favoriser le Made in Europe, on est tout à fait favorable.
14: Et quand vous parlez avec Dongfeng, que vous connaissez bien,
15: oui,
14: bah, qu'est-ce qu'ils vous disent de ce Made in Europe? Pour eux, c'est pas terrible.
15: Bah, je vous ai dit, les voitures qu'on développe avec Dongfeng ne seront pas vendues en Europe. Donc on pense qu'il y a largement assez de potentiel pour Peugeot pour croître en Chine et dans d'autres pays à partir de la Chine, mais pas en Europe. Et on ne veut surtout pas justement brouiller les messages et les pistes. Une Peugeot vendue en Europe fait vivre l'économie européenne. Et donc on ne peut pas le mélanger avec des voitures qui viennent de Chine, ce ne serait pas logique.
14: Je vais encore vous parler des constructeurs chinois parce qu'il y a un accord qui a été trouvé, tout ça est très frais, entre Pékin et Bruxelles pour limiter l'importation de véhicules hybrides chinois en Europe. Vous êtes quand même assez fort sur ce marché, le marché de l'hybride. Est-ce que pour vous c'est une bonne nouvelle de savoir que certainement bientôt il y aura un petit peu moins de véhicules hybrides chinois sur le marché européen ?
15: Écoutez, je vais vous dire un secret, je ne fais pas partie des délégations qui négocient ces accords entre l'Europe et la Chine, donc je n'ai pas vraiment d'avis sur le sujet. Tout ce que je peux vous dire, c'est que nous, on accepte la concurrence, on accepte le défi lancé par d'autres concurrents d'être plus innovants, plus avant-gardistes, d'avoir un design qui fait envie. Mais on souhaite avoir une concurrence qui est basée sur des règles saines et justes. Donc tout ce qui peut contribuer à ça est évidemment toujours bienvenu.
14: Ce sera ma dernière question à la faveur, un petit peu, voilà, on va sortir un petit peu peut-être de ce mondial de l'automobile, enfin pas tant que ça, puisqu'Emmanuel Macron a fait sa dernière visite lors de salon. Beaucoup d'autres candidats à la présidentielle sont attendus. Est-ce que vous, c'est un sujet que vous regardez en tant que chef d'entreprise, cette élection présidentielle française?
15: Oui, bien entendu, l'Europe, la France est un marché très important pour Peugeot, j'ai pas besoin de le dire, ça fait 40% de nos volumes européens, donc évidemment ce qui se passe en France est extrêmement important pour nous. Il y a un message, indépendamment des partis, aujourd'hui qui est généralement reconnu par tous, c'est la nécessité de réindustrialiser la France. Et notre message à nous, c'est de dire, avant de réindustrialiser, ou en plus de réindustrialiser, pensons à protéger, à soutenir, à faire prospérer l'industrie française qui existe déjà en France, et nous on a beaucoup d'usines en France et en Europe, et donc je pense que c'est ça le message qu'on essaye de faire passer, c'est que oui, la réindustrialisation c'est très bien, mais pensons aussi à tout ce qui peut contribuer à faire prospérer l'industrie qui existe déjà en France.
14: Merci beaucoup Alain Favet d'avoir été avec nous sur BFM Business depuis le mondial de l'automobile de Paris. Je rappelle que vous êtes le directeur général de Peugeot. Bon mondial.
15: Merci.
12: Voilà, c'était Justine Vassogne, donc en direct du Parc des Expositions de la Porte de Versailles à Paris. Une interview qui est à retrouver en podcast et en replay sur l'application BFM Business. Alain Favet, donc le directeur général de Peugeot, qui a montré sa résistance face à la concurrence chinoise et qui s'allie justement à Dongfeng, lui, pour améliorer ses ventes en Chine et surtout partout dans le monde, nous disait-il. Voilà pour la résistance des Français face à cette concurrence chinoise. Il est presque 7h30 sur BFM Business et sur RMC Live, canal 25. Dans un instant, vous retrouvez Léo Dumas pour le journal.
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12: 7h32 sur BFM Business, RMC Live, Canal 25. On poursuit avec l'actualité économique. Léo Dumas.
33: Et c'est un petit trimestre pour LVMH, comme attendu par les analystes. 1% de croissance sur un an pour le groupe, mais c'est dur pour sa division phare, la mode et maroquinerie, qui pèse 70% du résultat et dont les ventes ont baissé de 5% sur un an, c'est-à-dire sous les attentes, Pauline Tadevin.
34: Cette division mode et maroquinerie subit le ralentissement de la demande en Chine, confirme la direction. Tout le secteur est concerné, mais Louis Vuitton en particulier a été pénalisé là-bas avec l'affaire Molity, une marque de thé chinoise. Louis Vuitton a gagné contre elle une action judiciaire, mais il y a eu un réflexe de défense patriotique et ses ventes ont chuté en Chine au moins une partie de l'été. Cette affaire appartient au passé, selon la direction, qui précise qu'au troisième trimestre aussi, Louis Vuitton a été affecté par un problème logistique qui lui a coûté un point de croissance. Pour Dior, en revanche, LVMH se félicite d'une progression sur 9 mois. Au total, les ventes du groupe croissent de 1% au troisième trimestre. Les États-Unis permettent d'amortir le choc et puis il y a les autres divisions du groupe. Bonne surprise notamment pour les vins et spiritueux en hausse de 6%, plus 6% aussi pour les montres et la joaillerie et plus 8% pour la distribution sélective avec notamment Sephora. La direction de LVMH se dit confiante malgré un contexte économique et géopolitique encore incertain.
33: Dans le même temps, c'est l'État français qui va devenir le premier actionnaire du géant minier Eramet, l'État qui renforce significativement sa participation dans le cadre d'une augmentation de capital à 500 millions d'euros. Opération destinée à consolider ce groupe stratégique à la fois pour l'industrie française et même pour l'Europe, Jean-Baptiste Huette.
0: C'est un choix industriel mais aussi géopolitique. Eramet est l'un des rares groupes miniers européens de dimension mondiale. Il exploite notamment du nickel, du manganèse, du lithium, des métaux indispensables aux batteries électriques, à l'acier et à l'industrie de défense. Des ressources stratégiques au cœur d'une compétition mondiale. Paris a finalement écarté les offres de plusieurs investisseurs pour prendre lui-même la main. L'État pourrait ainsi engager de l'ordre de 250 millions d'euros pour soutenir un groupe fragilisé par une dette proche de 2 milliards d'euros. Jusqu'ici, la famille Duval, qui souhaite se désengager, était le premier actionnaire avec 37% du capital contre 27% pour l'État. La situation va donc s'inverser sans que la puissance publique dépasse les 50%. Le gouvernement veut accélérer le développement des activités minières, notamment en Argentine, explorer de nouveaux marchés comme celui des terres rares dominées par la Chine. Enfin, autre chantier, trouver un nouveau directeur général dont la stratégie industrielle soit alignée avec celle de l'État, explique l'Élysée. Le groupe est actuellement dirigé par intérim par Christelle Bory, la présidente du conseil d'administration.
33: Et on verra si Eramet, c'est une bonne affaire financière pour l'État, mais en attendant, c'est la valeur des participations actuelles, la bonne affaire, puisqu'elle a progressé 10% sur un an à la mi-2026, Nicolas Pagnaise.
1: Oui, on parle ici de l'agence de participation de l'État, hein, l'agence qui gère les investissements de l'État français, qui a publié un rapport hier sur l'état de ces fameuses participations, et la valeur de celle-ci progresse de 9,8% exactement sur un an, soit une progression de 20,5 milliards d'euros. L'APE investit à l'heure actuelle dans 85 sociétés, des sociétés cotées, mais aussi des sociétés non cotées, pour un montant total de participation de près de 230 milliards d'euros. Parmi les sociétés cotées, on retrouve notamment Thales, Safran, Airbus, Air France KLM, Renault, Engie ou encore Orange. Une partie de la progression de la valeur vient d'ailleurs des performances boursières de ces deux dernières sociétés, puisque le portefeuille coté des participations de l'État progresse de 12,5% sur un an. Une participation dans des sociétés cotées qui a également permis à l'État de toucher près de 5 milliards d'euros de dividendes l'année dernière, deux fois plus que l'année précédente, grâce notamment à un dividende exceptionnel d'EDF de 2 milliards d'euros. En matière d'opérations, donc l'agence des participations de l'État annonce avoir cédé des participations dans le logement, dans les infrastructures, mais de l'autre côté, avoir acquis l'intégralité du capital de l'entreprise informatique.

0: Parmi les secteurs qui ont le plus souffert, l'hôtellerie-restauration. Alors que la fréquentation estivale dans les hébergements de tourisme a progressé par rapport à l'année dernière, c'est un paradoxe, souligne Thierry Millon, directeur des études chez Altares.
1: L'été n'a pour autant pas été extraordinaire, notamment parce qu'il y a les effets de la canicule. Au-delà du pouvoir d'achat, qui a naturellement largement contraint les dépenses. Et nous avons à la fois des acteurs qui s'en tirent très bien, c'est notamment l'hôtellerie haut de gamme. En revanche, le milieu de gamme est effectivement plus en souffrance.
0: Tous secteurs confondus, 50 000 emplois sont menacés par les défaillances du trimestre et l'incertitude va continuer de peser sur les entreprises jusqu'à la fin de l'année.
1: Les entreprises sont hésitantes, elles veulent voir comment est-ce que le budget va les impacter. Et puis à l'approche évidemment du calendrier électoral cette fois, un autre attentisme quant à savoir s'il est encore temps, trop tôt ou pas du tout, de recruter.
0: Pour ces raisons, le spécialiste estime que le nombre de défaillances d'entreprises pourrait atteindre le record de 72 000 défauts d'ici à la fin de l'année.
2: L'actualité également avec Tesla, parmi les stars du mondial de l'automobile à Paris.
3: Oui, c'est clairement l'un des constructeurs les plus scrutés sur place, l'américain qui retrouve des couleurs ici en Europe après quelques années difficiles et qui s'est offert un joli stand pour nous montrer ses dernières innovations. Nathan Cocampo est sur place pour BFM Business et il y a pas mal de monde.
4: Oui, tout le monde veut grimper dans le Cybercab. Une couleur or tape à l'œil, un nom graffé sur l'arrière du véhicule. Et finalement, c'est presque assez frustrant quand on est à l'intérieur. Pas de volant, pas de pédale, un tableau de bord très épuré. Il n'y a pas grand-chose à voir au final. Et c'est bien ça qui attire la curiosité. Ce robot-taxi autonome semble tout droit sorti d'un film de science-fiction et il circule déjà en flow test aux États-Unis. Une petite sieste, un rendez-vous à honorer, plus besoin de vous arrêter, vous indiquer l'adresse et vous vous laissez conduire. Pas d'autorisation encore en Europe. Europe, sans volant, ce n'est pas pour tout de suite, mais avec cette vitrine technologique, Tesla prépare les esprits. Le constructeur américain est d'ailleurs le seul avec le chinois XPeng à proposer des démonstrations sur route de sa conduite autonome pendant le mondial, mais avec son modèle 3, pas le Cybercab.
3: Merci Nathan Cocampo au mondial de l'auto, ou d'ailleurs du côté de BYD. Après avoir annoncé sur BFM Business hier matin l'idée de construire deux usines de plus en Europe, dont une potentiellement en France, le constructeur chinois dit par ailleurs hier soir qu'à coup sûr, il aura au moins 40 000 employés ici en Europe dans 3 ans.
2: Merci Léo Dumas, on vous retrouve à 8h pour toute l'actualité économique. 7h39 sur BFM Business, AMC Live, Canal 25, le point marché avec Nicolas Pagnès. Et Nicolas, du mouvement dans la tech à Wall Street hier.
5: Oui, plusieurs valeurs tech ont fait parler d'elles à Wall Street. On va évidemment parler d'intelligence artificielle, mais pas que. Tout d'abord Meta. Meta qui a dévoilé un nouveau modèle d'intelligence artificielle, Muse Wonder, un modèle d'intelligence artificielle dont il affirme qu'il est au niveau des champions comme ChatGPT ou Claude, un assistant capable d'envoyer des mails, de faire des achats ou de réserver des voyages pour les utilisateurs. Ce modèle a permis à Meta de progresser hier en séance de 3,4% alors qu'il n'est pas encore à la disposition du grand public. Autre valeur, Microsoft qui a gagné hier 1% suite à l'annonce d'une nouvelle puce IA personnalisée. Une progression qui permet surtout à Microsoft de retrouver le niveau des 4000 milliards de dollars de valorisation boursière. Un niveau qu'il n'avait pas connu depuis un an environ suite à la forte correction sur le titre au premier semestre 2026. Et enfin, notons à Wall Street une valeur qui va quitter la cote, Getty Images, qui était revenue en bourse en 2022, introduite via un SPAC. À l'époque, l'entreprise était valorisée 4,8 milliards de dollars. Getty Images a perdu près de 100% de sa valeur face notamment à la concurrence des images générées par intelligence artificielle. Elle a fait savoir hier qu'elle allait déposer le bilan et qu'elle procéderait à une sortie de la cote après la conclusion d'un accord de restructuration.
2: Merci Nicolas Pagnès, on vous retrouve à 8h10 pour un nouveau point marché. 7h40 sur BFM Business, RMC Live, Canal 25. C'est la règle d'or budgétaire décryptée par Eric Heyer.
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2: Bonjour Eric.
7: Bonjour.
2: Les tensions sur la dette française s'accentuent. Le taux à 10 ans approche 5%. L'écart avec l'Allemagne atteint 1,4 points. Et Paul Krugman se demande, même si la France n'est pas devenue trop grosse pour être sauvée. Alors Marine Le Pen, comme d'autres, propose une règle d'or budgétaire dans la Constitution. Ça fonctionnerait comment?
7: Alors c'est assez simple, mais ça nécessite un petit peu de calcul. C'est-à-dire qu'il faut d'abord commencer à calculer le déficit qui stabiliserait la dette. Et ça dépend des hypothèses d'inflation et de croissance. Donc prenons un exemple. En 2027, la dette publique est à 119, donc si vous voulez la stabiliser, le déficit, d'accord, qui la stabilise, ça serait 3,5 points de PIB. Et donc, avec la règle d'or de Marine Le Pen, tant qu'on n'est pas à 60%,

0: il faut viser même 0,5 en dessous de 3,5, c'est-à-dire il faut viser 3% dès 2027. Donc par rapport au projet de loi de finances du gouvernement Lecornu, qui était à 5%, ben, il faut passer de 5 à 3, c'est-à-dire rajouter 60 milliards d'efforts, donc aux 40 proposé par Lecornu, il va falloir en faire 100 avec la règle d'or de Marine Le Pen.
1: Mais si cette règle permet de réduire les déficits et de rassurer les marchés, où est le problème ?
0: Ben parce qu'on va rentrer dans le piège de la pro-cyclicité de la politique budgétaire. Vous voyez, si vous votez 60 milliards d'efforts supplémentaires, forcément la consommation des ménages va baisser, l'investissement des entreprises également, donc moins d'activité, c'est moins de recettes pour les finances publiques, moins d'activité, c'est plus de chômage, donc plus de dépenses publiques, donc vous n'allez pas réussir à atteindre votre cible constitutionnelle, et puisque c'est dans la Constitution, en cours d'année, vous allez voter un nouveau projet de loi de finances rectificatif avec plus d'efforts, et donc vous allez arriver à votre cible de 3%, mais au prix d'une récession et d'une hausse du chômage, et donc en fait il faut sortir de la procyclicité, une politique budgétaire ça doit être contracyclique, ça doit au contraire apaiser les récessions et donc pas l'alimenter, et vous devez reconstituer vos marges au moment où la conjoncture s'améliore.
1: Mais l'Allemagne, elle, a inscrit une règle d'or dans sa constitution et elle a réduit sa dette pendant des années, ça a bien fonctionné pourtant.
0: Oui, ça a bien fonctionné parce que sans demande intérieure, elle est allée chercher la croissance à l'extérieur, avec des excédents commerciaux gigantesques. Oui, mais les échanges commerciaux, c'est un jeu à somme nulle. S'il y a un excédent dans un pays, c'est qu'il y a un déficit de même montant dans un autre. Et donc, ça ne peut pas être un modèle. On ne peut pas tous adopter une règle d'or. Et vous voyez, même l'Allemagne est en train de lâcher ce frein à l'endettement. Pourquoi ? Parce qu'avec une règle d'or, vous arrêtez d'investir dans les infrastructures, dans la défense. Et donc, aujourd'hui, ils remettent en cause cette règle d'or. Ils investissent massivement, plus de 1 000 milliards dans la défense et dans les infrastructures en 10 ans, mais ils le font au moment où les taux d'intérêt sont à 3,5, alors qu'il aurait mieux valu les faire il y a 10 ans, quand les taux d'intérêt étaient négatifs.
1: Merci Eric Heyer pour ce décryptage, directeur du département analyse et prévision à l'OFCE. Une chronique à retrouver en podcast, en replay sur l'application BFM Business. Restez avec nous à 7h45 sur BFM Business RMC Live, le grand entretien. Laurent Pietraszewski, ancien secrétaire d'État chargé des retraites et de la santé au travail, président fondateur du cabinet de conseil Grenelle, qui est spécialisé en médiation sociale et en management. Il nous parlera de la contribution des retraités dans le prochain budget ou comment changer de modèle pour équilibrer les comptes sociaux.
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1: Avec Laurent Pietraszewski, ancien secrétaire d'État à la retraite et à la santé au travail, président du cabinet de conseil Grenelle, spécialisé en médiation sociale et en management. Bonjour.
17: Bonjour.
1: Et bienvenue sur Good Morning Business. Le budget 2027 sera débattu à partir de cet après-midi à l'Assemblée nationale. Il prévoit 43 milliards d'économies pour ramener le déficit à 5% du PIB. Est-ce que ça vous paraît équilibré et sincère dans ce que vous avez vu dans cette copie ?
17: Alors, sincère, c'est toujours compliqué. Alors, quand on voit la tendance, ne serait-ce que simplement de la dynamique du PIB, hein, on sait que tabler sur 1% de croissance dans le pays en 2027, c'est quand même assez optimiste.
1: Le FMI vient de réviser à 0,4.
17: Bon, voilà, la Banque de France un peu plus prudente à 0,9. Donc, bon, je pense pas que le gouvernement de Sébastien Lecornu soit insincère, c'est pas ça le sujet. Enfin, le sujet, c'est qu'ils sont optimistes. Alors, vous allez me dire, c'est un peu le rôle hein, des politiques que de vouloir être optimiste, d'imprimer une dynamique au pays, on peut pas leur reprocher. Enfin, en tous les cas, ça fait que leur budget est construit, non pas sur du sable, mais quand même sur des hypothèses très optimistes, et ça peut effectivement les mettre en risque au final. Sur les 54 milliards qu'ils affichent de volonté de réduire le déficit, qui va persister, hein, puisqu'en fait, on essaie simplement de dépenser...
1: On réduit la hausse. Hein,
17: voilà, c'est ça, on réduit la hausse, on essaie de dépenser un peu moins que ce qu'on dépense.
1: Est-ce qu'un compromis est possible ? On voit le PS qui a déjà déposé une motion de rejet, qui va être examinée cet après-midi. Est-ce qu'on peut parvenir à un compromis ? Et si oui, sur quoi ?
17: Ouais, là, on voit bien que la situation est assez brouillée par les enjeux politiques de la présidentielle. Hein. On a écouté Éric Heyer juste avant sur votre antenne pour nous expliquer combien on pouvait comme ça un petit peu utiliser l'économie, les règles d'or pour se faire une sorte de programme facile à lire pour les présidentielles. Le sujet, en vérité, pour le gouvernement, c'est de trouver des alliés, les bons alliés. Et jusqu'à maintenant, il a réussi à le faire. Mais en fait, vous avez raison, il est aussi tout à fait possible qu'on n'ait pas de budget. Et donc,
1: alors si on n'a pas de budget, qu'est-ce qu'on fait ? Il faut un 49-3, il faut des ordonnances, il nous faut absolument un budget ou pas ?
17: C'est toujours mieux d'avoir un budget. D'abord, pourquoi c'est utile d'avoir un budget ? Parce que ça permet aussi aux administrations de continuer, certes, à porter les projets qui ont été validés les années précédentes, mais aussi à en ouvrir de nouveaux. C'est-à-dire que si on ne veut pas avoir un pays qui est relativement figé, souvent on me dit, oui, bon, c'est pas si grave que ça de ne pas avoir de budget, etc. Bah, c'est quand même très embêtant. Vous avez aussi beaucoup d'entreprises qui travaillent avec l'État, qui sont des partenaires de l'État, qui ont besoin d'avoir de la visibilité sur ce que veut faire l'État. Sur le fond, on a pas intérêt à pas avoir de budget. Je crois que ça serait de mauvaise politique que le Parlement ne trouve pas des voies de passage pour obtenir et permettre à la France d'avoir un budget.
1: Et ces voies de passage, si on les trouve avec le RN, c'est embêtant ?
17: Bon, écoutez, moi, je pense que la représentation nationale a la même valeur, quelle que soit l'origine politique des députés qui sont là. Ils sont députés, ils ont été élus dans un scrutin démocratique. Moi, je suis pas là pour mettre des bons points ou des mauvais points sur le parti politique. Bien sûr, tout le monde connaît les orientations politiques que j'ai pu porter. J'en ai pas beaucoup dévié. Mais très franchement, je crois qu'il faut être capable de discuter avec l'ensemble de l'hémicycle.
1: Ce budget, c'est un signal pour les marchés, pour rassurer. On voit que les taux s'envolent, que le spread s'envole aussi avec l'Allemagne.
17: C'est sans doute un signal pour les marchés, c'est un signal pour l'activité économique en soi. On a évoqué ça au tout début de notre entretien. On ne peut pas avoir une volonté politique de 1% de croissance alors que les grands organismes internationaux disent plutôt que ça sera moins, et pas avoir de budget. Parce que effectivement, lorsqu'on n'a pas de budget, on démontre une certaine difficulté à aller de l'avant collectivement, et on va peser sur nos perspectives.
1: Mais vous avez l'impression que ce budget, il peut rassurer les entreprises, les chefs d'entreprise qui nous écoutent. Vous pensez qu'ils sont rassurés quand ils voient ce budget ?
17: Bon, je pense qu'ils commencent à être philosophes, les chefs d'entreprise que je rencontre et ceux qui nous écoutent, commencent à être philosophes en se disant, bon, ok, c'est toujours mieux avec un budget, mais on verra bien parce qu'il y a les élections présidentielles et il y a ce grand moment sur le fond de débat. D'ailleurs, en fait, le sujet, même si on parle là du PLF et du PLFSS, en vérité, je crois que le monde économique attend de savoir quelles sont les grandes orientations de celles et ceux qui sont candidats à la présidentielle de 2027, parce que nul doute qu'on aura, si on a un budget rectificatif qui sera voté par une nouvelle majorité si jamais le président ou la présidente élue décide de dissoudre. Donc, je ne dis pas qu'on est dans un moment d'attente, mais quand même un peu. On voit bien que, ok, ce débat sur le PLF et PLFSS, il a du sens, parce qu'il est prévu, il est programmé, donc bien sûr qu'il faut le faire. En vérité, on a tous le regard tourné vers les programmes de celles et ceux qui se présentent au présidentiel.
1: Vous avez été secrétaire d'État chargé des retraites, il y a beaucoup de mesures sociales, que ce soit dans le budget ou le budget de la sécurité sociale, l'abattement de 10% des frais professionnels qui pourraient être supprimés éventuellement pour les retraités. Alors ça a été retoqué en commission, ça revient dans l'hémicycle. Et puis il y a aussi cette sous-indexation des retraites à partir de 1 260 €. Est-ce qu'il faut s'en prendre à retraités et si oui, de quelle manière ?
17: Bon, moi d'abord j'ai l'habitude de répéter quand même que les retraités, si vous voulez, c'est pas une classe à part. Les retraités ne disposent pas d'une pompe à essence particulière quand on va faire le plein où ils ne payeraient pas de taxes, ils payent la TVA comme tout le monde. Quand on dit, on va demander aux retraités de participer aux efforts. Mais soyons rassurés.
1: Ils vivent un peu mieux que les actifs.
17: Ils participent déjà aux efforts. Non mais je le dis parce que c'est venir pas croire qu'il y a que moi qui le pense ça, mais c'est juste la réalité, c'est objectif. Est-ce que les retraités payent des impôts ? Oui. Est-ce qu'ils payent de la fiscalité comme les autres ? Oui. Il y a deux écarts qui d'ailleurs sont tout à fait discutables. Un premier qui est cet abattement de 10% qui a construit son histoire pour permettre simplement à ceux et celles, quand ils étaient retraités, qui avaient une toute petite retraite, d'avoir sans doute un peu moins d'impôts à payer. Bon, voilà, on peut regarder ce sujet et se dire que depuis 40 ans, les choses ont bien évolué. Et ça, je pense que tout le monde peut en discuter. Et puis le deuxième sujet, c'est celui de la CSG, où effectivement, on a du mal à comprendre pourquoi il y a de tels écarts de CSG entre les retraités et les actifs. Mais ça, c'est de la fiscalité. C'est-à-dire qu'on est tout à fait à l'aise. Enfin, ce qui est assez surprenant, c'est qu'on a l'air de définir la capacité à participer au redressement financier, non plus sur la capacité contributive, mais sur le statut. C'est-à-dire qu'on dit, si vous êtes retraité, en fait, l'âge, ça devient un élément clé de votre imposition. Non, c'est pas un élément clé de l'imposition. C'est la capacité contributive qui fait la réalité de ce que je peux payer. Les retraités aisés doivent payer des impôts, comme les autres. Il n'y a pas de raison d'ailleurs qu'ils aient des taux de CSG minorés. Et on doit aussi se poser la question de cet abattement de 10%.
1: Oui, c'est ça. On se pose quand même la question de l'abattement de 10%.
17: On peut faire tout ça. Mmh. Mais ça n'a rien à voir avec le fait de casser le contrat de confiance qu'il y a entre les retraités, mais toutes les générations, et le système global qui dit que nous, on a un système de retraite par répartition qui lie ensemble les générations et les professions.
1: Mmh, donc il ne faut pas créer une guerre de générations.
17: C'est exactement ce qu'on fait. C'est-à-dire qu'en fait, on est en train de nous raconter que la génération des baby-boomers, c'est une génération dorée qui aurait bénéficié de tout. D'abord, en faisant
1: elle
17: abstraction.
1: Elle a bénéficié de certains avantages, quand même.
17: Mais écoutez, il y a des réalités objectives. On ne peut pas dire le contraire. Mais est-ce qu'il faut, en permanence, est-ce que c'est utile ? Mmh. Est-ce qu'on va faire société ensemble ? Est-ce qu'on va réussir à vivre ensemble en pointant du doigt systématiquement les uns et les autres? Alors là, c'est les gens qui sont malades, là, c'est les chômeurs, là,
1: alors,
17: c'est les retraites, on ne va jamais s'en sortir.
1: Hein. Les retraites, c'est au cœur évidemment du débat de la présidentielle. Certains disent qu'il faut une retraite à points. Vous étiez au gouvernement à ce moment-là, là, c'est Gabriel Attal. Après, il y a des retraites à 65 ans, que ce soit pour Édouard Philippe ou Bruno Retailleau à taux plein. Quelle est votre préférence à vous ?
17: Ma préférence, c'est qu'on commence par se poser ensemble pour définir ce que l'on veut pour notre pays en matière de retraite. Moi, je crois qu'il faut avoir un système qui est, je vous l'ai dit tout à l'heure, contributif et assurantiel. Qu'est-ce que ça veut dire ? Ça veut dire que, en fait, on participe à hauteur de ses revenus pour créer un système qui lie ensemble les générations. Bon, si on veut que ce système fonctionne, il faut qu'il ait de la soutenabilité financière. Pour l'instant, depuis 40 ans, bah, la soutenabilité financière, on l'a fait essentiellement avec les cotisations et on l'a fait avec l'âge et avec la durée. Peut-être qu'on pourrait quand même se poser, et ça a été fait d'ailleurs récemment dans une conférence qui a réuni les partenaires sociaux, sur en fait qu'est-ce qu'on veut collectivement ensemble. Moi je pense que nous avons raison de vouloir maintenir ce système par répartition, de le protéger. Je suis très ouvert à ce qu'il y ait un pilier de capitalisation qui soit proposé. Encore faudrait-il quand même raconter comment est-ce qu'il va être financé.
1: Et il faut une mesure d'âge ? Il faut une mesure d'âge ?
17: La mesure d'âge, elle a, on ne peut pas ne pas discuter de l'âge. Pourquoi ? Parce qu'en réalité, et tant mieux, on vit plus longtemps. On vit plus longtemps en bonne santé. Mais à chaque fois qu'on discute de l'âge, regarde, moi je suis saisi quand même de cela. À chaque fois qu'on discute de l'âge, en fait, on ne se pose jamais la question du maintien en emploi et en santé. La seule chose qui préoccupe les Français, je continue, moi, à aller au Sporting à Armentières, et vous savez, quand on va boire un café ou autre chose là-bas, la discussion des gens, ce n'est pas est-ce qu'on va travailler plus longtemps, c'est comment vous, gouvernement, je n'y suis plus, hein, comment vous,
1: est-ce
17: gouvernement,
1: qu'on sera en emploi,
17: vous allez vous débrouiller pour qu'on reste en emploi,
1: emploi
17: et en
1: jusqu'à
17: santé.
1: L'âge de la retraite.
17: C'est que ça le débat.
1: Merci à vous, Laurent Pietraszewski, ancien secrétaire d'État chargé des retraites et de la santé au travail, président fondateur du cabinet de conseil Grenelle, spécialisé en médiation social et en management, d'avoir été notre invité ce matin dans Good Morning Business. Une interview à retrouver en podcast et en replay sur l'application BFM Business. Tout de suite, on retrouve Léo Dumas pour le journal de l'Écho.
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1: Bonjour à tous et bienvenue dans la matinale de l'écho. Il est 8h sur BFM Business, RMC Live, Canal 25. Nous sommes ensemble avec toute l'équipe jusqu'à 9h pour Good Morning Business. Et au sommaire de ce mardi 13 octobre, coup d'envoi du budget 2027 à l'Assemblée nationale. Le texte est examiné à partir de cet après-midi dans l'hémicycle et compromis paraît impossible, Léo Dumas.
27: Oui, puisque ça va commencer par l'examen d'une motion de rejet signée de la main des socialistes pour faire monter la pression sur le gouvernement et aussi mettre à mal la stratégie des ordonnances.
1: À la une également, LVMH souffre au troisième trimestre, vente en petite hausse, la mode et la maroquinerie dans le rouge et puis l'État qui monte au capital du géant minier et Eramet en difficulté. 8h20, French Tech, Julien Decherve, Mathieu Long, fondateur et directeur général de Wavo, il soulage la trésorerie des entreprises alors que les défaillances devraient enregistrer un niveau record cette année. Le tour de l'actu aussi avec vous, Anthony Morel, Culturia, on parle du comeback de Meta.
0: Oui, ils viennent de présenter leur dernière intelligence artificielle, Muse Wonder, qui est censée être aussi performante que les meilleurs modèles de ChatGPT et de Claude, enfin Anthropic. Et ce sera l'occasion de parler de l'homme derrière tout ça, Alexander Wang, petit génie de l'intelligence artificielle. Certains disent même fils spirituel de Mark Zuckerberg.
1: Et à 8h20, l'édito politique de Swazik Kemener de la Tribune dimanche. Swazik, François Hollande bloqué par Raphaël Glucksmann, c'est pas son fils spirituel. Hein.
2: Oui, je vais vous expliquer à quel point François Hollande est le grand perdant de la primaire PS.
1: Voilà, et puis ne manquez pas à 8h40 face à le Chypre avec donc Jean-Marc Daniel. Il s'oppose sur la thèse de deux nouveaux prix Nobel d'économie. Il est 8h sur BFM Business RMC Live. C'est le journal, Léo Dumas.
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1: Et le nouveau coup de pression des socialistes sur le budget.
27: Oui, ils viennent de placer le premier obstacle sur le parcours budgétaire. Les députés PS qui ont déposé une motion de rejet préalable qui sera débattue aujourd'hui. Au moment en fait où la copie du gouvernement arrive dans l'hémicycle, alors si cette motion est adoptée, le texte sera considéré comme rejeté et il partira au Sénat sans débat. Caroline Morisseau.
5: C'est une nouvelle sommation face à un gouvernement qui fait la sourde oreille, résument les socialistes. Malgré leurs échanges avec les différents ministres et une lettre adressée à Sébastien Lecornu début octobre, ils n'ont rien obtenu. Pour l'une des députées PS au cœur des discussions budgétaires, Sandrine Runel, le message est clair.
6: Nous ne voulons pas de ce budget, il est mauvais. Soit vous êtes en capacité d'entendre un certain nombre de choses et de prendre en considération nos attentes, et notamment, encore une fois, les propositions budgétaires déposées par les socialistes. Soit on renvoie ce texte au Sénat. Et donc, nous refusons d'en débattre.
5: Les socialistes campent donc sur une position très ferme. Pas question de mettre les retraités et les malades à contribution sans durcir la fiscalité des plus aisés. Et selon Sandrine Runel, la victoire de Raphaël Glucksmann à la primaire, considérée comme l'aile droite du PS, n'y change rien.
6: Ce sont évidemment des préoccupations qui sont partagées par Raphaël Glucksmann. Donc, il ne va pas y avoir de modification ni de ligne, ni de doctrine sur notre positionnement.
5: Pour que cette motion de rejet soit adoptée, il faudrait toutefois que l'ensemble des députés de la gauche et du Rassemblement national la votent.
27: Et en cas d'adoption, donc, c'est la stratégie de la montre qui sera mise à mal, celle qu'il permet au gouvernement, s'il y a eu au moins 70 jours de débat, de faire passer le budget sur ordonnance. En attendant, c'est le parti Horizon qui vient de présenter son budget alternatif avec son chef de file de l'Assemblée qui propose de supprimer 10 milliards de hausses d'impôts et de faire plutôt 10 milliards d'économies supplémentaires, à commencer par un retour en arrière sur la suspension de la réforme des retraites qui rapporterait 1 milliard. Horizon qui demande aussi le non-remplacement d'un fonctionnaire sur trois l'an prochain et le passage à 2 jours de carence pour les arrêts maladie dans le public. Et puis là, dans une perspective présidentielle, c'est Bruno Retailleau qui sort son plan d'économie, 197 milliards d'euros d'ici à 2032, pour moitié grâce au non-remplacement de 400 000 fonctionnaires sur 5 ans et aussi à la suppression de centaines d'agences et opérateurs de l'État. Écoutez le candidat des Républicains.
7: C'est une trajectoire qui permettra, dès 2030, d'avoir un excédent primaire. Dès 2031, de passer en dessous du seuil de 3% et d'atterrir en 2032 sur 2,2%. Je veux passer au bulldozer, et même pas à la tronçonneuse, un certain nombre de normes. Vous savez qu'aujourd'hui, la bureaucratie, ça tue, hein.
1: Et puis l'activité a résisté en France au troisième trimestre.
27: Oui, mais c'est contrasté selon les secteurs, nous dit la Banque de France dans sa note mensuelle. Elle vise tout de même toujours 0,1% de croissance sur ces 3 mois-là et 0,4% sur l'année. Même prévision cette nuit du côté du FMI qui actualise ses perspectives mondiales et qui nous dit donc que la France est à rebours de la zone euro, Eva Serraiol.
8: Oui, seulement 0,4% de croissance attendue pour la France cette année et 0,7% l'année prochaine, révisée à la baisse de 0,2 points sur chacune de ces 2 années. Alors, la hausse du PIB de la zone euro est en revanche portée par l'Allemagne, première économie européenne qui enregistre une forte accélération cette année avec une croissance revue à la hausse de 0,6 points à 1,3%. Et puis l'Espagne, moteur de l'activité économique européenne depuis 4 ans, confirme son dynamisme avec 2,5% de hausse du PIB prévue cette année. Mieux qu'anticipé également, la croissance italienne est attendue à 0,8%.
1: Le FMI qui relève aussi sa croissance mondiale, 3,1% attendu cette année. La guerre au Moyen-Orient n'a pas eu d'impact ?
8: Eh bien si, mais cet impact est amorti par le boom de l'IA. La croissance est tirée par les économies asiatiques, Taïwan notamment. Grand producteur de semi-conducteurs surperforme avec plus de 10% de croissance attendue cette année. À l'inverse, et sans grande surprise, le FMI anticipe une contraction à deux chiffres du PIB au Moyen-Orient. Ce sera le cas en Irak, au Koweït, au Qatar et au Bahreïn. L'Arabie Saoudite, moins affectée grâce à son oléoduc Est-Ouest qui lui a permis de contourner le détroit d'Ormuz, devrait tout de même terminer l'année en recul de 3,3% avant de renouer avec une croissance de 8% l'année prochaine.
27: Merci Eva. Et alors en Arabie Saoudite, Total Energy fait savoir que sa raffinerie attaquée par des drones au mois d'avril est à nouveau fonctionnelle à 100% depuis le début du mois d'octobre. 8h07 et une jolie levée de fonds ce matin. Flying Whales, la société de dirigeables XXL pour le fret aérien qui conclut enfin ce nouveau tour de table tant attendu. Il doit permettre de soutenir son développement avec en ligne de mire un premier vol test fin 2028. Erwan Maurice.
9: Flying Whales visait 105 millions d'euros. Il en obtient finalement 90 avec cette nouvelle levée de fonds qu'il cherchait à boucler depuis 2 ans. Un retard essentiellement dû à la situation politique du Québec, copartenaire du projet. La démission du Premier ministre en début d'année, suivie des récentes élections, ont retardé les prises de décision. Nous avons donc souhaité boucler ce tour de table sans attendre que le Québec soit en mesure de se positionner, explique le directeur général, qui admet aussi que les capitaux ont été drainés par l'intelligence artificielle ces derniers temps. À terme, le ballon dirigeable de Flying Whales pourra transporter jusqu'à 60 tonnes de marchandises, notamment du bois. CMA-CGM, propriétaire de BFM La Tribune, est d'ailleurs le plus gros investisseur de ce nouveau tour de table. Flying Whales vise un début des opérations commerciales à horizon 2030, mais l'entreprise qui embauche plus de 200 personnes doit encore trouver 60 millions d'euros pour boucler son financement.
27: Et les informations sur ce dossier sont à lire dans l'article de Pierre Cheminade sur latribune.fr. Et donc après la journée professionnelle, c'est l'ouverture ce matin au grand public du mondial de l'auto avec sans doute comme star la toute nouvelle Smart, le constructeur qui a disparu des radars ces dernières années et qui fait donc son retour avec son iconique modèle à deux places qu'on découvre sur place avec François-Xavier Roux, Justine Vassogne et Valentine Adbi.
10: Ces dernières années, Smart, aujourd'hui détenu par Mercedes et le chinois Geely, s'était essayé au SUV sans beaucoup de succès. Alors cette année, la marque a décidé d'effectuer un retour aux sources en ressuscitant la Fortwo, son modèle à deux places, baptisé #2. Cyril Bravard est le président de Smart en France.
11: C'est un retour de l'icône. On a repris tout ce qui avait fait le succès de la Smart Fortwo, donc bien évidemment déjà son côté unique avec ses deux places, sa taille ultra compacte, 2m74, énormément d'agilité en ville grâce à un rayon de braquage d'un peu moins de 7 mètres.
10: La nouvelle Smart atteint jusqu'à 290 km d'autonomie, deux fois plus que sa prédécesseur lancée en 2019. Un bond technologique permis grâce à Geely qui produit la voiture en Chine. Mercedes, de son côté, a designé la voiture. Son prix, tout juste en dessous de 20 000 euros. Plus cher que les nouvelles citadines électriques qui arrivent sur le marché comme la Dacia Spring ou la future de chevaux, mais cela n'inquiète pas Cyril Bravard.
11: Quand on me demande quelle est la concurrence de la Smart deux places, j'ai mal fou à répondre. Le prix des autres, c'est très bien, je suis très, très heureux pour eux. Nous, on a une voiture qui est unique sur son segment, pour pas dire elle a créé un segment elle toute seule.
10: La Smart #2 sera commercialisée en France et en Europe à la fin du printemps 2027, mais elle vise aussi la conquête du marché asiatique.
1: 8h09 sur BFM Business, RMC Life, Canal 25. C'était le journal de Léo Dumas. On vous retrouve à 8h30, Léo, pour d'autres actualités économiques. Et tout de suite, un point sur les marchés avec Nicolas Pagnès.
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1: Et Nicolas, la clôture à Wall Street s'est faite en ordre dispersé.
13: Oui, donc un S&P 500 qui était proche de l'équilibre, le Nasdaq en recul, le Dow Jones était plutôt dans le vert. Et pour les marchés européens, on attend à une heure de l'ouverture un CAC 40 ou un DAX qui sont orientés dans le rouge du côté des marchés asiatiques tout au long de la nuit. On a vu également du rouge sur le Nikkei, moins 1,96% à l'heure où on se parle, moins 5,72% sur le Kospi à Séoul à l'heure où on se parle, tandis que du côté de la Chine, le Shanghai Composite gagne 0,2% et le Hang Seng plus 0,06%. Du côté des taux, la détente est toujours très légère aux États-Unis. Le 10 ans américain est aux alentours de 5,19. On attend l'ouverture du marché obligataire français pour regarder si comment se comporte le 10 ans français, donc l'OAT 10 ans. On est aux alentours de 4,89 hier soir à la clôture. Le pétrole reste sur ses niveaux de 105 le baril de Brent et 92 le WTI. Et du côté des valeurs à suivre, pas mal de valeurs à suivre aujourd'hui sur les marchés. Tout d'abord LVMH qui a publié son chiffre d'affaires trimestriel en progression de 1,2% à 18,5 milliards d'euros. Une activité portée par son activité joaillerie, alors que elle a été pénalisée par la division mode et maroquinerie, notamment en Chine. Eramet, dont l'État va prendre une participation majoritaire au travers d'une augmentation de capital de 500 millions d'euros. Crédit Agricole, qui rachète la banque allemande IKB Deutsche Industrie Bank pour accélérer en Allemagne, notamment sur le secteur des PME et ETI allemandes. Et Publicis, qui a confirmé ses prévisions pour l'ensemble de l'année après avoir publié un chiffre d'affaires supérieur aux attentes, porté notamment par une demande sur le marketing basé sur l'intelligence artificielle.
1: Merci Nicolas Pagnès, il est 8h11 sur BFM Business, RMC Live, Canal 25. On vous retrouve à 8h40 pour un nouveau point sur les marchés. Maintenant, c'est l'édito politique de Sozy Guéménard.
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1: Sozic, rédactrice en chef à la Tribune dimanche, vous nous dites ce matin que la victoire de Raphaël Glucksmann à la primaire social-démocrate est une vraie déconvenue pour François Hollande.
2: Oui Brigitte, ça n'était pas du tout le plan. François Hollande a sillonné le territoire cet été pour installer l'idée de sa candidature. Il s'est démultiplié dans les médias depuis la rentrée pour défendre Unir, son dernier livre, avec une idée maîtresse, la primaire PS à laquelle l'ancien président de la République a refusé de participer, allait accoucher d'une souris électorale. Bref, une fois ce mauvais moment passé, on arriverait aux choses sérieuses et la gauche anti-LFI se chercherait un candidat doté d'une certaine expérience alors que le monde s'embrase. Quelqu'un capable de répliquer à Jean-Luc Mélenchon mais aussi à Donald Trump. Suivez son regard.
1: Sauf que Raphaël Glucksmann a largement gagné.
2: Mais oui, presque un plébiscite avec 66% des voix. On va attendre les premiers sondages qui prendront en compte cette nouvelle donne, mais on peut déjà dire qu'il apparaît maintenant comme quasi impossible de débrancher quelqu'un qui a résisté au pilonnage de ses adversaires pendant la primaire, au premier rang desquels une certaine Ségolène Royal. Le stagiaire, comme elle l'appelle, a montré qu'il savait encaisser et rendre les coups, fier d'être un amateur, comme se décrivait Emmanuel Macron, et surtout Glucksmann n'a jamais dévié de sa ligne, celle d'un refus total d'une alliance avec LFI.
1: Et ça, c'est la même position que François Hollande.
2: Oui, Raphaël Glucksmann se présente d'ailleurs comme le candidat de la gauche démocratique, nouvelle expression qu'il a utilisée dimanche soir, manière de dire que les insoumis ne figurent pas dans cet espace-là. Mais il n'est vrai qu'il n'y a pas une feuille de papier à cigarette entre lui et François Hollande, hormis bien entendu leur âge et leur expérience. L'eurodéputé a d'ailleurs tendu la main hier au député de Corrèze. Je veux qu'il soit dans notre équipe, qu'il participe à notre combat commun. De son côté, François Hollande n'a pas encore pris la parole publiquement. De toute manière, la question centrale de la gauche pour 2027 les dépasse tous les deux, largement.
1: Et quelle est-elle, cette question ?
2: Alors, quel que soit le candidat, y a-t-il un espace dans cette élection pour la gauche modérée ? Non, semble penser le jeune militant qui a hurlé dimanche soir à Glucksmann, tu finiras à 2% et pas un de plus avant que le candidat ne soit enfariné. Non, disent ceux qui estiment qu'il y aura un vote utile dès le premier tour et que les voix des modérés, qui voudront à tout prix éviter un second tour Le Pen-Mélenchon, iront naturellement vers le mieux placé dans les sondages, à date l'ancien Premier ministre Édouard Philippe. Non encore, disent ceux qui regardent fondre à chaque présidentielle depuis 2012 les voix socialistes. Alors avant de savoir si François Hollande va renoncer définitivement ou non, c'est la première tâche de Raphaël Glucksmann, convaincre que la social-démocratie, c'est-à-dire un socialisme réformiste et modéré, si mal en point en Europe, a encore quelque chose à dire aux Français. Et ça, c'est bien plus compliqué que de gagner une primaire.
1: Et oui, il va falloir convaincre plus que les 140 000 votants de la primaire. Merci à vous, Sozy Guéménard, de la Tribune dimanche. Et c'est une chronique que l'on peut retrouver en podcast et en replay sur l'application BFM Business. Restez avec nous. Dans un instant, Culture IA avec Anthony Morel à 8h15 sur BFM Business RMC Live.
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1: 8h19 sur BFM Business, RMC Live, canal 25. Anthony Morel, on vous retrouve dans cette course effrénée à l'IA. Pas une semaine sans qu'un nouveau modèle présenté comme révolutionnaire soit annoncé. Et cette nuit, c'est Meta qui a annoncé sa dernière IA, Muse Wonder. Elle serait aussi performante que les meilleures versions de ChatGPT et de Claude.
0: Oui, ce qui est pas peu dire, parce qu'ils partaient quand même de loin. Certains les avaient même enterrés dans cette course à l'intelligence artificielle. Et c'est vrai qu'avec Muse Wonder, ils reviennent, on va dire, dans le peloton de tête. En tout cas, ils ont plus à rougir face à GPT-6 Astra, face à Claude Opus, donc les modèles les plus performants, ces illustres concurrents. Alors, en termes, si on regarde, parce que comment est-ce qu'on sait que les IA sont meilleurs que les autres ? C'est qu'on les benchmark, vous savez, on leur fait passer des problèmes de maths, d'éloquence, de codage. Là où Muse s'en sort particulièrement bien, c'est sur les problèmes complexes et la résolution de problèmes d'automatisation. Par exemple, si on lui confie une mission qui nécessite plusieurs étapes, du genre calme-moi mon rendez-vous, mon déplacement professionnel à Marseille la semaine prochaine. Donc il faut que l'IA aille dans mon agenda, qu'elle aille sur le site de la SNCF pour réserver un train, qu'elle voit en fonction fonction des déplacements, les heures, les hôtels, etc. Et donc ça, l'IA, elle va être capable de le faire de manière très efficace. Toutes les IA peuvent le faire aujourd'hui, mais MuseWonder s'en sort particulièrement bien. Même chose sur la mémoire, c'est-à-dire sa capacité à se souvenir de ce que vous lui avez dit, même plusieurs mois après, et à le recontextualiser, du genre, voilà, on est en train d'organiser les vacances à Londres, par exemple, et bien elle va se souvenir qu'il y a 6 mois, je lui avais parlé de ma passion pour Harry Potter, et donc elle va me proposer une visite des studios d'Harry Potter. Ça aussi, les autres IA sont capables de le faire, mais MuseWonder le fait particulièrement bien, et donc quand on cumule tout ça, au global, c'est pas la meilleure IA du marché, mais elle est aujourd'hui dans le top 3, bon, sachant que ça change à peu près toutes les semaines.
1: Ouais, c'est ça. Ce qui est intéressant, c'est que ce comeback, Meta le doit notamment à un homme, et cet homme, c'est Alexander Wang, c'est un petit génie de la Silicon Valley.
0: Oui, il a 29 ans, c'est le patron de la division intelligence artificielle de Meta, il a été recruté par Mark Zuckerberg personnellement. On pourrait presque y voir le fils spirituel de Mark Zuckerberg d'une certaine manière. Il y a pas mal de points communs. Alors sur le look déjà, il a un look un peu improbable, il est toujours avec des t-shirts incroyables, des crocs, une coupe mulet. Ça rappelle un peu le Mark Zuckerberg des débuts avec ses sweats à capuche qui détonnaient un petit peu d'une certaine manière. Mais bon, c'est pas ça qui est intéressant évidemment, c'est son côté petit génie de la tech. Il a commencé très très tôt, bon, ses parents étaient physiciens, il résolvait des problèmes de physique complexes quand d'autres apprenaient à lire en gros. 19 ans, il quitte le MIT. Donc il lâche ses études comme Mark Zuckerberg à l'époque et il crée son entreprise qui s'appelle Scale AI qui va connaître un énorme boom, ça va devenir l'un des plus jeunes milliardaires de la planète, là aussi comme Mark Zuckerberg, donc il y a vraiment pas mal de points communs et c'est comme ça qu'il va être repéré. Mark Zuckerberg le considère, c'est pas rien, comme le fondateur d'entreprise le plus impressionnant de sa génération. Un sacré compliment.
1: Ça c'est vrai, c'est son fils spirituel, ok, mais il coûte aussi très cher ce fils spirituel.
0: Bah, oui.
1: Maintenant l'enjeu c'est aussi de rentabiliser l'investissement quand même.
0: Ouais, parce que ça a été, on pourrait dire, le recrutement le plus cher de l'histoire. Ouais. Il n'a pas recruté à proprement parler, il a racheté une participation dans son entreprise à hauteur de 14 milliards de dollars, mais on sait que c'était vraiment pour s'adjoindre ses services. Donc c'est quand même pas rien, c'est une somme à débourser. Surtout qu'autour de lui, il a conçu une équipe, une sorte des Avengers de l'IA, une sorte de dream team de l'intelligence artificielle. Donc c'est un labo qui bosse de manière très très proche des bureaux de Mark Zuckerberg. Ils ont un accès spécial, ils sont même pas dans l'organigramme de l'entreprise. Visiblement, ils génèrent pas mal de jalousie d'ailleurs autour de ça. Et ce sont eux qui travaillent sur ces nouveaux modèles de langage, sur cette nouvelle version de Muse qui a donc été présentée cette nuit. Donc ça a l'air de pas mal fonctionner, en tout cas en termes de rattrapage par rapport à ses grands concurrents. Maintenant, le prochain enjeu, évidemment, ça va être de monétiser tout ça. C'était aussi dans la feuille de route que lui a confié Mark Zuckerberg. Il faut un moment gagner de l'argent.
1: Vous n'avez pas de prix, hein, Anthony Morel.
0: Pas 14 milliards, en tout cas, ça je vous le confirme.
1: Merci, une chronique à retrouver en podcast en replay sur l'application BFM Business. Vous restez avec nous, hein, parce que dans un instant, nous allons parler FinTech, qui avec une entreprise qui soulage les trésoreries des entreprises.
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1: Bonjour Julien Dechève Mathiolon. Merci d'être avec nous. Vous êtes fondateur et directeur général de Wavo. Vous êtes donc une fintech qui a racheté les stocks des entreprises en croissance pour libérer de la trésorerie immédiate. Puis vous leur revendez au fil des ventes et vous nous annoncez ce matin avoir levé 10 millions d'euros après 3,5 millions déjà en 2025. Auprès de qui et pour investir comment ?
4: Bonjour, bonjour à tous, bonjour à vos auditeurs et ceux qui nous regardent. Effectivement, on vient de lever 10 millions d'euros et ces 10 millions d'euros, on les a levés avec Eurazeo, qui est un des plus grands investisseurs européens. Donc, c'est une sacrée validation pour notre modèle. Et on va les mettre sur trois priorités. La première, c'est renforcer notre plateforme. Aujourd'hui, on opère quasiment 15 millions d'euros de stock à travers nos centaines de clients. Et on veut aller plus loin, plus vite et plus précisément. La deuxième, c'est élargir l'équipe. On est aujourd'hui 16 collaborateurs. On a une dizaine de postes ouverts.
1: 10 postes ?
4: 10 postes, un petit peu plus sur notre site. Je vous invite à aller voir ça. Et puis aller plus loin avec nos clients. Aujourd'hui, on a une capacité d'intervention qui va jusqu'à 2 millions d'euros. Et on aimerait accompagner nos clients plus loin, ceux qui grandissent plus vite et qui ont besoin de beaucoup plus pour accélérer.
1: Vous parlez de plateforme, c'est quoi précisément votre offre ?
4: Ouais, ben, Wavo, c'est très simple, c'est un métier que personne ne fait dans le monde. On vient acheter vos stocks pour libérer votre trésorerie. On s'adresse aux entreprises de l'économie réelle, ceux qui vendent des produits et qui connaissent bien leur marché. Très concrètement, c'est un paradoxe que certains de vos auditeurs connaîtront. Plus les ventes s'accélèrent, plus vos produits s'écoulent vite et plus le rythme des réassorts devient très compliqué pour votre trésorerie. Donc, on va s'adresser aux entreprises B2C comme l'ameublement, le petit, le gros électroménager, le retail, bien sûr, et la cosmétique, mais aussi toute une partie B2B avec l'industrie, voilà, les matériaux, des grossistes et des distributeurs.
0: Donc ça veut dire que concrètement, je sais pas, j'ai un stock de vélos par exemple à écouler, j'ai des problèmes de trésorerie, vous allez acheter finalement mon stock de vélos et l'écouler à ma place, c'est ça?
4: Non, pas l'écouler à votre place.
1: Et vous le revendez à l'entreprise.
0: Vous le revendez à l'entreprise.
4: Oui, très concrètement, comment ça fonctionne? Ça fonctionne en trois temps. Wayvo vient se connecter à vos outils de stock, de gestion et votre ERP, quel qu'il soit aujourd'hui. On va analyser votre rotation de stock, on va analyser vos ventes et la valeur de vos produits. Dans un deuxième temps, on achète votre stock, mais les produits ne bougent pas. On met immédiatement à disposition cette trésorerie. Vous continuez à vendre vos produits au fil de vos ventes et vous nous les rachetez. Tout ça en temps réel et automatisé par notre plateforme.
0: Donc
4: et
0: pour soulager la trésorerie, en fait.
4: Pour soulager la trésorerie.
1: Et vous vendez combien le stock? Parce qu'en fait, il faut que ce soit plus intéressant qu'une entreprise qui devrait s'endetter pour avoir de la trésorerie, non?
4: Oui, l'idée, c'est que nous, c'est sans dette, c'est sans déplacer vos produits. On arrive en amont de ces solutions de dette. Donc on va venir acheter votre stock en amont. Pour l'instant, vous n'avez pas encore vendu votre stock, nous on vient calculer une probabilité que le stock se vende dans les 6 prochains mois et prendre le risque avec l'entrepreneur.
1: Mais le modèle économique, ça coûte moins cher à l'entreprise de vous faire acheter le stock et de le racheter après que de s'endetter pour
4: le stock. Là, la façon dont nous, le modèle économique fonctionne, c'est pas un prêt, c'est vraiment de l'achat-rachat. Et donc ça veut dire qu'on vous achète un produit 100. Et ensuite, vous nous le rachetez entre 102 et 105. Donc c'est équivalent.
0: Un peu penser au monde piété, en fait. C'est le monde piété pour les entreprises, d'une certaine manière, non?
4: Voilà, c'est venir chercher de la valeur. Nous, on croit vraiment qu'il y a une énorme valeur dans votre stock. Ouais. C'est un endroit où, en fait, très, très peu de gens vont financer. Or, il y a un énorme besoin à cet endroit-là, en amont de la vente. Vous allez avoir des banques qui vont prêter sur des bilans, mais il faut générer des cash flows, et puis des gens qui vont avancer vos factures. Mais quand vous n'avez pas vendu, vous n'avez personne pour vous développer.
1: Si on a un petit trou d'air dans la trésorerie, vous venez pallier ou vous le prenez que des entreprises qui sont ultra rentables?
4: Non, on va...
1: Vous prenez pas de risque.
4: Nous, la grande différence, c'est l'angle un peu différenciant de ce qu'on fait, c'est qu'on va venir regarder si vous savez vendre vos produits. Si vous savez vendre vos produits, on peut vous accompagner. 20% de notre décision, ça va évidemment être de regarder le bilan de l'entreprise, mais 80%, ça va être l'analyse de votre capacité à vendre vos produits, qui sont vos fournisseurs, à qui vous vendez, vos canaux de vente. Si on peut trouver cette probabilité assez haute, on va venir vous accompagner.
0: Là, on est dans un contexte économique compliqué. Il y a de plus en plus d'entreprises qui sont confrontées à des tensions, justement, au niveau de la trésorerie. Est-ce que c'est quelque chose que vous ressentez, vous qui êtes au contact, justement, de plein de PME? Est-ce que vous avez plus de demandes? Est-ce que vous constatez une aggravation de ce point de vue-là?
4: De ce point de vue-là, je suis d'accord avec vous. Il y a des tensions de trésorerie supplémentaires. Je pense que notamment aussi le contexte économique et réglementaire pour les banques font que les entreprises sont toujours en recherche de trésorerie. Nous, ce qu'on a voulu créer chez Wayvo, c'est justement aller accompagner là où les banques ne savaient pas faire à cette granularité de produits et venir chercher le cœur de métier des entreprises et de nos clients.
1: Vous allez avoir du boulot parce que vous êtes un peu une solution anti-défaillance d'entreprise. Or, on sait que les défaillances devraient augmenter cette année. Vous pensez que vous pouvez éviter ça?
4: Je pense que dans certains cas, on a des cas d'usage où, notamment, très intéressant, où on peut aider à la reprise d'entreprise, soit en retournement, soit en transmission. Et c'est un thème qui est très présent en ce moment. Je vous donne un exemple. On a accompagné l'entreprise Tupperware, que tout le monde connaît. Ils étaient en difficulté, ils étaient passés en redressement. Aujourd'hui, le premier actif que vous avez quand vous reprenez une entreprise, c'est bien sûr le stock existant. Nous, on a monétisé ce stock à hauteur de plusieurs millions d'euros. Ils ont relancé la machine. Cédric Meston et ses équipes, aujourd'hui, font une excellente année. Ils sont même en train d'embaucher. Donc, c'est un des cas d'usage qu'on adore. Et comme je disais, servir l'économie réelle, je pense que c'est vraiment ça qu'on fait aujourd'hui.
1: Un bel exemple, en tout cas, de redressement d'entreprise. Grâce à vous, merci Julien Decherf, Mathieu
4: Long.
1: Vous êtes donc fondateur et directeur général de Wayvo. Une interview à retrouver en podcast, en replay sur toutes les plateformes et sur l'application BFM Business. Il est presque 8h30 sur BFM Business, RMC Live, Canal 25, et on se retrouve dans une poignée de secondes pour le journal de l'écho avec Léo Dumas. Il reviendra sur les résultats en demi-teinte d'LVMH.
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8: À la une, ce petit trimestre pour LVMH, comme attendu par les analystes, 1% de croissance sur un an pour le groupe, mais c'est, en revanche, c'est dur pour la division phare. La mode et maroquinerie, qui pèse 70% du résultat opérationnel d'LVMH, ses ventes ont baissé de 5% sur un an, et c'est sous les attentes, Pauline Tadevin.
9: Cette division mode et maroquinerie subit le ralentissement de la demande en Chine, confirme la direction. Tout le secteur est concerné, mais Louis Vuitton en particulier a été pénalisé là-bas avec l'affaire Molity, une marque de thé chinoise. Louis Vuitton a gagné contre elle une action judiciaire, mais il y a eu un réflexe de défense patriotique et ses ventes ont chuté en Chine au moins une partie de l'été. Cette affaire appartient au passé, selon la direction qui précise qu'au troisième trimestre aussi, Louis Vuitton a été affecté par un problème logistique qui lui a coûté un point de croissance. Pour Dior, en revanche, LVMH se félicite d'une progression sur 9 mois. Au total, les ventes du groupe croissent de 1% au troisième trimestre. Les États-Unis permettent d'amortir le choc et puis il y a les autres divisions du groupe. Bonne surprise notamment pour les vins et spiritueux en hausse de 6%, plus 6% aussi pour les montres et la joaillerie et plus 8% pour la distribution sélective avec notamment Sephora. La direction de LVMH se dit confiante malgré un contexte économique et géopolitique encore incertain.
8: Et dans le même temps, c'est l'État actionnaire qui cartonne. La valeur de ses participations dans les entreprises cotées ou non a augmenté de 10% sur un an à la fin du mois de juin 2026 et avec les dividendes perçus 5 milliards d'euros l'an dernier. L'État français, dont le portefeuille grossit encore ce matin puisqu'il va devenir le premier actionnaire d'Eramet, le groupe minier, en renforçant sa participation dans le cadre d'une augmentation de capital de 500 millions d'euros, une opération destinée à consolider ce groupe stratégique pour l'industrie française et européenne, Jean-Baptiste Huette.
10: C'est un choix industriel mais aussi géopolitique. Eramet est l'un des rares groupes miniers européens de dimension mondiale. Il exploite notamment du nickel, du manganèse, du lithium, des métaux indispensables aux batteries électriques, à l'acier et à l'industrie de défense. Des ressources stratégiques au cœur d'une compétition mondiale. Paris a finalement écarté les offres de plusieurs investisseurs pour prendre lui-même la main. L'État pourrait ainsi engager de l'ordre de 250 millions d'euros pour soutenir un groupe fragilisé par une dette proche de 2 milliards d'euros. Jusqu'ici, la famille Duval, qui souhaite se désengager, était le premier actionnaire avec 37% du capital contre 27% pour l'État. La situation va donc s'inverser sans que la puissance publique dépasse les 50%. Le gouvernement veut accélérer le développement des activités minières, notamment en Argentine, explorer de nouveaux marchés comme celui des terres rares dominées par la Chine. Enfin, autre chantier, trouver un nouveau directeur général dont la stratégie industrielle soit alignée avec celle de l'État, explique l'Élysée. Le groupe est actuellement dirigé par intérim par Christelle Bory, la présidente du conseil d'administration.
1: Dans l'actualité, les défaillances d'entreprises sont quasiment stables au troisième trimestre.
8: Oui, la hausse est contenue, plus 0,5% par rapport à la même période de l'an dernier, c'est-à-dire 15 000 défauts sur le trimestre, selon les chiffres d'Altares ce matin. Mais l'accalmie pourrait ne pas durer entre incertitudes géopolitiques, crise énergétique et inflation en hausse, Astré Olivier.
11: Parmi les secteurs qui ont le plus souffert, l'hôtellerie-restauration. Alors que la fréquentation estivale dans les hébergements de tourisme a progressé par rapport à l'année dernière, c'est un paradoxe, souligne Thierry Millon, directeur des études chez Altares.
12: L'été n'a pour autant pas été extraordinaire, notamment parce qu'il y a les effets de la canicule. Au-delà du pouvoir d'achat, qui a naturellement largement contraint les dépenses. Et nous avons à la fois des acteurs qui s'en tirent très bien, c'est notamment l'hôtellerie haut de gamme. En revanche, le milieu de gamme est effectivement plus en souffrance.
11: Tous secteurs confondus, 50 000 emplois sont menacés par les défaillances du trimestre et l'incertitude va continuer de peser sur les entreprises jusqu'à la fin de l'année.
12: Les entreprises sont hésitantes, elles veulent voir comment est-ce que le budget va les impacter. Et puis à l'approche évidemment du calendrier électoral cette fois, un autre attentisme quant à savoir s'il est encore temps, trop tôt ou pas du tout, de recruter.
11: Pour ces raisons, le spécialiste estime que le nombre de défaillances d'entreprises pourrait atteindre le record de 72 000 défauts d'ici à la fin de l'année.
8: Et puis ce matin, communication Stellantis qui annonce une baisse de 1% sur un an de ses livraisons au troisième trimestre à 1,29 million de véhicules.
1: Merci Léo Dumas, on vous retrouve à 9h pour toute l'actualité économique et tout de suite le point marché. Nicolas Pagnès. Nicolas, du mouvement dans la tech à Wall Street hier.
13: Oui, alors un S&P 500 qui restait proche de l'équilibre, un Nasdaq qui pour le coup a reculé légèrement, le Dow Jones lui a légèrement progressé et on voit du côté des marchés européens pour le coup que les marchés devraient ouvrir en ordre dispersé. Le DAX devrait ouvrir dans le vert ou en tout cas proche de l'équilibre, c'est ce qu'on voit sur les contrats futurs, tandis que le CAC 40 lui est toujours orienté dans le rouge à l'heure actuelle. On voit également en Asie qu'il y a eu pas mal de mouvements de vente massifs sur les sociétés tech, ce qui a notamment fait reculer le Nikkei, hein, moins 1,96% à l'heure. On voit également en Asie qu'il y a eu pas mal de mouvements de vente massifs sur les sociétés tech, ce qui a notamment fait reculer le Nikkei, hein, moins 1,96%.

0: Donc, suite à une augmentation de capital de 500 millions d'euros, Crédit Agricole qui rachète une banque allemande pour accélérer sur les PME et ETI en Allemagne, et Publicis qui confirme ses objectifs annuels après avoir dépassé les attentes au troisième trimestre, portées notamment par une demande en matière de marketing basée sur l'intelligence artificielle.
1: Merci Nicolas Pagnaise, et on vous retrouve à 9h pour Good Morning Market. Dans un instant, l'international, la menace russe qui s'intensifie, nous dit Annalisa Capellini.
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1: Annalisa, oui, voilà, ça y est. Après l'arrestation en Pologne d'un suspect qui planifiait l'assassinat du Premier ministre Donald Tusk, Varsovie lance l'alerte face à la multiplication des menaces russes en Europe. Le gouvernement polonais redoute désormais une escalade.
3: Oui, avec notamment des attaques russes qui pourraient faire des morts en Europe. C'est l'avertissement en tout cas du ministre polonais des Affaires étrangères dans un entretien au Financial Times. Oui, le risque c'est celui d'avoir des attaques qui vont au-delà des dégâts matériels et qui feraient des victimes civiles. C'est ça aujourd'hui l'escalade redoutée par Varsovie. En tout cas, on commence à se poser la question, et je cite donc ce ministre des Affaires étrangères, quand est-ce qu'on va enfin juger en Europe que les Russes sont allés trop loin? Quand est-ce qu'on va déclencher l'article 5 du traité de l'OTAN, qui est celui de la défense collective? D'ailleurs, on parle de possibles victimes civiles, et il y a des catégories qui sont plus exposées. C'est encore une info du Financial Times ce matin, qui explique que plusieurs services de renseignement en Europe travaillent désormais sur des projets d'assassinat qui ne visent pas seulement des politiques, mais des membres de la société civile et en particulier des patrons d'entreprises. On parle des dirigeants de l'industrie de la défense notamment. Et alors bien sûr, il y a les patrons des grands groupes d'armement, mais il y a aussi les patrons des petites entreprises qui produisent du matériel destiné à l'Ukraine notamment. Vous voyez que là, on rentre vraiment dans ce qui est une guerre psychologique, c'est-à-dire que l'existence de la menace russe suffit à décourager les collaborations avec l'Ukraine. D'ailleurs, plusieurs dirigeants cités dans cet article du FT ce matin expliquent qu'ils ont dû renforcer leur protection rapprochée au cours des 6 derniers mois sur les conseils justement de leur service de renseignement.
1: Mais justement, Annalisa, ce qui inquiète les Européens, c'est que ces opérations russes pourraient encore prendre une autre dimension dans les prochains mois.
3: Oui, et c'est ce que raconte ce matin le quotidien espagnol El País, qui consacre une grande enquête à ce qu'on appelle le super cycle électoral européen. Vous savez que plusieurs pays doivent organiser des élections dans les prochains mois, notamment l'Espagne, la France, l'Italie, la Pologne. Et à Bruxelles, on sait que ces élections vont être une occasion pour la Russie de déstabiliser les Européens. El País cite d'ailleurs plusieurs sources de haut rang. Toutes disent que les pays concernés sont bien conscients de cette menace, de la vulnérabilité, et qu'ils s'y préparent à des niveaux plus ou moins élevés. Attention d'ailleurs, on apprend aussi que les Européens ne veulent plus seulement se défendre, ils veulent contre-attaquer. D'ailleurs, c'est assez rare de l'entendre, mais certaines sources laissent entendre que les Européens envisageraient des contre-opérations hybride contre la Russie. Et puis on reste dans le monde hispanophone parce qu'il y a une enquête dont je veux absolument vous parler. C'est une enquête publiée par la Deutsche Welle allemande ce matin qui s'appelle « Salsa et sabotage ». Et elle raconte comment la Russie recrute et utilise après des agents, en particulier latino-américains, pour mener ses opérations de sabotage en Europe. Il faut vraiment aller la lire parce que ça nous parle de tous ces réseaux russes et de leur influence en Europe.
1: Ouais, lisez cette enquête, salsa et sabotage. Oui. Et puis, on part de l'autre côté de l'Atlantique, aux États-Unis, où le président américain envisage de limoger son ambassadrice en Grèce.
3: Oui, c'est Kimberly Guilfoyle. Alors, ce n'est pas n'importe qui, c'est l'ancienne fiancée du fils de Donald Trump, Junior. Et ce matin, le Wall Street Journal révèle que le président envisage de la limoger après plusieurs révélations embarrassantes sur ses relations financières avec des hommes d'affaires. On reproche à Kimberly Guilfoyle d'avoir notamment demandé à un des donateurs de Donald Trump de régler ses dépenses personnelles à hauteur de 100 000 dollars. Et oui, qu'elle aurait demandé de virer directement sur son compte American Express pour ne laisser aucune trace. Alors pour l'instant, Kimberly Guilfoyle conteste cette version des faits, mais au-delà de ça, l'affaire commence à devenir politiquement embarrassante, surtout parce que Kimberly Guilfoyle est une personnalité proche de Donald Trump, elle fait partie de son cercle familial, elle avait été nommée à Athènes par Donald Trump lui-même, et bien aujourd'hui c'est lui qui envisage de la limoger, donc affaire à suivre ces prochaines heures, ces prochains jours.
1: Merci Annalisa Capellini, et vous retrouvez cette chronique sur l'application BFM Business en podcast et en replay. Restez avec nous parce que dans un instant le débat à 8h40 face à le Chypre avec Jean-Marc Daniel, il débat des thèses des deux économistes américains désignés comme prix Nobel.
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8: 8h45 sur BFM Business, RMC Live Canal 25 face à le Chypre, Jean-Marc Daniel. Bonjour à tous les deux.
9: Bonjour.
8: Et bienvenue. Alors depuis hier, il y a deux nouveaux prix Nobel d'économie américains, Robert Hall et Michael Woodford. Ils ont été primés pour leur approche microéconomique pour refonder la macroéconomie, une approche prisée des banques centrales. On va essayer d'y voir un petit peu plus clair avec vous, Jean-Marc Daniel. Est-ce que déjà vous pouvez nous présenter ces prix Nobel?
9: Oui, alors d'abord ce qui est intéressant, c'est qu'on revient à des Américains suivant une tradition désormais bien ancrée. Et vous savez, aux États-Unis, on classe les économistes en deux blocs, ceux d'eau de mer et ceux d'eau douce. Alors, les eaux douces, ce sont les gens qui sont au bord des grands lacs, c'est-à-dire essentiellement l'Université de Chicago, et l'eau de mer, ce sont les économistes soit du Massachusetts, soit de Californie. Donc là, on est plutôt dans l'eau de mer, dans l'eau salée, et donc, traditionnellement, l'eau salée est keynésienne, et l'eau douce, c'est nouvelle macroéconomie classique. Alors, ils sont assez représentatifs donc de l'eau salée, ils sont très néo-keynésiens, et donc, c'est une théorie. Alors, Emmanuel dit souvent que je suis resté aux années 70, eux aussi, puisque leur théorie a émergé essentiellement à partir d'un article de 1978 de Robert Hall, qui est un des multiples articles publiés à l'époque, pour faire le constat, c'est de l'échec du keynésianisme historique au travers des relances des années 75-76, après le choc pétrolier. Et donc, grosso modo, et sans rentrer trop dans les détails, à l'époque, le grand débat, c'était quelle est la forme de la courbe de Phillips, vous savez, de l'arbitrage entre inflation et chômage. Pour les keynésiens purs, c'est une droite horizontale. Pour les monétariste classique pur, c'est une droite verticale. Et à ce moment-là, émergent deux écoles, les nouveaux keynésiens, l'eau salée, qui dit non, c'est une hyperbole, et les nouveaux classiques, l'eau douce, non, c'est un point. Bon. Et donc, eux, ils vont défendre l'idée de l'hyperbole avec comme conséquence, pour les keynésiens historiques, par rapport aux keynésiens historiques, de considérer que la politique monétaire peut jouer un rôle dans la relance et qu'il y a certes une rigidité dans la formation des prix, mais il y a quand même une concurrence imparfaite qui fait que les prix bougent et donc la Banque centrale a un rôle qui est à la fois un rôle de lutte contre l'inflation et puis un rôle de soutien à la croissance lié à des mécanismes d'anticipation rationnelle. Si les gens voient que les taux d'intérêt sont en train de baisser. Ils anticipent que pendant un certain temps, ça va être facile d'investir et donc ça va dynamiser la croissance économique. Alors, le résultat de leurs travaux, c'était effectivement de mettre la politique monétaire et la Banque centrale au centre de l'activité
10: économique. De fait, Jean-Marc, ça a été plutôt... Moi, je trouve que ça a été plutôt efficace. Alors d'abord, Jean-Marc dit ils sont restés dans les années 70. Il faut rappeler que c'est un peu la logique hein, du prix de la Banque de Suède, qui est de récompenser des lauréats bien après qu'ils aient fait leurs travaux. En général,
8: oui,
10: on récompense des travaux qu'ont 20, 25, 30 ans. Donc ça, les pauvres, c'est pas de leur faute si leur théorie peut paraître datée au regard du prix qu'ils reçoivent aujourd'hui.
8: Mais elle a été utilisée.
10: Moi, c'est ça que je trouve bien dans leur rapport. Finalement, c'est que un, ils expliquent quand même pourquoi les marchés ne s'ajustent pas instantanément, alors que la théorie nous disait s'il y a un effondrement de la demande, il y a l'emploi, les prix qui s'ajustent immédiatement. Ils nous disent non. Dans la réalité, il y a beaucoup de prix qui sont rigides. Les entreprises changent pas leurs prix tous les jours. Les entreprises changent pas les salaires tous les jours. Donc, qu'est-ce qu'on fait? Ils ont quand même effectivement, à partir du constat d'échec des politiques de relance après les chocs pétroliers, ils se sont dit quand même il faut aller voir ce qui se passe du côté de la microéconomie. Mm-hmm. Donc c'est pas qu'une affaire de grands agrégats, le keynésianisme, mais que c'est aussi il faut aller chercher les comportements des ménages entre entreprises. Ils ont quand même révolutionné notre compréhension des anticipations, et puis c'est vrai que leurs modèles sont réellement utilisés par les banques centrales, notamment on pense à la crise de 2008. Qu'est-ce qui se serait passé si on n'avait pas eu leurs travaux pour gérer la crise de 2008? Je rappelle qu'en 2008, au moment où survient la crise, on est déjà sur des taux d'intérêt qui sont nuls. Et donc, qu'est-ce qu'on fait? Qu'est-ce qu'on met en place comme politique monétaire?
8: On peut plus baisser les taux, là.
10: Quand les taux d'intérêt sont nuls, là aussi, les travaux ont été plutôt intéressants. Et puis, je me permets quand même une petite contradiction. Enfin, je vais laisser Jean-Marc répondre d'abord.
8: Allez-y, Jean-Marc, alors.
9: Non, je pense qu'effectivement, c'est ce que je disais, ils ont mis la Banque centrale au centre. C'est ce que vient de rappeler Emmanuel.
8: Alors, cette approche microéconomique, elle a une valeur à vos yeux?
9: Alors, l'approche microéconomique, sur le plan formel, le fait d'avoir utilisé les outils de la microéconomie pour réinterpréter le keynésianisme et la macroéconomie était plutôt une assez bonne chose. Mais ça, c'est sur la forme. C'est-à-dire le fait d'avoir défini l'action de l'État comme étant, comme on fait en microéconomie, c'est-à-dire un objectif et une contrainte. Alors que dans le modèle ISLM, il y a un objectif, mais il n'y a pas de contrainte. Là, il y avait un objectif, une contrainte, et donc une maximisation sous contrainte avec des outils mathématiques afférents. Mais sur le fond, je pense qu'assez vite, on s'est heurté au fait que la politique monétaire ne donne pas les résultats attendus. Et effectivement, Emmanuel l'a rappelé, ils ont commencé par théoriser cette idée, les néo-keynésiens ont théorisé cette idée qu'effectivement le policy mix, l'articulation entre les deux, avait été relativement efficace à l'époque Clinton-Greenspan, c'est-à-dire une politique monétaire relativement favorable, relativement expansionniste, et une politique budgétaire qui était prudente et qui permettait effectivement de préparer la réponse au choc. Mais la crise de 2008-2009 a montré que finalement la politique monétaire ne permettait pas de relancer. Ils ont inventé à ce moment-là, c'est Michael Woodford a augmenté l'idée de forward guidance, c'est-à-dire jouer sur les anticipations rationnelles, donc dites aux gens ce que vous allez faire, donc comme ça ils vont pouvoir s'adapter et donc ça va relancer. Écoutez, la croissance n'est toujours pas au rendez-vous. La croissance, on se...
8: Il n'y avait plus de marge pour baisser les taux.
9: Il n'y a plus de marge pour baisser les taux. Je pense qu'il faut en revenir là aussi donc à leurs adversaires, la nouvelle macroéconomie classique, qui consiste à dire grosso modo, l'inflation, le chômage, c'est relativement inerte. Le véritable enjeu, c'est favoriser les entreprises, favoriser l'innovation, favoriser les gens qui créent la richesse.
8: Et pas
9: les gens,
8: quoi.
9: Et pas les gens qui sont au-dessus de tout ça et qui manipulent avec plus ou moins de
8: l'économie réelle, quoi.
9: Voilà, il faut revenir à l'économie réelle. Discours de la macroéconomie classique, c'est qu'il faut revenir au cycle réel, au cycle des choses.
8: Mais vous êtes d'accord avec ça, Emmanuel, non?
10: Non, alors il y a deux points, effectivement. Un, c'est quand même qu'on est rentré dans des cycles qui étaient plus des cycles dictés par les évolutions des marchés financiers que par l'économie réelle. Et là, je trouve que finalement, leurs réponses sont intéressantes, notamment sur les anticipations. Et puis, il y a une contradiction qui m'est venue à l'esprit et que je voulais évoquer devant Jean-Marc. Jean-Marc, qui est ricardien, Jean-Marc, pour moi, vous croyez à ce qu'on appelle l'équivalence ricardienne, c'est-à-dire...
9: Oui.
10: Oui, mais donc, l'équivalence ricardienne qui consiste à dire, finalement, si les ménages, par exemple, anticipent une hausse des impôts euros demain, ils ne se mettront pas à dépenser aujourd'hui, etc. C'est exactement la même philosophie. C'est-à-dire qu'en gros, on prend, si demain, vous dites, les taux d'intérêt seront beaucoup plus élevés qu'aujourd'hui, ou la politique fiscale sera beaucoup plus dure ou pas demain, si on veut défendre cette idée qu'effectivement, il y a une équivalence ricardienne, on est bien obligé d'accepter l'idée qu'il y a des comportements des entreprises et des ménages qui relèvent des anticipations de la politique économique future.
9: Non, mais je suis tout à fait d'accord, et d'ailleurs c'est au centre de la démarche de la nouvelle macroéconomie classique qu'il y ait des anticipations rationnelles. Mais le bilan de la réflexion de la nouvelle macroéconomie classique, c'est qu'il y a inefficacité de la politique budgétaire, puisque toute augmentation du déficit se traduit par une augmentation du taux d'épargne, et donc par, in fine, une demande immédiate qui reste la même. Et toute activité de la politique monétaire se traduit par des comportements qui vont être des comportements, là aussi, de modification du rapport au patrimoine, et donc il ne va pas y avoir une inflation quand on augmente les... Quand on baisse les taux d'intérêt, il ne va pas y avoir d'inflation, il ne va pas y avoir d'investissement majeur, parce qu'il va y avoir des investissements dans l'immobilier, dans la modification des prix va porter sur le patrimoine et pas sur la modification des prix des objets vendus et de la consommation.
10: Et pour terminer, je pense qu'on peut pas faire la critique de leur théorie uniquement à partir de l'action des banques centrales. Moi, je pense que si on prend la réaction, par exemple, au choc énergétique de 2022 et au choc énergétique actuel, la réaction de la BCE, moi, je vois pas quelle est la cohérence entre la théorie de nos lauréats et les décisions de la Banque Centrale Européenne. Donc, c'est pas à cause de nos prix Nobel que, finalement, les banques centrales prennent de mauvaises décisions.
9: Ah non, les banques centrales n'ont pas besoin de prix Nobel d'économie pour faire des bêtises.
8: Pour faire des bêtises, c'est ce que vous dites. On rappelle que Ricardo n'était pas keynésien, à la différence de ces deux prix Nobel néo-keynésiens. Exactement. 8h54, on va s'arrêter là. Merci à tous les deux d'être venus débattre sur le plateau de Good Morning Business. C'est la fin de la matinale de l'Écho. J'aurai le plaisir de vous retrouver dès demain, 6h, en direct avec toute l'équipe pour toute l'actualité économique. Rendez-vous donc sur BFM Business, RMC Live, Canal 25. À demain. Très bonne journée.
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24: Bonjour à tous, du gris et encore du gris pour ce mardi. Les nuages seront vraiment légion sur une grande partie du pays dès votre réveil déjà. Entre le Bordelais, la moitié nord, un débrouillard, des nuages bas et localement de faibles pluies. Dans le même temps, une nouvelle perturbation qui arrive par le Finistère et qui va dans l'après-midi gagner du terrain. Elle aussi, elle apportera beaucoup de gris et des pluies de faible intensité. Retour d'éclaircies près des côtes de la Manche. Également de très belles éclaircies entre les Pyrénées, les Alpes, la Méditerranée avec du Mistral et de la Tramontane. Vos températures pour ce matin sont déjà très douces, 18 degrés quand même pour vous à La Rochelle. C'est plus frais dans l'Est avec 5 degrés dans le secteur de Grenoble ou encore de Nancy et de Strasbourg. Et l'après-midi, les températures qui continuent de grimper jusqu'à 26 degrés à Perpignan, 21 degrés à Clermont-Ferrand, à Lyon, à La Rochelle, 23 degrés à Bordeaux, 25 à Toulouse, 20 degrés à Rouen ou encore du côté de Lille. Passez une très belle journée.
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25: Bonjour à toutes et à tous et bienvenue dans Good Morning Market. Nous sommes ensemble en direct jusqu'à 9h30 pour décrypter l'actualité des marchés à l'ouverture sur BFM Business. On reviendra bien évidemment sur les résultats de LVMH qui ont déçu dans les échanges d'après-bourse hier soir après la publication d'un chiffre d'affaires en croissance, plus 1%, porté par une activité joaillerie qui fonctionne bien mais pénalisée par l'activité mode et maroquinerie qui peine à repartir en Chine notamment. Nous reviendrons aussi sur les autres activités, notamment Crédit Agricole qui rachète la banque allemande IKB Deutsche Industrie Bank pour accélérer en Allemagne, notamment sur le secteur des PME et ETI allemandes. On reviendra sur Publicis qui confirme ses objectifs annuels après avoir dépassé les attentes du troisième trimestre, ou encore sur Eramet dont l'État va prendre une participation majoritaire donc au travers d'une augmentation de capital de 500 millions d'euros. Mais une question nous animera dans les échanges aujourd'hui. Quelle stratégie d'investissement mettre en place dans un contexte de taux élevé, même si on constate une très légère détente ce matin avec une OAT 10 ans qui est à 4,85%, mais aussi dans le cadre de réflexion, d'interrogation autour de la thématique IA, encore elle, alors que la séance a été marquée en Asie par un mouvement de vente des grandes valeurs comme Samsung, SK Hynix ou encore TSMC. On en parlera avec Damien Leda de chez Galilée Asset Management et Pierre Blanchet de chez Amundi.
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25: Et juste avant l'info éco, on a le plaisir d'accueillir Laure Closier pour les experts qu'on retrouve à 9h30 sur BFM Business. Bonjour Laure.
26: Bonjour à tous et aujourd'hui on sera avec Jean-Pierre Petit, président des Cahiers Verts de l'économie, Jean-François Robin, directeur de la recherche de Natixis CIB et Joachim Savigny, président de Cheval Blanc Patrimoine. On reviendra bien sûr sur LVMH, sur les publications du FMI, sur l'agence Fitch qui envisage de dégrader la note de crédit. Puis on dira un petit mot sur le prix Nobel d'économie, pourquoi nos anticipations, ça change tout. À tout à l'heure, 9h30.
25: Et c'est effectivement maintenant le moment du journal de Léo Dumas.
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27: Et la tension monte sur le budget. Il entre dans l'hémicycle cet après-midi, mais il y aura d'abord une motion de rejet à examiner déposée par les socialistes. les députés PS qui estiment que le Premier ministre n'a donné aucun signe d'inflexion. Alors, en cas d'adoption de cette motion, le texte sera considéré comme rejeté et il filera sans débat au Sénat. En attendant, l'activité a résisté au troisième trimestre en France, même si c'est toujours contrasté, nous dit la Banque de France dans sa note mensuelle. Elle vise tout de même encore 0,1% de croissance sur ces trois mois-là, 0,4% sur l'année. Même prévision cette nuit du FMI, qui vient d'actualiser plus largement toutes ses perspectives mondiales et qui double sa prévision pour l'Allemagne, attendue à 1,3% cette année. L'Espagne devrait faire 2,5% et l'économie mondiale devrait dépasser, elle, les 3% de croissance grâce à l'IA qui amortit les effets de la guerre, nous dit la directrice générale du FMI, Kristalina Georgieva.
1: Quand vous regardez les chaînes d'approvisionnement, vous avez en gros trois économies qui sont les plus importants producteurs d'IA. Les États-Unis, la Chine et l'Inde. Mais vous avez aussi ceux qui construisent des infrastructures pour l'IA. Et beaucoup d'entre eux sont en Asie, notamment en Thaïlande. C'est ce passage à la vitesse supérieure qui maintient la croissance économique mondiale à 3%, malgré le fait que le choc de l'approvisionnement énergétique nous tire vers le bas.
27: Et puis Stellantis, ce matin, annonce une baisse de ses livraisons au troisième trimestre, moins 1% en glissement annuel, 1 290 000 véhicules, malgré une hausse de 10% en Europe sur le segment électrique à batterie. Stellantis qui lance d'ailleurs 6 nouveaux modèles cette semaine à l'occasion du Mondial de l'Auto à Paris, dont la 2 chevaux électriques.
25: Il est 9h03, le CAC 40 ouvre en progression, hein, plus 0,39%, contrairement à ce que laissaient entendre les contrats futurs, on est à 7863 points. Le DAX, lui, ouvre en hausse également, hein, plus 0,18% à 25 325 points. Parmi les valeurs qui font la cote ce matin, on retrouve notamment LVMH. LVMH qui est proche de l'équilibre, hein, suite à la publication de ses résultats hier soir. LVMH plus 0,09%. On constate également que Publicis progresse de 2,5% après la publication de résultats ou en tout cas d'un chiffre d'affaires conforme aux attentes, et Publicis qui confirme ses objectifs annuels, notamment basés sur une forte demande en matière de marketing basé sur l'IA. Et on constate également que Stellantis, dont on parlait il y a un instant, affiche pour le moment un léger recul, un moins 0,13%. On reviendra sur tous ces éléments dans un instant avec nos deux invités, Damien Léda et Pierre Blanchet.
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25: De retour sur le plateau de BFM Business en direct jusqu'à 9h30 dans Good Morning Market. Nous allons évidemment revenir sur la publication qu'attendaient les marchés européens, LVMH qui a publié hier soir, mais on va revenir également sur les stratégies d'investissement dans un contexte de taux élevés, de questionnement vis-à-vis d'une tech qui continue tout de même à performer en bourse et sur lesquelles il y a encore beaucoup d'attentes à l'occasion de cette nouvelle saison et des résultats. Pour en parler, on a le plaisir d'accueillir Pierre Blanchet, responsable des solutions d'investissement retail chez Amundi. Bonjour Pierre.
10: Bonjour.
25: Et merci d'être avec nous. On a le plaisir d'accueillir également Damien Léda, directeur général délégué chez Galilée Asset Management. Bonjour Damien.
11: Bonjour Nicolas.
25: Merci d'être avec nous. On commence par les résultats de LVMH publiés hier soir. Alors, ce qui était étonnant ce matin quand on regardait les commentaires un petit peu de ces résultats, c'est que certains nous disaient que c'était au-dessus des attentes et certains nous disaient que le chiffre d'affaires était en dessous des attentes. On rappelle qu'il y a une progression de 1,2% du chiffre d'affaires, Damien.
11: Oui, tout à fait. Alors, le consensus était plutôt à 1,5 hein, selon le consensus qu'on regarde, mais donc légèrement en dessous sur l'aspect chiffre d'affaires groupe. Globalement, c'est plutôt une publication solide, hein, économiquement parlant, surtout dans un contexte difficile, notamment en Chine. Donc la performance est vraiment convaincante. Néanmoins, du point de vue boursier, c'est pas un bon print. Et pourquoi ? Parce que la division clé mode et maroquinerie est en retrait de 5%, bien au-delà du consensus qui attendait plutôt moins 1. Alors certains brokers sell-side étaient plutôt à moins 2, moins 3. Mm-hmm. Moins 5, c'est un petit peu sévère. Et donc, on peut dire que la publication aurait pu être boursièrement plus convaincante si on avait eu un taux de croissance un petit peu plus élevé, d'autant plus que précédemment, au Q2, on a eu une petite inflexion haussière sur cette division qui est clé, on le rappelle, hein, c'est 50% du chiffre d'affaires du groupe,
25: bien sûr,
11: 75% ouais. De l'EBIT, donc c'est évidemment clé. Et donc cette publication, elle est vraiment en demi-teinte aujourd'hui, et je pense que ça ne va pas donner le catalyseur que les marchés attendaient pour peut-être commencer une revalorisation de ce secteur qui souffre, on le rappelle, déjà depuis 2-3 ans.
25: Et on voit hein, d'ailleurs que le cours se cherche encore un petit peu. Entre deux regards justement sur le cours, on peut passer de plus 0,5 à 0. Et là, on est à plus 0,3 à l'heure où on se parle actuellement. LVMH, c'est moins 40% depuis le début de l'année. Damien Léda, ce n'est pas la seule d'ailleurs dans le secteur du luxe ouais. À afficher un recul comme cela. Qu'est-ce que ça nous dit, cette publication, sur la vision que vous avez du secteur luxe, si on élargit un petit peu ?
11: Ouais, alors si nous, on s'attendait peut-être à un début d'inflexion l'année dernière. À la même époque, on commençait à avoir des signaux intéressants. Et puis, finalement, ça s'est complètement écroulé avec le conflit au Moyen-Orient, les difficultés en Chine qui persistent, la hausse des taux d'intérêt, l'inflation. Bon, les hausses de prix sont plus difficiles à passer aussi pour les acteurs du luxe d'une manière générale. Et on a vu bon nombre d'acteurs revenir vers des performances de croissance organique flat, voire négative, à l'exception de quelques grands noms comme Hermès, qui arrive encore à sortir 6 ou 7% de croissance.
25: Bien sûr.
11: Ou Brunello Cucinelli, dans un aspect encore un petit peu plus niche. Maintenant, oui, comme vous l'avez dit, moins 40% depuis le début de l'année. Si on regarde la thématique dans son ensemble, on regarde la thématique luxe et lifestyle, donc elle n'est pas uniquement pure luxe, mais elle est quand même en retrait de moins 12% year to date. Et c'est la pire thématique sur les 25 qu'on regarde aujourd'hui. Maintenant, il va falloir être patient. Je pense qu'il va falloir attendre peut-être le Q1, Q2 2027 pour revoir peut-être cette inflexion. On va voir les autres résultats, mais LVMH, c'est souvent le benchmark hein, qui va donner le là au secteur. Et il y a beaucoup de lectures croisées sur les différentes divisions. On parlait de la mode et maroquinerie, mais surtout la partie vin et spiritueux qui est plutôt pas mal. Hein, 6%
25: bien sûr,
11: de croissance. Oui. Le cognac a bien fonctionné sur le trimestre. Et donc, peut-être pour des acteurs comme Rémy Cointreau, ça peut être de bonne augure.
25: Pierre Blanchet, si on regarde un petit peu plus globalement le contexte d'investissement, pour celles et ceux qui suivent les taux quotidiennement, on peut y voir une très légère détente ce matin. L'OAT 10 ans est à 4,85, on était à 4,89 hier en clôture, on est à 5,19 sur le 10 ans américain. Mais bon, globalement, on reste sur les mêmes niveaux. Hein. On a dépassé les 5 sur le 10 ans américain et on se rapproche des 5 sur le 10 ans français. Pourtant, ça n'a pas l'air d'affecter plus que ça. Un indice particulier, le Nasdaq, et notamment, pas que, hein, parce que le S&P 500 s'en sort très bien aussi, mais porté notamment par les valeurs technologiques. Comment on explique cette dichotomie, quelque part, entre des taux élevés et des marchés actions qui ne semblent pas trop s'en inquiéter si on regarde du côté des États-Unis, Pierre?
10: Ouais, c'est vrai, il y a comme un paradoxe. On peut se dire, les taux montent et donc la valorisation d'équilibre des actions doit baisser.
25: Oui.
10: Ça, c'est ce que dit la théorie, hein, pour une raison très simple, c'est que les taux d'intérêt sont au dénominateur de l'équation des actions, sans faire de cours de maths. Et donc, plus ils montent, a priori, plus la valorisation d'équilibre baisse. Mais ça, c'est sans prendre en compte l'autre paramètre, qui sont les résultats des entreprises.
25: Bien sûr. Oui.
10: Et là, ce qu'on constate, c'est que les résultats des entreprises, en particulier de la tech, et de la tech américaine, quand on prend le sous-groupe, finalement, des grandes valeurs du Nasdaq et les premières valeurs du S&P, en fait, les résultats ont été exceptionnels au deuxième trimestre. Et le marché anticipe toujours une belle croissance des résultats. Il anticipe entre 20 et 30%, je regardais ce matin, en fonction des hypothèses. Et donc, si vous avez 20 à 30%
25: de croissance des bénéfices pour cette nouvelle saison,
10: des bénéfices sur le troisième trimestre, et une tendance qui se poursuit finalement sur le quatrième trimestre, il faudrait, entre guillemets, que les taux montent beaucoup, beaucoup plus pour que ça mette en cause, en fait, l'équilibre. Alors, ça ne veut pas dire que le fait que les taux montent ne va pas un jour avoir une influence sur la valorisation des actions, ce n'est pas le cas.
25: D'accord.
10: Mais c'est que le moteur principal des performances des actions aujourd'hui, ben, ce n'est pas le dividende, ce n'est pas la valorisation, en fait, c'est la perspective de résultat. Et de ce point de vue-là, les résultats sont au rendez-vous, en tout cas à visibilité de court terme.
25: Donc quand on a un géant obligataire comme PIMCO qui dit que dans ses prévisions, on peut avoir un 10 ans américain qui peut atteindre les 6%, alors qu'on avait l'impression que déjà dépassé 5%, on avait dépassé un seuil, c'est pas si grave sur la valorisation des actions tant qu'on a des perspectives de croissance des bénéfices qui continuent sur certaines valeurs de la cote, parce que là, on a surtout cité la tech quand même.
10: Oui, alors pas que, parce que finalement, il y a un effet d'entraînement. Mais oui, ce que vous décrivez, évidemment, ça pose une autre question, c'est à partir de quel niveau de taux d'intérêt, c'est l'économie dans son ensemble qui se retrouve en difficulté. Finalement, les consommateurs américains empruntent beaucoup pour consommer, les entreprises pour investir, l'immobilier, vous pouvez avoir un mécanisme qui est assez finalement dépressif quand les taux d'intérêt sont trop élevés. À ce moment-là, vous allez avoir une révision à la baisse des résultats et le mécanisme inverse qui se met en place. Donc,
25: d'accord.
10: Faut pas imaginer que les marchés d'actions sont totalement insensibles aux taux d'intérêt. Ce qui s'est passé, c'est que la variation de taux d'intérêt est pas suffisante pour faire plonger, en fait, finalement, les valorisations, encore une fois, à court terme. Parce qu'une des difficultés du marché d'actions, ce que vous décrivez, c'est qu'il est monothématique. Il est sur l'IA, l'IA le matin, l'IA l'après-midi, l'IA le soir. Le marché obligataire, il est multithématique. Il y a les guerres, il y a l'inflation, les banques centrales, les émissions d'État. Donc, en fait, voilà, c'est un tout petit peu plus compliqué que juste résultat d'un côté et variation de taux. Là, le risque a priori du marché d'actions, c'est qu'il est surconcentré sur une thématique qui peut se faire à un moment rattraper par les taux.
25: On va y revenir, mais Damien Leda, votre vision un petit peu sur le contexte actuel, est-ce que des taux élevés, tant qu'il y a de la croissance, c'est pas si grave? On parle des États-Unis. Hein.
11: Ouais, tout à fait. Alors, tout dépend du rythme de hausse des taux. On l'a vu en 2022, hein, quand les hausses de taux sont abruptes, hein, les marchés actions en général n'aiment pas ça. Quand c'est fait graduellement dans la durée, avec les bonnes raisons aussi, hein, puisqu'on a quand même de la croissance aux États-Unis qui est convaincante, finalement, les marchés actions peuvent aussi monter pendant cette période-là. Par contre, pour compléter aussi ce que disait Pierre, très justement, il y a un aspect intéressant sur la hausse des taux comparé à la valorisation des marchés actions. Et la croissance des bénéfices cette année a complètement effacé l'effet hausse de taux. Ce qui veut dire qu'aujourd'hui, le S&P 500 traite à 19 fois les profits, pleinement en ligne avec sa moyenne historique.
25: D'accord, il n'y a pas de survalorisation.
11: Il n'y a pas de survalorisation, même si la période Covid a inflaté les multiples. Hein, mais
25: d'accord.
11: Disons qu'on est plutôt en ligne avec les moyennes historiques. Et on n'a pas eu de baisse d'indice. À même niveau d'indice, on est quasiment au all-time high. Donc ça, c'est plutôt positif. Et il faut garder en tête que, en général, 100 BP de hausse de taux impactent de 1,5 tours de PE les marchés actions. Donc si on se traite à 19 fois et qu'on a encore 100 BP de hausse de taux, on aura peut-être un marché qui va traiter plutôt à 17,5-18 fois les profits.
25: Pierre Blanchet.
10: Oui, alors en fait, à l'intérieur du marché d'actions, il y a des segments qui sont pénalisés. en particulier les valeurs moyennes, les petites valeurs, parce qu'elles sont beaucoup plus dépendantes soit du financement bancaire, soit du financement de marché. Elles n'ont pas forcément la surface financière pour finalement être preneurs des meilleurs prix. Et on l'a vu en fait cette semaine, vous avez le Russell 2000 qui sous-performe, vous avez des segments qui sont plus sensibles, et puis des marchés. Regardez, en Europe, la croissance des résultats est moins bonne, les taux ont des variations très fortes, et le marché finalement est très faible.
25: C'était justement une des questions que j'allais vous poser. Est-ce que vous, ce que vous décriviez aux États-Unis vaut aussi pour l'Europe avec d'autres valeurs de croissance ou comme de toute façon on a moins de valeurs tech et que les attentes de bénéfices sont moins faramineuses qu'aux États-Unis, là pour le coup l'équation marche moins bien?
10: Alors c'est pas exactement aussi simple, mais oui, il y a le secteur de l'énergie par exemple qui va bien fonctionner parce que les résultats sont forts, mais oui, la composition du marché européen avec beaucoup moins de valeurs de technologie, beaucoup moins de technologies de rupture, beaucoup moins en fait voilà, de perspectives un peu plus extraordinaires, ça joue. Après, je pense qu'il y a un autre phénomène qu'il ne faut pas négliger, c'est le problème des flux et du positionnement. Les grands institutionnels sont plutôt, on va dire, neutres, légèrement positifs. Je pense que les hedge funds sont en fait en train de se désensibiliser hein, du risque action et le retail reste positif. Et le retail va être assez sensible à ce qui vient d'être décrit, c'est-à-dire on va revenir sur un niveau de valorisation intéressant, des belles histoires et on se remet sur le marché et l'institutionnel aussi. Donc il y a aussi à prendre en compte l'effet de positionnement et de flux qui peut être encore favorable pour les marchés d'actions d'ici la fin de l'année.
25: Donc il n'y a pas de nécessité de se poser la question de savoir si on reste investi ou non sur des marchés actions, Damien Léda, à l'heure actuelle.
11: Je pense que globalement il faut rester investi même si je pense que le gros du potentiel sur l'année, il est déjà derrière nous. Hein. Donc cet été, on attendait encore 4-5% de performances supplémentaires. On les a quasiment eues selon les indices. Hein. Le Nasdaq a très bien performé, il a bien rebondi. Il a même pris le leadership hein, sur le MSCI Emerging Markets, qui était en tête longtemps cette année. Donc c'est bien la tech US qui a bien fonctionné. Maintenant, il faut se projeter sur 2027. Et 2027, on attend encore 16-17% de croissance des bénéfices aux États-Unis. C'est là où on a la meilleure visibilité à ce stade. Et peut-être cette croissance qui va être moins monomaniaque sur l'IA. On voit les secteurs industriels, matériaux de base, qui pourraient avoir des taux de croissance aussi supérieurs à 10% et contribuer un petit peu plus à la croissance globale du S&P 500 que cette année, qui était vraiment effectivement très concentré tech et énergie.
25: Un mot peut-être plus particulier de l'investisseur européen, français. Deux questions sur le peu de temps qui nous reste, Pierre Blanchet. Mais est-ce qu'il y a quand même, aujourd'hui, on parle beaucoup de la dette française, on parle beaucoup du niveau de taux en France qu'on compare aux autres pays européens. Est-ce que les performances du CAC 40 sont à mettre en regard du niveau des taux obligataires français ou est-ce que c'est une histoire plus globale qu'il faut se raconter et on parlerait plutôt d'un risque politique France ?
10: Alors, économiquement, la France représente que 15% du chiffre d'affaires des entreprises du CAC 40. Et comme l'a très bien décrit mon camarade, LVMH, c'était surtout un sujet, on va dire, Chine, si j'ai bien compris.
25: Oui.
10: Donc, de ce point de vue-là, la sensibilité des grandes entreprises françaises cotées en France à l'économie française, du cycle, elle est assez faible.
25: Bien sûr.
10: En revanche, les entreprises consolident leurs résultats en France, leurs profits. Et s'il y a une incertitude sur la politique fiscale du fait d'une incertitude sur le budget, ben, il s'applique à tout le monde, quelle que soit la proportion de chiffre d'affaires que vous faites en France. Donc, on est plutôt dans cette difficulté-là. Et après, si malheureusement, il y avait une récession en Europe, en fait, les entreprises françaises se retrouveraient impactées négativement. Mais à ce stade, on a quand même ce mécanisme principal qui est lié, finalement, à la problématique politique, bien indépendant hein, de ce que font les entreprises et de leur choix. Alors, ça, c'est un phénomène qui est par nature temporaire. C'est-à-dire qu'à partir du moment où vous avez de nouveau de la visibilité sur le budget du fait d'une élection, par exemple, vous pouvez en fait faire disparaître cette décote qui est assez raisonnable de la part du marché, de se dire j'attends de voir un peu quel va être le contexte fiscal.
25: Ça veut dire que quand on est investisseur français, pour le coup, on peut, espérer avoir des opportunités sur le marché français. Est-ce que pour autant, on voit un mouvement aussi de surpondération sur les États-Unis ? Est-ce que c'est forcément toujours un bon calcul ?
10: Alors, il y a une différence entre la tactique, entre guillemets, et la vision de long terme.
25: Et les effets de change.
10: Et les effets de change. Donc, aujourd'hui, les perspectives de résultats sur les entreprises américaines, en particulier tech, sont bien supérieures. Demain, on peut avoir également une situation un peu plus difficile sur l'IA, peut-être. On peut aussi avoir, et c'est ce qui était décrit, un élargissement finalement des perspectives sur d'autres secteurs industriels, la consommation potentiellement, et ça c'est favorable à l'Europe. Et puis vous pouvez avoir un petit peu une levée de cette décote qui est liée en fait au contexte. Et puis enfin, les taux d'intérêt peuvent baisser, ça peut jouer positivement. Donc on est en tout cas sur des moments où, on va dire, l'Europe est plutôt décotée par rapport aux États-Unis.
25: D'accord.
10: Si on est dans une stratégie de long terme, c'est plutôt une bonne idée de profiter de ces moments-là.
25: Damien Leda, même question avec cette idée quand même que quand on investit en dollars alors qu'on est européen, on peut perdre une partie de la performance au passage.
11: Oui, tout à fait. Alors cette année, c'est plutôt positif. L'année dernière, c'était catastrophique pour les investisseurs européens. Cette année, on a 4 ou 5 % de performance en plus, donc tant mieux. Maintenant, oui, sur l'aspect action européenne, je pense que globalement, si on est déjà positionné sur des fleurons, des leaders mondiaux, des Air Liquide, des Schneider, etc., qui va publier d'ailleurs cette semaine, mais, je pense qu'il faut les conserver dans son portefeuille. Maintenant, d'une manière générale, sous-pondérer la France, c'est inévitable aujourd'hui. Malheureusement, il faut aussi suivre les flux et les performances sont vraiment pas terribles pour les actions françaises, mid et small et large cap aussi. Donc, il faut être patient. Ça s'est déjà produit par le passé et peut-être qu'à un moment donné, on aura une rotation et comme l'a dit très justement Pierre, on peut avoir de la détente sur les taux, on peut avoir un contexte qui s'améliore un peu pour la croissance européenne qui a été révisé en hausse quand même. Donc tout n'est pas à jeter en zone euro.
25: Merci Damien Leda, directeur général délégué de Galilée Asset Management. Merci Pierre Blanchet, responsable des solutions d'investissement retail chez Amundi. Et quant à nous, on se retrouve tout de suite avec Paul Marcel de l'Atelier des Options.
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25: Et nous sommes à présent en duplex avec Paul Marcel, cofondateur de l'Atelier des Options, comme tous les mardis, avec qui nous décryptons la tendance du CAC 40 à l'ouverture. Bonjour Paul, le CAC 40 qui progresse de 0,43% à 7866 points. Quelle analyse vous faites de ce CAC 40 ce matin, Paul ?
12: Oui, bonjour Nicolas. Écoutez, oui, le CAC 40 ce matin est une petite hausse sympathique, on va dire, depuis 2-3 jours. Bon, on reste quand même malgré tout largement en retard par rapport au SP500, qui lui est proche des plus hauts historiques, et ce qui est donc loin d'être le cas des indices européens et surtout de notre indice national. Alors, la volatilité implicite n'est pas excessive, puisqu'elle n'est que de comprise entre 16 et 17% à peu près. Donc, après une baisse de 10% sur le CAC 40 depuis le mois d'août, on aurait pu s'attendre à une plus forte volatilité sur le marché des options. Maintenant, d'un point de vue graphique, la séance du 8 octobre, donc la semaine dernière, était importante puisqu'elle a marqué un point bas qui correspondait à une oblique haussière de très long terme depuis 2020. Alors, il y avait également une divergence avec un indicateur technique qu'on appelle le RSI. Donc, le petit rebond du CAC 40 n'est pas vraiment une surprise, mais est-ce que c'est un rebond du chamois, comme on dit, ou le début d'un retour en grâce pour le CAC 40? Alors, pour avoir un espoir de reprise de hausse, il faudrait repasser au-dessus des 7919 points, qui est une zone vraiment un pivot importante. Alors, si on arrive à se rétablir au-dessus, alors un retour sur les 8259 points est envisageable à moyen terme. Par contre, si on ne parvient pas à casser à la hausse les 7919, il faudra surveiller la cassure de l'oblique haussière de très long terme, car cela pourrait entraîner le CAC 40 vers les 7523 points.
25: Un mot, Paul, de valeur que vous suivez. Je vous propose de commencer par ASML qui publiera mercredi. Comment est-ce que vous analysez un petit peu cette valeur avant sa publication de résultats?
12: Ouais, alors, elle va publier demain matin. Donc,
25: mercredi, oui.
12: Oui, c'est ça. Mercredi, demain matin, avant l'ouverture des marchés. Et donc, le put-call ratio, c'est quelque chose qu'on surveille chez nous, est à 0,73. Donc, malheureusement, il n'y a rien à déduire de spécial dessus. Le mouvement prévu par les options est de plus ou moins 5,6% d'ici ce vendredi, qui n'est pas vraiment excessif. Les statistiques, cependant, donnent un signe positif, car acheter ASML tous les 13 octobre en clôture pour revendre le 7 novembre aurait également donné, aurait donné 84% de réussite avec un rendement médian de 4%. Maintenant, d'un point de vue graphique, ASML se situe depuis le mois de mai dans un range d'environ 300 points, compris entre un support à 1370 et une résistance à 1660 €. Alors, si les publications sont bien accueillies et que les statistiques sont respectées, on pourrait peut-être, en parvenant à casser la résistance de 1660, avoir un objectif ambitieux à la hausse de 1950 €, correspondrait à la duplication du range dans lequel on se trouve actuellement. En revanche, si les résultats sont décevants, un retest du support à 1370 est envisageable, et si on venait à casser ce support, alors on pourrait chuter lourdement sur les 1080 €.
25: Merci Paul Marcel de nous avoir accompagnés dans Good Morning Market pour décrypter la tendance du CAC 40 donc à l'ouverture, mais également donc pour revenir sur ASML. On se quitte sur un CAC 40 qui progresse de 0,33% à 7858 points, un DAX qui progresse de 0,25% à 25340 points. Un coup d'œil rapide sur les valeurs qui faisaient l'actualité et qui font l'actualité de la séance aujourd'hui. LVMH qui finalement est orienté dans le rouge à l'heure où on se parle, moins 1,13%. Donc à la suite de la publication de ces résultats qui montrent notamment un ralentissement de son activité mode et maroquinerie plombée par les ventes en Chine notamment. Publicis qui publie des attentes, enfin un résultat conforme, un chiffre d'affaires pardon, conforme aux attentes au troisième trimestre, voit pour le coup son cours progresser de 0,95% et on voit que Eramet, dont l'État devient l'actionnaire majoritaire, progresse de 3,17%. Merci d'avoir été avec nous. Dans un instant, c'est les experts avec Laure Closier. Et quant à moi, on se retrouve demain sur BFM Business dans Good Morning Market.
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26: Il est 9h30 sur BFM Business. Bonjour à tous, nouvelle émission des experts. Aujourd'hui, ce coup d'envoi pour le budget 2027 à l'Assemblée, le texte qui est examiné dans l'hémicycle à partir de cet après-midi. Un compromis qui paraît difficile avec deux épines dans le pied quand même cette nuit. La première, l'agence Fitch qui envisage de dégrader la note de crédit de la France. Pour l'instant, on est A+. Si on dégradait d'un cran, on serait toujours quand même investment grade. On est toujours considéré comme bonne qualité, mais c'est quand même pas un très bon signal. Deuxième épine cette nuit, celle du FMI avec sa publication des prévisions de croissance, la France qui décroche alors que l'Allemagne repart et qu'on a revu la prévision pour la zone euro, croissance à 1,1% pour la zone euro, pour la France ça sera plutôt 0,4%. Sur LVMH, comme attendu, trous d'air pour la mode et la maroquinerie, des résultats qui sont largement en baisse par rapport à ce qu'on avait connu avant, à la grande époque d'LVMH. Ça paraît une autre époque qui commence désormais. Puis si on a le temps de dire un mot du prix Nobel d'économie, des prix Nobel d'économie qui travaillent sur les anticipations de comportement, ça change tout, nous dit-il. Et puis il y a cette tribune quand même dans les Échos qui est parue ce week-end en plein mouvement lycéen. 11 patrons s'alarment sur le niveau en mathématiques. On verra ce qu'en pensent nos experts, je les présente. Jean-Pierre Petit, bonjour.
1: Bonjour Laure.
26: Président des Cahiers Verts de l'économie. En face de vous, Jean-François Robin, bonjour. Directeur de la recherche de la Natixis CIB et Joachim Savigny, bonjour. Président de Cheval Blanc Patrimoine. Coup d'envoi donc du budget 2027 avec quand même cette nuit, Jean-Pierre, donc l'agence Fitch d'un côté et les prévisions du FMI. Bon, on part pas serein quand même, hein.
1: Ben non, on peut pas partir serein quand on a une croissance extrêmement faible, la croissance nominale même faible, hein, parce que pas beaucoup d'inflation en France, et donc c'est ce qui détermine les recettes fiscales. Le taux d'intérêt moyen, ce qu'on appelle le taux d'intérêt apparent, va mécaniquement augmenter du fait de la hausse des taux depuis 2022, mais plus particulièrement en 2026. Donc, il nous faudrait un solde primaire positif pour stabiliser le ratio dette sur PIB à environ 119. Or, le problème, c'est que le solde primaire est négatif à au moins 3%. Donc, mécaniquement, ça augmente l'an prochain et probablement au cours des prochaines années. Donc, on est dans une dynamique défavorable. Voilà, on n'a pas de majorité au moins d'ici 6 mois, 6-7 mois.
26: Donc, vous êtes Fitch, vous dégradez, non ?
1: Bah, bien sûr. On est à plus, donc on est à 6, pour ce que tu as dit tout à l'heure, par rapport à speculative grade, ouais. Parce que ça peut arriver aussi à des pays riches. C'est arrivé pour au moins une agence à 5 pays de la zone euro au début des années 2010.
26: Ah oui,
1: absolument.
26: J'ai oublié ça.
1: La Grèce a même gagné, je crois, sur les 3 agences de rating, ce qui était
26: On a quand même 5 crans avant BB+.
1: Oui, 5. Enfin, c'est-à-dire qu'au 6e cran pour Standard & Poor's et Fitch, au 6e cran, on serait speculative grade, 6 ouais. crans en dessous. Et pour Moody's, on est un peu en dessous, mais l'histoire de Moody's montre qu'elle est en retard, un peu trop positive, enfin en particulier sur la France. Mais le leader, c'est d'ailleurs pas Fitch, hein, c'est Standard & Poor's.
26: Ça sera le 23 octobre.
1: Alors, très important, parce que souvent les investisseurs me disent « Ouais, mais bon, ils vont faire 2 évaluations d'ici les élections présidentielles, donc ils vont pas dégrader de plusieurs crans, donc on est encore cool de ce point de vue. » Alors, 3 remarques par rapport à ça. Ils ont le droit de faire quand ils veulent. Ils ont les réunions qui sont prévues, mais c'est comme les banques centrales, si elles doivent intervenir pendant entre 2 réunions de la OAF, elles ont le droit de le faire. Ils ont les agences ont également le droit de tout à fait de dégrader de plusieurs crans. C'est tout à fait possible. C'est arrivé durant la crise de la dette souveraine. Donc ça, tout est possible. Et donc et puis surtout les investisseurs, parce que souvent on dit les investisseurs non résidents. Mais c'est les investisseurs non résidents, non européens qui sont très importants, parce qu'ils possèdent quand même 25% les Japonais, les Moyen-Orientaux, les Américains, 25% de la dette publique française. Et dans les normes d'acceptation du papier, les normes prudentielles, les règles restrictives commencent avant, assez nettement, ça dépend des pays, donc je ne vais pas rentrer dans les détails, mais avant d'arriver à speculative grade. Voilà. Ouais. Donc tout va dépendre de quoi ? De la conjoncture, des sondages et de la rue, à mon avis.
26: Et Joachim, on descend d'un cran, ça a un impact direct sur la vente des obligations d'État ?
16: Alors clairement, même si aujourd'hui, ce qui est sanctionné par les marchés, c'est plutôt la trajectoire, et ce qui est sanctionné par la Banque Centrale aussi. D'ailleurs, le lien est quand même super bien fait avec le prix Nobel d'économie, qui est la référence du marché monétaire mondial aujourd'hui, l'Américain de Columbia, Woodford, il me semble, oui, c'est ça, et qui a fait ses études sur les trajectoires, justement, et les prévisions économiques. Aujourd'hui, ce qu'on reproche à la France, c'est pas tant son état, hein, puisque par exemple l'économie de la France est infiniment plus solide que l'économie de l'Espagne ou que l'économie de la Grèce. En revanche, c'est son incapacité à mener des réformes et son incapacité à redresser la barre et à se dire ben, « je vais aujourd'hui construire quelque chose qui va être solide demain ». Et si on ne construit pas quelque chose qui est solide demain avec un panier percé, mécaniquement on va avoir des chiffres et des fondamentaux qui vont faire mal au budget. Dans ce cas-là, on ne peut avoir qu'une dégradation de la France et ça va aller qu'en s'empirant, surtout que ça vient d'être dit à juste titre, mais les prévisions de budget futures sont calculées sur des prévisions de croissance qui elles-mêmes
26: sont fausses. Qui n'ont aucun sens aujourd'hui, oui.
16: Exactement, qui sont trop élevées, puisque le FMI, cette nuit, a notamment dit que l'économie européenne devrait se redresser, sauf l'économie française, encore une fois. Et le problème, c'est qu'on a aussi une désorganisation politique. Il ne faut pas oublier que notre spread de taux s'est écarté depuis la dissolution de l'Assemblée nationale, il y a maintenant 2 ans. Où on a eu une incapacité de nos pouvoirs politiques à prendre des décisions qui sont évidentes. Et là, le budget qui va être voté, ça va être scruté de manière ultra pointue pour définir si oui ou non, on a une trajectoire, un peu la guidance d'une entreprise. Ouais. Hein. Aujourd'hui, on ne regarde plus les résultats, on regarde la guidance. Ouais. C'est exactement la même chose.
26: Mais Jean-François Robin, parce qu'on disait, on a une économie plus ou moins solide. Bon, 0,4, qu'est-ce qui fait cet écart avec le reste de la zone euro? C'est l'instabilité politique qui pèse sur les anticipations ou c'est parce qu'on n'a pas de marge de manœuvre sur la crise énergétique? C'est quoi exactement?
2: Ce qui est frappant, c'est effectivement ça. C'est qu'aujourd'hui, nous-mêmes chez Natixis, pour nos nouvelles prévisions de l'année qui vient et 2027, en fait, on a révisé quasiment à la hausse la plupart des grandes économies. C'est-à-dire qu'on révise les États-Unis à 2,1, on révise la Chine
26: à 4,6.
2: Bah, la Chine, l'Italie, oui, on est à 0,9, alors que c'est un pays qui faisait moins de croissance que la France. Depuis 20 ans, c'est un des pays qui fait pire que la France, qui a une dette pire que la France. Mais là, l'Italie va mieux. Et nous, on est un petit peu l'exception à la règle là-dedans. Nous, on révise à la hausse l'Europe. On était à 0,9, on passe à 1,1. Pourquoi? Parce qu'il y a plein de pays qui vont très bien. L'Allemagne va mieux, ce qui est quand même une très bonne nouvelle. Ça fait 6 ans que c'est un pays qui avait zéro de croissance. Là aussi, la France.
26: 1,3, là, le FMI pour 2026.
2: Nous, on est à 1,1, mais ça peut être un 3, il n'y a pas de problème avec ça. Simplement, la grosse différence, c'est que l'Allemagne, ça fait 6 ans qu'ils avaient zéro de croissance. Donc, la France, comparée à ces pays-là, faisait plutôt mieux. Qu'est-ce qui se passe en ce moment? On fait moins bien que le reste, parce qu'on a une espèce de conjonction de crise que tout le monde a. La crise énergétique, on l'a pas plus. Qu'est-ce qui se passe en ce moment? On fait moins bien que le reste, parce qu'on a une espèce de conjonction de crise que tout le monde a. La crise énergétique, on l'a pas plus.

0: portait la croissance 0,03.
1: Il y avait le pape aussi.
0: Il y a le pape. On fait d'ailleurs quand même une saison touristique.
1: Et oui, mais c'est important, Céline Dion.
0: Non, non, mais on fait quand même une saison touristique en passant, qui est la meilleure, sans doute, une des meilleures. On fait mieux que les JO, mieux que la Coupe du Monde. Bon, c'est 8% du PIB, c'est 80 milliards de rentrées de revenus, c'est pas mal. Mais quand même, hein, au-delà de ça, on a ce choc climatique. Et en plus de ça, on a ce choc d'incertitude. Et c'est ça notre particularité par rapport aux autres pays, c'est que personne n'a cette. Autant que nous. Et je vais y revenir, c'est qu'on est, on est quand même une incertitude qui nous coûte 0,2, 0,3 points de PIB. On pose crayon, on attend de savoir si on doit investir dans l'immobilier, on attend de savoir si on doit investir dans un projet de data center en France ou en Espagne, etc. Bon, alors maintenant qu'on a dit ça et qu'on parlait des agences de rating, quand vous prenez un pays comme l'Espagne qui n'a pas de budget depuis 3 ans, qui a des élections anticipées avec des montées de partis anti-européens ou aussi d'extrême droite, etc. Bon, c'est un pays qui est upgradé par les agences de rating et qui a une trajectoire de finances publiques nettement meilleure que la nôtre. Donc moi, quand j'essaie de réconcilier les propos, je pense que ce qui fait la particularité de la France et ce qui préoccupe un peu toutes les agences de rating, c'est notre ingouvernabilité. L'économie française en tant que telle, elle est beaucoup plus diversifiée, elle a pas de problème d'infrastructure. C'est le pays dans lequel, depuis 6 ans d'années consécutives, depuis 6 ans consécutivement, c'est le pays qui reçoit le plus d'investissements étrangers. Mmh. On parle beaucoup des défaillances d'entreprises, certes, mais bon, 2025, on a de nouveau battu le record de création d'entreprises. 2026, la dynamique est très forte encore de création d'entreprises. C'est en France qu'on investit le plus dans l'IA en Europe, avant la Grande-Bretagne, avant l'Allemagne. Il y a plein d'atouts comme ça, mais qui sont plombés par ces finances publiques et cette incapacité, cette ingouvernabilité de la France. Bah ça, je ne suis pas sûr que les élections vont changer quelque chose à ça, malheureusement. Mais en tout cas, c'est ce qui est en train de nous plomber en ce moment.
1: Vous voyez, Jean-Pierre, on n'est pas la Grèce.
2: On n'est pas la Grèce. Alors, juste un point sur la conjoncture, ou la croissance, ou, enfin la performance de la France, qui frappe quand même les investisseurs, en particulier étrangers. C'est qu'il y a un différentiel de la France depuis au moins 3 ans en matière d'investissement. C'est-à-dire que nous, on sous-performe très nettement. Et donc, les investisseurs étrangers nous disent « Bon, bah, c'est du déficit public, il y en a aussi en Allemagne. » Sauf qu'en Allemagne, alors, non seulement le niveau de dette initial est beaucoup plus bas, il est à 65, donc il n'y a pas photo, mais indépendamment de ça, ils disent « C'est fait pour les infrastructures, le réarmement, tout ça, ça va générer quand même un capital productif plus élevé, voire même des gains de productivité pour une partie des dépenses militaires. Donc ça c'est bien, mais vous faites quoi? Vous faites un déficit public juste pour alimenter la consommation.
1: Payer le modèle social.
2: Qui de toute façon très faible. Donc vous arrivez à une limite en gros. Hein. Voilà ce qu'ils nous disent. Au-delà de la conjoncture elle-même. Alors on n'est pas la Grèce, mais évidemment. On n'est pas la Grèce parce que la Grèce, au moment où elle fait défaut en 2012, elle a 165% de dette publique par rapport au PIB. Elle a un déficit courant. C'est pour ça que le FMI est là. Le FMI ne viendra pas pour la France. Le FMI était mis en place en 44 pour gérer les besoins de financement extérieur. Donc la Grèce a une position extérieure débitrice de 100% du PIB.
1: Et les comptes sont faux, non? Et en partie
2: en plus,
1: aussi.
2: Les comptes sont faux. Et il n'y a aucune. Alors là, c'est là où ça compte aussi. Ce n'est pas une économie très diversifiée. Elle n'a pas d'infrastructure. Alors la stabilité, n'en parlons pas. La stabilité institutionnelle et tout ça. Donc on n'est pas. Puis surtout, le dernier argument qui compte, qui fera que inexorablement, je pense que la BCE devra intervenir, c'est que la France est une grande puissance politique. Elle reste quand même, malgré tout, une puissance politique militaire et nucléaire. Donc même si les dirigeants de la BCE n'ont pas beaucoup de vision politique ces derniers temps, à la différence de Mario Draghi, c'est que de toute façon, il faudra intervenir en faveur de la France. Voilà. La question, c'est quand et comment, quoi. TPI, OMT, enfin bon...
1: TPI, c'est, ils interviennent pour nous, OMT, on demande nous-mêmes, non? C'est ça,
2: Pas tout à fait, parce qu'il faut passer normalement par le mécanisme européen de stabilité qui a été mis en place en 2012, et c'est en complément du mécanisme européen de stabilité, qui est un organisme politique de la zone euro, que la BCE éventuellement intervient à travers l'OMT. Sinon, le TPI, elle décide toute seule. Alors, important, parce que quand les gens me disent à quel niveau de spread elle va intervenir, etc., la dernière fois qu'elle est intervenue en faveur d'un pays, pas à travers le TPI, parce qu'il n'était pas encore en place, mais à travers la remise en cause du quantitative easing, c'est-à-dire le réinvestissement des coupons qu'elle recevait, c'est l'Italie à 250 points de base.
1: C'était quand?
2: Voilà, à l'été 2022, et on est à 250 points de base, et en plus Draghi est remis en cause, enfin il est mis en minorité au Parlement, donc il y a Meloni qui arrive, etc. Et c'est à partir de là que le spread baisse, c'est-à-dire à la fois la remise en cause du quantitative easing, deuxième chose, l'annonce du TPI qu'elle a jamais mis en place.
1: Et parce que je croyais que justement on n'intervenait pas pour faire baisser un spread entre deux pays. Enfin, c'est dit.
2: Alors le TPI. Alors ce qui est important aujourd'hui,
1: c'est ce qu'elle a fait, en fait.
2: C'est que le TPI, elle pourrait le mettre en place, mais contrairement à ce qu'on pourrait penser, pas en faveur de la France, en faveur de l'Italie, qui se retrouve entraînée aujourd'hui par nous. Et c'est pas justifié parce que l'Italie a un solde primaire positif, par exemple.
0: Justement, ça me fait une petite remarque, hein, c'est qu'attention, c'est que le TPI ou l'OMT encore plus, mais le TPI aussi, pour être activé, il

0: Il faut que le pays montre qu'il a une trajectoire des finances publiques et que les spreads que lui fait payer le marché sont injustifiés. Oui. Donc aujourd'hui, dire que les spreads qui s'écartent de la France sont excessifs, moi je suis persuadé qu'on est... quand parfois les spreads français traitent comme du triple B, c'est un peu excessif, mais on ne peut pas dire qu'il y a une trajectoire des finances publiques aujourd'hui française qui est très rassurante. Donc attention, penser que la BCE va intervenir pour sauver le soldat français, il faut d'abord qu'elle se fasse le ménage chez elle. Donc je ne prends pas trop à la BCE tout de suite.
1: Joachim Savigny, justement, quand Fitch nous dit, en gros, je vais regarder ce que vont voter les députés. Ils vont passer 70 jours difficiles, là. C'est-à-dire que tous les jours, on va voter contre des économies. Enfin, on a vu ce qui s'est passé en commission des finances vendredi. On vote pour défendre soit les retraités, soit n'importe qui devrait subir une économie. Il va rien se passer pour vraiment faire quelque chose de constructif pour voter ces 54 milliards.
2: Déjà, moi, je trouve ça un peu injuste, la sanction de la dette de la France, même si on dit que c'est peut-être un peu justifié.
1: Vous trouvez que le prix est surpayé ?
2: Il y a un écart de taux qui est passé avec le bond à 1,40, il était à 0,70 il y a encore quelques mois, et on emprunte 0,80 au-dessus de l'Espagne. Est-ce que le risque français est supérieur au risque espagnol parce qu'on a une économie qui déficit, mais qui est infiniment plus forte que celle de l'Espagne? Moi, je ne suis pas persuadé du concept.
1: Donc, c'est trop cher.
2: Justement, la Banque centrale devrait utiliser le TPI. C'est comme si on achetait des obligations au second marché pour soutenir l'obligation française. En réalité, c'est à ce moment-là qu'elle devrait le faire. Mais pour revenir sur le sujet dont vous parliez juste
1: c'est
2: avant.
1: C'est 70 jours compliqués.
2: Il va rien se passer. Hélas, moi, j'ai été deux, trois fois interrogé par des parlementaires pour des questions techniques et comprendre ce qui se passait, notamment sur des sujets comme le report d'imposition dans les holdings ou ce genre de choses-là. Aujourd'hui, toutes les mesures qui sont prises, elles sont prises en vue de créer de nouveaux impôts, de nouvelles taxes et de freiner quelque part la croissance, l'innovation et la bonne énergie qu'il y a en France. Parce que oui, j'étais aussi à BPI France il y a quelques jours, il y a une énergie, il y avait des jeunes, c'était dingue, il y avait plein de jeunes créateurs d'entreprises, c'était comme un concert de Céline Dion avec des jeunes entrepreneurs, ce qui est complètement fou quand même, cette ferveur qu'il y a. Et là, on est en train de mettre des croche-pattes, même s'il y a deux, trois petits systèmes qui fonctionnent bien. On est en train de mettre des croche-pieds aux entrepreneurs français en se disant, j'ai besoin d'argent, donc je vais créer des taxes, je vais supprimer des avantages, etc., etc. Il n'y a pas une économie au monde qui s'est redressée en augmentant les impôts. Ça n'existe pas.
3: Donc, surtout quand ils sont à 45.
2: Exactement.
1: Oui, c'est ça. Surtout quand on a une base un peu...
3: Ça peut arriver.
2: Exactement.
3: Dans la Deuxième Guerre mondiale.
2: Bien sûr, quand on a de la marge, si on était, les Américains, dans le Middle East, etc., j'en sais rien, on peut avoir de la taxation. Quand on a du mou, là, on n'a pas de mou. Là, on est sous pression, il y a un gros ras-le-bol. Et moi, ce que je ressens surtout en étant au front, en première ligne avec nos clients, c'est que nos clients, nous, ils ont peur, clairement. Il n'y a pas un client qu'on rencontre aujourd'hui, qui a un peu d'argent et qui nous dit qu'est-ce que je fais ? Est-ce que je dois rester ? Est-ce que je dois partir ? Quelles sont les mesures pour protéger mon patrimoine ? Je vous rappelle que pour mettre de l'argent sur un contrat luxembourgeois, il y a 2 ans, je passais un coup de fil, dans les 3 jours, ma souscription était faite. Aujourd'hui, je suis en liste d'attente sur 2 mois.
1: Tellement il y a de monde.
2: Mais, oui, exactement. Ouais. Juste parce que pour l'onboarding réglementaire chez les premiers partenaires, les Willins, le Utmost, la Mondial Euro Partners, il y a la queue, en fait. Il y a la queue, on va nous dire, pour la souscription, compte 3 semaines, 1 mois. Et donc, il y a juste l'assurance vie luxembourgeoise, c'est juste un instrument qui est complexe, mais qui va permettre de sécuriser son épargne dans un triangle de sécurité. La seule raison de mettre son argent là-bas,
1: c'est qu'on vous le prend pas au cas où la terre s'effondre.
2: Exactement, exactement. C'est de mettre une muraille de Chine autour de
1: c'est
2: son argent.
1: C'est quand vous avez vraiment la trouille, quand même.
2: C'est quand même le réflexe des Français qui compte, leur ressenti, et tout ça, c'est des freins à l'économie, alors qu'on a besoin justement d'une nouvelle énergie. Et je pense que il va falloir qu'on mène des réformes un peu plus courageuses.
1: Juste sur la BCE, parce que vous disiez on devrait intervenir avec le TPI. Jean-Pierre, pourquoi on fait pas juste, on n'arrête pas de baisser le bilan? Pourquoi juste on n'arrête pas ça? Ça rassurerait les marchés.
3: C'est ce que je disais tout à l'heure. D'ailleurs, avant de faire TPI, OMT et tout ça, elle va commencer à parler. Elle va dire quelque chose. Moi, pour moi, la première arme, on parlait des anticipations tout à l'heure, c'est de parler. Des choses rassurantes.
1: Et faire whatever it takes,
3: voilà.
1: C'est ça que vous voulez.
3: Pas whatever it takes, parce que c'était plus qu'une parole. Là, c'était l'arme de dissuasion nucléaire. Et là, ça changeait tout, fin juillet 2012.
1: Oui.
3: Et donc, ça a changé tout pour tout le monde. Non, mais déjà, essayer de rassurer les gens sur les spreads. Deuxièmement, effectivement, comme tu viens de le dire, effectivement, ralentir le quantitative tightening, qui n'a aucun sens. Enfin, compte tenu de la situation dans laquelle
1: nous
3: sommes.
1: Donc, on arrête de ne pas racheter, de restreindre, quoi.
3: Voilà,
1: les achats d'obligations.
3: Et de même réinvestir les coupons. C'est au moins de le stabiliser, c'est-à-dire, le niveau des...
1: Et ça, pourquoi on le fait pas?
3: Parce que c'est la BCE, parce qu'elle est dans une phase de restriction monétaire, parce qu'elle a son, sa cible de 2%, qui en plus est assez absurde. Parce qu'aujourd'hui...
1: C'est l'obsession des 2%, vous pensez ça aussi, Jean-François?
0: Moi, j'étais à la BCE Governing Council la semaine dernière, je peux vous en donner de...
1: Vous l'auriez posé la question.
0: Voilà, mais oui, parce que, en fait, parce que je disais avec Philippe Lane, mais en fait, vous êtes quand même en train de resserrer les taux sans rien faire, puisque les conditions financières avec les taux qui remontent, ça équivaut à au moins une, peut-être deux hausses des taux, ce qui s'est passé sur la remontée des taux et l'écartement des spreads. Et encore une fois, ce n'est pas que la France. Vous avez des taux qui sont plus hauts depuis 2002, 1996 en Japon. Mais la particularité de la France, c'est que nous, ils montent plus que les autres. Et donc, on a vraiment ce phénomène qui est un resserrement des conditions financières, ça au niveau européen. Et la BCE, moi, je suis assez d'accord pour dire que la première chose qu'elle va faire, mais elle a commencé déjà dimanche, Christine Lagarde, en disant qu'elle avait des instruments à sa disposition au cas où. Eux, ce sur quoi ils insistent beaucoup, c'est la bonne transmission de la politique monétaire. C'est-à-dire que si le choc français commence à se diffuser à l'Italie, qui n'en demande pas, c'est pas son. Ou à l'Espagne, etc. Et on voit que ce qu'on appelle les bêtas, c'est-à-dire qu'aujourd'hui, l'Espagne commence à évoluer comme la France. Pourquoi ? Parce qu'eux aussi, ils ont leur élection anticipée, parce qu'eux aussi, ils n'ont pas de budget depuis 3 ans, etc., etc. Donc on commence à avoir une espèce de diffusion de ce stress européen, qui est encore une fois mondial, mais nous, on avait un petit stress supplémentaire qui se diffuse aux autres. Et ça, la BCE, comme par hasard, commence à réagir à ça en disant on a des instruments. Moi, je suis complètement d'accord de dire qu'au moment où on a des conditions monétaires qui se resserrent, continuer en plus de ça de réduire le bilan, alors que typiquement les États-Unis, qu'est-ce qu'ils font ? Côté politique monétaire, ils redonnent de l'argent, et côté politique budgétaire, ils rachètent de la dette. Donc il y a deux choses qui risquent de se passer à mon avis. La BCE, la première chose qu'elle va faire, je suis d'accord avec Jean-Pierre, elle parle. Deux, elle réduit un petit peu le rythme de sa réduction de son bilan, voire elle l'arrête. Et trois, on peut tout à fait imaginer aussi que côté budgétaire, ne pas oublier que le Trésor français, il a quasiment fini ses émissions et qu'il a eu de la dry powder. Le Trésor français, typiquement, il a plus émis de ce dont il a besoin, donc il va commencer à faire des rachats de dettes, un peu comme sans doute a fait le Trésor américain.
1: On a plus émis que ce dont on avait besoin.
0: Ouais, aujourd'hui, on a
1: été au-delà du programme.
0: Oui, le Trésor français, en général, est assez prudent.
1: D'accord.
0: Et donc aujourd'hui, dans les émissions.
1: Pas le nouveau programme, c'est janvier, donc c'est
0: oui,
1: pas.
0: Oui, non, mais tout à fait. Mais en tout cas, ce que je veux dire par là, c'est que je trouve qu'il y a, quand même des mécanismes un petit peu partout qui permettent de calmer le jeu. Et je suis assez d'accord de dire qu'aujourd'hui, le spread français, il y a beaucoup de mauvaises nouvelles. Le rating, la stabilité politique, la montée de partis qui voudraient faire des politiques très anti-européennes. Bon, est-ce que tout ça va se réaliser ? Je crois qu'il y a quand même beaucoup de mauvaises nouvelles dans les prix. On peut aussi parler de l'autre côté des marchés, des marchés actions. Il peut y avoir des corrections. On commence à avoir des petites tensions sur la tech. Tout ça, ça peut soutenir les taux. Donc, attention, le niveau des spreads, le niveau des taux me semble pas complètement
1: difficile. Il y a LVMH qui vend moins de sacs, c'est pas une bonne nouvelle. On va y revenir. Joachim.
2: Oui, et pour revenir à Woodford, justement, qui est le prix Nobel d'économie américain, lui, il disait justement que le discours, aujourd'hui, il a plus de puissance que les actions. Ce qu'on attend aujourd'hui, c'est les discours, les positions quand la Banque fédérale américaine ou la BCE vont annoncer leur plan.
1: Qu'est-ce qu'elle peut dire concrètement alors ?
2: Elle peut dire qu'elle va enfin utiliser les instruments à sa disposition pour soutenir une économie française et des obligations surtout françaises qui sont clairement un petit peu massacrées aujourd'hui. Il y a quand même quelque chose d'anormal entre la différence de taux, de l'écart, c'est très élevé.
1: Vous la voyez dire un truc spécifiquement français ?
2: Français, italien, de toute façon, qui d'autre ? Oui. Il n'y a personne d'autre à sauver. Après, il faut voir aussi... Il y a l'effet inverse, c'est-à-dire que quand on n'a pas confiance dans l'interlocuteur qui est en train d'annoncer ses mesures, comme c'est le cas, parce qu'il est fait négatif, qui est annoncé également par le prix Nobel d'économie, et je sais pas, on a entendu dans les ministères dire bon, « on va passer le budget et on croise les doigts », mais c'est pas comme ça qu'on gère les risques.
1: Pas
2: en croisant les doigts qu'on gère les risques. On doit gérer les risques avec une anticipation des risques, avec une anticipation du mauvais scénario, pas qu'avec des bons scénarios, en se disant « si ça se passe comme ça, scénario 1, scénario 2, scénario 3, action 1, action 2, action 3, j'agis comme devrait faire un chef d'entreprise. »
1: Voilà, c'est même on passe le budget et on saute. On n'attend même pas de croiser les doigts.
0: Une petite remarque quand même, c'est qu'on se retrouve dans une situation qui est en fait très similaire, pas à tout point de vue, mais en tout cas sur la situation politique vis-à-vis de la BCE. C'est-à-dire qu'en octobre 2017, je vous rappelle qu'on a des sondages qui sont assez similaires, où vous avez Mélenchon et Marine Le Pen au deuxième tour, avec des partis beaucoup plus anti-européens, en tout cas dans l'affichage, qu'ils ne le sont aujourd'hui. Et que fait la BCE à ce moment-là ?
1: Rien. J'ai oublié. Ah oui,
0: eh ben rien. Pourquoi elle ne fait rien, la BCE ? Parce que.
1: Mais on a des taux similaires à ce moment-là.
0: À ce moment-là, les taux, l'OAT Bund, il passe à 80, donc il a un écartement en delta qui est à peu près parallèle à celui qu'il y a eu là, sauf qu'on est parti d'un niveau beaucoup plus bas, il y a 80 points de base, on se dit waouh, qu'est-ce qui se passe, etc. Bon, aujourd'hui, on est plutôt sur des 140 points de base au top, on a vu 150 BP au top avant que les gens se mettent à racheter d'ailleurs, et notamment pas que des Français, donc on a vu quand même peut-être le niveau d'équilibre. Mais en tout cas, ce qui m'a semblé intéressant dans la séquence en 2017, c'est que typiquement la BCE n'intervient pas pour pas être jugée comme étant politisée et de venir intervenir dans un débat. Aujourd'hui, elle est plutôt en train de faire la vérité des prix en disant, mais vous, Français, vous voulez voter sur un programme Mélenchon ou vous voulez voter pour un programme Le Pen en premier, bah, la vérité des prix, c'est que vos taux vont monter. Et c'est précisément ce qui se passe.
1: Mais quand vous dites ça, Jean-Luc Mélenchon, il fait la liste de tous ceux qu'il va mettre devant un tribunal quand il sera potentiellement élu.
3: Indépendamment de ça, c'est pour la BCE, le vrai problème, c'est qu'elle n'a pas de vrai gouvernement en face d'elle, le gouvernement français, ouais, avec une majorité stable, etc., qu'elle peut pas vraiment discuter avec ce gouvernement, qui n'en est pas un.
1: Donc elle aussi, elle attend.
3: Véritablement. Bah, elle ne peut qu'être en position attentiste, et en plus, il n'y a pas que les élections présidentielles, parce que moi, je vois bien les questions des investisseurs, il y a la ouais, suite.
1: La législative, la suite, on n'aura pas de majorité. Bah, c'est ça qui craigne.
3: On verra, mais c'est une possibilité. Parce que là, sur la présidentielle, je crois que, bon, enfin, sauf événement, etc., j'ai envie de dire que les jeux sont relativement faits, hein, pour l'instant. C'est Le Pen, quand même, aux trois quarts, éventuellement Philippe. Mélenchon n'a pas trop de chance. Enfin, j'ai pas vu un sondage dans lequel il n'a pas au moins 15 points d'écart au deuxième tour. Si tant est qu'il le passe, hein. Donc ça, c'est pas vraiment trop le sujet. Après, c'est législative, hein. Et les gens commencent à poser des questions assez précises, hein. Est-ce que Le Pen peut rassembler un truc de droite, c'est-à-dire elle, plus, enfin ses députés RN, Ciotti, puis une partie des Républicains, etc., à la Mélanie, en fait, d'une certaine manière, ou pas. Parce que Philippe, est-ce qu'il va réunir une majorité à l'Assemblée nationale? Ça, c'est un petit peu compliqué. Quant à Mélenchon, autant dire que là, l'allocation d'actifs est beaucoup plus simple, de ce point de vue.
1: Ce qui veut dire quoi? Ce qui veut dire que le stress n'est pas terminé. C'est-à-dire que...
3: Et moi, c'est très difficile pour la BCE de dire ou de faire quoi que ce soit, parce qu'elle n'a pas un gouvernement digne d'être appelé un gouvernement qui gouverne, qui a une capacité d'agir sur la machine aujourd'hui. Voilà. Donc c'est un petit peu la situation assez chaotique sur le plan politique, social, institutionnel, qu'il y a avec, effectivement. Alors, ils mettent pas Le Pen et Mélenchon, enfin, moi, je sais pas, mais ils mettent pas Le Pen et Mélenchon au même niveau.
1: Non.
3: C'est pas la même chose.
0: Hein. Non, c'est pas ce que je dis, mais c'est, les sondages montraient la même chose, cette trajectoire.
3: Ah bah oui.
0: Qui n'avait pas eu lieu, d'ailleurs, hein, mais.
3: Ça a changé, ça, par rapport à avant.
2: Mais le risque pour les marchés, c'est Le Pen, hein, aujourd'hui. Hein, le risque, c'est Le Pen, puisque. Aujourd'hui, dans n'importe quel sondage, Marine Le Pen serait élue au deuxième tour.
3: Oui,
2: ce que sanctionnent les marchés, sans faire de politique, hein, ce que sanctionnent les marchés aujourd'hui, c'est le programme économique qui serait mis en place s'il y avait Marine Le Pen au pouvoir. Et c'est aussi, encore une fois, la probable continuité d'une Assemblée nationale complètement divisée qui nous ne permettrait pas de mener des réformes et donc d'équilibrer un budget. Puisque là, l'approche, elle est assez mathématique, encore une fois, comme le font les Nobel d'économie hyper bien, que ce soit les Français, que ce soit les Américains qui viennent d'être élus. Il y a toujours ce besoin de faire des maths, à savoir d'équilibrer un budget. C'est pas compliqué, hein, c'est des mathématiques de CM2. Aujourd'hui, avec une Assemblée qui ne fait rien et un budget déficitaire et plus de dépenses que de rentrées, la seule conséquence à laquelle qu'on va arriver, c'est un budget qui va continuer de déséquilibrer et de creuser du déficit. Et à ce moment-là, on ne s'en sortira pas.
1: Mais ce qui veut dire qu'à un moment donné, vos taux explosent et puis vous finissez avec l'OMT, parce que vous demandez vous-même ce que vous dites. Je suis bloqué politiquement.
3: Oui, c'est sûr, mais at the end of the day, si je puis dire, c'est le marché qui va gagner. Hein. Voilà. Tsipras, pour la Grèce, ça
1: dure 5 ans.
3: Mais
1: il ne va pas nous faire une élection présidentielle.
3: Pardon ?
1: Le marché ne va pas repousser une élection présidentielle.
3: Oui,
1: vous pouvez voter 50 fois s'il sort toujours la même chose.
3: S'il y a instabilité, il y aura peut-être référendum. Bah, comme avait fait Tsipras avec un référendum, un truc. Mais simplement, son référendum, c'était en juillet 2000, c'était en 2015. Il avait dit à Schäuble, à Merkel et à Draghi, il leur avait dit moi, le peuple ne veut pas de votre truc. Les autres, je lui ai dit ils veulent pas, très bien. Donc, on coupe, nous. Hein. Il n'y a plus de financement des banques, donc vos banques s'effondrent, et il n'y a plus de financement de l'État. Donc, en fait, c'est une nouvelle vague dépressive, et là, vous allez prendre moins 30. Il y a des pays qui ont refusé les ajustements. Hein. Il y a le Venezuela. En 2013, il y a le Pérou en 85, ils ont refusé les ajustements du FMI. Et là, ils se sont retrouvés en grande dépression, tous. Donc, c'est à choisir.
0: Le PIB par tête du Venezuela, c'est un vrai succès des politiques économiques là-bas, puisque le PIB par tête du Venezuela est inférieur à l'Afrique subsaharienne. Donc, vraiment, c'est des recettes qui marchent.
3: Alors, c'est le pays qui a en ressources naturelles le niveau le plus élevé.
1: Ah oui, c'est bien pour ça que Donald Trump y est allé, c'est pour aller chercher les ressources.
0: Si je peux me permettre, ce que je trouve pour la BCE, ce qui est très compliqué à la BCE en ce moment, c'est qu'ils sont dans une politique de resserrement des conditions monétaires eux-mêmes, puisque leur seul objectif, c'est de lutter contre l'inflation. Et aujourd'hui, l'inflation remonte. Donc tant que l'inflation remonte, eux, ils sont plutôt en train de remonter les taux, ils vont peut-être encore remonter les taux d'ici la fin de l'année. Donc ils ont cette espèce d'équation, moi je trouve ça très compliqué pour eux de quand même d'intervenir sur les marchés, c'est-à-dire finalement d'injecter et donc de faire baisser les taux, quelque part en équivalent, alors vous êtes en train de dernière montée. Donc, à la fin de l'histoire, je pense que ce qui va être le plus important pour la BCE, sa capacité à intervenir ou à changer quoi que ce soit, c'est encore une fois ce qui se passe dans le détroit d'Hormuz, quoi. Est-ce que la BCE ne devrait pas acheter des super tankers plutôt que de quoi que ce soit? Mais aujourd'hui.
1: C'est pas
0: ça...
1: dans le mandat.
0: Voilà, c'est pas le mandat. Mais ce que je veux dire, c'est que ça sert à rien aujourd'hui. Non, mais...
1: Inflation aujourd'hui, et super tankers, c'est pas dans le mandat.
0: Les prix baissent et les prix baisseront que quand l'énergie baissera. Bah, et c'est qu'à ce moment-là que la BCE pourra s'occuper d'autre chose.
3: Oui, mais le problème, Jean-François, c'est que il faut quand même, quand on est la seule institution politique de la zone euro, il faut avoir une vision politique, parce que sinon, si on raisonne uniquement de manière comptable, ah bah, il y a le 2. Ça, c'était bon dans les années 80. On
1: est
3: dans
1: le mandat de Christine Lagarde est bientôt terminé.
3: Les besoins de financement vont exploser.
0: Il faut changer le mandat, Jean-Pierre, je suis d'accord avec vous, mais il faudrait changer le mandat d'abord.
1: Allez, vous ne bougez pas, on continue la discussion dans un instant.
3: Mario Draghi, il a un peu changé le mandat de fait. Il a pris une posture politique et il a gagné. Voilà.
1: On a encore une demi-heure.
3: Il fallait le garder, Mario.
1: Petite pause. Ah bah, on va en parler. À tout de suite. Mario revient.
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1: On est reparti, ils n'ont pas arrêté de parler une seconde pendant la pub. Le débat a continué, alors on va tout redire pour les gens qui n'étaient pas avec nous pendant la publicité. On était avec Jean-Pierre Petit, avec Jean-François Robin et avec Joachim Savigny. On était en train de discuter de la BCE, de ce qu'elle pouvait faire pour la France, notamment pour notre niveau de taux. Alors Jean-Pierre Petit, c'est pas nouveau, vous voulez changer le mandat de la BCE, comme ça va pas se faire tout de suite. Mais Christine Lagarde va partir l'année prochaine, puisque ça sera à la fin de son mandat. Est-ce que vous avez espoir dans potentiellement un remplacement de Christine Lagarde, une autre personne qui prendrait le dossier politique que voulait tant voir émerger à la BCE?
3: Non, mais Mario Draghi, il a gardé le statut. Simplement, il a pris une initiative. Il était très habile politiquement, techniquement. Il avait une vision et il a pris une décision, une orientation à partir de 2012 qui s'est révélée payante pour la zone euro. Parce que s'il n'y avait pas eu ce qu'il...
1: Mais il ne va pas revenir, Mario Draghi.
3: Non, mais je dis qu'il n'y a pas nécessairement besoin de... modifier le statut, même si on n'aurait jamais dû mettre en place ce statut qui est assez absurde aujourd'hui, si vous voulez. C'est un truc qui a convenu à la Deutsche Bundesbank lorsqu'elle a été créée en 57.
1: On parlait du mandat sur l'inflation?
3: Oui, parce que moi j'ai fait des stages à la Deutsche Bundesbank à Francfort, donc je m'en souviens très bien. Et je savais très bien que c'était un dogme, parce qu'il y a eu une hyperinflation pas seulement en 23, il y en a eu aussi après la Seconde Guerre mondiale, il ne faut jamais l'oublier, jusqu'à la création du Deutschmark en 1948, qui a scellé la démocratie, il ne faut jamais l'oublier, la stabilité allemande. Ça, c'est fondamental. Ça, c'est vrai que ça a joué dans la conscience collective allemande. Et c'est pour ça que je comprends ce mandat-là historiquement. Mais je dis qu'il n'est pas du tout adapté à la situation. Nous avons besoin de flexibilité nominale. Voilà. Et d'ailleurs, observez que le seul moment où la ratio de dette a un petit peu baissé dernièrement, c'est quand on a eu un choc inflationniste en 2022-2023. Je dis pas qu'il faut de l'inflation, mais il faut de la flexibilité nominale. Donc deux, absolument, quelles que soient les circonstances, la situation, on a des besoins de financement qui vont exploser, le taux réel est au-dessus de la croissance potentielle. Ça ne peut pas marcher économiquement, financièrement et politiquement. Voilà. Les démocraties, d'ailleurs, ne tiendront pas avec ce truc-là.
0: Bon. Ce qui est marrant, c'est que c'est un peu l'inverse de ce qui se passe aux États-Unis. Je suis d'accord avec beaucoup de ce que vient de dire Jean-Pierre. C'est-à-dire que je pense que le mandat de la BCE, on est dans un monde politisé où la politique monétaire, la politique budgétaire sont instrumentalisées sur des projets politiques à peu près partout. Vous voyez, encore une fois, il n'y a pas une étude qui montre pas que le yuan chinois est sous-évalué de 20, 25, 30%.
1: Volontairement,
0: la politique monétaire est instrumentalisée par les grandes puissances. Et évidemment, aux États-Unis, il y a plein de questions. Mais aujourd'hui, évidemment, nous, on est les seuls à se battre à coups de fourchette dans un monde de soupe, et on est les seuls végétariens dans un monde...
1: Cette expression, à coups de fourchette dans un monde de soupe. Ah oui, effectivement, ouais, c'est pas efficace.
0: Il y a la meilleure expression en anglais, on vient pas dans un gunfight avec un... Voilà, on vient pas dans un duel au pistolet avec un couteau. Voilà, bon, c'est pareil, nous, on est les seuls avec notre couteau quand tout le monde a sorti la sulfateuse, quoi. Donc, il faut utiliser des instruments de façon beaucoup plus, je pense, active. Cela étant, moi, ce qui me frappe dans ce qui se passe, c'est qu'aujourd'hui, vous avez plutôt un retour de la politique budgétaire aux États-Unis, alors que Kevin Warsh, ce qu'il fait à la Fed, c'est exactement à l'inverse de ce que préconisent les prix Nobel d'aujourd'hui. Ouais. C'est exactement l'inverse de ce que dit toute la doctrine, c'est-à-dire qu'il faut une politique monétaire, une banque centrale qui soit restreinte juste sur les taux d'intérêt, juste sur la partie courte de la courbe, qui communique moins, et elle laisse aux autorités budgétaires, donc au Trésor américain, le soin de gérer la partie longue. Et comme par hasard, vous avez Scott Bessent aux États-Unis qui, eux, sont en train de trafiquer la courbe, oui, un peu comme le font eux aussi les Japonais. Donc, encore une fois, instrumentalisation du policy mix. Là, c'est la politique budgétaire aux États-Unis qui est en train de prendre la main sur les taux longs. Donc, on a un truc qui change complètement. La BCE, aujourd'hui, est dans une situation très différente de la Fed, mais la Fed, c'est en train de changer quand même. On donne le pouvoir, et Kevin Warsh, ça a toujours été son mantra, c'est de dire, nous, la Banque Centrale, c'est juste les taux courts, les taux longs, c'est pour le Trésor américain. Donc, il y a un truc complètement à l'inverse. Hein.
1: Joachim Savigny.
2: Moi, je pense aussi qu'avant de regarder ce que les autres peuvent faire pour nous, il faut aussi qu'on essaye de regarder ce que nous, on peut faire pour nous. C'est la première des missions, parce que le reflet de la dette qui est aujourd'hui détenue en France à plus de 50% par les étrangers. On a vu notamment les Japonais de Mitsui là, dire qu'ils avaient vendu l'intégralité de leur stock de dette française. C'est un signal qui n'est pas super amusant, puisque
1: c'est
2: les Japonais, historiquement...
1: Enfin, oui, c'est ça. Ouais, c'est ça, la semaine dernière.
2: Les Japonais, historiquement, ce sont des acheteurs de dettes françaises. Aujourd'hui, si on commence à avoir des petites levées de boucliers contre clairement une politique, ce qu'on reproche aujourd'hui au budget français, c'est surtout d'avoir une bande de parlementaires qui est à la tête de ce budget, qui se comporte comme des sales gosses dans une cour de récréation, et que il y a autant d'énergie qui est mise dans les petites querelles politiciennes et beaucoup plus que dans les problèmes de résolution du budget. Et quand on discute avec eux et qu'on va au fond des choses, on se rend compte qu'il y a réellement quand même une volonté de bien faire les choses, mais qu'aujourd'hui, sans majorité, on n'y arrivera pas. La première des choses, c'est aux Français d'être responsables s'ils veulent s'en sortir et de voter. Et je dis pas à gauche, à droite, au centre, etc.
1: Mais faites une majorité.
2: La majorité à quelqu'un. Oui. Il faut que quelqu'un ait majorité pour prendre des décisions, puisque là, on ne peut pas prendre de décisions. C'est un peu le papa-maman à la maison. Si papa-maman dit oui et dit non, eh ben, l'enfant, il se retrouve complètement perdu. Là, on se retrouve avec, des marchés qui sont déboussolés, qui n'ont aucune visibilité sur ce qui va être fait, sauf des conséquences de la situation actuelle qui, mécaniquement et mathématiquement, encore une fois, va vers le bas.
1: Donc, Jean-François, c'est grave les Japonais qui ont vendu la semaine dernière ?
0: Alors, oui, c'est évidemment grave comme signal quand vous avez des investisseurs et que, encore une fois, il faut se souvenir qu'aujourd'hui, on a 57% de la dette française qui est détenue par des étrangers, des non-résidents, on parle comme ça. Et donc 57%, c'est beaucoup, mais en même temps, c'était une des grandes forces, c'était une des grandes fiertés de la France de dire, mais nous, en fait, notre déficit, c'est pas nous, on est comme les Américains, c'est un privilège exorbitant de la France de se faire financer par le reste du monde.
3: Notre déficit, c'est votre problème.
0: Voilà, c'est notre déficit, c'est votre problème, et aujourd'hui, c'est un peu ça, notre dette est trop grosse pour que ce soit pas un problème pour les autres, mais pas forcément pour nous, quoi. Donc on est tous en train de penser que la BCE doit régler notre propre problème. Bon, notre incurie. Moi, je pense un peu différemment, mais en tout cas, c'était aussi une force de se dire, en fait, nous, notre épargne épargne française, eh bien, ils vont plutôt aller financer autre chose, des assurances vie, et laissons la dette se faire financer par la reste. C'est une force. Aujourd'hui, ça devient un peu une faiblesse. Et donc, vous avez une partie des investisseurs, comme les Japonais, ça fait beaucoup de bruit, cette histoire des Japonais. Je note quand même deux choses. Nous, on est spécialistes en valeur du trésor au sein de Natixis. Ce qu'on voit quand même, c'est que ça fait 2 ans que les Japonais n'achetaient plus de dette française, de toute façon. Donc, il n'y a pas énormément d'acheteurs. Les Japonais, désormais, c'est 5% de la dette française. C'est plus
1: et pourquoi parce qu'ils achètent plus leur dette à eux?
3: Parce que,
0: il y a plusieurs phénomènes. Effectivement, vous avez une remontée des taux historiques. Les taux japonais, ils sont plus hauts depuis 1996. Donc, ça devient de moins en moins intéressant de faire du carry trade, c'est-à-dire vous empruntiez à des taux très très bas en yens, vous alliez acheter des actifs. Mais si vous voulez, si vous prenez la comparaison, aux États-Unis, les Japonais, il y a 10 ans, ils détenaient 18% de la dette non résidente des États-Unis. Aujourd'hui, c'est 11%. Ouais. Donc, ce qu'on fait essentiellement les Japonais,
1: partout, en fait.
0: C'est pas tellement de vendre la France, c'est de vendre des États-Unis. Et pourquoi? Parce qu'ils rapatrient leur épargne. C'est pas pourtant que c'est pas grave de voir ce signal. Mais attention, aujourd'hui, il y a beaucoup d'investisseurs, il y a beaucoup d'assureurs qui n'étaient pas très fortement acheteurs, qui sont pas du tout surpondérés en dette française. Ce qui veut dire, contrairement à ce qu'on pourrait penser, c'est que ça laisse plutôt de la marge de manœuvre à ce qu'ils reviennent à l'achat quand ça s'écarte. Et c'est précisément ce qui s'est passé là-dedans. Et après, juste pour rebondir, mais il y a un truc intéressant qui, je pense, il faut qu'on pense. C'est pour ça que le spread français, il me semble de toute façon durablement plus élevé. Moi, je crois fondamentalement qu'on n'est plus dans un régime présidentiel en France. On est passé dans un régime parlementaire.
3: Bah, sauf s'il y a une majorité.
0: Oui, mais il n'y aura pas de majorité. Je veux bien prendre tous les paris du monde. Aujourd'hui, quand vous regardez l'ancrage local d'un RN, je rappelle que en mars de cette année, où déjà le RN était en tête de tous les sondages, la part des villes qui sont tombées RN, c'est 0,2% des 35 000 communes françaises. On ne peut pas dire que ça va être un raz-de-marée au niveau local avec des élections
1: à deux tours. Prenez pas de paris politique, 8 mois avant.
3: Un score inférieur en 2024 à ce qu'ils ont aujourd'hui dans les sondages, qui tournent autour de 35, ils ont quand même été capables, ce qui était une surprise d'ailleurs, parce que totalement isolés, sans aucune alliance, ils ont quand même été capables d'amener 140 députés.
0: Oui, mais troisième force politique, même derrière Macron, en 2024, après la dissolution, où Macron est hyper impopulaire, eux sont en tête des sondages, à la fin,
3: ils ont 50 députés. Il va se passer un truc nouveau. Quand même.
1: Jean-Pierre.
3: Quand, sous la Ve République, t'as un nouveau président élu, nouveau, comme Mitterrand en 81, il fait une dissolution, il est élu. Il fait 37, alors qu'il fait 26 au premier tour de la présidentielle, il fait 37 au premier tour de la législative. Après, c'est les quinquennats, donc c'est, il y a concomitance.
0: C'est un peu différent avec le RN, je pense, Jean-Pierre.
3: Mais les Français ont tendance quand même à plutôt valider pour un nouveau président, une majorité parlementaire qui va.
0: Moi, je te parie plutôt sur un mouvement balancier de l'autre côté.
1: Faites pas de pari.
3: Attention, parce que. Ils sont lassés, les Français, ça, c'est les enquêtes qui le montrent, de l'instabilité aussi.
1: Donc, Jean-Pierre, question d'un auditeur très célèbre dont je tairai le nom. Est-ce qu'au final, vous voulez remettre en cause l'indépendance de la BCE? Est-ce que vous voulez, c'est que finalement, elle réponde à des problématiques budgétaires, de croissance des pays? Est-ce que c'est ça le problème?
3: D'abord, moi, je pense qu'on a exagéré cette histoire, l'importance de l'indépendance des banques centrales. Je viens d'une banque centrale, donc il n'y a pas de problème là-dessus. Et j'ai connu la banque centrale indépendante au moment, en 93, du traité de Maastricht. On a exagéré, notamment en disant que si jamais elle n'était pas indépendante, il y aurait de l'inflation. L'inflation est sanctionnée dans les élections par la politique, par le suffrage universel. On le voit dans toutes les élections. Donc, il n'y a pas besoin d'une banque centrale indépendante, etc. Bon, mais ce n'est pas que je suis pour la remise en cause du statut d'indépendance. Ce n'est pas ça, le key point. Le key point, c'est qu'aujourd'hui, il faut faire preuve de flexibilité dans l'approche des choses et avoir une, je pense, une dimension politique. Donc, au sens où Mario Draghi l'a eu, au sens où la plupart, quoi qu'on dise, des présidents de la Fed l'ont eu dans l'histoire. Je pense en particulier à Paul Volcker et à Alan Greenspan, par certains côtés, ce qui ne veut pas dire qu'il n'y a pas eu des erreurs non plus. Mais je ne crois pas au mandat exclusif sur la stabilité des prix. D'abord, la stabilité des prix, elle dépend de plein d'autres choses que de la Banque centrale. Et puis, ensuite, même s'il faut ancrer les anticipations, encore une fois, moi, je crois quand même à la démocratie in fine. Le bon ancrage des anticipations, il vient par aussi la médiation politique, c'est-à-dire la sanction par ceux qui sont responsables de l'inflation. Donc, on exagère ça, mais surtout, ce à quoi je tiens, c'est au changement du mandat, parce que le mandat, il est complètement obsolète. Oui. Juste un point sur ce que tu as dit tout à l'heure sur la politique budgétaire américaine, c'est intéressant, effectivement, mais ça risque de changer, parce que le 3 novembre, il y a quand même les midterms, et c'est le Parlement quand même américain, c'est le Congrès américain qui vote la loi de finances, et ça, il va y avoir une question là-dessus. On parlait tout à l'heure des... Parce que moi, ça fait longtemps que je dis ça, on parlait tout à l'heure de l'augmentation éventuelle des impôts. S'il y a un pays qui peut se payer au cours des 10-15 prochaines années une augmentation d'impôts pour résoudre les problèmes de dette fédérale, c'est bien les États-Unis. Vous savez à combien ils sont en pourcentage de recettes publiques par rapport au PIB ? 32, et nous on a combien ? En 45. Recettes publiques, hein, pas seulement les impôts, mais également, par exemple, les intérêts dividendes qu'ils reçoivent, les trucs des musées, les amendes, etc. 52, on est 20 points au-dessus.
1: Ah oui.
3: Ah, il n'y a pas photo. Alors,
0: malheureusement, personne ne parle de ça aux États-Unis, Jean-Pierre. Mais
1: oui, il n'y a pas de débat. Même à gauche, ils ne disent pas qu'il faut gouverner. C'est pas vrai, la gauche.
0: Trump, je crois qu'il gouverne beaucoup par décret.
3: Oui.
0: Non, mais moi, je suis d'accord avec ce que dit, en tout cas, Jean-Pierre sur le mandat de la BCE. Hein, mais simplement, on est dans un monde néo-keynésien aujourd'hui de dépenses publiques. On voit bien les dépenses publiques. Encore une fois, la dette américaine a dépassé la dette française en pourcentage de PIB. Elle va dépasser l'Italie bientôt, dépasser la Grèce, etc. On est dans des trucs complètement différents. La dette sur PIB chinoise est supérieure à la dette sur PIB française. Quoi. Donc,
3: surtout qu'il faut penser à la dette privé également, hein, parce qu'on n'en parle jamais.
0: Et on est dans un monde keynésien, la seule institution qui ne soit pas keynésien, c'est, qui reste Milton, Friedman, c'est effectivement la Banque Centrale qui reste hyper monétariste. Donc je suis d'accord qu'il faut penser peut-être à un mandat plus large, mais aujourd'hui quand la BCE est en train de dire, tiens je vais financer le green ou demain la défense, on lui tombe dessus en disant c'est pas votre boulot, quoi.
1: Joachim Savigny, je voudrais qu'on revienne juste sur un truc que vous avez dit tout à l'heure sur vos clients qui pensent à partir. Vous avez parlé des assurances vie luxembourgeoises.
2: Je pense qu'il y en a qui partent.
1: Alors justement, qui y pense, qui part vraiment ? Est-ce que c'est juste un truc auquel on réfléchit ? Il y a eu des déclarations de Patrick Martin la semaine dernière, un peu étonnantes sur LCI, où il dit moi, si c'est Mélenchon, je fais ma valise, je m'en vais. On en est où dans les discussions que vous avez avec eux ?
2: Il y en a qui partent. Déjà, il y a une étude de Henley Partners, par exemple, tous les ans, qui mesurait le nombre de millionnaires qui partaient. Il faut voir que, par exemple, le pays qui a perdu le plus de millionnaires l'année dernière, c'était le UK, avec toutes les réformes fiscales qu'il y a eu. Et on a, en France, on était troisième ou quatrième, on a perdu 800 millionnaires l'année dernière. Cette année, on n'a pas encore les statistiques des chiffres, mais en termes de notation pour l'accueil de populations qui ont de l'argent en France, qu'on appelle les high net worth, ceux qui ont de l'argent à investir, ceux qui sont des chefs d'entreprise, etc. On a la pire note des pays comparables. On est loin derrière l'Allemagne, etc. Et puis, vous avez des pays qui ont mis des réformes pour réagir à cela, pour accueillir, justement, fiscalement...
1: L'Italie,
2: la Grèce aussi, ouais. Avec le forfait, qui est très à la mode en ce moment. Vous avez plein d'influenceurs de finances qui partent en Grèce.
1: Ah oui.
2: Après, vous aviez les Émirats, mais les Émirats aujourd'hui,
0: c'est moins la mode.
1: C'est moins la mode.
2: Exactement, moins la mode. Puis vous avez toujours la Suisse. La Suisse, où on ne part pas forcément... C'est ça qui est intéressant. En Suisse, on ne part pas forcément pour des raisons fiscales, puisqu'en Suisse, vous avez l'impôt sur la fortune. En fonction des cantons, vous avez une fiscalité qui est disparate. Et ce n'est pas forcément nettement plus avantageux. Vous avez un forfait, etc. En revanche, en Suisse, tout est extraordinaire. La qualité de vie, la qualité de soins, etc. Alors, il faut avoir de l'argent. Et quand on a de l'argent et qu'on part en Suisse, généralement, on ne fait pas le chemin inverse. En revanche, il faut voir aussi qu'on a des clients qui sont partis. Nous, on a des clients qui sont partis, je ne sais pas, à Abu Dhabi, on a des clients qui sont partis partout. Ils reviennent. Ils reviennent parce qu'il y a quand même ce côté culturel. Il y a quand même toute cette richesse de la France. Il y a quand même quelque chose de génial en France. C'est un pays sur lequel on a un équilibre. Ce n'est pas pour rien qu'on a été dans plein de classements premiers. La zone géographique, on est au milieu de l'Europe. On a quand même l'art, on a quand même les cafés parisiens. On a quand même tout un tas de choses extraordinaires qui font qu'on a envie de rester. Et puis, on a aussi cette effervescence autour de l'intelligence artificielle.
1: Les cafés parisiens, c'est plus fort que les impôts.
2: Non, mais alors, mais franchement, c'est ça le paradoxe. Mais il y a quand même beaucoup... C'est-à-dire que l'exemple type, c'est quoi ? Brexit. Au début, c'est quoi le point de réceptacle des banques ? C'est Francfort. Ils y sont allés, ils sont revenus. Et ils sont tous installés à Paris. Mais ouais, mais c'était
1: pas les cafés parisiens, quoi.
3: T'as pas mentionné, Joachim, t'as pas mentionné les manifs aussi, quand même.
2: Oui,
3: ça fait partie du folklore.
0: Je vous rappelle que l'année dernière, il y a plus de manifs en Allemagne qu'en France. Hein. Donc là, on va passer au-dessus, je pense.
3: Parce que c'est local.
0: On y travaille.
1: Non, mais ça veut dire que les gens sont un peu déçus, quoi.
2: Oui, alors ils réfléchissent, en tout cas. Ils ont peur. On parlait tout à l'heure de l'assurance vie et des assureurs qui rachetaient de la dette française. Effectivement, 10% de la dette française est détenue dans les fonds en euros, par exemple. Et dans les projets de loi, on voit quoi ? On voit qu'ils essayent de se tirer une balle dans le pied en voulant empêcher les Français de mettre plus de 152 ou etc. dans les fonds en euros, ou alors avec des taxations. On a commencé par prélever les prélèvements sociaux au fil de l'eau, etc. Donc on essaye de taxer encore quelque chose qui nous nourrit aujourd'hui, qui peut être dangereux, parce que si ça s'arrêtait, on perdrait encore 10%, et puis les 5% des Japonais, et puis les 10% de l'assurance vie, et puis après, c'est quoi le prochain step ? C'est de ne pas rembourser la dette de la BCE, comme on l'a entendu, ou de la Banque de France. On ne s'en sort pas. La seule des bonnes choses à faire, c'est d'équilibrer notre budget. Et pour ça, il va falloir mener des réformes courageuses, et quel que soit le parti politique, quelles que soient les forces parlementaires, puisque je suis d'accord que le régime est parlementaire, le président ne fait plus rien, il peut censurer n'importe quand. Donc de toute façon, aujourd'hui, c'est les parlementaires qui vont faire la loi. il va falloir qu'il y ait une unité, il va falloir qu'il y ait un plan, il va falloir que... voilà, moi j'adore cette phrase de Warren Buffett qui dit qu'un idiot avec un plan va plus loin qu'un génie sans plan. Et nous, il nous faut...
1: Ça, c'était avant l'IA, peut-être. Hein.
2: Ouais, ouais, alors on parlera des mathématiques peut-être après avec le classement PISA, mais l'IA par exemple et la résolution de problèmes mathématiques, j'adore des maths, hein, j'ai donné des cours à IPSUP, PrépaSUP, c'est un vrai sujet dans lequel il n'y a pas tant de vérité que ça, hein, ça reste de la consolidation de grands modèles, mais il y a encore besoin des humains et des mathématiciens derrière, donc le sujet de PISA qui est aussi, encore une fois, une conséquence, la qualité de notre formation est une conséquence du manque de budget, etc. Et du manque de budget pour recruter les entreprises, pour former des ingénieurs, etc.
1: Alors elle est super intéressante cette tribune quand même qui a été publiée dans les Échos par 11 grands patrons, dont Patrick Pouyanné, il y a Olivier Andriès, il y a le patron de la BPI, il y a Christian Lehmann d'Orange. Ils disent que c'est très clair, il n'y aura aucune promesse de progrès social, ni de redressement productif, ni aucune souveraineté technologique si la nation ne sait plus compter. Voilà, c'est très clair, il faut commencer par des maths. Il redonne quand même ce chiffre, les élèves de seconde d'aujourd'hui ont tout simplement le niveau des élèves de 4e de 2016. Ça fait quand même, en 10 ans, c'est assez violent. C'est un sujet économique, l'éducation, Jean-François Robin.
0: Bien sûr, aujourd'hui, ça devrait être la priorité des priorités. Il y a plein de priorités en France, le logement, etc. Mais je pense que l'éducation, c'est quand même la mère des batailles. Parce qu'encore une fois, l'éducation, c'est l'emploi, c'est la productivité, c'est l'innovation, c'est tout ce dont dépend notre modèle social. Donc encore une fois, c'est la mère de toutes les batailles. Effectivement, vous dites ça sur les mathématiques, mais le classement PISA, il montre qu'on a...
1: Oui, c'est autre chose.
0: Mais vous regardez sur le français, sur l'écrit, encore une fois, tout le monde baisse dans l'OCDE, mais nous, on baisse plus que les autres, quoi. Donc en tout cas, on ne se redresse pas. Et donc, on a perdu un an de capacité cognitive. Sur la dernière enquête, hein, un élève de 15 ans, c'est l'équivalent d'un élève de 14 ans en capacité cognitive. Et ce qui est très intéressant là-dedans, pour faire le lien avec ce qui était dit juste avant aussi, c'est que quand vous commencez à regarder pourquoi il y a une baisse des résultats dans le PISA, il y a une enquête qui est très intéressante qui est faite dans cette enquête-là, c'est de dire, en fait, quand vous regardez les nombres d'élèves, même classe, même catégorie sociale, même sexe, même religion, tout ça, on enlève un petit peu les biais statistiques, qu'est-ce qui explique ceux qui marchent mieux par rapport à ceux qui vont les plus mauvais scores, c'est en fonction de votre utilisation quotidienne de l'IA. Tous ceux qui utilisent le plus leur téléphone ou l'IA au quotidien ont de moins bons scores que ceux qui ne l'utilisent pas. Donc il y a quand même un énorme sujet cognitif sur le fait que, combien ça fait en pourcentage, je vais demander à l'IA. Donc il y a cette capacité d'avoir des calculs simples, cette capacité de raisonnement. Or, on est dans un monde évidemment très technologique avec l'IA. Et paradoxalement, soit on sous-traite à l'IA tout, mais à ce moment-là, on va dépendre d'un certain tout petit nombre de gens qui seront capables de maîtriser cet algorithme. Mais la capacité à évoluer dans un monde de plus en plus technologique, évidemment, il nous faut des ingénieurs.
1: Il faut interdire l'IA au moins de 15 ans, c'est pas les réseaux sociaux.
0: C'est ce que dit, alors c'est pas un prix Nobel, mais c'est un médaille Fields, hein, qui est de mathématiques, nos meilleurs mathématiciens, il y en a deux qui ont dit récemment, sans doute que l'IA faudrait l'utiliser une fois qu'on a sa thèse, quoi. Ouais. Faut apprendre à compter et après on a le droit de s'utiliser. Bon, après on disait ça, ça fait un peu du crouton
1: avec la calculette.
0: On disait ça avec Internet, on disait avec calculatrice. Faut savoir l'utiliser.
3: Moi je veux juste parler de mon expérience. Moi j'ai passé le bac il y a 50 ans, ça peut vous paraître un peu bizarre, mais j'ai passé le bac en 76 et je faisais beaucoup de maths. Hein. Honnêtement, je ne me rappelle plus trop bien, mais entre les cours au lycée et toutes les exos que je faisais à la maison, j'en avais entre 25 et 30 heures. Donc, environ, hein, je ne me rappelle plus très bien, mais c'était... voilà. Donc, j'ai eu l'impression, avec mes enfants qui ont suivi, j'ai eu effectivement l'impression qu'il y avait un petit peu un relâchement, mais je n'étais pas au niveau du niveau PISA. Après, on voit bien qu'en France, ça ne marche pas, mais en plus, c'est assez inégalitaire, en plus. On ne réussit ni d'un côté, ni de l'autre. Et tout le succès des écoles privées, des collèges et des lycées privés vient de là. Et donc, parce qu'eux ne sont pas du tout connectés de la même façon. Moi, j'ai eu un enfant dans un établissement privé avec son copain qui était dans un établissement public, il n'y avait absolument pas photo entre les deux, pas seulement sur les maths, mais sur l'anglais, sur les langues étrangères, etc.
0: Quand vous êtes dans les 10% les plus pauvres, vous avez 10 fois moins de chances d'arriver dans les études supérieures. Donc il y a un énorme problème de reproduction sociale.
1: En avant le fait que les maths permettaient d'être vecteur d'ascenseur social.
3: Absolument, exactement. Moi, je suis assez d'accord.
1: Vous partagez ça, Joachim.
2: Le problème, c'est qu'on a nivelé par le bas, quand même, un petit peu, et que ça, c'était un vrai sujet. Il faut voir que le classement PISA, il est assez mathématique. Là, on a perdu 21 points. 21 points, effectivement, ça correspond à un an d'apprentissage de perdu. C'est-à-dire qu'il y a un an à rattraper. Et encore une fois, c'est assez spécifique à la France, même si les autres baissent, on baisse plus vite que les autres et c'est assez embêtant. Et paradoxalement, à côté de ça, encore une fois, pour avoir vivre l'expérience aussi de près de ce côté-là. En excellence mathématique, on reste au top. L'école normale supérieure, une polytechnique,
1: on est fort en quantique.
2: Alors là, c'est le high level français. Et le, parmi le plus high level du monde, d'ailleurs, on a 13 ou 14 médailles Fields, je ne sais plus, les Américains en ont 15. Par rapport à la population, on écrase tout le monde. En termes de mathématiques, on est bon. Les cerveaux français sont exceptionnels. On le voit encore dans l'IA.
1: Donc il y a les cerveaux et le grand vide, quoi.
2: Exactement. Non, mais après, il y a l'apprentissage. Il y a quand même un sacré niveau d'ingénieur en France, mais souvent, ils partent à l'étranger dès qu'ils ont leur diplôme, leur grand diplôme. Et c'est un vrai sujet. Il va falloir alors repasser par l'éducation. Je suis d'accord que l'éducation doit être au centre de tout. On a déjà des budgets qui sont colossaux pour l'éducation par rapport à notre PIB. Encore une fois, le problème, il est... Qu'est-ce qui se passe avec tout ça? On parle d'une grande simplification pour nous aider à équilibrer les budgets et à faire quelque chose qui sera sain, qui nous permettra d'orienter les forces vers les bonnes cases et de reconstruire ce qui va prendre du temps. Le problème, c'est que le temps, on n'en a plus. On est tout de suite dans une situation où les taux ils sont à 5%, c'est pas demain, c'est aujourd'hui.
3: On parle des maths, mais je voudrais juste dire aussi que moi je suis assez surpris des jeunes générations, et pas des gens de 16 ans, hein, de la trentaine on va dire, de leur faible niveau en sciences sociales, et notamment en histoire par exemple. Moi je suis frappé de voir des gens qui sont pourtant diplômés même de bonnes écoles, qui sont quand même ont des lacunes assez importantes sur l'histoire. L'histoire simple, hein, voilà, sur les innovations du passé, par exemple, sur les changements, quand on parle de géopolitique, etc. Les changements politiques majeurs qui se sont passés au Moyen-Âge.
1: Juste la guerre, parfois.
3: C'est fou.
0: Après, il faut aussi dire, je pense, c'est un peu le bouquin d'Umberto Eco qui disait ça sur l'épaule des géants. C'est-à-dire que moi, typiquement, quand je regarde le bouquin de maths, en ayant fait des maths aussi, bouquin de maths de mon fils en prépa, je suis incapable de faire la moitié de ses exercices. Il y a aussi un niveau d'excellence qui a beaucoup monté. Le problème, encore une fois, il est plutôt en dessous. Et là aussi, donc, c'est-à-dire qu'aujourd'hui, quand on sort du système, on a quand même appris tout ce qu'avaient appris nos prédécesseurs. C'est pour ça qu'Umberto Eco dit sur l'épaule des géants, vous êtes beau être un nain, si vous êtes sur l'épaule des géants, vous voyez plus loin que les autres. Quoi. Bon, bref. Ce qui pose problème aujourd'hui, ce n'est pas les moyens, c'est la façon de les utiliser. Aujourd'hui, encore une fois, on a un sujet où on dépense plus en PIB, point de PIB que le reste de la moyenne, et vous avez 22 élèves par prof au lieu de la moyenne européenne qui est à 19. Donc typiquement, on sait ce qu'il faut faire.
1: Mais parce qu'on a fait des choix, Jean-François. On choisit les plus âgés, les retraités, mais aujourd'hui, on regarde que devant.
0: Bien sûr, mais en tout cas, ce n'est pas une question de moyens, c'est une question d'utilisation des moyens aujourd'hui. Je pense qu'on devrait mettre plus de moyens, mais même si on faisait avec les moyens d'aujourd'hui, il y a une énorme chance, et il y a un super rapport qui est sorti par le CE là-dessus, et on a une énorme chance aujourd'hui, c'est que vous avez 1,5 million d'élèves qui vont être de moins, avec la démographie, on a de moins en moins d'élèves. Encore une fois, on en a perdu 500 000. On voit les nombres de classes qui se baissent. Tout le monde dit on ferme des écoles. Mais oui, mais il y a moins d'élèves. Donc c'est une occasion inespérée d'aller concentrer les moyens sur justement avec plus de profs face aux élèves qu'on a le plus besoin, avec des profs mieux payés, mieux formés. Et à ISO budget, on y arrive. Donc on a une occasion unique. C'est pas très compliqué. Le Portugal a progressé dans le PISA. Les pays nordiques sont au top des classements PISA avec moins de moyens que nous. Donc il suffit de regarder ailleurs ce qui a bien marché.
3: Ouais, mais tu vois bien que
0: ça a quand même pas mal marché.
1: On n'a pas compris votre marmonnement. Non, Jean-Pierre, vous
3: dites. Il y a quelque chose d'autre. Parce qu'il y a 40 ans, on disait aussi on va avoir une superbe révolution des technologies de l'information. Donc, ça va permettre une baisse des effectifs de toutes les fonctions administratives, hein, pas seulement l'éducation, mais même les fonctions régaliennes, etc. Ça ne s'est pas passé. Ça veut dire qu'il y a des rentes derrière les dépenses publiques courantes.
0: Ah, ben le mammouth, Jean-Pierre, le mammouth.
3: Le mammouth,
1: et derrière
3: etc.
1: les rentes, il y a des chiens qui y aboient.
3: C'est ça le vrai sujet.
2: Il y a quand même un sujet qui a été évoqué aussi, c'est le Portugal et la France, par exemple, dans le classement PISA. Il faut savoir qu'un professeur portugais, avec un coût de la vie qui est beaucoup moins élevé, gagne plus qu'un professeur français. Et un professeur allemand gagne deux fois plus qu'un professeur français. Là, il y a un vrai problème. Qui est-ce qu'on a envie de payer bien? Qui doit être valorisé? Comment est-ce que vous voulez qu'un prof qui commence à 2000 euros, bah là, on a envoyé les images à Saint-Denis ou à Sarcelles. Moi, j'ai grandi là-bas, à Sarcelles, puis Cergy-Pontoise. Et mon père était policier à Sarcelles et à Cergy-Pontoise. Bon, je peux vous dire qu'à 1500 euros par mois, être policier, papa, si tu nous écoutes, c'est pas juste. Il y a quelque chose qui fonctionne pas bien. Donc,
1: ça fait partie des propositions de la Tribune de commencer par revaloriser les salaires. Alors, il parle là des enseignants de mathématiques.
3: Ouais, bah,
1: s'il y a moins de monde, il y a peut-être besoin de moins de profs. Ouais, je propose. Non?
3: c'est le
0: oui,
1: moins de profs, mieux payés.
0: Il faut de la formation aussi. Il y a aussi le problème, c'est la transmission de la connaissance. Aujourd'hui, ce qu'on voit bien dans les classements, c'est qu'il y a un problème de nombre de profs et de qualité de l'enseignant. Il faut quand même se dire les choses. Quand on regarde les autres, on a encore une fois, les autres pays sont mieux payés, mieux formés et moins nombreux face aux élèves. Ça me semble être une solution pas compliquée. On ne parle pas d'envoyer des gens sur la Lune, quoi.
2: Et ils ont des résultats, bien entendu, puisque les actes génèrent des conséquences et génèrent des résultats. Donc c'est sûr que le premier pas, il nous emmène pas où on veut, mais il nous sort d'où on est déjà et qu'il faut le faire, ce premier pas. Et pour ça, il faut une majorité à l'Assemblée. Je pense que ça.
3: Les Scandinaves sont bons hein, là, dans les enseignements de maths, hein. Notamment les Finlandais, enfin les Nordiques, utilisent beaucoup la technique du jeu pour intéresser ceux qui sont un petit peu en retard, pour progresser dans les mathématiques et pour montrer l'intérêt des mathématiques. Voilà.
1: Merci beaucoup à tous les trois. Jean-Pierre Petit, Jean-François Robin, Joachim Savigny. Dans un instant, les experts de l'IMO avec Marie Cœur de Roy. Nous, on se retrouve demain. Bonne journée à demain.
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1: Et il est 10h30 tout pile sur BFM Business, l'heure des experts de l'IMO. Mais avant cela, un rappel de l'actualité du jour. Et cette première épreuve parlementaire pour le budget 2027, alors que le texte débarque dans l'hémicycle cet après-midi, les députés examineront au préalable une motion de rejet déposée par les socialistes. En cas d'adoption, le texte sera considéré comme rejeté et ira directement sans débat au Sénat. La France, qui est à la traîne de la croissance mondiale, si l'on en croit les nouvelles prévisions du Fonds monétaire international la nuit dernière, si le PIB global devrait progresser 3% cette année, la France ne fera que 0,4% selon le FMI. En Europe, les deux locomotives restent l'Espagne à 2,5% de croissance prévue pour cette année et l'Allemagne qui devrait finalement faire deux fois mieux qu'anticipé à 1,3%. La France, toujours marquée par les tensions sociales avec cette nouvelle journée de manifestation aujourd'hui des lycéens et des étudiants, le ministre de l'Éducation nationale indique ce matin qu'environ 200 lycées sont fermés, parlant d'eux décrus par rapport aux semaines précédentes. Allez, c'est l'heure des experts de l'IMO.
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5: Et les experts de l'IMO, c'est tous les jours sur BFM Business. Une demi-heure pour parler de notre immobilier, de nos logements. Et comme tous les jours, ça démarre par cette séquence amis professionnels de ce secteur, le pro de l'IMO. Des témoignages terrain de vos métiers. Attention, attention, aujourd'hui, on va transformer l'immobilier de bureau en immobilier d'enseignement et de formation. Vous allez voir comment justement on met les codes de l'immobilier de bureau au service de l'éducation des gens au sens large. La formation supérieure, je crois, on verra ça dans quelques instants. Ensuite, oui, parce que je voulais pas parler de nos lycéens et de nos étudiants qui manifestent en ce moment, le sujet est un peu touchy. Bref, ensuite, le débat du jour à propos de sujet touchy. Tiens, si on parlait de notre taxe foncière, on va la décortiquer, cette taxe foncière. Pourquoi on paye? Pourquoi ces valeurs locatives qui servent de base de calcul à notre taxe foncière sont vieilles et pas revues depuis 56 ans? Est-ce que ça nous fait payer plus cher, moins cher que ce qu'on devrait? Comment devrait-on la calculer, cette taxe foncière, pour qu'on la comprenne tous? Parce que le sujet, c'est celui du consentement à l'impôt. On verra ça dans quelques instants avec deux formidables avocats fiscalistes. Mais d'abord, c'est donc l'heure du pro de l'IMO.
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5: Et on est en ligne avec Benjamin Teboul, cofondateur de Deskeo. Bonjour Benjamin.
15: Bonjour à tous.
5: Bon, alors je le disais, on ne va pas s'adresser à ceux qui manifestent en ce moment. Nous, on est plutôt consensuels. Et encore que, on va créer quand même ce qui va leur permettre aujourd'hui, demain, plus tard, quand ils seront plus vieux, d'avoir le bon enseignement, la bonne formation. Et oui, l'immobilier, ça sert aussi à ça. Benjamin, c'est votre conviction profonde.
15: Oui, tout à fait. Nous, ça fait depuis 10 ans qu'on intervient dans l'immobilier et qu'on a, fait évoluer une industrie qui était, à notre sens, assez vieillissante, qui était l'industrie du bureau, qui avait la nécessité de s'adapter aux nouveaux besoins des utilisateurs et des locataires. Donc nous, notre rôle aujourd'hui, c'est vraiment de créer des lieux d'expérience au sein d'ensembles d'immobilier de bureaux qu'on a transposé en quelque sorte sur le sujet qui nous intéresse, qui est le sujet du Campus Paris qu'on a ouvert il y a quelques semaines à Nanterre.
5: Bon, c'est quoi le Campus Paris? Dites-nous en plus.
15: Campus Paris, c'est une aventure qui a démarré avec un propriétaire familial, enfin un groupe familial qui s'appelle Finapar. Ce sont des gens qui sont de Lille et qui interviennent sur différents sujets immobiliers. Donc ils interviennent sur le logement, sur le bureau, sur le résidentiel, sur le commerce et sur l'hôtellerie. Et ils sont aussi donc promoteurs. Ils avaient construit donc cet immeuble à Nanterre, qui est un immeuble qui fait 8 500 m², sur lequel ils avaient signé une promesse de bail avec un établissement d'enseignement qui a dû se désister pour des raisons économiques. Et donc ils sont venus nous solliciter, puisqu'on était déjà intervenu pour eux dans le cadre d'une autre opération de bureau à Paris. Ils sont assez agiles et leur conviction, puisque là pour le coup faut vraiment leur rendre le mérite, ils nous suivent depuis un moment sur la partie bureau et ils se sont dit pourquoi en fait et pour quelle raison on pourrait pas transposer ce que vous faites dans l'industrie du bureau sur l'industrie de l'enseignement. Et donc le Campus Paris, c'est un immeuble de 8 500 m² qui est à 400 mètres du RER Nanterre Préfecture. C'est un immeuble qui a la spécificité, ou en tout cas une des grosses spécificités qui est nécessaire aux établissements d'enseignement, c'est l'ERP. Donc c'est un établissement ERP de première catégorie qui peut accueillir jusqu'à 2200 personnes.
5: C'est quoi un établissement ERP, Benjamin?
15: Alors, un établissement ERP, c'est à la différence d'un établissement Code du Travail, un établissement qui peut accueillir du public. Et en fait, les établissements d'enseignement, les écoles et ou certaines autres activités ont besoin d'avoir cette classification pour pouvoir exercer leur activité. La contrepartie de cette typologie de bâtiments, c'est que ce sont des bâtiments avec énormément de contraintes structurelles liées à la sécurité des occupants. Et finalement, ce sont des bâtiments qui sont assez rares. Donc Finapar, ayant conçu ce bâtiment comme un ERP de première catégorie, devant à l'époque accueillir une école, s'est dit j'ai ces fondamentaux-là à l'intérieur de mon immeuble, comment je fais en sorte de les utiliser pour derrière pouvoir le commercialiser au profit d'établissements, d'organismes de formation, d'écoles qui vont avoir besoin de cette classification mais qui n'ont pas forcément la volonté de s'engager sur la durée. Et c'est un petit peu comme ça qu'est né le projet du Campus Paris.
5: Pardon Benjamin, je disais qu'on n'allait pas en parler mais en fait j'ai quand même envie d'en parler. On voit les revendications des lycéens, des étudiants compte tenu de la vétusté aussi de leur bâti. Est-ce qu'il n'y aurait pas quelque chose à faire avec le gouvernement, avec l'éducation nationale, pour voir comment on peut adapter ces codes-là au public?
15: Oui, mais on est tout à fait aligné avec vous, puisque nous, dans le bureau, ce qu'on fait finalement, c'est qu'on crée des lieux d'expérience. Donc, on crée des baristas, des coffee shops, on a des salles de réunion partagées.
1: Ouais, bah alors là, c'est bon, vous avez le pote lycéen, hein, barista, coffee shop. je parle plus précisément aussi comment on enseigne correctement aussi, quels que soient les âges, que ce soit effectivement pour les lycéens comme pour les étudiants du supérieur. Mais enfin, l'idée, c'est surtout...
15: Il faut leur donner envie de venir. Nous, ce qu'on fait avec les collaborateurs d'entreprises qui sont clients de chez nous, c'est qu'on leur donne envie de venir au bureau. Et je pense que les étudiants, c'est un petit peu la même chose. Il faut leur donner envie de venir sur leur campus. Et il faut, on considère, qu'ils puissent vivre une expérience qui soit peut-être un petit peu différente de celle qu'on a l'habitude d'imaginer ou de voir dans la majorité des campus français. D'ailleurs, c'est des choses qui se font à l'étranger. Je pense qu'aux États-Unis, ils ont toujours été assez précurseurs. Alors avec d'autres moyens et avec d'autres possibilités. Et puis aussi peut-être ce côté un peu plus avant-gardiste que ce qu'on a dans la vieille Europe, mais on est assez convaincu qu'en créant des lieux de destination, des lieux de vie à l'intérieur d'établissements d'enseignement, c'est tout à fait en phase avec les revendications qu'ont les lycéens aujourd'hui, qui seront les étudiants de demain, et on est assez convaincu que l'immobilier, de manière générale, doit devenir aujourd'hui un lieu qui est exploité et pas forcément des murs vides. Les écoles, on est assez convaincu que leur rôle, c'est d'enseigner. Nous, en tant qu'opérateurs, on opère des lieux et on crée des expériences à l'intérieur de ces lieux.
1: Pour donner envie. Et c'est quand même la clé aujourd'hui hein, aussi. Hein. Et on parlait pas, évidemment, je parlais de vétusté parce que là, on est encore au-delà. Hein, mais voilà, il y a quand même ce sujet aussi de donner envie aux étudiants, aux lycéens, quand on entend certains discours sur les plateaux télé pour dire, bah nous, de notre temps, on ne disait rien. Mais enfin, il y a une évolution nécessaire aussi de la méthode et de l'immobilier pour donner envie, quels que soient nos âges, d'aller concourir à l'économie future quand même. C'est ça le sujet.
15: Oui, et puis il y a aussi pour les écoles, c'est aussi un aspect économique.
1: Envie, quels que soient nos âges, d'aller concourir à l'économie future quand même, c'est ça le sujet.
15: Oui, et puis il y a aussi pour les écoles, c'est aussi un aspect économique.

0: école de code à une école avec des programmes IA. Donc en fait, l'engagement sur 6 ou 9 ans que demande un propriétaire pour que vous puissiez déployer une école, ça devient un pari quand on se rend compte finalement que les programmes en 18 mois, ils peuvent évoluer et qu'ils peuvent changer significativement le nombre de classes que vous allez avoir, le nombre d'étudiants que vous allez accueillir. Donc voilà, nous, notre rôle, c'est vraiment d'intervenir pour les deux côtés. On intervient pour les utilisateurs, donc pour les étudiants, et faire en sorte que leur expérience soit la meilleure possible. Et on intervient également pour les propriétaires qui doivent créer justement à travers leur immobilier des lieux qui sont adaptés aux challenges qui sont ceux que nous vivons et que nous allons continuer de vivre pour les prochaines années.
1: Passionnant, Benjamin. Passionnant et très d'actualité. Donc, merci pour votre témoignage. Benjamin Teboul, le cofondateur de Deskeo, qui était avec nous. Si, comme Benjamin, vous avez des témoignages terrain à nous apporter sur l'immobilier au sens large, vous voyez, on parle de tout dans les experts de l'IMO, concernant l'immobilier en tout cas, n'hésitez pas à nous contacter. On a une adresse mail, lesexpertsdelimo@bfmbusiness.fr. Allez, c'est l'heure du débat.
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1: Alors je préviens, ça sera trop court, mais au moins on a une petite vingtaine de minutes pour parler d'un sujet ô combien technique, mais qui nous concerne tellement tous. On va parler de la taxe foncière. À mes côtés aujourd'hui, Manon Belin, avocate fiscaliste chez Neora Avocat et cofondatrice d'Orca.tax. Bonjour Manon.
3: Bonjour Marie.
1: Et à nos côtés également aujourd'hui, Jean-Pascal Michaud, avocat fiscaliste chez LMD Avocat. Bonjour Jean-Pascal.
4: Bonjour Marie, bonjour à tous.
1: Bon, on va essayer de prendre le temps, je le disais. D'abord, je voudrais vous demander qu'on refasse un peu de pédagogie sur le calcul de notre taxe foncière, parce qu'on rappelle, là, je crois que la dernière date, c'est le 20, je crois, ou plus tard, pour payer la taxe foncière 2026, c'est ça ?
3: Oui, c'est ça.
1: Si c'est en ligne, voilà. Bon, comment on la calcule, cette taxe foncière ? Qui est responsable de notre taxe foncière ? Lequel de vous deux souhaite faire de la pédagogie pour démarrer ? Jean-Pascal, on y va ?
4: Allez, la taxe foncière, c'est un calcul qui est assez complexe, c'est bien la difficulté. À l'origine, il y a des évaluations qui ont été faites, il y a bien longtemps, dans les années 70, des différents immeubles et de leurs valeurs locatives. Et depuis, on les ajuste en fonction des travaux qui ont lieu, qui sont déclarés ou qui ne sont pas déclarés par les propriétaires, des taux qui sont votés et qui changent souvent dans les communes. Et puis, on y rajoute des petites taxes au passage, des petites surprises, des frais de gestion. Donc, c'est très difficile de comprendre comment est calculée la taxe foncière. Et la difficulté, c'est que l'avis de taxe foncière que l'on reçoit ne détaille pas ce calcul.
1: Ah, et donc on ne sait même pas pourquoi on paye. On a la facture, voilà. Mais pas détaillée, quoi.
4: En gros, dans les grandes lignes, vous payez en fonction de votre surface et de la qualité de votre logement. Voilà. Vous voilà bien aidé avec ça.
1: D'ailleurs, quand vous parlez de valeur locative, ça c'est un sujet qui vous passionne, Manon. Alors de quoi on parle ? Parce que c'est la base, du coup, hein. Avant d'appliquer le fameux taux de la commune, je me base sur cette valeur locative cadastrale. Qu'est-ce que la valeur locative cadastrale ?
3: Alors, la valeur locative cadastrale n'a rien à voir avec la valeur locative telle que tout le monde l'entend.
1: Bah oui.
3: Ça définit plutôt une méthode de calcul qui a été déterminée en 1970 et qui n'a pas bougé depuis. Donc, à part, comme le disait Jean-Pascal, des modifications de taux, des réajustements annuels, il n'y a rien qui bouge, sauf si vous faites une déclaration pour venir modifier cette valeur locative. Donc, qu'est-ce qu'on prend en compte ? On va prendre la surface, on va appliquer des coefficients. Donc souvent, personne n'a aucune idée des coefficients qui sont appliqués. Coefficients d'entretien, de situation, d'ascenseur. Les éléments de confort ou équivalent superficiel, ça on en a beaucoup parlé l'année dernière. C'est-à-dire qu'encore aujourd'hui, en 2026, vous allez être plus taxé parce que vous avez une baignoire, une douche ou que vous êtes raccordé au tout à l'égout ou à l'eau courante. Donc, c'est juste pour donner une idée de la modernité de cette loi. Et tout ça, mis bout à bout, vous donne une valeur locative qu'on réajuste chaque année sur un coefficient basé sur l'inflation.
1: Mais on est d'accord que si je devais résumer grossièrement ce à quoi devrait équivaloir cette valeur locative, c'est en gros combien mon bien immobilier qui est taxé se louerait si je le mettais à la location. À peu de choses près, en gros, la valeur de mon bien, en réalité, la valeur.
3: C'est ça. Mais en fait, aujourd'hui, ça n'a rien à voir, puisque votre valeur locative est calculée par une surface pondérée fois un tarif au mètre carré défini en fonction de la catégorie, souvent dans les années 70. Il y a pu avoir quelques mises à jour, mais pas tant que ça. Donc aujourd'hui, on voit bien un écart. Donc, c'est l'article que vous avez rédigé
1: grâce
3: dimanche.
1: À vos chiffres, Manon, quand même.
3: Voilà, alors, on voit la balle.
1: C'est quand même passionnant parce qu'on découvre quand même des chiffres assez hallucinants. Par exemple, vous avez regardé le cas spécifique d'un 3 pièces de 65 mètres carrés. Alors, on ne va pas rentrer dans les détails des catégories parce que là, franchement, mais on a pris une catégorie spécifique. Et là, par exemple, ce T3 de 65 mètres carrés à Paris, si je devais dire que c'est à peu près

0: La valeur de location de ce bien-là, elle est aujourd'hui estimée par l'administration fiscale à 715 euros de location par mois, alors qu'en réalité, pour tous les Parisiens, et je me regarde moi-même, on sait très bien qu'un T3 de 65 mètres carrés à Paris, ça se loue pas 715 euros par mois, on est plutôt autour de 2000 euros. Et c'est le cas dans toutes les grandes villes que vous avez observées. Donc, il y a un vrai décalage entre la base de l'administration fiscale sur laquelle s'appuient les communes par rapport à la réalité aujourd'hui du marché, quoi.
1: Oui, le vrai problème, c'est même pas parce que si tout avait évolué, on va dire, proportionnellement au marché aujourd'hui, il y aurait une espèce d'équité. Mais le problème, c'est que le marché a évolué en 56 ans. Donc, il y a des endroits, par exemple, les stations balnéaires étaient moins... Certaines stations balnéaires étaient beaucoup moins cotées qu'aujourd'hui. Certaines banlieues parisiennes étaient beaucoup plus cotées qu'aujourd'hui. Donc, c'est pour ça qu'on a déterminé qu'aujourd'hui, vous êtes plus taxé en fonction... Enfin, cette valeur locative va être plus haute
0: à la Courneuve
1: qu'à Saint-Tropez ou à Deauville.
0: Enfin, c'est quand même lunaire, quoi, qu'on en arrive à un tel niveau. Mais Jean-Pascal, quand on écoute ça, on se dit, mais pourquoi n'a-t-on jamais fait cette grande révision des valeurs locatives ? Alors, moi, je suis jeune dans le secteur, ça fait qu'une petite, une grosse dizaine d'années que je couvre les sujets immo-logement, et à chaque fois, on repart de la révision générale des valeurs locatives qui n'intervient jamais. Mais pourquoi on ne le fait pas ?
2: C'est un problème bureaucratique. C'est-à-dire que c'est une usine à gaz, le mode de calcul, il fait intervenir énormément de monde à différents échelons. Et donc, pour remettre tout le monde au travail et coordonner tout ça, c'est un enfer. C'est un enfer. Donc, la vérité, c'est qu'il faut remettre tout le système à plat. Parce que réessayer de le mettre à jour, on a toujours des vœux pieux. Hein. Chaque gouvernement nous dit qu'il va le faire et il n'y arrive jamais.
0: Non, mais d'autant qu'en plus, on s'est amusé. Alors, au début, alors, je raconte l'histoire. Manon n'était pas très très chaude à l'idée que je le fasse, mais je me suis amusée quand même à dire je vais regarder du coup moi les vraies valeurs locatives, alors pas dans le même sens que la taxe foncière, mais plus ou moins quoi, et je vais appliquer les loyers réels de marché avec les taux communaux. Et alors là, si on fait que ça, cette révision générale des valeurs locatives, on arrive à des montants de taxes foncières environ dans les 20 plus grandes villes de France, trois fois plus élevées qu'aujourd'hui. Autour de 915 euros, notre T3 à Paris, il passerait à une taxe foncière de, je crois, 2700 et des brouettes. Enfin, ce serait énorme comme augmentation de taxe foncière. Est-ce que ce n'est pas ça le sujet des pouvoirs publics, de se dire, waouh, si je devais faire ça, il faudrait qu'en plus je revoie les taux communaux et comment je le fais avec un coefficient de neutralisation. Comment on fait, en fait ?
2: On fait quelque chose de simple. On met un grand coup de balai dans ce système qui est trop compliqué, que personne ne comprend et qui n'aboutit pas à des résultats justes, on le sait. On fait quelque chose de simple, on estime ce qui est viable. Est-ce qu'un mois de loyer, c'est viable pour un propriétaire ?
0: Mois de loyer à jour, on est d'accord.
2: Un mois de loyer à jour. On les connaît, les loyers. On les connaît, les loyers moyens dans toutes les villes. Tout le monde les connaît. C'est des prix qui sont, c'est des choses qui sont publiques. Il suffit de faire ça. Vous prenez comme base, le loyer réel moyen en mètre carré dans la ville. Et après, les communes décident si elles mettent 10%, 15%, 20%. Et puis c'est tout. Si vous faites ça, tout le monde comprend. C'est fondamental. Si vous comprenez pourquoi on vous demande cette somme et ce que ça représente en termes de revenus possibles, vous pouvez accepter ou ne pas accepter l'impôt. Aujourd'hui, on vous demande un impôt, vous ne comprenez pas comment il a été calculé. À partir de là, le consentement à l'impôt est impossible.
1: J'ai un autre avis sur pourquoi la mise à jour n'est pas faite, puisque quand on a lancé la plateforme Orca.tax, j'avais sollicité avec mon associé Bercy, donc on a rencontré les services centraux, trois directions. Et l'objet de cette rencontre, c'était surtout de nous demander ce qu'on observait en termes de surévaluation, sous-évaluation, si c'était plus dans les villes, dans les campagnes. Donc en fait, on est arrivé à un tel niveau de vétusté des bases qu'à mon avis, ils ne savent. Ils ne savent absolument pas où ils en sont. Donc effectivement.
0: C'est quoi le sujet ? C'est entre le machiavélisme et la connerie. Choisissez toujours la connerie parce que ça demande une grande intelligence de faire preuve de machiavélisme.
1: C'est ça. Donc à mon avis, enfin moi, je suis complètement d'accord avec la méthode proposée par Jean-Pascal, puisque ça serait quelque chose déjà qui pourrait prévoir, qui ne serait pas une usine à gaz comme la méthode telle qu'elle existe aujourd'hui, ouais. Parce qu'aujourd'hui, remettre à jour avec cette méthode, ils ne savent absolument pas où ils vont arriver et ça serait tellement compliqué, quoi, qu'ils sont capables quand même de créer des outils, gérer mes biens immobiliers. pourquoi on n'a pas intégré ça ? Eh bien, voilà. Complot, pas complot.
0: Mais alors, du coup, non, mais c'est quand même un vrai sujet parce que, en fait, derrière ce que vous dites, et c'est ce que dit Jean-Pascal aussi, c'est-à-dire c'est ce sujet du consentement à l'impôt. Moi, je veux bien payer, mais je veux savoir pourquoi je paye. Parce que c'est quand même la base. Et chaque année, ou tous les 2-3 ans, on nous ressort. Là, on en parlait en antenne, vous me parliez de, vous savez, les fameux éléments de confort, là, justement, raccordés à l'eau, machin, etc. Ouais. Mais là, de nouveau, vous me disiez là, que ça y est, il y a des gens à aller recevoir d'ici à la fin décembre.
1: Tout à fait. Donc, il y a eu une réponse au journal officiel le 6 octobre, donc la semaine dernière, qui a informé que bon, ça s'est fait dans le dos de tout le monde, un peu comme d'habitude, j'ai envie de dire. Les communes avaient jusqu'au 31 septembre pour dire si elles étaient volontaires ou pas. Donc, volontaires à quoi ? C'est revaloriser.
0: D'office.
1: Les appartements ou maisons qui n'ont pas le niveau, les éléments de confort minimum. Donc ça, on a absolument... Enfin, je ne sais pas, peut-être que vous étiez au courant. Moi, je savais que ça allait être repoussé. Ouais, ouais. Je ne savais absolument pas...
0: Oui, il l'avait mis sur le tapis au lieu du poulet.
1: Ni qu'il l'avait remis sur le devant de la scène, ni qu'ils avaient complètement délégué le sujet au maire, un peu comme d'habitude aussi. Bah ouais. Et en fait, dans moins de deux mois... les propriétaires des communes concernées vont recevoir un courrier sur leur espace impôts.gouv qui va les informer d'un rehaussement de la valeur locative. Pas tous, puisque les communes vont décider, et pas tous, puisque si la hausse entraîne une baisse de moins de 50 euros...
0: Une hausse de moins de 50 euros.
1: Une hausse de moins de 50
0: euros.
1: N'en rêvez
0: pas, amis propriétaires, ce ne sera pas de baisse.
1: Ça, c'est vraiment pas prévu. Ils ne recevront en fait pas de courrier.
0: C'est-à-dire qu'en gros, vous allez recevoir un courrier si votre commune a décidé de faire cet ajustement automatique et à condition que cet ajustement provoque une progression de la valeur locative supérieure à 50 euros. Si votre commune le fait mais que c'est moins de 50 euros de hausse, vous ne recevrez rien, vous ne le saurez pas, vous le verrez sur votre taxe foncière.
1: Vous découvrirez l'année prochaine.
0: C'est quand même un truc de dingue.
1: Ce qui me semble moyennement légal compte tenu des décisions rendues par le tribunal administratif lors d'un test qui avait été fait dans les années, je ne sais plus, 2018 ou 2019. Ils avaient fait un test sur le département de l'Isère en disant, ils avaient fait cette réévaluation automatique. Le tribunal administratif a dit, vous ne pouvez pas rehausser les valeurs locatives si vous n'informez pas les contribuables.
0: Et qu'il ait la possibilité de dire oui ou non ces éléments de confort.
1: Le droit de réponse. Donc là, ils protègent une partie en disant, bon, si c'est plus de 50 euros, on les prévient, sinon non. Malheureusement, je vais dire aux téléspectateurs que dans la plupart des cas, ça sera plus de 50 euros, puisque l'année dernière, quand ils ont parlé de cette opération de fiabilisation, c'est leur terme, on parlait de 63 euros en moyenne pour 7,4 millions de foyers.
0: Non mais c'est un truc de dingue quand même. Et on nous fait ça encore une fois en loose day. Hein. C'est quand même... Et pour autant, justement, encore une fois, l'idée de base qui aurait été de revoir cette valeur locative de manière réelle, que l'on puisse la comprendre. En plus de ça, vous parliez de la question de refiler la patate chaude au maire, parce que c'est tout le sujet. C'est-à-dire que, effectivement, pour éviter, si on devait revoir ces valeurs locatives réellement à la valeur d'aujourd'hui, pour éviter qu'on multiplie par 3 la taxe foncière et qu'on reste sur un produit d'impôt foncier plus ou moins similaire à aujourd'hui, il faudrait que les taux communs puissent baisser, en tout cas qu'on déresponsabilise un tout petit peu les maires dans cette histoire, parce qu'effectivement, alors je dis pas qu'ils sont tous parfaits nos maires, hein, mais quand même là en l'occurrence on les laisse gérer eux-mêmes des valeurs locatives complètement obsolètes et appliquer parfois des taux stratosphériques quand même.
2: Oui, c'est un des problèmes. Alors, il y en a plusieurs dans ce qui a été dit. Le premier, c'est comme la taxe foncière, elle bouge tous les ans, ne serait-ce que parce qu'elle est réactualisée. Si votre taxe foncière bouge de 33 euros de plus, vous vous en rendrez pas compte.
0: Ouais, c'est ça qui est dramatique.
2: Personne ne s'en rendra compte. Surtout qu'on rajoute des petites taxes au passage. Ça, c'est un premier point. Le deuxième point, c'est qu'effectivement, il y a un problème d'encadrement des taux. Les mairies ont une énorme marge de manœuvre. Il faut quasiment doubler les taux chaque année.
0: Ouais.
2: Et donc, comme il y a 36 000 communes, on a tout et n'importe quoi. Il y a des maires responsables, il y en a qui ne le sont pas. Il y en a même qui ont des petits problèmes dans leur tête. 36 000, statistiquement, il peut se passer plein de choses. Et donc, effectivement, donner autant de pouvoir aux maires, ça pose d'autres questions, notamment en termes de consentement à l'impôt, parce que normalement, le taux et l'assiette, c'est le domaine réservé du Parlement. Il y a déjà une exception.
0: Oui, mais là, sans vouloir accuser les maires qui peuvent parfois, effectivement, avoir des petits problèmes dans leur tête, mais enfin... Alors des charges, si moi vous me dites bah en fait la valeur elle se base sur un truc qui date de 56 ans, forcément je vais avoir tendance à avoir la main lourde sur les taux. Donc quelque part, est-ce que on peut quand même les décharger de cette responsabilité aussi ?
2: Mais bien sûr, les maires eux-mêmes ne comprennent pas comment c'est calculé. Donc eux, ils ont des problèmes de recettes, ils ont besoin d'arriver à une recette et ils mettent le taux qui convient pour arriver à la recette qu'ils veulent, puisque de toute façon, ils savent pas comment ça marche. Personne ne sait comment ça marche. Donc c'est ça le problème, il faut faire quelque chose de simple, surtout si on veut le déléguer à 36 000 élus locaux dont c'est pas le métier à la base, il faut qu'ils comprennent ce qu'ils font.
0: Ouais, bah bien.
2: Et effectivement, il faut mettre des plafonds qui soient clairs. Si moi je propose un mois de loyer, ça peut être deux, ça peut être, mais il faut que les maires puissent savoir. On ne peut pas aller au-delà de ça parce que c'est insupportable pour le propriétaire.
0: Alors, simplement. Juste pour info, quand même, je le dis rapidos, mais comme du coup, j'ai regardé, grâce aux données de Manon, à quoi équivalait justement en vrai mois de loyer de marché actuel la taxe foncière aujourd'hui dans les 20 plus grandes villes de France. Sachez, Jean-Pascal, qu'il y a même plus de la moitié des grandes villes de France où on est sous un mois de loyer réel en termes de montant de taxe foncière. Donc, faites attention parce que avec votre règle, on aurait une taxe foncière plus élevée.
1: Mais dans certaines, on est à 3 mois.
0: Ah. Ouais, alors non, pas celle qu'on a observée, parce qu'en fait, si on fait en mois de loyer réel, mais en mois, il faudrait qu'on les repère en mois de loyer réel. Pas parce que c'est vrai que traditionnellement, alors on salue le travail quand même de l'Union nationale des propriétaires immobiliers qui le font chaque année, etc., et qui parle en nombre de mois de loyer, mais retenu par l'administration fiscale. C'est pas des mois de loyer d'aujourd'hui. Donc c'est vrai que c'est biaisé aussi. Un dernier mot, il nous reste 3 minutes. J'ai une question d'Alban depuis tout à l'heure. Bon. On n'y est pas à cette grande révision, à cette grande simplicité, à ce consentement à l'impôt. Comment je fais pour savoir si la taxe foncière que je paie aujourd'hui, elle est juste ou pas ? Est-ce que je peux la contester ? Et puis ça peut être intéressant si je suis en train d'acheter un bien immobilier aussi. Pourquoi pas savoir quelle taxe foncière je vais payer ? Est-ce que je peux la contester aussi future ? Je me regarde Manon parce que c'est un peu votre sujet quand même.
1: Donc nous, on a créé une plateforme qui s'appelle Orca.tax qui propose un simulateur gratuit qui vous donnera une première idée fiable de ce que vous devriez payer ou de ce que vous allez payer si vous projetez de faire construire. Vous pouvez le faire autant de fois que vous voulez avec différentes simulations. Et ensuite, on a un service payant à 78 euros TTC par bien. Donc, les dépendances sont incluses. Où là, on va aller demander pour vous la fiche d'évaluation auprès de l'administration fiscale, faire une comparaison entre la photographie de l'administration fiscale et la photographie que vous nous donnez, vous remettre un rapport, un dossier de réclamation sur mesure avec une aide à l'établissement du dossier avec les pièces justificatives et vous n'aurez plus qu'à le déposer auprès de l'administration fiscale. Après, il y a des cas qui sont plus complexes ou pour des plus grands parcs, ça peut être plus pratique de passer par un avocat. Jean-Pascal, moi-même, un autre.
0: Oui, c'est ça. Vous avez envie de démocratiser aussi l'idée de pouvoir aussi parfois contester des impôts qui ne sont pas légitimes ou pas à la bonne hauteur et pas au bon niveau.
1: Exactement. Nous, notre idée à la base, c'est donc avec mon associé Gary Kahn, on s'est dit, on a fait quelques taxes foncières, tout était surévalué. Les premières, c'était peut-être pour nous donner la vocation. Et on s'est dit, mais ce n'est pas normal parce que ces clients ont payé X centaines, milliers d'euros sur ce dossier, mais tout le monde, il y a peu de personnes qui peuvent payer ça. Donc, il faut démocratiser la chose. C'est quand même 35 millions d'avis de taxes foncières par an, une manne financière énorme pour l'État, beaucoup de gens qui payent trop. On me demande souvent les statistiques, je ne sais pas, je sais juste dire que quasiment tout est faux. Avec le simulateur, vous pourrez voir si vous payez trop ou pas assez, ça va dans les deux sens.
0: Oui, alors d'ailleurs, c'est drôle parce que Jean-Pascal, quand j'avais parlé de votre boîte, parce que je la trouve très chouette, votre plateforme, mais je vous avais interrogé, vous m'avez dit, il y a quand même des cas parfois où on m'interroge, où j'ai des clients qui me disent, vous pouvez pas regarder si je peux contester ma taxe foncière et payer moins. Il y a quand même des cas où vaut mieux se taire.
2: Bien sûr, comme tout est faux, parfois on paye pas assez.
1: C'est ça.
2: C'est pas le plus fréquent, mais ça arrive.
0: Et juste un mot, ce sera la dernière question d'Alban. Il me dit, et si j'achète un bien immobilier, que je me rends compte que le précédent propriétaire payait trop de taxes foncières, est-ce que je peux contester l'achat ? Est-ce que je peux revenir sur l'achat ? Est-ce qu'il y a quelque chose là-dessus aussi ? Bonne question quand même.
2: À ma connaissance,
0: vous a posé une colle.
2: Non, c'est pas un motif
0: d'annulation,
2: d'erreur, à moins que elle soit vraiment énorme par rapport à la valeur du bien. Mais en général, c'est pas le cas. Donc je serais surpris. Mais c'est une question pour un notaire.
0: On posera la question à un notaire, Alban. Mais il va falloir qu'il vienne sur le plateau avec moi parce qu'il y a toujours de très bonnes questions.
1: Il va challenger les deux avocats du plateau.
0: Exactement. Merci en tout cas à tous les deux. Manon Belin, avocate fiscaliste chez Neora Avocat et cofondatrice d'Orca.tax. Et évidemment Jean-Pascal Michaud, avocat fiscaliste chez LMD Avocat, qui est régulièrement avec nous pour décrypter un peu cette fiscalité immobilière qui est de plus en plus compliquée, voire qui est compliquée depuis 1970, quand même. Merci à tous les deux d'avoir décrypté cette taxe foncière. Souhaitons que la prochaine fois que vous reveniez, ce soit pour parler justement de cette grande révision des valeurs locatives. Ce
1: sera pas demain.
0: Ce sera pas demain. Moi, je vous dis à demain, en tout cas, dans les Experts de l'Immo.
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9: C'est votre demi-heure personnelle, survitaminée, concentrée hein, pour créer de la valeur et prendre soin de vos finances personnelles, de votre capital, de votre patrimoine. C'est TPI, c'est tout pour investir et on est partout, radio, télé, sur le web. Évidemment, vous pouvez tout retrouver en podcast et en replay et on va évidemment continuer à feuilletonner pour vous. La grande transmission, parce que c'est un enjeu qui va nous tenir en éveil pendant un bon bout de temps, ça se compte en années, et toujours du pratique, des idées fraîches hein, pour vous aider à bien gérer ça, rappeler un petit peu le contexte et puis vous donner des idées hein, pour bien transmettre votre patrimoine. Règle numéro 1, il faut anticiper et pour vous aider, notre coach aujourd'hui, c'est Christophe Goudal de CG Patrimoine. Ensuite, le private equity. Là aussi, c'est une rentrée pas comme les autres. Un marché qui a été alors très, très attractif. Et puis, coup d'arrêt quand même ces derniers mois, ces dernières semaines, avec un univers qui change. Alors, en matière de taux notamment, hein, qui change vraiment la donne. Si on est investi, si on veut s'y mettre, comment on fait ? Alors, toutes les bonnes pistes de placement sont à retrouver tout à l'heure dans le placement à suivre avec Mayo Kaba hein, de Neuflys OBC. Enfin, où est-ce qu'on va sur l'or ? On le disait, taux qui grimpe à une vitesse quand même assez inquiétante, arbitrage dans tous les sens, environnement qui change. On le voit, on a eu une nette correction ces derniers mois sur l'or, mais ça semble s'être stoppé sur les points d'équilibre, là du côté des 4 200 $ l'once. Alors, où va-t-on ? Comment anticiper les scénarios d'Antoine Andréani d'XTB, comme régulièrement dans Tout pour investir, ce sera retrouvé dans le coffre-fort en fin d'émission. Évidemment, toutes vos questions, vous pouvez nous les poser par email. L'adresse est direct@bfmbusiness.fr. Vous pouvez nous envoyez un SMS au 732-16, tapez le mot-clé business suivi de votre message, puis sinon directement sur mes comptes Twitter et LinkedIn et on essaiera de vous répondre. Tout de suite, on ouvre la boîte à outils, s'il vous plaît.
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9: Et on retrouve Christophe Goudal de CG Patrimoine. Bonjour Christophe.
10: Bonjour Antoine.
9: Donc grande transmission, on l'a dit, ça va être le feuilleton de ces prochains mois, de ces prochaines années. On va avoir vraiment le passage d'une génération à l'autre pour des raisons démographiques, mais aussi pour des raisons de fenêtres fiscales, d'opportunités, etc. Anticiper, ça c'est vraiment la règle numéro 1 hein, quand on aborde cette grande transmission. Et on va se poser cette question toute simple. Pourquoi tellement anticiper ? Qu'est-ce qu'on risque à s'y prendre ? Allez, je ne veux pas dire au dernier moment, mais voilà, faire attendre les choses en disant ça urge pas, voilà. Qu'est-ce qui rend nécessaire cette anticipation? Il faut peut-être bien le rappeler.
10: Tout à fait. Alors, tout d'abord, peut-être deux chiffres importants. On parle en effet de grande transmission. On estime entre 6 000 à 9 000 milliards d'euros d'ici 2040 de patrimoine qui doit être transmis, premièrement. Et deuxième point important, on estime d'ici 2030 à peu près 400 000 entreprises qui vont changer de main.
9: Voilà, c'est important, aussi, c'est un chiffre effet, important.
10: De se pencher sur ces chiffres et d'anticiper. Pourquoi anticiper? Alors, lorsqu'on parle de transmission du patrimoine, il y a plusieurs stratégies. La première, chaque parent peut donner à chaque enfant 100 000 euros tous les 15 ans.
9: C'est des droits rechargeables, ça.
10: Rechargeables. Donc, plus tôt on donne, plus on a de chances de renouveler cette donation, premièrement. Ensuite, chaque parent peut transmettre à chaque enfant 31 850 euros également.
9: Le don Sarkozy.
10: Le don Sarkozy. Ça marche également pour les grands-parents âgés de moins de 80 ans, pour des petits-enfants mineurs. Donc, quand on fait le calcul de ces différents abattements qu'on peut renouveler tous les 15 ans, on se rend compte qu'on peut transmettre des sommes très importantes, sans fiscalité, en commençant le plus tôt possible.
9: Voilà, et en protégeant ce qui va faire justement le patrimoine de la génération d'après. Alors, il y a plusieurs options là-dedans. Il y a la donation, tout bêtement, et puis il y a la donation partage. Quelle est la nuance entre les deux, deux solutions?
10: Très importante. Une donation simple, je donne 100 000 euros à l'un de mes enfants. J'ai deux enfants, je donne 100 000 euros à un de mes enfants. Cette donation simple, elle est pratique, elle est simple, mais... Le problème, c'est qu'elle est ce qu'on appelle rapportable. Je m'explique. Vous donnez 100 000 euros à chacun de vos enfants, donation simple. Il y en a un qui dépense les 100 000 euros, l'autre qui les place, qui a fait très bons investissements. Ces 100 000 deviennent 300 000. Au décès du donateur, le donataire, celui qui a les 100 000 qui sont devenus 300 000, doit devoir partager avec son frère ou sa sœur qui a tout dépensé. Ça, c'est une donation simple qui est rapportable. L'intérêt de la donation partage, c'est de fixer la valeur du patrimoine qui est partagé au jour de la donation. D'accord. On ne reviendra jamais sur ces valeurs données, figées.
9: Donc, oui, ça c'est super important.
10: Très attention. Parce que là, mon exemple est simple, 100 000, 300 000. Ouais. Imaginez que vous ayez investi dans Nvidia, les 100 000 deviennent 10 millions, le partage peut coûter cher.
9: Oui, effectivement, c'est sûr que c'est possiblement équitable, mais pas très égalitaire, en fait.
10: Pas du tout.
9: Donc voilà, il faut être précis là-dedans, et effectivement, c'était important de le dire. Comment est-ce qu'on peut transmettre, mais en continuant à conserver l'usage, les revenus, comment on fait?
10: Ça, c'est très, très important. Vous savez, dans la cour d'école, quand vous étiez petit, on disait « donner ses données, reprendre ses volets ».
9: Oui.
10: Ouais. Donc, une fois que je donne, je n'ai pas le droit de reprendre. Donc, ce qui est très important, c'est que très souvent, on se focalise sur la fiscalité. On l'a vu, on peut transmettre des sommes importantes sans payer de droits, très bien. Néanmoins, nous, le conseil qu'on donne à nos clients, c'est de quand même appréhender, essayer de savoir de combien ils auront besoin à la retraite, par exemple, de revenus complémentaires, et de ne pas trop se démunir, parce qu'une fois qu'on a donné, c'est compliqué.
9: C'est terminé.
10: Donc, il y a une solution qui est prévue dans le Code civil, c'est faire ce qu'on appelle un démembrement de propriété.
9: Oui.
10: Ce démembrement, c'est je donne la nue propriété à mes enfants, ça peut être une somme d'argent, ça peut être un bien immobilier ou que sais-je, et je conserve l'usufruit, donc les fruits, le droit de louer, le droit de percevoir les revenus.
9: Bon, là au moins c'est clair et net, et puis une fois que c'est signé,
10: Au décès du usufruitier, ce qui est important, c'est que comme on a préparé la transmission, au décès du usufruitier, les nus propriétaires récupèrent 100% du capital sans payer de droit.
9: Bon, ça c'est important, et là aussi ça devait être dit. Dites donc, on va avoir pas mal de choses à se mettre sous la dent au niveau discussion budgétaire. On a vu que ça commençait déjà à bouger en commission et que ça pourrait encore continuer à bouger pendant les débats à l'Assemblée nationale. Est-ce qu'on est en droit d'anticiper du mouvement du côté du pacte Dutreil?
10: A priori non. A priori non. Ils l'ont déjà un peu toiletté l'année dernière.
9: Oui.
10: Je l'avais présenté sur ce plateau,
9: absolument,
10: d'ailleurs.
9: Absolument. On avait légèrement bougé les curseurs.
10: Exactement.
9: Les curseurs.
10: Pour le moment, rien n'est prévu concernant le pacte Dutreil. Mais il est évident, vous le dites, vous avez raison, les 6 à 9 000 milliards d'euros font rêver nos apprentis sorciers de l'Assemblée nationale, bien évidemment. Mais rien n'est prévu concernant le pacte Dutreil.
9: Et puis il y a le pacte Papin qui pourrait s'ajouter aussi. Alors là, il est question de céder une société à ses salariés.
10: Salariés, exactement.
9: Voilà. Ça, on va voir comment ça évolue. Et oui, effectivement, c'est plutôt un protocole positif. Dernière question. On arrive à la fin de l'année, on sait qu'il va y avoir du changement. Est-ce qu'on a des opérations à faire là, en urgence, justement, dans le cadre de cette grande transmission, avant le 31 décembre?
10: Surtout pas.
9: Non?
10: Non, non, on ne sait pas ce qui va sortir de cette loi de finances. On a vu qu'ils avaient à un moment donné eu l'idée de modifier l'article 150 au BTR pour la transmission. Et en fait, normalement, ça a été amendé, mais les modifications devaient arriver le jour où ça a été annoncé. C'est trop tard, une fois qu'on le savait. Donc, il est urgent d'attendre.
9: D'accord. OK, on ne prend pas de décision précipitée.
10: Anticiper ce que l'on connaît, les
9: impacts. Mais
10: pas se précipiter. Tout à
9: fait. Absolument. Très bon conseil. Merci beaucoup, Christophe Goudal, CG Patrimoine, pour vous aider dans cette grande transmission qui se prépare activement. On passe au placement à suivre.
10: Merci à toi.
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9: Et on est avec Mayo Kaba de Neuflys OBC. Bonjour.
11: Bonjour Antoine.
9: On va faire un petit peu le point sur le private equity, parce que c'est vrai que c'est un marché qui a beaucoup bougé ces derniers mois. On a vu, il y a eu un gros engouement parce que et une vraie popularisation aussi, parce que les gens étaient quand même impressionnés par les rendements qui étaient possibles. Sur le long terme, c'est un placement de très long terme, avec du risque en capital, on le rappelle. Mais voilà, il y a eu quand même une période de vache maigre ces derniers mois, dont on sort un petit peu et où on a l'impression que, comme dans beaucoup de marchés, du nettoyage a été fait. Donc c'est quand même une bonne occasion de faire le point. Où en est un petit peu le marché aujourd'hui, si on pouvait dresser un petit peu un panorama du private equity de manière générale?
11: Absolument Antoine, vous avez rappelé les points principaux. Donc nous sommes dans un contexte de marché qui est plus exigeant qu'il y a 8 à 10 ans, dans la période pré-Covid, où on était dans un environnement de taux bas qui était assez favorable aux opérations, aux conditions des opérations de LBO, qui était également accompagné par une expansion des multiples, une amélioration régulière des valorisations, qui soutenait la performance de beaucoup de fonds de private equity. Aujourd'hui, les gérants doivent démontrer la création de valeur au sein des sociétés de sociétés en portefeuille qu'ils accompagnent. Bon. Est-ce que ça veut dire que le private equity aujourd'hui est moins intéressant? Non, loin de là.
9: Ouais.
11: Bien sûr, cela prend un petit peu plus de temps à générer de la plus-value, étant donné cette création de valeur dont la mise en application va mettre du temps. Pour autant, nous avons des gérants qui arrivent à faire cela très très bien, et c'est ce qui est déterminant aujourd'hui, c'est la sélection des gérants, de ces mêmes gérants dont je suis en train de parler, pour s'assurer de confier l'argent de nos clients au meilleur de la classe.
9: La sélectivité, ça va devenir la clé dans ce marché après une période de grand ménage. Mais qu'est-ce qui va faire la différence? Qu'est-ce qui va faire qu'un gérant sera très bon dans le private equity ou juste moyen, quoi?
11: Oui, alors je dirais que vous avez toujours trois moteurs de création de valeur. La création de valeur opérationnelle, l'effet de levier l'ingénierie financière et également l'expansion des multiples, donc l'effet de marché. Aujourd'hui, on a une étude de Bain & Company qui est assez révélatrice, qui montre que générer un multiple de 2,5 fois la mise sur une société qui a été détenue par un fonds de private equity pendant 5 années. Avant, on parlait de 5% de croissance de l'EBITDA ou des bénéfices opérationnels par an qui permettaient de générer ce type de performance. Aujourd'hui, il faut le remplacer par 12% de croissance. Donc on parle de cette nouvelle phrase « 12 is the new 5 ».
9: Oui, c'est ça.
11: Et c'est vrai qu'elle est assez parlante. Ce qui veut dire, encore une fois, comme je l'indiquais dans mon propos introductif, que la création de valeur est vraiment au centre de la performance des fonds de private equity. Donc, ce qu'on observe par rapport à il y a plusieurs années, il y a beaucoup de fonds qui maintenant intègrent des équipes de création de valeur ou de transformation opérationnelle au sein de leur société de gestion, là où auparavant ils faisaient appel à des cabinets externes, pour s'assurer d'appliquer justement ces objectifs de création de valeur dans les sociétés sous-jacentes. Et un point que vous allez certainement aborder, c'est l'IA, qui est un point clé. Un grand nombre de gérants parlent d'IA. Avant, on parlait de greenwashing. Aujourd'hui, on commence à parler de IA washing.
9: Voilà.
11: Donc, c'est une bonne chose, l'IA. Le tout, c'est de s'assurer que les solutions d'IA qui sont mises en place dans les sociétés en portefeuille génèrent réellement de la performance financière pour les investisseurs derrière.
9: Oui, que ce soit pas simplement un affichage en vitrine. Oui. Alors, cela dit, et on voit beaucoup, avec beaucoup de CGP hein, autour de cette table souvent, qu'on est obligé de se mettre à l'IA, principalement parce que le client s'y met et qu'il faut répondre aux questions qui sont un petit peu formatées ou aiguillées par l'IA. Donc ça aussi, c'est un phénomène intéressant et qui, justement, est un facteur de sélection parce que seuls les meilleurs arriveront à trouver les bonnes réponses. Donc, on rappelle les principaux critères à regarder sur les fonds de private equity, au-delà simplement de la performance, parce que bien la sûr. Performance, encore une fois, ça peut varier, c'est sur le long terme, il y a les risques inhérents à la nature du placement. Donc, qu'est-ce qu'on regarde ?
11: Alors, la performance quand même reste importante,
9: oui.
11: Comme vous l'indiquiez, l'historique de performance ou le track record. C'est un bon point de départ, mais ça ne fait pas tout.
9: Ouais.
11: Ce qui est important, c'est que la capacité du gérant à reproduire ce track record dans la durée. Donc la répétabilité est clé. Et pour ça, nous, ce qu'on va regarder, quand on va sélectionner un fonds, on va rencontrer les équipes de gestion, regarder les ressources, les outils mises en place justement pour générer cette performance. On va analyser leur discipline d'investissement sur les sociétés qu'ils ont en portefeuille, qu'ils prévoient d'avoir en portefeuille. On va regarder les succès, mais on va regarder aussi les sociétés pour lesquelles ça s'est un peu moins bien passé. Un point important, c'est qu'on va aussi rentrer vraiment en profondeur dans l'analyse au point d'interroger certains dirigeants d'entreprise qui ont été accompagnés par ces sociétés de gestion, par ces équipes d'investissement, pour avoir un retour direct de la qualité perçue, en tout cas, et c'est certainement réelle, de ces dirigeants d'entreprise par rapport à l'accompagnement qui a été apporté par ces sociétés de gestion.
9: Alors, on l'a vu, ces dernières années, le private equity, c'est devenu assez populaire, entre guillemets, c'est-à-dire qu'il y a eu une vraie dynamique de développement auprès de la clientèle privée. Et c'est vrai que quand on est investisseur institutionnel ou quand on est financier, quand on est particulier, ce n'est pas exactement la même chose. On ne peut pas se permettre le même niveau de risque, le même niveau d'engagement. Si vous deviez conseiller quelqu'un qui voudrait se mettre un petit peu au private equity de manière sélective, comme on l'a dit, qu'est-ce que vous donneriez comme conseil en termes de profil, en termes de pourcentage d'allocation d'actifs? Combien il faut y consacrer? Qu'est-ce que vous diriez?
11: Alors, je dirais qu'il n'y a pas d'allocation universelle. Tout va dépendre du profil du client.
9: C'est vraiment à la carte, ouais.
11: De l'investisseur. Donc, je dirais qu'il y a... Alors, premièrement, le private equity a toute sa place dans une allocation d'actifs,
9: bien sûr,
11: patrimoine d'un client particulier, privé en particulier, dans les banques privées. Deuxièmement, il y a trois éléments clés à retenir, je pense. L'horizon d'investissement, vous l'avez rappelé, on est sur un investissement de long terme, le risque associé et également la liquidité. Parce que un accès plus simple au private equity ne signifie pas plus liquide ou moins risqué.
9: Bien sûr. Oui.
11: On revient à la question de départ.
9: Ouais.
11: La sélectivité des gérants qui sont en capacité de générer, pour le coup, des investissements de qualité sur la durée, avec une répétabilité millésime après millésime, est un moyen assez sûr de fournir à nos clients des investissements de qualité qui s'inscriront dans leur allocation d'actifs.
9: Dans le temps, avec prudence, etc. Mais de toute manière, le bon gérant, celui qui est garant d'une performance saine, ce sera le premier à dire, attendez, ce produit n'est pas fait pour vous.
11: Hein. Absolument.
9: Avec votre
11: absolument.
9: Profil.
11: Ouais, donc ouais. C'est pour ça qu'au niveau des risques, comme je le disais, c'est quelque chose à ne pas minimiser. Et la liquidité également. La démocratisation, elle s'accompagne des véhicules qu'on appelle evergreen ou semi-liquide.
9: Oui, voilà.
11: On parlera parfois de semi-illiquide. Ouais. Donc nous, on insiste beaucoup là-dessus. C'est que la liquidité n'est... Alors certes, les véhicules prévoient une liquidité en général périodique, trimestrielle, mais qu'il y a aussi des plafonds qui ont été atteints beaucoup dans les véhicules américains ou sur le marché américain dernièrement et dont il faut avoir conscience. Donc, encore une fois, l'horizon de placement doit être de long terme. Les explications en termes de risque, mais aussi de capacité de rendement doivent être très bien expliquées. Donc, ça s'accompagne d'une pédagogie très claire vis-à-vis de nos clients. Mais encore une fois, un investissement qui reste très intéressant pour accéder à des sociétés qui ne sont pas cotées en bourse.
9: Et vous avez été très, très pédagogique et très clair, justement. Maillot Cabas, Neuflys OBC, merci infiniment
11: beaucoup
9: d'avoir été avec nous pour faire le panorama du marché du private equity. On va passer au coffre-fort et dans le coffre-fort, on met de l'or, évidemment.
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9: Et on retrouve comme régulièrement Antoine Andréani d'XTB. Bonjour Antoine.
12: Bonjour Antoine.
9: Elle fait toujours drôle celle-là, enfin bon, vous allez y passer à chaque fois. Qu'est-ce qu'on a vu ? Ça fait quand même un petit moment qu'on dit que bon, les cours de l'or ont corrigé ces derniers mois, effectivement. Et puis là, on a des tendances qui sont quand même pas très commodes pour le métal précieux, dans le sens où on a des taux qui montent un petit peu partout, on a un dollar qui monte. Donc ça, traditionnellement, c'est pas bon pour l'or. Malgré tout, là, autour de 4 200 $ l'once à peu près, on a une forme de coup d'arrêt, une forme de support qui est en train de se dessiner. Est-ce que c'est voilà, un support technique fiable ? Alors vous, les calculs, les résistances et les supports, vous aimez ça. Est-ce que c'est quelque chose de fiable ? Est-ce que c'est un plancher encore un petit peu instable ? Ou est-ce qu'il y a peut-être un paradigme qui est légèrement en train de changer autour de l'or ?
12: Alors l'or, il est un petit peu enrhumé comme moi, vous m'excuserez pour ma voix.
9: Ah oui, c'est la saison.
12: L'or, il est sur un support qui semble un petit peu mou, qui pourrait céder. Alors vous savez, moi que j'aime bien me mouiller,
9: absolument,
12: partir dans des scénarios précis.
9: Ouais.
12: Je pense qu'il va céder ce support, qui va s'orienter vers les 3760, 3330 $ au plus bas, on en avait parlé à plusieurs reprises. On a eu pas mal de mauvaises nouvelles pour l'or. Ça a été une rentrée quand même assez agitée, avec une Fed nettement restrictive. On a vu ça au FOMC pendant l'été le 14 juillet. On a eu Jackson Hole avec un Kevin Warsh assez restrictif. Ça a été une date très, très marquante parce que ça a déclenché une hausse dans le dollar qui a heurté le prix de l'or. On a eu la hausse effective le 16 septembre dernier à 3,75 au minimum. Et puis les Fed Minutes, la semaine dernière, on avait une forme d'unanimité dans la décision. On a eu évidemment la forte montée des taux obligataires à 10 ans aux États-Unis, très spectaculaire, à partir d'une date précise, le 28 février, avec Epic Fury, l'opération militaire. Depuis cette date, les taux obligataires américains ne cessent de monter. On est passé 3,93% à 5,35%. C'est vraiment pas négligeable. Les taux réels, eux, sont passés de 1,47% à 2,25, et puis la France a été contaminée. On est à 5% en France. Bon, ça, c'est un autre sujet. Le dollar, vous l'avez dit, Antoine, il est ferme. Il est en tendance haussière depuis Jackson Hole. Donc, tout le mois de septembre et jusqu'à cette mi-octobre, on monte dans le dollar. Et ça, l'or ne l'aime pas du tout. Et puis, on a des mauvaises nouvelles, aussi du côté du COMEX, avec des livraisons physiques qui ont fortement baissé après des volumes records en 2025. Tout ça, ça compte. Et on a l'impression que ce support qui a tenu jusqu'à présent, à un moment donné, va céder peut-être à la fin de l'année, novembre peut-être.
9: Ok, alors peut-être un retour du côté des 3 700 $, un petit peu plus. Maintenant, enfin, je vais me faire l'avocat du diable, avec des taux qui grimpent à cette vitesse, on rappelle quand même que l'essentiel de la courbe des taux long terme aux États-Unis est au plus haut depuis 2002, on aurait pu craindre que l'or lâche complètement la rampe après les gains de ces dernières années. Comment ça se fait que là, dans ces eaux de 3 700 et quelques et 4 002, il y a cette zone de un peu plus calme, on va dire?
12: Alors, idéalement, lorsqu'on est un trader ou un investisseur en général, c'est mieux de se fier à sa méthode, se baser sur les maths. Après, si on va dans les fondamentaux, ça va être extrêmement intéressant d'aller scruter tout ça. Mais il faut rester simple. Si on regarde du côté des fondamentaux, on a deux types de hausses de taux obligataires. La première, qui peut être négative pour l'or, c'est un mix entre une économie qui est forte et un État et une Fed qui sont crédibles. Dans l'économie forte, par exemple, aujourd'hui, on va retrouver les 21 000 milliards de dollars d'investissement entre l'année dernière et cette année aux États-Unis, titanesque. On peut avoir aussi de l'inflation organique liée à beaucoup d'investissements dans l'IA, donc de la dépense énergétique, l'électricité qui coûte plus cher, et puis l'effet de richesse avec le Nasdaq. Ça, c'est une économie forte. Vous couplez cela avec un État et une Fed qui sont crédibles, eh bien, vous avez des taux réels qui montent, un dollar qui monte, et donc l'or qui peut être, qui peut prendre des petits coups sur la tête. Mais vous avez aussi la deuxième configuration. Inflation, notamment géopolitique, venant de l'Iran ou de l'Ukraine avec Zelensky qui bombarde des raffineries de diesel. Et vous avez aussi le mix avec l'État ou la Fed qui ne sont pas crédibles. Avec un État qui est trop endetté, par exemple aux États-Unis, on a dépassé le 18 août les 40 000 milliards de dollars de dettes. C'est monstrueux. Donc ça peut être inquiétant pour le marché. On a une prime de terme pour les obligations qui est insuffisante. Les bond vigilance qui arrivent, les bond vigilance, ce sont les justiciers des bonds, ceux qui, ouais. qui s'attaquent à une dette en spécifique, peut-être qu'ils s'y attaquent actuellement en France. Mais voilà, tout ça, ça débarque, le dollar baisse, et là, l'or peut monter. Et donc voilà, il y a ces deux explications fondamentales. Ouais. Et les effets, je pense, actuellement, sont contrebalancés pour les prix de l'or.
9: Alors, il y a aussi un autre effet vraiment, vraiment positif pour l'or et qui explique peut-être cette forme de support qu'on est en train d'atteindre, c'est que les banques centrales du monde, elles sont toujours dans une logique de réduction de leur exposition au dollar et aux obligations américaines, par exemple, et elles ont pour ça toujours besoin d'acheter de l'or sur le marché. Et c'est ce qui est encore en train de se passer.
12: Oui, bien sûr. D'ailleurs, dans les sondages, on le voit souvent, les banquiers centraux, je ne sais plus quelle est la stat, mais...
9: Ils sont toujours acheteurs nets, sans aucun problème.
12: Dans les 12 prochains mois, je ne sais plus quelle est la stat, 85% de...
9: Ouais.
12: Bien sûr. Côté fondamental, l'or, il est en béton armé. Je pense qu'on arrêtera de parler de ces éléments négatifs l'année prochaine, je pense. Une fois qu'on aura fait peut-être cette dernière baisse dans les prix de l'or, et on rebondira. D'ailleurs... Moi, j'ai un scénario avec un alignement des planètes qui pourrait être extraordinaire. Ce serait que les taux obligataires américains iraient à la cible des hedge funds à 6,127% pour le 10 ans. On aurait un dollar qui effectuerait un pic à 105-107 dans l'indice du dollar. Un euro, lui, qui ferait son creux à 1,09-1,11 dollars. Et l'or qui ferait 3,760-3,330 au plus bas. Tout ça pourrait avoir lieu début d'année prochaine, peut-être au mois de janvier, parce que l'or saisonnièrement adore débarrer l'année en trombe, notamment au mois de janvier.
9: Voilà. Et là, buy the dip, et donc ouverture d'une nouvelle séquence. Retenez bien, j'espère que vous avez un papier, un crayon, sinon vous regardez sur le replay, le podcast, mais vous aurez les seuils d'Antoine Andréani avec précision. Et puis on les rappellera, je ferai un petit rappel du côté de LinkedIn notamment. Antoine Andréani, il y avait quand même des mots, moi je me souviens de Kevin Warsh au tout début, qui disait « Et pourquoi pas laisser un petit peu les taux vivre leur vie ?» Ça nous évitera d'avoir à trop relever les nôtres. Mais à un moment, on est obligé de s'aligner. Les prochaines orientations de la Fed sont-elles vraiment claires? Ou est-ce qu'on pourrait assister justement à des surprises? Kevin Warsh qui dit « Non, on ne va pas relever nos taux pour le moment, on va laisser le marché faire lui-même sa sauce, au besoin s'adapter, mais voilà, si on va du côté des 6%, etc., que ça provoque une sorte d'autocall » Pour que le marché se régule lui-même.
12: Oui, on a l'impression que Kevin Warsh a envie que ça aille, ça monte peut-être, enfin envie, ça monte à 6%, qu'après le marché fasse sa vie, retrace, redescende, et à ce moment-là, peut-être qu'il agirait davantage. En tout cas, Trump lui fiche la paix à Warsh. Il
9: totalement,
12: le critique
9: ouais.
12: pas, on a remarqué ça. Donc oui, je pense qu'il veut laisser faire le marché, laisser courir les taux, l'inflation, mais... voilà, il faut que ces marchés obligataires qui price un petit peu l'inflation à la hausse se calment un petit peu. Et pour l'instant, on les appelle les marchés intelligents, les marchés obligataires.
9: Oui, tout à fait.
12: Pour l'instant, eux, ils voient les taux monter encore à 6% sur le 10 ans.
9: Bon, ben on va suivre ça, mais là, on a des objectifs très clairs. Merci beaucoup, Antoine Andréani, d'XTB, ses scénarios autour de l'or, autour des taux, autour du dollar. 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Et franchement, ça nous fait très plaisir de l'accueillir. Le multi-champion UFC et boxe thaï d'ailleurs, qui sera avec nous. L'investissement est-il un sport de combat? On essaiera de voir cet aspect-là des choses avec lui aussi, 18 novembre prochain au pavillon Cambon Capucine. D'ici là, je vous laisse tranquille. 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Et je vous retrouve à 15h30 pour ouvrir la boutique du côté de Wall Street. Ce sera USA Today et ensuite BFM Bourse. À tout à l'heure.
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21: Bonjour à tous, je suis ravie de vous retrouver pour cette nouvelle émission BFM Entreprise, l'émission qui plonge au cœur des boîtes tout au long de la semaine. Vous le savez, le lundi on parle de leadership, le mardi des outils RH, le mercredi de croissance, le jeudi de transmission. Aujourd'hui, une compétence essentielle pour les chefs d'entreprise et les managers. On peut difficilement y couper la prise de parole en public. Comment se former, comment être un bon orateur, comment éviter les pièges. Est-ce qu'on est obligé d'ailleurs de communiquer quand on a une société? On va se poser toutes ces questions avec mes invités, Sandrine Auvray, fondatrice et PDG de l'agence Auvray et Bouraquet. Bonjour Sandrine.
22: Bonjour Sandra.
21: Ravie de vous retrouver sur ce plateau. À vos côtés, Elena Hurstel, coach vocal, CEO d'Elena Hurstel Group. Bonjour.
22: Oui, bonjour.
21: Elena, ravie de vous avoir. Et Thierry Guerrier est avec
23: bonjour,
21: nous.
23: Bonjour Sandra.
21: Thierry, journaliste radio, TV, consultant en communication, très habitué justement à former aussi les dirigeants dans la prise de parole en public. On va vous donner tous les tips pour bien vous exprimer à l'avenir. BFM Entreprise, c'est parti.
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21: Tiens, commençons par la question d'Alba, Thierry. Est-il vraiment nécessaire pour un chef d'entreprise, un entrepreneur, finalement, de prendre la parole pour incarner sa société ?
24: Si je vous réponds que c'est une question de boomer, vous allez dire que c'est pas très aimable pour commencer. Vous imaginez aujourd'hui avec les réseaux sociaux, un chef d'entreprise qui n'incarnerait pas son équipe, son produit, sa marque, et qui refuserait soit lui-même de parler, soit de faire parler certains de ses cadres, lesquels, dans ce cas-là, auront besoin, en effet, de se préparer. Parce que tout le monde, aujourd'hui, peut faire, finalement, de la télévision. En fait, c'est de la vidéo, c'est les réseaux sociaux, c'est l'iPhone, mais ça se construit, ça se travaille. Et oui, je pense que un chef d'entreprise qui veut avoir de la visibilité doit penser pour lui ou pour ses cadres capables de présenter l'émission, le lapsus, le projet, l'entreprise, la marque,
21: oui,
24: de communiquer, c'est évident.
21: Mais pas obligé de le faire, mais si vous êtes les seuls invisibles, c'est très embêtant pour le business.
24: Exactement.
21: Soyons bien clairs.
24: Et il y a toujours une solution si le patron lui-même ou la patronne ne veut pas l'incarner personnellement. Il faut le faire monter au créneau, certains de ses collaborateurs qui, eux, auront la compétence.
21: Alors, Robin nous demande, Sandrine, est-ce qu'un bon dirigeant doit être un bon orateur, justement, dans le même esprit ?
0: Oui, c'est le même esprit, je dirais même plus globalement. Il doit impérativement être un bon communicant. C'est-à-dire que, effectivement, ça englobe l'art oratoire. Il doit incarner son entreprise, comme tu disais, Thierry. Mais il doit aussi, vis-à-vis de ses salariés, pouvoir motiver ses troupes, les amener vers quelque chose. Et c'est vraiment un chef d'entreprise qui doit savoir faire ça. Il doit être bon sur tous ces aspects de sa sphère publique. C'est-à-dire qu'il doit savoir travailler ses réseaux sociaux, travailler sa communication orale, travailler sa visibilité médiatique. Donc oui, un bon orateur et encore mieux, un bon communicant. Et oui, Thierry.
24: Vous savez à quel moment, ça remonte à pas très loin, le moment où un certain nombre de chefs d'entreprise qui prononçaient un discours à une convention, etc., et où tout d'un coup tout a basculé, c'est le Covid. Pendant le Covid, il n'y avait plus de conventions, de congrès d'entreprise possibles, et beaucoup nous ont sollicité, et j'en ai formé quelques-uns à ce moment-là, qui se sont dit, mais il faut faire, c'est plus que des visios, il faut faire des conventions en visio, mais c'est comme une émission de télé, vous connaissez le métier, évidemment, donc il faut lancer une vidéo à un moment donné, il faut revenir en plateau, il faut poser des questions, c'est arrivé au moment du Covid.
21: Et c'est intéressant, parce que c'est vrai que dans cette émission, on reçoit souvent des chefs d'entreprise qui sont extrêmement concentrés sur le savoir-faire, très peu sur le faire savoir, et c'est vrai que ça fait absolument partie du business aujourd'hui, de l'importance de montrer sa boîte. On va rentrer un peu dans les détails, dans comment ça se passe en réalité, quand on s'entraîne. Amir nous dit, le stress impacte beaucoup sur la voix, elle peut trembler sous la pression d'une conférence, d'un direct. Quels exemples d'exercices on peut faire avant une prise de parole, Elena ? C'est vrai que souvent, avant de se mettre à la prise de parole en public, on est stressé d'être stressé.
1: Bien sûr, mais la lumière va être sur nous, c'est maintenant.
21: Oui.
1: On n'a pas de deuxième chance, on a cette exposition-là, on a ce moment, et il ne faut pas le louper. Donc forcément, il y a une attente, il y a une appréhension. Et je pense que le meilleur exercice, pour moi, se fait en deux phases. Et bien évidemment, c'est la respiration. De se préparer correctement avant, de bien respirer, de bien s'ancrer, de prendre le temps de se poser et de calmer son rythme cardiaque. Et ensuite, bien évidemment, de changer le focus. C'est-à-dire qu'on ne peut pas contrôler tout ce qui va se passer pendant cette prise de parole. Par contre, on peut avoir du contrôle sur sa technique. On peut avoir du contrôle sur sa respiration, on peut avoir du contrôle sur son corps. Et donc, de bien respirer, à ce moment-là, ça va être fondamental. Comment on fait concrètement ? Quand on parle, on va avoir besoin de solliciter les muscles de la sangle abdominale. On appelle ça le transverse. Juste avant, on relâche. Donc, bien sûr, on ne se relâche pas comme ça. On garde sa posture. Mais au niveau du ventre, on va relâcher de manière à faire rentrer l'air tout seul, la respiration qu'on a naturellement quand on dort, par exemple. Et ensuite, quand on parle, on active son muscle au niveau du transverse pour avoir un petit soutien, un petit élan d'énergie. Et c'est toute cette énergie qui va nous accompagner pendant notre prise de parole. Donc, c'est une espèce de danse à avoir entre contracter et relâcher.
21: Rafik nous dit comment placer son corps face caméra ou sur scène. Ce que dit Elena, ça découle de ça, de la position du corps, notamment.
24: Je suis assez fasciné par ce que fait Sandra, là. Parce que
21: Elena.
24: Elena, Sandra, c'est vous, Sandrine et Elena. Mais ce que fait Elena...
21: Oui.
24: Qui m'impressionne parce que les cordonniers sont souvent les plus mal chaussés. En entrant sur le plateau, je me suis dit, mais c'est la première fois qu'en télévision, je vais devoir appliquer ce que je propose à mes stagiaires. Et je leur dis souvent, évidemment, respirez, souriez. Elena a raison. Il faut commencer par respirer, ça calme le rythme cardiaque et la part de stress. Moi, j'en ai beaucoup depuis tout à l'heure, parce que je vous dis, c'est la première fois. Et elle est fascinante, elles sont fascinantes parce qu'elles sourient toutes les deux. Mais souvent, à mes stagiaires, tout le temps, je leur dis... Commencez par vous discipliner, c'est comme un sportif qui s'échauffe avant d'entrer en plateau ou devant la caméra. Respirez, souriez. Vous n'êtes pas obligé de sourire, évidemment, dans des cas un peu compliqués ou des choses. Mais si, parce qu'en fait, ça vous déclenche psychologiquement, au-delà du physique décrit par Elena, ça vous déclenche une forme d'empathie et vous devenez automatiquement un peu plus constructif, positif, voire évidemment jovial, si ça vaut la peine d'être souriant, au moment où vous répondez.
21: Il y a aussi le fond. Et l'une des autres peurs, c'est de ne pas captiver, finalement, les gens devant lesquels on est. Arnaud nous dit, comment m'assurer que l'auditoire comprenne bien mes messages, même s'ils sont techniques ou complexes, c'est-à-dire garder l'attention, finalement, Sandrine.
0: Oui, ça, c'est vrai que c'est vraiment important. La première question à se poser avant de monter sur scène, c'est de se dire, qui est mon auditoire? Qui est-ce que j'ai en face de moi? Si c'est une convention avec tous vos commerciaux ou tous vos ingénieurs, par exemple, de l'entreprise, bon, vous savez où placer le curseur et vous savez que votre langage, même un peu complexe ou même assez technique, il sera compris par l'auditoire. En revanche, si vous êtes en face de ce qu'on peut appeler du grand public, hein, j'allais dire, peu importe, mais là, il faut plutôt se dire que vous êtes en face de personnes qui n'ont pas le même niveau de connaissances, de niveau d'expertise que vous. Alors attention au jargon, attention aux acronymes. Et je pense que la meilleure façon, c'est de se dire, c'est un peu comme si j'étais devant une classe de sixième, c'est-à-dire des enfants d'à peu près 12 ans. Ça ne veut pas dire que, du tout qu'ils sont stupides, ça veut simplement dire qu'ils n'ont pas la même connaissance que vous de votre domaine d'expertise. Et en plus, pas sûr qu'il soit à 100% concentré sur ce que vous êtes en train de dire.
2: Oui.
0: Donc, il faut vraiment se mettre, en fait, dans cette posture-là. En plus, pas sûr qu'il soit à 100% concentré sur ce que vous êtes en train de dire.
2: Oui.
0: Donc, il faut vraiment se mettre, en fait, dans cette posture-là.

0: interview, il y a évidemment la posture, la technique, mais ça va s'appliquer d'abord à une réflexion sur qu'est-ce que je veux dire, qu'est-ce que je viens expliquer, vendre, proposer à ceux qui vont m'écouter. Bon, donc ça, il faut y avoir réfléchi. Et après, on peut résumer en trois règles à appliquer systématiquement, exactement dans la foulée de ce qu'on nous expliquait à l'instant. D'abord, il faut aller droit au but. Ensuite, il faut faire relativement court, quitte à faire plusieurs fois court.
1: Redites-le, il faut faire relativement court, on vous le répète.
0: J'essaie de faire
1: c'est
0: court,
1: soit
0: d'ailleurs,
1: dit
0: là.
1: En passant.
0: Et
1: c'est
0: puis,
1: vrai.
0: Il faut parler comme tout le monde. C'est-à-dire que si vous entrez, vous croyez faire intelligent en étant compris par vos pairs, P-A-I-R-S, en parlant le jargon technique, comme nous disait Sandrine à l'instant, pardon, mais vous n'intéressez personne. Ouais. Alors que si vous êtes capable de convaincre le plus grand nombre qui vont vous écouter en se disant « Ah, mais il vient de me donner une information très intéressante, où là, il y a un enjeu que j'ai compris. » Pendant des années, j'ai animé cette émission qui s'appelle « C'est dans l'air ». Voilà une émission où tout l'enjeu était de ne pas faire du jargon entre spécialistes, mais au contraire, de rendre accessible à tous. Là, c'est pareil. Un, on va droit au but. Deux, on fait court. Deux, trois, on parle comme tout le monde.
1: On fait le même métier, finalement. On diffuse une information. Et
0: on respecte son auditeur, son téléspectateur, la personne qui va vous regarder sur les réseaux sociaux, en lui parlant de femme à femme, d'homme à femme, ou d'homme à homme, de citoyen à citoyen. Voilà, on n'a pas besoin de tout rendre complexe. Ça, c'est faux, ça.
1: Et Rebecca vous demande, Elena, est-ce que c'est important d'avoir confiance en soi pour bien parler?
2: C'est évident. J'ai pas confiance en moi, je serais pas là, je n'aurais même pas regardé le micro, je serais en train de me cacher sous le petit pupitre ici, ça n'irait pas. J'irais même encore un peu plus loin. Pour moi, il y a une espèce de chaîne avec des cadenas. On veut libérer sa voix, on veut parler en public. Sauf qu'on se rend pas compte que si j'ai pas confiance, ma voix va se verrouiller totalement. Sauf que la confiance en soi, c'est pas se regarder tous les matins dans le miroir et de dire je suis formidable, je suis formidable. Ça marche pas. Il y a encore un maillon. Et celui-là, on n'en parle pas tellement, c'est le maillon que moi, j'aime appeler la posture physique. Donc, pour avoir un impact sur la posture mentale, il va falloir modifier la posture physique. On peut faire l'exercice ici de se dire, si je suis comme ça, j'ai mes épaules ici, je ne me sens pas intéressant, je ne me sens pas confiante en moi. Par contre, je commence à ouvrir, repositionner, remettre mes mains comme ça, peut-être asseoir un petit peu ma posture. Forcément, tout de suite, il y a un shift qui se passe dans ma tête de me dire, OK, j'ai confiance en qui je suis et en ce que je vais apporter. Ce qui va déclencher ma confiance en moi, ce qui va déclencher le fait de libérer ma voix. Donc pour moi, c'est comme des dominos qui vont ensemble, il faut les traiter dans ce sens-là.
1: Ça aide à faire ces exercices sur un temps, finalement, quand on prépare une prise de parole, c'est finalement assez au dernier moment. La confiance en soi, ça se travaille tous les jours, ça se travaille sur des années, de se dire, je sais de quoi je parle, je suis légitime dans ma fonction, c'est aussi peut-être un exercice à faire un petit peu tous les jours,
2: bien
1: non
2: sûr. On en parlait tout à l'heure de la préparation d'un athlète. Je ne sais pas pourquoi on n'en parle pas pour la voix, c'est la même chose.
1: Ouais.
2: C'est-à-dire qu'on a un instrument, c'est pas juste des cordes vocales, c'est un instrument global, on a un corps, il faut en prendre soin aussi. Il faut faire attention à ce qu'on mange, il faut faire attention à comment on entretient son énergie tous les jours. Et puis bien évidemment, la préparation mentale, comme des grands sportifs. Et en fait, de ce constat-là, moi j'ai eu envie de créer un espèce d'écosystème qui connecte toutes ces choses-là ensemble. Et une fois par an, je me suis dit, tiens, je vais louer le Grand Rex. Et on va faire un super événement tous ensemble. Donc, à chaque mois de septembre pour la rentrée.
1: Faut pratiquer, vous avez raison.
2: Exactement. On se retrouve tous ensemble et on pratique ces différents éléments les uns avec les autres parce que c'est indissociable. C'est un maillon des chaînes qui vont ensemble.
1: Thierry.
0: La parole, ça vient avec l'air, en effet, la posture, comme dit Elena, et évidemment le muscle des cordes vocales. Vous n'imaginez pas un ténor, une cantatrice, ne pas se préparer comme un athlète. Il faut, on fait des vocalises, donc ça c'est l'échauffement. Mais on respire aussi, et puis on va à un moment donné, être focus, se concentrer avant sur le fond. Puisque, à la différence d'un artiste qui, lui, a une partition, un texte qu'il apprend par cœur, l'orateur, lui, pour le chef d'entreprise, il vient présenter, expliquer, argumenter quand c'est un politique, avoir des arguments en effet, mais aussi vendre un produit ou une marque. Il faut qu'il ait réfléchi à ce qu'il veut dire et puis qu'il prenne l'assurance qu'Elena décrivait, essayer d'être maître de soi-même, au fond, et puis de dépasser ses propres complexes, le cas échéant. Mais les patrons ou les patronnes qui réussissent et qui ont à un moment donné trouvé la bonne idée pour intéresser la société, des clients, des confrères, c'est parce qu'ils sont dans un mood, on va dire, qui est celui-là, qu'ils ont envie de gagner. Donc ils vont dépasser leurs propres complexes, par exemple, pour devenir un... Mais attention, il y a un truc très très important, je pense que vous êtes

0: d'accord toutes les deux, il faut ne jamais fabriquer un personnage qui n'est pas naturel.
1: Ouais, c'est
0: il faut
1: ça,
0: amener
1: ça se voit
0: nos
1: tout de
0: clients,
1: suite, hein.
0: nos stagiaires, à rester eux-mêmes, pas à fabriquer. Par exemple, faites pas. Vous savez quel est le problème des Français, Sandra? Là, je ne sais pas si ça vous rappelle un certain président de la République passé. Mm. Bon, il avait des techniques comme ça. Hein, on l'accusait d'être un peu nerveux. Bon, mais ça, c'était devenu son personnage. Non, il ne faut pas caricaturer.
1: Ouais. Mm.
0: Il faut rester soi-même. Et là, les gens sentiront l'authenticité.
1: Il y a Tom qui vous demande, Sandrine. Et c'est vrai que c'est une bonne idée. Parce que des fois, quand on est un peu stressé, on a envie de passer le bébé finalement à quelqu'un d'autre. Est-ce une bonne idée de poser des questions ouvertes au public pendant ma présentation? Faire des ping-pong, c'est vrai que ça alimente aussi cet échange dont on parlait, le fait de capter l'audience. Est-ce que ça marche?
2: Je le déconseillerais plutôt.
1: Ah ouais, moi. Vous n'aimez pas.
2: Ouais, je le déconseillerais plutôt parce que, d'abord, vous prenez pas mal de risques. Le premier, c'est de vous prendre un grand vent. Vous voyez cette question ouverte,
1: c'est le silence.
2: C'est ça, à laquelle personne n'a envie de répondre et tout le monde se précipite sous son siège. Donc c'est un petit peu risqué, notamment pour démarrer en fait une présentation. Le deuxième risque, c'est l'inverse, c'est quelqu'un qui du coup trop content d'avoir la parole se met à vous poser des questions et là du coup on se met à avoir un dialogue entre deux personnes et il y en a 499 autres.
1: Là vous êtes piégé.
2: Là on est piégé. Donc finalement il y a pas mal de pièges. Je pense qu'il vaut mieux monter sur scène en étant tout à fait sûr de sa préparation, de ce que l'on a à dire et du fait qu'on est le pilote dans l'avion et qu'on doit vraiment leader son discours. Donc, on est sur scène et on l'assume. C'est sur nous, comme tu disais, que les projecteurs sont fixés. Mmh. Il faut l'assumer et au contraire, il faut en être heureux et jouer avec.
1: Sur le fond, Noah nous demande, et je trouve que c'est une bonne question parce qu'on se pose la question aussi bien sur les prises de parole en public que sur les communications en général, notamment sur les réseaux. Quand on représente une entreprise ou une marque, est-ce qu'on peut vraiment dire ce qu'on pense, Thierry? Comment trouver le bon équilibre?
0: C'est compliqué parce que je veux absolument pas que quiconque puisse croire que nous apprenons à ceux qui travaillent avec nous, nos clients, nos stagiaires, à mentir. Mais l'enjeu, c'est pas ça. L'enjeu, c'est que vous venez pour essayer de promouvoir une idée ou un produit ou une marque. Et donc, l'idée, c'est pas de dire tout ce qu'on pense, c'est de rester concentré sur l'explication, la pédagogie du produit, de la marque qu'on veut promouvoir, ou de l'argument politique. Quand c'est un... Alors, chez les politiques, on va les mettre à part, parce qu'il y a forcément, on le sait, peut-être une part de mensonge, parfois, pour pousser un peu une idée ou un argument. OK, il y a un fait. Alors, en même temps, quand ils mentent sur les faits, le fact-checking, aujourd'hui, et c'est légitime, vient les bâcher très, très vite.
1: Oui.
0: Mais revenons à un chef d'entreprise. Son sujet n'est pas de dire ce qu'il pense, mais c'est de définir ce qu'il veut arriver à faire comprendre à l'auditoire final. Mmh. Donc, la question de la vérité n'est pas vraiment posée, je trouve, là. Il faut être authentique et, en revanche, ne pas mentir parce que vous êtes toujours rattrapé par la patrouille, que ce soit une entreprise ou un politique.
1: Question pour vous trois. Est-ce qu'on improvise? Est-ce qu'on écrit tout? Est-ce qu'on écrit des mots-clés? Je sais que chacun a sa technique. Qu'est-ce qui est le mieux, Sandrine?
2: On n'improvise jamais.
1: On n'improvise jamais.
2: Jamais, non.
0: Ça n'existe pas.
2: Alors après, tu as raison, chacun sa technique. Mm-hmm. Certains vont travailler des heures et des heures sur le contenu et oublier, oh mon Dieu, de préparer la forme, alors que c'est encore presque plus important que le contenu.
1: Ah, c'est
2: certains,
1: intéressant, ça.
2: Oui, certains écrivent tout, et d'autres, au contraire, quelques mots-clés. Ça, j'allais dire, c'est très personnel. Mais on n'improvise jamais. Les enjeux sont trop importants, trop considérables.
1: Elena?
3: Je suis assez d'accord. Je pense qu'il y a une chose que je rajouterais, c'est qu'il faut que ça paraisse naturel. Et c'est pour ça que les gens pensent que c'est improvisé. C'est parce qu'il y a un côté, quand on maîtrise son discours, qui est très relax, qui est très accessible, et donc parfois, ou même des anecdotes, et donc du coup, les gens se disent « Ah, mais... Ça paraît improvisé. » Ça ne l'est jamais, en vérité. C'est toujours une espèce de boîte à outils. Moi, j'aime bien dire, il y a une espèce de boîte à histoire. Alors, on connaît ses histoires, on connaît ses anecdotes, on connaît là où on va amener la personne. Je pense que c'est bien d'avoir de la flexibilité en fonction du public, de pouvoir sortir les unes ou les autres.
1: C'est vrai que le public est important.
3: Voilà, de réagir, d'être flexible, donc de sortir la bonne anecdote au bon moment, mais c'est jamais improvisé.
1: Thierry?
0: Oui, donc il y a en effet une part d'improvisation en temps réel, sur scène, voire même dans un plateau, un studio, comme ça, quand on fait une vision d'entreprise, etc. Mais en réalité, tout le travail, je reviens à ça, c'est le fond. Donc, c'est le travail fait avec les équipes de communication interne ou des agences extérieurs, les consultants qui travaillent avec votre entreprise, par exemple, tout le travail très en amont, à froid, de qu'est-ce qu'on va avoir comme politique de communication, qu'est-ce qu'on veut raconter, puis ensuite, comment vous allez le dire. En général, ça s'appelle des éléments de langage, ça s'écrit, puis ensuite on se les approprie, l'orateur lui-même ou l'oratrice va se les approprier et va essayer de les donner. Mais regardez les grands comédiens, les grandes comédiennes, qui donnent un sentiment, chez Drucker ou ailleurs, d'être, ça c'est du boomer, hein, je parle comme les vieux déjà, mais d'improvisation, pas du tout, Lucchini. Mais c'est une fausse improvisation en permanence, il connaît ses textes évidemment, de La Fontaine et pas uniquement, du Victor Hugo, formidablement bien depuis toujours. Un grand comédien, aux Français ou ailleurs, enfin, ou au cinéma, va avoir une capacité d'improvisation et de se rendre naturel, comme disait Hélène tout à l'heure, un propos, mais parce qu'il connaîtra parfaitement son texte et qu'il aura ensuite, il se sera libéré du fond en le connaissant par cœur, remarquablement, pour pouvoir tout d'un coup trouver le bon ton, l'attitude, ça se prépare, tout se prépare.
1: Le ton, justement, ça m'amène à la voix, à ce sur quoi vous travaillez spécifiquement. Oui. En quoi c'est important de travailler sur la voix? On dit par exemple que lors d'une prise de parole en public, les silences sont importants, les pauses, le rythme, tout ça, ça se travaille concrètement. Je veux dire, c'est quand même un gros boulot, hein, ce que vous racontez, Hélène.
3: C'est un gros travail, et au-delà de ça, je pense qu'on oublie quelque chose, c'est que parfois on se laisse submerger, on veut bien faire, et notre voix, elle se fige, et on a une espèce de voix un peu monotone, comme ça. Oui. Alors que non, il faut que ça vive. Une voix, ça se vit. On veut des émotions, et je pense qu'on oublie ça aussi.
0: Et des rythmes, du coup. Du rythme.
1: Exactement.
0: Du rythme, des moments calmes, puis des moments où on les
3: Exactement.
0: Plus.
3: On parlait du fond à l'instant, moi je veux appuyer sur la forme, forcément, parce que c'est mon métier, la forme. Donc la forme, il y a évidemment la vitesse, faire des pauses, ne pas avoir peur des silences.
1: Et de regarder.
3: Exactement, de prendre le temps de regarder, de prendre des temps de peut-être aller un peu plus haut, puis ensuite un peu plus bas, d'ajouter un petit peu d'air. Et puis, il y a toutes ces variations qui vont être très très intéressantes, au-delà de la respiration dont on parlait tout à l'heure, moi j'appelle ça le timbre, la couleur de la voix. Mais tout ça va servir quoi? L'émotion. Au-delà de toutes ces techniques, pourquoi est-ce qu'on prend la parole? Et pourquoi il faut connecter cette technique-là avec l'émotion pour qu'on puisse justement impacter les gens? Parce que les gens vont être impactés bien sûr par le fond, bien sûr par la forme, mais surtout par la manière dont on va délivrer le message. Et comment on délivre un message? Comment un message est bien reçu? On parlait de storytelling, on parlait d'anecdotes. L'émotion. Qu'est-ce que moi, en tant que communicant, j'ai envie de faire passer? Quelle est le j'ai presque envie de dire ma mission, en fait, cette chose intrinsèque que j'ai à l'intérieur, leur chef d'entreprise.
0: La foi qu'on veut partager avec son équipe.
3: Quelle est ma mission, quelle est la vision que j'ai? Et souvent, on oublie ça parce qu'on est submergé par tout ce qui se passe, mais il faut se reconnecter avec pourquoi on le fait. Pourquoi j'ai démarré cette entreprise et comment je le communique?
1: Thierry.
0: Oui, avec le Covid, je vous disais, beaucoup de patrons ont voulu intervenir dans des visions d'entreprise, donc comme des émissions de télévision. Et puis, il y a les conventions d'entreprise qui continuent à être dans des lieux physiques, un palais des congrès, par exemple, et on va aller sur scène. Et depuis quelques années, et les plus jeunes ont les mêmes difficultés, parce que c'est beaucoup de trac, hein, c'est comme un comédien, mais en même temps, ils s'y font plus facilement. C'est l'idée, avec un micro Madonna, comme on dit, d'improviser, ou en tout cas, d'être sur scène, d'arpenter la scène, de ne pas lire un texte, de ne pas être un pupitre. Mmh. Beaucoup de patrons essayent ça. Mmh. Et là, il faut appliquer la double technique, ou plutôt travailler sur les deux aspects, la forme et le fond. Pourquoi? Parce que quand vous vous arrêtez, et que vous mettez du rythme dans votre propos, vous respectez la salle. Elle se sent écoutée, ou elle sent que c'est plus authentique, et elle va vibrer ou non, puis qu'elle va pas comprendre tout d'un coup un silence. Et puis ça donne aussi un atout à la personne qui gère un peu, anime, même s'il y a un animateur par ailleurs, c'est sentir la salle. Sentir si elle éternue souvent, enfin si elle se gratte la gorge, c'est pas si au contraire il y a des vagues à un moment donné quand vous avez, si elle se marre évidemment là. Moi, le plus grand plaisir quand j'anime une convention d'entreprise, parce qu'on le fait aussi pour le compte de patron, qu'on essaye d'associer pour être des co-animateurs en quelque sorte, ça peut être aussi ce système là et on le fait quand on fait rire la salle, c'est gagné, enfin voilà. Et un patron qui fait une manageuse qui fait rire son équipe, c'est gagné.
1: Là, vous avez gagné votre auditoire. Justement, quand on est deux, par exemple, sur scène, c'est vrai que c'est bien, c'est une chose de se gérer soi-même. Mais quand on est deux, on ne gère pas le rythme du collègue ou de l'autre patron qui est avec vous dans la présentation. On fait comment, Sandrine ?
2: Oui, c'est vrai. Alors, c'est intéressant quand même de prendre la parole à deux parce que c'est vrai que ça anime forcément le discours et puis ça évite cette espèce de monotonie qu'il peut y avoir à prendre la parole tout seul.
1: Oui. En
2: revanche, je dirais qu'il y a quand même deux fois plus de travail, alors que déjà, il y en a pas mal quand vous êtes seul.
1: Mmh, c'est vrai.
2: Parce qu'il ne s'agit pas qu'il y ait deux discours parallèles aussi monotones l'un que l'autre, mais vraiment qu'il y a un jeu qui s'établisse entre les deux.
1: Oui.
2: Et donc, il faut beaucoup travailler les transitions et jouer en fait avec ça. C'est-à-dire, par exemple, vous terminez une partie du discours et vous dites « Et maintenant, les objectifs vont vous être présentés par… » et vous montrez, et pendant ce temps, l'autre lui fait le même geste de l'autre côté. Mmh. Donc, ça devient un jeu, ça fait quelque chose qui anime et qui rend beaucoup plus dynamique les choses, mais donc ça se travaille. Et ça ne s'improvise pas.
1: Bref, vous avez piqué ma phrase, effectivement, de fin. J'ai juste une question à vous poser à tous les trois, très très vite. L'erreur à ne pas commettre. Elena.
3: Ah, on en parlait tout à l'heure, se déconnecter de soi-même, en fait. Je pense d'être tellement stressée de vouloir rentrer dans un espèce de personnage qui finalement sera pas qui on est, qui va pas délivrer le bon message juste parce qu'on manque d'assurance. Restez vous-même et incarnez votre message.
1: Sandrine, se contenter de se dire la veille, mince, j'ai rien préparé, mais ça va le faire.
2: Donc, ça, on vous dit non, ce n'est pas possible, c'est maxi risqué, Thierry.
0: Évidemment, préparer, il faut préparer, donc ne pas préparer un bon moment, et puis se faire confiance et au fond, ne pas vouloir être parfait. On peut bafouiller, c'est pas grave, c'est la vie. Donc, ne pas vouloir être parfait.
1: Et puis, en faire le plus possible, hein, parce que c'est comme tout le reste. Hein, le métier rentre quand on en fait beaucoup. Merci à tous les trois d'être venus dans cette émission. Sandrine Auvray, fondatrice et PDG de l'agence Auvray et Boraquet. Thierry Guerrier, journaliste radio-TV et consultant en communication. Elena Hurstel, coach vocal et CEO d'Elena Hurstel Group. Merci à tous les trois d'être venus pour cette émission prise de parole en public. Ça ne s'improvise pas, ce sera le mot de la fin. Émission à retrouver en podcast, en replay sur nos réseaux sociaux. Également, très bonne journée sur BFM Business.
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9: Bonjour, jusqu'à 30 degrés attendus dans les prochains jours vers le sud-ouest, dans la région de Bayonne par exemple, des conditions météorologiques impressionnantes pour la saison qui se répète voilà maintenant plusieurs mois, des valeurs tout à fait anormales évidemment pour la période. Alors, pour cet après-midi côté ciel, on a cette étendue nuageuse qui est annoncée entre le Bordelais et l'Alsace-Lorraine, avec de faibles bourrines, peut-être quelques petites pluies à l'arrière. autre perturbation qui arrive très vite, qui vient quasiment se coller à la précédente. On la retrouvera en cours d'après-midi de la Loire-Atlantique en remontant jusqu'au bassin parisien et en allant même un peu plus au nord, hein, jusqu'à la Belgique. À l'arrière, très vite, les éclaircies reviennent. À l'avant, aucun changement, hein, autour de la Méditerranée. On reste au sec avec un petit peu de vent mistral et tramontane. Les températures impressionnantes. Alors la nuit dernière, sans doute des records de douceur nocturne battus dans la région de Tours ou encore de Nantes. Cet après-midi, une douceur amplifiée, notamment vers Paris, 23 degrés. C'est 4 à 5 degrés de plus qu'en 24 heures. 25 vers Toulouse, 26 degrés entre la Corse et le continent. Et ce sera donc encore plus chaud dans les prochains jours.
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11: Bonjour, bonjour et bienvenue dans La France à tout pour réussir. Chaque semaine, vous le savez, un concentré d'économie positive sur BFM Business. Et cette semaine, vous le voyez, émission spéciale. Nous sommes en direct de l'Accor Arena de Bercy à l'occasion de Big. C'est la 12e édition sur le thème de culot. On va y revenir dans un instant. Je recevrai d'ailleurs Éric Verset, directeur exécutif de BPI France en charge du financement et du réseau. Il nous parlera notamment d'une des grandes nouveautés de cette édition 2026. C'est le lancement du coq tourisme. Il est violet, je l'arbore sur ma veste et il symbolise le soutien et l'accompagnement à la filière très importante pour la France, tourisme et loisirs. Deuxième invité de l'émission en direct de Big, Julie Voyer, directrice des salons industrie chez JL Events. Dans La France à tout pour réussir, vous le savez, on parle souvent de notre industrie. Eh bien, Julie nous révélera les grandes lignes de Global Industrie qui se tiendra au mois de mars. Ce sera en 2027, bien sûr, et ce sera à Lyon. Enfin, avec Sonia Artignan-Fredoux, présidente d'Écosystème, nous parlerons des 20 ans de cet éco-organisme qui gère notamment la collecte et le recyclage des équipements électriques, électroniques, des ampoules et de nos batteries. Bonjour Éric Verset.
12: Bonjour.
11: Et merci d'accueillir BFM Business pour cette 12e édition donc de Big ici à l'Accor Arena de Bercy. Vous êtes, je le disais dans le sommaire, directeur exécutif de BPI France en charge du financement et du réseau. On va reparler de ce coq violet qui va nous accompagner tout au long de l'émission. Mais tout d'abord, le thème du culot. Pourquoi avoir choisi ce thème du culot pour l'édition 2026?
12: Ah ben Nicolas, il l'a dit en introduction. Le culot, c'est sans doute l'énergie positive qui nous fait faire des choses que notre cerveau n'a pas forcément envie de faire. Et c'est sans doute ce grain de folie que beaucoup de dirigeants ont en eux et qui permettent de se dépasser d'entreprendre et de créer de la valeur. Donc c'est un peu l'hymne à la folie d'entreprendre positive, positive.
11: C'est l'hymne à
12: le culot. On fait ce que les autres n'osent pas faire et c'est comme ça qu'on devient dirigeant, qu'on devient entrepreneur.
11: Ce thème du culot, Julie Voyer, bonjour, directrice des salons industrie chez JL Events. Est-ce qu'il faut du culot encore en 2026 pour croire en notre industrie?
13: Bonjour, bonjour à tous. Je pense qu'il faudrait presque du culot, si je peux me permettre, de ne pas y croire. Parce qu'en fait, en effet, l'industrie, elle est absolument partout. Elle est nécessaire. Elle est cette force vitale qui fait qu'un pays est debout, et qu'une économie est forte et que les emplois sont possibles. L'industrie, comme on le dit, c'est manger, se déplacer, se soigner, se défendre, c'est communiquer, c'est partager. Si on ne croit pas en l'industrie, on ne croit plus en rien, je crois, aujourd'hui. Donc oui, il faut avoir du culot parce que les entrepreneurs industriels en ont tous les jours pour se battre et pour se défendre. Et oui, je défends cette énergie absolument fabuleuse parce que sans ça, eh bien, on n'a pas cette capacité à se surpasser, à créer, à innover, à attirer des talents et bien sûr demain être les meilleurs parce qu'on veut toujours être les meilleurs.
11: Et quand notre prix Nobel d'économie Jean Tirole dit qu'il ne faut pas se focaliser sur la réindustrialisation, vous lui répondez quoi?
13: Je réponds que cet homme manque de culot, de vision et qu'il faut qu'il vienne ici dans des événements comme le Big et demain à Global Industrie justement pour se rendre compte que, bah oui, c'est ne pas avoir de culot que de ne pas croire en l'industrie et au contraire, eh bien, elle se démontre et elle se prouve partout. L'industrie, c'est quand même 3,5 millions quasiment d'emplois en France, c'est quand même 10% du PIB. Donc c'est une force vive incroyable. Donc s'en détourner, ne pas croire qu'à un moment donné on en a besoin, ben, c'est la petite mort du pays. Et on se rappelle qu'il y a 30 ans déjà, on a fait cette erreur. Hein.
11: La French Fab, de Serge Turuc, hein, qui disait il n'y a plus d'avenir pour l'industrie en France. Quelle erreur. Je termine ce premier tour de table. Bonjour Sonia Artignan-Fredoux. Vous êtes la présidente d'Écosystème. Même question. Ça vous inspire quoi, vous, la présidente de cet éco-organisme, le thème du culot en cette édition 26?
14: Alors, merci beaucoup et bonjour à tous. Et je partage tout à fait ce qu'on vient de dire sur l'industrie. Et nous, on le voit au quotidien dans le domaine de l'économie circulaire. Avoir du culot, finalement, quand on est un éco-organisme et quand on participe à la transformation de ce secteur, c'est oser faire des choses, oser sortir du cadre, alors tout en respectant les réglementations, oser réinventer un nouveau cadre et finalement oser sauter dans l'inconnu et pour vraiment transformer les choses.
11: On continuera donc ce tour de table sur le culot, mais ça va être notre fil rouge de cette émission. Éric Verset, donc avant de parler du coq violet et de la French Experience, les chiffres clés de cette édition 2026. On parle déjà depuis ce matin, on était en direct avec Brigitte Boucher pour la matinale, avec Antoine Larry-Gaudry dans Tout pour investir. Les chiffres clés de participation, chiffres records, je crois, pour cette année 26.
12: Oui, on fait un premier semestre assez contre-intuitif d'ailleurs par rapport à tout ce qu'on entend. Ça continue d'innover, ça continue d'investir dans notre pays. Et pour donner juste un chiffre, je ne vais pas noyer les téléspectateurs sur les chiffres, mais on a quand même accompagné 13 000 entreprises sur le premier semestre et on a injecté 10 milliards de crédits. Ce qui fait du semestre 26 un des plus grands semestres de BPI France. Donc il y a de l'activité dans nos territoires. Nos PME, nos ETI sont résilientes, elles ont leurs difficultés, mais en tout cas elles continuent d'investir et on est là pour les y aider.
11: Et ces 10 milliards d'euros, c'est quoi? C'est pour de l'investissement sur des projets d'avenir, ou est-ce que c'est aussi la réalité des contraintes juste pour renforcer la trésorerie des entreprises?
12: C'est un peu les deux, hein, mais il y a une grosse partie qui concerne le financement de la croissance et de la préparation de l'avenir. C'est du build-up, c'est de la croissance externe, c'est de l'acquisition de matériel, c'est tout ça qui crée la richesse de demain. Et puis on a une partie de notre activité qu'on appelle le financement du court terme, qui consiste à injecter du cash dans les entreprises pour couvrir le BFR, le besoin en fonds de roulement, entre le moment où vous avez un marché puis le moment où vous êtes payé par le donneur d'ordre. Donc il y a les deux, il y a de la trésorerie et puis il y a aussi du financement d'avenir. Et mais je voulais juste dire aussi une chose, c'est le succès de nos prêts digitaux.
11: Oui.
12: Phénoménal, hein. On va réaliser plus de 5000 opérations avec des prêts en ligne pour toute entreprise, notamment les TPE, qui peuvent aller chercher 10, 20, 40, 50 000 euros, 100 000 euros en ligne sur le site de BPI France et avec un accord très rapide et un décaissement très très rapide aussi.
11: Et les prêts flash, les prêts, donc voilà, c'est ces prêts flash, mais donc ils servent à quoi? C'est parce qu'il y a trop de contraintes sur le budget énergétique, c'est parce qu'il y a trop de contraintes. Je crois que vous avez même lancé un prêt à taux zéro pêche il y a quelques jours. Est-ce que là, ce ne sont que des réponses d'urgence et qu'est-ce que ça dit de la situation des entreprises en
12: France? Non, c'est avant tout une réponse de BPI France pour aller toucher toutes les TPE. Vous savez, moi j'ai un réseau, j'ai 50 implantations, j'ai 1600 personnes dans le réseau. On n'a pas la capacité d'avoir toutes les TPE de France et de Navarre. Et on s'est dit comment on peut aller les toucher. Et le meilleur moyen, c'est de pousser des prêts digitaux, des prêts en ligne. Donc la première des volontés, c'est d'apporter une solution de financement classique à une TPE, où qu'elle soit. Et ensuite, il y a comment l'État se sert de nous positivement pour répondre à des situations d'urgence. Vous avez raison de citer le cas de la pêche, c'est intéressant. Il y a aussi le cas de... On a sorti un prêt carburant, oui, au moment où il y a eu la hausse des carburants, pour permettre aux gros rouleurs de notre économie, de pouvoir entrepreneurs, de pouvoir aller chercher du cash pour pouvoir passer cette période-là. Donc on fait les deux, on est contracyclique et on accompagne le développement de l'économie.
11: Dans BIG, le I, ça veut dire innovation. Il y a donc aussi de l'investissement dans l'innovation, mais les chiffres du premier semestre sont en baisse de moins 20% à 1,27 milliard. En fait, c'est plus contrasté parce que vous ciblez mieux les financements que vous accordez dans le domaine de l'innovation.
12: Il y a un sujet de ciblage, mais il y a surtout un sujet budgétaire. Puisqu'en fait, quand BPI France injecte du financement de l'innovation, ça passe par des budgets que nous, on négocie auprès de l'État, auprès de l'Europe, auprès des régions. Et vous n'êtes pas sans savoir qu'on est dans une période budgétaire assez...
11: Plus
12: contrainte.
11: Voilà.
12: Donc, avec des budgets un peu moindres. Donc, il y a eu un petit effet de stop au premier semestre, mais là qu'on est en train de rattraper sur le second.
11: Encore un chiffre sur le fonds BPI France Défense qui a été un vrai succès. Vous en êtes où? Quel est le bilan de ce fonds?
12: Eh ben, il est exceptionnel. Alors, j'ai plus le chiffre exact en tête, mais
11: 100 millions d'euros collectés.
12: 100 millions d'euros de collectés. On l'a lancé il y a très peu de temps. Ça montre d'ailleurs le côté sans doute un peu patriote de nos concitoyens qui ont envie que leur argent serve à quelque chose, que leur argent irrigue l'économie réelle. Et quand on parle de défense, quand on parle de cette souveraineté absolue qui est la défense pour notre pays, ben on s'est rendu compte que les citoyens étaient au rendez-vous. Donc ça nous donne beaucoup d'espoir pour la suite.
11: Je vous embête encore, Eric Verset, avec un chiffre clé. On est donc à l'édition 26. Combien d'inscrits? Je crois qu'il y a beaucoup de monde. On l'entend, on le sent. Dès qu'on franchit quelques allées, ça coince un peu. Combien de monde pour cette édition 2026 de BIC?
12: On avait quasiment 100 000 inscrits à ce BIC. C'est exceptionnel. On devait être à 96 000 hier soir au dernier comptage, et on doit avoir 30 000 personnes à l'heure où on se parle dans l'événement. C'est extraordinaire
11: et ça fait du bien. Julie Voyer, je me tourne vers vous, ça fait du bien ce monde voilà qui se réunit. Vous connaissez-vous l'importance de se réunir dans les salons industrie chez JL Events? Mais quand même, il y a de l'optimisme et ça montre que oui, le contexte est difficile, oui, il n'y a pas que des bonnes nouvelles, mais il y en a quand même aussi.
13: Oui, il y en a quand même aussi, et merci Jérôme d'organiser ces événements et ces temps forts avec les médias justement qui permettent de montrer qu'il y a plein de belles choses, qu'il y a de la positivité, qu'il y a du culot, parce que c'est aussi passer les messages qui comptent. Nous aussi, on va être sur une année record. Je trouve que l'événement du BIC est en effet un événement exceptionnel parce qu'il fédère, parce qu'il montre, parce qu'en fait, on repart reboosté. Et quand on fait un événement comme Global Industry, c'est aussi ça notre rôle. Pendant 4 jours, du 15 au 18 mars, on réunira plus de 2700 exposants. C'est jamais arrivé. C'est une vitrine technologique incroyable. C'est 14 grands secteurs d'activité, d'équipement, de savoir-faire, d'innovation, de solutions pour traiter tous les enjeux, hein, parce qu'on réunit au total 52 filières. Ça veut dire que, bien sûr, le marché du dual, bien sûr, les enjeux de transition et d'énergie, bien sûr, le luxe, la pharma, enfin, tout ça, c'est très important d'avoir un lieu dans lequel on peut montrer qu'on a un outil de production qui est performant, qu'on peut investir dans cet outil, qu'on peut aller chercher les ressources, qu'on peut aller chercher les savoir-faire. Et fédérer, c'est aussi, j'allais dire, s'animer et se ressourcer et aussi avoir un cap, parce que quand on est dans l'industrie, quand on est tous les jours dans son usine, souvent d'ailleurs invisible, hein, malheureusement, ce qui manque aussi à un moment donné, c'est de se dire ben, j'ai besoin de ce moment où je partage avec mes pairs, j'ai besoin de ce moment où j'ai ces retours d'expérience, j'ai besoin de ce moment où je suis aussi inspirée, où j'ai des directives claires sur quels sont les enjeux de demain. Et ça, on les traite dans un événement comme Global. On y monte des solutions, on y monte des voies. Nicolas, qui est notre président de Global Industry.
11: Nicolas Dufour, qui est le lien entre BPI France et le président de Global Industry.
13: Voilà, qui est notre président et qui a mis énormément d'énergie aussi avec toutes ses équipes et bien sûr avec la French Web qui fêtera en plus ses 10 ans sur l'édition de 2027, justement à apporter cette vision, à apporter cette hauteur avec tous ces grands patrons qui sont venus s'inspirer, qui sont venus aussi témoigner, qui sont venus aussi partager. Et c'est ça aussi un événement professionnel, c'est une scène dans laquelle à un moment donné on vient y puiser son pas d'après, des fois qui peut être un pas court. On vient aussi épuiser ses aides, on vient aussi épuiser ses accompagnements. On a organisé aussi des lieux, le booster en particulier qui sert à ça justement, et on avait aussi le partenariat de la BPI bien sûr sur ce sujet-là. Donc c'est financé, c'est inspiré, c'est accompagné et c'est faire sa veille bien évidemment.
11: Alors outre les 10 ans de la French Fab, 2027 va bien sûr être marqué par l'élection présidentielle. Le salon donc aura lieu environ un mois du premier tour. Est-ce que vous allez l'intégrer? Est-ce qu'il y a des choses prévues pour redonner un peu de cap, vous parliez de cap et de stabilité politique à nos industriels?
13: Et oui, parce que pendant 4 jours, du coup, c'est 65 000 participants. Quand on est à un mois de l'élection présidentielle, c'est une vitrine et c'est un moment très particulier. Donc ce calendrier, on doit s'en saisir. L'objectif, c'est qu'on puisse accueillir les candidats, c'est que ces candidats puissent entendre, comprendre, partager l'ensemble des préoccupations des industriels, qu'il y ait un dialogue aussi qui puisse se faire. Et on fait les choses en cascade, si je puis dire, puisque le 17 novembre, on aura notre kick-off à Bercy. Au mois de janvier, on va faire en sorte de créer un très bel événement avec la French Shop, qui sera ce fameux teaser. Et pendant Global, ben là, on sera sur les propositions, on sera sur les retours, parce qu'en fait, on veut d'une certaine manière, nous, que l'industriel soit candidate à l'élection présidentielle et qu'à un moment donné, cette voix soit entendue, parce qu'on le dit, c'est le poumon de l'économie, c'est la force aussi de l'économie, et on a besoin qu'elle ait cette place c'est un événement comme ça qui peut lui donner, et c'est des médias aussi bien sûr.
11: Le kick-off, on sera là bien sûr, le kick-off, il aura lieu donc le 17 novembre à quelques pas de l'autre côté du boulevard, mais à Bercy côté ministère. Est-ce qu'il y a déjà un thème pour l'édition 2027? Est-ce que vous avez un thème et des nouveautés à nous annoncer pour Global Industrie 2027?
13: Oui, on a un thème et on le comprend, nous c'est l'industrie conquérante. C'est l'industrie qui se base, c'est l'industrie qui défend ses sujets, c'est l'industrie qui porte aussi l'ensemble de ses enjeux. Quand on parle ressources, quand on parle énergie, quand on parle recrutement. Et l'objectif, c'est justement que on fasse cette démonstration de force à Bercy. On sera quasiment 500 industriels. Ce sont nos exposants, ce sont nos partenaires, ce sont les acteurs de la French Fab. Ils sont là pour démontrer justement cette puissance. Ils sont là aussi pour faire entendre la voix. Et c'est ce moment important parce qu'on se le rappelle, c'est pendant la semaine de l'industrie. La semaine de l'industrie, c'est un moment où les usines ouvrent leurs portes. C'est un moment où on y découvre les métiers. C'est un moment où on comprend en réalité ce qui se passe derrière ces grands bâtiments qui ne sont pas forcément toujours accessibles au public. Donc c'est ça, la volonté, c'est justement qu'on puisse montrer à quel point l'industrie est forte, mobilisée et qu'elle a du culot.
11: Juste après la semaine de l'industrie, il y aura un jour, le mardi 25 novembre, et c'est là que nous ferons les grands prix de l'industrie. Gilles Evans nous accompagne encore sur cet événement. Cette année encore, donc, vous remettrez le prix de la start-up industrielle. Pourquoi nous accompagner encore et quel bilan vous faites du prix que vous avez remis en 2026? C'était Magresource, dont on a beaucoup parlé depuis.
13: Oui, en effet, merci beaucoup BFM Business d'ailleurs d'avoir lancé ce prix parce que nous, quand on est organisateur d'événements, on se doit de montrer l'innovation, on se doit de la faire bien sûr ressortir le plus possible parce que ça reste le premier moteur, quoi qu'on en dise, d'un visiteur qui vient sur un salon professionnel, c'est qu'y a-t-il de nouveau, là où je dois aller, là où je dois investir, là où je dois acheter. Et quand BFM Business organise ses trophées, quand BFM Business justement met en lumière et en relief les différentes thématiques de l'industrie, mais c'est là qu'on peut valoriser et faire en sorte de montrer c'est quoi justement l'investissement de demain. Quand on a travaillé ensemble avec Magresource, on a fait le choix, nous, de soutenir la catégorie des startups, bien sûr, parce que c'est là où on considère que l'innovation est la plus forte et j'allais dire la plus culottée aussi, parce que quand on est une startup, on n'a pas forcément ces schémas et on n'a pas ces méthodologies ou ces process qui peuvent parfois être contraignants dans un groupe, donc elles osent plus que les autres. Et quand on a récompensé en effet Magresource, on a été visionnaire parce que
11: c'est de la récupération et de recyclage d'aimants.
13: Exactement. Voilà. Et en France, c'est là où c'est toujours intéressant, c'est qu'on s'est dit, si on n'a pas la matière première, on n'a qu'à transformer cette matière première qui a une vie, qui ne s'arrête pas uniquement à l'usage immédiat, qui a une vie qu'on peut recycler et qui peut revivre. Et c'est ça, c'est ce cercle vertueux, c'est cette économie circulaire, c'est cette aussi éco-conception des fois qu'il faut penser. Et ça, c'est aussi l'industrie d'aujourd'hui, mais ce sera aussi et beaucoup l'industrie de demain. Et c'est important de pouvoir mettre en lumière et mettre en avant du coup ces entreprises qui dessinent le chemin en réalité.
11: Absolument. On parlait donc de Magresource, de récupération et de recyclage. Je vous redis bonjour Sonia Artignan-Fredou, présidente d'Écosystème. Ce sont des thèmes qui vous parlent. Écosystème, ça fête ses 20 ans. Rappelez-nous en quelques mots ce qu'est cet éco-organisme et quelles sont ses principales missions.
15: Alors prenez votre vieux frigo, prenez votre perceuse électrique ou bien la batterie de votre trottinette. Quand vous ne vous en servez plus, quand c'est cassé, qu'est-ce que vous en faites? Eh bien, il faut qu'il y ait quelqu'un qui vienne collecter ces produits, qui les trie, qui les transforme d'une façon ou d'une autre pour qu'ils soient soit réemployés, soit réparés, et quelqu'un qui va les recycler pour notamment en tirer des matières qui vont être réutilisées, notamment les matériaux critiques, on en parle beaucoup, le lithium, le cobalt, l'antimoine par exemple, où on va recycler le métal ou les plastiques, et puis ensuite ça va partir dans les incinérateurs. Eh bien, Écosystème, c'est son métier depuis 20 ans. Depuis 20 ans, Écosystème développe l'ensemble de ses activités avec ses partenaires et finalement crée une industrie circulaire, une industrie conquérante, pour gagner en souveraineté, mais aussi pour réduire l'utilisation des ressources.
11: Écosystème, c'est un éco-organisme, donc une entreprise privée, ce qu'on ne sait pas, mais à but non lucratif. Et quel est votre modèle économique dans ce système ?
15: Écosystème, c'est une entreprise privée à but non lucratif, donc ça veut dire qu'on ne rémunère pas nos actionnaires, mais par contre, on est une entreprise qui va avoir des revenus. Donc ces revenus, ce sont les fabricants et les distributeurs qui vont apporter une éco-contribution. Vous le voyez tous quand vous achetez un téléphone, éco-participation. Donc ces revenus représentent 80% de nos revenus par les éco-participations. Et 20% restants sont réalisés en revendant ces fameuses matières, le plastique, le métal et les autres types de produits qu'on va récupérer.
11: Quel bilan vous faites de votre année 2025? Vous communiquez beaucoup sur des chiffres records de collecte. C'est quoi chiffres clés?
15: Nos chiffres records de collecte en 2025, 2 appareils sur 3 en fin de vie sont passés entre les mains d'écosystèmes. Ça représente pratiquement 900 000 tonnes.
11: 893 400
15: tonnes. Et donc en arrondissant, ça fait l'équivalent de 90 tours Eiffel en poids. Donc oui, ça donne une idée. Mais il y a d'autres choses qu'on fait. Et évidemment, le développement des start-up dans lesquelles nous investissons, pas directement, mais auxquelles on apporte finalement la matière qu'elles vont utiliser quand elles vont recycler. Alors on parle d'aimants, on peut parler de batteries, on peut parler d'équipements électriques, électroniques pour faire de l'antimoine par exemple. Donc ça, c'est quelque chose qu'on pousse beaucoup autour de l'innovation. Et puis il y a une chose dont je suis très fière, c'est une première mondiale. On a travaillé avec des partenaires comme De Richbourg pour développer une nouvelle usine, nouveau type d'usine qui recycle les vieux réfrigérateurs et les vieux ballons d'eau chaude et qui permettent en fait de capturer les gaz à effet de serre. Quand on broie ces équipements, avant ça partait dans l'atmosphère, ça contribuait au dérèglement climatique. Aujourd'hui, on est les premiers en France à avoir une technologie qui permet de faire ça. Et ça, c'est peut-être du culot, mais en tous les cas, c'est une grande fierté. On va récupérer, quand on aura déployé, 400 000 tonnes, l'équivalent de 400 000 tonnes de CO2. C'est une ville de 50 000 personnes. Oui. Et ça, c'est formidable.
11: Quelques événements marquants. Donc, il y a eu donc aussi une opération avec le Tour de France. Vous allez nous en parler dans un petit instant. Et puis, le lancement, déjà, qui a un certain temps, du bonus réparation qui a fait polémique sur son utilité ou pas. On commence par le Tour de France.
15: Oui, alors le Tour de France. Nous, on est partenaire du Tour de France. Alors, on peut se demander pourquoi Ecosystem se retrouve dans le Tour de France. Le Tour de France, pour nous, c'est une façon de toucher tous les consommateurs. C'est un événement, c'est le premier événement sportif en France avec une fréquentation très élevée. Et en fait, on utilise et on participe au Tour de France. Évidemment, c'est une épreuve formidable d'un point de vue sportif, avec des images incroyables qui donnent envie d'aller visiter la France. Mais pour nous, c'est une façon de toucher les consommateurs et de les convaincre de ramener leur téléphone, par exemple, de réparer leurs équipements. Aujourd'hui, on a dans les tiroirs des Français une quantité incroyable de batteries et de téléphones qui représentent des véritables mines, en fait.
11: Donc, ramenez vos téléphones. Il nous reste 30 secondes avant de passer au coq violet. Un mot voilà sur le bonus réparation, le bilan. On a beaucoup parlé de l'effet d'aubaine sur les prix, les réparateurs gonflaient les prix. Est-ce que vous êtes satisfaite, vous, de ce bilan du bonus réparation?
15: Oui, on est satisfait du bilan du bonus réparation, même si on voudrait que ça soit beaucoup plus connu. En fait, je pense qu'il y a effectivement peut-être un effet d'aubaine pour les réparateurs, mais on est en déficit de réparateurs en France. Ça, c'est une chose vraiment importante. Et il y a des travaux qui sont menés, notamment avec France Travail et les distributeurs, pour développer l'acte de réparation et surtout les réparateurs et créer des nouveaux emplois. Mais en fait, les gens ne connaissent pas le bonus réparation et le fait que pour plein de produits, vous pouvez utiliser ce bonus. On parle des équipements électriques et électroniques. Mmh. Vous pouvez faire réparer vos chaussures avec le bonus réparation, vos vêtements, etc. Et donc, nous, tout notre travail maintenant va être de faire beaucoup plus connaître ce bonus et de contribuer à faire développer le métier du réparateur.
11: Merci beaucoup. On termine donc en effet par ce fameux coq violet. Donc alors, il y a du coq bleu, c'est la French Fab, mais depuis aujourd'hui, depuis ce 8 octobre, il y a donc du coq violet. Vous lancez à l'occasion de Big la French Experience et ce coq violet dédié à la filière du tourisme et des loisirs. Pourquoi ce lancement, Eric Verset?
12: On en est très fiers de ce nouveau coq. Pourquoi ce lancement? Parce que le tourisme, il pèse peut-être pas autant que l'industrie, mais il en est pas loin. Hein. Le tourisme en France, c'est 8% du PIB.
11: Plus de 77,5 milliards d'euros de recettes.
12: 77,5 milliards de recettes internationales en 2025. 100 millions de visiteurs, 102 millions de visiteurs en 2025. 2 millions d'emplois directs qui sont délocalisables par nature. Donc, et des milliers d'entrepreneurs partout, dans les grandes métropoles, mais aussi dans les zones rurales. En fait, ça irrigue toute la France. Et donc, ça faisait un moment qu'on réfléchissait quand même à créer cette communauté qui est bourrée de talents, qui est bourré de champions dans l'hôtellerie, dans l'hébergement, dans le voyage, dans la gastronomie.
11: Même les solutions tech aussi.
12: Dans les solutions tech, la tourisme tech. Ouais. Mais qui est un marché assez fragmenté en vérité. Beaucoup, beaucoup d'entrepreneurs, mais qui ne se connaissent pas très bien et qui se parlent peu. Et donc l'idée de cette communauté, c'est de rassembler tout ce brave monde, d'en faire une bannière commune, un récit commun, de les faire travailler ensemble, de créer de la valeur ensemble. Tout ce qu'on a réussi à faire finalement avec la French Fab, vous le disiez en fait les 10 ans là, eh ben, on va essayer de le faire, on va réussir à le faire avec le tourisme. On se donnera rendez-vous dans 10 ans, on aura des milliers d'adhérents dans cette communauté et on aura créé beaucoup beaucoup de valeur ensemble. Voilà, c'est ça notre objectif.
11: Et c'est des mesures d'accompagnement, de soutien. Concrètement, c'est quoi donc le lancement
12: Ce ne sont pas des mesures d'accompagnement, c'est la capacité à fédérer une communauté autour d'une bannière, donc de créer de l'événement, de créer de l'événementiel, de mettre à disposition d'ailleurs toute la puissance de la communication de BPI France. On n'est pas trop mauvais de ce côté-là, on le voit ici à Big. Et puis de créer des événements à Paris, de créer des événements en région, de mettre en responsabilité aussi des ambassadeurs, puisque c'est une communauté d'entrepreneurs pour les entrepreneurs. Et en fait, cette communauté, elle va être animée par des entrepreneurs eux-mêmes, qu'on appelle des ambassadeurs. On en a ciblé 40 aujourd'hui, qui couvrent l'ensemble des verticales du tourisme, et qui vont animer, qui vont apprendre, qui vont créer des ateliers de travail, qui vont réfléchir ensemble, et on l'espère qu'ils vont créer du business ensemble, peut-être même jusqu'à créer des nouveaux modèles d'affaires. Parce qu'on voit bien qu'entre un restaurateur, entre un hôtelier, entre une agence de voyage, entre des solutions techniques, technologiques, il y a des choses à faire ensemble pour répondre finalement aux nouveaux besoins des consommateurs qui évoluent énormément. Aujourd'hui, on a envie d'autre chose quand on voyage, on a envie d'autre chose quand on va au restaurant ou quand on va dans un hôtel, on a envie de vivre une expérience. Tout ça, ça se construit et ça ne peut pas se construire tout seul.
11: Et de passer donc d'un tourisme de masse, on l'a dit, donc on reste la première destination touristique au monde, à un tourisme aussi de valeur. Parce qu'en fait, ce qui manque chez les touristes qui transitent par la France, c'est de la consommation finalement, ce que les Espagnols font beaucoup mieux que nous.
12: Ils sont un peu meilleurs que nous, c'est vrai. Donc on va les rattraper. Il faut qu'on augmente le panier moyen du touriste étranger qui vient en France. Il faut qu'on lutte aussi, qu'on arrive à réguler le surtourisme, hein, qui est un vrai sujet. Hein. Le sujet du tourisme en France, c'est comment on le régule, comment on gère, comment on arrive à épargner aussi nos ressources, nos paysages, nos patrimoines, pour faire en sorte que tout ça dure dans le temps. Donc il y a des enjeux extrêmement importants. Et un des objectifs de cette communauté, c'est de pouvoir y répondre à plusieurs, on est un peu plus intelligent, on réfléchit ensemble et souvent, notre problème, la solution, elle se trouve chez le copain d'à côté, quoi, qu'on ne connaît pas forcément. Cette communauté, elle va permettre de se connaître mieux et de trouver les solutions à nos problèmes.
11: Et des outils quand même de diagnostic, de financement, d'accélération, de boost qui vont être mis en place.
12: Alors évidemment, il y a toute la gamme de BPI France qui s'exprime autour de cette communauté. Ils seront les premiers à en bénéficier, le financement, les fonds propres, la garantie, les diagnostics climat, les diagnostics stratégiques, les diagnostics autour du tourisme. On lance bientôt un accélérateur tourisme avec la Banque des Territoires qui nous accompagne dans cette démarche-là. Donc oui, on va mettre des moyens pour mettre et la lumière et les actions qui accompagnent cette filière que vraiment on adore chez BPI France. Notre arrière-grand-père, je terminerai là-dessus,
11: le Crédit Hôtelier,
12: s'appelait le Crédit National Hôtelier. Ça fait plus de 100 ans qu'on accompagne le tourisme. Donc on l'aime, cette filière.
11: Eh bien voilà, nous aussi on aime cette filière. Monsieur, mesdames, merci beaucoup d'avoir été les invités de cette émission spéciale ici en direct de Big. Donc beaucoup d'optimisme, beaucoup de positivisme, mais vous savez, c'est ce qu'on fait depuis 10 ans dans cette émission. La France a tout pour réussir. Je vous souhaite une très belle journée et donc à très bientôt sur BFM Business.
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11: En route vers les grands prix de l'industrie. Cette année encore, BFM Business organise les grands prix de l'industrie. Ce sera donc dans quelques semaines, le 25 novembre à 20h30. Bonjour Julie Voyer.
18: Bonjour à tous.
11: Et bienvenue à Big, l'événement annuel de BPI France où nous avons le plaisir d'enregistrer cette émission. Vous êtes la directrice des salons industrie chez JL Events. À ce titre, vous organisez de nombreux événements, évidemment, qui mettent en lumière notre industrie et notamment Global Industrie dont on va reparler dans un petit instant. Mais tout d'abord, donc, cette deuxième édition des grands prix de l'industrie. Pourquoi nous accompagner cette année encore?
13: Mais déjà, merci à vous, parce que BFM Business, on va le se dire, c'est une histoire de confiance depuis plusieurs années. Vous mettez en avant l'industrie, vous écoutez les industriels, on fait un plateau ensemble chaque année et on est ravis de vous accueillir. Mais surtout, ce concours, c'est mettre en lumière l'innovation, la créativité et la puissance industrielle française. On tenait particulièrement à valoriser les startups, puisque ce sont elles et les deep tech, bien sûr, qui font le pas de côté le plus puissant, si je puis dire. Et c'est là où on traite aussi des sujets de l'aujourd'hui, mais aussi surtout des sujets de demain. Soutenir ces initiatives, c'est soutenir l'innovation et c'est bien sûr sécuriser l'industrie de demain.
11: Donc vous le disiez, vous allez remettre le 25 novembre ce grand prix de la start-up industrielle en 2025. C'était Magrisource, une deep tech de la région de Grenoble qui récupère et qui recycle des aimants industriels. Solution très écologique qui évite en plus de les créer à partir de terres rares. Alors depuis ce grand prix, il y a pile un an, Magrisource a fait un joli parcours.
13: Oui, Magrisource a fait un joli parcours et elle a fait partie des 150 cathédrales industrielles, donc elle est reconnue aujourd'hui. Ça veut dire que ces prix comptent, ces prix sont visionnaires et ces prix sont essentiels aussi, parce que c'est toujours difficile quand on est une start-up d'arriver à monter son modèle, le développer et trouver des marchés. Je pense que cette initiative, elle parle aussi des enjeux de demain, la décarbo, l'énergie, c'est ça aussi qu'il faut qu'on arrive à valoriser, des enjeux de digitalisation. Magrisource, c'était un exemple incroyable et voir qu'elle réussit, c'est encore plus réconfortant de soutenir, bien sûr, et de se dire qu'il faut qu'on aille encore plus loin cette année.
11: Et la décarbonation et l'innovation, ça fait partie des thèmes de Global Industry 2027, des choses sur lesquelles vous allez zoomer pour l'édition qui aura lieu donc au mois de mars, du 15 au 18 mars.
13: Bien sûr, parce que l'industrie, elle agit sur l'environnement, elle agit sur le climat, elle agit dans les territoires, elle agit aussi autour des ressources et elle intègre aussi la notion d'énergie. Forcément, quand on veut accompagner l'évolution d'une industrie, il faut sécuriser l'ensemble de ces sujets, il faut les anticiper. Les enjeux, c'est quoi ? C'est faire mieux avec moins, c'est produire autrement, c'est penser des nouveaux modèles, c'est avoir potentiellement de la circularité aussi. Donc oui, et on le voit bien, les startups, ça fait partie des sujets qu'elles traitent aujourd'hui et sur lesquels elles sont le plus innovantes. Je crois que c'était d'ailleurs une des catégories dans laquelle on avait eu le plus de participants.
11: Absolument.
13: Voilà, donc c'est important aussi de pouvoir parler de ça. C'est préparer l'avenir, tout simplement, et préserver aussi à la fois les ressources, à la fois notre planète et valoriser bien sûr nos territoires.
11: On est à moins de 6 mois de l'édition 2027 de Global Industry qui aura lieu cette année à Lyon. C'est en alternance avec Villepinte. Cette année, c'est Lyon. Quel est le thème ? Est-ce qu'il y a une thématique et un thème qui ont déjà été définis ?
13: Alors, on est sur une année record. On sera 2700 exposants, 65 000 participants. On est sur un calendrier qui est un mois avant la période présidentielle. Le sujet, c'est conquérant, mobilisé, passionné. Donc ce sera le thème, ce sera vraiment la conquête et ces entreprises qui se battent au quotidien. Le kilo l'illustre parfaitement aujourd'hui parce qu'on voit que jamais l'industrie ne renonce, toujours l'industrie veut avancer et avec ça, bien sûr, elle veut innover. Et on trace les lignes justement de ce moment où elles pourront être entendues, montrer leur innovation et être rassemblées pendant 4 jours.
11: Donc voilà, donc rendez-vous, ce sera du 15 au 18 mars 2027 au parc Eurexpo de Lyon. Merci beaucoup Julie Voyer d'avoir été l'invité de En route vers les Grands Prix de l'Industrie, puisque les Grands Prix de l'Industrie, deuxième édition, ce sera donc le 25 novembre prochain sur BFM Business à 20h30.
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19: Deux aventures entrepreneuriales, deux aventures textiles aujourd'hui dans Iconic Business. La maille et un savoir-faire perpétué dans un atelier de Clamart. Le pari du Made in France, de la mode premium, de l'atelier où l'on tisse depuis 1972 à la marque à l'inspiration japonaise née en 2022. Dans un instant, Mélik Baratian, fondateur de Nito Knitwear. Nicolas Smolarski et Daniela Gelman, eux, ont osé se lancer dans le lifestyle et le textile pour les familles. Du carré, leur produit phare, au linge de lit, en passant par la décoration murale. Un positionnement luxe assuré, dès le début, assumé, un rayonnement très international pour leur marque Atelier Chou. C'est Iconic Business, bienvenue. Et pour débuter cette émission Iconic Business cette semaine avec Mélik Baratian, fondateur de Nito Knitwear, bonjour.
20: Bonjour.
19: Alors clairement, c'est d'abord l'histoire d'un atelier, c'est d'abord l'histoire d'un savoir-faire avant d'être celle d'une marque. C'est ça, racontez-nous un peu comment ça se présente, c'est quoi ? C'est un atelier à Clamart où on file encore ?
20: C'est ça, en fait c'est un atelier de tricotage qui a été monté par mon grand-père en 1972, puis mon père et mon oncle l'ont rejoint et moi plus tard en 2012. Il faut savoir qu'à Clamart, dans les années 70, il y avait plus de 250 fabricants de tricots. 3 à 4 000 personnes travaillaient tous les jours pour fabriquer des pulls verts qui étaient ensuite vendus en France et dans le monde entier. Puis, bah, comme partout en France, l'industrie textile a connu un déclin dans les années 90. Et nous aussi, à Clamart, on n'a pas été épargnés.
19: L'un des derniers ateliers de tricotage de la région. Et comment vous, votre histoire commence, Mélick Baratian, votre parcours, comment on saute dans cette aventure familiale et comment on trouve sa place?
20: Ben moi, j'ai grandi un peu dans cet atelier parce que pendant les vacances, les mercredis, puis mes cousins habitaient au-dessus, donc je venais souvent les voir. Donc j'avais peut-être cette fibre-là sans le savoir réellement. Puis j'ai fait une école de commerce après le bac. Et lors de ces études, j'ai fait un stage à l'étranger, aux États-Unis. Et j'ai découvert le secteur du prêt-à-porter, du textile. Et quand je suis rentré, pour moi c'était fait, j'étais tombé amoureux et je voulais travailler dans le textile. Et j'ai ensuite orienté aussi bien ma culture, mon savoir que mes stages, mes expériences dans ce secteur de la mode. J'ai fait un stage chez Céline. Puis je suis allé à Hong Kong travailler pour un distributeur de marques françaises et américaines en Asie. Et à la fin de cette expérience, j'avais le choix que je me suis mis de soit rester là-bas et travailler un petit peu en Asie, soit rentrer en France et essayer de développer l'atelier familial qui était à Clamart. Et pourquoi ça? Parce que pendant toutes mes expériences, je me suis rendu compte que avoir un atelier en France, avoir une histoire, 3 générations de père en fils, plus un gros savoir-faire, ça avait énormément de valeur dans le secteur du textile, qui est peut-être l'un des secteurs les plus concurrentiels au monde et dans lequel c'est dur de se différencier. Donc là, on avait...
19: Concurrentier, compliqué, avec les soubresauts qu'on a connus et qu'on a vus en termes d'industrie. C'est encore le cas pour des positionnements intermédiaires, pour le milieu de gamme. Comment naît la marque Nitto Knitwear en 2022? Pourquoi? Je comprends que c'est la suite du processus, en fait, et de vos démarches.
20: Oui, en fait, donc moi, je l'ai rejoint en 2012. Et à cette époque-là, on était aussi en déclin, nous-mêmes, l'atelier. Et je cherche des solutions, innover, faire des nouveaux produits, d'aller les vendre à l'étranger. Et en 2017, je rencontre un distributeur au Japon, avec lequel ça se passe bien, on se comprend bien et on commence à travailler. Et en 2018-2019, on a comme un regain à l'atelier et un avenir potentiel, alors qu'à quelques mois près, années près, on allait arrêter. Et ça nous a redonné un souffle. Un avenir aussi pour l'activité et moi aussi le courage et l'envie de monter ce que j'ai toujours voulu faire, c'est-à-dire une marque pour hommes de pull-over haut de gamme.
19: Un atelier, c'est maîtriser la ligne de sous-traitance déjà, donc logiquement vous avez opté pour le choix d'un modèle intégré, d'aller au bout en ayant votre propre marque. L'influence japonaise, on l'entend, on la comprend, et c'était aussi s'ouvrir d'emblée à un marché international. Vous l'êtes dit tout de suite?
20: Oui, parce que notre volonté, c'était de faire des beaux pulls, des pulls qui tombent bien sur les hommes, de bonne qualité, qui soient doux, gonflants, confortables, qui soient aussi bien faits, bien montés, bien réalisés pour qu'ils tiennent longtemps dans le temps, qu'ils soient robustes. Et ensuite, c'est faire des pulls pour les gens qui aiment les beaux vêtements. Donc, qu'ils soient français ou qu'ils viennent d'ailleurs.
19: Où trouver la clientèle, l'adéquation produits, avec la clientèle. Bon, le pari du Made in France, on va pas se mentir, c'est un sacerdoce.
20: Oui, c'est pas évident. C'est pas évident du tout. Après, lors de mes expériences, justement, ce que j'ai vu, c'est que nous, Français, on est connus pour 2 choses majoritairement dans le monde. Mm-hmm. C'est la gastronomie et la mode.
19: Oui.
20: Et notamment, la mode la plus connue à l'étranger, c'est le luxe. Et qu'est-ce qui regroupe le luxe? C'est un savoir-faire, une histoire et de la fabrication française que l'on possède. Et ces 3 choses-là, nous, on les avait, en fait, à Clamart, dans un tout petit atelier.
19: Vous rajoutez le patrimoine familial et vous avez tout le storytelling.
20: Exactement, je le mettais dans l'histoire, mais exactement, le patrimoine familial, oui, c'est ça. Et donc, il fallait juste bien l'orchestrer, bien le réaliser. Quand je dis juste, c'est pas si simple que ça, mais en tout cas, c'est ce qu'il fallait faire. Et je crois que, bon, il a fallu pas mal d'années, hein, presque 10 ans, mais aujourd'hui, c'est ça, hein, c'est un savoir-faire, une histoire et des beaux produits.
19: Et une adéquation avec aussi une clientèle à même d'aller chercher ses produits, d'aller, même en termes d'engagement, d'acheter du Made in France. Le savoir-faire, il représente quoi aujourd'hui? C'est combien de personnes encore dans l'atelier?
20: Aujourd'hui, on est 22, dont presque, on va dire, 17 à la production.
19: Avec comme choix des matières, évidemment essentielles pour vous, de la laine, quoi, du mérinos, et vous recommencez aussi à aller vers la laine recyclée. Il y a un autre engagement après celui du Made in France?
20: Alors, Le premier engagement, c'est de faire des pulls haut de gamme, de qualité, et qui rendent les gens élégants qui les portent. Et le pull, c'est l'un des produits les plus compliqués à réaliser, puisque nous, en fait, on va acheter du fil,
19: oui,
20: que l'on reçoit vraiment comme ça, sur une bobine.
19: À l'état brut de
20: la matière. À l'état brut, et on va transformer ce fil en pullover via la programmation, via le tricotage, via l'ennoblissement. C'est une étape qui va permettre de gonfler, de rendre plus doux et de stabiliser le produit. Puis l'assemblage, donc les coutures qui vont terminer une pièce. Et ce qui rend le pull à la fin bien fait. Donc c'est toutes ces étapes-là que l'on maîtrise et qui nous permettent de dire qu'aujourd'hui, on est des experts de la maille, du produit.
19: Qui dessine, qui imagine? C'est vous? Vous êtes accompagné?
20: C'est relativement moi avec le directeur de production.
19: Une marque pour les hommes, c'était une évidence? C'était une opportunité business ou c'était ce que vous maîtrisiez?
20: C'était plus une volonté personnelle.
19: c'est un choix aussi.
20: C'était une volonté personnelle, oui.
19: Avec l'objectif de s'ouvrir à la femme ou trop de concurrence, c'est trop difficile?
20: En fait, on faisait déjà de la femme depuis 1972 et on en fait toujours aujourd'hui sous le nom de Tricot Jean-Marc, donc de l'atelier.
19: À côté.
20: C'est la marque que l'on a notamment vendue, ouais, au Japon en 2017-18 qui nous a permis de redécoller et qu'on vend aujourd'hui aussi en France.
19: Des collections limitées à la demande, quel stock pour justement avoir cette facilité et tenir le choc? Comment vous modulez à ce niveau-là?
20: Alors, on travaille sous collection. Donc, on fait deux collections par an, hiver-été, qu'on présente via des agents et des salons tous les 6 mois. On prend nos commandes, on les fabrique, puis on les distribue. Et nous-mêmes, on fabrique aussi pour nos distributions directes, c'est-à-dire le site internet, les réassorts avec nos clients en boutique. Et aussi, de plus en plus, des ventes éphémères, des boutiques que l'on va ouvrir dans Paris et ailleurs, ou même à l'atelier. On fait quelques visites d'atelier dans lesquelles on propose à la fin de toucher, essayer et pourquoi pas reproduire
19: avec le produit. Justement, parce qu'en bout, en fait, et ça dit beaucoup de l'histoire de la marque, c'est en adéquation. Quelle est la stratégie retail? C'est d'avoir des boutiques en propre, d'avoir les bons revendeurs partout dans le monde. C'est quoi? C'est le marché français en premier lieu ou le marché américain?
20: En premier point, vous avez entièrement raison, c'est d'avoir les bonnes boutiques dans le monde entier pour que les gens puissent toucher le produit. Puisque notre produit, il a du sens lorsqu'on le touche, qu'on l'essaye, qu'on regarde le tomber sur soi, et c'est là où vraiment on peut être séduit. C'est très dur de séduire avec des photos.

0: Exactement. Et donc elles se font en physique. On a choisi ça parce qu'on voulait que les gens touchent notre produit. Donc en France, on est vendu dans 80 boutiques haut de gamme, pour la plupart masculines. Dans le monde, une soixantaine qu'on a rencontrées via des agents ou via des salons qu'on faisait. Ça se développe d'année en année, de saison en saison. Donc pour l'instant, c'est plutôt bien. Ça permet aux clients, aux gens de pouvoir voir notre produit, de l'essayer réellement. Avec ça, suit le web. Je pense que ça, c'est les vases communicants en fait. Nous, évidemment, on présente toute la gamme. Une boutique multimarque ne peut pas présenter toute la gamme. Donc les gens vont dans les boutiques multimarques, ils achètent là-bas, ils achètent sur le site. Aujourd'hui, c'est 70% en boutique multimarque et 30% qui est réalisé sur le site internet.
1: Avec une clientèle majoritairement française, européenne ou diverse ?
0: Bah, française.
1: Française. Française, avec cet attachement finalement et à la valeur du Made in France ?
0: Alors, tous mes clients multimarques me le disent lorsqu'ils font essayer le produit, qu'ils montrent le produit à la fin et qu'ils disent aux clients français que c'est fait en France, à Clamart, en région parisienne. Ils disent c'est la cerise sur le gâteau ou alors c'est le dernier coup de...
1: Oui, pour valider l'achat.
0: Pour valider et c'est vrai que ça a l'air de bien marcher. Donc j'en suis content que les gens aient ce côté un peu attaché à la fabrication française. Mais avant tout, c'est une question de style. C'est-à-dire qu'un homme ou une femme va choisir un produit parce qu'elle se sent bien dedans, élégante. Et ensuite, je pense qu'il y a le confort. Moi, j'y porte énormément de temps pour que nos puces soient confortables et bien faites. Puis après, ça ne peut pas se vérifier tout de suite, mais nos puces sont robustes, ils vont durer longtemps dans le temps. On a des pulls aujourd'hui, ça fait 4 ans qu'on les porte, 5 ans qu'on les porte, nos clients aussi. D'ailleurs, on a même un petit service de réparation.
1: Ah, vous avez intégré déjà la démarche pour avoir ce service en plus ?
0: Oui, alors heureusement, on n'a pas beaucoup de demandes. Parce que pour l'instant, on n'est pas énormément organisé pour, mais on le fait quand on a une demande ponctuelle. Mais on n'en a pas beaucoup.
1: Il y a un marché qui vous fait rêver, un marché que vous visez dans vos objectifs, là ?
0: Pas nécessairement, non. Je suis très content et très fier de vendre en France, parce que c'est un marché qui n'est pas facile.
1: Non, clairement, sur le textile ?
0: Sur le textile, pas du tout. Donc, je pense que c'est déjà très très bien. D'être bon en France, ouais.
1: Et quand on se dit c'est très très bien sur le marché français, est-ce qu'on se dit ça y est, on a touché la rentabilité, on a sauvé l'atelier et la marque, ou il y a encore une marge et une étape à franchir?
0: Je crois qu'il y a beaucoup de marge, beaucoup d'étapes à franchir encore. C'est trop récent pour dire qu'on a sauvé l'atelier. On est sur la bonne voie, mais on se structure. Aujourd'hui, depuis 3-4 ans, on est en développement. Et donc, chaque année, il y a des nouvelles personnes qui viennent travailler. Aujourd'hui, il y a peu d'écoles en France où on forme au métier du textile, que ce soit du tricotage, de la programmation, de la couture et de l'ennoblissement.
1: Et justement, comment vous les trouvez? Comment vous les attirez?
0: Alors, il y a quand même pas mal de jeunes qui font des écoles de mode et qui sont très travailleurs. Et dernièrement, on a embauché une nouvelle programmatrice. Par simple passionnée de la maille, elle a voulu apprendre la programmation. On est assez proche de nos fabricants de machines. On a un petit réseau de tricoteurs en France encore, donc... on l'a envoyé chez notre fabricant de machines qui l'a formé, ils viennent aussi. Quand il s'agit des couturiers, bah on fait appel à notre réseau. Et vu la demande qu'on a eue pour l'instant, qui n'est pas non plus gigantesque, on n'a pas eu trop de mal à en trouver. Et puis on forme en interne. On forme en interne, oui.
1: Bon, vous regrettez pas ?
0: Ah non, pas du tout.
1: Merci beaucoup Vélic Baratian, fondateur de Nito Knitwear, d'avoir été dans Iconic Business pour cette aventure entrepreneuriale et cette aventure familiale dans le textile français. Tout de suite, un duo qui s'est lui aussi lancé dans le textile, les enfants d'abord, la famille ensuite, Atelier Chou dans les Désirables de la semaine. Et dans les Désirables de la semaine, cette semaine, on a choisi une marque, Atelier Chou. Nicolas Smolarski et Daniel Agelman sont les cofondateurs en plateau avec moi. Nicolas Smolarski, bonjour.
2: Bonjour.
1: Pourquoi se lance-t-on dans le textile? C'est déjà pas facile, mais alors l'enfant puis la famille de surcroît, c'est quand même un vrai défi, non?
2: C'est vrai. Alors le textile, en France, on en a beaucoup entendu parler. Mmh. C'est une industrie qui a quasiment disparu. Atelier Chou est vraiment fier de faire vivre les derniers acteurs qui sont là et peut-être de faire renaître une industrie. Mais c'est vrai qu'au début, on s'est demandé si on allait pouvoir fabriquer en France. Et on a passé presque un an à aller voir différentes usines de tissage, d'impression, de confection, de tumbler, pour parler un petit peu, un petit peu technique, pour essayer de recréer une chaîne de valeur afin de créer un produit exceptionnel.
1: Donc il y a 10 ans, vous avez sélectionné ces savoir-faire. Il y avait aussi, évidemment, une opportunité business et vous êtes allé chercher une offre quoi, qui n'existait pas ou qui ne correspondait pas à vos attentes, vous aussi, en tant que consommateur et donc, de fait, après, en tant qu'entrepreneur.
2: Alors c'est vrai, il y a un petit peu...

0: Les deux. D'abord, nous, on a créé Atelier Chou en 2016, donc il y a 10 ans. Un an et demi, 2 ans après avoir eu notre premier enfant. Et donc, on était assez sensibilisés à tout ce qui était cadeau de naissance. On voyait qu'en termes de cadeau de naissance, c'était joli, c'était pas forcément exceptionnel.
1: Oui, joli encore quand on a de la chance.
0: Voilà. Bon, généralement, on a de la chance, parce que c'est les personnes qui nous aiment bien. Mais voilà, on a eu pas mal de cadeaux de naissance. Tout est utile, tout est joli, mais rien n'est, comme je vous disais, exceptionnel.
1: Et donc, exceptionnel, le mot est important, parce que vous avez choisi un positionnement luxe d'emblée et indépendamment de ce que faisaient déjà les grandes maisons, vous vous êtes installé à côté pour développer cette offre-là.
0: Exactement. On a regardé un petit peu ce que faisaient les grands acteurs du luxe à l'époque et on s'est dit vraiment qu'on avait une carte à jouer. Il faut savoir que nous, on est vraiment des amoureux des arts décoratifs français, de l'artisanat. On a travaillé de nos mains, Daniela et moi, par le passé, en plus de nos carrières. Et on aime forcément l'entrepreneuriat. Donc, on a voulu créer quelque chose à la croisée de ces trois passions.
1: Et on voit justement vos influences. Alors, des produits lifestyle et textiles pour les familles et l'inspiration, clairement, et on le voit à l'image à la télévision, si vous nous regardez, les hôtels particuliers et immeubles haussmanniens, un esprit renaissance jusqu'au 19e siècle. On retrouve un peu tous ces codes et cet esprit si particulier.
0: Exactement. Quand on crée un dessin, déjà on est des amoureux de ça. Donc pour nous, c'est pas vraiment un travail. On fait énormément de recherches documentaires et on nourrit notre illustrateur avec tout ce qu'on a vu dans nos vies antérieures et tout ce qu'on adore, les rues parisiennes, les immeubles, les hôtels particuliers, les châteaux. Et on essaye de trouver en fait ce qui peut les rendre Atelier Chou. Parce qu'on n'est pas du luxe, je dirais, classique. On peut être un petit peu impertinent. On s'adresse quand même aux familles, aux tout-petits, voire un petit peu...
1: Oui, les clins d'œil, les couleurs, il faut aller chercher justement ces codes-là, les codes du luxe d'une part, et s'adresser d'emblée aussi à une clientèle internationale attirée par ce lifestyle à la française.
0: Exactement. Alors, la France attire toujours de par Paris, forcément, et le luxe parisien. La marque est sans surprise très appréciée aux États-Unis, au Moyen-Orient, en Asie et notamment en Corée.
1: Ce sont vos marchés principaux ?
0: Exactement, voilà, ce sont nos marchés principaux. On s'est très bien développé en Corée. En Corée, la marque est vraiment la première marque de luxe pour les enfants. On en voit partout dans la rue, ça nous fait très plaisir. Au Moyen-Orient, aux États-Unis, on continue à se développer.
1: Le carré, c'est votre produit phare. C'est toujours le cas d'ailleurs, c'était au démarrage, c'était ça. Est-ce que c'est toujours le cas ? C'est toujours ce qui est le plus vendu ?
0: Tout à fait, c'est toujours le cas. C'est un cadeau qui est tellement facile et qui impressionne tellement que c'est quelque chose qui, je pense, ne se démodera pas.
1: Combien d'exemplaires vendus ?
0: Alors, depuis le démarrage ?
1: Sur un rythme annuel, en fait, un produit phare, ça représente quoi chez vous en termes de commandes ?
0: Ce sont plusieurs dizaines de milliers de carrés vendus, voire même peut-être atteindre la centaine.
1: Davantage. Et vous renouvelez avec des collaborations comme avec le Lutetia dernièrement, c'est ça? Et vos carrés évoluent comme ça jusqu'à avoir une collection?
0: Exactement. Bah, là, à peu près, on a 25 dessins. Et c'est vrai qu'on fait de temps en temps une collaboration avec des grandes institutions. Donc, on a le Lutetia, on a le Crayon, on a le Château de Versailles, et puis on a d'autres lieux très intéressants dans le monde. On a le Burj Al Arab, on a d'autres hôtels. Il y a aussi Harrods, avec qui on a fait une collaboration, Bergdorf Goodman à New York.
1: Oui, donc vous avez vraiment implanté, c'est très lié aussi à la clientèle que vous ciblez. Et à chaque fois, ces lieux deviennent des points de vente aussi ?
0: Oui, tout à fait. Chez Bergdorf, chez Harrods, on a des corners.
1: Les hôtels aussi, c'est ça la particularité, c'est qu'on vous retrouve dans les hôtels.
0: Tout à fait. Nous, on aime bien les hôtels parce que déjà, ce sont des palaces. Et donc, ce sont des hôtels qui nous permettent de montrer notre savoir-faire et puis de viser une clientèle très haut de gamme.
1: Une clientèle très haut de gamme, en adéquation avec vos points de vente donc dans les hôtels, des revendeurs très ciblés dans 30 pays. Est-ce que vous avez des boutiques en propre où vous déclinez justement tout l'univers ?
0: Alors, tout à fait. On a ouvert en 2019 notre première boutique dans le 6e à Paris, en 2024 notre deuxième boutique à Paris qui est rue de Grenelle, et on a ouvert un corner il y a à peu près un an et demi au Galeries Lafayette, qui est un corner permanent au 5e étage, étage de l'enfant. Au-delà de ça, donc on a toutes les collaborations avec les hôtels, les grands magasins que je viens de vous citer, après il y a aussi Isetan au Japon, Shinsegae en Corée.
1: Et avec aussi un panier qui se fait en ligne, avec un panier moyen qui augmente année après année, comment ça se répartit entre le e-commerce et les ventes
0: Alors, l'e-commerce est assez fort chez nous. Tout le monde n'a pas la possibilité d'aller dans une boutique, même si on a plus de 100 endroits dans le monde où on peut trouver Atelier Chou. Mais c'est vrai que le e-commerce se développe particulièrement fort. Après, tout ce qui s'est passé aux États-Unis, forcément, ça impacte. Avec le UK aussi, avec le Brexit, ça impacte. Mais nous, on se développe à une croissance de plus de 50% sur le web et à plus de 50% dans l'entreprise.
1: Oui, c'est ça. Il y a un même rythme de croissance qu'au début de l'aventure. C'était déjà impressionnant, des croissances à deux chiffres. C'est toujours le cas. Et est-ce qu'aussi un panier moyen qui augmente année après année ?
0: Le panier moyen augmente, tout à fait. On essaie de lancer d'autres produits. Voilà, autre que le carré. Et donc, on s'est lancé dans les sacs allongés, par exemple, mais toujours avec une très, très grande finesse. On a un très, très beau jacquard, on a du cuir de très grande qualité et on fait extrêmement attention. On a aussi toute une collection de vêtements, de layettes, on a des coussins.
1: Oui, vous avez étiré pour avoir tout l'univers et vous arrivez à fabriquer. On parlait du sourcing au début et du savoir-faire. Vous arrivez à tout fabriquer en France ?
0: Alors, la très grande majorité, oui, est fabriquée en France. Je pense que 90% presque de notre chiffre d'affaires vient de produits fabriqués en France. Et le reste, on essaye de faire autrement.
1: Un univers que vous avez amené vers la décoration de fête aussi. Vous êtes allé jusqu'à organiser en fait l'ensemble de l'univers autour des enfants et de la famille. Ça reste un pôle de dépenses. Et est-ce que vous voyez en termes d'évolution, il n'y a pas d'arbitrage sur cette dépense ? Les gens continuent, les familles continuent à dépenser ?
0: Alors oui, sur la fête, les personnes qui nous demandent d'utiliser les visuels Atelier Chou et les produits Atelier Chou pour la fête sont des personnes qui ont généralement des budgets assez
1: conséquents et qui n'arbitrent pas à ce niveau-là.
0: Voilà, et qui n'arbitrent pas. Donc, c'est des personnes qui veulent se faire plaisir, qui veulent faire plaisir à leurs enfants, parce que ça crée de très, très beaux souvenirs. Mmh. Ça permet d'inviter toute la famille. Et le thème Atelier Chou se décline très bien entre garçons, filles, voire même gender reveal quand il le faut.
1: Vous parliez tout à l'heure du panier moyen, on n'a pas donné de chiffres, on est autour de quoi ? Parce que les sacs allongés autour de 400-500 €, les carrés autour de 100 €, qui est en fait l'accessoire d'entrée de gamme dans votre maison de luxe, si on fait des comparaisons, et un panier moyen qui est maintenant plus tiré vers les 500 € que l'entrée de gamme ?
0: Je ne pense pas. Je pense que le carré, qui est plutôt aux alentours de 70-75 €, c'est vraiment notre produit principal, et c'est un cadeau qui est généralement accessible pour un beau cadeau de naissance. Donc, on se restreint pas à uniquement des paniers extrêmement élevés. Quelqu'un qui veut vraiment faire un très beau cadeau de naissance peut venir chez Atelier Chou. C'est pas réservé à des clientèles ultra luxueuses.
1: Avec encore en tête des projets, j'imagine, il en faut, et une extension de gamme de produits. Il y a encore des terrains, des territoires que vous n'avez pas explorés, que vous avez en tête ?
0: Alors bien sûr, parce que nous, on voit pas Atelier Chou comme une marque de mode pour enfants, on voit Atelier Chou comme une maison de création.
1: Oui, c'est ça, et on voit tout l'univers de la famille.
0: Voilà, donc on se développe dans la famille, et puis aussi un petit peu pour les adultes, certaines choses, on crée de l'expérientiel. Voilà, ce sont des choses qui se font au fur et à mesure. Je pense que c'est important, en tout cas dans les premières dizaines d'années d'une marque qui se veut être une marque de luxe qui va dans la durée, de faire les choses assez lentement pour créer ces codes et qu'ils soient éternels.
1: Pour consolider justement l'ADN, vous parlez d'expérientiel, c'est la clé en termes de dépenses, de communication aussi. L'expérientiel, il va jusqu'où chez vous ? Il y avait l'hiver de la décoration de fête, mais qu'est-ce que vous avez en tête quand vous parlez d'expérientiel pour aller au-delà ?
0: Alors en fait, il est partout. Moi, je dis souvent à mes équipes, un produit exceptionnel, une expérience exceptionnelle et des endroits exceptionnels. Dans nos boutiques, tout est fantastique. Avec Daniela, on a vraiment trouvé des artisans français qui nous ont fait des boiseries incroyables, des répliques de lustres du XVIe siècle. Voilà, il faut que vous veniez dans cet endroit-là. Les personnes qui viennent nous rencontrer dans ces boutiques, généralement, elles font leur itinéraire dans Paris et elles nous mettent sur la carte à ce moment-là. Donc, c'est des personnes qui viennent pour un moment extrêmement spécial dans leur vie. Elles ont besoin de vivre un moment extrêmement spécial. Et c'est ce que nos vendeurs et vendeuses font en boutique. Ils créent ce moment qui permet de rendre un cadeau qu'on se fait à soi-même pour la future naissance de son enfant, quelque chose dont on se souvient toute sa vie.
1: L'adéquation avec l'expérience retail. Merci beaucoup Nicolas Smolarski d'avoir été dans Iconic Business. Daniela Gelman est aussi à vos côtés, fondateurs tous les deux d'Atelier Chou. Merci d'avoir été dans Iconic Business, le luxe par BFM Business. Dès à présent, bien sûr, en replay et en podcast sur l'app BFM Business et sur l'ensemble des plateformes. À la semaine prochaine.
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13: Bonjour, jusqu'à 30 degrés attendus dans les prochains jours vers le sud-ouest, dans la région de Bayonne par exemple, des conditions météorologiques impressionnantes pour la saison qui se répète voilà maintenant plusieurs mois, des valeurs tout à fait anormales évidemment pour la période. Alors, pour cet après-midi côté ciel, on a cette étendue nuageuse qui est annoncée entre le Bordelais et l'Alsace-Lorraine avec de faibles bourrines, peut-être quelques petites pluies à l'arrière. Autre perturbation qui arrive très vite, qui vient quasiment se coller à la précédente. On la retrouvera en cours d'après-midi de la Loire-Atlantique en remontant jusqu'au bassin parisien et en allant même un peu plus au nord, jusqu'à la Belgique. À l'arrière, très vite, les éclaircies reviennent. À l'avant, aucun changement. Autour de la Méditerranée, on reste au sec avec un petit peu de vent mistral et tramontane. Les températures impressionnantes. Alors la nuit dernière, sans doute des records de douceur nocturne battus dans la région de Tours ou encore de Nantes. Cet après-midi, une douceur amplifiée, notamment vers Paris, 23 degrés. C'est 4 à 5 degrés de plus qu'en 24 heures, 25 vers Toulouse, 26 degrés entre la Corse et le continent, et ce sera donc encore plus chaud dans les prochains jours.
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14: Il est 9h30 sur BFM Business. Bonjour à tous, nouvelle émission des experts. Aujourd'hui, ce coup d'envoi pour le budget 2027 à l'Assemblée, le texte qui est examiné dans l'hémicycle à partir de cet après-midi. Un compromis qui paraît difficile, avec deux épines dans le pied quand même cette nuit. La première, l'agence Fitch, qui envisage de dégrader la note de crédit de la France. Pour l'instant, on est à plus. Si on dégradait d'un cran, on serait toujours quand même investment grade. On est toujours considéré comme bonne qualité, mais c'est quand même pas un très bon signal. Deuxième épine cette nuit, celle du FMI avec sa publication des prévisions de croissance. La France qui décroche alors que l'Allemagne repart et qu'on a revu la prévision pour la zone euro. Croissance à 1,1% pour la zone euro. Pour la France, ça sera plutôt 0,4%. Sur LVMH, comme attendu, trou d'air pour la mode et la maroquinerie. Des résultats qui sont largement en baisse par rapport à ce qu'on avait connu avant, à la grande époque d'LVMH. Ça paraît une autre époque qui commence désormais. Puis si on a le temps, on dira un mot du prix Nobel d'économie, des prix Nobel d'économie qui travaillent sur les anticipations de comportement. Ça change tout, nous dit-il. Et puis il y a cette tribune quand même dans les échos qui est parue ce week-end en plein mouvement lycéen. 11 patrons s'alarment sur le niveau en mathématiques. On verra ce qu'en pensent nos experts. Je les présente. Jean-Pierre Petit, bonjour.
15: Bonjour Laure.
14: Président des Cahiers Verts de l'économie. En face de vous, Jean-François Robin, bonjour. Directeur de la recherche de la Natixis CIB et Joachim Savigny, bonjour. Président de Cheval Blanc Patrimoine. Coup d'envoi donc du budget 2027 avec quand même cette nuit, Jean-Pierre, donc l'agence Fitch d'un côté et les prévisions du FMI. Bon, on part pas serein quand même, hein.
15: Ben non, on peut pas partir serein quand on a une croissance extrêmement faible, la croissance nominale même faible, hein, parce que pas beaucoup d'inflation en France, et donc c'est ce qui détermine les recettes fiscales. Le taux d'intérêt moyen, ce qu'on appelle le taux d'intérêt apparent, va mécaniquement augmenter du fait de la hausse des taux depuis 2022, mais plus particulièrement en 2026. Donc, il nous faudrait un solde primaire positif pour stabiliser le ratio dette sur PIB à environ 119. Or, le problème, c'est que le solde primaire est négatif à au moins 3%. Donc, mécaniquement, ça augmente l'an prochain et probablement au cours des prochaines années. Donc, on est dans une dynamique défavorable. Voilà, on n'a pas de majorité au moins d'ici 6 mois, 7 mois.
14: Donc, vous êtes Fitch, vous dégradez, non?
15: Bah, bien sûr. On est à plus, donc on est à 6, pour ce que tu as dit tout à l'heure, par rapport à spéculative grade, ouais. Parce que ça peut arriver aussi à des pays riches. C'est arrivé pour au moins une agence à 5 pays de la zone euro au début des années 2010.
14: Ah oui, j'ai oublié ça.
15: La Grèce a même gagné, je crois, sur les trois agences de rating, ce qui était
14: d'ailleurs. On a quand même 5 crans avant BB+.
15: Oui, 5. Enfin, c'est-à-dire qu'au 6e cran pour Standard & Poor's et Fitch, au 6e cran, on serait speculative grade, 6 crans en dessous. Et pour Moody's, on est un peu en dessous, mais l'histoire de Moody's montre qu'elle est en retard, un peu trop positive, enfin en particulier sur la France. Mais le leader, c'est d'ailleurs pas Fitch, hein, c'est Standard & Poor's.
14: Ça sera le 23 octobre.
15: Alors très important, parce que souvent les investisseurs me disent bah ouais, mais bon, ils vont faire deux évaluations d'ici les élections présidentielles, donc ils vont pas dégrader de plusieurs crans, donc on est encore cool de ce point de vue. Alors trois remarques par rapport à ça. Ils ont le droit de faire quand ils veulent. Ils ont les réunions qui sont prévues, mais c'est comme les banques centrales, si elles doivent intervenir pendant entre deux réunions de la WAF, elles ont le droit de le faire. Ils ont, les agences ont également le droit de dégrader de plusieurs crans. C'est tout à fait possible. C'est arrivé durant la crise de la dette souveraine. Donc ça, tout est possible. Et donc, et puis surtout les investisseurs, parce que souvent on dit les investisseurs non résidents. Mais c'est les investisseurs non résidents, non européens, qui sont très importants, parce qu'ils possèdent quand même 25% les Japonais, les Moyen-Orientaux, les Américains, 25% de la dette publique française. Et dans les normes d'acceptation du papier, les normes prudentielles, les règles restrictives commencent avant. Assez nettement, ça dépend des pays, donc je ne vais pas rentrer dans les détails, mais avant d'arriver à speculative grade. Voilà. Ouais. Donc tout va dépendre de quoi? De la conjoncture, des sondages et de la rue, à mon avis.
14: Et Joachim, on descend d'un cran, ça a un impact direct sur la vente des obligations d'État?
16: Alors clairement, même si aujourd'hui, ce qui est sanctionné par les marchés, c'est plutôt la trajectoire, et ce qui est sanctionné par la Banque centrale aussi. D'ailleurs, le lien est quand même super bien fait avec le prix Nobel d'économie, qui est la référence du marché monétaire mondial aujourd'hui, l'Américain de Columbia, Woodford, il me semble, oui, c'est ça, et qui a fait ses études sur les trajectoires, justement, et les prévisions économiques. Aujourd'hui, ce qu'on reproche à la France, c'est pas tant son état, hein, puisque par exemple l'économie de la France est infiniment plus solide que l'économie de l'Espagne ou que l'économie de la Grèce. En revanche, c'est son incapacité à mener des réformes et son incapacité à redresser la barre et à se dire ben, « je vais aujourd'hui construire quelque chose qui va être solide demain ». Et si on ne construit pas quelque chose qui est solide demain avec un panier percé, mécaniquement, on va avoir des chiffres et des fondamentaux qui vont faire mal au budget. Dans ce cas-là, on ne peut avoir qu'une dégradation de la France, et ça va aller qu'en s'empirant, surtout que ça vient d'être dit à juste titre, mais les prévisions de budget futur sont calculées sur des prévisions de croissance qui elles-mêmes
4: n'ont aucun sens aujourd'hui. Ouais.
16: Exactement, qui sont trop élevées, puisque le FMI, cette nuit, a notamment dit que l'économie européenne devrait se redresser, sauf l'économie française, encore une fois. Et le problème, c'est qu'on a aussi une désorganisation politique. Il ne faut pas oublier que notre spread de taux s'est écarté depuis la dissolution de l'Assemblée nationale, il y a maintenant 2 ans, où on a eu une incapacité de nos pouvoirs politiques à prendre des décisions qui sont évidentes. Et là, le budget qui va être voté, ça va être scruté de manière ultra pointue.
4: Ouais.
16: Pour définir si oui ou non on a une trajectoire, un peu la guidance d'une entreprise. Ouais. Hein. Aujourd'hui, on ne regarde plus les résultats, on regarde
4: la pente,
16: guidance.
4: Ouais.
16: C'est exactement la même chose.
4: Mais Jean-François Robin, parce qu'on disait, on a une économie plus ou moins solide. Bon, 0,4, qu'est-ce qui fait cet écart avec le reste de la zone euro? C'est l'instabilité politique qui pèse sur les anticipations ou c'est parce qu'on n'a pas de marge de manœuvre sur la crise énergétique? C'est quoi exactement?
17: Ce qui est frappant, c'est effectivement ça. C'est qu'aujourd'hui, nous-mêmes chez Natixis, pour nos nouvelles prévisions de l'année qui vient et 2027, en fait, on a révisé quasiment à la hausse la plupart des grandes économies. C'est-à-dire qu'on révise les États-Unis à 2,1, on révise la Chine
4: aussi
17: à 4,6. Bah, la Chine, l'Italie, oui, on est à 0,9, alors que c'est un pays qui faisait moins de croissance que la France. Depuis 20 ans, c'est un des pays qui fait pire que la France, qui a une dette pire que la France. Mais là, l'Italie va mieux. Et nous, on est un petit peu l'exception à la règle là-dedans. Nous, on révise à la hausse l'Europe. On était à 0,9, on passe à 1,1. Pourquoi? Parce qu'il y a plein de pays qui vont très bien. L'Allemagne va mieux, ce qui est quand même une très bonne nouvelle. Ça fait 6 ans que c'est un pays qui avait zéro de croissance. Là aussi, la France.
4: 1,3, là, le FMI, voilà, pour 2026.
17: Nous, on est à 1,1, mais ça peut être 1,3, il n'y a pas de problème avec ça. Simplement, la grosse différence, c'est que l'Allemagne, ça fait 6 ans qu'ils avaient zéro de croissance. Donc, la France, comparée à ces pays-là, faisait plutôt mieux. Mm. Qu'est-ce qui se passe en ce moment? On fait moins bien que le reste parce qu'on a une espèce de conjonction de crise que tout le monde a. La crise énergétique, on l'a pas plus que les Allemands, pas plus que l'Espagne. J'ai envie de dire qu'on les a même moins que les Allemands.
4: On n'a pas pu faire baisser les prix avec l'argent
17: public.
4: Oui, mais
17: quelque part, on était censé être plus électriqueux, avec une électricité plus domestique, etc. On voit que ça ne nous a pas trop aidé cet été. On a donc cette crise énergétique, on a cette crise commerciale. On peut rajouter ça à la crise climatique. Hein. On est le pays en Europe qui subit le plus le réchauffement climatique. Donc cet été, c'est entre 15 et 16 milliards. Donc on parle quand même tout de suite de 0,1. Alors même si on a l'effet Céline Dion, hein, nous on dit ça a rapporté la croissance 0,03. Il y a le pape. On fait d'ailleurs quand même une saison touristique.
4: Et oui, mais c'est important, Céline Dion.
17: Non, mais on fait quand même une saison touristique en passant, qui est la meilleure, sans doute une des meilleures. On fait mieux que les JO, mieux que la Coupe du Monde. Bon, c'est 8% du PIB, c'est 80 milliards de rentrées de revenus, c'est pas mal. Mais quand même, hein, au-delà de ça, on a ce choc climatique. Et en plus de ça, on a ce choc d'incertitude. Et c'est ça notre particularité par rapport aux autres pays. C'est que personne n'a autant que nous. Et je vais y revenir, c'est qu'on est, quand même une incertitude qui nous coûte 0,2, 0,3 points de PIB. On pose le crayon, on attend de savoir si on doit investir dans l'immobilier, on attend de savoir si on doit investir dans un projet de data center en France ou en Espagne, etc. Bon, alors maintenant qu'on a dit ça et qu'on parlait des agences de rating, quand vous prenez un pays comme l'Espagne qui n'a pas de budget depuis 3 ans, qui a des élections anticipées avec des montées de partis anti-européens ou aussi d'extrême droite, etc. Bon, c'est un pays qui est upgradé par les agences de rating et qui a une trajectoire de finances publiques nettement meilleure que la nôtre. Donc moi, quand j'essaie de réconcilier les propos, je pense que ce qui fait la particularité de la France et ce qui préoccupe un peu toutes les agences de rating, c'est notre ingouvernabilité. L'économie française en tant que telle, elle est beaucoup plus diversifiée, elle n'a pas de problème d'infrastructure. C'est le pays dans lequel, depuis 6 ans consécutivement, c'est le pays qui reçoit le plus d'investissements étrangers. Mmh. On parle beaucoup des défaillances d'entreprises, certes, mais bon, 2025, on a de nouveau battu le record de création d'entreprises. 2026, la dynamique est très forte encore de création d'entreprises. C'est en France qu'on investit le plus dans l'IA en Europe, hein, avant la Grande-Bretagne, avant l'Allemagne. Il y a plein d'atouts comme ça, mais qui sont plombés par ces finances publiques et cette incapacité, cette ingouvernabilité de la France. Ah ça, je suis pas sûr que les élections vont changer quelque chose à ça, malheureusement. Mais en tout cas, c'est ce qui est en train de nous plomber en ce moment.
4: Vous voyez, Jean-Pierre, on n'est pas la Grèce.
15: On n'est pas la Grèce. Alors, juste un point sur la conjoncture ou la croissance, ou, enfin la performance de la France, qui frappe quand même les investisseurs, en particulier étrangers. c'est qu'il y a un différentiel de la France depuis au moins 3 ans en matière d'investissement. C'est-à-dire que nous, on sous-performe très nettement. Et donc, les investisseurs étrangers nous disent, bon, bah, c'est du déficit public, il y en a aussi en Allemagne, sauf qu'en Allemagne, alors, non seulement le niveau de dette initiale est beaucoup plus bas, il est à 65, donc il n'y a pas photo, mais indépendamment de ça, ils disent, c'est fait pour les infrastructures, le réarmement, tout ça, ça va générer quand même un capital productif plus élevé, voire même des gains de productivité pour une partie des dépenses militaires. Donc ça c'est bien, mais vous faites quoi? Vous faites un déficit public juste pour alimenter la
18: pour
15: consommation,
18: payer le modèle social
15: qui de toute façon est de toute façon très faible. Donc vous arrivez à une limite en gros. Hein. Voilà, voilà ce qu'ils nous disent. Au-delà de la conjoncture elle-même. Alors on n'est pas la Grèce, mais évidemment, on n'est pas la Grèce parce que la Grèce au moment où elle fait défaut en 2012, elle a 165% de dette publique par rapport au PIB. Elle a un déficit courant. C'est pour ça que le FMI est là. Le FMI viendra pas pour la France. Le FMI était mis en place en 44 pour gérer les besoins de financement extérieur. Donc la Grèce a une position extérieure débitrice de 100% du PIB.
18: Et les comptes sont faux, non? Et en partie
15: en
18: aussi.
15: En plus, les comptes sont faux. Et il n'y a aucune... Alors là, c'est là où ça compte aussi. Ce n'est pas une économie très diversifiée. Elle n'a pas d'infrastructure. Alors la stabilité, n'en parlons pas. La stabilité institutionnelle et tout ça. Donc on n'est pas... Puis surtout, le dernier argument qui compte, qui fera que inexorablement, je pense que la BCE devra intervenir, c'est que la France est une grande puissance politique. Elle reste quand même, malgré tout, une puissance politique militaire et nucléaire. Donc même si les dirigeants de la BCE n'ont pas beaucoup de vision politique ces derniers temps, à la différence de Mario Draghi, c'est que de toute façon, il faudra intervenir en faveur de la France. Voilà. La question, c'est quand et comment, quoi. TPI, OMT, enfin bon...
18: TPI, c'est ils interviennent pour nous, OMT, on demande nous-mêmes, non? C'est ça
15: alors,
18: la
15: c'est
18: différence
15: pas tout, pas tout à fait, parce qu'il faut passer normalement par le mécanisme européen de stabilité qui a été mis en place en 2012, ouais. Et c'est en complément du mécanisme européen de stabilité, qui est un organisme politique de la zone euro, que la BCE éventuellement intervient à travers vers l'OMT. Sinon, le TPI, elle décide toute seule. Alors, important, parce que quand les gens me disent à quel niveau de spread elle va intervenir, etc., la dernière fois qu'elle est intervenue en faveur d'un pays, pas à travers le TPI, parce qu'il n'était pas encore en place, mais à travers la remise en cause du quantitative easing, c'est-à-dire le réinvestissement des coupons qu'elle recevait, c'est l'Italie à 250 points de base.
18: C'était quand?
15: Voilà, à l'été 2022, et on est à 250 points de base, et en plus Draghi est remis en cause, enfin il est mis en minorité au Parlement, donc il y a Meloni qui arrive, etc. Et c'est à partir de là que le spread baisse, c'est-à-dire à la fois la remise en cause du quantitative easing, du quantitative tightening, pardon. Deuxième chose, l'annonce du TPI qu'elle n'a jamais mis en place.
18: Et parce que je croyais que justement on n'intervenait pas pour faire baisser un spread entre deux pays. Enfin, c'est dit.
15: Non, alors le TPI, alors, ce qui est important aujourd'hui,
18: c'est ce qu'elle a fait, en fait.
15: C'est que le TPI, elle pourrait le mettre en place, mais contrairement à ce qu'on pourrait penser, pas en faveur de la France.
18: Ah oui.
15: En faveur de l'Italie, qui se retrouve entraînée aujourd'hui. D'accord. Par nous. Et c'est pas justifié parce que l'Italie a un solde primaire positif, par exemple.
17: Justement, c'est voilà. Un petit peu une petite remarque, hein, c'est qu'attention, c'est que le TPI ou l'OMT encore plus, mais le TPI aussi, pour être activé, il faut que le pays montre qu'il a une trajectoire des finances publiques et que les spreads que lui fait payer le marché sont injustifiés. Oui. Donc aujourd'hui, dire que les spreads qui s'écartent de la France sont excessifs, moi je suis persuadé qu'on est... quand parfois les spreads français traitent comme du triple B, c'est un peu excessif, mais on ne peut pas dire qu'il y a une trajectoire des finances publiques aujourd'hui française qui est très rassurant. Donc attention, de penser que la BCE va intervenir pour sauver le soldat français, il faut d'abord qu'elle se fasse le ménage chez elle. Quoi. Donc je ne crois pas trop à la BCE tout de suite.
18: Joachim Savigny, justement, quand Fitch nous dit, en gros, je vais regarder ce que vont voter les députés, ils vont passer 70 jours difficiles. Là. C'est-à-dire que tous les jours, on va voter contre des économies. Enfin, on a vu ce qui s'est passé en commission des finances vendredi. On vote pour défendre soit les retraités, soit n'importe qui devrait subir une économie. Il va rien se passer pour vraiment faire quelque chose de constructif pour voter ces 54 milliards.
16: Déjà, moi je trouve ça un peu injuste, hein, la sanction de la dette de la France, même si on dit que c'est peut-être un peu justifié.
18: Le truc, le prix, et c'est surpayé.
16: Il y a un écart de taux qui est passé avec le bond à 1,40, il était à 0,70 il y a encore quelques mois, et on emprunte 0,80 au-dessus de l'Espagne. Est-ce que le risque français est supérieur au risque espagnol parce qu'on a une économie qui déficite, mais qui est infiniment plus forte que celle de l'Espagne? Moi, je ne suis pas persuadé du concept.
18: Donc, c'est trop cher.
16: Justement, la Banque centrale devrait utiliser le TPI. C'est comme si on achetait des obligations au second marché pour soutenir l'obligation française. En réalité, c'est à ce moment-là qu'elle devrait le faire. Mais pour revenir sur le sujet dont vous parliez juste
18: c'est
16: avant.
18: C'est 70 jours compliqués.
16: Il va rien se passer. Hélas, moi, j'ai été deux, trois fois interrogé par parlementaire pour des questions techniques et comprendre ce qui se passait, notamment sur des sujets comme le report d'imposition dans les holdings ou ce genre de choses-là. Aujourd'hui, toutes les mesures qui sont prises, elles sont prises en vue de créer de nouveaux impôts, de nouvelles taxes et de freiner quelque part la croissance, l'innovation et la bonne énergie qu'il y a en France. Parce que oui, j'étais aussi à BPI France il y a quelques jours, il y a une énergie, il y avait des jeunes, c'était dingue, il y avait plein de jeunes créateurs d'entreprises, c'était comme un concert de Céline Dion avec des jeunes entrepreneurs, ce qui est complètement fou quand même, cette ferveur qu'il y a. Et là, on est en train de mettre des croche-pattes, même s'il y a 2-3 petits systèmes qui fonctionnent bien, on est en train de mettre des croche-pieds aux entrepreneurs français en se disant, ben, j'ai besoin d'argent, donc je vais créer des taxes, je vais supprimer des avantages, etc., etc. Il n'y a pas une économie au monde qui s'est redressée en augmentant les impôts. Ça n'existe pas.
15: Donc, surtout quand ils sont à 45.
16: Exactement.
18: Oui, c'est ça. Surtout quand on a une base un peu...
15: Ça peut arriver quand
16: exactement.
15: Même.
16: Exactement.
15: La Deuxième Guerre mondiale.
16: Bien sûr, quand on a de la marge, voilà. Si on était, je ne sais pas, les Américains, dans le Middle East, etc., j'en sais rien, on peut avoir de la taxation. Quand on a du mou, là, on n'a pas de mou. Là, on est sous pression, il y a un gros ras-le-bol. Et moi, ce que je ressens surtout en étant au front, quoi, en première ligne avec nos clients, c'est que nos clients, nous, ils ont peur, clairement. Il n'y a pas un client qu'on rencontre aujourd'hui, qui a un peu d'argent et qui nous dit qu'est-ce que je fais ? Est-ce que je dois rester ? Est-ce que je dois partir ? Quelles sont les mesures pour protéger mon patrimoine ? Je vous rappelle que pour mettre de l'argent sur un contrat luxembourgeois, il y a 2 ans, je passais un coup de fil, dans les 3 jours, ma souscription était faite. Aujourd'hui, je suis en liste d'attente sur 2 mois.
18: Tellement il y a de monde.
16: Mais, oui, exactement. Ouais. Juste parce que pour l'onboarding réglementaire chez les premiers partenaires, les Willins, le Utmost, la Mondial Euro Partners, il y a la queue, en fait. Il y a la queue, on va nous dire, bah, pour la souscription, compte 3 semaines, 1 mois. Et donc, il y a juste l'assurance vie luxembourgeoise, c'est juste un instrument qui est complexe, mais qui va permettre de sécuriser son épargne dans un triangle de sécurité. La seule raison de mettre son argent là-bas,
18: c'est qu'on ne vous le prend pas au cas où la terre s'effondre.
16: Exactement, exactement. C'est de mettre une muraille de Chine autour de son argent.
18: C'est quand vous avez vraiment la trouille, quand même.
16: C'est quand même le réflexe des Français qui compte, leur ressenti, et tout ça, c'est des freins à l'économie, alors qu'on a besoin justement d'une nouvelle énergie. Et je pense que il va falloir qu'on mène des réformes un peu plus courageuses.
18: Juste sur la BCE, parce que vous disiez on devrait intervenir avec le TPI. Jean-Pierre, pourquoi on fait pas juste, on n'arrête pas de baisser le bilan? Pourquoi juste on n'arrête pas ça? Ça rassurerait les marchés.
15: C'est ce que je disais tout à l'heure. D'ailleurs, avant de faire TPI, OMT et tout ça, elle va commencer à parler. Elle va dire quelque chose. Moi, pour moi, la première arme, on parlait des anticipations tout à l'heure, c'est de parler. Des choses rassurantes.
18: Et faire whatever it takes, quoi.
15: Voilà.
18: C'est ça que vous voulez.
15: Pas whatever it takes, parce que c'était plus qu'une parole. Là, c'était l'arme de dissuasion nucléaire. Et là, ça changeait tout. Fin juillet 2012.
18: Oui.
15: Et donc, ça changeait tout pour tout le monde. Non, mais déjà, essayer de rassurer les gens sur les spreads. Deuxièmement, effectivement, comme tu viens de le dire, effectivement, ralentir le quantitative tightening, qui n'a aucun sens. Enfin, compte tenu de la situation dans laquelle
18: on
15: sommes.
18: Donc, on arrête de ne pas racheter, de restreindre, quoi.
15: Voilà,
18: les achats d'obligations.
15: Et de même réinvestir les coupons. C'est au moins de le stabiliser, c'est-à-dire voilà le niveau des...
18: Et ça, pourquoi on le fait pas?
15: Parce que c'est la BCE, parce qu'elle est dans une phase de restriction monétaire, parce qu'elle a sa cible de 2%, qui en plus est assez absurde. Parce que
18: c'est l'obsession des 2%, vous pensez ça aussi, Jean-François?
17: Moi, j'étais à la BCE au Governing Council la semaine dernière, je peux vous en donner de...
18: Vous l'auriez posé,
17: voilà, question. Mais oui, parce que, en fait, parce que je disais avec Philippe Lane, je disais, mais en fait, vous êtes quand même en train de resserrer les taux sans rien faire, puisque les conditions financières avec les taux qui remontent, ça équivaut à au moins une, peut-être deux hausses des taux, ce qui s'est passé sur la remontée des taux et l'écartement des spreads. Et encore une fois, c'est pas que la France. Vous avez des taux qui sont au plus haut depuis 2002, 1996 en Japon. Mais la particularité de la France, c'est que nous, ils montent plus que les autres. Et donc, on a vraiment ce phénomène qui est un resserrement des conditions financières, ça au niveau européen. Et la BCE, moi, je suis assez d'accord pour dire que la première chose qu'elle va faire, mais elle a commencé déjà dimanche, Christine Lagarde, en disant qu'elle avait des instruments à sa disposition au cas où. Eux, ce sur quoi ils insistent beaucoup, c'est la bonne transmission de la politique monétaire. C'est-à-dire que si le choc français commence à se diffuser à l'Italie, qui n'en demande pas, c'est pas son. Ou à l'Espagne, etc. Et on voit que ce qu'on appelle les bêtas, c'est-à-dire qu'aujourd'hui, l'Espagne commence à évoluer comme la France. Pourquoi ? Parce qu'eux aussi, ils ont leur élection anticipée, parce qu'eux aussi, ils n'ont pas de budget depuis 3 ans, etc., etc. Donc on commence à avoir une espèce de diffusion de ce stress européen, qui est encore une fois mondial, mais nous, on avait un petit stress supplémentaire qui se diffuse aux autres. Et ça, la BCE, comme par hasard, commence à réagir à ça en disant on a des instruments. Moi, je suis complètement d'accord de dire qu'au moment où on a des conditions monétaires qui se resserrent, continuer en plus de ça de réduire le bilan. Alors que typiquement, les États-Unis, qu'est-ce qu'ils font?
18: Et le contraire.
17: Côté politique monétaire, ils redonnent de l'argent et côté politique budgétaire, ils rachètent de la dette. Donc il y a deux choses qui risquent de se passer, à mon avis. La BCE, la première chose qu'elle va faire, je suis d'accord avec Jean-Pierre, elle parle. Deux, elle réduit un petit peu le rythme de sa réduction de son bilan, voire elle l'arrête. Et trois, on peut tout à fait imaginer aussi que côté budgétaire, ne pas oublier que le Trésor français, il a quasiment fini ses émissions et qu'il a eu de la dry powder. Hein, le Trésor français, typiquement, il a plus émis de ce dont il a besoin. Donc, il va commencer à faire des rachats de dettes, un peu comme sans doute a fait le Trésor américain.
18: On a plus émis que ce dont on avait besoin.
17: Ouais, aujourd'hui, on
18: a été au-delà du programme.
17: Oui, le Trésor français, en général, est assez prudent.
18: D'accord.
17: Et donc, aujourd'hui, dans les émissions.
18: Pas le nouveau programme, c'est janvier. Hein, donc c'est
17: oui,
18: pas
17: non, mais tout
18: temps,
17: à fait. Mais en tout cas, ce que je veux dire par là, c'est que je trouve qu'il y a, il y a quand même des mécanismes un petit peu partout qui permettent de calmer le jeu. Et je suis assez d'accord de dire qu'aujourd'hui, le spread français, il y a beaucoup de mauvaises nouvelles. Le rating, la stabilité politique, la montée de partis qui voudraient faire des politiques très anti-européennes. Bon, est-ce que tout ça va se réaliser? Je crois qu'il y a quand même beaucoup de mauvaises nouvelles dans les prix. On peut aussi parler de l'autre côté des marchés, des marchés actions. Il peut y avoir des corrections. On commence à avoir des petites tensions sur la tech. Tout ça, ça peut soutenir les taux. Donc, attention, le niveau des spreads, le niveau des taux me semble pas complètement
18: Il y a LVMH qui vend moins de sacs. Hein. C'est pas une bonne nouvelle. On va y revenir. Joachim.
16: Oui, et pour revenir à Woodford, justement, qui est le prix Nobel d'économie américain, lui, il disait justement que le discours, aujourd'hui, il a plus de puissance que les actions. Ce qu'on attend aujourd'hui, c'est les discours, les positions quand la Banque fédérale américaine ou la BCE vont annoncer leur plan.
18: Qu'est-ce qu'elle peut dire concrètement alors?
16: Elle peut dire qu'elle va enfin utiliser les instruments à sa disposition pour soutenir une économie française et des obligations surtout françaises qui sont clairement un petit peu massacrées aujourd'hui. Il y a quand même quelque chose d'anormal entre la différence de taux, de l'écart, c'est très élevé.
18: Vous la voyez dire un truc spécifiquement français?
16: Français, italien, de toute façon, qui d'autre? Oui. Il n'y a personne d'autre à sauver. Après, il faut voir aussi. Il y a l'effet inverse, c'est-à-dire que quand on n'a pas confiance dans un interlocuteur qui est en train d'annoncer ses mesures, comme c'est le cas, parce qu'il y a l'effet négatif, hein, qui est annoncé également par le prix Nobel d'économie, et je ne sais pas, on entend parfois, on a entendu dans les ministères dire bon, « on va passer le budget et on croise les doigts », mais ce n'est pas comme ça qu'on gère les risques.
18: Oui,
16: c'est
18: mais...
16: pas en croisant les doigts qu'on gère les risques. On doit gérer les risques avec une anticipation des risques, avec une anticipation du mauvais scénario, pas qu'avec des bons scénarios, en disant « si ça se passe comme ça, scénario 1, scénario 2, scénario 3, action 1, action 2, action 3, j'agis comme devrait faire un chef d'entreprise.
18: Voilà, » même on passe le budget et on saute. On n'a quand même pas de croiser les doigts. Hein.
17: Petite remarque quand même, c'est qu'on se retrouve dans une situation qui est en fait très similaire, à tout point de vue, mais en tout cas sur la situation politique vis-à-vis de la BCE. C'est-à-dire qu'en octobre 2017, je vous rappelle qu'on a des sondages qui sont assez similaires, hein, où vous avez Mélenchon et Marine Le Pen au deuxième tour, avec des partis beaucoup plus anti-européens, en tout cas dans l'affichage, qu'ils ne le sont aujourd'hui. Et que fait la BCE à ce moment-là?
18: Rien. J'ai oublié. Ah oui, eh ben rien.
17: Pourquoi elle ne fait rien, la BCE? Parce que.
18: Et on a des taux similaires à ce moment-là.
17: À ce moment-là, les taux, l'OAT Bund, il passe à 80, donc il a un écartement en delta qui est à peu près parallèle à celui qu'il y a eu là, sauf qu'on est parti d'un niveau beaucoup plus bas, il y a 80 points de base, vous dites waouh, qu'est-ce qui se passe, etc. Bon, bah, aujourd'hui, on est plutôt sur des 140 points de base au top, hein. On a vu 150 BP au top avant que les gens se mettent à racheter d'ailleurs, hein. Et notamment pas que des Français, donc on a vu quand même peut-être le niveau d'équilibre. Mais en tout cas, ce qui m'a semblé intéressant dans la séquence en 2017, c'est que typiquement, la BCE n'intervient pas pour pas être jugée comme étant politisée, de venir intervenir dans un débat. Aujourd'hui, elle est plutôt en train de faire la vérité des prix en disant « Mais vous, Français, vous voulez voter sur un programme Mélenchon ou vous voulez voter pour un programme Le Pen en premier, bah, la vérité des prix, c'est que vos taux vont monter. » Et c'est précisément ce qui se passe.
18: Mais quand aujourd'hui, vous dites ça, Jean-Luc Mélenchon, il fait la liste de tous ceux qu'il va mettre devant un tribunal quand il sera potentiellement élu.
15: Indépendamment de ça, c'est pour la BCE, le vrai problème, c'est qu'elle n'a pas de vrai gouvernement en face d'elle, le gouvernement français, avec une majorité stable, etc., qu'elle peut pas vraiment discuter avec ce gouvernement, qui n'en est pas un.
18: Donc elle aussi, elle attend.
15: Véritablement. Bah, elle ne peut qu'être en position attentiste, et en plus, il n'y a pas que les élections présidentielles, parce que moi, je vois bien les questions des investisseurs, il y a la suite.
18: La législative, on n'aura pas de majorité.
15: Bah,
18: c'est ça qui craigne.
15: On verra, mais c'est une possibilité. Parce que là, sur la présidentielle, je crois que, bon, sauf événement, etc., j'ai envie de dire que les jeux sont relativement faits, hein, pour l'instant. C'est Le Pen, quand même, aux trois quarts, éventuellement Philippe. Mélenchon n'a pas trop de chance. Enfin, j'ai pas vu un sondage dans lequel il n'a pas au moins 15 points d'écart au deuxième tour. Si tant est qu'il le passe, hein. Donc ça, c'est pas vraiment trop le sujet. Après, c'est législatif, hein. Et les gens commencent à poser des questions assez précises, hein. Est-ce que Le Pen peut rassembler un truc de droite, c'est-à-dire elle, plus, enfin ses députés RN, Ciotti, puis une partie des Républicains, etc., à la Mélanie, en fait, d'une certaine manière, ou pas. Parce que Philippe, est-ce qu'il va réunir une majorité à l'Assemblée nationale? Ça, c'est un petit peu compliqué. Quant à Mélenchon, autant dire que là, l'allocation d'actifs est beaucoup plus simple.
18: Non, mais de ce point de vue. Ce qui veut dire quoi? Ce qui veut dire que le stress n'est pas terminé.
15: C'est-à-dire que... Et moi, c'est très difficile pour la BCE de dire ou de faire quoi que ce soit parce qu'elle n'a pas un gouvernement digne d'être appelé un gouvernement qui gouverne, qui a une capacité d'agir sur la machine aujourd'hui. Voilà. Donc, c'est un petit peu la situation assez chaotique sur le plan politique, social, institutionnel, qu'il y a avec, effectivement. Alors, ils mettent pas Le Pen et Mélenchon, enfin, moi, je sais pas, mais ils mettent pas Le Pen et Mélenchon au même niveau.
18: Non.
15: C'est pas la même chose.
17: Hein. Non, c'est pas ce que je dis, mais c'est. Les sondages montraient la même chose, cette trajectoire.
15: Ah bah oui.
17: Qui n'avait pas lieu, d'ailleurs, hein, mais.
15: Ça a changé, ça, par rapport à avant.
17: Mais le risque pour les marchés, c'est Le Pen, hein, aujourd'hui. Hein, le risque, c'est Le Pen, puisque. Aujourd'hui, dans n'importe quel sondage, Marine Le Pen serait élue au deuxième tour.
15: Oui,
17: ce que sanctionnent les marchés, sans faire de politique, hein, ce que sanctionnent les marchés aujourd'hui, c'est le programme économique qui serait mis en place s'il y avait Marine Le Pen au pouvoir. Et c'est aussi, encore une fois, la probable continuité d'une Assemblée nationale complètement divisée qui nous ne permettrait pas de mener des réformes et donc d'équilibrer un budget, puisque là, l'approche, elle est assez mathématique, encore une fois, comme le font les Nobel d'économie hyper bien, que ce soit les Français, que ce soit les Américains qui viennent d'être élus. Il y a toujours ce besoin de faire des maths, à savoir d'équilibrer un budget. C'est pas compliqué, hein, c'est des mathématiques de CM2. Aujourd'hui, avec une Assemblée qui ne fait rien et un budget déficitaire et plus de dépenses que de rentrées, la seule conséquence à laquelle qu'on va arriver, c'est un budget qui va continuer d'être déséquilibré et de creuser du déficit. Et à ce moment-là, on ne s'en sortira pas.
18: Mais ce qui veut dire qu'à un moment donné, vos taux explosent et puis vous finissez avec l'OMT, parce que vous demandez vous-même ce que vous dites. Je suis bloqué politiquement.
15: Oui, c'est sûr, mais at the end of the day, si je puis dire, c'est le marché qui va gagner. Hein. Voilà. Tsipras, pour la Grèce,
18: mais il
15: ne
18: va pas nous faire une élection présidentielle.
15: Pardon ?
18: Le marché ne va pas repousser une élection présidentielle.
15: Oui, vous pouvez
18: voter 50 fois s'il sort toujours la même chose.
15: S'il y a instabilité, il y aura peut-être référendum. Bah, comme avait fait Tsipras avec un référendum, un truc. Mais simplement, son référendum, c'était en juillet 2000, c'était en 2015. Il avait dit, bah écoutez, il avait dit à Schäuble, à Merkel et à Draghi, il leur avait dit, bah moi, le peuple ne veut pas de votre truc. Ah bah les autres, je lui ai dit, ah bah ils veulent pas, bah très bien. Donc on coupe, nous. Hein. Il n'y a plus de financement des banques, donc vos banques s'effondrent, et il n'y a plus de financement de l'État, donc en fait, c'est une nouvelle vague dépressive, et là, vous allez prendre moins 30. Il y a des pays qui ont refusé les ajustements. Hein. Il y a le Venezuela. En 2013, il y a le Pérou en 85, ils ont refusé les ajustements du FMI. Et là, ils se sont retrouvés en grande dépression, tous. Donc, c'est à choisir.
17: Le PIB par tête du Venezuela, c'est un vrai succès des politiques économiques là-bas, puisque le PIB par tête du Venezuela est inférieur à l'Afrique subsaharienne. Donc, vraiment, c'est des recettes qui marchent.
15: Alors, c'est le pays qui a en ressources naturelles le niveau le plus élevé.
18: Moi, ah oui, c'est bien pour ça que Donald Trump y est allé, pour aller chercher les ressources.
17: Si je peux me permettre, ce que je trouve pour la BCE, ce qui est très compliqué à la BCE en ce moment, c'est qu'ils sont dans une politique de resserrement des conditions monétaires eux-mêmes, puisque leur seul objectif, c'est de lutter contre l'inflation. Et aujourd'hui, l'inflation remonte. Donc, tant que l'inflation remonte, eux, ils sont plutôt en train de remonter les taux, ils vont peut-être encore remonter les taux d'ici la fin de l'année. Donc, ils ont cette espèce d'équation. Moi, je trouve ça très compliqué pour eux de quand même d'intervenir sur les marchés, c'est-à-dire finalement d'injecter et donc de faire baisser les taux, quelque part en équivalent, alors que vous êtes en train de remonter. Donc, à la fin de l'histoire, je pense que ce qui va être le plus important pour la BCE, de sa capacité à intervenir ou à changer quoi que ce soit, c'est encore une fois ce qui se passe dans le détroit d'Hormuz, quoi. Est-ce que la BCE ne devrait pas acheter des super tankers plutôt que de quoi que ce soit? Mais aujourd'hui.
18: C'est
17: ça...
18: pas dans le mandat.
17: Voilà, c'est pas le mandat. Mais ce que je veux dire, c'est que ça sert à rien aujourd'hui.
18: Inflation et super tankers, c'est pas dans le mandat.
17: Les prix baissent et les prix baisseront que quand l'énergie baissera. Bah, et c'est qu'à ce moment-là que la BCE pourra s'occuper d'autre chose.
15: Oui, mais le problème, Jean-François, c'est que il faut quand même, quand on est la seule institution politique de la zone euro, il faut avoir une vision politique, parce que sinon, si on raisonne uniquement de manière comptable, ah bah, il y a le 2. Ça, c'était bon dans les années 80. On est
18: allez,
15: dans
18: le mandat
15: un autre
18: Christine
15: monde.
18: Lagarde est bientôt
15: les
18: terminé.
15: Les besoins de financement vont exploser.
17: Il faut changer le mandat, Jean-Pierre, je suis d'accord avec vous, mais il faudrait changer le mandat. D'abord.
18: Allez, vous ne bougez pas, on continue la discussion dans un instant.
15: Mario Draghi, il a un peu changé le mandat, de fait.
18: Gardez-vous.
15: Il a pris une posture politique et il a gagné. Voilà.
18: On a encore une demi-heure.
15: Il fallait le garder, Mario.
18: Petite pause, ah bah, on va en parler. À tout de suite. Mario revient.
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18: On est reparti, ils n'ont pas arrêté de parler une seconde pendant la pub. Le débat a continué, alors on va tout redire pour les gens qui n'étaient pas avec nous pendant la publicité. On était avec Jean-Pierre Petit, avec Jean-François Robin et avec Joachim Savigny. On était en train de discuter de la BCE, de ce qu'elle pouvait faire pour la France, notamment pour notre niveau de taux. Alors Jean-Pierre Petit, c'est pas nouveau, vous voulez changer le mandat de la BCE, comme ça va pas se faire tout de suite. Mais Christine Lagarde va partir l'année prochaine, puisque ça sera à la fin de son mandat. Est-ce que vous avez espoir dans potentiellement un remplacement de Christine Lagarde, une autre personnalité qui prendrait le dossier politique que vous voulez tant voir émerger à la BCE?
15: Non, mais Mario Draghi, il a gardé le statut. Simplement, il a pris une initiative. Il était très habile politiquement, techniquement. Il avait une vision et il a pris une décision, une orientation à partir de 2012 qui s'est révélée payante pour la zone euro. Parce que s'il n'y avait pas eu ce qu'il...
18: Mais il ne va pas revenir, Mario Draghi.
15: Non, mais je dis qu'il n'y a pas nécessairement besoin de modifier le statut, même si on n'aurait jamais dû mettre en place ce statut qui est assez absurde aujourd'hui, si vous voulez. C'est un truc qui a convenu à la Deutsche Bundesbank lorsqu'elle a été créée en 57.
18: Vous parlez du mandat sur l'inflation ?
15: Oui, c'est parce que moi j'ai fait des stages à la Deutsche Bundesbank à Francfort, donc je m'en souviens très bien. Et je savais très bien que c'était un dogme, parce qu'il y a eu une hyperinflation pas seulement en 23, il y en a eu aussi après la Seconde Guerre mondiale, faut jamais l'oublier, jusqu'à la création du Deutschmark en 1948, qui a scellé la démocratie, faut jamais l'oublier, la stabilité allemande. Ça c'est fondamental, ça c'est vrai que ça a joué dans la conscience collective allemande, et c'est pour ça que je comprends ce mandat-là historiquement, mais je dis qu'il n'est pas du tout adapté à la situation. Nous avons besoin de flexibilité nominale. Voilà. Et d'ailleurs, observez que le seul moment où le ratio de dette a un petit peu baissé dernièrement, c'est quand on a eu un choc inflationniste en 2022-2023. Je ne dis pas qu'il faut de l'inflation, mais il faut de la flexibilité nominale. Donc deux, absolument, quelles que soient les circonstances, la situation. On a des besoins de financement qui vont exploser, le taux réel est au-dessus de la croissance potentielle. Ça ne peut pas marcher économiquement, financièrement et politiquement. Voilà. Les démocraties, d'ailleurs, ne tiendront pas avec ce truc-là.
16: Bon. Ce qui est marrant, c'est que c'est un peu l'inverse de ce qui se passe aux États-Unis. Je suis d'accord avec beaucoup de ce que vient de dire Jean-Pierre. C'est-à-dire que je pense que le mandat de la BCE, on est dans un monde politisé où la politique monétaire, la politique budgétaire sont instrumentalisées sur des projets politiques à peu près partout. Vous voyez, encore une fois, il n'y a pas une étude qui ne montre pas que le yuan chinois est sous-évalué de 20, 25, 30%.
18: Volontairement,
16: la politique monétaire est instrumentalisé par les grandes puissances. Évidemment, aux États-Unis, il y a plein de questions. Mais aujourd'hui, évidemment, nous, on est les seuls à se battre à coups de fourchette dans un monde de soupe, et on est les seuls, végétariens dans un monde.
18: Cette expression à coups de fourchette dans un monde de soupe. Ah oui, effectivement, ouais, c'est pas efficace.
16: Il y a la meilleure expression. On vient pas dans un gunfight avec un. Voilà, on vient pas dans un duel au pistolet avec un couteau. Voilà, bon, c'est pareil. Nous, on est les seuls avec notre couteau quand tout le monde a sorti la sulfateuse, quoi. Donc, il faut utiliser des instruments de façon beaucoup plus, je pense, active. Cela étant, moi,
17: moi, ce qui me frappe dans ce qui se passe, c'est qu'aujourd'hui, vous avez plutôt un retour de la politique budgétaire aux États-Unis, alors que Kevin Warsh, ce qu'il fait à la Fed, c'est exactement à l'inverse de ce que préconisent les prix Nobel d'aujourd'hui. Ouais. C'est exactement l'inverse de ce que dit toute la doctrine, c'est-à-dire qu'il faut une politique monétaire, une banque centrale qui soit restreinte juste sur les taux d'intérêt, juste sur la partie courte de la courbe, qui communique moins, et elle laisse aux autorités budgétaires, donc au Trésor américain, le soin de gérer la partie longue. Et comme par hasard, vous avez Scott Bessent aux États-Unis qui, eux, sont en train de trafiquer la courbe, oui. Un peu comme le font eux aussi les Japonais. Donc, encore une fois, instrumentalisation du policy mix. Là, c'est la politique budgétaire aux États-Unis qui est en train de prendre la main sur les taux longs. Donc, on a un truc qui change complètement. La BCE, aujourd'hui, est dans une situation très différente de la Fed, mais la Fed, c'est en train de changer quand même. On donne le pouvoir, et Kevin Warsh, ça a toujours été son mantra, c'est de dire, nous, la Banque Centrale, c'est juste les taux courts, les taux longs, c'est pour le Trésor américain. Donc, il y a un truc complètement à l'inverse. Hein.
18: Joachim Savigny.
16: Moi, je pense aussi qu'avant de regarder ce que les autres peuvent faire pour nous, il faut aussi qu'on essaye de regarder ce que nous, on peut faire pour nous. C'est la première des missions, parce que le reflet de la dette qui est aujourd'hui détenue en France à plus de 50% par les étrangers. On a vu notamment les Japonais de Mitsui là, dire qu'ils avaient vendu l'intégralité de leur stock de dette française. C'est un signal qui n'est pas super amusant, puisque
18: le
16: les Japonais, historiquement...
18: Ah, oui, c'est ça, ouais. C'est ça, la semaine dernière.
16: Les Japonais, historiquement, ce sont des acheteurs de dettes françaises. Aujourd'hui, si on commence à avoir des petites levées de boucliers contre clairement une politique, ce qu'on reproche aujourd'hui au budget français, c'est surtout d'avoir une bande de parlementaires qui est à la tête de ce budget, qui se comporte comme des sales gosses dans une cour de récréation, et que... Il y a autant d'énergie qui est mise dans les petites querelles politiciennes et beaucoup plus que dans les problèmes de résolution du budget. Et quand on discute avec eux et qu'on va au fond des choses, on se rend compte qu'il y a réellement quand même une volonté de bien faire les choses, mais qu'aujourd'hui, sans majorité, on n'y arrivera pas. La première des choses, c'est aux Français d'être responsables s'ils veulent s'en sortir et de voter, et je ne dis pas à gauche, à droite, au centre, etc.
18: Mais faites une majorité.
16: La majorité à quelqu'un. Oui. Il faut que quelqu'un ait les majorités pour prendre des décisions, puisque là, on ne peut pas prendre de décisions. C'est un peu le papa-maman à la maison. Si papa-maman oui. dit oui et dit non, eh ben, l'enfant il se retrouve complètement perdu. Là, on se retrouve avec... Ben, des marchés qui sont déboussolés, qui n'ont aucune visibilité sur ce qui va être fait, sauf les conséquences de la situation actuelle qui, mécaniquement et mathématiquement, encore une fois, va vers le bas.
18: Donc, Jean-François, c'est grave les Japonais qui ont vendu la semaine dernière ?
17: Alors, oui, c'est évidemment grave comme signal quand vous avez des investisseurs et que, encore une fois, il faut se souvenir qu'aujourd'hui, on a 57% de la dette française qui est détenue par des étrangers, des non-résidents, on parle comme ça. Et donc 57%, c'est beaucoup, mais en même temps, c'était une des grandes forces, c'était une des grandes fiertés de la France de dire, mais nous, en fait, notre déficit, c'est pas nous, on est comme les Américains, c'est un privilège exorbitant de la France de se faire financer par le reste du monde.
15: Déficit, mais c'est votre problème.
17: Voilà, c'est notre déficit, c'est votre problème, et aujourd'hui, c'est un peu ça, notre dette est trop grosse pour que ce soit pas un problème pour les autres, mais pas forcément pour nous, quoi. Donc on est tous en train de penser que la BCE doit régler notre propre problème. Bon, notre incurie. Moi, je pense un peu différemment, mais en tout cas, c'était aussi une force de se dire, en fait, nous, notre épargne française, et bien ils vont plutôt aller financer autre chose, des assurances vie, et laissons la dette se faire financer par la reste. C'est une force. Aujourd'hui, ça devient un peu une faiblesse. Et donc, vous avez une partie des investisseurs comme les Japonais. Ça fait beaucoup de bruit, cette histoire des Japonais. Je note quand même deux choses. Nous, on est spécialistes en valeur du trésor au sein de Natixis. Ce qu'on voit quand même, c'est que ça fait 2 ans que les Japonais n'achetaient plus de dette française, de toute façon. Donc, il n'y a pas énormément d'acheteurs. Les Japonais, désormais, c'est 5% de la dette française. C'est plus
18: et pourquoi
17: du tout,
18: parce qu'ils achètent plus leur dette à eux.
17: Il y a plusieurs phénomènes. Effectivement, vous avez une remontée des taux historiques. Les taux japonais, ils sont plus hauts depuis 1996. Donc, ça devient de moins en moins intéressant de faire du carry trade. C'est-à-dire, vous empruntiez à des taux très, très bas en yens, vous alliez acheter des actifs. Mais si vous voulez, si vous prenez la comparaison, aux États-Unis, les Japonais, il y a 10 ans, ils détenaient 18% de la dette non résidente des États-Unis. Aujourd'hui, c'est 11%. Ouais. Donc, ce qu'on fait essentiellement les Japonais,
18: partout, en fait.
17: C'est pas tellement de vendre la France, c'est de vendre des États-Unis. Et pourquoi? Parce qu'ils rapatrient leur épargne. C'est pas pour autant que c'est pas grave de voir ce signal. Mais attention, aujourd'hui, il y a beaucoup d'investisseurs, il y a beaucoup d'assureurs qui n'étaient pas très fortement acheteurs, qui ne sont pas du tout surpondérés en dette française. Ce qui veut dire, contrairement à ce qu'on pourrait penser, c'est que ça laisse plutôt de la marge de manœuvre à ce qu'ils reviennent à l'achat quand ça s'écarte. Et c'est précisément ce qui s'est passé là-dedans. Et après, juste pour rebondir, mais il y a un truc intéressant qui, je pense, il faut qu'on pense. Hein, c'est pour ça que le spread français, il me semble de toute façon durablement plus élevé. Moi, je crois fondamentalement qu'on n'est plus dans un régime présidentiel en France. On est passé dans un régime parlementaire.
15: Bah, sauf une majorité.
17: Oui, mais il n'y aura pas de majorité. Oui, bon. Je veux bien prendre tous les paris du monde. Aujourd'hui, quand vous regardez l'ancrage local d'un RN, je rappelle que en mars de cette année, où déjà le RN était en tête de tous les sondages, la part des villes qui sont tombées RN, c'est 0,2% des 35 000 communes françaises. On ne peut pas dire que ça va être un raz-de-marée au niveau local avec
18: prenez
17: des élections
18: pas de paris politiques.
15: Un score inférieur en 2024 à ce qu'ils ont aujourd'hui dans les sondages, qui tournent autour de 35, ils ont quand même été capables, ce qui était une surprise d'ailleurs, parce que totalement isolés, sans aucune alliance, ils ont quand même été capables d'amener 140 députés.
17: Oui, mais troisième force politique, même derrière Macron en 2024, après la dissolution, où Macron est hyper impopulaire, eux sont en tête des sondages, à la fin,
15: non, mais là,
17: ils ont 50
15: députés. Il va se passer un truc nouveau. Quand même.
18: Jean-Pierre.
15: Quand, sous la Ve République, t'as un nouveau président élu, nouveau, comme Mitterrand en 81, il fait une dissolution, il est élu. Il fait 37, alors qu'il fait 26 au premier tour de la présidentielle, il fait 37 au premier tour de la législative. Après, c'est les quinquennats, donc il y a concomitance.
17: C'est un peu différent avec le RN, je pense, Jean-Pierre.
15: Mais les Français ont tendance quand même à plutôt 37 au premier tour de la législative. Après, c'est les quinquennats, donc il y a concomitance.
17: C'est un peu différent avec le RN, je pense, Jean-Pierre.
15: Mais les Français ont tendance quand même à plutôt

0: Et cette histoire, l'importance de l'indépendance des banques centrales. Je viens d'une banque centrale, hein, donc il n'y a pas de problème là-dessus. Et j'ai connu la banque centrale indépendante au moment, en 93, du traité de Maastricht. On a exagéré, notamment en disant que si jamais elle n'était pas indépendante, il y aurait de l'inflation. L'inflation est sanctionnée dans les élections par la politique, par le suffrage universel. On le voit dans toutes les élections. Donc il n'y a pas besoin d'une banque centrale indépendante, etc. Bon. Mais je sais pas que je suis pour la remise en cause du statut d'indépendance. C'est pas ça le key point. Le key point, c'est qu'aujourd'hui, il faut faire preuve de flexibilité dans l'approche des choses et avoir une, je pense, une dimension politique. Donc, au sens où Mario Draghi l'a eu, au sens où la plupart, quoi qu'on dise, des présidents de la Fed l'ont eu dans l'histoire. Je pense en particulier à Paul Volcker et à Alan Greenspan par certains côtés. Ce qui ne veut pas dire qu'il n'y a pas eu des erreurs non plus. Mais je ne crois pas au mandat exclusif sur la stabilité des prix. D'abord, la stabilité des prix, elle dépend de plein d'autres choses que de la banque centrale. Et puis, ensuite, même s'il faut ancrer les anticipations, encore une fois, moi, je crois quand même à la démocratie in fine. Le bon ancrage des anticipations, il vient par aussi la médiation politique, c'est-à-dire la sanction par ceux qui sont responsables de l'inflation. Donc, on exagère ça, mais surtout, ce à quoi je tiens, c'est au changement du mandat, parce que le mandat, il est complètement obsolète. Oui. Juste un point sur ce que tu as dit tout à l'heure sur la politique budgétaire américaine. C'est intéressant, effectivement, mais ça risque de changer. Parce que le 3 novembre, il y a quand même les midterms. Et c'est le Parlement quand même américain, c'est le Congrès américain qui vote la loi de finances. Hein. Et ça, il va y avoir une question là-dessus. On parlait tout à l'heure des... Parce que moi, ça fait longtemps que je dis ça. On parlait tout à l'heure de l'augmentation éventuelle des impôts. S'il y a un pays qui peut se payer, au cours des 10-15 prochaines années, une augmentation d'impôts, pour résoudre les problèmes de dette fédérale, c'est bien les États-Unis. Vous savez à combien ils sont en pourcentage de recettes publiques par rapport au PIB? 32. Et nous, on a combien en 45. Recettes publiques, hein, pas seulement les impôts, mais également, par exemple, les intérêts dividendes qu'ils reçoivent, les trucs des musées, les amendes, etc. 52. On est 20 points au-dessus.
1: Ah oui.
0: Ah, il n'y a pas photo.
2: Alors, malheureusement, personne ne parle de ça aux États-Unis, Jean-Pierre. Mais
1: oui, il n'y a pas de débat. Même à gauche, ils ne disent pas qu'il faut
2: gouverner. C'est
1: pas
2: vrai, la gauche. Trump, je crois qu'il gouverne beaucoup par décret.
0: Oui.
2: Non, mais moi, je suis d'accord avec ce que dit, en tout cas, Jean-Pierre sur le mandat de la BCE. Hein, mais simplement, on est dans un monde néo-keynésien aujourd'hui de dépenses publiques. On voit bien les dépenses publiques. Encore une fois, la dette américaine a dépassé la dette française en pourcentage de PIB. Elle va dépasser l'Italie bientôt, dépasser la Grèce, etc. On est dans des trucs complètement différents. La dette sur PIB chinoise est supérieure à la dette sur PIB française. Quoi. Donc,
0: surtout qu'il faut penser à la dette privé également, hein, parce qu'on n'en parle jamais.
2: Et on est dans un monde keynésien, la seule institution qui ne soit pas keynésien, qui reste Milton, Friedman, c'est effectivement la banque centrale qui reste hyper monétariste. Donc je suis d'accord qu'il faut penser peut-être à un mandat plus large, mais aujourd'hui quand la BCE est en train de dire, tiens je vais financer le green ou demain la défense, on lui tombe dessus en disant c'est pas votre boulot quoi.
1: Joachim Savigny, je voudrais qu'on revienne juste sur un truc que vous avez dit tout à l'heure sur vos clients qui pensent à partir. Vous avez parlé des assurances vie luxembourgeoises.
3: Je pense qu'il y en a qui partent. Hein.
1: Alors justement, qui y pense, qui part vraiment? Est-ce que c'est juste un truc auquel on réfléchit? Il y a eu des déclarations de Patrick Martin la semaine dernière, un peu étonnante sur LCI, où il dit moi, si c'est Mélenchon, je fais ma valise, je m'en vais. On en est où dans les discussions que vous avez avec eux?
3: Il y en a qui partent. Déjà, il y a une étude de Henley Partners, par exemple, tous les ans, qui mesurait le nombre de millionnaires qui partaient. Il faut voir que, par exemple, le pays qui a perdu le plus de millionnaires l'année dernière, c'était le UK avec toutes les réformes fiscales qu'il y a eu. Et on a, en France, on était troisième ou quatrième, on a perdu 800 millionnaires l'année dernière. Cette année, on n'a pas encore le statistique des chiffres, mais en termes de notation pour l'accueil de populations qui ont de l'argent en France, qu'on appelle les high net worth, ceux qui ont de l'argent à investir, ceux qui sont des chefs d'entreprise, etc. On a la pire note des pays comparables. On est loin derrière l'Allemagne, etc. Et puis, vous avez des pays qui ont mis des réformes pour réagir à cela, pour accueillir, justement, fiscalement...
1: L'Italie,
3: la Grèce aussi, ouais. Avec le forfait, qui est très à la mode en ce moment. Vous avez plein d'influenceurs de finances qui partent en Grèce.
1: Ah oui.
3: Après, vous aviez les Émirats, mais les Émirats aujourd'hui,
2: c'est moins la mode.
1: C'est moins la mode.
3: Exactement, moins la mode. Puis vous avez toujours la Suisse. La Suisse, où on ne part pas forcément... C'est ça qui est intéressant. En Suisse, on ne part pas forcément pour des raisons fiscales, puisqu'en Suisse, vous avez l'impôt sur la fortune. En fonction des cantons, vous avez une fiscalité qui est disparate. Et ce n'est pas forcément nettement plus avantageux. Vous avez un forfait, etc. En revanche, en Suisse, tout est extraordinaire. La qualité de vie, la qualité de soins, etc. Alors, il faut avoir de l'argent. Et quand on a de l'argent et qu'on part en Suisse, généralement, on ne fait pas le chemin inverse. En revanche, il faut voir aussi qu'on a des clients qui sont partis. On a des clients qui sont partis, je ne sais pas, à Abu Dhabi, on a des clients qui sont partis partout. Ils reviennent. Ils reviennent parce qu'il y a quand même ce côté culturel. Il y a quand même toute cette richesse de la France. Il y a quand même quelque chose de génial en France. C'est un pays sur lequel on a un équilibre. Ce n'est pas pour rien qu'on a été dans plein de classements premiers, la zone géographique, on est au milieu de l'Europe. On a quand

0: même l'art, on a quand même les cafés parisiens, on a quand même tout un tas de choses extraordinaires qui font qu'on a envie de rester. Et puis on a aussi cette effervescence autour de l'intelligence artificielle.
1: Les cafés parisiens, c'est plus fort que les impôts.
0: Non, mais alors, mais franchement, c'est ça le paradoxe. Mais il y a quand même beaucoup. C'est-à-dire que l'exemple type, c'est quoi ? Brexit. Au début, c'est quoi le point de réceptacle des banques ? C'est Francfort. Ils y sont allés, ils sont revenus. Et ils sont tous installés à Paris. Mais ouais, mais c'était.
1: C'est pas les cafés parisiens, quoi.
2: T'as pas mentionné, Joachim, t'as pas mentionné les manifs aussi, quand même.
0: Oui,
2: ça fait partie du folklore.
3: Je vous rappelle que l'année dernière, il y a plus de manifs en Allemagne qu'en France. Donc là, on va passer au-dessus, je pense.
2: Parce que c'est local.
3: On y travaille.
1: Non, mais ça veut dire que les gens sont un peu déçus, quoi.
0: Ouais, alors ils réfléchissent, en tout cas. Ils ont peur. On parlait tout à l'heure de l'assurance vie et des assureurs qui rachetaient de la dette française. Effectivement, 10% de la dette française est détenue dans les fonds en euros, par exemple. Et dans les projets de loi, on voit quoi ? On voit qu'ils essayent de se tirer une balle dans le pied en voulant empêcher les Français de mettre plus de 152 ou etc. dans les fonds en euros, ou alors avec des taxations. On a commencé par prélever les prélèvements sociaux au fil de l'eau, etc. Donc on essaye de taxer encore quelque chose qui nous nourrit aujourd'hui, qui peut être dangereux, parce que si ça s'arrêtait, on perdrait encore 10%, et puis les 5% des Japonais, et puis les 10% de l'assurance vie, et puis après, c'est quoi le prochain step ? C'est de ne pas rembourser la dette de la BCE, comme on l'a entendu, ou de la Banque de France. On ne s'en sort pas. La seule des bonnes choses à faire, c'est d'équilibrer notre budget. Et pour ça, il va falloir mener des réformes courageuses, et quel que soit le parti politique, quelles que soient les forces parlementaires, puisque je suis d'accord que le régime est parlementaire, le président il fait plus rien, il peut censurer n'importe quand, donc de toute façon, aujourd'hui, c'est les parlementaires qui vont faire la loi. Il va falloir qu'il y ait une unité, il va falloir qu'il y ait un plan, il va falloir que... voilà, moi j'adore cette phrase de Warren Buffett qui dit qu'un idiot avec un plan va plus loin qu'un génie sans plan. Et nous, il nous faut...
1: Ça, c'était avant l'IA, peut-être. Hein.
0: Ouais, ouais, alors on parlera des mathématiques peut-être après avec le classement PISA, mais l'IA par exemple et la résolution de problèmes mathématiques, j'adore des maths, hein, j'ai donné des cours à IPSUP, PrépaSUP, c'est un vrai sujet dans lequel il n'y a pas tant de vérité que ça, hein, ça reste de la consolidation de grands modèles, mais il y a encore besoin des humains et des mathématiciens derrière, donc le sujet de PISA qui est aussi, encore une fois, une conséquence, la qualité de notre formation est une conséquence du manque de budget, etc., et du manque de budget pour recruter les entreprises, pour former des ingénieurs, etc.
1: Alors elle est super intéressante cette tribune quand même qui a été publiée dans les Échos par 11 grands patrons, dont Patrick Pouyanné, il y a Olivier Andriès, il y a le patron de la BPI, il y a Christian Lehmann d'Orange. Ils disent que c'est très clair, il n'y aura aucune promesse de progrès social, ni de redressement productif, ni aucune souveraineté technologique si la nation ne sait plus compter. Voilà, c'est très clair, il faut commencer par des maths. Il redonne quand même ce chiffre, les élèves de seconde d'aujourd'hui ont tout simplement le niveau des élèves de 4e de 2016. Ça fait quand même, en 10 ans, c'est assez violent. C'est un sujet économique, l'éducation, Jean-François Robin.
3: Bien sûr, aujourd'hui, ça devrait être la priorité des priorités. Il y a plein de priorités en France, le logement, etc. Mais je pense que l'éducation, c'est quand même la mère des batailles. Parce qu'encore une fois, l'éducation, c'est l'emploi, c'est la productivité, c'est l'innovation, c'est tout ce dont dépend notre modèle social. Donc encore une fois, c'est la mère de toutes les batailles. Effectivement, vous dites ça sur les mathématiques, mais le classement PISA, il montre qu'on a...
1: Oui, c'est autre chose.
3: Mais vous regardez sur le français, sur l'écrit, encore une fois, tout le monde baisse dans l'OCDE, mais nous, on baisse plus que les autres, quoi. Donc en tout cas, on ne se redresse pas. Et donc, on a perdu un an de capacité cognitive. Sur la dernière enquête, hein, un élève de 15 ans, c'est l'équivalent d'un élève de 14 ans en capacité cognitive. Et ce qui est très intéressant là-dedans, pour faire le lien avec ce qui était dit juste avant aussi, c'est que quand vous commencez à regarder pourquoi il y a une baisse des résultats dans le PISA, il y a une enquête qui est très intéressante qui est faite dans cette enquête-là, c'est de dire, en fait, quand vous regardez les nombres d'élèves, même classe, même catégorie sociale, même sexe, même religion, tout ça, on enlève un petit peu les biais statistiques, qu'est-ce qui explique ceux qui marchent mieux par rapport à ceux qui vont, on est plus mauvais score, c'est en fonction de votre utilisation quotidienne de l'IA. Tous ceux qui utilisent le plus leur téléphone ou l'IA au quotidien ont de moins bons scores que ceux qui ne l'utilisent pas. Donc il y a quand même un énorme sujet cognitif sur le fait que, combien ça fait en pourcentage, je vais demander à l'IA. Donc il y a cette capacité d'avoir des calculs simples, cette capacité de raisonnement. Or, on est dans un monde évidemment très technologique avec l'IA. Et paradoxalement, soit on sous-traite à l'IA tout, mais à ce moment-là, on va dépendre d'un certain tout petit nombre de gens qui seront capables de maîtriser cet algorithme. Mais la capacité à évoluer dans un monde de plus en plus technologique, évidemment, il nous faut des ingénieurs.
1: Mais il faut interdire aussi... l'IA au moins de 15 ans, bah, c'est pas les réseaux sociaux.
3: C'est ce que dit, alors c'est pas un prix Nobel, mais c'est un médaille Fields hein, qui est de mathématiques, nos meilleurs mathématiciens, il y en a deux qui ont dit récemment, sans doute que l'IA faudrait l'utiliser une fois qu'on a sa thèse. Quoi. Ouais. Faut apprendre à compter et après on a le droit de s'utiliser. Bon, après on disait ça, ça fait un peu du crouton de dire ça. On disait ça avec Internet, on disait avec calculatrice. Il faut savoir l'utiliser.
2: Moi je veux juste parler de mon expérience. Moi j'ai passé le bac il y a 50 ans, ça peut vous paraître un peu bizarre, mais j'ai passé le bac en 76 et je faisais beaucoup de maths. Hein. Honnêtement, je me rappelle plus trop bien, mais entre les cours au lycée et toutes les exos que je faisais à la maison, j'en avais entre 25 et 30 heures. Donc environ, hein, je me rappelle plus très bien, mais c'était voilà. Donc j'ai eu l'impression avec mes enfants qui ont suivi, j'ai eu effectivement l'impression qu'il y avait un petit peu un relâchement, mais j'étais pas au niveau du niveau PISA. Après, on voit bien qu'en France ça marche pas, mais en plus c'est assez inégalitaire. En plus, on réussit ni d'un côté ni de l'autre. Et tout le succès des écoles privées, des collèges et des lycées privés vient de là. Et donc parce qu'eux sont pas du tout connectés de la même façon. Moi, j'ai eu un enfant dans un établissement privé avec son copain qui était dans un établissement public, il n'y avait absolument pas photo entre les deux, pas seulement sur les maths, mais sur l'anglais, sur les langues étrangères, etc.
3: Quand vous êtes dans les 10% les plus pauvres, vous avez 10 fois moins de chances d'arriver dans les études supérieures. Donc il y a un énorme problème de reproduction sociale.
1: En avant le fait que les maths permettaient d'être vecteur d'ascenseur social.
3: Absolument, exactement.
2: Moi, je suis assez d'accord.
1: Vous partagez ça, Joachim.
0: Le problème, c'est qu'on a nivelé par le bas, quand même, un petit peu, et que ça, c'était un vrai sujet. Il faut voir que le classement PISA, il est assez mathématique. Là, on a perdu 21 points. 21 un point, effectivement, ça correspond à un an d'apprentissage de perdu. C'est-à-dire qu'il y a un an à rattraper. Et encore une fois, c'est assez spécifique à la France, même si les autres baissent, on baisse plus vite que les autres et c'est assez embêtant. Et paradoxalement, à côté de ça, encore une fois, pour avoir vivre l'expérience aussi de près de ce côté-là, en excellence mathématique, on reste au top. L'école normale supérieure, une polytechnique,
1: on est fort
0: centrale.
1: En quantique.
0: Et là, non, mais alors là, c'est le high level français et parmi le plus high level du monde. D'ailleurs, on a 13 ou 14 médailles Fields, je ne sais plus, les Américains en ont 15. Par rapport à la population, on écrase tout le monde. En termes de mathématiques, on est bon. Les cerveaux français sont exceptionnels. On le voit encore dans l'IA.
1: Donc il y a les cerveaux et le grand vide, quoi.
0: Exactement. Non, mais après, il y a l'apprentissage. Il y a quand même un sacré niveau d'ingénieur en France, mais souvent, ils partent à l'étranger dès qu'ils ont leur diplôme, leur grand diplôme. Et c'est un vrai sujet. Il va falloir alors repasser par l'éducation. Je suis d'accord que l'éducation doit être au centre de tout. On a déjà des budgets qui sont colossaux pour l'éducation par rapport à notre PIB. Encore une fois, le problème, il est... Qu'est-ce qui se passe avec tout ça? On parle d'une grande simplification pour nous aider à équilibrer les budgets et à faire quelque chose qui sera sain, qui nous permettra d'orienter les forces vers les bonnes cases et de reconstruire, ce qui va prendre du temps. Le problème, c'est que le temps, on n'en a plus. On est tout de suite dans une situation où les taux ils sont à 5%, c'est pas demain, c'est aujourd'hui.
2: On parle des maths, mais je voudrais juste dire aussi que moi je suis assez surpris des jeunes générations, et pas des gens de 16 ans, hein, de la trentaine on va dire, de leur faible niveau en sciences sociales, et notamment en histoire par exemple. Moi, je suis frappé de voir des gens qui sont pourtant diplômés même de bonnes écoles, qui sont quand même ont des lacunes assez importantes sur l'histoire. L'histoire simple, hein, sur les innovations du passé, par exemple, sur les changements, quand on parle de géopolitique, etc. Les changements politiques majeurs qui se sont passés au Moyen-Âge.
1: Juste la guerre, parfois.
2: Ouais. C'est fou.
3: Après, il faut dire, je pense, c'est un peu le bouquin d'Umberto Eco qui disait ça sur l'épaule des géants. C'est-à-dire que moi, typiquement, quand je regarde le bouquin de maths, en ayant fait des maths aussi, bouquin de maths de mon fils en prépa, je suis incapable de faire la moitié de ses exercices. Il y a aussi un niveau d'excellence qui a beaucoup monté. Le problème, encore une fois, il est plutôt en dessous. Et là aussi, donc, c'est-à-dire qu'aujourd'hui, quand on sort du système, on a quand même appris tout ce qu'avaient appris nos prédécesseurs. C'est pour ça qu'Umberto Eco dit sur l'épaule des géants, vous êtes beau être un nain, si vous êtes sur l'épaule des géants, vous voyez plus loin que les autres. Quoi. Bon, bref. Ce qui pose problème aujourd'hui, ce n'est pas les moyens, c'est la façon de les utiliser. Aujourd'hui, encore une fois, on a un sujet où on dépense plus en PIB, point de PIB que le reste de la moyenne, et vous avez 22 élèves par prof au lieu de la moyenne européenne qui est à 19. Donc typiquement, on sait ce qu'il faut faire.
1: Mais parce qu'on a fait des choix, Jean-François. On choisit les plus âgés, les retraités, on ne regarde que devant.
3: Bien sûr. Mais en tout cas, tout cas, c'est pas une question de moyens, c'est une question d'utilisation des moyens aujourd'hui. Je pense qu'on devrait mettre plus de moyens, mais même si on faisait avec les moyens d'aujourd'hui, il y a une énorme chance, et il y a un super rapport qui est sorti par le CE là-dessus, et on a une énorme chance aujourd'hui, c'est que vous avez 1,5 million d'élèves qui vont être de moins, avec la démographie, on a de moins en moins d'élèves, encore une fois, on en a perdu 500 000, on voit les nombres de classes qui se baissent, tout le monde dit, on ferme des écoles, mais oui, mais il y a moins d'élèves. Donc c'est une occasion inespérée d'aller concentrer les moyens sur justement avec plus de profs face aux élèves qu'on a le plus besoin, avec des profs mieux payés, mieux formés. Et à ISO budget, on y arrive. Donc on a une occasion unique, c'est pas très compliqué. Le Portugal a progressé dans le PISA, les pays nordiques sont au top des classements PISA avec moins de moyens que nous, donc il suffit de regarder ailleurs ce qui a bien marché.
2: Ouais, mais tu vois bien que...
3: Ça a quand même pas mal
1: marché. On n'a pas compris votre marmonnement, Jean-Pierre.
2: Il y a quelque chose d'autre. Parce qu'il y a 40 ans, on disait aussi on va avoir une superbe révolution des technologies de l'information, donc ça va permettre une baisse des effectifs de toutes les fonctions administratives, pas seulement l'éducation, mais même les fonctions régaliennes, etc. Ça ne s'est pas passé. Ça veut dire qu'il y a des rentes derrière les dépenses publiques courantes.
3: Ah, bah le mammouth, ah bah ça, le mammouth.
2: Le mammouth.
1: Et derrière les rentes, il y a des chiens qui y aboient.
2: C'est ça le vrai sujet.
0: Il y a quand même un sujet qui a été évoqué aussi, c'est le Portugal et la France, par exemple, dans le classement PISA. Il faut savoir qu'un professeur portugais, avec un coût de la vie qui est beaucoup moins élevé, gagne plus qu'un professeur français. Et un professeur allemand gagne deux fois plus qu'un professeur français. Là, il y a un vrai problème. Qui est-ce qu'on a envie de payer bien? Qui doit être valorisé? Comment est-ce que vous voulez qu'un prof qui commence à 2000 euros, bah là, on a envoyé les images à Saint-Denis ou à Sarcelles. Moi, j'ai grandi là-bas, à Sarcelles, puis Cergy-Pontoise. Et mon père était policier à Sarcelles et à Cergy-Pontoise. Bon, je peux vous dire qu'à 1500 euros par mois, être policier, papa, si tu nous écoutes, c'est pas juste. Il y a quelque chose qui fonctionne pas bien. Donc,
1: ça fait partie des propositions de la Tribune de commencer par revaloriser les salaires. Alors, il parle là des enseignants de mathématiques.
2: Ouais, bah, quoi,
1: s'il y a moins de monde, il y a peut-être besoin de moins de profs. Ouais, je propose. Non?
0: Oui,
1: moins de profs, mieux payés.
3: Il faut de la formation, il faut de la formation aussi. Il y a aussi le problème, c'est la transmission de la connaissance. Aujourd'hui, ce qu'on voit bien dans les classements, c'est qu'il y a un problème de nombre de profs et de qualité de l'enseignant. Il faut quand même se dire les choses. Quand on regarde les autres, on a encore une fois, les autres pays sont mieux payés, mieux formés et moins nombreux face aux élèves. Ça me semble être une solution pas compliquée. On ne parle pas d'envoyer des gens sur la Lune, quoi.
0: Et ils ont des résultats, bien entendu, puisque les actes génèrent des conséquences et génèrent des résultats. Donc c'est sûr que le premier pas, il nous emmène pas où on veut, mais il nous sort d'où on est déjà et qu'il faut le faire, ce premier pas. Et pour ça, il faut une majorité à l'Assemblée. Je pense que ça.
2: Les Scandinaves sont bons dans les enseignements de maths. Hein. Notamment les Finlandais, enfin les Nordiques, utilisent beaucoup la technique du jeu pour intéresser ceux qui sont un petit peu en retard, pour progresser dans les mathématiques et pour montrer l'intérêt des mathématiques. Voilà.
1: Merci beaucoup à tous les trois. Jean-Pierre Petit, Jean-François Robin, Joachim Savigny. Dans un instant, les experts de l'IMO avec Marie-Cœur de Roy. Nous, on se retrouve demain. Bonne journée à demain.
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8: Bienvenue dans cette émission Tech & Co spécial Lyon. Vous avez pris l'habitude de ces émissions thématiques où on parle tech et secteur économique. Et là, c'est le jeu vidéo. Alors, évidemment, la tech est au cœur de ces secteurs. Donc, avec BFM Business et BFM Lyon. Alors, vous savez, on est innovation, concurrence mondiale, révolution technologique. Comment tous les acteurs s'adaptent. Et on va en parler avec nos invités. Il y a une centaine d'entreprises qui font partie justement d'une association. On va en parler dans un instant. Ici en région Auvergne-Rhône-Alpes. Et puis on va voir un peu l'avenir du secteur, parce que c'est vrai qu'on entend beaucoup d'actualités, l'avenir peut être un peu morose, mais on va voir s'il y a quelques signes d'espoir. Avec nos invités, je vous les présente tout de suite. Mathilde Yagoubi-Théry, bonjour.
9: Bonjour.
8: Vous êtes fondatrice, directrice générale de Game Only, qui est une association qui fédère les entreprises du jeu vidéo en Auvergne-Rhône-Alpes. Vous êtes aussi institut de formation, c'est plus d'une centaine d'entreprises. À peu près, c'est toutes les entreprises.
9: Oui, c'est ça, tout à fait.
8: Et 4 000 emplois.
9: À peu près 4 000 emplois sur la région d'Auvergne.
8: Voilà, et on va en parler avec vous. À vos côtés, Bruno Marion. Bonjour Bruno.
10: Bonjour.
8: Merci d'être avec nous. Vous êtes directeur de l'école GameSup. Alors, vous êtes directeur du studio aussi, parce que vous développez des jeux depuis quelques années.
10: C'est ça, aussi, hein. Nous avons aussi un studio à l'intérieur de l'école qui s'appelle Gameleon et on développe des jeux.
8: Voilà, et GameSup, pour la petite histoire, c'est les locaux sont juste à côté de ceux de BFM Lyon. 270 élèves, c'est des parcours, école privée avec une prépa, des bachelors vidéoludiques, de game artist, game designer en 4 ans. Et donc aujourd'hui, on a 270 élèves qui sont et une cinquantaine qui sortent par promo.
10: On va dire une cinquantaine.
8: Je cherchais le terme. Et avec nous également Claire Bourne. Bonjour Claire.
11: Bonjour.
8: Merci d'être avec nous. Vous êtes manager général de Virtuos France, fondé en 2004. C'est un studio de développeurs indépendants. Le siège est à Singapour, mais voilà, okay. Vous avez des bureaux un peu partout. 1500 jeux sur console, PC et mobile, partenaire de 23 des 25 plus grandes sociétés de jeux vidéo. Et on va parler évidemment de ce secteur avec vous. Allez, c'est parti, c'est spécial Lyon, Tech & Co, spécial Lyon et spécial jeux vidéo, c'est tout de suite.
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8: Je regardais quelques chiffres, Mathilde Yagoubi-Théry. Je vois que 20% des studios français sont situés en Auvergne-Rhône-Alpes. Donc, oui. Ça, en gros, c'est la deuxième région, peut-être après la région parisienne, sur les jeux vidéo.
11: Oui, tout à fait. On est la deuxième région après l'Île-de-France en nombre de studios et d'employés. Mais c'est une situation qui est historique, puisque le jeu vidéo en France est né à Lyon, il y a une trentaine d'années avec Infogrames. Mmh. Et Infogrames a permis au secteur ensuite de se développer et de faire, comme on dit dans le jargon...
8: C'était avec Bruno Bonnel, non ?
11: C'était avec Bruno Bonnel, oui, tout à fait. Et donc, on a pas mal...
8: Dans informatique, je me souviens l'avoir interviewé, qui est aujourd'hui le patron de France 2030.
11: Tout à fait, bénéficié par ailleurs dans le jeu vidéo aussi. Donc voilà, et donc pas mal de sociétés qui sont développées dans tous les secteurs du jeu vidéo, donc sur PC, mobile et sur console.
8: Alors, comment se porte justement le secteur du jeu vidéo mondial, on va en reparler ensemble, souffre, hein, on le voit pour différentes raisons, parce que ça demande des investissements considérables, parce qu'il y a peut-être parfois un peu moins de joueurs qui se détournent vers d'autres choses, parce qu'il y a le jeu sur mobile, il y a beaucoup de raisons. Et comment ça se porte plutôt dans cette région
11: Alors, comme le reste de l'industrie, que ce soit en France ou dans le monde, c'est vrai qu'en ce moment, on est dans une situation un petit peu bousculée. On est dans une crise économique qui dure maintenant depuis 2 ans et qui, malheureusement, tend encore à durer. Mais un petit point plutôt positif, c'est qu'en Auvergne-Rhône-Alpes, on a des sociétés relativement anciennes. Mm-hmm. Elles ont la chance d'avoir un petit peu de trésorerie.
8: Il y a Ubisoft Lyon.
11: Il y a Ubisoft Ivory Tower, oui, à Villeurbanne, et on a aussi un studio Ubisoft à Annecy.
8: D'accord.
11: Et donc des sociétés qui ont une résilience un petit peu plus poussée, je dirais, que dans certaines autres régions, et donc qui ont les moyens de faire face à la crise. Alors il ne faudrait pas qu'elle dure encore trop longtemps, mais voilà, on a eu quand même évidemment, comme partout, hein, des suppressions d'emplois, des diminutions d'effectifs, mais on n'a pas voilà, de grandes fermetures d'entreprises pour l'instant à déplorer sur le territoire. Mais on reste très vigilant, bien sûr, pour la suite.
8: Bruno, ça fait un moment, vous dites, votre premier jeu, vous l'avez développé il y a...
12: Oula, on est à 95, on va dire, voilà. Pour être... j'ai commencé, effectivement...
8: Et alors, 95. Comment vous voyez, même question, comment vous voyez ce secteur du jeu vidéo aujourd'hui? Je me dis, vous avez vu plein de fois des dents de scie, tout ça, mais là il y a une crise...
12: Deux ou trois fois, j'ai vu aussi plusieurs, entre guillemets, révolutions. Où j'ai commencé, on s'envoyait des fax pour pouvoir s'échanger des personnages de Paris à Lyon, puis ensuite est venu Internet où certaines personnes ne voulaient pas l'utiliser en se demandant à quoi ça pouvait bien servir. J'ai vu quand même aussi, alors ça fait vraiment dinosaure, j'ai vu arriver la 3D. Parce qu'avant, il n'y avait pas de 3D dans le jeu vidéo et ça a été une révolution. Aujourd'hui, on voit l'intelligence artificielle arriver.
8: C'est marrant, vous parliez de ça, parce que tout à l'heure, pour tout vous dire, j'ai pris le train pour venir de Paris à Lyon et la personne devant moi, il était sur une tablette, il était en train de jouer à Pac-Man.
12: Ah,
8: c'est amusant. Je pense à ça tout d'un coup. J'ai dit, tiens, c'est un petit signe du destin, je ne sais pas, mais du hasard, des
12: rencontres. Vous
8: aviez rencontres.
12: Effectivement, dans les transports, vous aviez des gens qui lisaient ou éventuellement qui écoutaient de la musique. Aujourd'hui, tout le monde est sur son portable.
8: Non, mais en plus, c'était un jeu. C'est, en plus, vous voyez,
12: c'est Namco, c'est très très vieux, on est d'accord. Pac-Man.
8: Et donc là, comment vous jugez la situation aujourd'hui? Parce que vous-même, vos étudiants, est-ce qu'ils trouvent est-ce qu'ils trouvent moins facilement?
12: Il y a moins de facilité, effectivement, aujourd'hui. Donc on est obligé de mettre en place pour que nos étudiants et nos futurs professionnels en devenir sortent avec encore de meilleures compétences pour pouvoir séduire un futur employeur, une future boîte. Quoi. Et effectivement, on a une baisse de demande de stage. Pour faire tout bête, l'Association française du jeu vidéo si je ne m'abuse, dit qu'il y avait 5 fois moins d'offres qu'il y a 3 ans, suite à un post-Covid, où l'industrie a été un peu peut-être trop optimiste envers des rachats, avec éventuellement, il fallait absolument acheter des studios, parce que comme Netflix, il fallait proposer, en fait...
8: On rappelle ces gros rachats, hein, Microsoft, avec... Quels sont bizarres, c'était...
12: Il y avait Blizzard...
8: 70 milliards, je crois que c'est ça. Enfin,
12: donc après, il y a des coûts. Il faut que le succès des jeux donnés dans le catalogue soit au rendez-vous. S'ils ne sont pas, bah après, vous avez, comme toute entreprise, il faut payer chaque mois les salaires.
8: Et puis pour ceux qui suivent de loin cette actualité des jeux vidéo, c'est vrai que les jeux AAA, qui sont les grands jeux, voilà, les blockbusters des jeux, ça peut coûter jusqu'à plusieurs 200, 300 millions de dollars.
12: Aujourd'hui, c'est ça, voire éventuellement plus. Donc on peut même parler de
8: rentabiliser ça derrière avec les joueurs.
12: C'est des millions d'exemplaires vendus.
8: Ça devient compliqué. Claire Bourgne, alors Virtuos, donc c'est un modèle assez particulier, parce que j'ai dit, ce sont des développeurs indépendants. Racontez-nous un peu l'histoire.
11: Virtuos, on se positionne sur le co-développement et le développement externe, c'est-à-dire que alors on a 4000 collaborateurs dans le monde, 25 studios, et en fait on vient apporter des solutions à nos clients. Nos clients, c'est aujourd'hui, on a 900 clients. On a eu jusqu'à 900 clients. On a 25 sur les 25 plus gros éditeurs de jeux vidéo.
8: C'est 23.
11: Il y en a 23 qui sont dans nos clients. Moi, je suis arrivée chez Virtuos très récemment. Et avant, j'ai passé 18 ans chez Ubisoft.
8: D'accord.
11: J'ai travaillé chez Virtuos précédemment. Et du coup,
8: je suis un studio de jeux vidéo. J'ai besoin soit de développeurs, soit sur
11: des compétences, des expertises spécifiques ou de l'aide même. On est capable d'aider nos clients sur l'intégralité du cycle de développement, que ce soit sur des problématiques de design, de technologie, etc. Et puis on a la chance, comme on voit beaucoup de clients différents, on a la chance de voir aussi les besoins qui peuvent être communs et du coup de développer des expertises qui vont pouvoir aider différents clients par la suite. Par exemple, on a une équipe de R&D à Montpellier. On a 3 studios en France, à Paris, à Lyon et à Montpellier.
8: Montpellier, qui me semble, il y avait un pôle de compétitivité à l'époque, jeux vidéo, c'était cette région.
11: Alors, Lyon est très très fort sur les jeux vidéo, Montpellier aussi, il y a aussi des beaux studios, des beaux acteurs. C'est dans dans les bassins d'emploi et dans les bassins d'expertise qui sont très forts, Et on a du coup cette équipe de R&D qui va mettre à profit sa connaissance de l'intégralité des acteurs pour pouvoir développer des techs qui sont spécifiques et qui vont pouvoir venir aider tous les jeux.
8: Alors, comment ça se transforme ? On a fait une émission là récemment sur la tech dans le secteur du marketing com. Il y avait une agence digitale qui me disait, non, moi, j'ai mes développeurs aujourd'hui, ils font plus de code. Ils récupèrent, ils sont plus orchestrateurs, architectes. Comment ça se passe ? Je posais la même question. Enfin, l'impact de l'IA pour vos développeurs, parce que j'imagine ils doivent s'adapter aujourd'hui, parce que il en existe presque sur étagère avec ces où ils font développer par des LLM. Ou alors, est-ce que c'est plus complexe parce qu'on est dans le jeu vidéo, on est quand même il y a une patte qui doit être différente.
11: Alors, du code sur étagère, moi, j'en vois pas encore. je reprendrai ce que tu disais tout à l'heure, mais il y a eu énormément de révolutions technologiques. Tu mentionnais le fait que vous envoyez des fax. Moi, en effet, j'ai commencé à bosser. On n'avait pas tous des mails. On n'avait pas tous Internet. Enfin, c'est donc, on a un nouvel outil qui arrive à notre disposition. On a la chance d'être dans une industrie qui aime la tech. Donc, forcément, la tech, on la regarde depuis le début. Oui. Ça fait chez Virtuos, ça fait 10 ans qu'on regarde l'IA à ses débuts. C'est quelque chose qui doit nous aider à faire des jeux encore meilleurs, qui doit nous aider à ce que nos développeurs soient plus efficaces, puissent aller plus loin, etc.
8: Donc, mais vous avez senti une réticence de la part des développeurs? On dit toujours 10-15% des développeurs dans les entreprises se disent, bon, l'IA, moi, c'est quand même moi qui suis à la base de ma création, de tout ça, et l'IA, ça peut m'accompagner, mais pas plus que ça, alors qu'il y en a d'autres qui se sont complètement accaparés ces technologies.
11: Comme dans toute évolution et tout changement, on a des personnes qui vont avoir une envie, une appétence, ou au contraire, qui vont être plus réfractaires, pour qui ça va mettre plus longtemps. Le tout, c'est d'accompagner, de s'assurer qu'on développe les compétences à la bonne vitesse. L'objectif, c'est vraiment d'apporter de la valeur, d'apporter quelque chose qui est mieux, à la fois pour les salariés et pour les joueurs in fine.
8: Ça peut aider à réduire les coûts ? Vous avez trouvé que ça...
11: La réduction des coûts, moi, aujourd'hui, c'est pas du tout là-dessus. Ouais. J'ai pas de use case aujourd'hui. Mmh. Je sais pas si vous en avez, vous, où on arrive à réduire les coûts. Aujourd'hui, moi, c'est pas le cas.
8: D'accord.
11: Aujourd'hui, moi, c'est plus du support, de l'accélération éventuellement, de l'ouverture de champs des possibles, mais j'ai pas de use case sur les coûts.
8: Mathilde, sur cet impact de l'IA sur justement ce métier de développeur, où parfois on se dit, finalement, je fais un petit prompt à lire, enfin un petit prompt, je peux le structurer beaucoup plus, mais voilà, et ça se fait presque tout seul. On est tenté par ça, hein, dans d'autres domaines. On voit qu'aujourd'hui, on peut monter un site internet assez facilement. Bon, évidemment, l'univers du jeu vidéo est beaucoup plus complexe, parce qu'on voit la qualité des jeux, mais voilà, comment vous vivez, comment vous voyez cet impact de l'IA chez vos adhérents?
13: Mais justement, en tant qu'organisation professionnelle, l'année dernière, on s'est dit qu'il fallait qu'on s'attaque quand même au sujet et qu'on essaye un peu de déconstruire des idées reçues, des peurs. Enfin, voilà, ça a été dit, il y a beaucoup de choses qui ont circulé. Et donc, on a travaillé avec la DRET Auvergne-Rhône-Alpes sur justement une étude sur l'impact de l'usage de l'intelligence artificielle sur la chaîne de production du jeu vidéo, mais aussi de l'animation. Et donc on a cette étude qui a été donc faite l'année dernière et en fait elle a révélé pas mal de choses intéressantes et j'allais dire c'est assez schizophrène, c'est-à-dire que d'un côté on a la majorité des répondants, donc on a interrogé les studios de la région, évidemment on est resté sur notre périmètre, mais la majorité des répondants nous ont dit être plutôt contre l'intelligence artificielle, avec beaucoup de peur sur l'impact sur évidemment les métiers, mais aussi sur la façon même de faire du jeu vidéo et donc le rendu aux joueurs.
8: On voit même une uniformité, parce que si tout le monde passe par les mêmes modèles...
13: Exactement, donc il y a vraiment ce rejet, parce que voilà, pas envie d'uniformiser, et d'ailleurs je sais pas s'il y a des études qui peuvent le montrer, mais on entend quand même beaucoup les joueurs qui sont contre aussi, avoir des jeux qui se ressemblent tous, ça n'a plus aucun intérêt. Mais paradoxalement, quand même une envie d'y aller, c'est-à-dire comment on peut utiliser cette intelligence artificielle pour justement améliorer la façon de faire les jeux. Alors c'est pas faire plus de jeux, ça c'est sûr, c'est pas faire plus de jeux, c'est pas multiplier les productions, c'est plutôt comment on peut améliorer, et l'entrée est surtout par métier forcément, et là où finalement c'est le plus utilisé aujourd'hui, c'est plutôt dans les métiers techniques, donc surtout ce qui est code évidemment, et puis de plus en plus aussi dans les analyses marketing, les prédictions, comment on peut aussi mieux correspondre aux attentes des joueurs au moment où on joue. Mm-hmm. Donc voilà, mais c'est vrai que par contre, sur les aspects créatifs...
8: Oui, l'IA peut aussi aider à analyser la façon dont les gens jouent, voilà. Qu'est-ce qu'ils leur demandent pour apporter...
13: Mais quand on a interrogé aujourd'hui, on se rend compte qu'il y a un peu moins de 5% finalement des rendus qui arrivent aux joueurs qui ont été touchés par une IA. Donc c'est encore vraiment... très, très technique, très technologique. On voit cette schizophrénie et puis quand même l'intégralité des répondants qui affirment effectivement qu'il y a un risque quand même sur les métiers, sur certains métiers, certains emplois à moyen long terme.
8: Comment justement vous êtes adapté, Bruno, dans l'école GameSup, justement parce que c'est le parcours, c'est 4 ans. Oui. Justement, l'IA générative est apparue apparue au grand public il y a 4 ans.
12: On va pas le passer en 2 ans. C'est pas ça. De toute façon, il faut qu'on regarde déjà ce que les entreprises vont faire, ce que les studios vont faire, et nous, il nous faut ensuite des apprenants. Problématique aussi des entreprises, des fois qui ont du mal à s'accompagner, ça va tellement vite qu'ils n'arrivent même pas eux-mêmes à avoir des formateurs. Donc ensuite, nous allons avoir des professionnels qui vont pouvoir effectivement les former. Donc déjà, ça va très très vite et on reste bien sûr en veille à regarder tout ça. Pareil pour mon studio. Pour l'instant, nous avons gardé le fait que nos étudiants et étudiantes doivent sortir. Il faut que ça soit eux, les sachants et sachantes, en fait. Voilà. Parce que je vois.
8: Vous avez quand même dû revoir, j'imagine, un peu de façon d'évaluation.
12: Alors,
8: pour
12: l'instant. On leur apprend pour que ça soit eux qui connaissent et qui savent faire. Pour éventuellement, c'est un outil qui va leur permettre d'avoir un confort au quotidien dans leur pipeline de production, et non pas spécialement pour les remplacer. J'aime pas trop le terme augmenter, mais il est bien plus agréable d'avoir un outil qui nous aide à nous supprimer des tâches qui sont un peu lassives, ennuyeuses, qu'on fait depuis 5 ou 10 ans. Moi-même, je l'utilise un petit peu et ça m'aide grandement parce qu'à 2h du matin, si je veux retrouver une note d'il y a 3 ans, alors que j'ai fait travailler le système sur mes idées personnelles, pas sur d'autres, ça m'en sert. Donc on est en train surtout de leur apprendre pour ensuite éventuellement leur montrer maintenant vous savez faire ou vous pouvez gagner du temps pour quand ils vont sortir sur le marché du travail, ne pas être, entre parenthèses, obsolète si nous avons, bien sûr, des studios qui ont adapté une méthodologie de travail avec l'IA. Parce que je veux pas en entendre parler, mais j'ai postulé là-bas, ils ne me prennent pas parce qu'eux, ils ont mis en place un peu, ça va être compliqué. Donc nous sommes obligés, bien sûr, mais comme depuis des années, moi ça fait 23 ans que je fais de l'enseignement, de s'adapter, et en plus, cette industrie est en perpétuel changement. Et là, c'est peut-être la première fois où il faut aller vraiment très vite.
8: C'est ce que j'ai en 4 ans. Voilà. Celui qui sort de l'école aujourd'hui, par rapport à celui qui entre, il y a ces 4 ans de ChatGPT, je garde ce calendrier-là.
12: Après, même l'IA va très vite. Je disais un rapport où, pour faire très très simple, il disait qu'il y a 5 ans, c'était en gros le cerveau d'une fourmi. Aujourd'hui, on est, je crois, d'un chien, et que dans 5 ans, on serait sur le cerveau d'un primate. Donc, je vous laisse imaginer dans 10 ans. Je n'ai pas la prétention de savoir ce qui va se passer dans 10 ans avec l'IA.
8: Claire Bond, chez Virtuo, justement, comment vous avez vu cet impact c'est beaucoup de développeurs indépendants, donc chacun a sa façon de travailler. Mais vous, est-ce qu'on parlait de process ? Est-ce que vous avez mis des procédures en place ? Est-ce que vous demandez aux développeurs, il faut qu'ils marquent un peu ce qu'ils ont créé avec l'IA, ce qu'ils ont créé eux-mêmes ?
14: Alors déjà, nous, on a la chance quand même d'être dans un secteur où les gens sont intéressés par la tech.
8: Oui.
14: Donc, même s'il y a des craintes
8: ils vont
14: par
8: ouvrir
14: rapport
8: la porte.
14: Exactement, mais ils vont ouvrir la porte. Et puis, même pour leur curiosité personnelle, on a quand même ce sentiment de c'est quelque chose de nouveau auquel il faut qu'on s'intéresse. Nous, on a besoin aussi de rester à la pointe de la tech, parce qu'il faut, nous aussi, qu'on ne soit pas dépassés.
8: C'est un secteur en difficulté, donc il faut réussir à surmonter.
14: Et puis, d'une manière générale, c'est comme ça qu'on va aussi continuer à accompagner l'innovation, etc. Donc, du coup, on s'est intéressé à l'IA très tôt. En revanche, c'est quelque chose qu'on fait aussi beaucoup conjointement avec nos clients, parce que comme on travaille avec des éditeurs externes, on veut s'assurer de l'acceptabilité par les clients, par nos joueurs, etc. Donc on crée des environnements qui soient sécuritaires par rapport à nos clients, par rapport aux besoins, et qui permettent aussi à nos développeurs de continuer à avancer, d'explorer, etc. Donc il y a à la fois une partie où on met un champ sur lequel on peut itérer et où on laisse pas mal de liberté pour pouvoir permettre à tout un chacun d'itérer, mais dans cet espace-là.
8: C'est quand même une nouvelle façon de travailler. Ouais.
14: C'est une nouvelle façon de travailler, c'est quelque chose qui apporte de la rapidité dans du prototypage, dans l'itération, etc. En revanche, ça ne remplace pas la créativité, le plaisir du jeu et l'unicité qu'on va avoir dans chacun de nos jeux. Pour nos joueurs, aujourd'hui, c'est quelque chose qui reste quand même plus sur de l'art.
8: Je dis virtuose, vous avez donc siège à Singapour, vous avez des studios évidemment en Europe, en France, en Asie, en Amérique du Nord. Vous avez pu faire, même si vous êtes arrivé récemment, mais un petit benchmark de voir un peu s'il y avait des pays qui avançaient plus vite par rapport à cette IA, ou si globalement tout le monde est un peu dans le même esprit.
14: Non, globalement il y a des grandes différences, et puis nous on les voit aussi avec chacun de nos clients, mais on les voit aussi quand on regarde par rapport au marché, par rapport aux joueurs et aux jeux qui sortent, avec l'Asie qui avance beaucoup plus vite en termes d'utilisation et d'intégration de l'IA dans ces procédures, dans ces process de production, et paradoxalement l'Amérique qui est plus conservatrice.
8: Je regardais, c'était un des chiffres de Game Developer Conference en 2024. 60% des développeurs utilisent déjà des outils d'IA génératifs. Ça, c'était en été en 2024. Il y a autre chose aussi dans la conception des jeux qui bouge, c'est qu'on voit tous ces jeux sur mobile qui sont très très consommés. Comment vous formez aussi à ce type de jeu?
12: Alors on part chez GameCube. Qui peut le plus peut le moins. Ça ne veut pas dire attention que l'industrie du jeu mobile est facile à faire. C'est pas du tout mon discours. Mais on les a formés pour faire du jeu, pour arriver à faire des mécaniques de jeu, pour faire du graph qui demande quand vous travaillez sur des consoles next generation, des PS5 qui sont extrêmement compliquées à faire. Le mobile est un peu plus simple techniquement, de mon point de vue. Donc, par défaut,
8: ils ont quelques formations,
12: effectivement, mais c'est pas l'essentiel.
8: Ce serait quoi un jeune qui hésite aujourd'hui à se lancer dans le développement, dans le jeu vidéo, vous lui diriez quoi aujourd'hui? Quelqu'un qui se dit, je sais pas si je vais dans votre école ou si je vais faire une école.
12: Parce que j'ai à tous mes postulants et que j'ai ensuite en élève et qui sont la plupart effectivement dans l'industrie, c'est pas facile, c'est techniquement compliqué. Le plus dur, c'est de travailler avec de l'humain, pas spécialement les outils, qu'on n'appuie pas sur un bouton pour faire un jeu et c'est magique, il va falloir galérer un petit peu, et au bout d'un moment on va commencer à pouvoir s'épanouir, et il faut travailler avec les autres, et ensuite donc il faut qu'ils essayent. Le gros avantage de l'IA par rapport à cette jeunesse, c'est que s'ils savent très bien dessiner et faire de la 3D, ils vont pouvoir essayer de faire bouger toutes ces choses, même s'ils n'ont pas de compétences en code.
8: Ça
12: va leur permettre éventuellement de tester
8: quelques faiblesses
12: chose,
8: et
12: après il faut être formé, il faut être patient. Il y a un prix à payer, ça se fait pas.
8: La France, alors je crois que la France est le cinquième marché mondial du jeu vidéo aujourd'hui, Magali Gagoubi-Théry. Et justement, on reste bien placé sur ce marché mondial. Comment faire pour continuer? Mathilde, pardon. Décidément.
13: C'est une bonne question. Si on avait la recette, je pense qu'on l'appliquerait tout de suite. Et je pense que ce qu'il faut bien retenir, c'est que la France tire son épingle du jeu. Alors moi, je vais parler plutôt côté production, parce que c'est plutôt ma partie. Mais on tire notre épingle du jeu parce qu'on a quand même des gens extrêmement bien formés. Ça, c'est reconnu. Vous parlez avec n'importe quel confrère dans un autre pays. C'est vraiment ce qui ressort souvent. Donc on a des gens extrêmement bien formés. Une culture générale aussi et des arts très développé en France. Et il ne faut pas oublier que le jeu vidéo, c'est avant tout une bonne histoire, avec des personnages intéressants. On a quand même des atouts en France sur la formation, l'historique de notre pays, qui permettent de produire des professionnels sur le marché qui sont reconnus.
8: Et vous, les défis pour la région Rhône-Alpes, c'est quoi? C'est de trouver davantage de financement?
13: Les défis sont nombreux. Évidemment, c'est de rester aussi dans la course déjà au niveau français. Et pour les années qui arrivent, c'est toujours l'attractivité de notre territoire. d'abord évidemment sur l'endogène, garder nos entreprises en Auvergne-Rhône-Alpes, continuer à les aider à se développer, et puis évidemment d'attirer de nouvelles, celles qui ont envie de, voilà, de grandes firmes internationales qui ont envie de s'implanter en France, ben voilà, elles sont les bienvenues en Auvergne-Rhône-Alpes, on est là pour les accompagner, donc c'est vraiment des choses qu'on travaille sur le long cours, et on a beaucoup d'atouts en Auvergne-Rhône-Alpes pour accueillir le jeu vidéo.
8: Claire, vos espoirs, vos craintes là, par rapport voilà, à l'avenir de studio, et notamment de tous vos développeurs
14: Alors, le secteur du jeu vidéo, on a quand même connu déjà beaucoup de reconfigurations. Oui. Et en fait, ces reconfigurations, on en sort toujours avec des nouvelles manières de créer des jeux et parfois avec des nouveaux types de jeux. Donc là, on
8: même des nouveaux business models.
14: On parlait du mobile. Donc, moi, là, je vois clairement qu'on est dans une reconfiguration. Chez Virtuos, on a la chance de pouvoir accompagner beaucoup de clients et on voit justement que ces demandes de soutien spécifique, d'expertise, etc., on peut y répondre, mais on y répond maintenant peut-être avec du co-développement, avec différents acteurs qui se mettent ensemble pour y arriver, là où avant on pouvait y aller peut-être avec une seule entreprise au global. Donc on est dans cette partie de notre histoire où on est encore en train de se réinventer, c'est pas la première fois et il y a encore énormément de joueurs. La grande majorité des gens en France et dans le monde sont des joueurs, donc on va continuer à jouer et à faire jouer le monde, ça c'est sûr.
8: Et puis être encore plus créatif. Eh bien, il me reste à vous remercier tous les trois. Mathilde Yagoubi-Théry, donc directrice générale de Game Only, donc association qui fédère plus d'une centaine d'entreprises du jeu vidéo ici dans la région Auvergne-Rhône-Alpes. 4000 emplois quand même. C'est pas anecdotique. Merci Bruno Marion, directeur de l'école Gamesup, producteur de jeux vidéo. Donc on attend. Vous avez un jeu en tête là en ce moment?
15: Pas longtemps.
8: Ça sera l'occasion de venir en parler sur BFM Lyon. Et merci Claire Bourne, manager général Virtuos France. Et puis on regardera, parce que vous êtes présents. Enfin, vos développeurs, en tout cas indépendants, sont présents dans 23 des 25 plus grandes sociétés de jeux vidéo. Donc forcément, on retrouve Virtuos dans tous les jeux sur lesquels on peut jouer en ce moment. Merci de nous avoir suivi sur cette émission spéciale Tech & Co spéciale Lyon sur BFM Business, BFM Lyon. À très bientôt pour une nouvelle émission sur nos chaînes.
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19: Oui, je sais, vous ne voyez pas le bout du tunnel sur la France, moi non plus. Mais j'ai trois bonnes nouvelles pour vous, c'est déjà pas mal. C'est votre argent, c'est votre week-end, ça c'est bien, on pourra pas nous l'enlever. Enfin, pas pour le moment. On pourra l'augmenter, peut-être de trois jours, puisqu'on n'est pas dans... Il faut travailler de moins en moins, et c'est une émission exceptionnelle. On va faire le point sur les événements économiques et financiers de la semaine. Évidemment, on va encore... Alors, c'est pas une spéciale comme la semaine dernière. D'ailleurs, je voulais vous signaler qu'on a découvert que la spéciale de la semaine dernière avait fait un carton sur YouTube, donc vous pouvez nous regarder aussi sur YouTube avec un nombre de vues assez impressionnant. Donc, on n'avait pas fait une spéciale situation en France, mais on va quand même en parler, évidemment. Au sommaire aujourd'hui, le mot de la semaine, le cercle vicieux. C'est comme ça que le Wall Street Journal définit notre situation. Le parti pris de la semaine, mon coup de gueule, c'est non, nous ne sommes pas la Grèce de 2010. Le chiffre de la semaine qui intéresse particulièrement un de mes invités, il me l'a dit, c'est 1 milliard par jour, le déficit commercial de l'Union européenne avec la Chine. 1 milliard par jour de déficit commercial avec la Chine. En deuxième partie d'émission, évidemment, où va la bourse? Quel est le placement de la semaine? Le top ou le flop de la semaine? Le top 3 des gérants? Les actions à acheter ou vendre? Quel programme? Mais pour une émission qui va être exceptionnelle, oui, on n'avait pas le choix. Il fallait des invités exceptionnels. J'ai donc le plaisir de vous présenter notre Jedi de l'économie et de la finance. L'entrée d'un nouveau membre dans le club ultra fermé de C'est votre argent est un événement. Alors, je vais vous faire une petite confidence. J'ai fait mon stage d'école en audit chez Price Waterhouse, devenu depuis PwC. Alors, pour faire l'audit de la France, il m'a paru évident de faire appel à la conseillère économique de PwC, Stéphanie Villers. Bonjour.
20: Et bien fait, ravie d'être là. Bonjour.
19: J'ai fait un stage. Il y a ma photo là-bas ou pas? Non, chez PwC, oui, en grand.
20: Oui, on la voit.
19: Alors, en fait, c'est ce stage qui m'a convaincu que je ne ferais pas d'audit.
20: J'aurais dû me méfier.
19: Et c'est grâce à ça que j'ai fait de la finance. Donc, je tiens à vous remercier. C'est notre grand spécialiste de l'allocation d'actifs et aussi, vous le verrez, le spécialiste du commerce international et notamment du commerce avec la Chine. Vous le suivez tous en ligne et si vous ne le faites pas, vous devriez le faire. C'est Alain Pitou, advisor de EI for Alpha.
21: Oui, bonjour.
19: Présent. Présent, mon capitaine.
21: Voilà, j'ai prévu pas mal de choses sur la Chine, je vais en parler.
19: Oui, je sais, tu m'as dit que c'était vraiment le sujet qui te passionnait. Il a fini l'année 2025 un cheveu de la première place des gérants et depuis le début de l'année, il caracole en tête et il est venu aujourd'hui pour nous révéler, parce qu'il en a eu, sa martingale, Frédéric Rosier, gérant chez Mirabeau France. Bonjour Frédéric.
22: Ouais, il faudrait déjà que je la trouve quand même, avant de la révéler.
19: Et franchement, est-ce que vos oreilles sifflent toutes les semaines quand même? Vous êtes en tête de... Ça fait, je crois que c'est depuis le début de l'année. Non, mais c'est quand même super. L'année dernière, vous étiez deuxième. C'est pas un accident. Deuxième année dernière, premier cette année l'instant.
22: Honnêtement, faut être humble et j'aimerais franchement avoir les mêmes performances dans la réalité parce que c'est un exercice.
19: Pourquoi vous faites pas dans la
22: parce
19: réalité?
22: Parce que la concentration qu'on nous impose un peu dans le portefeuille a fait que quand vous avez des bonnes histoires, et j'ai notamment une valeur qui a fait 1000% depuis
19: 40 ans. Ah ouais, mais impressionnante. Et depuis le début de l'année, elle a 200 et quelques, quoi.
22: Donc c'est vrai que ça aide beaucoup à la performance.
19: Oui, mais ça arrive pas dans un beau portefeuille ici, non?
22: Si, mais pas au poids.
19: Dans un monde de dingue, il apporte sa vision et sa sagesse, même si, je l'ai remarqué d'ailleurs en préparant l'émission, nous ne sommes à peu près jamais d'accord, Hervé. Je sais pas si c'est un principe chez vous, mais vous êtes conseiller économique chez Accuracy.
23: Mais comment ça va? C'est chez vous le principe, Marc. Je ne comprends plus.
19: Non, moi, vous savez, je suis très ouvert et pas du tout rigide. Allez, on commence avec le mot de la semaine. Et le mot de la semaine, c'est cercle vicieux. En tout cas, pour le Wall Street Journal, c'était clair. La France est non seulement le maillon faible de la zone euro, mais la France est piégée dans un cercle vicieux. Cercle vicieux, vous avez compris, taux en hausse. Taux en hausse, impact sur la croissance, croissance en baisse, du coup déficit accru, du coup dette accrue, du coup taux en hausse et on continue comme ça gaiement, sans gouvernement ou avec un gouvernement de transition qui peut rien faire. Et c'est comme ça depuis 2 ans et demi. Est-ce que c'est votre analyse aussi, Stéphanie Villers,
20: oui,
19: qu'on est dans ce cercle vicieux?
0: Oui, et puis depuis un certain temps, hein, sauf qu'aujourd'hui, ça devient plus clair parce que je pense que les étrangers sont en train de nous regarder de plus près alors qu'avant, ils nous ignoraient un peu en réalité.
1: Pourquoi d'ailleurs j'ai posé la question la semaine dernière, j'ai dit pourquoi cette impunité avant et pourquoi aujourd'hui, ils ont ouvert les yeux du jour comme ça, à cause de la hausse des taux au général ?
0: Alors ça commençait, mais si quand vous allez par exemple au Japon ou aux États-Unis, en fait, si vous parlez aux gérants, ils parlent de l'Europe, la zone euro. Enfin bon, donc ils font pas trop la distinction entre, il y a que nous qui faisons la distinction au sein même de la zone euro. Il y a globalement, il y a l'Allemagne et puis il y a les tous les petits tout à côté. Donc et aujourd'hui, voilà, de plus en plus avec cette hausse des taux, enfin l'histoire de la poule et de l'os, je ne sais pas ce qui a fait que les étrangers s'y sont intéressés ou c'est parce que, enfin bon, peu importe. Aujourd'hui, comme on fait la une de la presse anglo-saxonne, les signaux sont pas du tout rassurants, c'est même inquiétant parce que la moitié de notre dette étant détenue par des étrangers, aujourd'hui il va falloir assumer sur le long terme conserver de la dette française en portefeuille alors qu'on voit ce qui se passe en France au niveau politique mais aussi au niveau social. Hein, donc il n'y a pas du tout d'éléments qui pourraient venir les rassurer. Donc a priori, on va poursuivre cette hausse des taux, on le sait très bien. Et ce qui est merveilleux en France, c'est qu'au niveau politique, on fait comme s'il ne se passait rien. Quoi. Il suffit de regarder les débats à l'Assemblée.
1: Alors, ouais, écoutez, je disais exactement la même chose que vous jusqu'à il y a 2-3 semaines. Et là, si je peux me permettre, je ne suis pas d'accord avec vous.
0: Qu'est-ce qui a changé
1: dans les
0: discussions du budget ?
1: Non, alors pas dans les discussions du budget, mais j'ai trouvé que dans les présentations... D'abord, la dette, grâce à la hausse des taux, est devenue un sujet pour les Français. Ça, c'est quand même pas mal. Et deux, j'ai trouvé que, bon, on a eu la présentation d'un programme fantaisiste hein, du Rassemblement national, mais j'ai entendu pour la première fois Marine Le Pen, je ne pensais même pas qu'elle savait qu'il y avait la BCE, parler de la BCE, parler de l'équilibre, parler de la règle d'or. On n'y est pas, hein, je veux dire, c'est des discours. Et puis, bon, quand on voit le programme présenté, il est absurde. Mais je ne suis pas tout à fait d'accord. Je trouve que c'est devenu un sujet.
0: Ben on verra au moment où il
1: vous
0: faudra
1: pas
0: faire passer...
1: Ben
0: non, parce qu'il suffit de voir la présentation du budget du gouvernement en commission à l'Assemblée. C'est juste dramatique. Rien que la suppression du projet d'un forfait limité sur l'abattement des 10%, qui a été rejeté de fait à la grande majorité, en plus. Non, enfin, ça, véritablement, on voit bien que le signal qui est adressé à la fois au marché financier, mais à l'Europe, c'est qu'on n'est toujours pas, on n'a toujours pas compris qu'il fallait se mettre en ordre de marche. En tout cas, les premiers signaux aujourd'hui, c'est ça, pour moi.
1: Hervé, le constat du Wall Street Journal, qu'on est dans un cercle vicieux, et celui de Stéphanie qui consiste à dire « je ne vois pas comment on va en sortir ».
23: Le cercle vicieux de la dette, oui, on est au moins au bord. Si on prend le budget 2027, le projet de loi de finances, en fait, le rendement de l'effort est de 50%. En fait, vous voulez réduire vos dépenses, augmenter vos impôts, c'est écrit 0,8 points de PIB, ça doit faire pas loin d'une vingtaine de milliards, pour réduire votre déficit, non pas de 0,8, mais de 0,4. La perte en ligne est de 50%. Pourquoi ? Parce que la charge de la dette va augmenter de 0,3 points de PIB, et comme l'effort demandé pèse sur la conjoncture, eh bien, il y a un coup de frein à donner qui fait qu'il y a moins de recettes, plus de dépenses, et ça vaut 0,1 point. Donc, en fait, on est bien au bord de ce cercle vicieux, parce qu'il n'y a pas de croissance, il y a des taux d'intérêt élevés. Ça, c'est la premier constat. Le deuxième constat qu'on doit faire, c'est que si pour rassurer tout le monde, on veut stabiliser notre dette publique par rapport au produit intérieur, à la richesse créée, eh bien l'effort à fournir est de 4 points de produit intérieur brut, 120 milliards d'euros. En fait, avec le peu de croissance qu'on a, vous pouvez vous dire peut-être qu'on peut faire un effort de 0,5 points par an, donc inférieur en fait aux 0,8 affichés aujourd'hui par le gouvernement. Mais si vous dites 0,5 points, il faut tenir le cap pendant 8 ans. Et donc ça matérialise un peu l'importance de l'effort et la durée de l'effort. Tout ça pour dire que en fait le fameux modèle français qu'on a défendu, mis en place après-guerre, défendu pendant 50, 60 ans, eh bien aujourd'hui, il est questionné. On peut plus le financer par la croissance. En gros, pour faire simple, pendant très longtemps, on a perdu un point de croissance par décennie. Une fois qu'on est arrivé à 1,5, on ne perd que 0,5 point de croissance par décennie. Mais aujourd'hui, on est à 0,5. Donc, on a quasiment rien.
1: On a dit juste la règle du jeu. S'il dit n'importe quoi, vous pouvez l'arrêter. Hein. Parce que je vous vois
20: sans réaction.
1: Réagir en disant, lever les yeux au ciel, en disant, mais il dit n'importe quoi, vous pouvez le dire.
23: Bon, alors, allez. Que je ne dis pas n'importe quoi. Ouf. En fait, l'autre point, comme on n'a pas pu le financer par la dette, par la croissance, on l'a financé par la dette, et aujourd'hui, on vient buter sur cette deuxième contrainte. Donc, en fait, on est face à une réalité où on doit à la fois...
1: Ce que vous décriviez, c'est plus qu'une réalité, c'est dramatique. Hein,
23: c'est... Oui, c'est une réalité dramatique. Oui, vous avez raison, Marc. Mais en fait, donc, il faut questionner le modèle, questionner comment avoir plus de croissance et questionner comment réduire notre dette. Vous avez trois questions en même temps qui sont assez compliquées à résoudre, mais on est face à ça. Et donc, il va falloir qu'on s'empare de cela. Là, je reviens sur Stéphanie. C'est vrai que est-ce que la prise de conscience de ces trois questions graves est là?
1: Elle est plus là qu'il y a un an. C'est-à-dire que si on n'avait pas eu si les marchés n'avaient pas fait le job qu'ils sont en train de faire, c'est-à-dire de montrer qu'il y a une faiblesse française.
20: Ouais. Moi, je trouve qu'on sait très bien faire des constats en France. En fait, on est un peu les spécialistes de ça.
1: Qu'ils sont en train de faire, c'est-à-dire de montrer qu'il y a une faiblesse française.
20: Moi, je trouve qu'on sait très bien faire des constats en France. En fait, on est un peu les spécialistes de savoir.

0: bien sûr, où on en est. Donc pourquoi et on a fait des commissions. Et effectivement, il y a eu des mesures qui ont été mises en avant. Pour autant, en fait, en France, on ne sait pas les appliquer. C'est ça là, toute la question.
1: Je suis d'accord avec vous. Je dis simplement que la différence, parce que nous, on le ressent, par exemple, dans le domaine du courtage, dans le crédit, du domaine du placement. Aujourd'hui, j'ai l'impression qu'il y a une prise de conscience. Vous avez raison, les constats, les commissions, ça existe depuis des années. Mais là, il y a une prise de conscience parce que la hausse des taux, elle touche le quotidien des Français. C'est-à-dire qu'aujourd'hui, vous voulez faire une acquisition immobilière, bah, c'est mort. Parce que les taux ont monté, la banque vous explique que c'est parce que les taux ont monté, et là vous y intéressez, vous voyez que la France est dans une situation qui est assez difficile. Alain ?
2: Alors d'abord sur les étrangers, je pense que c'est la fragilité qui fait qu'ils ont regardé la France, c'est-à-dire qu'en fait ils regardent en relatif, donc ils ont vu que la France était plus fragile, donc on commence à zoomer, et c'est là que sortent les études du Wall Street Journal et autres, parce qu'on est sur une trajectoire qui est catastrophique, c'est-à-dire qu'en fait ce que tu proposes, ce que tu dis Hervé, ou les efforts qu'il faut faire, tout le monde sait qu'on ne les fera pas. Donc grosso modo, on est sur 150 milliards de déficit par an, ce qui nous amène à entre 4 800 et 5 000 milliards de dettes dans 5 ans. C'est-à-dire qu'à une politique d'épicier, comme on fait en ce moment, on élimine un milliard par-ci, on économise un milliard par-là, on fait une taxe qui rapporte 500 millions, on est avec 5 000 milliards de dettes, donc on est sur une trajectoire qui est catastrophique. Alors j'entends ce qui a été dit par les économistes. Le problème qu'il y a, c'est que les solutions, on va en parler je pense après, c'est les solutions ne sont pas politiquement pas acceptables en France. Donc on va en parler après. Et c'est ce qui fait aussi, ça c'est la deuxième étape des étrangers, c'est qu'à un moment donné, ils vont peut-être commencer à regarder, à non plus seulement être sous-investis sur la France, mais carrément à alléger la France. Et là, on n'est pas prêt, hein.
1: Frédéric, j'ai été très frappé de voir, là aussi le chiffre qui est sorti cette semaine, qu'aujourd'hui il y a 38% des entreprises de bonne catégorie, de très haute qualité, qui empruntent moins cher que l'État français. Alors, c'est historique.
3: Le chiffre était à 5-6% début d'année.
1: Ouais. C'est-à-dire que 6%, et ce qui est intéressant, c'est que c'est une configuration de pays dont on disait que ça s'appelait des pays.
3: Oui, ouais, exactement. Bah, clairement, aujourd'hui, des entreprises internationales, L'Oréal, Air Liquide, empruntent sur des niveaux beaucoup moins importants que l'État français. Or, une entreprise n'a pas la capacité de lever de l'impôt comme l'État français. Donc, c'est
1: la capacité de le payer.
2: Pour le moment.
3: Donc, il y a une pression qui est colossale, qui s'opère. Ce qui est plus inquiétant, honnêtement, c'est que les spreads sur les banques sont en train de se tendre méchamment.
1: Alors, expliquez-je.
3: C'est-à-dire, en gros, aujourd'hui, pour les banques, et c'est ce que vous allez retrouver, vous parliez du crédit, que vous allez retrouver à la fin sur les niveaux d'emprunt que vous allez avoir au niveau des banques. Les banques françaises aujourd'hui se refinancent sur des niveaux, on est à 120, 130 de spread, c'est-à-dire d'écart
1: par rapport au taux d'emprunt de l'État.
3: Donc là, on commence à avoir des taux qui sont extrêmement inquiétants. Alors, toutes les banques européennes ont eu tendance à monter, mais l'écart qu'on a aujourd'hui, même des banques qui sont plutôt bien gérées, comme Société Générale, dont on louait les qualités, et c'est vrai qu'elle est plutôt bien gérée, on voit les spreads de la Société Générale se tendre méchamment.
2: On rejoue 2011, en fait. C'est ce qui s'est passé pendant la crise de la zone euro. Les banques qui étaient supposées avoir des encours en obligation d'État se faisait massacrer parce qu'on se disait comme elles vont se retrouver avec un problème.
1: Et ça, c'est un autre service.
3: Parce qu'on garantissait les dépôts par des emprunts qui étaient étrangers, notamment des emprunts grecs et tout ça. Ce qui est plus inquiétant là-dessus, c'est que les banques, c'est la transmission de toute politique finalement de relance par le crédit. Et donc, si on voit que les banques sont dans cette difficulté, vous avez beau faire.
1: Sauf que leur situation est bonne.
3: Alors oui, c'est ça, mais c'est parce que c'est l'État français aujourd'hui qui nous pollue. Donc ça veut dire qu'on est en train aussi de s'enlever une capacité
1: de relance
3: à la fois par le...
1: Hervé, vous voulez rajouter quelque chose ?
4: Moi je pense que, alors, il est normal, surtout quand on est français, de zoomer sur la situation chez nous, mais si on prend la dynamique de marché obligataire, obligataire, elle est d'abord mondiale. Alors il y a eu le Japon, il y a eu les États-Unis, et n'oublions pas qu'en matière de taux à 10 ans, les Américains, les Britanniques sont encore de plus mauvais élèves que nous. Mmh. Moi, je pense que le problème, si on veut avoir une vision plus systémique, c'est qu'il y a une plus grande hétérogénéité des situations à l'intérieur de la zone euro et en termes de manœuvrabilité de la politique économique européenne, c'est une vraie question. Donc, en fait, il y a la France...
1: Sauf qu'on a des armes financières,
0: je suis pas d'accord.
1: Quand même.
0: Non,
1: parce qu'on a quand même la BCE. La BCE, aujourd'hui, elle peut intervenir.
0: On n'est pas dans une zone hétérogène, on est dans une zone homogène avec un seul pays qui se détache, c'est la France. En réalité, l'ensemble des pays du Sud ont fait les efforts que nous n'avons pas fait. Alors, ils ont fait cette période de rigueur que, de toute manière, on va devoir connaître un jour, on ne va pas pouvoir passer à côté, sauf si on sort de la zone euro.
2: Ça sera pire.
0: Oui, enfin, voilà, ça sera, c'est où on fait...

0: les efforts où on sort de la zone euro et la zone euro en fait périclite de la même par la même occasion et donc je pense que on peut pas se satisfaire de dire l'ensemble des taux d'intérêt sont en train d'augmenter et la France avec on a quand même un écart de 150 points de base avec l'Allemagne donc ça n'est jamais arrivé donc à un moment
1: elle arrive elle clash Hervé c'est énorme
0: mais non mais
1: c'est énorme parfait non, mais... moi j'adore donc allez Hervé vous avez le droit quand même de vous défendre.
2: Moi, je pense que, enfin, il y a une spécificité française, mais qui ne doit pas masquer quelque chose qui, quand même, apparaît de plus en plus. Et je dirais, le meilleur exemple, c'est les discussions sur le budget européen 2028-2034. On voit bien que les pays qui ont des situations budgétaires fragiles et qui n'ont pas beaucoup de degrés de liberté disent ça serait tellement bien de pouvoir emprunter ensemble au niveau de l'Union européenne. Et les pays qui ont des situations plus solides qui disent ah ben non, nous, on veut qu'on en reste là. Donc en fait, en termes de pilotage de la politique économique européenne, ce qui est en train de se passer, ça ne concerne pas que la France et c'est une fragilisation de toute l'Europe à un moment où on a plutôt besoin d'être unis et d'avoir des réponses efficaces.
1: Allez, on passe tout de suite au parti pris de la semaine. J'avais envie d'en parler parce que ça me tape sur les nerfs, en fait. Alors, je sais que pour faire le buzz sur les réseaux financiers, il faut faire paniquer, ça vend, hein, ça fait beaucoup de vues et beaucoup de likes. Mais moi, j'en ai ras-le-bol d'entendre que la France et la Grèce de 2010, alors je vous entends tous, hein, notamment les économistes et notamment Stéphanie, oui, la situation est grave. Oui, il faut faire des efforts. Vous parliez de rigueur, j'aime pas ce terme parce que je pense que on peut faire des efforts sans aller jusqu'à la rigueur. Je pense que la situation n'est pas désespérante. Je pense qu'on a du gras partout. Et surtout, quand on compare les chiffres de la France aujourd'hui et les chiffres de la Grèce en 2010, n'ont rien à voir. Je rappellerai quand même que la crise de la Grèce a démarré parce que la Grèce avait une comptabilité qui était pour le moins hasardeuse et que le déficit budgétaire public était prévu à 3,7% pour 2009. Il a fini à 15,4% parce qu'ils se sont aperçus qu'ils n'avaient pas regardé toutes les feuilles qui étaient dans tous les tiroirs. Donc, moi je dis, Stéphanie, non, la France n'est pas la Grèce de 2010. Et vous, Stéphanie ?
0: Non, mais c'est pas pareil. Effectivement, la Grèce, je me souviens, c'est un peu, enfin, j'allais dire epsilonesque, mais non, enfin, dans la zone euro, mais ça reste quand même un très petit pays qu'on avait accepté au moment de la création de l'euro parce que il y avait tout ce passé, cette histoire, et donc on pouvait pas s'empêcher de, enfin, laisser la Grèce de côté. Mais on savait très bien où on était la Grèce à l'époque. Il y avait.
1: On a découvert quand même à la comptabilité.
0: Moi, je me rappelle, j'étais économiste chez Paribas de la zone euro. J'étais toute jeune et on me demandait d'aller regarder la Grèce parce que personne s'y intéressait. Et on voyait que, en fait, pour intégrer la Grèce dans la zone euro, on a intégré le pourcentage de l'économie souterraine en disant, voilà, il y a un potentiel. Hein, donc, on calculait tout ce qui était mis sous le tapis. On disait, non, mais en fait, finalement, il y a quand même une vraie croissance, une capacité à lever l'impôt. On s'est aperçu 12 ans après que la Grèce ne levait pas du tout l'impôt en réalité. Il y avait cette fuite. Donc bon, on n'est pas dans la même situation. Mais moi, je pense, en 2010-2012, je travaillais sur les marchés financiers en tant qu'économiste, mais il y a reste en mémoire, en fait, la paume que se sont pris les géants à cette époque-là, en Europe. Enfin, ils n'ont pas oublié, parce qu'à l'époque, ils se disaient, mais la Grèce, elle ne peut pas faire faillite.
1: Oui, mais vous êtes d'accord qu'on n'est pas... D'abord, on n'est pas dans la même situation. La zone euro a quand même changé. On a créé des mécanismes d'intervention.
0: Mais vous savez aussi que les marchés financiers, c'est une histoire de confiance et une histoire aussi, tout d'un coup, de vente panique c'est un peu irrationnel. Donc, il n'y a pas que du rationnel, ça se saurait. Et moi, je crains ça. Je crains qu'à un moment, là, tout le monde est en train de se regarder en se disant le premier qui appuie sur le bouton, ça y est, c'est l'emballement des
1: taux
0: d'intérêt.
1: Donc, vous dites
0: que
1: c'est pas la Grèce de 2010, mais c'est peut-être la Grèce de 2007-2008.
0: Bah oui,
1: justement, il faut qu'on s'attaque à des trucs que les gens écoutent en se disant ah c'est la panique, on est en Grèce en 2010.
0: Non, ce qui est sûr, c'est que les Grecs, si eux ont énormément souffert, donc ils ne seront pas conciliants avec nous si on veut pas faire d'efforts. Enfin, je rappelle que la Grèce, on a quand même retiré le 13e mois d'efforts. des fonctionnaires, on a retiré...
1: 13e et 14e.
0: 13e et 14e, on a baissé le niveau des retraites. 25%. Les retraités qui devaient être en retraite en 2012 sont encore en train de travailler aujourd'hui. Enfin, si vous avez été en Grèce, vous voyez, enfin, il y a quand même eu des désastres. Donc, en fait, tous ces pays qui ont dû faire un effort, ils ne vont pas nous soutenir.
1: Alain, il ne connaît pas la Grèce parce qu'il est toujours sur des yachts au large des îles, donc il ne sait pas ce qui se passe.
3: Non, mais je crois que, effectivement, en deux mots, moi je pense que la situation effectivement de la France est bien plus grave que la situation Grèce, parce qu'on est dix fois plus gros, donc les problèmes seront dix fois pires. Après, et justement du fait de la taille de la France, l'Europe ne pourra rien imposer à la France. Ça sera forcément une négociation avec des hommes politiques qui seront élus en mai 2027, pardon, et qui ne vont pas se laisser faire comme ça. Donc on va se retrouver dans une situation de conflit avec l'Europe, d'une manière ou d'une autre, et avec un problème politique et social majeur dans les 12 mois qui viennent. Bon. Sauf si, miracle, les taux venaient à baisser parce que la crise s'arrête, je ne sais pas quoi, l'inflation baisse, etc. Qui nous donnera 6 mois, mais la trajectoire qu'on a évoquée de dette tout à l'heure sera encore pire dans 6 mois. Donc, danger.
1: Okay, donc là, juste comme c'est le week-end, il y a la moitié des gens qui sont prêts à se jeter par la fenêtre. Hervé, est-ce qu'avec Stéphanie et avec Alain, est-ce qu'on peut les retenir juste avant qu'ils enjambent la rambarde?
2: On ne peut pas faire de parallèle entre la Grèce...
1: Tout le monde le fait.
2: Je pense que...
1: Et c'est pas parce que tout le monde le fait.
2: C'est un contresens historique. La Grèce joue pas dans la même cour. La Grèce, en 2010, donc c'est un produit intérieur de 300 milliards pour 10 millions de personnes, à comparer aujourd'hui à 3200 milliards pour la France, pour 69 millions. On est quand même un pays plus riche. Si on comparait les comptes publics de la Grèce à cette époque par rapport à la moyenne de la zone euro, je sais pas, le déficit, c'était 3 fois le déficit moyen de la zone euro. La France, on doit être à 2 fois, même pas 2 fois. Une fois 7, une fois 8. Donc en fait, je pense qu'on ne peut pas du tout comparer. Et puis, en capacité de résolution de la crise, il faut bien voir que, à l'époque, ça se voyait, les recettes du gouvernement grec avaient en gros 5 points de produit intérieur de retard par rapport à la moyenne. Et là, on touche du doigt quelque chose de spécifique à la Grèce. La Grèce, c'est un pays qui a été occupé par la Turquie pendant très longtemps. Et en fait, c'était être un bon patriote que de ne pas payer l'impôt. Parce qu'on ne payait pas l'impôt à la grande porte. Et en fait, cette mentalité facile, après la situation politique en Grèce n'a pas toujours été facile, c'est plus de l'anthropologie que de l'économie, est restée en place. Et donc, finalement, quand vous alliez en Grèce, vous voyez plein de maisons dont le dernier étage n'était pas fini, parce que lorsque une maison n'est pas finie, vous ne payez pas d'impôt foncier, d'impôt logement, je ne sais pas comment ils appellent ça, et vous aviez une Porsche devant. Donc en fait...
0: Dans tous les pays du Sud, c'est comme ça.
2: En Grèce, c'était pire qu'en Italie ou en Espagne. Et en fait, tout ça pour dire que la capacité et la volonté de payer l'impôt, donc de faire face aux problèmes de dette, eh bien, n'a rien à voir en France aujourd'hui avec la Grèce il y a 10 ou 15 ans, quoi.
1: Alors, ceux qui ont tenu jusqu'au bout de la première partie, on peut se retrouver en deuxième partie d'émission, les 2 ou 3 personnes qui restent. Où va la bourse? Quel est le placement de la semaine? Et avant de se jeter par la fenêtre, le top ou le flop de la semaine, le top 3 des gérants, les actions à acheter ou vendre. À tout de suite.
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1: Et avec une expérience intéressante, puisqu'on nous a dit qu'il restait à peu près un spectateur pour la deuxième partie de l'émission après la première. Donc on s'adresse à lui. C'est vrai, c'est une émission privée qui a été privatisée pour une personne. Et on va l'appeler d'ailleurs, elle a gagné un prix. Elle pourra assister à l'enregistrement de l'émission la semaine prochaine. Je voudrais, donc on reprend cette partie-là. Je voudrais juste, Frédéric Rosier, dire une chose intéressante.
6: Oui, je ne suis pas tout à fait d'accord sur la conclusion hyper catastrophique, parce que nous en France, alors catastrophique pour l'épargnant, c'est que la France a un niveau d'épargne absolument hallucinant d'ailleurs par rapport aux autres pays, et que ce qui va se passer et qui arrivera certainement, c'est qu'on viendra prendre dans votre poche à la chypriote.
1: Il n'était pas d'accord. Ah, maintenant, dans l'oreillette, on vient de perdre le dernier spectateur, donc on peut arrêter le tournage de l'émission.
3: C'est vrai que c'est pas du tout catastrophique.
6: Non, c'est pas catastrophique.
1: Il sera rémunéré. Juste, je voulais avoir l'avis de Stéphanie et d'Hervé. Les gérants n'ont aucun avis là-dessus, bien sûr. Non. Sur ce chiffre qui m'a frappé, 1 milliard d'euros par jour, c'est. Bon, on le savait hein, que la Chine nous a arnaqués depuis des décennies, mais c'est pire depuis le Covid. De 2019 à aujourd'hui, les importations de l'Union européenne de Chine ont bondi de 200 milliards d'euros à près de 600 milliards d'euros. Et on a avec la Chine un déficit commercial de 1 milliard d'euros. Alors, nos ministres du Commerce se sont rencontrés jeudi et vendredi. Évidemment, ça ne donnera rien, puisqu'on allait tout gentiment demander aux Chinois à Pékin s'ils pouvaient faire un effort et limiter leurs exportations. Je crois rêver, quoi. Alors, d'un autre côté, Stéphanie, on a besoin de la Chine, donc comment là aussi on va s'en sortir?
0: Oui, enfin, oui, là il y aura peut-être un réveil obligatoire, parce que l'Allemagne est quand même touchée de plein fouet par ces.
1: Ça fait un moment et on ne fait rien. Hein.
0: Oui, mais là, elle a quand même investi 300 milliards, enfin emprunté 300 milliards sur les marchés, c'est pas pour ne rien faire. En fait, elle est en train de se mettre en ordre de marche pour se moderniser et pour essayer de produire
1: à la Mais pas pour combattre la Chine, c'est ça que je veux dire, pour la concurrencer, mais pas pour dire bon bah attendez.
0: Mais pourquoi pas Je pense que non, que les ambitions de l'Allemagne, enfin pendant des années, elle a su asseoir sa suprématie dans certains secteurs, notamment automobile. Aujourd'hui, bon, elle est arrivée, bon, elle a raté le tournant, elle a bien compris, elle est en train de revoir sa copie pour faire face à ces nouveaux enjeux avec toutes ces nouvelles technologies, la transition
1: écologique. Donc vous dites fin de la naïveté européenne grâce au réveil des Allemands?
0: Qui va être progressive, hein, parce que en fait, c'est vrai qu'ils sont pas très belliqueux, non, et pas très courageux vis-à-vis de la Chine. Hein, oui. C'est clair. Mais je pense qu'en filigrane, ils ont bien compris que la Chine voyait sur le très long terme, et ça a fonctionné. La Chine est arrivée à l'OMC en 2001, et on a vu tous les progrès qu'elle a été capable de faire. Aujourd'hui, si vous allez en Chine, en fait, nous on passe pour un pays d'arriérés, en fait. Hein, on n'est absolument pas moderne par rapport à eux. Donc, ils ont pris une avancée qui est phénoménale. Et je pense que les Allemands voient bien la différence, et eux, ils sont pragmatiques. Alors que nous, on continue de rêver.
1: Naïveté européenne, jusqu'à quand on va se coucher, en fait?
2: C'est pas une naïveté européenne, c'est que, en fait, la Chine, ça marche pas comme on le pensait. La Chine, c'est pas schumpeterien. Des boîtes, elles peuvent ne pas être rentables, c'est pas pour ça qu'elles disparaissent. Par contre, il y en a d'autres qui apparaissent. La destruction créative, ça n'existe pas en Chine. Les avantages comparatifs, ça n'existe pas non plus. En fait, ce que nous disait Ricardo, c'est que moi je fais ça, toi tu fais ça. Et c'est ce qui s'était passé avec les autres pays asiatiques. Les Chinois, ils disent: moi, je faisais du textile il y a 40 ans, je continue à en faire, et puis maintenant, je fais des batteries, je fais des voitures électriques, je fais toute la gamme. Donc, on a un problème de modèle chinois, c'est-à-dire ils privilégient l'offre, pas la demande. Ils ont des surproductions. Comme la demande intérieure est un peu qu'un cas, eh bien, il faut exporter tout ça. Et pour faciliter l'exportation, on joue sur la gestion du taux de change. Il est faible,
1: et tant mieux. Mais ça, je comprends leur stratégie, la nôtre, je ne comprends pas.
2: Et les autres, eh bien, face à cela, il y a trois stratégies possibles. Soit vous faites comme les Américains, vous dites, vous ne jouez pas le jeu international prévu, je ferme la porte. Soit vous êtes un idiot utile de la Chine, c'est-à-dire la Chine essaie de trouver des faux nez pour vendre ses produits parce que les produits chinois, ça ne marche pas. Soit vous êtes dans un milieu, c'est-à-dire que vous essayez de continuer à respecter la règle du jeu et vous vous faites enfoncer. Oui. L'Europe est clairement dans cette deuxième, cette troisième catégorie. Qu'est-ce qu'elle peut faire, l'Europe ? Elle a trois solutions. La première, eh bien, c'est de dire aux Chinois, soyez gentils, revoyez votre modèle parce qu'il ne correspond pas.
1: C'est ce qui se passe actuellement.
2: C'est ce qu'on essaie de
1: ça
2: leur
1: marche
2: dire.
1: Pas.
2: Ça va marcher modestement. Soit, en fait, on commence à être plus ferme. On leur dit, bon ben voilà, nous, le déficit qu'on accepte, c'est ça. Donc, ça veut dire tant de voitures, tant de batteries, tant de je ne sais trop quoi. D'accord. Et puis, si vous allez au-delà, eh bien, on vous tarife très fort. La troisième solution, c'est de faire comme les Américains. Mais il n'y a que trois choix possibles. Le 1 ne marchera pas. Le 2, on espère. Et puis sinon, ben, on aura le 3.
1: Et en attendant, on se fera... Défoncer, vous avez dit. Non, enfoncer, d'accord.
2: Enfoncer, moi j'ai été poli.
1: Allez, moi je dis défoncer. Allez, on passe tout de suite à la partie des marchés. Bon, une semaine en demi-teinte, mauvaise sur le CAC, hein, évidemment, parce que ce qui se passe en différentiel sur le spread, on en parle beaucoup, hein, entre l'OAT et le Bund, bah, se passe aussi sur les marchés actions, puisqu'on a un écart entre, évidemment, alors l'écart avec les marchés américains, il est spectaculaire, hein, puisqu'on est à 15% d'écart à peu près, non plus, même 18% d'écart depuis le début de l'année, par rapport au marché américain, mais même par rapport au marché européen, on est à peu près à 11%. Les événements de la semaine, bah, c'est toujours le jeu de ces tensions sur évidemment la guerre en Iran, des reprises d'hostilité, et puis donc le pétrole qui a un peu monté, et puis encore et toujours et encore l'IA, les annonces d'investissement, les annonces d'emprunt massif. Ça vous inspire quoi, Alain? Qu'est-ce qu'on dit aux gens qui nous disent que va faire la bourse? Est-ce qu'il faut que je garde des actions? Est-ce qu'il faut que je sorte?
3: Alors on est dans un marché là qui prend une sale tournure, je trouve. C'est-à-dire qu'en fait le stress qui a commencé sur les obligs a commencé à contaminer obligs d'État, commence à contaminer les banques. On l'a vu tout à l'heure avec les niveaux des banques qui ont quand même sérieusement reculé. Ça commence à contaminer le crédit. Les nouvelles émissions se sont relativement bien passées, mais se sont fait massacrer dans la foulée. Donc il y a quand même un stress qui monte sur pas mal de secteurs obligataires. Donc ça c'est le troisième étage. Pour le moment les actions ont résisté. Alors certaines actions, en fait, quand on regarde les indices, si vous regardez les indices que vous avez publiés, c'est en fait c'est la tech qui a maintenu ça. C'est même sur les émergents, et en particulier c'est le segment de l'IA. Et ça peut craquer très vite. On l'a vu en deux jours, deux séances de bourse, on a perdu pratiquement 10% sur les grands secteurs de l'IA.
1: Donc, depuis le temps qu'on le dit.
3: Oui, d'accord. Non, mais voilà.
1: Ça va arriver, mais si voilà, on se parle
3: Le reste est contaminé. Il n'y a plus que c'est le seul endroit, un peu le seul havre de paix qu'il y avait. Donc dans ces moments-là, moi je pense qu'il faut réduire un peu le risque, chercher un peu de refuge.
1: Alors on va en parler tout à l'heure sur les placements, mais aujourd'hui la bourse, vous nous dites attention.
3: Moi je pense qu'il faut faire attention que ça devient dissymétrique, c'est-à-dire qu'en fait il y a beaucoup
1: moins on peut plus se faire défoncer, voilà, comme dit Hervé.
3: C'est une belle expression. C'est un jeune. Voilà. Donc c'est plus de risques que de gains potentiels.
1: Frédéric,
6: je vais être un peu plus optimiste. Ouais. Je pense qu'on va bien finir l'année. Déjà pour une raison, c'est que les taux. Alors, on parle des taux.
1: Là, tu parles de quoi? Tu parles du CAC
6: marchés,
1: ou de tous les... Non, mais le CAC ou tous les indices boursiers.
6: Même la France, je pense qu'on est en capacité de rebond. On va sortir la politique. De toute façon, on voit bien qu'il n'y a pas d'emprise sur la politique sur le long terme. C'est-à-dire que je parle de géopolitique. L'Iran, maintenant, on fait sauter des pétroliers. Ça n'affecte plus le marché. Parce que en bourse, un événement se dilue dans le temps et plus on avance, moins on a d'impact.
1: On l'a vu avec Ifrane. Hein.
6: Et que les taux sont quand même plutôt accommodants. Alors c'est dur de dire ça quand on voit les taux monter, mais la réalité, quand on parle en taux réel et qu'on a des taux de croissance des bénéfices des entreprises américaines à 30% d'un an sur l'autre, sur le dernier trimestre, et que vous avez des taux réels qui se tournent aux alentours de 2 et quelques, on ne peut pas dire que le marché aujourd'hui peut être tendu à cause de cette histoire de taux d'intérêt.
1: Qu'Alain nous affole pour rien, quoi.
6: Non, je pense que de manière objective, et si on enlève la géopolitique derrière, la base des résultats qui sont en trompe-l'œil, et je suis d'accord, parce qu'en réalité, il y a la partie émergée, celle qui est en dessous, qui est aux trois quarts, est en difficulté. Mais il y a quand même une bonne partie aujourd'hui qui ont des taux de croissance à deux chiffres. Si on maintient ces perspectives-là, et si on n'a pas des messages comme hier, par exemple, sur ChatGPT OpenAI, sur les résultats qui étaient un petit peu moins bons qu'attendus,
3: 20 milliards sur 70.
6: On est en mesure de bien finir l'année. Voilà. Je ne dis pas qu'on va faire une
1: euphorie. Donc, pas de panique.
6: Ouais. Et voilà, après, il y a les mid-termes qui vont venir très rapidement.
1: Évidemment, Alain.
3: Juste très rapidement, moi je pense
1: qu'il se défend parce que là,
3: Non, c'est pas ça. Non, mais moi je préfère que les marchés montent. Je préfère que les marchés montent, c'est pas la question. Mais le point aujourd'hui, c'est que les investisseurs actions sont pas du tout les investisseurs obligataires. C'est-à-dire qu'ils sont habitués à la cavalerie qui débarque, un résultat d'Nvidia, une baisse des taux et tout repart comme avant. Le problème des marchés de taux qui ont contaminer le marché, qui font monter le risque aujourd'hui, c'est que ça ne va pas se résoudre en 5 minutes. Alors après, il peut y avoir des rebonds, il peut y avoir la chasse au rendement, parce qu'on a vu investir... Cette semaine, les marchés obligataires, finalement, se sont plutôt calmés en réalité. C'est-à-dire qu'on a vu des investisseurs qui viennent chercher du rendement sympathique. On peut trouver des... Voilà, c'est ça. Et donc, ça peut permettre de tenir un petit peu. Mais... les gérants obligataires, c'est pas des poètes, et eux, il leur faudra des éléments concrets pour que les situations s'améliorent, pour qu'ils aient une perception nettement améliorée des marchés.
1: Attention, un événement Hervé a un avis sur la bourse. Un jingle.
2: Bon, je crois que je vais arrêter. Je vais bouder, en fait.
1: Non, allez-y, non, ça me semble
2: important. Et en fait, je pense que c'est plutôt une question action qu'une question obligataire. On voit bien que les taux longs, ils montent. Bon, après, est-ce qu'il y a une exagération dans la montée et donc un peu de phénomène de correction comme cette semaine ? Oui. Mais en fait, les taux longs, ils poussent bien à la baisse les multiples de capitalisation. Ce qui fait tenir la bourse, vue d'un côté macro, c'est les perspectives de résultats, les plus 25% dont Frédéric parlait. Et en fait, ce qu'on doit questionner, c'est que dans cette bourse à deux temps, la tech qui marche très bien et le reste qui s'essouffle, est-ce que le plus 25% est durable ? Et est-ce qu'on n'a pas un risque sur, en fait, cette perspective ? Est-ce que le 25 va devenir 15 ? Et dans ce cas-là, s'il y a un désappointement sur les résultats alors que les tensions sur les taux longs perdurent, je dis que le mix des deux, quand même, c'est pas un environnement très sympa pour la bourse.
1: Très bien, dans ce contexte-là, on va passer tout de suite, puisqu'on est un peu à la bourre, sur le placement de la semaine. D'abord, je vais me tourner vers Alain, qui est notre homme de l'allocation d'actifs, que vous publiez sur les réseaux sociaux et modifié sur les réseaux sociaux. Exactement. Et que je suis. Ouais. Aujourd'hui, on en est où ?
3: Alors aujourd'hui, on en est sur un portefeuille où je vais alléger un peu d'actions. Je vends un peu d'actions américaines et je vends des bonds Italie long terme pour acheter du dollar. En fait, ce que j'évoquais tout à l'heure, c'est de recherche de sécurité, au moins sur une partie du portefeuille. Et l'or ne fonctionne pas en ce moment parce que les taux montent, il y a un phénomène d'arbitrage défavorable à l'or. Et donc je préfère aller sur le dollar, même si à long terme, je ne suis pas persuadé que ça soit l'idée du siècle, mais pour les quelques semaines et quelques mois qui viennent, entre le dollar et le franc suisse, il y a quand même l'idée d'aller faire un peu de refuge en ce moment, ce qui fait un portefeuille qui est aujourd'hui à 40% actions, 45% taux, avec une grosse poche crédit qui va peut-être être arbitrée à un moment donné, parce que j'ai 35% de crédit, 10% de court terme sur le dollar, et le reste en métaux. Là, je porte un peu des métaux précieux et des métaux industriels, parce qu'il y a de la réflexion.
1: Et à l'intérieur de la poche action, vous avez fait
3: la poche action,
1: une ventilation
3: c'est à peu près équilibré entre États-Unis, Europe, émergent étant tiré, alors moi je suis émergent hors Chine, étant tiré par des segments qui ont de l'IA, donc c'est un peu le même,
1: ils sont un peu corrélés. C'est Taïwan et la Corée du Sud.
3: C'est ça, exactement.
1: Donc, voilà. Frédéric, pour vous, il y a un placement où on reste action?
6: Je vais être objectif. Quand vous avez les rendements obligataires américains, bons du Trésor, qui vous sortent du 5% et qu'on connaît le rendement d'un 60-40 aux États-Unis sur longue période, faites juste le calcul. Le calcul, il est simple. C'est-à-dire que, bon an, mal an, vous avez à peu près le même rendement aujourd'hui sur un actif, entre guillemets, sans risque. Qui est Alors, bien sûr, vous allez avoir de la volatilité. Mais la trajectoire, si vous avez 10 ans devant vous...
1: Vous dites quoi ? 60% action, 40%
6: Non, ce que je veux dire, c'est qu'aujourd'hui, avec un bon du trésor américain, sans prendre de risque, avec la volatilité de taux, vous allez avoir la même performance qu'un un portefeuille, entre guillemets, équilibré sur longue période.
1: Très bien. Voilà, ça c'est dit. Allez, on passe tout de suite au top ou au flop de la semaine. Et comme c'est la nouvelle venue, on lui laisse la parole. Stéphanie, top ou flop ?
0: Ah, c'est un des deux ?
1: Ouais, ah bah oui, vous pouvez faire
0: d'accord.
1: Les deux,
0: non,
1: c'est
0: pas grave. Non. Alors, bon, je vais essayer d'être positive. On va faire le top. Vous m'avez demandé ça, donc j'ai regardé vos différentes émissions. Et il y a quelque chose qui m'a quand même surpris, c'est votre mixité sur les plateaux. La parité n'est pas totalement là, mais je vois que quand même, par rapport à certains plateaux, même sur BFM Business, vous faites un effort, ou je ne sais pas comment ça se passe. Je ne sais pas si vous connaissez le mouvement Jamais sans elle, c'est-à-dire qu'au moins pour un débat, sachant qu'on représente quand même la moitié de la population et qu'on fait autant d'études que vous, ce serait un peu normal qu'on soit représenté à cette échelle.
1: Alors je vous remercie, et vous savez que ce n'est pas facile. En fait,
0: on dit toujours ça, mais moi je dis jamais non, donc je ne sais pas ce qui a des invitations.
1: Mais nous on a du mal. C'est-à-dire que en fait on a du mal, donc moi je suis on est preneur, si vous connaissez des gérantes, des économistes,
0: il y en a plein d'économistes,
1: allez on y va, on fonce, j'attends votre liste cette semaine,
0: j'ai comme déjà ça. Fourni hein, à pas mal de gens, pas à vous, mais
1: comme ça on progresse encore. Et puis bon, Alain, donc vous avez dégagé, puis on va mettre Alain, top. Alors, ou flop?
3: Moi c'est un double top, c'est Schneider Google cette semaine, deux opérations annoncées. La première, et l'idée, c'est autour de l'IA, il y a tous les investissements dont on parle, et puis il y a des goulets d'étranglement avec, pour Google, c'est beaucoup un besoin énorme en électricité, et Google a fait un deal à 20 ans avec Constellation, qui est un exploitant de centrales nucléaires, et l'idée, c'est qu'ils ont sécurisé 20 ans d'approvisionnement énergétique, donc en électricité, donc ça c'est important. Et la deuxième chose, c'est Schneider qui vient de racheter une entreprise pour monter dans la chaîne de valeur, et c'est-à-dire être sur...
1: Le marché n'a pas aimé, hein.
3: Oui, alors, mais ça, c'est un autre sujet, je laisserai les spécialistes actions en parler, mais c'est stratégiquement, c'est intéressant, c'est d'aller plus loin sur la proximité avec les utilisateurs, en étant sur... j'aide à porter l'électricité, et j'aide les entreprises à optimiser leur installation. Voilà.
1: Un top.
3: C'est un top stratégique.
6: Alors, ça a été un flop, justement. C'est même flop, c'est Schneider.
1: Alors, c'est son top, vous...
6: Ouais, c'est un flop de la réaction du marché, parce que Schneider, cette opération qui doit être peut-être la plus grosse opération transatlantique, d'ailleurs 23 milliards, c'est la réaction du marché qui donne pas crédit à cette opération.
3: En fait, c'est un top.
6: Et pourquoi ? Parce que aujourd'hui c'est une opération à 23 fois l'EBITDA. Et donc aujourd'hui, quand vous arrivez devant le marché et vous n'êtes pas crédible quelque part dans votre capacité à générer...
1: La valorisation Schneider
6: a perdu 30 milliards.
1: C'est quoi ? Combien de fois l'EBITDA ? À peu près, ça doit être beaucoup moins, quoi.
6: C'est deux fois la valeur de...
1: Oui, donc c'est dilutif instantanément.
6: Et donc, moi c'est un flop, c'est plutôt dans peut-être la présentation de l'opération, qui peut-être à terme sera relutif, mais qui instantanément, au moment où elle est présentée,
1: votre flop, c'est Alain, quoi.
6: Non, parce que nous c'est une opportunité, mais c'est vrai que pour le coup...
1: Non, mais dites-le, c'est pas important.
6: 30 milliards de baisse,
1: on dit tout ce qu'on pense. Allez, Hervé, top ou flop ?
2: Ça ressemble plutôt à un flop, mais c'est avant tout lever une ambiguïté. On parle beaucoup de la détention de la dette française et on dit 40% de domestiques, 60% d'étrangers, c'est dangereux. Mais en fait, l'important, c'est de savoir si on a des investisseurs sensibles au taux, donc sensibles à la remontée des taux, à la baisse du prix des obligations, ou qui prennent plus de distance, sont insensibles. Et donc, le bon regard, à mon avis, c'est sensible ou insensible. Et en fait, en France, aujourd'hui, on a 60% d'investisseurs domestiques, étrangers, qui sont sensibles au mouvement des taux et 40 qui ne le sont pas. Et donc là, il y a un message à envoyer en termes de volatilité des taux longs. Mais rassurons-nous, aux États-Unis, on retrouve aussi ce 60-40, avec quand on regarde la dynamique sur longue période, il y a une montée des investisseurs qui sont sensibles à la
1: gigote des taux. On n'a pas beaucoup de temps, mais comment on définit que quelqu'un n'est pas sensible à la remontée des taux?
2: En fait, vous prenez les fonds souverains, vous prenez les banques centrales, vous dites ceux-là ne sont pas sensibles.
1: Ils sont pas sensibles.
2: Si vous prenez les fonds de pension, d'accord, les mutual funds, les individus, ils sont plutôt sensibles. Voilà la séparation que l'on fait.
1: Allez, on va passer au top 3 et un événement sur le plateau. On a deux personnes qui sont sur le podium. Bon, Frédéric, bravo, franchement. Alors, je sais, vous m'avez dit, c'est pas ça, c'est pas les conditions réelles, tout ça, mais bon, c'est quand même pas totalement hasard.
6: J'ai souffert cette semaine quand même avec Schneider.
1: L'année dernière, vous nous avez fait une belle performance. Ouais. Alain, bravo aussi. Vous êtes soit deuxième, soit troisième depuis pas mal de temps. Et puis Pascal, qu'on salue ici. Comme je vous vois les deux, faites semblant de faire de la fausse humilité, mais vous êtes très fiers de vous. On va envoyer une musique qui fait peur, quoi.
3: J'ai rien dit, moi.
1: On commence par Frédéric. Allez, on affiche son portefeuille, comme ça on va voir un peu ce qu'il a, et puis on va voir s'il préfère acheter ou vendre ou garder en portefeuille, et qu'est-ce qu'il va nous acheter. Ouais. Alors, on démarre tout de suite avec Prosus.
6: On va garder.
1: Schneider, donc.
6: Alors, Schneider...
1: Qui reste positif depuis le début de l'année.
6: Mais on va laisser le marché rebondir, et je pense que ça va rebondir.
1: On a du McDonald's,
6: Alors ça, c'est un flop, mais je garde un plan de 8
1: on
6: milliards.
1: On a du Alphabet.
6: On garde, bien sûr.
1: Vous avez ce Micron qui a fait un carton absolument dingue.
6: J'ai hésité à la sortir, mais vraiment, pour le coup, je pense qu'on n'a pas totalement fini le mot.
1: 262%, puis c'est pas mal quand même. PDD.
6: On va garder, c'est dur.
1: Medtronic.
6: On va garder.
1: Becton Dickinson.
6: On va la sortir. On a gagné à peu près, je dis ça pour la régie, on a gagné à peu près 30% parce qu'il y a eu un split sur l'activité diagnostique qui nous a apporté à peu près 30%. On va la sortir parce que je vais changer un peu.
1: Replimune, Constellation Brand, Ferrari, Robin Hood et Newmont. Et qu'est-ce qu'on achète?
6: On va acheter Amazon.
1: Ah ouais.
6: Amazon, on va être dans le GAFA. Pourquoi Amazon? Parce que la réalité d'Amazon. Donc ça va être
1: le GAFA, on l'entend plus tellement.
6: Ah ouais, c'est passé de mode. Alors, de manière factuelle, vous savez que c'est la première entreprise qui va dépasser le 1000 milliards de chiffre d'affaires. Ça va être en 2028. Et lorsqu'on regarde la croissance qu'on a, notamment AWS, donc la partie cloud.
1: Il n'y a aucune boîte, non, c'est injuste. Il n'y a aucune boîte.
6: 1000 milliards de dollars, il faut y aller quand même.
1: Non, mais je pensais. Non,
3: c'est qu'on est habitué avec la CAPI.
1: J'ai compris. Mais 1000 milliards de chiffre d'affaires, par exemple à Walmart, ça fait pas ça.
6: Non, je crois que c'est 700 ou 800.
1: D'accord, ok, c'est
6: donc,
1: intéressant.
6: Je dis peut-être une bêtise, mais c'est à peu près les chiffres que j'avais en tête. Et mine de rien, quand on a des croissances avec des carnets de commandes de plus de 150% sur la partie IA, Amazon aujourd'hui se paye sur des multiples, on doit être à 18 fois les multiples, et l'équivalent d'un multiple de 2029-2030, c'est 12 fois les bénéfices. D'accord, pour une boîte qui a des taux de marge à plus de 50% et une croissance sur la top line de quasiment 15%. Donc à ce niveau-là, honnêtement, c'est donné, même si
1: c'est mieux que l'État américain.
6: D'ailleurs, il passe sur le marché, d'ailleurs.
1: Bah, évidemment,
6: d'ailleurs,
1: c'est pour ça que je dis ça.
6: C'est ça qui concurrence, d'ailleurs, les emprunts d'État. C'est
1: évidemment. Allez, on passe à Alain, qui est tout sourire. Là, on dirait qu'il a gagné championnat de France. Vraiment, n'importe quoi. Allez, son portefeuille. Alors, on a du Rocket Lab.
7: Rocket Lab, je garde.
1: Du First Solar.
7: Je garde.
1: Qui ne brille pas tellement au soleil. Du Constellation Energy.
7: Je garde.
1: Du American Electric Power.
7: Alors celui-là, je le vends. Alors c'est pas que je garde sur le portefeuille qui a un type qui est assez typé électrification, IA, défense et spatiale. Alors celui-là, c'est dans l'électrification, mais je le vends. Voilà.
1: AeroVironman,
7: je garde.
1: Le carton de votre portefeuille, c'est Nebius. Rappelez-nous ce qu'ils font.
7: Bah, Nebius, en fait, ils travaillent dans les centres de données et donc ils contribuent à améliorer les centres de données.
1: C'est ce qui tire une grosse partie de votre performance. Eaton.
7: Eaton, je garde aussi.
1: Quanta Services.
7: Je garde.
1: Et la dernière valeur que vous nous aviez proposée, c'est Transdigm Group.
7: Voilà.
1: Qu'est-ce qu'on achète, Alain?
7: Alors cette semaine, on achète Coherent. Globalement, je suis avec un portefeuille qui est quand même très volatile. Hein. J'étais négatif au mois de juillet, un truc comme ça. Donc pour dire que c'est quand même un portefeuille, il faut quand même se méfier. Et celle-là est une valeur qui est à peu près qui a un bêta de 2, hein, c'est-à-dire qu'en fait le marché monte de 1 et monte de 2, et quand le marché baisse, elle va baisser deux fois comme le marché. Donc
1: c'est considéré comme une valeur très volatile
7: assez volatile par rapport à son segment. C'est une entreprise qui fait de la photonique, en fait, qui transporte de la lumière, qui produit et transporte de la lumière. Donc c'est très utile dans les centres de données, là aussi. Ça permet de consommer moins d'électricité et ça permet d'accélérer les diffusions de données. Alors eux, ils fabriquent ça et puis ils fabriquent toute la chaîne, c'est-à-dire qu'ils font ce genre de produits, ils font des lasers, ils font ce genre de choses. Grosse croissance, gros niveau de marge. Pardon, oui, au Nasdaq, oui. Et ça fait, alors au niveau chiffre d'affaires, c'est moins que celle que tu évoquais, mais ils anticipent 40% de croissance de chiffre d'affaires pour l'année prochaine, à 25 milliards, quelque chose comme ça, et une croissance de l'ordre de 60% du résultat pour 2027. Donc une boîte de croissance qui se paye.
1: Et comment ça s'est, comment ça se paye, comment ça s'est.
7: Ça s'est comporté très bien
1: cette année.
7: Alors ce qui est intéressant pour le jeu aujourd'hui, c'est que ça vient de baisser de 10% en deux jours, hein. ça a quand même pas mal souffert pour montrer la volatilité que ça a. Cette semaine, le Nasdaq baisse de 0, celle-là, elle doit faire moins 10, quelque chose comme ça. Ça a monté de 60% depuis le début de l'année, mais ça reste encore en dessous de ses niveaux les plus élevés.
1: Et ça se paye combien de fois les résultats?
7: Ça se paye 50 fois les résultats.
1: 50 fois
7: les résultats. Fois les résultats. Ah bah c'est la croissance. Et si vous regardez l'année prochaine, 70% de croissance.
1: 50 fois les
7: résultats. Ah oui. Ah c'est pas Amazon. C'est des valeurs. Enfin, si vous voulez, ce que je fais dans c'est votre argent, j'essaie de trouver des valeurs un peu originales. Si c'est pour acheter du Amazon ou du Schneider.
6: Ah bah merci.
1: Ah ouais.
8: J'adore, mais il fallait pas le faire en fin d'émission, ça. C'était un clash de début d'émission. Allez, on fait une partie dans 20 minutes, une demi-heure. Allez, Frédéric, vous aurez un droit de réponse. Merci de nous avoir suivis. Merci à tous nos invités. On se retrouve la semaine prochaine pour une émission dont je peux déjà vous annoncer qu'elle sera exceptionnelle. Stéphanie, c'est un plaisir de vous avoir. Et j'espère que vous reviendrez bientôt. Surtout, n'oubliez pas que vous pouvez nous écouter, nous voir, nous revoir, nous réécouter en replay, en podcast. Et j'ai découvert sur YouTube.
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12: Bonjour Julien Dechève Mathiolon. Merci d'être avec nous. Vous êtes fondateur et directeur général de Wavo. Vous êtes donc une fintech qui a racheté les stocks des entreprises en croissance pour libérer de la trésorerie immédiate. Puis vous leur revendez au fil des ventes et vous nous annoncez ce matin avoir levé 10 millions d'euros après 3,5 millions déjà en 2025. Auprès de qui et pour investir comment ?
13: Bonjour, bonjour à tous, bonjour à vos auditeurs et ceux qui nous regardent. Effectivement, on vient de lever 10 millions d'euros et ces 10 millions d'euros, on les a levés avec Eurazeo, qui est un des plus grands investisseurs européens. Donc c'est une sacrée validation pour notre modèle. Et on va les mettre sur trois priorités. La première, c'est renforcer notre plateforme. Aujourd'hui, on opère quasiment 15 millions d'euros de stock à travers nos centaines de clients. Et on veut aller plus loin, plus vite et plus précisément. La deuxième, c'est élargir l'équipe. On est aujourd'hui 16 collaborateurs. On a une dizaine de postes ouverts.
12: 10 postes ?
13: 10 postes, un petit peu plus sur notre site. Je vous invite à aller voir ça. Et puis, aller plus loin avec nos clients. Aujourd'hui, on a une capacité d'intervention qui va jusqu'à 2 millions d'euros. Et on aimerait accompagner nos clients plus loin, ceux qui grandissent plus vite et qui ont besoin de beaucoup plus pour accélérer.
12: Vous parlez de plateforme, c'est quoi précisément votre offre ?
13: Ouais, Wavo, c'est très simple, c'est un métier que personne ne fait dans le monde. On vient acheter vos stocks pour libérer votre trésorerie. On s'adresse aux entreprises de l'économie réelle, ceux qui vendent des produits et qui connaissent bien leur marché. Très concrètement, c'est un paradoxe que certains de vos auditeurs connaîtront. Plus les ventes s'accélèrent, plus vos produits s'écoulent vite et plus le rythme des réassorts devient très compliqué pour votre trésorerie. Donc on va s'adresser aux entreprises B2C comme l'ameublement, le petit, le gros électroménager, le retail bien sûr et la cosmétique, mais aussi toute une partie B2B avec l'industrie, voilà, les matériaux, des grossistes et des distributeurs.
14: Donc ça veut dire que concrètement, je sais pas, j'ai un stock de vélo par exemple à écouler, j'ai des problèmes de trésorerie, vous allez acheter finalement mon stock de vélo et l'écouler à ma place, c'est ça ?
13: Non, pas l'écouler à votre place.
12: Et vous le revendez à l'entreprise,
14: vous le revendez à l'entreprise.
13: Oui, très concrètement, comment ça fonctionne ? Ça fonctionne en trois temps. Wavo vient se connecter à vos outils de stock, de gestion et votre ERP, quel qu'il soit aujourd'hui. On va analyser votre rotation de stock, on va analyser vos ventes et la valeur de vos produits. Dans un deuxième temps, on achète votre stock, mais les produits ne bougent pas. On met immédiatement à disposition cette trésorerie. Vous continuez à vendre vos produits au fil de vos ventes et vous nous les rachetez. Tout ça en temps réel et automatisé par notre plateforme.
14: Donc pour soulager la trésorerie, en fait.
13: Pour soulager la trésorerie.
12: Et vous revendez combien le stock ? Parce qu'en fait, il faut que ce soit plus intéressant qu'une entreprise qui devrait s'endetter pour avoir de la trésorerie, non ?
13: Oui, l'idée, c'est que nous, c'est sans dette, c'est sans déplacer vos produits. On arrive en amont de ces solutions de dette. Donc on va venir acheter votre stock en amont. Pour l'instant, vous n'avez pas encore vendu votre stock, nous on vient calculer une probabilité que le stock se vende dans les 6 prochains mois et prendre le risque avec l'entrepreneur.
12: Mais le modèle économique, ça coûte moins cher à l'entreprise de vous faire acheter le stock et de le racheter après que de s'endetter pour
13: le stock. Là, la façon dont nous, le modèle économique fonctionne, c'est pas un prêt, c'est vraiment de l'achat-rachat. Et donc ça veut dire qu'on vous achète un produit 100 Et ensuite, vous, vous nous le rachetez entre 102 et 105. Donc, c'est équivalent.
14: On peut penser au monde piété, en fait. C'est le monde piété pour les entreprises, d'une certaine manière, non?
13: Voilà, c'est venir chercher de la valeur. Nous, on croit vraiment qu'il y a une énorme valeur dans votre stock. Ouais. C'est un endroit où, en fait, très, très peu de gens vont financer. Or, il y a un énorme besoin à cet endroit-là, en amont de la vente. Vous allez avoir des banques qui vont prêter sur des bilans, mais il faut générer des cash flows, et puis des gens qui vont avancer vos factures. Mais quand vous n'avez pas vendu, vous n'avez personne pour vous développer.
12: Si on a un petit trou d'air dans la trésorerie, vous venez pallier ou vous le prenez que des entreprises qui sont ultra rentables?
13: Non, nous, ce qui est la grande différence, c'est l'angle un peu différenciant de ce qu'on fait, c'est qu'on va venir regarder si vous savez vendre vos produits. Si vous savez vendre vos produits, on peut vous accompagner. 20% de notre décision, ça va évidemment être de regarder le bilan de l'entreprise, mais 80%, ça va être l'analyse de votre capacité à vendre vos produits, qui sont vos fournisseurs, à qui vous vendez, vos canaux de vente. Si on peut trouver cette probabilité assez haute, on va venir vous accompagner.
14: Là, on est dans un contexte économique compliqué. Il y a de plus en plus d'entreprises qui sont confrontées à des tensions, justement, au niveau de la trésorerie. Est-ce que c'est quelque chose que vous ressentez, vous qui êtes au contact, justement, de plein de PME? Est-ce que vous avez plus de demandes? Est-ce que vous constatez une aggravation de ce point de vue-là?
13: De ce point de vue-là, je suis d'accord avec vous. Il y a des tensions de trésorerie supplémentaires. Je pense que notamment aussi le contexte économique et réglementaire pour les banques font que les entreprises sont toujours en recherche de trésorerie. Nous, ce qu'on a voulu créer chez Wavo, c'est justement aller accompagner là où les banques ne savaient pas faire, à cette granularité de produits et venir chercher le cœur de métier des entreprises et de nos clients.
12: Vous allez avoir du boulot parce que vous êtes un peu une solution anti-défaillance d'entreprise. Or, on sait que les défaillances devraient augmenter cette année. Vous pensez que vous pouvez éviter ça?
13: Je pense que dans certains cas, on a des cas d'usage où, notamment, très intéressant, où on peut aider à la reprise d'entreprise, soit en retournement, soit en transmission. Et c'est un thème qui est très présent en ce moment. Je vous donne un exemple. On a accompagné l'entreprise Tupperware, que tout le monde connaît. Ils étaient en difficulté, ils étaient passés en redressement. Aujourd'hui, le premier actif que vous avez quand vous reprenez une entreprise, c'est bien sûr le stock existant. Nous, on a monétisé ce stock à hauteur de plusieurs millions d'euros. Ils ont relancé la machine. Cédric Meston et ses équipes aujourd'hui font une excellente année, ils sont même en train d'embaucher, donc c'est un des cas d'usage qu'on adore, et comme je disais, servir l'économie réelle, je pense que c'est vraiment ça qu'on fait aujourd'hui.
12: Un bel exemple en tout cas de redressement d'entreprise grâce à vous. Merci Julien Decherf, Mathieu Long. Vous êtes donc fondateur et directeur général de Wavo.
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18: 30 minutes, rien que pour vous, 30 minutes de connexion totale avec les marchés américains, avec Wall Street, avec le Nasdaq, avec le Dow Jones, avec le S&P 500 qui vont ouvrir dans quelques secondes, et encore beaucoup d'actualités à commenter aujourd'hui. Alors la principale, elle touche le domaine de la techno et le domaine sensible de l'intelligence artificielle d'une manière ou d'une autre. Il s'agit de progrès très conséquents, très sensibles d'un acteur chinois dans le domaine des DRAM, dans le domaine des puces de mémoire. Et ça, ça a fait chuter considérablement la valeur de Samsung, d'SK Hynix ce matin à la bourse de Séoul en Corée où ils ont pris une importance prépondérante. Mais il y a d'autres acteurs qui sont touchés et est-ce qu'on n'est pas justement dans ces... On aime bien le wording du côté de Wall Street, mais c'est-à-dire que est-ce qu'on n'est pas dans un moment deep-seek, c'est-à-dire qu'un acteur chinois, en l'occurrence, plus compétitif, va changer un petit peu la donne au sein d'un modèle qui était jusque-là établi entre un oligopole d'acteurs. Alors, on va étudier ça avec précision. On va se pencher aussi sur le résultat du secteur bancaire. On a vu que Goldman Sachs et Bank of America avaient averti il y a quelques semaines que l'exercice trimestriel risquait de ne pas être franchement spectaculaire pour beaucoup d'aspects. On va voir si ça se confirme dans les chiffres, et notamment ceux de JP Morgan, qui était avant-bourse. On a vu d'ailleurs en avant-bourse que le titre était quand même passablement chahuté. Et puis, on passera évidemment en vue d'autres aspects de l'actualité américaine. En attendant, on va regarder un petit peu comment ça se passe. Ça se passe pas trop mal du côté du Dow Jones, qui est en hausse sensible, plus 0,7%. On est à 52 213 points. Un petit coup d'œil sur les autres indices, bah oui, contraste avec le Nasdaq qui baisse de 0,33%. Et tout ça, ça nous donne un S&P 500, un indice large de la bourse américaine qui est en léger repli, moins 0,07%, 7801 points. Allez, encore un USA Today bien chargé, on commence dès maintenant.
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18: Une belle table bien garnie avec Christian Fontaine du magazine Le Revenu. Bonjour Christian.
20: Bonjour à tous.
18: Félix Baron du Club des investisseurs indépendants. Bonjour Félix.
21: Bonjour Antoine.
18: Et Nabil Milali d'Edmond Rothschild Asset Management. Merci d'être là pour commenter cette actualité américaine encore une fois foisonnante. Et bien entendu, on rejoint en direct de Cité Gestion John Plassard. Bonjour John.
22: Bonjour Antoine.
18: Bah oui, c'est peut-être un nouveau moment deep-seek, comme on aime bien dire, du côté des marchés américains. C'est-à-dire qu'un acteur chinois, en l'occurrence, est en train peut-être de changer la donne dans le domaine des puces mémoire. Et ça a eu un énorme effet. Alors, à la bourse de Séoul ce matin, également sur l'ensemble des bourses asiatiques. Qu'est-ce qu'on en dit du côté de Wall Street ?
22: Ouais, on dit que c'est, on doute un peu. On a vu hier avec Micron notamment, et puis d'autres acteurs qui ont nettement baissé. Donc ça secoue le marché. Vous l'avez dit, Samsung et SK Hynix étaient ce matin en baisse de près de 8%. Et la crainte, c'est pas DeepSeek, bien évidemment. C'est une entreprise chinoise qui est entrée en bourse le 27 juillet dernier, dont on avait parlé ensemble, Antoine,
18: bien sûr, oui.
22: Et qui s'appelle CXMT, et il développe une nouvelle architecture de DRAM qui s'appelle la 4F2, 4F carré, et ça permet théoriquement de réduire d'un tiers la surface des cellules et d'augmenter la densité de stockage de 30 à 50%. Et cette nouvelle puce sera lancée en fin d'année. Alors évidemment, on est en train de regarder la Chine de loin. Pendant que la Chine se développe, eh bien, les États-Unis parlent de réguler, avec tous les guillemets que ça comporte, l'intelligence artificielle. Eh bien, la part mondiale de CXMT dans la DRAM, dans ses mémoires, dans la mémoire en général, est passée de 7,6 à 9,5% durant les deux premiers trimestres de 2026. Alors là, c'est très important. Alors, il faut faire attention, parce que CXMT, eh bien, fait des progrès substantiels sur ce qu'on appelle la DRAM conventionnelle, mais c'est pas un rattrapage aujourd'hui de la mémoire qui est plus avancée, qui s'appelle la HBM, qui est surtout utilisée pour l'intelligence artificielle. Alors évidemment, le risque pour Samsung, SK Hynix et Micron, les leaders dans la puce, c'est évidemment une pression progressive sur les prix et les marges de la DRAM classique, et leur leadership dans le HBM reste davantage protégé. Mais au fond, vous le voyez là-bas Antoine, les Chinois sont en train d'arriver et il ne faut pas fermer les yeux.
18: Mais effectivement, parce qu'ils arrivent avec des technologies innovantes et sans doute compétitives, car moins chères et quand même très très perfectionnées. À noter quand même que ça reste compliqué pour l'ensemble des valeurs technologiques, puisque le Nasdaq sous-performe l'ensemble du marché, perd en ce moment 0,3%. Tiens, c'est spectaculaire du côté de l'Europe, hein, le CAC 40 grimpe de 0,09%, l'Euronext Tech Leaders est en baisse d'1,12%, mais alors du côté de Wall Street, l'impact est encore sensible sur le secteur des semi-conducteurs. Vous parlez de Micron Technologies, on est en repli de 5,5% à 935,02€. À noter SanDisk aussi qui est en baisse de 4,5%. Félix Baron, je suppose que vous regardez ça avec beaucoup d'intérêt, hein, vous qui êtes vraiment calé et focusé sur la tech. Ouais, est-ce qu'il y a un nouveau moment de disruption sensible, majeur, ou est-ce que, comme John a dit, il faut un petit peu relativiser la portée du truc?
5: Je pense qu'il faut relativiser. On se souvient du moment DeepSeek, on a tous eu très peur. Bon, on n'utilise pas DeepSeek au quotidien. Et je crois que là, on a encore peur d'un PowerPoint. C'est-à-dire qu'il y a eu une annonce de CXMT sur, en effet, la technologie, une nouvelle mémoire 4F2. La mémoire 4F2, c'est de la mémoire, c'est de l'architecture. John l'a très bien rappelé. Et par rapport à la mémoire HBM, qui est une technologie qui empile plusieurs mémoires en 3D, là où le monde occidental, qui, sans l'opposer à la Chine, a énormément d'avance, c'est que il peut faire la lithographie extrême ultraviolet avec ASML, et ça, la Chine ne peut pas le faire. Il y a un embargo, il y a un blocus. Ils n'ont pas cette lithographie-là. Donc, en fait, ils se rattrapent sur le DDR5, la mémoire DDR5, et c'est pas un hasard ou une surprise. Les Coréens, les Taïwanais ont laissé la porte ouverte, puisqu'ils produisaient des SK Hynix ou des Samsung produisaient de la mémoire DRAM, DDR, etc. Et depuis maintenant 12-18 mois, ils se concentrent sur la mémoire HBM. Pourquoi ? Parce que les marges sont beaucoup plus élevées. Donc finalement, il y a une première chose, c'est une porte ouverte, donc une place dans une activité avec moins de marge qui a été prise pour le volume par les Chinois comme par hasard. Et d'autre part, il y a aussi un prétexte, un gros prétexte pour prendre ses bénéfices sur les fabricants de mémoire. Parce que les SK Hynix, les Samsung, les Applied Materials et les Micron, ils étaient au plus haut, ils n'étaient pas à leur plus haut du mois de juin, mais ils étaient quand même dans leur plus haut historique sur les 18 derniers mois.
18: Nabil Milali, on est dans ce... Alors, c'est vrai qu'on se pose la question quasiment tous les jours de savoir s'il y a bulle ou pas bulle autour de l'intelligence artificielle, autour des secteurs concernés comme les semi-conducteurs. Mais voilà, il faut apprendre à travailler, à vivre avec ce genre de disruption de court terme, réel ou supposé, mais de toute manière, qui va provoquer, ouais, voilà, c'est ce que disait Félix, des prises de bénéfices et écrémer un peu des valorisations qui ont été, allez, un petit peu excessives ces derniers mois, quoi.
20: Tout à fait. Alors, je suis globalement d'accord avec tout ce qui vient d'être dit. Pour nuancer un tout petit peu, il faut quand même reconnaître que CXMT devient un acteur sérieux de ce marché de la mémoire. Ils ont déjà capturé à peu près 9,5% du marché global. C'est déjà le quatrième plus gros producteur dans la mémoire au niveau mondial. Donc, c'est un acteur à prendre au sérieux. Néanmoins, ça reste une annonce pour l'instant entre parvenir à cette percée technologique sur le papier et pouvoir la déployer à grande échelle dans un processus industriel. Il y a un énorme pas à faire et pour l'instant, CXMT n'a pas encore prouvé, démontré sa capacité à le faire. Et de l'autre côté, néanmoins, on pense que les acteurs sud-coréens et américains ont quand même plusieurs longueurs d'avance encore aujourd'hui, notamment sur les puces HBM, mais aussi plus globalement, on a cette idée, cette peur toujours d'avoir cette disruption qui viendrait de la Chine, mais il ne faut pas oublier que les prix de la mémoire aujourd'hui restent particulièrement élevés et continuent de peser sur le déploiement de l'IA qui pourrait aller encore plus vite si on avait des capacités disponibles à grande échelle. Donc si effectivement cet acteur chinois parvient à démontrer cette capacité et à augmenter la production dans la mémoire, on verrait ça plutôt d'un point de vue positif, c'est-à-dire qu'on viendrait alléger un petit peu les tensions qu'on a sur ce marché-là et ça pourrait être un accélérateur dans le déploiement de l'IA. Dans n'importe quel autre marché, quand les prix des matières premières baissent, on a tendance plutôt à s'en réjouir. Et donc, ce serait plutôt un effet positif qui viendrait se rajouter à ce fameux paradoxe de Jevons, c'est-à-dire que plus le coût de l'IA est en train de baisser et plus on voit le déploiement à grande échelle se faire, faire. Quand on regarde au niveau agrégé aujourd'hui, on vient d'atteindre un nouveau point haut en termes d'utilisation de tokens au niveau mondial. Certes, ça se fait essentiellement via des modèles open source qui sont beaucoup moins chers aujourd'hui. Néanmoins, les modèles frontières restent bien utilisés et bien plus margés pour les acteurs américains.
0: Christian Fontaine, d'où, encore une fois, hein, quand on s'intéresse à la tech, faut pas acheter la tech n'importe comment. Il faut suivre une certaine logique et certains aspects, en tout cas, peuvent être soumis à de très fortes volatilités, comme on le voit en ce moment.
4: Alors, il faut surtout ne pas surréagir. Bon, je suis aussi d'accord à peu près avec tout ce qui vient d'être dit. C'est vrai que la Chine a peut-être rattrapé une partie de son retard, mais là, pour l'instant, on parle effectivement des drames conventionnels, alors que pour l'instant, tout ce qui est les puces à haute bande passante, les fameux HBM, eh ben, Micron ou SK Hynix conservent encore une longueur d'avance. Non, je pense que dans la conjoncture actuelle, il faut rester positionné sur les actions américaines, sur la tech américaine. Ça n'empêche qu'il est possible de prendre, en tout cas c'est ce que nous, on recommande aux revenus, une partie de ces bénéfices sur les actions US qui ont quand même excessivement bien performé. Je pense que dans la conjoncture actuelle, se constituer une poche, on va dire entre 15 et 25% de liquidité pour à la fois amortir les chocs d'un éventuel retournement et pour se constituer un matelas pour profiter d'opportunités le moment venu, c'est plutôt bien vu. Donc, on reste investir, mais quand même avec une poche de liquidité. C'est vrai que c'est quand même assez surprenant. L'ensemble des indices résistent bien. Hein, résistent très, très bien. Alors, ça, pas en Europe du côté du CAC 40, mais du côté du Standard & Poor's 500, depuis les records des premiers jours du mois de mai. On est sur un plateau haut. C'est vrai que le marché manque quand même un petit peu d'énergie, un petit peu de moteur. On se demande un peu qu'est-ce qui pourrait le pousser un peu plus haut. On va voir les résultats du troisième trimestre là qui commence à tomber. Mais c'est vrai qu'on s'interroge quand même. Il y a un certain nombre de nuages qui s'amoncellent. Alors il peut y avoir des nouvelles donc auprès d'acteurs qui pourraient disrupter certains marchés. C'est un grand classique. Après ça, on ne voit pas très très bien aujourd'hui ce qui nous permettrait d'aller un peu plus haut.
0: Bon, les résultats, on va en parler justement. John Plassard, il y a un sexe qui nous

0: Il gagne même 1,19%. Mais alors, Goldman Sachs et Bank of America avaient averti, ça ne va pas être un trimestre exceptionnel. Banque de marché difficile, fusion, acquisition, opération financière, on n'en parle pas avec les taux qui grimpent. Et puis, voilà, activité de crédit toujours un petit peu compliquée. Qu'est-ce qu'il en est des premiers chiffres qu'on voit du côté de Wall Street, John ?
1: Bah, je dirais que c'est un début de saison qui est globalement assez solide, c'est assez contrasté. Hein. Si on reprend toutes les banques qui ont publié, je vais le faire très rapidement, on ne va pas aller dans les détails, mais si vous avez Citigroup qui a dépassé les attentes, hein, avec un bénéfice par action nettement au-dessus des attentes, à 2,85 contre 2,65 attendu, mais on a une banque, Wells Fargo, qui, elle, malgré un bénéfice en hausse de 6,5%, eh bien, est un peu en souffrance. Pourquoi ? Parce que vous avez des revenus d'intérêt qui sont un peu décevants, des perspectives ne sont pas très ambitieuses, et puis une rentabilité en transition. On sait que la société est en train de se restructurer. Ce qui est assez intéressant, si on regarde globalement, c'est que les activités actions restent particulièrement dynamiques. JP Morgan, ils ont enregistré un bond de près de 50% de ses revenus de trading actions, et Goldman Sachs, ils ont atteint un chiffre de près de 6,5 milliards de dollars au-dessus des attentes. Les obligations, vous savez, on parle tous les jours des obligations. Bah, les obligations, c'est le principal point faible, le point commun de ces banques, c'est les obligations qui sont en dessous. Revenus obligataires de JP Morgan en baisse de moins 4%, et ceux de Goldman Sachs, c'est un peu décevant, à 3,5 milliards environ. Vous avez juste Citigroup qui sort un petit peu du lot en dépassant le consensus. On a le crédit qui résiste, qui reste résilient. Vous avez même JP Morgan qui relève ses prévisions de revenus nets d'intérêt. Donc ça, c'est assez positif. Donc globalement, lorsqu'on regarde tous ces chiffres qui viennent de tomber, eh bien, on voit quand même que les banques américaines ont cette capacité à générer des bénéfices malgré un environnement assez compliqué et assez difficile. Mais évidemment, il faut une sélectivité, trading action qui marche bien, maîtrise des coûts et puis qualité du crédit qui font aujourd'hui la différence si vous voulez choisir une banque américaine.
0: Allez, résultat des courses. Effectivement, JP Morgan, Goldman Sachs, grand gagnant sur les scores en bourse. Un plus 0,69% pour JP Morgan, 336,60€. Et on a Goldman Sachs qui gagne 0,9% à 902,35$. À noter Bank of America, moins 0,33%, 54,39€. On a également Citigroup qui est en baisse, hein, moins 1,03€ à 130,57€. Wells Fargo, moins 1,2%, 82,32€. Donc globalement, des réactions tout à fait logiques aux chiffres dont vous parliez, John. Nabil Milali, on aurait pu croire que cette année, avec des marchés volatiles, mais assez rémunérateurs, et des taux qui grimpent, ça allait être tout bénef pour le secteur bancaire. On voit que la situation est bien plus compliquée et que le business bancaire est bien plus compliqué qu'on ne peut ne penser avec cette conjoncture.
2: Oui, alors comme ça a été dit, les résultats sont assez mitigés d'une banque à l'autre. Si on regarde par exemple celle de Goldman, elles sont beaucoup plus encourageantes, que ce soit sur la partie trading action, et encore une fois surpris à la hausse. La partie asset management a très bien fonctionné également. Sur la partie trading fixed income, effectivement, c'est un peu plus décevant.
0: Tout le monde s'est pris les pieds dans le tapis.
2: Exactement, avec la volatilité qu'on a connue sur les taux, ce n'est pas non plus très surprenant. La déception peut-être sur JP Morgan vient aussi d'annonces sur le dividende qui ont été en dessous des attentes. Mais quand on interroge Jamie Dimon sur la raison de cette déception, il répond que le cash a plutôt été déployé sur des opportunités d'investissement plutôt intéressantes en ce moment. Bon. Ce que les investisseurs pourraient très bien comprendre. Et puis maintenant, si on se projette un petit peu sur le contexte plus global pour les banques, je pense que l'environnement de taux assez élevé continuera de leur être favorable. Et surtout, on a, on le sait aux États-Unis, une vague de déréglementation qui est en train de soutenir le secteur, qui va porter ses fruits sur un horizon moyen long terme. On n'en a pas encore tous les fruits qui se voient dans les résultats aujourd'hui.
0: Christian Fontaine, de la nécessité d'être sélectif, comme disait John Plassard, toujours. D'ailleurs, tiens, si on commence à regarder, on pourrait avoir un écart de performance très important avec le secteur bancaire européen ou français, dans le sens où nous, avec le contexte politique qu'on connaît, l'instabilité, le business va peut-être souffrir un petit peu plus.
3: Alors, ce qu'il faut, pour revenir quand même deux mots sur les États-Unis, il faut bien voir que les attentes des analystes sont quand même très élevées, autour de 15-20%, donc ça c'est loin d'être négligeable. Alors, pour...

0: Pour les banques européennes, il va être intéressant de regarder les provisions, un véritable baromètre discret de la santé de l'économie. Et notamment, vous avez vu, il me semble, en France, il y a eu des statistiques records sur la défaillance d'entreprise. Ouais. Il faudra voir un tout petit peu si cela se répercute sur les bilans des banques et à quelle hauteur. Après ça, effectivement, historiquement, la hausse des taux d'intérêt et la pontification de la courbe des taux est plutôt favorable aux banques. D'ailleurs, les banques européennes, jusqu'à il y a quelques semaines, avait très très bien progressé, aussi bien la Société Générale que la BNP. Après ça, c'est vrai que les banques sont le reflet direct de l'activité économique. Et en France, on a des grandes banques qui sont encore très centrées sur l'économie nationale et qui, elles, pourraient, et pâtissent d'ailleurs déjà, d'un environnement économique que l'on anticipe plutôt avec les deux pieds sur le plancher. Donc ça, il faudra regarder ça un petit peu de près. Effectivement, banque de détail, activité de marché, comment la SocGen et la BNP vont s'en sortir, mais avec une petite remarque particulière pour les provisions qui donneront un bon indicateur de la santé économique et des risques éventuellement sur les crédits accordés aux entreprises.
1: Félix Baron, un secteur bancaire résilient, en tout cas pas de trop mauvaises surprises, même si faut quand même être un petit peu vigilant, surtout que c'est un secteur depuis un an et demi qui est sur une très très forte reprise.
2: Oui, et deux points d'attention. Le premier, c'est sur le contexte de taux élevés. Je considère qu'il coûte cher aux banques, que ce n'est pas une aubaine. Quand vous avez des portefeuilles obligataires qui sont importants dans les bilans des banques pour refinancer des obligations, vous allez faire des moins-values. Souvenez-vous de Silicon Valley Bank. C'était il y a 4 ans, remontée des taux, forte inflation. Mmh. Voilà, on sait ce qu'il en est advenu. Et la deuxième chose, c'est sur le niveau des provisions. Il faudra quand même regarder, avoir une attention particulière sur le niveau des provisions des banques retail, pas forcément les banques d'affaires, plutôt les Wells Fargo, les JP Morgan. Alors, c'est déjà sorti. Si les provisions augmentent, si comme JP Morgan, on rachète moins d'actions, on garde plus de capital, c'est quand même qu'on se dit, bon, on garde du cash au cas où. Alors, pour des opportunités, comme l'a dit Nabil, mais aussi peut-être on garde de la poudre sèche pour faire face, avoir un coussin de liquidité. Pour l'instant, c'est que je ne parle que de deux banques qui ont publié. Mmh. Attendons de voir le reste avec les banques régionales. Attendons de voir aussi ce que font des Morgan Stanley, par exemple.
1: Oui, effectivement, qui là auront un œil un petit peu différent sur l'ensemble de la conjoncture. John, on revient vers vous. On reparle de Goldman Sachs, qui relève sa recommandation sur les actions mondiales à surpondérer. Alors que, dans le même temps, là, ces dernières heures, on a BlackRock, le géant de la gestion, qui abaisse, lui, son opinion sur les actions américaines de surpondérer à neutre. On voit qu'il n'y a pas unanimité sur le climat autour des opportunités sur les actions, et spécifiquement si on regarde monde et si on regarde Amérique.
3: Oui, bon, il faut aller. Si on prend un peu dans les détails, Goldman Sachs relève les actions mondiales de neutre à surpondérer à 3 mois. Donc, ils estiment qu'il y a une opportunité sur ces 3 prochains mois. BlackRock, le message est, un peu plus important parce qu'ils avaient une surpondération historique sur les actions américaines. Alors, pour qu'on comprenne pourquoi il y a ces mouvements, d'abord, Goldman Sachs, eux, disent privilégier les bénéfices, puisqu'ils estiment que la consolidation, entre guillemets, qu'on a eue sur certaines valeurs de la tech offre aujourd'hui, toujours, la consolidation se poursuit un point d'entrée plus intéressant avant leur résultat trimestriel qui pourrait être bon. Et donc, eux, ils surpondèrent les États-Unis et ils sont sous-pondérés à l'Europe pour les questions politiques que l'on connaît. Le côté, on voit que BlackRock, il privilégie la gestion du risque, puisque avec un rendement américain du 10 ans, notamment autour de 5,20, on a le gestionnaire qui préfère renforcer les obligations du Trésor à court terme, tout en réduisant son exposition au marché américain. Évidemment, l'intelligence artificielle, c'est dans le cœur du débat. Mmh. Goldman, croissance des profits. BlackRock, qui redoute plus de volatilité. Mais c'est ça qui est très important de le noter, vous n'avez aucune des deux grandes maisons qui remet en cause le potentiel structurel de cette révolution industrielle. Alors, si on regarde et si on fait un point commun, une nouvelle fois, ces deux recommandations totalement différentes ne sont pas vraiment contradictoires, parce que vous avez Goldman qui privilégie le potentiel de hausse et BlackRock, la protection à court terme. Donc, on n'est pas vraiment dans une situation où l'un dit noir et l'autre dit blanc. faut faire attention. Ouais. Et évidemment, dans ce contexte, toujours privilégier la diversification.
1: Et puis BlackRock, long terme, Goldman Sachs, peut-être court terme et vérification des paramètres. On reste dans la logique des deux entreprises. Félix, on en vient à l'allocation d'actifs, quoi, finalement, sur l'échiquier boursier. On commence à avoir des signaux un petit peu clairs, là.
2: Bah, en fait, je pense que dans le fond, ils défendent chacun leur boutique. BlackRock, c'est une énorme franchise obligataire. Donc forcément, ils sous-pondèrent ou ils passent à neutre sur les actions et ils sont en train de surpondérer les trésors et court terme, parce que c'est ça qui est intéressant. S'ils sous-pondèrent d'un côté, qu'est-ce qu'ils surpondèrent de l'autre ? Quant à Goldman, oui, ils surpondèrent toujours les actions US, mais ils surpondèrent aussi les obligations d'État. Donc Goldman continue, qui gagne sa vie sur les IPO, sur le M&A, évidemment, continue à soutenir, en tout cas dans ses annonces, le marché actions. Mais la réalité, c'est que quand même, ils sont en train de dire les deux la même chose, c'est la fin du TINA, le There is no alternative au marché actions.
1: Ah oui, oui.
2: Vous avez un OAT 10 ans à 5,25.
1: Ouais.
2: Goldman Sachs dit que le PER, le ratio PER du S&P est à 19,2. Bon, bah, vous faites la division, 1 sur 19,2, le rendement des bénéfices du marché actions, c'est 5,2. Donc aujourd'hui, l'OAT 10 ans vaut autant que le taux sans risque. Le taux sans risque vaut autant que le rendement bénéfice sur le S&P 500. Donc c'est pour moi, c'est ça le message qu'il y a derrière. C'est oui, évidemment, on ne va pas remettre en cause le potentiel de l'intelligence artificielle, mais ce qu'il remet en cause aujourd'hui et pour les 6 mois, bah, c'est l'OAT 10 ans. Je pense que c'est le fil rouge de tout ce qu'on se dit aujourd'hui. L'argent coûte tellement cher aujourd'hui que comment vous allez financer vos data centers, vos opérations de M&A, comment vous allez rémunérer vos comptes de dépôt pour les banques, etc. Comment vous allez acheter vos puces chinoises ou taïwanaises.
1: John Plassard, on va terminer par un sujet sur lequel nos trois intervenants vont réagir. Hein. Christopher Waller de la Fed qui affirme que les anticipations d'inflation sont bien ancrées. Quelle histoire ! Non, mais c'est bien de le dire aussi, mais franchement, Christopher Waller, a une certaine forme de clarté.
3: Oui, mais alors, faut faire attention, Antoine, et lire entre les lignes, bien évidemment, comme à chaque fois. D'abord, rappeler qui est Christopher Waller, donc membre de la Fed, plutôt considéré comme hawkish. D'accord, plutôt en faveur de hausse de taux, et il a souvent été historiquement parmi les gouverneurs les plus fermes sur l'inflation et le fait de dire on va monter les taux pour casser l'inflation. Et là, en fait, il estime que la hausse récente des rendements obligataires, Christopher Wallen, traduit pas un dérapage des anticipations d'inflation, mais plutôt la vigueur de l'économie américaine. Et ça, c'est important. Pourquoi c'est important ? Parce que j'imagine qu'il a écouté USA Today la semaine passée, parce que c'est ce qu'on mettait en avant. Notamment, on disait, on peut vivre avec un 10 ans américain au-delà des 5% s'il est tiré par la croissance, la poursuite de la croissance et puis le plein emploi aux États-Unis, ce qui est aujourd'hui le cas. Et donc, cette croissance qui continue de progresser, eh bien, peut amener ces taux à rester élevés tout en n'étant pas aussi dangereux, je schématise, qu'ils ne pouvaient l'être il y a quelques années. Et on sait évidemment que sur les taux longs, et c'est vous qui le disiez hier, Antoine, eh bien, le président de la Fed avait dit il n'y a pas très longtemps, nous, les taux longs, eh bien, on laisse faire le marché naturellement et nous, on s'occupe des taux directeurs. Et là, effectivement, lorsqu'on a des anticipations de croissance qui sont toujours là, les taux longs, c'est un jeu extrêmement dangereux, mais les taux longs font leur propre affaire, si on peut dire ça comme ça. Donc évidemment, il ne veut pas de baisse de taux, mais higher for longer, laisser les taux où ils sont, attendre de regarder les données et après agir et pas agir en octobre, puisqu'on parle de la prochaine réunion de la Fed.
1: Nabil Milali, 30 secondes, on reste sur une nouvelle donne de politique monétaire qui fait que, écoutez, il y a de l'inflation, les taux montent, mais c'est parce qu'on a une super croissance. Et puis on va laisser les taux faire un petit peu le ménage eux-mêmes de l'économie. Effectivement, il y a peut-être une doctrine, je ne dis pas dangereuse, mais alors sacrément risquée.
4: Oui, alors pour revenir sur Christopher Waller, je ne pense pas qu'on puisse le considérer comme quelqu'un de hawkish. Je pense que c'est quelqu'un de pragmatique, plutôt centriste. Mmh. Il a eu des passés plutôt dovish cet été, par exemple. Ça a été parmi ceux qui militaient pour gagner du temps, attendre de voir quel impact le conflit en Iran aura avant de réagir, et n'a milité pour un relèvement des taux directeurs qu'à la réunion de septembre, quand le conflit avait duré déjà plusieurs mois. Là, ce qu'il est en train de nous dire, c'est qu'il milite plutôt pour une pause en octobre, encore une fois pour se donner un peu de temps, temps pour voir les effets de cette première hausse des taux directeurs en septembre, pour voir s'il y a une possibilité de parvenir à un accord en Iran. Et puis, avec la hausse des taux sur les marchés financiers, une partie du travail a déjà été faite par les investisseurs. Donc le durcissement des conditions financières va déjà contribuer à ralentir la croissance nominale aux États-Unis. Et donc peut-être que la Fed n'aura pas à relever les taux directeurs de manière aussi agressive que ce qu'anticipent les marchés aujourd'hui.
1: En 30 secondes, Christian Fontaine.
0: Tant pour l'instant, effectivement, toute hausse de taux et des taux au niveau de 5%, mais John l'a rappelé tout à l'heure, ça devrait être une mauvaise information, une mauvaise nouvelle pour les actions. Pour l'instant, il n'y a pas eu de vase communicant parce que donc, les actions continuent, je dirais, les entreprises continuent à enregistrer des progressions très spectaculaires de leurs bénéfices avec des rentabilités remarquables. Donc, à suivre.
1: Jusqu'ici, tout va bien.
0: À suivre. Pour l'instant, tout va bien.
1: 5,22 pour le 10 ans américain. Le Nasdaq, plus 0,01, plus 0,14 pour le Dow Jones, le S&P 500, moins 0,01%. C'est la fin de cette USA Today, votre demi-heure 100% Wall Street. N'hésitez pas à aller regarder du côté des replays des podcasts. Tout est en ligne. Je vous remercie de votre écoute. Christian Fontaine, magazine Le Revenu, Nabil Milali, Edmond de Rothschild Asset Management et Félix Baron du Club des Investisseurs Indépendants. À une prochaine fois, on laisse rentrer Guillaume Sommerer et on commence BFM Bourse dans quelques secondes. À tout de suite.
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2: En bourse, l'automne, ça n'existe pas. La bourse ne perd jamais ses feuilles si vous aviez en tout cas planté les bons arbres, bien sûr. On va vous y aider, en tout cas jusqu'à 18h. Bienvenue à tous, avec en fil rouge, il est là, Antoine Larigauderie. Rebonjour Antoine.
13: Rebonjour Guillaume.
2: Votre mot du jour.
1: Bah, mitigé, on va dire, avec un CAC 40 qui a du mal à trouver une véritable tendance. On est en baisse de 0,17% à 7819 points. Et c'est un peu la même chose du côté de Wall Street. avec le Nasdaq qui gagne péniblement 0,11%, plus 0,01 pour le Dow Jones et un S&P 500 inchangé. On est au milieu des arbitrages autour des résultats d'entreprise. On voit que ça se passe quand même pas trop mal pour le secteur bancaire, mais on continue à subir l'impact sur les valeurs tech de cette forme de disruption qui est en train d'instiller un nouvel acteur chinois des semi-conducteurs et qui a été fatal à la bourse de Séoul ce matin, notamment à tout le secteur des DRAM, des puces mémoire.
13: Oui, on va y revenir en détail. D'ailleurs, l'ombre chinoise, effectivement, parce que le groupe chinois CXMT affirme avoir réalisé une percée dans les puces mémoire malgré les sanctions américaines. D'ailleurs, sur les outils de pointe, ça fait baisser l'ensemble du secteur. L'ombre chinoise et Cathie Wood Dark, d'ailleurs, enfonce le clou. Elle estime, Cathie Wood, que le secteur des puces mémoire est sujet à des cycles vicieux et que le problème pourrait empirer à mesure que les entreprises chinoises augmentent, elles aussi, leur capacité de production. Voilà ce que dit Cathie Wood, donc la papesse de l'investissement dans la tech, la patronne du fonds ARK. On va en reparler, mais le segment, effectivement, sous-performe cet après-midi. On parlera des banques américaines, évidemment, qui ont publié. Alors, il y a plusieurs ambiances différentes selon les banques. Goldman Sachs, JP Morgan sont en hausse, surtout Goldman Sachs, 2% de hausse. En revanche, Wells Fargo perd 1,5%. On va rentrer dans le détail. Et puis ici à Paris, Publicis, qui s'en sort bien après sa publication, plus 1,7%. Les trimestriels lui permettent de maintenir ses perspectives. Et puis dans le pétrole, alors BP aussi a publié. Alors, c'est vrai, BP voit sa marge de raffinage triplée avec le conflit au Moyen-Orient, mais annonce dans le même temps de nouvelles dépréciations, notamment dans les énergies propres et le gaz. On va aussi rentrer dans le détail, parce que tout n'est pas qu'un grand ciel bleu pour les acteurs pétroliers. BFM Bourse, au cœur de toutes ces batailles de marché, BFM Business, sur toute l'actualité. D'abord, les débats budgétaires se sont ouverts à l'Assemblée nationale. La question de la contribution des grandes fortunes continue d'animer les discussions. Entre appel à une taxation plus élevée et défense de l'entrepreneuriat et de la transmission patrimoniale, le RN annonce quant à lui qu'il ne votera pas la motion de rejet déposée par le PS ce soir. Les livraisons de Stellantis, elles sont en recul d'1% au niveau mondial au troisième trimestre, plombé notamment par l'Amérique du Nord, moins 12% là-bas. La croissance de l'électrique en Europe permet de compenser l'essentiel du recul du marché américain. Selon Antonio Filosa, le patron de Stellantis, si l'électrique ne représente que 7% des ventes aux États-Unis, un chiffre inchangé en 5 ans, bien les Américains finiront un jour ou l'autre par basculer. Enfin, l'IA tous les jours à la une, donc l'intelligence artificielle, plus de 400 scientifiques, dont les pionniers Geoffrey Hinton et Joshua Bengio, appellent à la création d'un organisme international. Pourquoi faire ? Eh bien, pour superviser les normes de confinement et de signalement des incidents. De son côté, le patron du MI5, le service de renseignement britannique, estime que l'IA pourrait changer la donne pour les armes biologiques. Pendant ce temps-là, la start-up américaine Character.ai annonce avoir déposé le bilan. Elle s'était lancée il y a quelques semaines avant ChatGPT. Elle fait état de difficultés significatives sur le plan judiciaire, cette société, depuis qu'un adolescent américain de 14 ans s'est suicidé après avoir été émotionnellement dépendant d'un chatbot. C'était en 2024. On y reviendra tout à l'heure dans le 18h Echo aussi avec Stéphanie Collo. On est à vos côtés. Bienvenue à tous. C'est BFM Bourse.
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13: Antoine, donc le marché digère les premières publications, que ce soit en Europe ou aux États-Unis.
1: Oui, avec un CAC 40 qui baisse de 0,16% à 7819 points. Alors c'est vrai que hier soir, on a beaucoup parlé des résultats d'LVMH, des ventes trimestrielles qui étaient un petit peu en dessous des attentes, notamment du côté de la mode maroquinerie à cause particulièrement d'un marché chinois qui est difficile. Et le titre LVMH n'est pas trop sanctionné. Hein. Il perd 0,74% à 381,65 €. Donc il y a des arbitrages un peu plus positifs au fil du temps, parce qu'il faut dire que, par exemple, le titre LVMH coté à Wall Street hier soir après la publication des résultats perdait 2-3%. Donc là, ça se résorbe un petit peu. Et paradoxalement, c'est les autres acteurs du secteur du luxe qui baissent plus. Moins 2,7% pour Hermès à 1275 €. Kering, moins 2,32 € à 208,15 €. À signaler que c'est toujours la disruption à la chinoise qui perturbe le secteur des semi-conducteurs aujourd'hui, et STMicro par exemple signe la plus forte baisse du CAC à moins 3,16, 44,13 €. En revanche, à la hausse, on retrouve Pernod Ricard plus 3,5%, 64,66 €. Ben oui, parce que dans les résultats d'LVMH, il y avait quand même des chiffres très convaincants et des tendances très convaincantes du côté des vins et spiritueux. Et ça aide tout le secteur. À noter, Capgemini plus 3,2%, 119,05 €. Dassault Systèmes plus 2,39 € à 22,70 €. Et puis un tout petit mot autour des résultats des banques américaines. Les résultats de JP Morgan étaient un peu en en dessous des attentes. Mais enfin, globalement, ça marche quand même plutôt bien pour la banque. Le titre gagne à 1% à 331,44 €. Et puis, en revanche, petite déception sur les résultats de Citigroup qui baisse de 2,3% à 128,86 €.
13: Effectivement, le panorama de ces premières publications bancaires. Et elle nous rejoint, Kathleen Gaillot, Kepler Chevreux, pour le panorama aussi ici en Europe des premières annonces de trimestriels. Bonjour Kathleen, on est ravis de vous retrouver.
14: Bonjour.
13: On va regarder, alors on a beaucoup parlé d'LVMH, on va continuer dans un instant ensemble. Bien sûr, on l'a vécu hier dans BFM Bourse d'ailleurs, sa publication LVMH. Et comme on le disait dès hier, la publication est arbitrée à la baisse. On le voyait venir hein, dès la publication en direct. Et là, le titre est en baisse. Mais d'abord, Publicis quand même. On va démarrer par les bonnes nouvelles, Kathleen. Ce titre, on va le regarder dans les yeux pour ceux qui nous suivent à la radio. On est aussi en télé. On la voit cette hausse aujourd'hui. La courbe de Publicis est ascendante. Il gagne ce titre un peu plus de 2% sur un an. On est à plus 23% pour ce qui concerne Publicis. Alors ce matin, c'est un peu mitigé. Jusqu'à 10h en hausse, puis fin de matinée un peu dans le rouge, on le voit. Puis ensuite, on a vraiment choisi le chemin haussier. Ça veut dire qu'à un moment, il y a eu un doute ou une forme de frustration dans le marché autour de cette publication ?
14: Non, pas réellement. En fait, c'était quand même véritablement une bonne surprise, hein, avec une croissance organique légèrement supérieure aux attentes. Mais le T4 impliqué hein, par la guidance, c'est ce qui a été communiqué par Publicis lors du call. C'est plus 4,5, plus 5%, ce qui est légèrement inférieur à ce qu'on a pu voir au T3, probablement parce que le groupe se garde une marge de manœuvre. Nous, on pense qu'on peut atterrir au-dessus de ça, particulièrement alors qu'on anticipe un retour à la croissance de Sapiens. Donc voilà, c'est pour nous une publication qui est clairement positive. On a un titre qui a rebondi déjà de 40% depuis le point bas de fin mars 2026, une dette qui est désormais sous contrôle. Et si on enchaîne les bonnes publications et qu'on suit cette trajectoire de croissance organique, le re-rating devrait se poursuivre.
13: Bonne tenue de son premier marché à Publicis, les États-Unis, où la dynamique accélère de 4,5% sur le dernier trimestre. Et encore mieux en Europe, hein. La dynamique, l'activité a progressé de plus de 7%. Pas si mal pour un continent dont la croissance est inférieure à celle des États-Unis. Publicis est donc en hausse aujourd'hui de 2%. En revanche, donc, le repli dont tout le monde parle, mais dont on parle déjà beaucoup depuis ce matin, c'est LVMH, moins 0,7% après cette publication. Décevante dans la maroquinerie, notamment en Chine, mais du mieux dans la joaillerie et dans les vins notamment. D'ailleurs, on voit les acteurs du vin, les spiritueux, bien progresser aujourd'hui sur le marché parisien. Kathleen.
14: Oui, absolument. Vous l'avez souligné, le segment principal, c'est la division mode et maroquinerie, et particulièrement à cause de la Chine, puisque les autres régions, Europe, US, Japon, se sont montrées plutôt résilientes. On modère un petit peu plus sur la joaillerie, parce qu'il y a quand même on est toujours en croissance, mais un petit peu plus modéré que les trimestres précédents. Et la bonne surprise, effectivement, c'est surtout sur les vins et spiritueux, et c'est ce qui explique le read across positif sur l'ensemble du secteur des boissons. Ce qui explique la baisse plutôt limitée à ce stade, c'est que on a une amélioration des tendances très récente, hein, vraiment fin septembre. Donc ça laisse un petit peu d'espoir pour un rebond au cours du T4. Et c'est un titre qui a déjà beaucoup baissé, hein, moins 40% depuis le début de l'année, moins 15% depuis début septembre. Donc à ce stade, on a une valorisation qui offre plutôt un soutien et des share buybacks qui devraient se poursuivre. Donc voilà, c'est les raisons qui nous conduisent à rester positifs sur LVMH. Même si on préfère Kering, qui a probablement plus de potentiel grâce au turnaround, la restructuration qui est en cours.
13: Voilà, le principal arbitrage du jour sur le marché. On rappelle, le CAC 40 est en toute petite baisse, une séance tranquille, hein, quand on regarde juste à la surface de l'eau, là, moins 0,17% pour ce CAC 40. Et puis Eramet, dont l'État va devenir premier actionnaire. Bon, c'est plutôt sanctionné, le titre, on n'avait pas forcément besoin. Sur un an, il perdait déjà 20%, mais là, il perd 6% en plus aujourd'hui, ce titre Eramet, Kathleen.
14: Oui, écoutez, le soutien de l'État français est bienvenu et indispensable, hein, dans la phase de recapitalisation qui touche Eramet actuellement. Hein. Donc là, c'est une étape très importante, cette augmentation de capital de 500 millions d'euros, hein, dont le principe avait été annoncé depuis février, mais dont on annonce qu'elle sera souscrite par l'État à la hauteur de sa participation, mais également via la reprise des DPS de la famille Duval. Donc on a l'État qui devrait monter au capital d'Eramet, alors que la part de la famille devrait baisser de 37% à environ 25%. Et donc, c'est une étape importante, mais il reste encore beaucoup à faire d'ici mi-2027. C'est un groupe qui va devoir céder des activités pour faire face à ces échéances. Et voilà, les questions qu'on se pose à ce stade, ce qui nous laisse encore prudents sur le titre, au-delà de ce refinancing qui n'est pas finalisé, c'est de savoir voilà qu'est-ce qui va être cédé et comment va se faire l'allocation de capital, alors même que l'actionnaire principal désormais deviendra l'État, qui pourra potentiellement faire des choix très long terme sur pour sécuriser l'accès à des matériaux critiques dans tout cet objectif de souveraineté européenne, peut-être plutôt que de choisir des retours sur capitaux à un horizon plus proche et un peu plus sûr. Voilà, c'est ce qui nous laisse un peu hésitant sur le titre à ce stade.
13: Kathleen Gaillot, Kepler avec nous cet après-midi. Merci beaucoup de nous avoir accompagnés. Une idée en plus pour vos portefeuilles. Guillaume Dolizy nous rejoint via M. Bonjour Guillaume. Vous avez Bonjour. Guillaume, alors vous connaissez le contrat, hein. C'est 2 minutes 30 pour nous faire découvrir une valeur dans laquelle vous croyez. Est-ce que vous êtes prêt, Guillaume?
15: Oui.
13: On démarre. Alors, vous nous emmenez à Wall Street. Vous êtes positif sur le titre Pediatrix Medical, une entreprise du secteur de la santé spécialiste de la néonatologie et de la pédiatrie spécialisée. Pediatrix Medical.
15: Absolument. Donc, Pediatrix, c'est le leader incontesté aux États-Unis de la prise en charge des grossesses à risque, soins intensifs néonataux et de la médecine pédiatrique spécialisée. Pour un investisseur européen, c'est un dossier particulièrement intéressant sous l'angle de la diversification. Il n'existe pas d'équivalent coté sur le marché européen. C'est une activité purement américaine, totalement déconnectée des cycles économiques européens. Et en bourse, l'engouement est clair. Le titre s'adjuge près de 24% depuis le début de l'année.
13: Pas mal, effectivement. D'accord pour l'effet de diversification, mais sur le plan fondamental et financier, que donne l'analyse de ce titre ?
15: Alors c'est là que le dossier devient très séduisant. Pediatrix affiche une rentabilité économique d'environ 39%. À titre de comparaison, la moyenne du Stock 600 c'est 14%. Donc c'est une société rentable, portée par des besoins médicaux incompressibles et des partenaires de long terme avec des réseaux hospitaliers, avec les réseaux hospitaliers américains.
13: Et côté évaluation, est-ce que cette qualité médicale financière ne se paye pas déjà suffisamment sur le marché ? Est-ce que la valorisation ne reflète pas le potentiel que vous décrivez ?
15: Alors justement, non, c'est tout l'intérêt. Quand on regarde l'évaluation normalisée, le titre se paye sur un PER économique d'environ 22 fois. Pour une société qui génère près de 40% de rentabilité, c'est tout à fait correct, tout à fait raisonnable, donc avec un bon profil rendement risque.
13: Alors ce qui est intéressant, c'est à chaque fois qu'on vous retrouve via AM, c'est que vous retravaillez la comptabilité des entreprises pour trouver leur vraie valeur. Donc en retravaillant leur comptabilité, qu'est-ce que cette approche quantitative, en l'occurrence, vous apprend sur le titre Pediatrix ?
15: Alors effectivement, donc notre métier c'est un peu d'éviter les faux amis en normalisant les bilans et les comptes de résultats. Dans le cadre de Pediatrix, donc les normes comptables classiques biaisent un peu la réalité, notamment sur les éléments de R&D et de publicité que nous capitalisons. Et je précise que le titre fait partie des portefeuilles de nos fonds via Smart Equity World et via Smart Equity US.
13: Merci beaucoup Guillaume Dolizy pour Via AM avec nous cet après-midi, ce titre dont on n'avait pas encore parlé dans BFM Bourse. Ben voilà, c'est fait. Pediatrix qui est en baisse aujourd'hui, on est à Wall Street de 0,26%. Notre CAC lui aussi est en baisse de 0,23%.
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13: Alors, on a des propos intéressants aujourd'hui. Christopher Waller, c'est un membre très influent de la Réserve fédérale américaine. Kevin Warsh l'écoute d'ailleurs, Christopher Waller, et donc ses propos qui datent de ce matin, sont assez instructifs et sans doute très écoutés aujourd'hui par le marché. Samy Char va nous les décrypter. Bonjour Samy, ravi de vous retrouver.
16: Bonjour.
13: Chef économiste chez Lombard Odier et compagnie. Pour Christopher Waller, la hausse des taux américains très spectaculaire tient plus de la croissance, des perspectives de croissance de cette économie américaine que des risques liés à l'inflation. Donc une hausse des taux finalement qui serait symptôme de quelque chose d'assez positif. Est-ce que vous partagez son point de vue ?
16: Oui, absolument. Après, la raison pour laquelle il dit ça, c'est que les anticipations d'inflation par les marchés ont effectivement pas bougé. Donc, ça vient d'autre part. Mais ceci dit, je suis tout à fait d'accord, on va dire à 60% que c'est le cycle, la forte croissance nominale qui a entraîné les taux d'intérêt plus hauts. Mais il y a quand même 40% d'éléments un peu plus négatifs qui rentrent dans l'équation. Typiquement, un conflit non résolu au Moyen-Orient avec un prix du pétrole qui a monté. C'est pas forcément que ça fait bouger les anticipations d'inflation, mais ça fait monter la prime de risque que demandent les investisseurs pour acquérir ces papiers souverains. Et donc, il y a quand même ces éléments-là, beaucoup d'émissions aussi dans le marché obligataire par les grandes entreprises de la tech. Donc, on va dire à 60-70%, on est d'accord avec Waller, c'est vraiment le cycle qui pousse ces taux à la hausse, mais il y a quand même des éléments contraignants qui viennent aussi justifier cette hausse. La réalité fiscale en est un autre. Donc, voilà, il a été un petit peu restrictif dans son jugement, je trouve.
13: Ce qui est intéressant aussi dans ce qu'a dit ce matin Christopher Waller, c'est l'avenir tel que l'IA va contribuer à le dessiner. L'IA, dit Christopher Waller, pourrait créer de grands écarts de productivité entre les pays dans les prochaines années. De grands écarts de productivité, il y en avait déjà, mais sans doute de plus grands écarts liés à l'IA. Dans ce cas, comment ça se traduirait et comment les banques centrales réagiraient, d'après vous ?
16: Alors, il a tout à fait raison, et j'ajouterai un élément très important, c'est des grands écarts entre les pays, entre les zones, mais surtout de grands écarts entre les secteurs. Aujourd'hui, là où vous avez le plus d'adoption de l'intelligence artificielle, c'est dans les secteurs de la technologie, dans les secteurs de la finance et dans le secteur des services. Et dans ces segments-là, on voit des gains de productivité, et donc on a un peu tout le mérite d'une révolution industrielle. C'est super. Par contre, dans tous les autres segments de l'économie, on ne voit pas d'adoption de l'intelligence artificielle, on ne voit pas ces gains de productivité. Et donc, il y a ces espèces de divergences qui se créent entre les économies, mais aussi au sein des économies, entre les secteurs. Et ça, évidemment, ça rend la vie très, très compliquée pour les banques centrales, parce que vous allez devoir gérer des espèces d'inégalités sectorielles dans votre propre économie. Certains secteurs qui ne font pas bien, certains secteurs qui font super bien, et ben, vous devez gérer ça avec un seul taux d'intérêt. Et donc, évidemment, que ça rajoute de la difficulté, mais c'est quelque chose à prendre en compte.
13: Et il ajoute, pour conclure sur les propos de Christopher Waller, encore une fois, c'est presque le numéro 2 de la Fed, hein, pour exagérer un peu les choses, c'est vrai, mais enfin voilà, l'une des voix les plus écoutées, il affirme que Donald Trump, vous nous direz ce que vous en pensez, Samy, Donald Trump n'a jusqu'ici pas remis en cause, pas réussi à mettre à mal l'indépendance de la Fed. Est-ce que vous êtes d'accord, après 5 mois ou quasiment 5 mois de mandat de la part de Kevin Warsh, l'indépendance de la Fed est jusqu'ici préservée?
16: Ah oui, Kevin Warsh et la Fed ont quand même monté les taux en septembre, qui était la dernière réunion de la Banque centrale américaine avant les élections. Et donc, très clairement, on peut quand même dire que là, il y a une indépendance de pensée et une indépendance d'action. Quand même, personne ne s'attendait à ce que la Fed monte les taux juste avant les élections. En tout cas, c'est quand même une forme de pied de nez à Donald Trump. Et je dirais que ce qui a préservé l'indépendance de la Fed, c'est la manière dont elle opère avec ce board. Donc, c'est 12 personnes qui prennent la décision. Le gouverneur, qui est Warsh, en a qu'une. Et je dirais qu'il y a une dernière chose quand même, c'est que Trump n'a pas eu le temps de vraiment redessiner ce groupe de 12 personnes. Il a nommé 3-4 personnes dans ce board, mais enfin, il aurait fallu qu'il en nomme 3-4 de plus. Il n'a pas eu le temps. Les élections de mi-mandat vont probablement, qu'il va perdre, hein, vont probablement pas lui permettre de redessiner davantage ce board. Donc, il me semble que l'indépendance de la Fed, là, est assez acquise.
4: Samy, on va revenir juste sur les prévisions du FMI, les prévisions de croissance. Ça va plutôt pas trop mal sur l'ensemble de la zone euro, à 1,1%. Mais alors, pour la France, c'est la douche froide. Le FMI ne prévoit que 0,4%, le fil du trait, quoi.
16: Eh oui, c'est un peu dur, effectivement, pour le cas français. Pour le reste, ça va plutôt pas mal. Bon, c'est un petit peu entériné la réalité du consensus. C'est-à-dire que la croissance a été revue à la hausse, c'est bien. L'inflation a été aussi revue un peu à la hausse. Ça veut dire qu'on a une croissance nominale qui est quand même assez solide. Donc, je dirais que, d'une manière générale, ça fait référence à la première chose qu'on a discutée, c'est-à-dire un cycle qui est quand même vigoureux. Il y a des exceptions, évidemment, et malheureusement pour la France, une des exceptions, c'est la France. Parce que la charge d'intérêt commence à être élevée. Vous savez que la France a une croissance aujourd'hui autour de 3%, l'OAT est plutôt autour des 5%, et donc évidemment, on a une base de coûts qui commence à dépasser la base de gains en France, et forcément, ça va se payer. Alors, je dirais que la France a toujours son destin entre ses mains. Il y a encore la possibilité de passer un budget. Il y a quand même une maturité sur la dette française qui est longue. Il y a toujours la BCE, il y a toujours un secteur privé en France qui va quand même bien, les entreprises, les ménages et les banques. Donc, je dirais que la France a toujours son destin entre ses mains, mais effectivement, c'est un peu le canard boiteux de cette révision des perspectives économiques du FMI.
13: Effectivement, le 10 ans français est à 4,85 cet après-midi. Merci beaucoup de nous avoir accompagnés, Samy Charles, Loba Rodier et compagnie. Alors, justement, la France qui fait plus vraiment rêver tout le monde sur le plan politique, financier, comment les conseillers en gestion de patrimoine patrimoine réagissent-ils? Quels sont les risques ou opportunités identifiés sur la France par les CGP, ceux qui gèrent votre argent et votre patrimoine? Philippe Parguet les représente, directeur général de Norcia. Bonjour Philippe.
17: Bonjour Guillaume.
13: Vous publiez un baromètre trimestriel d'ailleurs des choix d'investissement des CGP au nom de leurs clients et vous venez ce baromètre de le publier. Vous sentez un impact du contexte et des hausses de taux qui concernent particulièrement la France sur l'activité des CGP?
17: Bah, je vais faire le lien avec ce que disait Samy Char à l'instant. Sur l'incertitude politique, il y a une vraie peur de garder son argent en France, ce qui est quand même assez compliqué à gérer, puisque forcément, les CGP, alors eux, ils proposent du contrat luxembourgeois, mais il y a quand même une évasion, enfin une évasion, c'est pas une évasion, mais un transfert de fonds qui se fait de plus en plus vers le Luxembourg sur les contrats luxembourgeois. On le voit d'ailleurs au Luxembourg. Hein, le Luxembourg représente 54% de la collecte. Enfin, la France représente 54% de la collecte des compagnies luxembourgeoises.
13: Wow.
17: C'est énorme. Avant l'Italie, on savait que l'Italie était
13: une bouteille d'eau d'ailleurs. Non,
17: on savait que l'Italie était un pays sur lequel le Luxembourg était très présent. Là, c'est maintenant la France qui a pris le relais. Donc, les CGP accompagnent leurs clients luxembourgeois, enfin leurs clients français sur le Luxembourg. Et donc, 54%. Donc, il y a une vraie défiance sur la partie luxembourgeoise. Même si on reste fiscalement client fiscal français, le Luxembourg intéresse beaucoup. Alors, on peut se poser des questions sur l'intérêt majeur ou pas. Après, sur la question sur les taux, qui est centrale. Défiance de la France, augmentation des taux. L'augmentation des taux qui pèse aussi sur le remboursement de la dette française, donc qui va forcément aggraver la chose.
1: Mais est-ce que forcément la rémunération des produits de taux dans ce contexte va être meilleure?
17: Alors, c'est une bonne question. Là où aujourd'hui, l'OAT français, on en parlait tout à l'heure, est à 4,82, 4,83 ou 4,85 à peu près dans ces eaux-là, on est sur des taux qui n'ont jamais été vus depuis à peu près 2008. Pardon?
13: Oui, allez-y.
17: Ouais. On est sur des taux qui n'ont jamais été vus depuis 2008. Le fonds euro a investi énormément sur la dette européenne, alors que ce soit la dette française, merci, la dette française ou la dette d'autres pays d'Europe. Donc le fonds euro s'enrichit de dette française, ou plus exactement reprend énormément de dette française, et donne cette rentabilité sur le fonds qui est si intéressante. Donc dans l'observatoire, on le voit clairement, on est passé sur une part de fonds euros dans les contrats d'assurance vie qui a pris 10 points, on est passé de 34% de fonds euros, ce qui est relativement bas par rapport au marché, à 46% sur le fonds euro en deux trimestres, et les assureurs proposent du bonus, continuent à alimenter cet intérêt pour le Luxembourg.
13: La bonne nouvelle, on vous laisse boire un coup, Philippe, la bonne nouvelle avec modération, non, c'est de l'eau,
17: merci,
13: ça va,
17: Guillaume.
13: Ça va. La bonne nouvelle, c'est que justement, on s'éloigne, vous savez, il y avait la crainte de si les rendements baissaient trop, la loi Sapin 2 serait appliquée, s'actionnerait. Là, on s'en éloigne, au contraire, avec des taux qui montent, tout le monde veut du fonds euro ou pas là?
17: Alors, en fait, Sapin 2, c'était hausse brutale des taux, avec un rachat massif. Donc là, cette hausse des taux a eu lieu.
13: Oui.
17: Donc là, elle continue à augmenter, il n'y a pas de rachat massif. Donc finalement, la loi Sapin 2 doit s'appliquer, c'est de plus en plus complexe. Enfin, on la voit plutôt s'éloigner que,
13: exactement,
17: que se rapprocher. Et je rappelle que Sapin 2, ce n'est pas une spoliation de l'épargne des Français, c'est un blocage pendant maximum 3 mois. C'est important de le rappeler.
13: Renouvelable, non, c'est pas renouvelable.
17: Alors, ça peut être renouvelable, oui, effectivement.
13: Une fois ou deux fois ou plusieurs?
17: Non, je crois que c'est une fois.
13: Oui, ben d'accord. Bon, voilà, le contexte, l'impact des hausses de taux sur les fonds euros, bien sûr, mais aussi sur l'immobilier. Vous êtes au contact des CGP, vous venez publier votre baromètre trimestriel des choix et des comportements des CGP pour leurs clients. Est-ce que l'immobilier est en train de reculer là dans les choix des investisseurs?
17: Alors, il recule depuis que le milieu de la SCPI a connu une crise il y a à peu près 2-3 ans, 3 ans plutôt. Et aujourd'hui, il n'y a pas de retour de l'immobilier encore. Dans les contrats d'assurance vie, on est encore à moins de 1%, donc c'est complètement anecdotique de la collecte qui se fait en assurance vie. En direct, on voit qu'il y a ce qu'on appelle les néo-SCPI qui démarrent plutôt bien. Mais effectivement, le sujet fondamental, c'est que hausse des taux et immobilier, il faut que l'immobilier distribue sensiblement plus que les taux de 10 ans français ou le taux qu'on va assimiler en sans risque pour donner cette prime de risque à l'investisseur. Et plus les taux augmentent, et plus la difficulté de donner cette prime de risque est difficile. Et effectivement, les investisseurs ne s'intéressent pas encore complètement sur l'immobilier. Accessoirement, la hausse des taux peut être aussi un danger supplémentaire pour les anciennes SCPI sur lesquelles il y a un stock d'immobilier, sur lesquels les investissements étaient faits avec un taux de rentabilité qui était relativement bas. Mm-hmm. Donc effectivement, on a toujours un peu peur qu'il y ait encore quelques dévalorisations qui se fassent.
13: Alors voilà, c'est naturel. L'impact des hausses de taux, on vient d'évoquer l'immobilier, les fonds euros. On n'a pas parlé du marché actions qui se porte très bien, à part le CAC 40. Bon, enfin, sinon, si on regarde les marchés européens, ils sont en hausse depuis le 1er janvier. Alors aux États-Unis, c'est la fête. On gagne encore 15% cette année sur les indices, rien que sur le S&P, le Nasdaq encore plus. Est-ce que les conseillers en gestion de patrimoine, peu à peu, orientent de plus en plus leurs clients qui cherchent peut-être des solutions pour leur retraite aussi vers le marché actions? Est-ce que ça vient?
17: Eh bien, je vais dire ça revient plus exactement, puisque les CGP étaient quand même plutôt absents du marché des actions depuis pas mal d'années. Ils avaient un peu délaissé cette case d'actifs. Ils ont pas pris la hausse des marchés qu'on a pu connaître sur les années précédentes. Force est de constater, c'est que dans le contexte qui est celui d'aujourd'hui, il y a une nécessité de revenir aux basiques de l'investissement en actions, puisque des taux élevés, une inflation qui vient plus que sans ça, moi, ça s'en va. Il faut aller réinvestir sur les actions. Il faut réinvestir sur les actions qui sont incapables d'encaisser ces mouvements de marché.
13: Alors, quels sont les gagnants là, sur ce marché actions, les fonds qui attirent de plus en plus, enfin vers lesquels les CGP veulent orienter leurs clients en ce moment?
17: Alors, il y a un trio que je vais citer. Helium Sélection, c'est un fonds dont j'ai déjà parlé ici, qui est sur le haut du podium. Le troisième, après je vais m'adresser sur le second, sur le deuxième. Le troisième, c'est Erco Valeur, hein, qui est un incontournable des CGP de chez Rothschild, donc qui fait partie des fonds entre guillemets standards et classiques. Et il y en a un autre mieux qui s'appelle IVO, avec son fonds IVO 2032, qui est finalement un obligataire daté. Retour de l'obligataire, on en parlait justement en préambule. Et IVO, ça me fait sourire parce que IVO, son créneau, c'est d'investir dans des très bonnes boîtes qui sont plutôt bien notées, mais dans des pays qui le sont moins bien. Donc en fait, ils utilisent le fait que le pays soit moins bien noté et sur des boîtes qui sont bien pour essayer de chercher ce gap de rentabilité qui est intéressante. Et effectivement, dans le contexte que je donnais avec les taux qui augmentent en France et la France qui devient un mauvais élève de l'Europe, ça se trouve, bientôt, ils vont investir dans les obligations des bonnes boîtes françaises.
13: Oui, on a un concert.
17: On n'en est pas là, mais en tout cas, c'est intéressant de voir ce schéma de gestion.
13: IVO, vous dites.
17: IVO.
13: IVO, ouais. Non, mais 2003. On est dans le Nord. Vous êtes une maison du Nord, un ancien.
17: Oui, tout à fait.
13: Pas très loin d'Angleterre, donc la prononciation anglaise arrive facilement. Non, je plaisante.
17: Bon, oui.
13: D'accord. Le projet de loi de finances, l'article 6, on en entend beaucoup parler.
17: C'est vrai.
13: Pourquoi on en entend autant parler et comment les CGP arbitrent ça, cette question-là? Comment ils la vivent?
17: Eh bien, c'est assez intéressant parce que ça paraît tellement loin du monde des CGP qu'on peut se poser la question de savoir pourquoi arrive cet article 6. L'article 6, il vise à interdire les montages qui sont au Luxembourg. Justement, je refais le point avec Samy qui était là juste avant. Oui. Interdire un montage qui potentiellement peut se faire au Luxembourg, qui est de monter des titres non cotés dans un contrat luxembourgeois, donc dans un FID, fonds d'investissement dédié, ou dans un FAS, fonds d'assurance spécialisé, et de loger ces titres non cotés dans un contrat d'assurance vie et de bénéficier de la fiscalité de l'assurance vie. Mmh. D'accord ? Alors, le montage qui est monté, c'est surtout Gemma Holding, plutôt que la garder en direct et d'avoir de la fiscalité française, je vais la mettre sur un contrat luxembourgeois et avoir la fiscalité du contrat d'assurance vie. Alors, c'est un montage que j'ai jamais vu en 30 ans, j'en entends parler, c'est un peu la légende urbaine de savoir comment ça se passe, il y a peu d'assureurs qui le proposent, ou qui seraient susceptibles de le proposer, qui montrent un certain nombre de risques, hein, puisque quand on cède, quand on met sa holding dans un contrat luxembourgeois, c'est l'assureur qui est propriétaire des parts, donc c'est l'assureur qui a le droit de vote, donc il y a quand même un certain nombre de montages. Et en fait, cet article 6, on en parle beaucoup, mais je comprends pas le sens, parce que, il y a l'abus de droit qui existe, et l'abus de droit, et ça vise tellement peu de gens, donc j'ai un peu peur que le gouvernement voit d'un mauvais œil cette sortie de fonds vers le Luxembourg.
13: Et c'est Philippe Parguet qui nous en parle, directeur général de Norcia. Merci beaucoup Philippe d'être passé nous voir.
17: Guillaume.
13: Allez, on se rebranche à la séance. Dans un instant, le CAC 40 est en baisse de 0,2%. Conseil de famille, on va le convoquer, ce conseil de famille, dans un instant, parce qu'il faut absolument qu'on revienne sur les banques américaines. Elles ont publié, il y a du bon, Goldman Sachs, plus 1%, il y a du moins bon, JP Morgan, sous les attentes JP Morgan, mais le titre progresse quand même. On va essayer de comprendre. À tout de suite sur BFM Business.
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13: C'est la famille qui se réunit chaque jour, conseil de famille, pour une petite demi-heure avec les meilleurs. Sabrina Sadghi régulièrement à nos côtés. Julien Marion aujourd'hui, BFMBourse.com. Bonjour Julien.
25: Bonjour Guillaume, bonjour Antoine, ravi de vous retrouver. Bonjour,
13: ravi aussi, c'est un ravissement collectif. Antoine est là aussi, effectivement, fil rouge. On est pas mal, séance plutôt tranquille. On peut redire un petit mot peut-être Antoine du secteur bancaire américain qui ouvre le bal des publications aussi aux États-Unis aujourd'hui.
26: Oui, avec de bonnes surprises. On a JP Morgan qui était quand même alors très très légèrement en dessous du consensus, mais qui limite quand même la casse. Enfin, la casse, ça reste quand même des performances absolument exceptionnelles. Hein. Mais voilà, il y avait une petite bataille d'analyse pour savoir comment allait être ce trimestre. Et finalement, JP Morgan le négocie bien. Plus 0,24% pour le titre en ce moment à 335,09€. Et des marchés aussi rassurés par le fait que le groupe maintienne son dividende comme il est. Très bonne performance pour Goldman Sachs, qui avait un petit peu refroidi il y a quelques semaines en disant attention, le trimestre ne va pas être exceptionnel, mais bien on leur a pris parce que du coup on a une réaction positive à la publication de ces résultats, plus 1,4%, on est à 906,13$. Du côté des autres banques qui ont publié ou qui restent à publier, on a Bank of America qui baisse de 0,9% à 54,09$. On a Wells Fargo, c'est peut-être la mauvaise nouvelle du jour, avec des chiffres qui étaient un tout petit peu en dessous des attentes là aussi, moins 2,9€, 80,99€. Et puis Citigroup, moins 1%, 130,65€.
13: Voilà le panorama complet donc de ces publications aux États-Unis qui donnent le coup d'envoi là-bas, comme ici LVMH hier soir ou encore Publicis aujourd'hui. Julien, comment vous la sentez cette séance ? Le CAC 40 est en petite baisse de 0,2%.
25: Je vois pas de force vive en fait qui nous pousse spécialement sur le CAC 40. C'est plus facile d'identifier les hausses, en fait, on arrive à les justifier par LVMH, hein, on en parlera après, mais en fait, si vous voyez Pernod Ricard prendre, c'est à cause de LVMH. Hein, c'est parce que l'activité vin et spiritueux, en fait, d'LVMH se porte a largement battu les attentes. Hein,
13: exactement, c'est-à-dire qu'LVMH, la publication est légèrement sanctionnée avec la maroquinerie en Chine qui souffre, mais la joaillerie bien, et surtout les vins chez LVMH, ça cartonne. Et effectivement, on voit toute cette dynamique autour des boissons. Pernod Ricard est en tête du CAC 40 et gagne 4%. Là.
25: Tout à fait, on peut faire même raisonnement sur L'Oréal. Hein. Vous avez Sephora et... Alors, L'Oréal, il y a deux façons d'apprécier. Vous avez Sephora, donc la distribution sélective, c'est là où on vend les produits L'Oréal, et vous avez la beauté parfum. Donc vous avez à la fois la distribution et le secteur. Je me permets juste, oui. Alors par contre, sur la joaillerie, c'était un peu décevant. C'est pour ça que vous avez Richemont qui baisse en Suisse.
13: Ah, alors joaillerie pour le coup plutôt décevant. C'est Sephora positif, effectivement. Bon, effectivement, beaucoup de publications. On va revenir en détail sur certaines d'entre elles. Il y a aussi, sur l'IA, un petit peu de doute aujourd'hui. C'est l'ombre chinoise qui fait son retour autour de l'intelligence artificielle. Pourquoi ? Eh bien, parce qu'un groupe chinois, le Puce Mémoire, affirme avancer vite, justement, face à ses rivaux, ceux déjà bien installés. Ce groupe chinois, il s'appelle CXMT. Il affirme avoir réalisé une percée dans les puces mémoire, malgré les sanctions américaines, d'ailleurs, sur les outils de pointe. Résultat, donc, beaucoup d'acteurs sont en train de souffrir. La lanterne rouge du CAC, c'est STMicroelectronics qui perd 3,6%. On a eu ce matin SKNX à Séoul, qui a particulièrement souffert également. Puis alors, il y a Cathie Wood qui en rajoute une couche sur les puces mémoire. Elle dit, Cathie Wood, que le secteur est sujet à des cycles vicieux et que le secteur pourrait vivre de mauvais moments à mesure que les entreprises chinoises vont augmenter leur capacité de production à leur tour. Voilà ce que dit Cathie Wood, l'une des papesses, la papesse dans l'investissement dans la tech aux États-Unis. Bon, le Nasdaq est en petite baisse, rien de méchant néanmoins, moins 0,19%. Andrea Twini est avec nous, il nous rejoint pour Saxo. Bonjour Andrea. Comment sentez-vous
0: Bonjour.
13: Les forces dans le marché aujourd'hui, les forces en présence?
0: On a un marché qui est globalement défensif. Quand on regarde sur le CAC, on est en dessous des moyennes mobiles, court, moyen, long terme. Donc du coup, on a un marché qui a quand même un biais qui est légèrement baissier, même s'il n'y a pas de conviction très forte à la baisse, mais on n'a pas non plus de conviction sur une stratégie de rebond qui pourrait être très très forte. Et d'ailleurs, les zones potentielles d'embellie sur le CAC, elles s'éloignent de plus en plus. Elles se situent autour des 7220-7240, donc 8240. Donc on est quand même assez loin de ces niveaux-là. On a des niveaux de support qui, eux, sont plutôt bien marqués, 7780, 7730, 7680. Et puis, du coup, on a des résistances intermédiaires avant ce niveau pivot qui nous permettrait d'avoir un biais plus positif, constituerait plutôt autour des 7009, 7970, 75 points. Donc voilà à peu près la configuration technique dans laquelle on est. Si on regarde un peu plus dans le détail, on a aussi un point technique qui est assez intéressant, c'est qu'on a moins de 20% des composantes du CAC 40 qui aujourd'hui se traitent au-dessus de leur moyenne mobile à 50 jours. Donc ça veut dire qu'on n'est pas sur un secteur qui tire la cote vers le bas, mais on a un ensemble des secteurs qui aujourd'hui ont une configuration qui est plutôt négative techniquement, et donc ça, c'est pas forcément un signal très positif. Le catalyseur qui pourrait influencer le CAC positivement, c'est peut-être justement cette saison de résultats d'entreprise qui peut avoir son importance et aider un petit peu à tirer la cote vers le haut. Donc on attend d'y voir un petit peu plus clair dans les prochains jours, avec petit à petit un agenda qui va se charger. Mais pour le moment, c'est vrai que le biais, il reste quand même légèrement négatif sur le CAC, même si encore une fois les convictions sont pas très fortes. Même quand on regarde les options, le positionnement est plutôt défensif sur le marché des options, avec une recherche de put plus importante qu'une recherche de call.
26: Andrea, cas de figure intéressant. On a ASML là, qui perd 3% aujourd'hui du fait du climat négatif autour des semi-conducteurs. On perd un petit peu plus de 6% sur une semaine. Mais alors, le timing pourrait être super intéressant parce que demain, il y a les résultats. Et donc, du coup, un double effet si jamais la nouvelle est bonne.
0: Oui, c'est vrai qu'alors on a un risque qui est assez asymétrique à la baisse sur ASML. Ça veut dire qu'on a plus de chances d'avoir une réaction très négative en cas de mauvais résultat demain que une flambée des cours si jamais on avait un résultat positif. Mais en tout cas, aujourd'hui, on est dans une situation technique qui est assez intéressante parce qu'on est très proche d'un niveau de support à 1500. C'est une convergence entre la moyenne mobile 50 et la moyenne mobile 100 jours. Donc on est quand même sur un niveau technique qui est très fort sur les 1500. On a aussi un RSI qui est plutôt neutre. On voit pas de divergence. Donc on n'a pas non plus pour le coup une force de mouvement qui est très très forte aujourd'hui sur le titre. Donc on est vraiment aujourd'hui dans une situation d'attente qui est assez logique parce qu'on a les résultats demain. Et c'est vrai que si on a une configuration positive sur les résultats, une bonne surprise, on a des résistances qu'on peut aller chercher. La première, ce qui est intermédiaire, c'est 1630. Le vrai niveau, il est à 1750. Et à l'inverse, si on a des mauvais résultats, on peut aller donc casser ces 1500, qui est le support dont je parlais tout à l'heure, autour duquel on évolue autour de support. On est très proche de ce niveau. Et sinon, si on casse les 1500, on peut aller chercher jusqu'à 1400 sur le titre ASML.
13: Merci beaucoup. Et puisque vous parlez tech, Andrea, figurez-vous que, alors ça m'avait échappé, le directeur technologique de Palantir affirme que dans l'univers de la tech, certains se mettent à fumer, figurez-vous, à fumer des cigarettes. Pourquoi ? Parce qu'ils estiment que l'IA va guérir le cancer. Voilà. Et donc certains, de plus en plus de monde dans l'univers de l'IA, en viendraient à fumer en se disant, mais de toute façon, c'est pas grave, l'IA soignera les cancers. Bon, c'est ce qu'a affirmé il y a deux jours, et je ne l'ai pas vu passer ça, le directeur de la technologie de Palantir, Shyam Sankar. Ah, voilà où on en est. On va suivre aussi le marché des devises. C'est la question du jour dans cette famille BFM Bourse. Faites tous partie de la famille. L'euro baisse sur des plus bas de quasiment un an et demi. Julien, Antoine, face au dollar. Voici la question. Pour vous, cette baisse de l'euro, c'est une bonne ou une mauvaise nouvelle, Julien?
25: C'est une mauvaise nouvelle. Je veux dire, on n'arrive pas. Normalement, quand l'euro baisse, vous avez, les actions peuvent monter hein, parce que c'est censé être un facteur de soutien à nos exportateurs. C'est comme ça d'ailleurs que, en partie, la bourse de Tokyo avait été portée par la chute du yen. Hein. Ça avait beaucoup aidé des boîtes comme Toyota. Maintenant, dans la configuration de marché actuelle, cette baisse de l'euro, elle ne montre pas, en fait, elle témoigne de quelque chose, c'est-à-dire une certaine crainte sur, simplement, en fait, les prix de l'énergie en Europe. Hein. On en revient toujours à la même chose. Et c'est ça qui fait qu'on s'affaiblit, l'euro s'affaiblit par rapport au dollar. Et ça montre, en fait, une crainte sur l'ensemble de l'écosystème boursier.
13: L'euro au moins $1.12, effectivement, c'est le signe d'une dynamique plutôt négative face au dollar. Mais est-ce que c'est quand même une bonne nouvelle, dans le sens où on entend tout souvent une baisse de l'euro, c'est bon pour nos exportateurs?
25: Non, parce qu'il faut qu'elle soit durable, il faut qu'elle soit plus ample, et il faut qu'elle soit... Ça, c'est toutes choses égales par ailleurs, si vous voulez. Or là, on n'est pas sur toutes choses égales par ailleurs. Il y a des choses qui vont mal.
13: Oh oui, l'euro baisse face au dollar. Pour vous, Antoine, est-ce une bonne nouvelle, une mauvaise, ou est-ce que c'est juste provisoire, cette baisse de l'euro, d'ailleurs?
26: Je pense que c'est provisoire, parce que c'est vrai que la hausse du dollar a quelque chose, un petit peu de contre-intuitif, et principalement dû à l'effet de rémunération avec la hausse des taux, avec les perspectives de croissance du côté des États-Unis. Mais là, je lisais quelques prévisions, et notamment celle d'Antoine Andréani d'XTB, qui est très calé sur les tendances d'un peu plus long terme. Et il disait qu'on pourrait assister à une forme de plafonnement des taux avant la fin de l'année, là, jusqu'à décembre, qui pourrait commencer à amorcer un mouvement de correction du dollar. Et là, l'euro pourrait en prendre partie, et l'or en particulier pourrait rebondir largement aussi.
13: 4192, c'est vrai que l'once d'or a bien baissé depuis un certain temps. On va regarder vos réponses à vous tous. Cette baisse de l'euro, pour vous, bonne ou mauvaise nouvelle? Bonne nouvelle, 66% d'entre vous. C'est rare d'ailleurs, 66%, une vraie majorité.
25: Oui.
13: Estime que c'est une bonne nouvelle, cette baisse de l'euro, peut-être pour nos exportateurs. Voilà. Après, pour nos importations, c'est pas top hein, quand même. Une mauvaise nouvelle, vous êtes 0% à penser que c'est une mauvaise nouvelle, et 33% comme Antoine à penser que tout cela est provisoire. On va y revenir tout à l'heure dans le club, notamment avec François Monnier qui nous proposera une belle data autour justement des effets de change. Ça bouge beaucoup, c'est aussi la hausse du dollar hein, face à plein de devises qu'on observe en ce moment. Le CAC est en petite baisse de 0,18. Alors, un mot de Publicis quand même, qui a donc publié ses résultats, qui face à plein de devises qu'on observe en ce moment. Le CAC est en petite baisse de 0,18. Alors, un mot de Publicis quand même, qui a donc publié ses résultats, qui gagne aujourd'hui plus de 2%.

0: technologie, genre transformation numérique, qui donc subit un peu les mêmes problèmes qu'on est Capgemini. Mais c'est assez amusant de voir le marché infuser. En fait, on a l'impression qu'il ne sait plus trop quoi faire de cette valeur qui, à la base, depuis plusieurs trimestres, a été pénalisée par des craintes infondées sur l'IA. Alors que les fondamentaux étaient bons. Donc,
1: c'est et là, il y a les services IA qui boostent la demande justement autour de ce que propose manifestement Publicis. Ce titre est en hausse après avoir, c'est vrai, balbutié tout au long de la matinée. Publicis qui voit son activité progresser particulièrement en Europe, figurez-vous, plus 7% et plus 4,5% aussi sur son premier marché qui reste quand même les États-Unis. Publicis est en hausse de 2% alors qu'LVMH recule. Mais c'est une petite baisse, hein, moins 0,6%. Oui, le marché est déçu de sa division phare, la mode et la maroquinerie, mais la baisse est limitée quand même, Julien.
0: On va quand même rappeler en fait pourquoi. Parce que quand on regarde dans l'absolu, et je dis dans l'absolu, la publication, elle est décevante. Hein. Je veux dire, la mode et maroquinerie, on a beau dire que LVMH est un conglomérat diversifié, c'est vrai sur le papier, sauf que la mode et maroquinerie, c'est 70% du résultat opérationnel. Et d'après les calculs de Goldman Sachs de la semaine dernière, Louis Vuitton, la seule marque Louis Vuitton, ce serait 50% à peu près, environ. Donc vous voyez bien que c'est diversifié, mais il y a quand même, en fait, une force. Et le problème, c'est que la mode et maroquinerie, ça a été la j'irais même la seule déception en fait la seule grosse déception en fait de la publication, mais c'est la plus importante. Vous avez un chiffre d'affaires qui a reculé de 5% alors qu'on attendait 2, et en fait c'est essentiellement dû à la Chine, hein. La directrice financière l'a dit, hein, Cécile Cabanis, si vous prenez le cluster, donc c'est la demande totale des dépenses chinoises, vous prenez en Chine et quand ils vont en faire du tourisme ensemble, on a été sur une baisse de mid-teens, donc moi je traduis ça par moins 15% environ.
1: Voilà, mais parallèlement, donc, Sephora, vous le disiez tout à l'heure, et l'activité vin, boisson, se porte plutôt bien. Résultat, Pernod Ricard aussi est en hausse de 4%, et vous le disiez, L'Oréal profite de la bonne tenue de l'activité de Sephora. On en reparlera, vous y consacrez un article complet sur bfmbourse.com. 16h44, chaque jour, un expert de marché nous accompagne pour combattre les idées reçues. C'est Julien Letestu, Jack Seb, Finance, sur les réseaux sociaux qui nous accompagnent. Bonjour Julien, ravi de vous retrouver. On va parler de Total Energy. La hausse de Total Energy n'a qu'un seul moteur, et ce moteur, c'est la crise énergétique. À ceux qui disent ça, vous dites que c'est des gros mythos. Voilà. Pas d'accord avec eux, gros mythos. Vous foudroyez l'idée, effectivement, que Total progresse juste parce qu'il y a une crise énergétique.
2: C'est ça. Déjà, bonjour à vous sur plateau. J'ai laissé passer la foudre. On a sur Total une entreprise qui a progressé très rapidement en bourse grâce en partie à cette crise énergétique, mais pas que. Et pourquoi pas que? Ils nous l'ont prouvé il y a très peu de temps, justement, avec leur plan 2035 qu'ils ont sorti le 28 septembre, dans lequel ils mettent énormément l'attrait sur les investissements futurs grâce au cash produit par un prix du baril qui est attractif et qui leur sert donc à réinvestir dans leur business. Et justement, sur ce plan, on voit une production pétrolière, une production gazière qui est en progression de 2 à 3% par an jusqu'en 2035. On voit également plus de 14 milliards d'investissements annuels, ce qui est colossal sur les 5 prochaines années. Et on prévoit plus 10 milliards de free cash flow face au free cash flow de 2025 qui était de 9 milliards à horizon de 2030. Donc, objectif 19 milliards. Mais c'est pas tout. Et je pense qu'on va y venir parce qu'il y a un mix énergétique en changement. Il est très intéressant.
1: Oui, on va y venir en détail. Il y a aussi une double cotation désormais à New York depuis quelques semaines. Est-ce qu'elle fait ses preuves, cette double cotation? Est-ce qu'elle peut vraiment favoriser une revalorisation du titre?
2: Oui, ça fait quand même pas mal de semaines. On est à New York pour Total Energy côté au NYSE depuis décembre 2025. Avant ça, il y avait la possibilité d'avoir un ADR, donc un dépôt américain, mais pas réellement sur réel titre. Maintenant, cette double cotation au NYSE, eh bien, elle a apporté 30 milliards de volume depuis décembre 2025 et 30 milliards sur un titre comme Total Energy. Ça représente quasiment autant que le marché français. C'est une grosse cotation, c'est une grosse part qui pourrait aider Total, mais elle n'est pas encore au niveau des partenaires américains.
1: Alors pourquoi? Pourquoi Total Energy, malgré ses efforts, cette cotation simultanée à Paris et New York, se paie toujours largement, très largement moins cher qu'ExxonMobil ou Chevron?
2: Ah bah oui, pour parler de largement moins cher, on est à 7 fois le forward PE de 2026. Je prends la donnée parce que les chiffres de 2026 vont forcément être plus hauts avec la crise énergétique. Un Exxon ou un Chevron, par exemple, c'est entre 13 et 14. Donc Total est, on va dire, deux fois décoté face à ces leaders-là. Et ça s'explique par plusieurs choses. Déjà, l'étiquette française qui est au-dessus de la tête de Total depuis sa création, évidemment. Il y a aussi le fait que le marché du NYSE de Total soit assez récent, la cotation au NYSE soit assez récente, et donc les Américains commencent à découvrir avec les 30 milliards, mais on n'est pas encore au niveau de la cotation française. Et je pense qu'il y a toujours cette étiquette quand même de la France va mal, donc Total peut aller mal également, et donc un risque plus gros qui est pricé sur ces marchés-là.
1: Julien.
0: Vous l'avez très bien dit, en fait.
1: Hop, on a allumé le micro, on n'a pas allumé le bon, là. Voilà, c'est bon. Pardon. Julien.
0: Vous l'avez très bien dit. Hein, l'idée totale, c'est qu'en fait, les cash flows générés par les hydrocarbures financent la croissance nouvelle, la croissance future avec l'électricité, les

0: la division Integrated Power. Mais cette division, est-ce qu'elle peut vraiment être un relais boursier? Pour le moment, on a l'impression qu'en fait, Total ne récolte pas vraiment les fruits auprès des investisseurs, hein, parce que ce n'est pas forcément valorisé.
1: C'est pas faux. Cette division, elle rentre en jeu dans la stratégie du groupe et particulièrement de Patrick Pouyanné qui en a parlé récemment comme étant l'énergie du 21e siècle. En tout cas, c'est son avis, peut-être pas l'avis de tout le monde ici. Mais cette électricité, on est passé d'une production de 33 TWh en 2023 à 48 en 2025. On voit la progression, mais c'est vrai qu'en termes de free cash flow, en termes de retour financier et pécunier, on investit tellement massivement qu'en soi, on n'en tire pas encore les fruits de notre arbre. Mais il y a quand même un objectif qui est partagé dans ce plan de 100 TWh de production en 2030 et au-delà de 2030 et jusqu'à 2035, on parlerait de plus 10% par an et ce qui porterait le parc total à 25% du mix énergétique de Total Energy qui vient donc se coupler au gaz et au pétrole, triple énergie.
2: Donc Julien, ça veut dire qu'on peut aussi acheter Total Energy et se positionner sur Total Energy sans aller chercher les dynamiques des cours du pétrole.
1: C'est vrai en grande partie. Le pétrole, évidemment, aide un petit peu. Et c'est pour ça que la tournure de phrase était un petit peu bien tournée au début avec le « uniquement » à la crise énergétique. Ce n'est pas uniquement dû à ça. Je pense que la plus grosse force de Total, en réalité, c'est son « cash allocation » et le sizing de ses positions et notamment la montée en puissance du mix énergétique électrique. Quand je parle de cash allocation, je parle du gros dividende de Total, de la gestion du cash qui est magnifique, transparente et surtout en ligne avec ce qu'ils ont prédit plus tôt, et des rachats d'actions massifs dans lesquels, justement, pendant les périodes de crise énergétique comme actuellement, on peut se permettre de racheter beaucoup plus d'actions. Et c'est pour là une exposition au pétrole, mais pas que sur Total Energy, avec une grosse partie Integrated Power qu'il faut regarder de plus proche à mes yeux.
3: Merci beaucoup de nous avoir accompagnés. Donc, ce plaidoyer en faveur du potentiel de Total Energy, malgré le fait que beaucoup de la hausse dépend aussi de celle des cours du pétrole, il n'y a pas que cette explication-là. Vous voyez d'autres moteurs à la hausse et du potentiel durable, quelle que soit l'issue de ce conflit au Moyen-Orient, à vos yeux. Julien Letestu, Jaxel Finance sur les réseaux. Merci de nous avoir accompagnés. Merci à Julien, Marion, la famille BFM Bourse. L'article sur LVMH est disponible, bien sûr, sur le site bfmbourse.com. BFM Bourse, c'est bien ça, oui. On viendrait à dire BFM Business, mais c'est pareil. Le CAC 40 est en baisse, moins 0,13%. Dans un instant, on va vous accompagner dans la dernière demi-heure de cette séance.
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3: 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On va en parler aussi avec les experts de Montpensier Arbevel qui nous accompagnent à nouveau cette année. Ils seront à nos côtés. Boris Mlatat, bonjour Boris.
5: Bonjour.
3: Bienvenue. On va parler dans ces grands enjeux de transformation et d'adaptation de la transition énergétique. Les taux sont au plus haut là depuis 2002 quand même, en Europe, aux États-Unis surtout. Est-ce que ça remet en cause la thématique de la transition énergétique?
5: Oui, c'est clairement légitime de penser ça, surtout vu les derniers épisodes de hausse des taux d'intérêt et de l'impact que ça a pu avoir sur la thématique. Alors maintenant, il faut quand même garder en tête qu'on se focalise sur un pan bien particulier de la transition énergétique, les renouvelables. Ce sont les sociétés les plus endettées qui sont le plus à risque dans ce contexte de taux d'intérêt. Alors il y a peut-être trois caractéristiques à mettre en avant là-dessus. C'est déjà la maturité moyenne de la dette de ces sociétés, c'est 8 ans. Autrement dit, il va falloir attendre en moyenne 8 ans pour que ces dettes soient renouvelées. On a un peu de temps avant de voir venir. Deuxièmement, 75% de la dette est à coût fixe, donc une partie infime est à coût variable, et donc exposée à cette hausse des taux. Et enfin, c'est plus la structure de revenus. La majeure partie de ces revenus sont sur des contrats long terme, les fameux PPA, ce qui donne une capacité de ces sociétés à répercuter la hausse des taux d'intérêt.
3: Effectivement. Pourtant, les valeurs du secteur ont nettement baissé en bourse. Est-ce que le marché a déjà intégré la hausse des taux désormais?
5: Oui, alors clairement, l'impact de la hausse des taux d'intérêt, c'est un impact de valorisation. Le ratio prix sur bénéfice est passé de 19 à 16 fois en 5 mois. On est au plus bas sur un an avec un positionnement qui est totalement délesté. Alors, on aime bien regarder les différentes corrélations qu'on a pu avoir dans le passé, de combien baisse la thématique quand les taux d'intérêt augmentent. Si les taux d'intérêt devaient baisser, dans ce contexte-là, les valorisations auraient dû baisser de 10%. On est au-delà de 15%. Donc clairement, la crainte est exagérée. Maintenant, ce qui est plus intéressant, c'est qu'est-ce qui se passe après. Et là aussi, l'histoire nous montre que ce sont les sociétés qui ont des bénéfices les plus résilients qui performent le mieux en bourse après cette phase de hausse des taux d'intérêt. Et la thématique a eu une révision de séquence bénéficiaire qui est double par rapport au marché.
3: Et justement, il y a pas mal de paradoxes. C'est très différent de 2022, ce qu'on est en train de vivre. Là, 2022, où il y avait eu aussi des remontées taux, on a un impact des taux, mais des bénéfices par action en hausse. Très paradoxal, là, ce qu'on vit.
5: Oui, alors déjà, en 2022, on n'était pas du tout dans le même schéma. Les fondamentaux des sociétés étaient impactés. Souvenez-vous, le Covid, toute la chaîne de valeur qui était disruptée, la hausse des composants, puis ensuite, l'entrée de la Russie en Ukraine qui a ajouté encore plus de complexité à tout cet ensemble. Non, là, aujourd'hui, ce n'est pas ça. Parallèlement à ça, on a un moteur qui est structurel, qui bien sûr peut être altéré par ces événements que j'estime être conjoncturels, la hausse des taux d'intérêt, c'est l'électrification. L'électrification, on est sur une phase, une demande de l'électricité qui est sans commune mesure. 1000 TWh, c'est ce qu'on va ajouter par an, c'est l'équivalent de la consommation du Japon. 1 TWh, un Japon cette année, un Japon l'année prochaine, un Japon l'année suivante.
3: Wow.
5: Donc en fait, tous ces éléments ne peuvent pas altérer cette demande qui est structurelle.
3: Mais il y a quand même toutes ces questions qu'on se pose, parce que la hausse des cours du pétrole, par exemple, le conflit en Iran, il fait monter clairement avec Hormuz les difficultés. Les cours du pétrole, on est sur le baril de Brent aujourd'hui encore à largement plus de 100 dollars. C'est une bonne nouvelle pour la transition énergétique, parce que du coup, on va vouloir moins dépendre du pétrole, ou c'en est une mauvaise, parce que ça fait monter les taux, et donc compliqué de financer tout ça.
5: Oui, c'est vrai que la complexité n'est pas évidente. En réalité, on parle beaucoup de hausse des taux d'intérêt, mais la source, vous l'avez bien dit, c'est le conflit iranien. Et ça, c'est un choc géopolitique, mais aussi un choc énergétique. La hausse des prix du baril, mais également la hausse des prix du gaz. On sait que l'électricité est indexée à la hausse des prix du gaz. Et en revanche, une éolienne n'a pas besoin de gaz pour produire, et du coup, elle vend son électricité à un prix plus élevé. Ça, c'est un premier point. Mmh. Et le vrai moteur qui est intéressant et qui nous intéresse, nous, gérants climat, c'est que ce conflit iranien a ravivé ce besoin et cette envie d'indépendance énergétique et de souveraineté. Et là, on part d'un constat qui est assez flagrant. Hein. 60% de notre énergie est pour l'instant importée via du combustible fossile. L'avantage des renouvelables, c'est que c'est produit localement. On n'a pas besoin d'éoliennes qu'elles passent par le détroit d'Hormuz pour pouvoir s'en servir.
3: Oui.
5: Et si on fait un petit calcul de coin de table, on se rend compte que si on arrive à électrifier un quart supplémentaire de la consommation finale, on réduit notre dépendance par deux. Autrement dit, électrifier, c'est rapatrier notre énergie.
3: Oui, d'accord, mais enfin, l'électricité, c'est des panneaux, des batteries chinoises. C'est-à-dire que remplacer le gaz par des panneaux solaires ou des batteries chinoises, est-ce que c'est pas troquer une dépendance pour une autre, en l'occurrence?
5: Alors, déjà, le gaz, on l'achète tous les jours. Un panneau solaire, on l'achète une fois. Et ensuite, il va produire pendant 25 à 30 ans. Après, se passer de la Chine, c'est quand même pas évident dans la transition énergétique. C'est quand même une région qui est capable de produire en un an ce que les États-Unis produisent en 10 ans.
3: En parc éolien, par exemple, non, en électricité.
5: En panneau solaire. Oui.
3: Panneau solaire.
5: Et parallèlement à ça, c'est des champions sur toute la partie fabrication de voitures électriques, de batteries pour panneaux solaires et le stockage. Cela dit, on a quand même aussi des champions européens, hein, notamment dans la fabrication de turbines, il ne faut pas l'oublier, dans l'électrification en sens large, dans la fabrication de câbles à haute tension pour l'interconnexion et l'éolien.
3: Du coup, on se met dans la peau des investisseurs et ce sera aussi l'un des objets des débats à tout pour investir l'événement le 18 novembre. Où sont aujourd'hui les opportunités si on veut investir dans la transition énergétique que beaucoup ont déjà adressé depuis des années, et comment on fait pour se positionner de façon efficace là en 2026, fin 2026?
5: Ouais. Alors, si on reprend tout ce qu'on a dit, on favorise la croissance à l'endettement, on va se positionner sur les fabricants de turbines, sur l'électrification au sens large. Après, si on sort de l'Europe, on a bien sûr toute la chaîne solaire aux États-Unis qui a eu un sentiment assez négatif et ces fameux acteurs champions chinois. Maintenant, quels sont les prochains catalyseurs sur la thématique? Alors, le premier, c'est les publications de résultats du troisième trimestre où on s'attend encore à des publications très solides qui montrent toute la tendance qu'on vient de mentionner. Premier point. Deuxième point, c'est également les mid-term qui pourraient être favorables à notre thématique. Et enfin, tout un lot de capital market day qu'on va avoir sur nos grands champions européens qui vont confirmer que cette tendance se diffuse dans les carnets de commandes, dans le chiffre d'affaires et dans la croissance bénéficiaire.
3: Merci beaucoup Boris Mlatak pour Montpensier Arbevel. Vous serez à nos côtés, Montpensier Arbevel, une nouvelle fois pour cette édition de Tout pour investir l'événement. Ce sera le 18 novembre. Merci de nous avoir accompagnés. 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
3: Notre CAC, on est à aller une grosse demi-heure de la clôture. Il est toujours en baisse, là, de 0,15%. Toute petite baisse avec les valeurs de la tech qui souffrent beaucoup parce qu'un acteur chinois des puces mémoire dit être en train de rattraper largement son retard. Oui. Si bien qu'SKNX, ce matin, s'est cassé la figure à Séoul. Ici, à Paris, aujourd'hui, c'est STMicroelectronics qui perd 3,6%. Lanterne rouge du CAC, STM. Et puis, surtout, la tech américaine. Elle est en petite baisse de 0,2%. Rien de très méchant. Mais enfin, les acteurs concernés sont sous pression. Visiblement, c'est l'ombre chinoise, la concurrence chinoise face à la tech américaine, qui à nouveau jette une forme de doute sur le marché, sur la capacité de cette thématique tech à encore beaucoup progresser. Bulle, pas bulle, c'est une question qu'on va essayer de trancher dans un instant, bien sûr, avec nos experts. Le club est à suivre dans moins de 2 minutes. A tout de suite.
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3: En bourse, l'automne, ça n'existe pas. La bourse ne perd jamais ses feuilles. Et si vous aviez placé, planté les bons arbres, justement, il fructifierait encore. Bienvenue à tous, on vous y aide à planter les bons arbres avec nos experts. Et il est là en fil rouge, Antoine Larry-Gaudry. Rebonsoir Antoine.
12: Rebonsoir Guillaume.
3: Votre mot du soir.
12: Unanimité, peut-être, avec une tendance vraiment égale sur l'ensemble des marchés. Moins 0,2% à Paris, on est à 7817 points sur le CAC 40, baisse plus franche du côté de la tech. L'Euronext Tech Leaders perd 1,13%, mais regardez Wall Street, moins 0,22% pour le Nasdaq, moins 0,13% pour le Dow Jones. On fait la moyenne des disruptions du côté des mémoires RAM.
2: en provenance de Chine. Des résultats aussi plutôt prometteurs du côté du secteur bancaire américain. Ouais. Au milieu de tout ça, on a des indices qui font pas grand-chose globalement.
3: C'est sûr, les banques américaines commencent effectivement à publier. Goldman Sachs est en hausse, JP Morgan aussi, mais Wells Fargo et Citigroup reculent. On va rentrer un peu dans le détail. Quel message global ces premières publications bancaires apportent, envoient sur l'état de l'économie et du secteur bancaire? Très important, il est à la racine de tout dans nos économies. Et pendant ce temps, l'IA, c'est vrai qu'il recule un peu. Alors, c'est pas très méchant, mais il y a un petit signal, là. L'ombre chinoise qui revient sur l'IA et l'IA américaine notamment, puisque le chinois CXMT affirme avoir réalisé une percée dans les puces mémoire, malgré les sanctions américaines d'ailleurs sur les outils de pointe. Ce matin, les acteurs des puces mémoire sud-coréens ont flanché à la bourse de Séoul et on voit que l'ensemble de la thématique est en train de reculer aujourd'hui, que ce soit en Europe, STMicroelectronics et Lanterne Rouge du CAC 40, ou encore aux États-Unis. Mais quand même, aussi des bonnes nouvelles. Publicis, par exemple, les trimestriels applaudissent. Le titre gagne 2%. On va détailler ces trimestriels, ces débuts de trimestriels, ces annonces aussi d'LVMH. Ce sera avec nos experts. BFM Bourse sur toutes les batailles de marché et BFM Business au cœur de la bataille budgétaire. En l'occurrence, les débats se sont ouverts à l'Assemblée nationale. La question de la contribution des grandes fortunes continue d'animer les discussions. Entre appel à une taxation plus élevée et défense de l'entrepreneuriat et de la transmission patrimoniale. Le RN, en tout cas, quant à lui, dit qu'il ne votera pas la motion de rejet qui sera ce soir déposée par le Parti Socialiste. Les livraisons de Stellantis, elles sont en recul d'1% au niveau mondial au troisième trimestre, plombées notamment par l'Amérique du Nord, moins 12% là-bas. La croissance de l'électrique en Europe a permis de compenser l'essentiel du recul du marché américain. Selon Antonio Filosal, patron de Stellantis, si l'électrique ne représente aujourd'hui que 7% des ventes aux États-Unis, un chiffre inchangé en 5 ans, eh bien les Américains finiront bien un jour ou l'autre par basculer et eux aussi s'orienter vers l'électrique. C'est son point de vue qu'il a affirmé donc tout à l'heure. Enfin, l'intelligence artificielle, donc tous les jours à la une, plus de 400 scientifiques, dont les pionniers Geoffrey Hinton et Joshua Bengio, appellent à la création d'un organisme international. Un organisme international pour quoi faire? Eh bien pour superviser les normes de confinement et signalement des incidents. De son côté, le patron du MI5, le service de renseignement britannique, estime que l'IA pourrait changer la donne pour les armes biologiques. Changer la donne, ce sont ses termes. Pendant ce temps, la start-up américaine Character.ai annonce avoir déposé le bilan. Elle s'était lancée quelques semaines avant ChatGPT. Elle fait état de difficultés significatives sur le plan judiciaire depuis qu'un adolescent américain de 14 ans s'est suicidé après avoir été émotionnellement dépendant d'un chatbot. C'était en 2024. Il en sera question aussi tout à l'heure dans 18h Echo de Stéphanie Collot. D'ici là, BFM Bourse, on est à vos côtés. Bienvenue à tous, on joue dans votre camp.
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3: Nos experts du club ce soir, ils viennent de nous rejoindre. Alexandre Taïeb, analyste et gérant Sycomore AM. Bonsoir Alexandre, bonsoir, bienvenue. Guillaume. Et François Monnier, directeur de la rédaction d'Investir. Bonsoir François.
13: Bonsoir Guillaume.
3: On va parler d'IA bien sûr dans un instant. On va parler aussi des propos du numéro 2 de la Fed, Christopher Waller. Enfin le numéro 2 en quelque sorte, l'une des voix les plus écoutées, qui estime Christopher Waller que si les taux américains montent, c'est pas tellement à cause de l'inflation, c'est grâce à la croissance, ou à cause de la croissance. C'est la croissance, la première cause des hausses de taux, ce qui serait une hypothèse positive et plus réjouissante que la seule inflation. On va en parler. D'abord, justement, les banques américaines. François, ont publié leurs résultats. Ça démarre, c'est que le début. Goldman Sachs, JP Morgan, Citigroup, Wells Fargo ont commencé à délivrer leurs trimestriels. Ça donne quoi?
13: Ça veut dire qu'on est... La première analyse, c'est qu'on est plutôt rassuré. Les résultats ont surtout été dépassés du côté de Goldman Sachs. Et ça montre que d'abord, il y a une bonne résilience des ménages et des entreprises. Résilience des ménages, on voit que les paiements, ça continue de fonctionner, les entreprises continuent d'investir, et bien sûr, les banques sont portées par les investissements liés à l'IA. Donc ça, il faut voir que c'est aussi une aubaine pour les acteurs du système financier. Et puis, on se rend compte que non seulement il y a une résilience, il y a aussi des gains sur les marchés de capitaux, les marchés actions, l'activité de conseil. On voit que c'est un peu plus dur sur le marché obligataire. Il y a des positions qui ont été un petit peu... qui n'ont pas généré autant de gains qu'espéré. Mais globalement, le début est plutôt rassurant. Donc, il n'y a que JP Morgan qui a été légèrement en deçà des attentes. Et on voit que c'est un peu plus dur aussi du côté de Wells Fargo. Donc, mais globalement, on peut se dire que le début est prometteur. Il y a encore quelques annonces à attendre. Mais on est quand même sur un secteur qui pèse lourd dans les indices. En dehors de la tech, hein. Aux États-Unis, il y a la tech et la finance, mm-hmm. Même si la tech écrase tout. Mais là, on est.
3: Il est quand même important que la finance aille bien, parce que si elle ne va pas bien, généralement le reste a du mal aussi. Ça peut être
13: absolument. Et donc là, on a quand même des nouvelles qui permettent de maintenir les indices à des niveaux proches des records.
3: Je vous suis effectivement. On a Goldman Sachs là, qui gagne 1,5% à Wall Street. JP Morgan, même s'il publie sous les attentes, gagne 0,8%. Je vous suis sur LinkedIn, François. Et hier, vous expliquiez sur LinkedIn qu'il y a intérêt à ce que les banques tiennent parce que. Les hausses de taux, normalement, leur sont favorables. Si on a atteint un niveau de hausse de taux qui leur devient défavorable, ça voudrait dire qu'on entrerait, ce serait le signal qu'on entrerait dans un marché baissier. Pour l'instant, sur les banques américaines, on n'a pas signe d'essoufflement malgré les hausses de taux.
13: Oui, généralement, ça, on voit bien en bourse, c'est que la hausse de taux, c'est plutôt favorable aux banques, puisqu'on se dit, bah, les taux longs sont plus élevés que les taux courts. Oui. Donc, avec la portification, mécaniquement, ça génère des bénéfices. Mais à un moment donné, quand les taux restent trop élevés, eh ben, ça étouffe la croissance. Et les banques bah, sont allergiques au ralentissement économique. Et donc, ça pénalise le secteur bancaire. Ce
3: n'est pas leur premier message aujourd'hui aux États-Unis, en tout cas.
13: Donc là, on est plutôt rassuré du côté des États-Unis. Mais c'est vrai qu'on a ces deux histoires un peu différentes hein, entre ce qui se passe en Europe et ce qui se passe aux États-Unis. Et techniquement, ce qu'on peut voir sur les valeurs bancaires, c'est qu'on a des valeurs bancaires en France où les actions ont cassé leur moyenne mobile à 200 jours. On voit qu'en Italie, bah, on tape les 200 jours. On reste encore au-dessus en Espagne, mais voilà, l'univers bancaire européen, on voit qu'il y a un peu plus d'hésitation, même si on a eu des parcours assez remarquables. Mais encore l'année dernière, il fallait bien sûr avoir des banques en portefeuille. Mais là, on voit que le problème du déficit, le problème de la dette, etc., ça rajoute à l'inflation. Et donc, finalement, on se dit, attention, il ne faut pas que ça dure trop longtemps, ces taux élevés.
3: Effectivement, sauf que ça risque de durer. C'est Christopher Waller, l'une des voix les plus influentes au sein de la Réserve fédérale américaine, qui s'est exprimé tout à l'heure et qui a expliqué que pour lui, les hausses de taux aux États-Unis sont liées aux perspectives de croissance. Les perspectives de croissance, plus encore que l'inflation. Tant mieux, l'économie américaine, manifestement, peut encaisser ces taux-là, parce que la croissance est là. En revanche, en Europe, les hausses de taux, on a plus de mal à les encaisser, parce que la croissance est beaucoup plus faible. Comment vous voyez ça, justement? Deux salles, deux ambiances, mais les hausses de taux américaines, surtout dues à la croissance. Est-ce que vous partagez cette idée plus qu'à l'inflation?
14: Alors, Alexandre? Pas totalement. Il y a deux choses. Déjà, il y a les taux courts et les taux longs. Sur les taux courts, c'est l'effet principal, c'est l'inflation qui fait en sorte que la Fed remonte ses taux et donc les taux courts suivent. Et sur les taux longs, il y a deux choses. Il y a effectivement les perspectives de croissance qui peut expliquer que la courbe américaine soit encore un petit peu pentue, mais entre le 2 ans et le 10 ans, il y a plus de 40 points de base de différence. Donc ça s'aplatit quand même assez vite, ce qui donne pas l'impression que le marché soit très très chaud sur la croissance américaine. On prévoit 2,5 cette année. Ça c'est le premier point. Le deuxième point qui a fait monter les taux, c'est la crédibilité ou le manque de crédibilité de la politique économique, notamment sur les taux longs, avec différentes déclarations de Donald Trump, mais même sur la soutenabilité de la dette américaine. Le marché s'est posé des questions à la mi-année, ce qui a expliqué le dernier mouvement de hausse de taux. Donc, disons que c'est un discours très positif qui cache quand même deux, trois petites nuances à apporter.
3: Oui, très positif pour essayer de rassurer le marché, c'est ça l'idée. Christopher Waller, vous pensez qu'il n'est pas sincère réellement quand il dit que la hausse des taux américaines est surtout due à la croissance plus qu'à l'inflation, François?
13: Je pense que quand ils ont commencé à augmenter les taux, ils auraient espéré que les taux longs baissent davantage. Et donc, si... plutôt que de dire on est impuissant à avoir, en tout cas notre impact a été faible sur les taux longs, plutôt que de reconnaître cette impuissance, mais on n'attendait pas non plus des miracles avec une seule hausse de taux. Hein. Mais une façon de positiver, c'est de dire oui, non mais les taux sont longs parce que les taux longs sont élevés parce que la croissance elle est phénoménale. Et c'est vrai quand même qu'on est toujours bluffé par la résilience de la croissance américaine, alors que nous on est plutôt sur une croissance qui est durablement molle.
3: Oui, alors justement, cette incroyable croissance américaine, elle sera peut-être corroborée, on verra, par les publications des entreprises. Sans doute, on attend une hausse des bénéfices aux États-Unis de 27%, là, sur le troisième trimestre, plus 27%, ce serait le troisième trimestre au-delà des 25% de hausse des bénéfices, c'est dingue.
14: Oui, alors avec la partie tech, évidemment, incluse, hein, et qui pèse pour beaucoup. Mais oui, c'est là, en effet, sur les résultats des entreprises, c'est ce qui explique, hein, d'ailleurs, la très très bonne résilience du marché action aux États-Unis. C'est cette croissance des bénéfices qui, pour un troisième trimestre consécutif, nous affiche plus de 20% de hausse des bénéfices. Il doit y avoir un petit peu de contraste, mais si vous voulez, comme les sociétés qui affichent les plus fortes hausses, les plus fortes croissances sont celles qui pèsent le plus dans le marché, bah, tout le marché est tiré vers le haut.
3: Oui.
14: Et donc, c'est ce qui explique qu'on est encore au record. Petite nuance néanmoins, quand on regarde le marché dans son ensemble, alors oui, il y a eu un peu de yo-yo, mais depuis le mois de mai, le mois de juin, le marché fait plus grand-chose. Hein. On s'ennuie un petit peu. Il y a eu un à-coup, une respiration, puis ça a récupéré, c'est repassé à son record. Mais globalement, si on prend de niveau à niveau, depuis la mi-année, il ne se passe plus tellement grand-chose.
3: Oui, sauf sur les taux, bien sûr, dont on parlera, sauf sur la tech, comme d'habitude. Oui. Il y a cette enquête de Bank of America très très suivie auprès des gérants de fonds qui révèle que les investisseurs surpondèrent les actions technologiques à un degré qu'on n'avait plus vu depuis août 2020. 30% le mois dernier, 37% ce mois-ci, surpondèrent les actions technologiques. Et 45% des répondants pensent qu'une bulle IA se développera l'an prochain, 45%. Mais ça ne les empêche pas d'investir, François.
13: Bah, d'abord, la bulle, on en parle depuis la sortie de ChatGPT. Hein, donc, oui. Ça, c'est le premier point. Le deuxième point, c'est qu'au niveau des valorisations, on ne peut pas dire qu'il y a une bulle parce que la croissance des bénéfices, pour l'instant, est supérieure à la croissance des cours de bourse. Ça, c'est la deuxième chose. Et puis la troisième, il y a quand même un côté magique dans la tech américaine, c'est que lorsqu'il y a un peu de défiance, de peur, de crainte sur l'IA, donc bien sûr, Nvidia peut être sous pression, Micron Technology peut être sous pression, vous avez des acteurs qui en profitent, comme Microsoft. Hein, Microsoft, cet été, c'était pas la fête pour l'IA, mais Microsoft a gagné près de 50%. Parce qu'on se dit, les éditeurs de logiciels, il y a un retard, donc on a pris du Microsoft. Microsoft, c'est une valeur globalement tech, anciennement GAFAM, donc ça on l'oublie. Apple, qui a fait très peu d'investissements sur l'IA, quand il y a un doute sur l'IA, bah, les gens achètent plutôt de l'Apple, et résultat, la tech américaine, au global, résiste très très bien. Donc en fait, quand on parle tech, on a tendance à se focaliser sur l'IA, mais parfois il y a des relais à l'intérieur de la tech, exactement, à l'intérieur des GAFAM, et donc finalement on a quand même une capacité, une résilience, comme la consommation américaine, il y a une résilience à la performance de la tech américaine.
3: C'est vrai, il y a toujours des relais de croissance. Illustration aujourd'hui, par exemple, les acteurs des semi-conducteurs, des puces mémoire souffrent énormément parce qu'un groupe chinois, CXMT, affirme avoir réalisé une percée importante dans les puces mémoire. On voit donc les acteurs de ce segment de la tech souffrir, alors qu'à l'inverse, elle est cette magnifique, les hyperscalers sont en hausse, ce qui permet au Nasdaq d'être quasi stable malgré tout. Apple gagne 1,5%, vous la citiez, Alphabet gagne 0,8%, Microsoft gagne 1% aujourd'hui, Amazon gagne 0,4%. C'est-à-dire que quand les hyperscalers montent, les autres baissent et inversement. Il y a toujours un relais à la hausse en tout cas.
13: C'est magique.
14: C'est une thématique tellement large qu'on peut avoir une rotation sectorielle à l'intérieur de la tech.
3: Exactement. Il faudrait qu'il y ait un schisme au sein du Nasdaq, en fait.
13: Oui, mais comme on reste scindé sur la croissance des bénéfices, c'est vraiment dans cet univers-là qu'on trouve les plus fortes croissances. Donc, on peut faire des arbitrages, faire des rotations, des mini-rotations sectorielles à l'intérieur de cette tech qui est vaste.
3: Oui, oui, et les gérants de fonds, donc, ils croient toujours, d'après l'enquête Bank of America là, du mois d'octobre, ils sont à un niveau inédit, 37% à surpondérer les actions technologiques, niveau inédit depuis août 2020. Même si la Chine, quand même, il y a la concurrence chinoise en face, tout ça est bénéficiaire, c'est vrai, on attend une super saison de résultats, mais en face, la Chine continue d'avancer ses pions, et un groupe chinois, CXMT, donc, affirme avoir réalisé une percée importante dans les puces mémoire. Le retour de l'ombre chinoise, la menace de la tech low cost face aux IA beaucoup plus chères que développent les Américains. Est-ce que ça, à terme, c'est une menace malgré tout, et ça pourrait révéler que ce dans quoi nous sommes aujourd'hui est une bulle, même si on ne s'en rend pas compte. Alexandre ?
14: Ça peut être une menace, comme on l'avait vu avec DeepSeek. Maintenant, les États-Unis ont quand même une longueur d'avance. Alors oui, il y aura probablement des ajustements sur les prix qui vont impacter à un moment donné les résultats. Mais pour l'instant, c'est plus de l'événement de marché. On sait quand même que le positionnement sur la tech et sur l'IA en particulier peut être un peu fragile du fait de ces surpondérations massives, que ce soit chez les gérants, dans le retail, etc. Mais en même temps, si vous n'êtes pas sur cette thématique-là aujourd'hui, vous êtes quasiment hors marché. Donc ça justifie d'être surpondéré. Maintenant, pour répondre à votre question, oui, l'ombre de la Chine revient. À mon avis, ça aura plutôt un impact à court terme. À long terme, la thématique reste intacte.
3: Oui, comme à l'époque DeepSeek, on s'était fait beaucoup plus peur qu'aujourd'hui. Et puis finalement, tout est rentré dans l'ordre. La tech américaine, largement leader toujours et sur les marchés largement haussière. Cathy Wood, une voix forte de la tech américaine, elle dit aujourd'hui, dans une interview à Bloomberg, le secteur des puces mémoire est un secteur sujet à des cycles vicieux ambitieux. Et ce problème-là pourrait empirer à mesure que les entreprises chinoises vont augmenter leur capacité de production. Voilà, Cathy Wood, là-dessus, lance une petite alerte. Ça coûte pas cher, mais voilà, toujours mieux de prévenir. Et parallèlement, le patron de Broadcom, le directeur général, dit qu'il y a quand même des comportements dans le marché vis-à-vis de la tech qui ressemblent à du casino. Il explique qu'un certain nombre d'investisseurs ne comprennent rien de ce dans quoi ils investissent. Il y a ce phénomène-là. Il y a aussi le patron de Palantir qui s'est exprimé il y a deux jours sur CBS. Vous l'avez vu, son interview, le patron de Palantir. Il a expliqué, pour illustrer quand même certains excès dans la tech, il a expliqué que dans l'univers tech, dans l'univers des ingénieurs tech, certains se mettaient à fumer des cigarettes parce que, d'après eux, l'IA soignera le cancer. Voilà. L'IA étant amenée à soigner le cancer, ben ils sont de plus en plus nombreux dans la tech, dit-il en tout cas, à se mettre à fumer. Voilà. Fumer des cigarettes.
13: Et donc, vous êtes mis à fumer ?
3: Pas du tout. Mais non, mais c'est, ça montre les divergences de scénarios, quoi. C'est, d'après BNP, il y a 5000 milliards de dollars d'écart entre les scénarios optimistes et pessimistes quant aux investissements à venir dans la tech. 5000 milliards de dollars d'écart entre ces deux scénarios-là d'ici 2030. Donc, quel que soit l'investissement ou la position qu'on prenne dans la tech, ça relève du pari aujourd'hui, malgré tout.
13: Bah, du pari, oui et non, parce que là, en gros, cette année, il y a à peu près 1000 milliards de dollars qui vont être investis. On s'attend à qu'il y ait 1500 milliards l'année prochaine. Donc, on est toujours sur des montants colossaux et on est toujours dans une phase d'accélération. Donc, si on suit les bénéfices, parce que les bénéfices, ils sont vraiment tangibles, hein, et à résultat, on a Nvidia qui fait un rachat d'actions massif. Donc, voilà, l'argent circule. Oui. Il est investi à certains endroits, on le récupère à d'autres. Donc, l'économie, on ne peut pas dire qu'elle n'est pas saine, on ne peut pas dire que les investisseurs investissent au hasard et jouent au loto. Il y a une croissance tangible, il y a des marges, il y a des gains, il y a des rachats d'actions. Tant qu'il y a de l'investissement, eh bien, il y a des opportunités.
3: Oui, mais est-ce que l'IA américaine ne coûte pas trop cher ? Un article de The Information, je vous apporte encore... Je me fais l'avocat du diable, là, parce que je sens que vous êtes à fond sur la tech tous les deux et vous y croyez dur comme fer. Donc voilà, vous ne mettez pas à fumer pour autant, hein, ce n'est pas bon pour la santé, messieurs. Donc, un article de The Information qui nous indique que les données Open Router, c'est une plateforme d'accès à plusieurs IA, ces données montrent que seuls, tenez-vous bien, 14% des utilisateurs optent pour un des 10 modèles d'IA les plus avancés contre 55% il y a 18 mois. C'est-à-dire que les entreprises vont de plus en plus vers des modèles d'IA moins avancés parce qu'ils coûtent moins cher.
14: Oui, mais
3: là, le système, la pyramide, je ne sais pas si vous parlez de pyramide, mais la circularité, tout ça fonctionne à mesure que les revenus s'agglomèrent, s'accélèrent, s'additionnent et que tout ça coûtera de plus en plus cher. Sauf que les entreprises, justement, vont au contraire vers le moins cher désormais dans l'IA.
14: Sur les plus avancés, sur les modèles les plus avancés, il y a différents éléments à prendre en compte. Le premier, c'est qu'aujourd'hui, on n'en a pas forcément besoin dans tous les corps de métier, dans toutes les entreprises. Ensuite, c'est effectivement une question de coût, mais ça va tellement vite sur la partie intelligence artificielle qu'en fait, les modèles les plus avancés deviendront de moins en moins chers au fur et à mesure qu'ils laissent la place à des modèles encore plus avancés. Donc oui, finalement, ça me choque pas qu'au niveau des besoins et des utilisations aujourd'hui, on passe sur des choses qui nous coûtent moins cher, mais suffisent finalement pour l'utilité qu'on en a. Après, sur la partie plus avancée, il y a aussi un autre obstacle, un autre mur, qui est la sécurité. Aujourd'hui, est-ce qu'on sort vraiment les modèles les plus avancés? C'est une question qui se pose. On nous prévient qu'il y a 10% de chances que ça puisse tous nous tuer, etc. Enfin, il y a tous les faits rocambolesques qui sortent, toutes les rumeurs rocambolesques.
3: Donc, il va y avoir des produits dérivés qui vont apparaître sur le marché sur ce scénario cataclysmique, vous allez voir.
14: Ah, c'est très possible.
3: Oui. Il y a bien des produits dérivés qui arrivent sur la consommation d'électricité, d'énergie de l'IA. Il y a des produits dérivés là-dessus hein, qui sont déjà en train d'arriver. Voilà. Bon, on n'en est pas au bout. Le Nasdaq est en petite baisse, c'est vrai, mais très légère parce qu'il y a les relais des hyperscalers, des 7 magnifiques aujourd'hui qui sont à la hausse. Donc même si les valeurs liées aux puces mémoire ou aux semi-conducteurs souffrent, le Nasdaq limite les dégâts et ne perd que 0,2%. Notre CAC, lui, ne perd que 0,1%. Les publications en Europe démarrent également. On a eu LVMH hier soir, Publicis aussi ce matin qui a publié, qui progresse hein, de 2% aujourd'hui, Publicis. On attend aussi une belle saison de publication ici en Europe. Alexandre, et l'Europe est beaucoup moins chère que les États-Unis. Est-ce que vous pensez qu'il serait opportun de profiter de la saison de publication qui démarre pour renforcer l'Europe? D'après vous, on n'est qu'au début, donc c'est un pari. Là, pour le coup, c'est un pari.
14: En tout cas, je pense que ça peut rassurer sur pas mal de secteurs, notamment les banques. On parlait des banques américaines, mais les banques européennes aussi. Il y a eu quand même un petit retour de bâton après une très très belle performance sur la première partie d'année sur sur les banques. On peut se poser la question sur la consommation. Vous parliez de LVMH. Il n'y a pas que du mauvais. Alors, la publication n'est pas extraordinaire, effectivement. Mais on a des petits indicateurs. Typiquement, c'est un deuxième trimestre consécutif où... la partie boisson fait mieux qu'attendu.
3: Oui. Ce qui porte Pernod Ricard d'ailleurs, plus 4,5% aujourd'hui également. Et Rémy Cointreau aussi gagne 5% grâce à la partie boisson d'LVMH.
14: Voilà, de valeurs qui ont été quand même complètement délaissées sur les derniers mois.
3: Et donc, Sephora aussi qui appartient à LVMH, ça marche bien. Résultat, L'Oréal aussi est en hausse et surperforme aujourd'hui.
14: Ouais. Donc on peut se poser des questions, je pense, sur le secteur de la consommation. En tout cas, on commence à regarder ce qui pourrait être intéressant. Et dernier secteur, je m'arrête là, la défense. Alors, même si, évidemment, si, dans le cas positif, où on a une paix générale, qui me paraît peu probable aujourd'hui, mais bon, pourquoi pas, on aura un dernier à-coup, une dernière baisse sur la défense. Néanmoins, ça ne changera pas les carnets de commandes. Donc, après le retour de bâton que les valeurs de la défense se sont globalement pris, je pense qu'il est opportun, là aussi, de commencer à regarder, et les publications, dans ce sens-là, peuvent rassurer.
3: Ok. François, vos paris à vous, alors qu'on n'est qu'à l'aube de cette saison de publication ici en Europe?
13: Je pense qu'il faut toujours être positionné sur la tech, avoir des valeurs de santé pour être un peu acyclique et un profil un peu défensif.
3: Et ben alors, j'ai envie de vous dire, la tech, ça fait longtemps qu'on parle de bulle et qu'elle met du temps à exploser. La santé, ça fait longtemps qu'on dit qu'il faut y aller et qu'elle a du mal à progresser.
13: Oui, mais là, on voit depuis le second, depuis cet été, ou même depuis le début de l'année, on a déjà des beaux parcours. Hein. Et Lilly, ça y est, s'est réveillé. Donc on a des...
3: Oui.
13: Sartorius Tedim, qui avait fortement chuté en début d'année, là, est reparti de plus belle et a des perspectives de croissance assez sympathiques. Mmh. AstraZeneca, ils ont plein de projets.
3: Mmh. Donc, il y a les biotech aussi qui marchent bien en ce moment, par ailleurs.
13: Il faut plutôt être diversifié. Et là, ce n'est pas forcément aller dans la biotech ou prendre du risque, mais c'est de se dire, dans un portefeuille, il faut réduire un peu la volatilité. Et à l'intérieur de la tech, là, encore une fois, vous avez des semi-conducteurs, mais vous avez des éditeurs de logiciels qui ont des comportements... qui sont quasiment opposés. On le voit bien. Hein. Quand on se dit, ça y est, l'IA, il y a une bulle qui va éclater, tout de suite, on a des éditeurs de logiciels qui se réveillent, SAP qui monte, Microsoft qui booste. Donc, c'est quelque chose de très important. Et oui, la défense, nous, on y croit toujours. Le problème de la défense, c'est l'évolution des taux d'intérêt qui fait que les États vont avoir du mal à dépenser vraiment ce qu'ils avaient prévu dans leur programme, puisque le poids et le coût de la dette ne fait que d'augmenter année après année. Donc, il faut d'abord payer ses créanciers avant d'investir. Et ça va peut-être retarder les projets de réarmement des membres de l'OTAN. Oui.
3: On peut se dire surtout pour la France, parce que la France arrive sur des seuils de douleur peut-être plus importants que l'Allemagne.
13: Oui, mais on le voit aussi au Royaume-Uni.
3: Et l'Allemagne, c'est mieux. L'Allemagne, c'est plus. C'est-à-dire que s'il y a une accélération à attendre, c'est toujours côté allemand, là, pour le coup.
13: Voilà, parce
3: que les taux sont moins.
13: Ce qu'on a surtout vu, c'est que les Allemands veulent faire de la défense, mais pas avec leurs voisins. Ouais. Et ils veulent totalement être autonomes, que ce soit sur l'avion, que ce soit sur le char. Ouais. Donc là, on a des voisins qui veulent jouer solo, en tout cas dans ce domaine.
3: Et c'est le FMI qui relève sa prévision de croissance pour l'Allemagne cette année, mais aussi pour l'ensemble de la zone euro à 1,1%, sauf pour nous. Oui, le FMI abaisse la prévision de croissance pour la France à 0,4% cette année. Voilà.
13: Oui, non, c'est vrai qu'on est dans le dur. Hein, donc, avec peut-être une crise sociale dans un an ou deux, on voit bien qu'il y a de la tension sur le pouvoir d'achat. Aux États-Unis, tant que la bourse tient bien, ça crée aussi du pouvoir d'achat. Alors que nous, Européens, on est plutôt focalisés sur des produits qui rapportent peu, des produits de taux. Alors que les États-Unis, c'est la bourse, c'est un vrai revenu complémentaire tous les mois. Et nous, on est dans une approche vraiment, je veux placer, c'est pas grave si je gagne pas, parce que je veux une garantie. Donc c'est vraiment pour le... Nous, on est dans une logique de, on place... En cas de coup dur, les Américains, c'est on place pour gagner de l'argent pour avoir un revenu complémentaire à notre salaire. Donc on est vraiment dans une approche qui est différente. Après, il ne faudrait pas que, comme vous dites, s'il y a une bulle sur l'IA et que ça explose, là les Américains seront beaucoup plus sensibles que nous. Mais moi, pour revenir sur votre idée de bulle, c'est pas tant est-ce que les investissements
3: sont rentables. C'est une hypothèse, c'est pas.
13: Voilà, mais c'est pas tant les investissements est-ce qu'ils sont rentables ou pas. Moi, j'ai le sentiment qu'il y a plein de projets. On le voit avec Moderna qui va lancer un vaccin contre le mélanome. C'est un vaccin sur mesure, donc ils ont besoin de l'IA pour pouvoir le produire massivement. Le sujet, c'est plutôt de se dire que, attention, quand on a vu des grandes révolutions, C'est un acteur qui ramasse tout le marché, qui prend 80% du marché. Qu'on voit, par exemple, Google avec le moteur de recherche, bah maintenant, Google, moteur de recherche, il n'y a quasiment plus qu'eux. Il y a encore quelques autres acteurs, mais on raisonne. Et le jour où, je ne sais pas, si, imaginons Anthropic gagne la bataille et OpenAI met un genou à terre, eh ben, compte tenu des investissements réalisés par OpenAI, eh bien là, on peut avoir une secousse le jour où on saura qui gagne. Aujourd'hui, on ne sait pas exactement qui va gagner cette bataille, hein, puisque on a Gemini qui est de plus en plus fort, on a Claude, on a Anthropic, on voit que Mistral, c'est fini. Hein. Hélas, ils sont plutôt intégrateurs SS2I que producteurs de LLM, mais c'est plutôt ça, c'est au moment où on aura un gagnant, eh ben, il y aura des perdants. Alors, et les perdants, ça peut faire mal.
3: Alexandre a le nom du gagnant, il va nous le dévoiler dans un instant. Mais oui, Alexandre, on vous laisse 30 secondes pour le trouver, ce gagnant. Le temps pour nous, à 10 minutes de la clôture, justement. Ben regardez ce qui se passe, on entre dans la dernière ligne droite, c'est vrai, de cette séance, on accélère vers cette clôture et le CAC perd 0,1%, donc toute petite baisse toujours avec donc ces valeurs tech exposées à l'annonce d'un groupe chinois de puces mémoire qui affirme avoir réalisé des avancées de pointe. Résultat donc, les acteurs occidentaux sont en train de souffrir, mais aussi les acteurs sud-coréens qui ont beaucoup reculé ce matin. À Paris, STM est en baisse de 3,8%, on a Hermès aussi qui recule de 2%, Kering -1,7%, toujours le secteur du luxe sous pression, et puis à la hausse, LVMH bien sûr après sa publication, puis à la hausse quand même Publicis gagne 2,3% après avoir confirmé ses objectifs. Belle hausse de sa dynamique en Europe, hein, plus 7% sur le trimestre, et aux États-Unis plus 4%. Publicis fait partie des grandes valeurs gagnantes. Aujourd'hui, Alexandre Taïeb est avec nous et François Monnier. Alexandre, qui sera donc le gagnant de l'IA? Vous l'avez, vous connaissez son nom, vous pouvez le dévoiler cet après-midi.
14: Mais malheureusement, je peux pas. Hein. J'ai cherché.
3: Mais pas le droit.
14: Le gagnant de l'IA, enfin aujourd'hui, de ce que j'entends dans la profession, Claude fait des merveilles, donc Anthropic. Après, j'utilise ChatGPT, Grok, donc on les regarde un peu toutes hein, en fait. Et bon. Chacune, alors je pense en fait, je sais pas si ça se passera exactement comme les moteurs de recherche. Je pense qu'on va avoir de plus en plus d'IA spécialisées. Si je vous dis Harvey, peut-être que le nom ne vous dit rien. C'est une IA pour les juristes et les avocats spécialisés sur les textes de loi. Donc, je pense qu'il va y avoir beaucoup d'IA et que chacune va trouver son domaine spécifique parce que d'avoir comme base de données Internet, qui est déjà une base de données gigantesque, ne suffit pas, il faut se spécialiser plus dans chaque domaine. Je pense notamment à la santé, par exemple.
13: C'est vrai, mais juste pour nourrir le débat, en France, on avait un moteur de recherche pour trouver les petits commerçants, c'était les pages jaunes.
14: Oui.
13: Pagesjaunes.fr. Et Page Jaune expliquait que non, eux, ils avaient un marché de niche, qu'ils connaissaient bien les commerçants et qu'ils n'avaient pas du tout peur de Google. Et on s'est vu que Google, parce que Google était occupé à autre chose. Et on a vu que bah, finalement, l'Américain, il a fait de l'ombre aux pages jaunes.
3: Eh oui. Bon, ouais, voilà, la vie est un éternel recommencement.
13: C'est différent, hein, oui. Chaque histoire. Oui.
3: Et la France, au milieu de tout ça, donc le FMI, alors il est toujours un peu en retard sur ses prévisions, le FMI, mais voilà, il s'ajuste, il s'aligne sur le consensus et il abaisse à son tour sa prévision de croissance pour la France cette année. On a un 10 ans français à 4,83 là cet après-midi, c'est-à-dire que on est sur une séance très calme. Quand les séances sont calmes, on a un 10 ans français à quasiment 5% désormais. C'est le new normal. Il faut continuer de sous-pondérer le marché français. Comment on arbitre le marché dans cet environnement-là face à de telles ventes face, Alexandre?
14: On parle des taux, des actions ou des deux?
3: Comme vous voulez, les deux.
14: Sur les taux, je commencerai à regarder sur la partie courte. Je pense que la France est encore capable de rembourser sa dette et avec des taux à 3,60, 3,70 sur 2 ans. Bon, ça commence à être intéressant. À plus long terme, je me méfie un petit peu dans le sens où c'est là où dès qu'il va y avoir un problème politique, vous allez avoir une tension tout de suite et comme la sensibilité est beaucoup plus élevée, tout de suite ça fait mal à votre performance. Donc je me concentre sur la partie courte, sur le CAC 40 plus précisément. Oui, j'avoue que je commence à chercher des points d'entrée. Alors on a un peu deux problèmes. On a évidemment le problème politique qui, d'un point de vue international, vous fait dire « bon bah moi je sors de la France, je prends Europe ex-France, je vends le CAC 40, je vends tout ». Ça c'est le premier point. Le deuxième point, c'est la composition d'indices. La composition d'indices aujourd'hui, elle est quand même très liée à la consommation qui redémarre très lentement, voire pas du tout. Donc à partir de ce moment-là, j'attends encore un peu sur la partie action. Néanmoins, mon scénario, ça n'engage que moi, sur la politique, c'est que comme d'habitude, on s'amuse à se faire un petit peu peur avec certains partis populistes qui ne seront pas élus et ça devrait rassurer le marché. Donc c'est pas tout de suite, mais on pourrait avoir un redémarrage des actions françaises à ce moment-là.
3: Oui, donc on n'est peut-être pas encore sur le point bas, mais il n'est pas interdit d'imaginer que dans un an, une fois qu'on aura passé largement la présidentielle législative, le CAC 40 soit peut-être assez nettement plus haut qu'aujourd'hui, même, toute chose étant égale par ailleurs.
14: Même pas forcément largement.
3: Même avant.
14: Alors même une fin de premier tour, ça peut rassurer.
3: D'accord, ouais. Bon, on aura l'occasion d'y revenir. Alexandre Tixier nous rejoint, le portefeuille trading BFM Bourse. Bonjour Alexandre. Est-ce que vous estimez qu'après, c'est vrai, les baisses des dernières semaines, il est peut-être temps de réexposer le portefeuille au CAC 40 là?
15: Pas encore à mon sens, on a encore un petit potentiel baissier. On a bien vu, là, on a eu une réaction technique là depuis le 9 octobre, mais ça manque vraiment de consistance. Hein. Ça, c'est les volumes qui nous le disent. Hein. Ces volumes, justement, hein, ils étaient plutôt nourris et quand ça baissait fortement à la fin du mois de septembre, au tout début du mois d'octobre. Sur l'exposition, l'allocation, toujours une posture très défensive, hein, avec un tracker qui réplique moins deux fois le CAC à chaque séance. La ligne ST Micro, je vous en parle depuis un moment, n'a pas donné satisfaction, mais j'ai quand même pu la sortir légèrement dans le vert, ce qui est toujours intéressant parce que c'est l'illustration qu'une nouvelle fois à l'intérêt d'un point d'entrée optimisé. Ça n'a pas fonctionné comme escompté, mais j'ai quand même pu la sortir en plus-value symbolique.
3: Ah bah pas mal. Vous citez souvent JC Deco aussi parmi les valeurs qui vous intéressent, les valeurs cibles, est-ce que c'est toujours le cas ?
15: Tout à fait. Alors, on la donne régulièrement depuis le début de l'année en études graphiques parce que parallèlement au portefeuille, on a aussi un service qui est sur le même abonnement qui consiste à donner des études graphiques, techniques à visée pédagogique. On parle souvent de JC Deco, un dossier que j'aime bien parce que c'est vraiment une tendance haussière durable. 68% depuis le début de l'année et surtout, il n'a connu que des mois à bilan positif. Donc voilà, un très beau dossier à travailler en swing trading.
3: Merci Alexandre Tixier. Ce portefeuille, chacun peut s'y abonner en flashant, scannant le QR code qui vient d'apparaître sur les écrans, le portefeuille trading BFM Bourse. Alexandre Taïeb, toujours avec nous, à nous, ainsi que François Monnier. Messieurs, j'ai la question qui fâche, j'en ai une à vous poser là ce soir. Pour l'avenir, alors si la tech continue d'investir énormément, ça continuera de faire pression sur les taux et les taux continueront donc de monter. On peut l'imaginer, si la tech va très très bien et continue d'investir, ça fera encore monter les taux. Est-ce que vous en viendriez du coup à souhaiter un ralentissement, un vrai ralentissement, peut-être une décroissance même de la thématique tech pour voir les taux enfin reculer ? Si vous deviez choisir entre la hausse de la tech au prix de taux élevé et la baisse de la tech, mais des taux plus bas, vous choisiriez quoi, vous, Alexandre ?
14: Je continuerai sur la hausse de la tech.
3: Quitte à payer plus cher.
14: Ouais. Oui, quitte à payer plus cher. Honnêtement, je ne pense pas que... Alors, effectivement, ça se traduit par... Il y a de la croissance, il y a de l'investissement, donc les taux sont plus élevés. Je pense que la dérivée seconde sur la hausse des taux, bon, elle est de plus en plus petite. Et on commence à avoir sur ces niveaux-là un coussin qui nous protège pas mal d'une hausse supplémentaire, en particulier sur la partie courte. Donc plutôt la hausse de la tech.
3: D'accord. Vous privilégiez, vous espérez une poursuite à la hausse de la tech, quitte à voir les taux encore progresser. C'est votre cas aussi, François ?
13: Disons que la hausse des taux, elle n'est pas due uniquement... Alors c'est vrai que l'arrivée des hyperscalers, les investissements, c'est l'arrivée quasiment d'un État qui arrive et qui émet de la dette.
3: Oui, donc, c'est l'équivalent de l'Allemagne quasiment.
13: Voilà, donc évidemment, ça change un peu l'équation. Mais il faut voir aussi que la hausse des taux, elle est liée au fait qu'on a des États qui sont incapables de réduire leur déficit, qui continuent d'augmenter leur dette. Et donc, il y a un risque politique. Mmh. Et donc ça, à un moment donné, quand on est un mauvais élève, on paye plus cher. Voilà. Donc la tech n'est pas responsable de tout.
3: Effectivement, sur le marché obligataire, les investissements et les levées obligataires de la tech, c'est comme si un nouvel État émergeait sur le marché de la dette mondiale, l'équivalent de l'Allemagne. Et en termes de consommation électrique, chaque année, la hausse de consommation électrique à l'échelle mondiale, c'est comme si le Japon, un Japon supplémentaire apparaissait chaque année. C'est ce qui nous attend d'ici 2030, un Japon de plus sur le marché de l'électricité mondiale du fait de cette hausse attendue de la demande en électricité liée à l'IA. Bon, on continuera d'en parler, bien sûr, la clôture à suivre dans un instant. D'abord, on entre dans la data room. C'est votre outil pour regarder le réel dans les yeux, en face, mais sans vous laisser aveugler, c'est important. François et Alexandre, êtes-vous prêts à jeter un regard lucide sur le marché ?
14: Oui.
3: Grâce à vos datas respectives. Alexandre, votre chiffre, 5200 milliards de dollars.
14: Oui, 5200 milliards, c'est un chiffre qui donne le vertige et c'est la valorisation cumulée d'une introduction en bourse qui est passée, celle de SpaceX, et de deux autres, OpenAI et Anthropic. Alors,
3: seulement trois IPO, 5200 milliards de dollars.
14: 5200 milliards, wow. C'est 45 ans d'IPO tech, avec Amazon, Google, enfin les GAFAM, ceux que vous connaissez. Ils sont tous dedans et c'est plus que tout ça. C'est plus que 3365 entreprises tech. Alors, évidemment, la comparaison a ses limites parce qu'on ne peut pas comparer un dollar des années 80 à un dollar d'aujourd'hui. Mais néanmoins, ça reste spectaculaire et ça montre que si, oui, les chiffres de croissance, de bénéfices sont effectivement dans le prix, il y a autre chose, il y a une croyance dans l'avenir futur et dans la croissance future de ces valeurs-là. Donc,
3: les trois méga IPO du moment dans la tech, les trois méga IPO égales en valorisation toutes les IPO tech des 45 dernières années. Incroyable quand même, belle data. Vous vous êtes montré généreux, Alexandre. À vous, François, votre chiffre, moins 5%.
13: Moins 5%, c'est la baisse de l'euro, quasiment la baisse de l'euro par rapport au dollar depuis le début de l'année. Alors que au début de l'année, ce qu'on avait vu, c'était plutôt une baisse du dollar. Parce que Donald Trump voulait baisse de taux, baisse du dollar, et rien ne s'est passé comme prévu, puisqu'on a des hausses de taux et on a une hausse du dollar. Alors, pourquoi l'euro s'affaiblit, et surtout s'affaiblit depuis quelques jours, quelques semaines? Ben, on le voit, c'est quand même lié au risque politique. Donc on ne peut pas se dire qu'il ne passe rien, que même à 5%, on arrive encore à lever de la dette. On voit que quand même les écarts de taux entre la France, l'Allemagne, la France, ses voisins, et surtout la France qui entraîne aussi dans son sillage l'Italie, posent quand même quelques problèmes. En tout cas, je ne dis pas qu'il y a une défiance vis-à-vis de la monnaie unique, mais on a un signal faible qui montre que, ben, on a un euro qui s'affaiblit, donc c'est bien pour exporter. Mais ça augmente un peu le coût de l'énergie, donc il faut le suivre. Et en matière d'allocation, alors c'est extrêmement difficile de prévoir les devises, mais quand on choisit des valeurs, ben on va choisir plutôt des valeurs dollars, parce que là on a mécaniquement des profits supplémentaires.
3: Oui, vous pensez que la hausse du dollar face à l'euro est amenée à durer, c'est l'idée?
13: Ben, disons que si vous pensez qu'on va résoudre rapidement nos déficits et notre dette, vous avez la réponse.
3: Voilà. Merci beaucoup à tous les deux de nous avoir accompagnés. François Monnier, directeur de la rédaction d'Investir, Alexandre Taïeb, analyste pour Sycomore AM. Bonne soirée. Et la clôture à suivre dans un instant. On va retrouver Antoine. À tout de suite sur BFM Business.
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3: Avec Antoine. Rebonsoir Antoine.
2: Rebonsoir Guillaume.
3: Comment termine-t-on aujourd'hui?
2: Et on y a cru. On a cru qu'on allait arracher une hausse sur les dernières secondes de cotation. Finalement, termine très légèrement dans le rouge, hein, moins 0,07%. 7827 points. D'ailleurs, on fait mieux que l'Eurostock 50 qui lui perd 0,5%, moins 0,4% pour Madrid. Du côté des baisses, bah, ce qui a pesé, c'est l'ensemble du secteur des semi-conducteurs hein, qui était vraiment très attaqué dans le sillage notamment de la bourse de Séoul ce matin avec la dégringolade de Samsung et de SK Hynix. On en a longuement parlé, on va continuer à en parler bien sûr. Crainte de disruption en provenance de Chine sur les puces mémoire. ST Micro a perdu 3,8% dans le sillage, plus forte baisse du CAC, 43,84€. Le secteur du luxe a été attaqué aussi. Hermès a perdu quasiment 2% à 1,284€. Et LVMH, hein, qui avait été attaqué après l'apparition de ses résultats hier à la même heure, s'en tire finalement très bien avec une baisse de seulement 0,12%, 384,05€. Pernod Ricard qui gagne 4,9% à 65,52€ dans le sillage de la publication d'LVMH, puisque ça a l'air d'aller bien plutôt dans la branche notamment vin et spiritueux. On a Capgemini plus 3,4%, 119,30€. Publicis plus 2,24€, 100,95€. Sacrée volatilité hein, autour de Publicis aujourd'hui. Et puis Michelin plus 1,8%, 33,89€. Un mot des taux, 4,83€ pour l'OAT 10 ans. Et le pétrole qui a un peu reculé, 105,99€ pour le baril de Brent de mer du Nord et 94 pour le brut léger américain.
3: Andréa nous rejoint, Andréa Twenny pour Saxo. Bonsoir Andréa, quel signal cette clôture en toute petite baisse du CAC envoie-t-elle?
0: Ça nous amène à encore une fois confirmer le fait que c'est très compliqué pour le CAC quand il s'agit de reprendre un petit peu de la hauteur. On y a cru à un moment donné dans la séance, mais malheureusement ça tient pas, donc on n'a pas non plus de pression baissière très forte, mais on a quand même encore une fois cette zone de neutralité avec un biais négatif, et dans cette zone là on a quand même des niveaux de support qui sont à surveiller, 7780, 7730, 7600 de neutralité avec un biais négatif, et dans cette zone là on a quand même des niveaux de support qui sont à surveiller, 7780, 7730.

0: Feuille, vous tous qui nous suivez, bien sûr, c'est BFM Bourse jusqu'à 18h.
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0: Avec, elle vient de nous rejoindre, Clémence de Rothiakov pour Richelieu. Bonsoir Clémence.
2: Bonsoir Guillaume.
0: Ravi de vous retrouver. On va démarrer en se faisant un peu de bien quand même. Le titre Publicis. Publicis a publié ses résultats. Ce titre ce soir gagne 2%. Publicis maintient ses prévisions. Croissance organique supérieure aux attentes sur le trimestre qui vient de s'écouler. Un petit peu d'IA aussi au milieu de tout ça manifestement. Plus 2 ce soir Publicis, plus 25 sur un an. Bon, est-ce que c'est vraiment mérité quand on voit ce qui a été annoncé?
2: Oui, c'est intéressant. Et puis, ce qui rassure le marché, c'est que l'exposition au marché américain est très importante. Et l'effet de base était plutôt difficile pour Publicis, parce que l'année dernière, à la même période, ils avaient fait une très forte croissance de plus de 7%. Donc, c'est vrai que l'effet de base était difficile. Et finalement, la publication sur le marché américain est très, très satisfaisante. Marché européen également. Toutes les prévisions de l'année sont confirmées. On serait certainement dans le haut de fourchette. Et puis voilà, on peut certainement s'attendre à une accélération l'année prochaine au vu de la plupart des nouveaux gains de contrats qui ont été annoncés depuis 9 mois. Finalement, c'est une année sans heurts pour Publicis, qui avait beaucoup souffert l'année dernière des craintes de disruption de l'IA. Finalement, l'IA est un moteur très puissant qui les aide à gagner en productivité. Je pense qu'ils sont très en avance grâce aux acquisitions qu'ils avaient faites dans ce domaine. Et ils ont vraiment... c'est le groupe l'agence, le groupe de médias technologiques qui est le mieux positionné à notre sens. Et puis cette exposition au marché américain avec un dollar qui se renforce, c'est toujours appréciable également.
0: Oui, c'est un leader en dynamique, hein, Publicis dans son secteur. Manifestement, le titre gagne encore ce soir un peu de terrain, donc plus 2% en clôture. Également bien orienté. Alors c'est lié à LVMH sans doute. L'Oréal a gagné 1% ce soir parce que dans les publications, dans les résultats d'LVMH, il y a de bonnes nouvelles du côté de Sephora. Donc L'Oréal en profite. Quand Sephora va bien, c'est un signe sur l'univers des cosmétiques. L'Oréal est en hausse ce soir. Et puis on a aussi dans la publication d'LVMH de bonnes nouvelles pour le secteur du vin, des boissons. C'est l'un des segments de l'activité d'LVMH qui a plutôt agréablement surpris. Résultat, les autres valeurs des vins et boissons et spiritueux en profitent. Et ce soir, Pernod Ricard gagne 4% par exemple. Rémy Cointreau plus 5, Clémence. Donc il y a un effet LVMH qui vient comme ça. Voilà, effectivement, ruisseler sur d'autres secteurs et valeurs. LVMH, vous avez pensé quoi de cette publication?
2: Intéressante, et on s'attendait vraiment à une très mauvaise publication. Toutes les prévisions des analystes avaient été revues en baisse ces dernières semaines. Le pré-close call des analystes avec le management, on ne s'attendait pas à une forte croissance. Alors le chiffre à retenir, c'est maroquinerie, moins 15 au T3 sur le marché chinois. C'est vraiment ça qui cristallise finalement les inquiétudes du marché. Ça confirme que la demande chinoise est difficile, mais finalement on a de très bonnes nouvelles aussi dans cette publication-là, parce que Dior se reprend, donc on voit qu'il y a un renouveau avec le renouveau créatif qui commence à fonctionner, donc ça c'est vraiment intéressant. On voit quand même la puissance de la marque Dior, hein, si on compare à un Gucci qui mettra beaucoup plus longtemps certainement chez Kering à repartir. Les autres divisions fonctionnent très bien. Vous avez parlé de la distribution spécialisée, le vin et spiritueux, ça ce sont les bonnes nouvelles qui vont compenser finalement la faiblesse de cette publication, c'est la marque Louis Vuitton. Ayons en tête effectivement il y a deux éléments qui ont pesé pour Louis Vuitton. La partie chinoise, il y a eu aussi une sorte de campagne de boycott des Chinois, puisqu'il y a eu un problème avec une marque de thé qui utilisait leur emblème. Ils ont gagné leur procès, donc ça n'a pas aidé. Le boycott, ça ne durera pas. C'est vraiment un effet ponctuel à notre sens. Il y a eu un problème de logistique aussi. Donc tout ça sont des éléments exceptionnels qu'on ne devrait pas retrouver sur le long terme. Et finalement, à notre sens, la plupart des mauvaises nouvelles sont déjà dans la valorisation. Finalement, la marque phare Louis Vuitton pourrait repartir, et on voit toutes les autres marques et divisions qui sont quand même bien orientées. Donc ça mérite effectivement, je comprends que le titre n'ait pas baissé sur le marché européen.
0: Effectivement, finalement, LVMH a largement limité les dégâts ce soir en clôture, alors qu'à l'inverse, on a Hermès qui a reculé de 2% par exemple.
2: Exposé au marché chinois. Donc, comme ils n'ont pas encore publié, ils publient le 22 octobre comme Kering. Le marché fait une lecture transversale avec cette exposition très forte au marché chinois. Nous verrons, ils peuvent surprendre.
0: C'est là qu'on voit quand même que LVMH est au cœur. C'est une forme de banque centrale du luxe quand même. Parce que
2: tout très intéressant qu'ils publient les premiers. Parce que,
0: et en plus, exactement. Et tout dans la publication impacte, ruisselle. On a Hermès qui, du coup, comme il est très exposé Hermès à la Chine, recule, alors qu'à l'inverse, L'Oréal, grâce aux bonnes nouvelles de Sephora, progresse, et l'activité vin d'LVMH aussi porte à la hausse Pernod Ricard ou encore Rémy Cointreau ce soir. Le CAC 40, on vous rappelle, a perdu 0,1% en clôture, avec parmi les plus fortes baisses du marché parisien, Eramet, moins 14% en clôture, alors que l'État a annoncé hier devenir premier acteur.

0: actionnaires, monté au capital, moins 14. Le titre reculait déjà sur un an de 25%. Moins 14,
1: oui, après,
0: Clémence.
1: Oui, c'est jamais pas forcément une très bonne nouvelle que l'État soit au capital d'une société publique. Hein. Mais de toute façon, ce qui est important, c'est qu'il y a une porte de sortie pour l'actionnaire de référence, qui est la famille Duval, qui est l'actionnaire historique d'Eramet, qui voulait sortir, qui ne voulait pas rester actionnaire. Et donc, on a ce nouvel actionnaire de référence, l'État, qui aura l'avantage d'avoir une solidité, de garantir la perpétuité, aidera en tout cas à ce refinancement. Le gros problème d'Eramet aujourd'hui, c'est son endettement. Cette augmentation de capital qui va être faite dans la foulée des résultats du deuxième trimestre, ils sont décalés à la fin du mois d'octobre, va permettre de commencer ce désendettement. Il y aura certainement des cessions d'actifs à venir. Le groupe a déjà annoncé qu'il coupait le dividende. Ils ne sont pas exposés au meilleur marché par rapport à certaines minières qui peuvent être exposées à l'or ou au cuivre qui ont des dynamiques solides. C'est un peu plus difficile pour manganèse, pour le nickel. Ils sont depuis peu aussi, depuis quelques années, dans le lithium. Voilà, c'est...
0: Oui, il y avait effectivement, c'est compliqué, ça risque de le rester. Moins 14% ce soir pour le titre Eramet. Tiens, vous tous qui nous suivez, c'est le moment du test d'assiduité. Vous pouvez participer aussi, Clément, si vous le souhaitez. 17h49, en effet, chaque soir sur les réseaux sociaux, le fil XBFM Bourse, on vous pose cette question, ce test d'assiduité, et les plus assidus du mois d'octobre pourront intervenir directement dans l'émission début novembre, comme l'avait fait Kiwi, par exemple. Ce sera peut-être encore Kiwi, d'ailleurs, sait-on jamais, parce qu'il est bon à chaque fois, Kiwi. Kiwi avait pu intervenir il y a quelques jours, début octobre, c'était le gagnant du mois de septembre. Voici la question donc ce soir qu'on vous pose sur le fil XBFM Bourse. Elle est déjà en ligne, vous pouvez y répondre en commentaire. Dans Valeurs ajoutées aujourd'hui, quel taux de rentabilité économique notre expert évoque-t-il à propos du titre Pediatrix ? C'est une valeur cotée à New York. Dans Valeurs ajoutées, quel taux de rentabilité économique notre expert évoque-t-il ? Hier, qui a gagné ? C'est Alexandre qui, une nouvelle fois, était le plus précis dans sa réponse. Alexandre, bravo, et c'est un vrai prétendant. Alors, on n'est que le 13 octobre, on a encore du temps, mais c'est un vrai prétendant à la victoire du mois d'octobre. On n'est pas encore à la moitié du mois d'octobre, donc les jeux ne sont pas faits. Clémence, cette question justement d'un auditeur sur le FIDIX BFM Bourse, il s'appelle Tony. Le FMI relève sa prévision de croissance pour l'Allemagne cette année. Dans l'industrie allemande, quel potentiel voyez-vous pour le titre Renk Group ? Question de Tony, donc sur Renk Group.
1: Alors, bon, déjà, l'Allemagne, si on regarde les résultats 2025, c'est 13% de Renk. Hein. Mais bon, de toute façon, effectivement, il y a des budgets de défense qui sont en forte augmentation, avec une bonne visibilité sur le marché allemand. Donc, la question reste pertinente. C'est un titre qui a beaucoup perdu depuis le début de l'année. On doit être à moins 35, ce qui peut être contre-intuitif, puisqu'il y a une poursuite de la guerre en Ukraine, il y a une poursuite du conflit au Moyen-Orient. Néanmoins, il y a un gros débat boursier entre les gagnants et les perdants de l'ancienne défense et de la nouvelle défense. C'est-à-dire les groupes qui sont exposés comme Rheinmetall ou Renk aux blindés, aux véhicules blindés, à la transmission, vraiment à la défense des dernières années, et ceux qui vont être plutôt exposés aux drones et donc aux véhicules autonomes, où là on a envie de valoriser davantage. On voit qu'il y a eu des acquisitions comme Thales qui rachète Excel, etc. Et donc il y a eu cette rotation sectorielle. Les investisseurs ont plutôt vendu ces titres-là, très exposés à cette fameuse old défense. Historique. Néanmoins, et en plus, peut-être que Renk est aussi exposé, sont plus vulnérables en cas de cessez-le-feu avec l'Ukraine, puisqu'ils ont, il y a les transmissions qui sont sur le terrain. Néanmoins, pour nous, l'exposition directe est quand même limitée, et en plus, c'est plutôt bénéfique pour eux s'il y a un rapatriement des blindés. Il y aura beaucoup d'aftermarket, de services qui est très importante pour le groupe. C'est 30%, très margé. Pour nous, on se bat pas contre le marché. C'est difficile quand le marché a pas forcément envie d'acheter ce genre de titre. Néanmoins, il y a une décote qui est très importante aujourd'hui. Il y a un carnet de commandes, il y avait une forte visibilité. Il y a deux dates à retenir, cotaliseur ou pas, 5 novembre prochain la publication, et surtout une journée investisseur importante sur le point stratégique du management le 8 décembre à Londres par le PDG. Donc ça peut être intéressant de pouvoir davantage positionner Renk pour l'année prochaine.
0: Renk est la question question à cet auditeur, Tony, qui nous a interrogé. Vous faites bien, Tony, et tous ceux qui nous interrogent, d'oser, puisque chaque jour, nos experts vous répondent en direct. Merci beaucoup, Clémence, de nous avoir accompagnés. Clémence de Rothiakov pour Richelieu. Le CAC ce soir, quasi stable, moins 0,07%. Les banques américaines ont commencé à publier leurs résultats. On en parlait dans le club tout à l'heure des premières publications des banques américaines, plutôt positives, hein, même s'il y a une ou deux surprises un peu négatives sur JP Morgan. Mais enfin, globalement, le secteur est plutôt apprécié. On en reparlait donc dans le club, à retrouver en replay. Dans un instant, c'est le 18h éco avec Stéphanie Collo, puis vous retrouverez demain matin, bien sûr, Tout pour investir. 11h, Antoine Larry-Gaudry aux commandes, ainsi que l'ouverture des marchés grâce à USA Today, l'après-midi avec John Plassard. Bonne soirée à tous.
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4: Laurent Milker, bienvenue sur le plateau de BFM Business. Vous êtes le gérant du groupe Etam, qui comprend 5 marques, Etam, Undiz, Maison 123, Livy et Isée. Et puis à nos côtés, notre experte retail cette semaine, c'est vous, Claire Koraleski. Vous êtes la directrice générale de Media Performance. Alors, le groupe Etam fête ses 110 ans cette année. Pour cette année anniversaire, vous venez tout juste de dévoiler une nouvelle plateforme de marque, mais surtout, vous affichez une ambition forte, celle de relancer le prêt-à-porter chez Etam. C'est assez intéressant ce choix, puisque quand on voit que toutes les marques de vêtements qui sont moyenne gamme quand même souffrent, pourquoi aller sur ce terrain-là, Laurent ?
5: Alors, on relance pas vraiment le prêt-à-porter dans notre communication. Dans ce qu'on a dit, c'est qu'en fait, on allait travailler la silhouette. Et donc, du coup, aujourd'hui, on a du prêt-à-porter chez Etam, qui présente 8% du chiffre. Si on résume Etam en quelques années, Etam en 2005, c'était 50% prêt-à-porter, 50% lingerie. On est en 2026, donc 20 ans plus tard, c'est 92% de lingerie. Alors, quand on dit lingerie, c'est maillot de bain, pyjama et la lingerie telle qu'on la connaît, la lingerie de jour, et que 8% de prêt-à-porter. On a quasiment plus de magasins aujourd'hui qui sont spécifiquement des magasins de prêt-à-porter. On a des magasins qui font ou que de la lingerie ou des magasins qui font de la lingerie et du prêt-à-porter. Et sous la direction de Marie Delay, qui a pris la direction le 11 mai de cette année, après avoir été la dirigeante à succès sur la marque Undiz, sa vision, c'est de travailler une silhouette. Et donc, finir la silhouette, en fait, c'est de la finir avec du prêt-à-porter. Donc, du prendre notre héritage de prêt-à-porter pour finir cette silhouette. Donc, c'est-à-dire qu'on va retrouver un peu plus de prêt-à-porter dans tous nos magasins. On relance pas une chaîne de
4: De prêt-à-porter. Avec des magasins en physique, mais c'est assez intéressant quand même ce choix. Pourquoi est-ce que vous refaites un focus sur le prêt-à-porter ?
5: Parce que la lingerie est un marché qui n'a plus de croissance en France, et une marque doit toujours trouver de la croissance. Donc ensuite, on veut avoir des magasins avec plus d'impact, donc plus grand, avec une offre élargie. Donc cette offre élargie, ça passera par des vêtements autour du sport qu'on essaie depuis plusieurs années de lancer. Alors pas forcément du sport performance, hein, mais du sport athlétique, etc. Et où est la frontière ensuite avec le prêt-à-porter? On a comme cet héritage du prêt-à-porter Etam, mais c'est vrai que les silhouettes qu'on voit, les visuels que vous présentez là, en fait, qui se terminent avec un jean, etc. Donc on a une légitimité sur un certain type de produit de prêt-à-porter, et donc on va élargir ces silhouettes. Et ce qui est important, c'est vraiment c'est cette silhouette complète qui donne une modernité. Quand vous êtes uniquement sur de la lingerie, c'est vrai que c'est difficile à un moment donné d'avoir cette touche de modernité et de mode que l'univers du prêt-à-porter nous donne. Et je pense qu'aujourd'hui, on a la bonne équipe pour réétendre un petit peu cette gamme.
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4: Soyez les bienvenus dans le 18h Éco, une heure d'information économique, d'analyse et de débat. À la une de ce mardi 13 octobre, le coup d'envoi des discussions budgétaires à l'Assemblée nationale, avec déjà le Parti socialiste qui présente ce soir une motion de rejet du texte, même si elle a peu de chances d'être adoptée en l'absence de soutien du Rassemblement national. On sera en direct de l'Assemblée dans quelques instants. Pendant ce temps, le gouvernement répond à la polémique sur les aides aux entreprises et leurs chiffres. 166 milliards ou 211 milliards. Bercy a tranché sur la méthode de calcul. Caroline Morisseau nous explique tout dans un instant. On reviendra aussi sur les prévisions du FMI. Oui, l'intelligence artificielle permet à la croissance mondiale de résister grâce aux investissements massifs. Mais attention, c'est un tsunami qui bouleverse déjà le marché du travail et cela va aussi concerner à terme les finances publiques. Alors l'IA rebat-elle les cartes de la croissance mondiale ? On en débat dans un quart d'heure. Et puis à 18h45, on parlera de la situation en Arabie Saoudite, toujours la cible des Houthis, milices pro-iraniennes basées au Yémen, qui multiplient les frappes, déstabilisant le royaume, qui pourtant investit massivement dans son armement. Alors, comment expliquer que Riyad ne parvient pas à repousser les attaques des Houthis ? Décryptage avec David Rigoulet-Rose, chercheur à l'Institut français d'analyse stratégique et rédacteur en chef d'Orient Stratégique. Ce sera dans trois quarts d'heure. Mais d'abord, on commence avec ce débat explosif, celui sur les aides aux entreprises. Bercy vient de dévoiler son premier chiffrage officiel. Le montant global s'élève à 166 milliards d'euros pour l'année 2024. De quoi alimenter, Caroline Morisseau, le débat budgétaire alors que les exonérations de cotisations patronales sont une nouvelle fois dans le viseur.
16: C'est ça, et on a désormais un chiffre officiel. En effet, selon Bercy, les aides aux entreprises s'élèvent entre 60 et 166 milliards milliards d'euros, tout dépend ce qu'on intègre dans le calcul. La fourchette basse, donc 60 milliards, ne tient compte que des aides qui ne font aucun doute, explique Bercy. En gros, les aides incontestables comme par exemple les subventions aux énergies renouvelables, aux apprentis ou le crédit d'impôt recherche. La facture grimpe en revanche à 166 milliards d'euros maximum hein, si on intègre dans ce calcul toutes les exonérations de cotisations patronales. Bercy n'intègre pas en revanche toutes les aides versées par les collectivités territoriales, ni les aides versées liées aux fonds européens, ni le pacte Dutreil, dans la mesure où cet argent ne bénéficie pas directement aux entreprises. Ce n'est pas de l'argent qui arrive dans les caisses de l'entreprise. Le ministère publiera désormais ce chiffrage chaque année pour permettre d'y voir plus clair sur ces aides, leurs évolutions, alors que c'est un sujet dont l'opacité est régulièrement dénoncée. Une enquête sénatoriale, faute de chiffres officiels, avait dû d'ailleurs elle-même se livrer à l'exercice. Et selon les sénateurs, le montant des aides aux entreprises s'élevait à 211 oui. milliards d'euros. Alors, c'est un chiffre supérieur à ce que nous dit Bercy aujourd'hui, parce que leur calcul portait sur l'année 2023. On était juste après la crise Covid, il y avait eu énormément d'aides aux entreprises, et eux intégraient notamment dans leur calcul des prêts ou des investissements de BPI France, que ne fait pas Bercy. Il n'empêche, même si le chiffre de Bercy est inférieur, il risque effectivement d'enflammer le débat budgétaire, alors que les exonérations sont effectivement dans le viseur. Les députés de droite justifie, enfin considère que ces exonérations et ces aides aux entreprises sont parfaitement légitimes parce qu'elles ne font que compenser les prélèvements obligatoires qui en France battent des records, et puis à l'inverse, la gauche va se battre pour réduire la facture.
17: Merci beaucoup Caroline Morisseau. Justement, le marathon budgétaire démarre sous haute tension. Dès 21h ce soir, les députés vont s'attaquer à l'examen du projet de loi de finances en séance publique. Avant même le coup d'envoi officiel des débats, les socialistes ont déposé une motion de rejet. En face, le Rassemblement national, lui, veut montrer qu'il négocie. Margot Foudéré, on vous retrouve en direct de l'Assemblée nationale. Cet après-midi, Jean-Philippe Tanguy a donné le ton.
18: Absolument, Stéphanie. Nous voulons aller au débat. Nous irons au débat et nous porterons nos propositions. C'est exactement ce qu'a déclaré cet après-midi le député RN de la Somme, qui a organisé un point presse avec les journalistes avant le début des questions au gouvernement pour en donner plus sur l'état d'esprit avec lequel aborde le Rassemblement national tous ces débats budgétaires. Jean-Philippe Tanguy cherche clairement à faire infuser l'idée que son parti est conscient des enjeux budgétaires et qu'il est sérieux sur le plan économique. D'ailleurs, selon Jean-Philippe Tanguy, il n'y a que deux partis qui sont sérieux et qui veulent vraiment discuter du fond. C'est le Rassemblement national et les Insoumis. À l'inverse, pendant ce point presse qui a duré quasiment 45 minutes, Jean-Philippe Tanguy a adressé beaucoup de tacles au Parti socialiste qui, vous l'avez dit, a déposé une motion de rejet sur le débat sur le budget avant même le coup d'envoi des débats budgétaires ce soir à 21h. Pour Jean-Philippe Tanguy, c'est en fait une manière de vouloir fuir les débats. Il a donc annoncé que le Rassemblement national votera contre cette motion de rejet. Je vous propose de l'écouter.
19: Il y a deux choses. D'une première chose, nous considérons, sinon on ne se présenterait pas au suffrage des Françaises et des Français, que Marine Le Pen peut gagner. Donc évidemment, ce n'est pas la même chose de gérer un budget au bout de 6 mois que de gérer un budget au bout de 5 ans. Deuxième chose, il y a des tensions obligataires qui existent. Je ne peux pas faire comme s'ils n'existaient pas. Est-ce qu'aujourd'hui, la question c'est, est-ce que voter une motion de rejet aujourd'hui pourrait se payer sur les marchés? Oui.
18: Voilà donc la réponse cinglante de Jean-Philippe Tanguy contre le PS. Le PS qui effectivement semble être dans une attitude bien plus fermée cette année que les autres années. D'ailleurs, les socialistes estiment mot pour mot que ce budget est mauvais et que le gouvernement fait la sourde oreille.
17: Et pourtant, Margot Foudéré, le Premier ministre, a essayé de calmer le jeu en envoyant une lettre au Parti socialiste.
18: C'est vrai, en fait, Sébastien Lecornu propose aux socialistes de se réunir autour de 3 chantiers communs sur la jeunesse, la lutte contre les violences faites aux femmes et la protection de l'enfance, ainsi que l'agriculture. Mais dans cette même lettre, Sébastien Lecornu a quand même rappelé que l'objectif reste inchangé, c'est de ramener le déficit à 5% du PIB l'année prochaine. Cette lettre n'a pas du tout plu au Parti socialiste. Nous n'avons pas vu un seul signe de bouger en notre faveur. C'est ce que déclare le député Arthur Delaporte. Même son de cloche du côté d'un haut responsable du parti qui en remet une couche. Il n'y a rien à retenir dans cette lettre. Et donc, même si cette motion désormais n'a aucune chance d'être adoptée ce soir sans le soutien du Rassemblement national, ça vous donne quand même une idée de l'ambiance très tendue dans laquelle les débats vont débuter ce soir ici à l'Assemblée.
17: Ça va être tendu, ça va être compliqué. Merci beaucoup Margot Foudéré en direct de l'Assemblée nationale. Les émissions de CO2 en France sont en très nette baisse selon les derniers chiffres du CITEPA, l'organisme indépendant chargé de leur estimation. Et en parallèle du projet de loi de finances, le gouvernement vient, lui, de publier son budget vert. Conclusion, peut mieux faire, Astrid Olivier.
20: L'année prochaine, la France consacrera près de 49 milliards d'euros à son budget vert, c'est-à-dire au dispositif public bas carbone. Ces fonds seront complétés par plus de 13 milliards d'euros de financement extra-budgétaire, dont les certificats d'économie d'énergie. Et cela semble porter ses fruits. Le baromètre des émissions de gaz à effet de serre affiche en effet une baisse de plus de 4% au premier trimestre sur un an. Sur les 10 dernières années, la France peut se targuer d'avoir fait baisser ses émissions de 25%, mais ses performances restent insuffisantes. Les émissions nationales doivent baisser de 50% d'ici à 2030 par rapport à 1990, soit un rythme annuel de moins 5% entre 2024 et 2030. Nous ne les avons atteints qu'en 2023 et jamais depuis. Pour atteindre ces objectifs, le constat de Bercy est net. Il faut parvenir à multiplier par deux les investissements bas carbone, en commençant par faire baisser drastiquement les investissements carbonés dans le secteur des transports et du bâtiment, par exemple. Les investissements sont essentiellement portés par l'achat de véhicules neufs thermiques. Et pour les ménages, il faut s'appuyer sur les dispositifs de rénovation énergétique, des vecteurs de chauffage des logements, ainsi que les achats de voitures électriques.
17: Et les supermarchés planchent aussi sur l'adaptation au changement climatique. Les grandes surfaces doivent faire face à tous les aléas. On est en ligne avec Christine Bourges. Bonsoir. Vous êtes responsable environnement de Périphem. C'est la fédération qui regroupe l'ensemble des acteurs de la distribution. Vous représentez 35 000 magasins, 400 centres commerciaux. Alors, vous planchez sur l'adaptation climatique depuis plusieurs mois, évidemment. Un nouveau guide est en préparation. Quelles sont les solutions que vous préconisez?
1: Oui, alors bonjour. Nous avons effectivement à l'échelle de Périphème et donc du secteur de la grande distribution établi un référentiel. On est d'ailleurs l'un des premiers secteurs économiques à avoir établi ce type de référentiel qui va venir apporter montrer des solutions pour un certain nombre d'aléas. Donc on a travaillé sur les aléas chaleur, inondation, tempête, grêle et feux de forêt. Ce référentiel vient présenter un certain nombre de solutions techniques, organisationnelles, de solutions fondées sur la nature aussi, qui sont extrêmement importantes. L'idée étant que pour chacun des aléas, les magasins puissent choisir une combinaison de solutions, puisqu'il n'existe pas de solution unique pour un aléa.
17: Oui, donc, parce que les magasins doivent s'adapter en fonction de leur environnement. Évidemment, les enjeux ne sont pas les mêmes selon si le magasin se situe dans le sud de la France ou dans le nord de la France.
1: Exactement. Et c'est vrai que c'est un point extrêmement important. Donc, vous l'avez dit, on représente plus de 35 000 sites en France qui sont implantés partout au cœur des territoires. Et chaque territoire, finalement, va subir des aléas, un ou plusieurs aléas qui vont être différents. Et chaque magasin aussi, de par sa nature, de par la manière dont il a été construit, de la manière dont il est équipé, va vivre ces aléas de manière différente.
17: Et quels sont les... Donnez-nous un exemple de solution que vous mettez en place ou que vous proposez à vos adhérents pour faire face aux aléas climatiques.
1: Alors prenons l'exemple par exemple des inondations. Il y a plusieurs façons de lutter contre une inondation et de s'adapter à cet aléa-là. Ça va bien sûr passer par les extérieurs dans un premier temps. Donc on va désimperméabiliser les parkings, on va les végétaliser, ce qui permet en plus de lutter contre les îlots de chaleur par la même occasion, j'ai envie de dire. Mais pour l'inondation, on a aussi besoin de peut-être d'équiper les magasins avec des bâtards d'eau qui vont former des barrières pour étanchéifier les magasins quand l'eau, notamment par ruissellement, arrive sur le site. Ou encore des solutions un peu organisationnelles qui vont permettre de mettre en place des protocoles pour que les équipes en magasin, quand l'aléa arrive, quand l'inondation arrive, grâce notamment à des alertes météo de plus en plus fines qui sont installées, qui sont utilisées par les magasins, des protocoles sont aussi mis en place pour que les équipes sachent à quel moment, par exemple, déployer les bâtards d'eau.
17: Est-ce que vous avez chiffré le coût moyen par magasin pour s'adapter au changement climatique ?
1: Alors, ce chiffrage, aujourd'hui, il est extrêmement complexe, puisque comme on vient de le dire, chaque cas est unique, chaque magasin est unique en fonction de son implantation, de son équipement. Si on reprend l'exemple de l'inondation, le coût d'une inondation, ça peut aller de 100 000 à 500 000 euros, en fait. Mais ce qui est important, je pense, de comprendre, c'est que l'adaptation n'est pas un coût, en fait, c'est un investissement. Mmh. La CCR a émis un rapport qui chiffre justement les investissements en rapport avec les coûts évités. Donc, en moyenne, c'est une moyenne, hein, j'insiste là-dessus, 1 euro investi dans l'adaptation, c'est en moyenne 4 euros de dommages évités. Donc, il faut plus le voir comme un investissement que comme un coût.
17: Et il y a aussi en parallèle de cette adaptation au changement climatique, il y a l'enjeu de la décarbonation des sites de grands magasins. Concrètement, elles s'organisent comment aujourd'hui? Il ne s'agit pas simplement, et encore, d'installer des panneaux solaires sur le toit des parkings de supermarchés.
1: Alors, Les deux démarches, décarbonation et adaptation, sont absolument nécessaires et sont complémentaires. Donc ça, c'est vraiment un point qui est extrêmement, je pense, important à comprendre. Décarboner, c'est agir sur les causes du réchauffement climatique. S'adapter, c'est en limiter les conséquences. Donc, pour répondre à votre question, effectivement, on peut décarboner en limitant la consommation d'énergie et en utilisant plus d'énergie renouvelable dans les magasins, mais on va aussi décarboner en travaillant sur sa chaîne de valeur et donc sur les produits qui sont vendus dans les espaces commerciaux, dans les magasins, qui représentent une part importante du bilan carbone aujourd'hui des enseignes.
17: Merci beaucoup Christine Bourges. Je rappelle que vous êtes responsable environnement de Perifem, fédération qui regroupe l'ensemble des acteurs de la distribution. On en vient aux toutes dernières prévisions de croissance du FMI. Le Fonds monétaire international est optimiste au niveau mondial, malgré la guerre au Moyen-Orient qui provoque une flambée des prix de l'énergie. Le PIB de la zone euro, lui, devrait progresser de 1,1% cette année, en hausse de 0,2 points. Mais la France, elle, décroche par rapport à ses voisins, Alexandra Paget.
0: Effectivement, le FMI révise à la baisse ses prévisions pour la croissance française de 0,2 points cette année et l'année prochaine, seulement 0,4% cette année, 0,7% en 2027. La hausse du PIB de la zone euro est en revanche portée par l'Allemagne, première économie européenne. Le FMI prévoit une forte accélération de 0,6 points à 1,3%. L'Espagne, moteur de l'activité économique européenne, elle aussi depuis 4 ans, confirme son dynamisme avec 2,5% de hausse du PIB prévu cette année, mieux qu'anticipé également pour la croissance italienne attendue à 0,8%, Stéphanie.
17: Et dans le reste du monde, c'est mieux que prévu. Le FMI relève légèrement sa prévision de croissance à 3,1% cette année. Le fonds anticipe 3,4% l'année prochaine. Mais le FMI met en garde contre la dérive concernant les finances publiques.
0: Alors effectivement, la croissance mondiale est en fait tirée par le boom de l'IA. Vous allez en parler tout à l'heure. Oui. Un tsunami, dit la directrice du FMI. Il sera aussi question à Bangkok des conséquences négatives de l'intelligence artificielle sur le marché de l'emploi et les finances publiques, ainsi que sur les valorisations des acteurs du secteur. Mais cet essor profite essentiellement aux économies asiatiques. Taïwan, notamment, grand producteur de semi-conducteurs, surperforme avec plus de 10% de croissance attendue cette année. À l'inverse, sans grande surprise, le FMI anticipe une contraction à deux chiffres du PIB au Moyen-Orient, notamment en Irak, au Koweït, au Qatar et à Bahreïn. Et le fonds prévient, les principales économies mondiales se dirigent vers leur plus important déficit budgétaire depuis la crise du Covid. L'emprunt net des économies avancées atteindra 5,2% du PIB cette année, son plus haut niveau depuis 2021.
17: Merci Alexandra Paget. Et notez que le FMI, la Banque mondiale, tiennent leur assemblée générale annuelle à Bangkok en Thaïlande à partir de ce jeudi. Roland Lescure sera présent sur place, tout comme le gouverneur de la Banque de France. Restez avec nous dans un instant, on va continuer à parler de ce tsunami de l'intelligence artificielle qui bouleverse donc le marché du travail et à terme les finances publiques. L'IA rebat-elle les cartes de la croissance mondiale? On en débat dans un instant, à tout de suite.
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0: C'est l'heure du débat dans le 18h écho avec ce soir Anthony Morlet-Lavidali. Bonsoir.
6: Bonsoir.
0: Vous êtes économiste chez Rexecode et Guillaume Duval. Bonsoir.
6: Bonsoir.
0: Vous êtes président du club Maison Commune et ancien rédacteur en chef à Alternatives Économiques. La croissance mondiale résiste, nous dit le FMI, qui relève sa prévision pour cette année. Malgré les guerres au Moyen-Orient et en Ukraine, malgré la flambée des prix de l'énergie, une révision à la hausse grâce aux bonnes performances des économies avancées. États-Unis, Taïwan, Corée du Sud, elle-même portée par le boom des investissements en intelligence artificielle. Alors messieurs, l'IA rebat-elle les cartes de la croissance mondiale? Anthony Morlet-Lavidali.
24: Oh bah oui, pour partie. Bah on assiste, on a eu un prix Nobel il n'y a pas très longtemps qui était Philippe Aguillon, qui nous parlait bien de la destruction créatrice et de ces vagues technologiques qui permettent de stimuler la croissance quand on arrive, j'allais dire, à plat sur les gains de productivité. Il faut se rappeler que juste avant le Covid, on était tous inquiets, puis on se disait, mais quel ressort à la productivité on va bien pouvoir trouver, à la croissance également mondiale. Et là, on a quand même quelque chose d'assez fabuleux qui est l'IA et qui tire pour... en partie, en tout cas, la croissance de grand nombre de pays. Alors là, c'est plutôt les fabricants, on voit bien, notamment de hardware, de puces qui sont mis à l'avantage et qui voient leur excédent notamment gonflé, mais également le software pour les Américains. Maintenant, la vraie question pour l'Europe, c'est, comme nous ne sommes malheureusement ni en amont ni en aval des chaînes de valeur, c'est est-ce qu'on est capable de devenir des adopteurs de solutions IA pour maximiser nos gains de productivité? Et là, la question reste encore en suspens.
0: Oui, pour l'instant, c'est encore en suspens. Guillaume Duval, la croissance de la zone euro montre des signes de solidité, nous dit le FMI. Par contre, la France, elle fait figure d'exception avec une révision à la baisse. Est-ce que la France est hors course?
25: La France traverse une crise assez grave, à la fois politique, économique et de ses finances publiques, c'est connu. Je pense malheureusement qu'il n'y aura pas d'éclaircie avant les élections présidentielles, donc avant le milieu de l'année prochaine, et ça dépendra évidemment de la nature du résultat de ces élections. Mais je voulais revenir sur la croissance mondiale. Alors d'une part, c'est le rôle du FMI d'être toujours positif, optimiste, etc. Si le FMI commençait à dire que les choses vont mal et vont aller encore plus mal demain, ce serait auto-réalisateur. C'est le rôle de ce genre d'organisme d'être positif. Après, je pense qu'en 2000 ou en 2008, la croissance mondiale était aussi très forte, portée par une bulle, enfin ce qui s'est révélé par la suite, une bulle importante sur les marchés financiers.
0: Notamment, oui, ça ne nous protège pas des crises.
25: Autour d'Internet, autour des subprimes, etc. etc. Je pense qu'on est en train de vivre un peu le même genre de choses autour de l'IA. Donc il y a manifestement une bulle spéculative autour de l'IA. Ça ne veut pas dire que ce n'est pas du tout important ce qui se passe autour de l'IA. Je pense que la plupart des choses majeures qui ont été construites dans le monde l'ont été construites en pillant les investisseurs qui avaient cru bon d'investir dedans en pensant qu'ils feraient des gains fantastiques derrière et qu'ils se sont retrouvés plumés au bout du compte. Donc que ce soit le canal de Panama ou le canal sous la Manche, ça se passe un peu toujours pareil et ce qui restera de l'IA sera probablement important, mais en attendant je pense qu'il ne faut pas surestimer la croissance réelle que ça génère dans l'immédiat. Il y a beaucoup de spéculation derrière et je pense qu'il y aura des corrections importantes qui vont se produire, notamment dans ce secteur.
0: Mais Mais pourquoi la France ne bénéficie pas des investissements en IA par rapport aux autres pays? Parce qu'on n'est pas fabricant de semi-conducteurs, tout simplement?
24: Alors,
0: pourtant, oui, on bénéficie d'une énergie pas chère.
24: Oui, alors on essaye de se positionner. On voit bien que sur les data centers, on essaye d'augmenter la capacité installée, mais c'est compliqué. On fait face à quand même des contraintes politiques, notamment locales, fortes. Mais ce n'est pas que la France. Pour le coup, c'est vraiment l'Europe. C'est l'Europe qui est en dehors de cette révolution technologique. Il faut bien avoir en tête que les États-Unis, là où ils nous ont vraiment distancés, c'est au tournant des années 2000, quand ils ont fait le grand virage des TIC, donc des technologies de l'information et des communications qu'on n'a jamais complètement faites. Et à partir de là, un écart s'est vraiment creusé entre États-Unis et Europe. Et on est en train de vivre un deuxième découplage, en quelque sorte. Et c'est plutôt toute la recherche, au fond, européenne qui est sinistrée. On ne sait plus prendre de risques. On ne sait plus financer, justement, des entreprises qui vont mourir demain. Mais ce n'est pas très grave. L'innovation, c'est ça. C'est vous avez 10 coureurs sur la ligne de départ et à la fin, il vous en reste un si vous avez un peu de chance. C'est ça, l'innovation en permanence. Et on ne sait plus fabriquer, aujourd'hui, de l'innovation haut de gamme. Et c'est ce qui nous manque. Et c'est là-dessus qu'il faudrait qu'on travaille et aussi adopter les solutions disponibles sur le marché. Puisque vous avez deux manières de faire des gains de productivité. C'est soit être leader à la frontière sur l'innovation, soit adopter l'ensemble de ce qui est disponible sur le marché, et même de ce point de vue-là, on le voit bien, sur l'adoption, on est un peu plus en retard que ce qui se passe en Asie ou aux États-Unis.
0: Guillaume Duval ?
25: Oui, je crois que surtout ce qu'on a loupé jusque-là, et c'est pour cette raison qu'on a loupé toutes les dernières révolutions technologiques qui se sont produites, c'est surtout la mise en place d'une politique industrielle un peu consistante à l'échelle européenne elle-même. Je sais bien qu'il y a toute la légende sur la Silicon Valley, les start-up, etc. Mais enfin, tout ça dépend quand même très étroitement, notamment dans l'IA, en particulier du budget colossal de la défense américaine et de la capacité que ça a d'impulser l'innovation et d'organiser l'innovation aux États-Unis. Quant à la Chine, évidemment, c'est tout à fait autre chose, mais ça ne vient pas du ciel et de l'esprit d'entrepreneuriat des start-upers. Ça vient dans tous les cas de figure, et puis dans le passé, ce qui s'était passé au Japon, en Corée, autour des technologies de l'information, ou des microélectroniques, n'avait pas grand-chose à voir avec le libéralisme économique non plus. Donc ce qu'on a loupé jusque-là, et ce qui fait que...
0: C'est la commande publique de l'Europe qui n'a pas suivi, quoi.
25: Oui, enfin, c'est ce que dit Mario Draghi, donc il faudrait qu'on investisse beaucoup plus, mais pour pouvoir investir beaucoup plus de manière privée, il faut aussi investir derrière, de manière publique, dans la recherche, dans le soutien à l'innovation, notamment à travers la défense aussi en Europe. Et c'est ça qu'on n'a pas su faire jusque-là, c'est ça qui nous coule aujourd'hui.
0: Le FMI qui alerte aussi sur les conséquences négatives de l'intelligence artificielle sur le marché de l'emploi et sur les finances publiques, sur l'emploi notamment. Le FMI dit qu'elle réduit déjà la demande de main-d'œuvre humaine en prenant en charge les tâches routinières et répétitives, et parallèlement qu'elle favorise la multiplication des emplois peu rémunérés. Il y a une étude d'HEC et de la Banque de France qui est sorti la semaine dernière, qui disait qu'il y avait beaucoup moins de CDI pour les très jeunes générations qui rentraient sur le marché du travail. Est-ce que l'IA, c'est aussi un tsunami qui va mettre énormément de jeunes au chômage?
24: C'est un risque.
0: Ou c'est juste l'adaptation qui est en train, une question d'adaptation?
24: J'ai envie de dire les deux, mon capitaine, dans le sens où effectivement c'est un risque et il faut pas l'occulter. Enfin, il y a des risques autour de l'IA, mais comme dans toute d'ailleurs, au fond, transformation ou révolution technologique, néanmoins ça reste un grand bénéfice à long terme. Et là, la question, c'est est-ce qu'on est capable de réallouer correctement la main-d'œuvre là où on va en avoir besoin? On a bien vu pendant le Covid que nous, on préférait avoir des politiques de gel complet du marché du travail avec de l'activité partielle qui a empêché les réallocations d'emplois, là où aux États-Unis, au contraire, ils ont été beaucoup plus vite pour réallouer l'emploi. Et ça, c'est ce qui nous manque vraisemblablement en Europe, c'est d'avoir au fond un peu de flexibilité pour permettre de faire en sorte que l'emploi aille là où il est nécessaire et qu'on n'ait pas des rétentions de main-d'œuvre trop fortes qui, à la fin, sont pénalisantes. Mais est-ce qu'il y a des sujets pour les jeunes? Bien sûr. Et la formation initiale, comme continue, vont être des sujets absolument cruciaux dans les années à venir. Ça, c'est très, très clair.
0: Guillaume Duval.
25: Les emplois qui nécessitent un contact humain, une relation humaine, ceux-là vont rester.
0: Oui, infirmières, assistantes maternelles.
25: Et ceux-là doivent être surtout revalorisés. Ce que vous disiez, ça favorise le développement des emplois mal payés. Ils sont mal payés parce qu'ils ne sont pas reconnus pour l'instant. Alors que ce sont des emplois absolument essentiels et qui vont le devenir de plus en plus avec le vieillissement de la population, etc. etc. Ça, c'est une chose. L'autre chose, c'est que normalement, L'IA, ça permet des gains de productivité. Les gains de productivité, après, il faut les répartir. Ça reste uniquement pour les actionnaires, si ça reste uniquement coincé pour les très riches, là, effectivement, il y aura un problème économique et un problème d'emploi derrière.
0: Donc, il faut taxer les gains de
25: productivité. Si on les répartit réellement et qu'on en profite, qu'on profite de la productivité que ça dégage pour notamment mieux payer les infirmières, mieux payer les gens dans d'autres secteurs et créer d'autres emplois dans des secteurs où on en manque beaucoup aujourd'hui, ça pourra se compenser. Évidemment qu'en partie, en Europe, un des problèmes, c'est qu'on n'est ni fabricant de logiciels, ni fabricant de puces, où il y a aussi des emplois qui sont créés à travers l'IA. Donc ça, c'est un problème auquel il faut s'attaquer. Mais en soi, le fait que ça dope la productivité n'est pas forcément un problème pour l'emploi, sous les réserves
0: des
25: difficultés d'adaptation.
24: Ce qui nous sépare avec Guillaume, probablement, c'est que moi, je suis d'abord attaché à ce qu'on les réalise, les gains de productivité, avant de parler de la question de la redistribution de ces gains-là. Et on voit bien qu'en Europe, on a surtout du mal à les matérialiser aujourd'hui. On espère par exemple que dans les administrations publiques, je pense aux collectivités locales, il y a des gains de productivité, mais complètement dingue à faire. Quand on voit le retard qu'on a pris en numérisation dans les administrations, mais il y a plein de choses à faire. Les entreprises devront faire leur part. D'ailleurs, les moins productifs disparaîtront, ça c'est la beauté du marché, c'est qu'à la fin vous évacuez les plus mauvais, mais il faut absolument les réaliser. Ensuite se posera la question effectivement de la redistribution ou du partage de ces gains, mais pour l'instant on est encore très loin du compte sur le fait de voir la matérialisation de ces gains de productivité en Europe.
0: Bien, merci beaucoup messieurs Anthony Morlet-Lavidali, économiste chez Rexecode, et Guillaume Duval, co-président du club Maison Commune et ancien rédacteur en chef d'Alternative Économique. Restez avec nous dans un instant, on va faire un point sur les marchés. On ira aussi au Mondial de l'Auto découvrir de nouveaux modèles, notamment la nouvelle Smart Fortwo.
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0: Le 18h Echo se poursuit. On fait tout de suite un point sur les marchés avec Antoine Larigauderie. Bonsoir Antoine.
33: Bonsoir Stéphanie.
0: Le CAC termine quasi à l'équilibre ce soir.
33: Oui, on a longtemps hésité. On termine sur cette très légère baisse de 0,07%, 7 827 points. On signe une moins mauvaise performance, on va dire, que le reste de l'Europe. L'Eurostock 50, moins 0,55%. On a du moins 0,37% du côté de Madrid. Et une cote un petit peu morcelée. Alors, c'est vrai qu'on va en reparler, mais on a eu quand même un gros coup de mou du côté des semi-conducteurs avec STMicroelectronics qui a perdu 3,8% à 43,84€. En gros, ce sont nouvelles de progrès technologique du côté d'une société chinoise, du côté des puces mémoire qui a mis le feu aux poudres hein, ce matin. Ça a d'ailleurs fait tanguer la bourse de Séoul. Il y a eu des répercussions du côté de Wall Street et l'ensemble du secteur des semi-conducteurs en Europe aussi a souffert. Donc STMicro, plus forte baisse du CAC, moins 3,8% à 43,84 €. L'autre secteur évidemment qui a fait parler, c'est le secteur du luxe avec les résultats d'LVMH, les ventes en tout cas du troisième trimestre qui ont été publiées hier soir. On finit sur une baisse de 0,12% à 384,05 €. Preuve que les analystes de toute manière se doutaient que le marché chinois serait difficile et pèserait sur l'activité mode maroquinerie. Non, on a préféré rattraper un petit peu le titre au vol, notamment grâce aux bonnes perspectives du côté de l'horlogerie et puis du côté des vins et spiritueux. Ça a inspiré la bourse, vous allez voir, parce que paradoxalement, Hermès a perdu 1,9% à 1284,50 €. Kering aussi en baisse marquée, moins 45 à 210 €, baisse plus marquée qu'LVMH. Mais ces bonnes nouvelles ont en tout cas fortifié Pernod Ricard, qui a gagné 4,9%, c'est la plus forte hausse du CAC à 65,52 €, et puis à signaler Capgemini aussi, qui a gagné 3,4% à 119,30 €. Voilà pour les principales hausses du jour. À noter le marché obligataire qui s'est légèrement détendu. On est à 4,83 € sur le 10 ans français.
0: Et du côté des marchés américains, on est dans le rouge pour l'instant.
33: Oui, pour l'instant, c'est vrai qu'on avait une tendance mitigée à l'ouverture et puis ça s'est un petit peu effrité. Alors, on reste dans l'onde de choc de ces nouvelles en provenance de Chine sur les progrès dans la DRAM, dans les puces mémoire. Et du coup, ça pèse sur tout un tas de valeurs, notamment les Micron, les Applied Materials, les SanDisk, etc., qui sont spécialistes aussi des stockages et des puces mémoire. Donc, ils sont en forte baisse. Mais on s'est aussi plutôt enthousiasmé pour les résultats du secteur bancaire du côté de Wall Street, parce que c'est vrai qu'on sortait il y a quelques semaines d'un avertissement marqué de Goldman Sachs, de Bank of America, qui disait attention sur la période, l'activité de trading et notamment du côté des taux, ce qu'on appelle le fixed income, a été très perturbée par la très forte hausse du marché obligataire et sa très forte volatilité. Tout le monde s'est pris les pieds dans le tapis à ce niveau-là. Personne n'échappe à la règle, sauf que il y a des bons élèves, et notamment JP Morgan qui est en hausse. Là, plus 0,2% pour le titre à 334,98 €, avec notamment de bons résultats sur tout un tas d'autres activités, notamment la banque de marché, les actions. Goldman Sachs, qui s'en tire bien malgré donc son avertissement il y a quelques semaines, le titre gagne 0,65%, 898,81 $. En revanche,
0: c'est plus compliqué pour Citi.
33: Ouais, Citigroup, qui est en baisse de 3,6%. On est sur un plus bas de séance, là, à 127,19 €. Ouais, les activités de détail commencent à souffrir de la hausse des taux. Plus beaucoup de demandes pour les crédits immobiliers, pour les crédits hypothécaires, etc. Et puis Wells Fargo aussi, qui est un petit peu dans le même cas. Les résultats étaient en dessous du consensus. Le titre Wells Fargo, là, qui est en baisse d'1,6% à 81,97 $.
0: Merci beaucoup Antoine Larry-Gaudry. Et puis on apprend ce soir que Nvidia va entrer au capital de Doctolib en tant qu'actionnaire minoritaire, annonce de son patron Jensen Huang lors d'un point presse ce soir à Paris. Cette participation a vocation à lancer la révolution de l'IA en Europe, a-t-il déclaré. Il a aussi indiqué avoir investi dans les entreprises d'IA françaises Genesis IA et Pigment. On en vient au mondial de l'auto qui se poursuit porte de Versailles à Paris. Au menu aujourd'hui, un sommet qui a réuni un parterre de dirigeants du secteur. Les industriels européens continuent à mettre la pression sur Bruxelles et sur les leaders politiques pour faire entendre leur voix. Ils poussent à ce qu'un accord soit trouvé entre la France et l'Allemagne sur le Made in Europe et la réglementation CO2, et pour que le Conseil européen, qui va se tenir jeudi, entérine aussi le compromis trouvé avec Pékin sur les véhicules hybride, Justine Vassogne.
1: Ouais, il y a beaucoup de choses. Et clairement, ce mondial de l'automobile, les constructeurs l'ont bien compris, c'est le moment pour se faire entendre. Tout le monde est là. Première revendication, que les 27 États membres entérinent lors du Conseil européen de jeudi, donc la limitation à l'exportation des véhicules hybrides chinois. C'est urgent, selon François Provost, le patron de Renault.
4: Qu'est-ce qui va se passer s'il n'y a pas de limitation des véhicules importés? La part de marché des véhicules importés va passer de 15, 20, 25%. Au Brésil, en ce moment, c'est 25%. Tout passe par un accord entre l'Europe et la Chine. Moi, je le dis depuis 2 ans. Ce n'est pas un accord pour fermer les frontières. C'est un accord pour faire ce que la Chine a si bien fait il y a 30 ans. Clairement, il faut limiter les flux entrants de véhicules importés qui n'ont aucune valeur ajoutée pour l'industrie, les emplois, l'Europe.
0: Et Justine, l'autre revendication majeure du secteur, on en a déjà beaucoup parlé ici évidemment, c'est qu'un accord soit trouvé sur le Made in Europe.
1: Absolument, le message est très clair, il faut que Paris et Berlin s'entendent au plus vite sur la préférence européenne. Les trois constructeurs généralistes européens y sont bien parvenus, eux. Oliver Blume, le patron de Volkswagen, a même pris un nom pour leur groupe, ce sont les Big Three. Les Big Three européens, on avait les Big Three américains, maintenant voilà, ce sont les Big Three européens, donc c'est-à-dire Volkswagen, Renault et Stellantis. Ils ont donc réussi à faire front commun et ce n'était pas forcément gagné. La balle, elle est maintenant dans le camp des 27, selon Oliver Blume. On l'écoute.
2: Volkswagen Group, Renault Group and Stellantis.
3: Volkswagen, Renault et Stellantis soutiennent une stratégie Made in Europe. Nous avons fait une proposition concrète pour être éligible. Il suffira que 70% des véhicules assemblés par un constructeur dans l'Union européenne répondent aux critères du contenu local. Cela renforce la production européenne et cela respecte les accords commerciaux déjà en place.
1: Antonio Filosa, le patron de Stellantis, estime lui aussi qu'il y a urgence, même si les industriels, effectivement, ne sont pas d'accord complètement à 100%.
0: Merci beaucoup, Justine.
9: Details, we might have slightly different views.
12: Sur les détails, on peut avoir des points de vue légèrement différents, mais maintenant on ne parle plus des détails. Maintenant, il faut trouver le compromis car le temps presse. Bien sûr, il faudra faire des concessions. Je vais être perdant sur certains points, d'autres vont perdre sur d'autres points, mais à la fin, tout le monde va gagner.
1: Lundi, Emmanuel Macron, qui était en visite lors du salon de l'automobile, a estimé qu'un accord avec l'Allemagne sur le sujet de la préférence européenne était imminent. Le secteur espère donc qu'un compromis va être trouvé dans les prochains jours, pourquoi pas jeudi, lors de ce fameux Conseil européen.
0: Et on le suivra évidemment de près sur BFM Business. Merci beaucoup Justine Vassogne, c'est l'une des stars du salon de l'automobile. Smart fait son retour avec son iconique modèle à deux places. La Fortwo est devenue la hashtag tout et Smart compte bien dessus pour effectuer son comeback. François-Xavier Roux avec Valentine Adbi.
13: Ces dernières années, Smart, aujourd'hui détenu par Mercedes et le chinois Geely, s'était essayé au SUV sans beaucoup de succès. Alors cette année, la marque a décidé d'effectuer un retour aux sources en ressuscitant la Fortwo, son modèle à deux places, baptisé Hashtag 2. Cyril Bravard est le président de Smart en France.
14: C'est un retour de l'icône. On a repris tout ce qui avait fait le succès de la Smart Fortwo, donc bien évidemment déjà son côté unique avec ses deux places, sa taille ultra compacte, 2,74 m, énormément d'agilité en ville grâce à un rayon de braquage d'un peu moins de 7 mètres.
13: La nouvelle Smart atteint jusqu'à 290 km d'autonomie, deux fois plus que sa prédécesseur lancée en 2019. Un bond technologique permis grâce à Geely qui produit la voiture en Chine. Mercedes, de son côté, a designé la voiture. Son prix, tout juste en dessous de 20 000 euros. Plus cher que les nouvelles citadines électriques qui arrivent sur le marché comme la Dacia Spring ou la future de chevaux, mais cela n'inquiète pas Cyril Bravard.
14: Quand on me demande quelle est la concurrence de la Smart deux places, j'ai un mal fou à répondre. Le prix des autres, c'est très bien, c'est très, très heureux pour eux. Nous, on a une voiture qui est unique sur son segment, pour pas dire elle a créé un segment elle toute seule.
13: La Smart Hashtag sera commercialisée en France et en Europe à la fin du printemps 2027, mais elle vise aussi la conquête du marché asiatique.
0: Dans le secteur de l'énergie, on a appris aujourd'hui que plusieurs entreprises en charge de la maintenance nucléaire ont été perquisitionnées. C'est dans le cadre d'investigations sur des soupçons de corruption en bande organisée et d'entente anticoncurrentielle au détriment d'EDF. C'est ce qu'indique le parquet national financier. Cette série de perquisitions a aussi visé des domiciles de salariés et agents EDF. Toujours dans l'actualité entreprise, les défaillances sont quasiment stabilisées pour ce trimestre. Près de 15 000 ont fait défaut selon une étude d'Altares, mais la hausse est contenue, plus 0,5% par rapport à la même période l'année dernière. Mais l'accalmie pourrait ne pas durer entre incertitudes géopolitiques et crise énergétique et l'inflation qui repart à la hausse, Astré Olivier.
15: Parmi les secteurs qui ont le plus souffert, l'hôtellerie-restauration. Alors que la fréquentation estivale dans les hébergements de tourisme a progressé par rapport à l'année dernière, c'est un paradoxe, souligne Thierry Millon, directeur des études chez Altares.
16: L'été n'a pour autant pas été extraordinaire, notamment parce qu'il y a les effets de la canicule. Au-delà du pouvoir d'achat, qui a naturellement largement contraint les dépenses. Et nous avons à la fois des acteurs qui s'en tirent très bien, c'est notamment l'hôtellerie haut de gamme. En revanche, le milieu de gamme est effectivement plus en souffrance.
15: Tous secteurs confondus, 50 000 emplois sont menacés par les défaillances du trimestre et l'incertitude va continuer de peser sur les entreprises jusqu'à la fin de l'année.
16: Les entreprises sont hésitantes, elles veulent voir comment est-ce que le budget va les impacter. Et puis à l'approche évidemment du calendrier électoral cette fois, un autre attentisme quant à savoir s'il est encore temps, trop tôt ou pas du tout, de recruter.
15: Pour ces raisons, le spécialiste estime que le nombre de défaillances d'entreprises pourrait atteindre le record de 72 000 défauts d'ici à la fin de l'année.
0: Le coût d'un poste de travail ne cesse d'augmenter. Entre éclairage, chauffage et prix de l'immobilier, les frais sont nombreux pour accueillir les salariés. Selon une étude de Busy Ratio, les coûts grimpent de 3% depuis 2 ans, en particulier pour les dépenses de fonctionnement et les services proposés au travail. Apolline Dabé.
6: Le coût total d'un poste de travail s'élève en moyenne à 11 406 euros par an et par salarié, un chiffre en progression pour les entreprises car le fonctionnement des bâtiments coûte plus cher, souligne Hubert Labouche qui a piloté l'étude.
7: Les dépenses d'exploitation du bâtiment sont en forte croissance et sont portées par deux natures de coûts. La première, c'est le coût de l'énergie et la seconde, ce sont le coût de maintenance.
6: Hausse de 17% par mètre carré l'année dernière pour les dépenses énergétiques et hausse également des services aux collaborateurs. Les entreprises dépensent en moyenne 1052 euros par salarié pour les attirer dans les bureaux, en misant sur la restauration, voire même les salles de sport. Alors que le coût global augmente, le poids de l'immobilier, lui, recule jusqu'à 3%. La surface moyenne passe à 14 mètres carrés par poste de travail contre 15 mètres carrés l'année précédente. L'immobilier reste malgré tout le premier poste de dépense pour les entreprises.
7: La première, c'est la baisse des surfaces locatives du fait d'un besoin moins important de surface à cause du télétravail et d'autre part, un marché qui est aujourd'hui plus favorable aux locataires.
6: Quant au coût d'un véhicule professionnel, il a bondi de 12% en un an, une charge qui va encore s'accentuer avec la hausse du prix du carburant.
0: Restez avec nous sur BFM Business. Dans un instant, on va parler de la situation. Restez avec nous sur BFM Business. Dans un instant, on va parler de la situation en Arabie Saoudite.

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7: Le 18h écho se poursuit à l'international. Les attaques de Houthis se multiplient ces derniers jours contre l'Arabie Saoudite. Leur ampleur atteint un niveau sans précédent. L'aéroport de Riyad et de Daman sont touchés depuis le week-end dernier. Hier encore, de fortes explosions ont encore secoué la capitale saoudienne. Alors comment expliquer que la puissance militaire saoudienne ne réplique pas encore massivement? On va voir ça avec vous, David Rigoulet-Rose. Bonsoir.
8: Bonsoir.
7: Vous êtes chercheur à l'Institut français d'analyse stratégique, rédacteur en chef d'Orient stratégique. D'abord, comment expliquer cette recrudescence des attaques de cette milice Houthi contre l'Arabie Saoudite?
8: En fait, ça remonte à l'été dernier, hein, quand il y a eu l'interception d'un vol à destination du Yémen qui rentrait Téhéran et qui avait fait l'objet d'une interdiction de se poser à Sanaa. Il avait été dérouté sur Deida, et puis il y a eu le début des frappes, et les Houthis avaient signalé de toute façon qu'ils se préparaient éventuellement à rentrer en lice. Et il se trouve qu'il y a des manifestements sur la sollicitation insistante de Téhéran, parce qu'il y avait une manière, dans l'idée de Téhéran, c'était, après le détroit d'Ormuz, c'était de perturber évidemment le détroit du Bab el-Mandeb. Ça a donné lieu à une forme de blitzkrieg, très rapide, hein, on s'en souvient, qui leur a permis de contrôler tout le littoral sur la mer Rouge, en allant jusqu'au détroit du Bab el-Mandeb et en prenant possession d'ailleurs de l'île qui sert de verrou. Donc ça a justifié évidemment des répliques, mais de manière très déconstruite de la part des forces dites loyalistes au gouvernement officiellement reconnu et soutenu par l'Arabie Saoudite. Et puis dans le prolongement de ce succès, il y a eu la multiplication de frappes justement contre le royaume saoudien. Alors d'abord des bases militaires, mais des infrastructures énergétiques. On a vu dernièrement ce week-end, c'était l'aéroport international de Riyad, puisqu'il y a une forme de no-fly zone qui veut être instituée par les Houthis, justement, pour pénaliser, on va dire, le statut et l'économie du royaume.
7: Et le ministère saoudien de l'énergie reconnaît que le royaume, premier exportateur de pétrole, hein, était mis à l'épreuve par la série d'attaques et a promis une réponse ferme. Mais quelle réponse, justement ?
8: Bah, les modalités de la réponse saoudienne, elle est essentiellement aérienne. Mais c'était déjà le cas déjà dans l'opération qui avait été menée à partir de 2015, déjà contre les Houthis, et qui n'avait pas été un succès exceptionnel. Loin s'en faut, puisqu'ils sont toujours là et plus actifs que jamais. Et donc, sinon, c'est le soutien aux forces loyalistes au sol. Mais le problème de ces forces loyalistes, c'est qu'elles sont... Il y a une chaîne de commandement qui n'est pas unifiée. Il y a des rivalités entre les différentes composantes de ces forces loyalistes qui profitent évidemment à l'homogénéité outil. Du bloc Houthi, soutenu par Téhéran, évidemment. Et il se trouve qu'en plus, ces forces loyalistes ont été pénalisées par les dissensions entre Riyad et Abu Dhabi, notamment puisque les Émirats

0: se sont retirés justement de l'alliance et du coup l'Arabie Saoudite se retrouve un peu seule avec la tutelle justement de cette coalition qui doit faire face aujourd'hui justement à la pression houthi, plus seulement au Yémen mais évidemment sur le sol du royaume.
1: Est-ce que l'Arabie Saoudite prépare une offensive militaire massive au Yémen contre les houthis?
0: Pas avec des troupes au sol, oui, elle a effectivement, elle mobilise toute son aviation. Elle essaie de restructurer les forces loyalistes pour qu'elles soient en capacité de reprendre les territoires perdus. C'est pas acquis parce qu'il y a une, on va dire, une force houthi qui est extrêmement opérationnelle et vraisemblablement encadrée par des gardiens de la révolution iranienne. Et ça semble-t-il avéré aujourd'hui. Et puis une capacité balistique des houthis qui leur est propre, qui a été perfectionnée. Et on le voit.
1: Fournie par l'Iran.
0: Alors, à la base, elle existait sous l'Ancien Régime, mais elle a été largement développée, évidemment, en termes de portée et en termes d'efficacité. Et surtout, le problème pour l'Arabie Saoudite aujourd'hui, c'est le manque cruel d'intercepteurs. Parce que beaucoup des intercepteurs de type Patriot ou TAD ont déjà été utilisés. On parle de plus de 80% au moment de la guerre dite des 40 jours. Lorsque l'Arabie, comme d'autres pétromonarchies, avait été visée justement par les tirs iraniens. Et le problème, c'est qu'il y a eu une surconsommation, c'est-à-dire un usage immodéré des stocks disponibles, parfois contre des simples drones. Ce qui fait qu'aujourd'hui, évidemment, quand il y a la nécessité d'intercepter des missiles, ça devient plus compliqué en quantité. Et puis on voit que ça passe.
1: Et malgré le fait que l'Arabie Saoudite affiche l'un des budgets de défense proportionnellement les plus élevés au monde, à 5,7% du PIB, 71 milliards de dollars, c'est 257 000 hommes. C'est aujourd'hui l'armée la plus puissante de la région.
0: Ça, c'est en termes d'affichage, parce qu'effectivement, beaucoup plus que le budget iranien, par exemple, mais ce sont des achats d'armes. Donc effectivement, mais en termes de compétences militaires strictes, opérationnelles, il y a parfois des défaillances, notamment au niveau au sol. L'aviation est mobilisée de manière très importante, effectivement, elle est efficace, mais le problème, c'est que très souvent au sol, c'est sous-traité en réalité à des contingents étrangers. Et c'est pour ça qu'aujourd'hui, d'ailleurs, l'Arabie Saoudite, qui demande de l'aide à ses partenaires, on l'a vu dernièrement, a essayé de faire jouer le pacte dit de la Mecque avec justement le Pakistan et la Turquie. D'ailleurs, le Pakistan, qui a déjà prépositionné depuis plusieurs semaines 8 000 hommes, envisage d'envoyer près de 30 000 hommes, voire 40 000, pour protéger justement le royaume saoudien en vertu de ce pacte de défense.
1: Et donc, ça veut dire aussi qu'en vertu de ce pacte de défense, le Pakistan et la Turquie pourraient intégrer ce conflit?
0: Théoriquement, c'est possible, puisque dans la structuration du pacte, il y avait effectivement l'idée d'une équivalence de l'article 5 du traité de l'OTAN, c'est-à-dire d'une solidarité immédiate en cas d'agression caractérisée, ce qui est avéré aujourd'hui. On a glosé sur la vacuité du pacte en question, un peu vite, parce que les parties prenantes sont quand même tenues de faire valoir la pertinence militaire de ce pacte en termes de dissuasion. Et vraisemblablement, le Pakistan a dit qu'effectivement, non seulement il y a des condamnations par rapport à Fraputi, mais qu'il irait jusqu'au bout des attendus du pacte.
1: L'Arabie Saoudite qui a également demandé l'aide, encore une fois, de Washington, une aide qui n'arrive toujours pas. Pourquoi? Est-ce que Donald Trump peut ajouter un nouveau front?
0: Alors voilà, alors faut relativiser l'absence d'aide, parce qu'en réalité c'est pas le cas. J'évoque souvent le fait qu'il y ait une aide satellitaire en termes de renseignement, une aide de ciblage opérationnel dans les cas des bombardements. Il y a près de 200 conseillers américains au sol qui coordonnent, qui travaillent avec leurs homologues saoudiens pour aider justement le royaume à maîtriser la situation. En revanche, effectivement, le prince Mohammed bin Salman avait sollicité à deux reprises par téléphone Donald Trump, qui a décliné, qui a mis une fin de recevoir dans les médias pour un engagement direct, comme ça avait pu être le cas par le passé, parce qu'il faut rappeler qu'en 2025, pendant deux mois, les Américains avaient bombardé les Houthis et que ça avait donné lieu à un accord de cessez-le-feu entre les deux parties. Et d'ailleurs, les Houthis aujourd'hui menacent les Américains si dans le cas où ils rentreraient à nouveau dans le jeu, de les viser délibérément en tant que tels. Donc on voit bien qu'il y a la situation est d'une extrême complexité, mais comme il y a eu un mort américain à l'aéroport de King Khaled, l'aéroport international, ça évidemment ça a alimenté les spéculations et Donald Trump lui-même a dit qu'une décision devrait être prise d'une manière ou d'une autre.
1: Il y a un risque réel d'escalade aujourd'hui ?
0: Elle est là, l'escalade. Elle est là, c'est une escalade depuis le début de la guerre, dit des 40 jours. Elle est plus concentrée sur le Golfe et sur Hormuz. Il y a une escalade horizontale, puisque ce que souhaitaient d'ailleurs les Iraniens... Hein.
1: C'était écrit, c'était dans le scénario des Iraniens.
0: Ça faisait partie du scénario qui avait été plus ou moins explicité par les Iraniens. Ils commençaient par Hormuz, et ensuite, effectivement, il y avait la potentialité d'un élargissement géographique, ça s'appelle une escalade horizontale. Et là, manifestement, ils vont plus loin, parce qu'ils auraient fait passer un message aux pétromonarchies du Golfe, en leur signalant qu'il y avait un risque d'escalade non plus seulement horizontale, mais verticale, avec un ciblage beaucoup plus important que précédemment, justement, sur certaines infrastructures critiques.
1: Ça veut dire que ça sous-entend que ce conflit pourrait aussi à nouveau toucher les autres pays de la zone ?
0: On ne peut rien exclure. Pour l'instant, il y a une logique d'escalade qui est actée. Et qui est difficilement maîtrisable parce qu'il y a un effet d'engrenage et de volonté des parties prenantes de rétablir à chaque fois une forme de dissuasion. Et donc, effectivement, ce risque est là.
1: Les Houthis, aujourd'hui, qu'est-ce qu'ils veulent ? Qu'est-ce qu'ils demandent ?
0: Les Houthis sont objectivement indexés sur l'agenda iranien, même s'ils ont leurs propres considérations. On a tendance à dire que les Houthis sont un proxy, un mandataire strict des Iraniens. Ce n'est pas le cas. Ils sont effectivement indexés sur leur agenda régional, ce qui explique qu'ils soient rentrés justement dans le conflit. Mais ils ont aussi leurs propres considérations intra-yéménites et intra-péninsulaires, enfin dans le cadre de la péninsule arabique. On va dire que c'est assez complexe parce que c'est une articulation entre les problématiques intérieures au Yémen et des problématiques régionales. C'est ça qui rend la situation justement difficile à maîtriser. Dans la mesure où les Houthis, c'est la première fois que c'est un groupe non étatique qui est en mesure de peser sur un des trajets mondiaux maritimes les plus importants.
1: Et qui empêche l'Arabie Saoudite d'avoir accès aux mers du Sud.
0: Oui.
1: Et c'est quand même primordial pour le royaume qui dispose que, entre guillemets, de l'accès à Bab el-Mandeb et au détroit d'Ormuz.
0: Oui, surtout on l'a vu avec l'obstruction du détroit d'Ormuz, puisqu'il y a eu un aménagement en amplitude du fameux oléoduc Est-Ouest qui permet d'exporter entre 5 voire 6 millions de barils, qui a été d'ailleurs touché, non pas par les Houthis, mais par les groupes pro-iraniens d'Irak. En coordination avec les Houthis, qui a été, semble-t-il, réparé, mais pas totalement. Et donc, effectivement, une partie du flux qui avait été détourné, justement, pour éviter la menace sur Hormuz, et se retrouver sur Yanbu, sur la mer Rouge, les deux tiers allaient vers l'Asie, notamment la Chine, qui est un élément central, parce que la Chine a une base à Djibouti. Et regarde ça avec une très, très grande attention. Et puis, une autre partie, vers l'Europe. Et avec les condensats, notamment, les condensats pétroliers, tout ce qui est pétrole brut, mais pas seulement, évidemment, diesel et autre chose. Donc, on voit bien que la mer Rouge est devenue extrêmement sensible et elle n'est pas déconnectée de la mer du Golfe.
1: Bien sûr. Et une dernière question sur Emmanuel Macron qui avait annoncé l'envoi de troupes uniquement en défensif, enfin pour défendre les intérêts du royaume saoudien sur les infrastructures pétrolières, notamment Yanbu.
0: Notamment l'oléoduc, oui.
1: Oui, voilà. Et ça veut dire que la France va se rendre sur place, enfin des soldats français vont se rendre sur place pour une mission défensive,
0: oui.
1: À aucun moment elle ne peut entrer en guerre.
0: Ah non, de toute façon, c'est en vertu du partenariat stratégique avec l'Arabie Saoudite pour montrer que la parole de la France est tenue en termes de sécurité, de soutien. Il n'y a pas que les Français. Il faut préciser qu'il y a une batterie patriote grecque qui est là. Il y a des avions italiens, dont l'un a été touché dernièrement justement sur la frontière méridionale. Donc il y a des soutiens diversifiés. Mais évidemment, le soutien essentiel, c'est le soutien américain. Et ça va être déterminant dans l'évolution de la situation en question.
1: Merci beaucoup David Rigolet-Rose. Je rappelle que vous êtes chercheur à l'Institut français d'analyse stratégique et rédacteur en chef d'Orient Stratégique. Dans un instant sur BFM Business et Tech & Co, présenté par François Sorel. Très bonne soirée, à demain.
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11: Et bonsoir à toutes et à tous. Un grand merci d'être là. Merci d'être fidèle à Tech & Co sur BFM Business. Chaque soir, on est là, vous le savez, du lundi au jeudi, 19h, 20h30 à la radio, à la télé. Avec une émission exceptionnelle ce soir, nous sommes à Station F à l'occasion de l'AI Pulse, un rendez-vous organisé par Scaleway qui nous accueille donc pour cette émission un peu qui sort des sentiers battus puisqu'on va énormément parler d'intelligence artificielle. Dans un instant, Aude Durand sera avec nous. C'est la directrice générale déléguée d'Iliad qui représente Scaleway. Elle nous expliquera toutes les annonces qui ont été faites avec des data centers un peu partout en Europe. On rentrera dans les détails dans un instant. On s'intéressera aussi à une start-up étonnante qui s'appelle Ehance Lab. Jean Ponce sera mon invité. Comment améliorer la qualité d'une photo simplement grâce à l'intelligence artificielle. Il essaie de vendre sa solution au plus gros constructeur de smartphones. On en parlera. Et puis on évoquera aussi l'apprentissage pour les robots avec une boîte qui s'appelle Bleu Robotics. Et je recevrai tout à l'heure son cofondateur et CTO, Jean-Baptiste Mouret. Voilà quelques-uns des sujets qu'on va aborder ce soir. Un grand merci d'être là. C'est parti pour Tech & Co, la quotidienne, depuis l'AI Pulse.
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11: Et donc, pour commencer ce Tech & Co, la quotidienne, ici à Station F, un endroit qu'on adore, on est toujours très heureux de se retrouver ici chaque année, eh bien, j'accueille Aude Durand. Bonsoir, Aude.
12: Bonsoir.
11: Aude Durand, qui est diplômée de Polytechnique et de Stanford. Vous avez commencé chez Orange il y a quelques années de cela, même ouais. Si votre carrière est très jeune. Hein, enfin, vous êtes toute jeune. Vous avez donc travaillé chez Orange Wholesale à l'époque. Et puis, vous avez été repérée par Xavier Niel il y a quelques années de cela. Vous êtes passée aussi par Qtie notamment. Et maintenant, vous êtes donc la directrice générale déléguée du groupe Iliad, la maison mère de Free, qui chapeaute Scaleway. On va évidemment parler de Scaleway dans un instant, mais un mot sur ce AI Pulse, où on est aujourd'hui, et dont on va dérouler toute l'émission ici à Station F. Pourquoi ce rendez-vous, Aude, et quel est son intérêt ?
12: Alors, ce rendez-vous, on l'a créé il y a 3 ans, au tout début de la vague IA, en fait. C'était un des premiers rendez-vous de l'écosystème tech IA. Et on a voulu maintenir la spécificité de cet événement, c'est-à-dire qu'on fait à chaque fois un événement qui est pour les gens qui développent avec l'IA, qui créent des choses avec l'IA, qui est vraiment le bon équilibre entre quelque chose de très tech mais aussi d'accessible pour des exécutifs qui veulent mieux comprendre quels sont les trends de l'IA aujourd'hui et qui veulent pouvoir agir dans les prochains mois. On sait que l'IA, ça bouge très très vite, donc il faut être vraiment au courant des dernières actualités pour pouvoir prendre les bonnes décisions.
11: Vous êtes un peu au cœur du réacteur de l'IA, finalement, à la fois chez Scaleway, mais même chez Free et Iliad. Est-ce que vous êtes fier de cet écosystème IA qui est là aujourd'hui et, d'une manière plus générale, de l'écosystème IA français? Est-ce qu'on a à rougir ou pas par rapport à ce qu'on peut voir aux États-Unis ou ailleurs?
12: Moi, je pense qu'on n'a absolument pas à rougir sur l'écosystème IA français et même tech en général. On a, de toute façon, des talents exceptionnels sur les domaines qui sont autour de l'IA, tout ce qui est mathématiques appliquées. Et on sait qu'on a des très bonnes filières de formation sur ce domaine-là. Donc, ça nous a créé une base de talents vraiment solide. Ça fait maintenant plusieurs années qu'on la voit se développer. Si Mistral existe, c'est grâce à cette base de talents. Mais à côté des gens qui développent les modèles, il y a aussi tous les gens qui essaient de les utiliser, de développer des agents, etc. Et c'est tout cet écosystème de la French Tech qui se mobilise. Et puis avec Scaleway qui du coup permet d'avoir accès aux infrastructures pour l'IA, on a vraiment toutes les clés en main pour réussir. Et moi je considère que l'Europe n'est pas du tout en retard sur l'IA, qu'il suffit presque d'y croire pour que ça marche en fait.
11: Alors avant de rentrer dans les annonces que vous avez faites aujourd'hui à l'occasion de ce AI Pulse, un mot sur Scaleway, qui est une marque qui commence à prendre de l'ampleur aussi, mais qui n'est pas connue par le grand public. C'est normal puisque vous êtes vraiment B2B. Mais à qui pourriez-vous expliquer, je ne sais pas moi, votre petit cousin, le dimanche midi, au milieu du poulet rôti, comment vous lui expliquez ce qu'est Scaleway? Quels sont les mots que vous pourriez lui employer?
12: Qu'est-ce que je pourrais expliquer? Eh bien, que justement, aujourd'hui, si la tech, ça lui paraît abscon, si développer une application, ça lui paraît difficile, c'est parce qu'effectivement, il y a énormément de couches technologiques pour pouvoir réussir à développer une application, un cas d'usage qui utilise ou non de l'IA. Et le positionnement de Scaleway, c'est, on va dire, le socle technologique pour permettre aux développeurs d'aller plus vite et d'utiliser les technos d'IA les plus modernes, mais aussi toutes les technologies qui permettent de déployer des applications dans des environnements sécurisés. Et la petite touche en plus de Scaleway, au-delà du fait que c'est un produit qui est qualitatif et qui est au même niveau maintenant que ce que peuvent proposer les hyperscalers américains, les Amazon, les Google.
11: Oui, parce que pour qu'on comprenne bien, vous êtes un concurrent direct d'AWS, de Microsoft Azure, etc.
12: Exactement.
11: Ou même de OVH.
12: Alors, je pense qu'on est maintenant dans un espace qui est beaucoup plus proche de ce que font les hyperscalers, c'est-à-dire qu'ils font vraiment une plateforme logicielle.
11: Oui, en plus du cloud.
12: Qui est le cloud. En fait, le cloud, c'est vraiment la plateforme logicielle par-dessus les machines. Et nous, on a travaillé beaucoup cette plateforme logicielle. Et donc, je disais, le petit truc en plus de Scaleway, c'est que cette plateforme logicielle, elle est entièrement développée en Europe. On ne dépend d'aucune technologie tierce. On utilise beaucoup d'open source, certes, mais sinon tout le code est le nôtre. Et donc ça permet de ne pas avoir de risque et de dépendance technologique si demain un acteur décide de ne plus nous laisser accès à cette technologie ou d'augmenter terriblement les prix. On n'est pas dépendant. Et ça, nos clients viennent le chercher en allant chez Scaleway.
11: Avec un petit bémol quand même, vous êtes dépendant de la technologie américaine ou chinoise ou taïwanaise. Nvidia, AMD, etc. Ce sont des boîtes américaines.
12: Alors, c'est sûr qu'aujourd'hui, il y a une ultra-dominance sur la partie hardware, donc sur les serveurs.
11: De toute façon, on voit qu'il n'y a pas de choix aujourd'hui.
12: Donc aujourd'hui, il n'y a pas vraiment de choix. Mais on soutient l'écosystème qui veut essayer de développer des serveurs et des puces pour l'entraînement et l'utilisation de l'IA qui est en Europe. On le soutient tellement qu'on a annoncé aujourd'hui qu'on va bientôt déployer des puces Vesora, qui est donc une technologie urbaine, et qui permet de faire de l'inférence avec, donc de l'inférence, c'est-à-dire d'utiliser les modèles d'intelligence artificielle avec des très bonnes capacités, une bonne optimisation de la ressource de calcul, donc de le faire à un prix raisonnable.
11: C'est-à-dire que petit à petit, on arrive à gagner une certaine autonomie dans ce domaine-là des puces.
12: De toute façon, il faut commencer quelque part.
11: Oui,
12: donc
11: sûr. C'est
12: très bien qu'on commence sur le domaine de l'inférence, pourquoi pas. Et puis après, au fur et à mesure que cet écosystème va trouver des clients, va trouver des débouchés, il va grandir. Donc il faut commencer quelque part.
11: Pas mal d'annonces aujourd'hui, des annonces assez importantes. Parlez-moi de ce super calculateur que vous allez mettre en place avec AMD en Suède. Justement, vous parliez de l'Europe. On reste évidemment dans cette souveraineté. Un super calculateur, donc, Scaleway, pourquoi?
12: Pourquoi en Suède et pourquoi AMD, j'imagine, la double question.
11: Et pourquoi faire aussi?
12: Et pourquoi faire? Aujourd'hui, vous avez besoin de mettre en réseau énormément de machines pour pouvoir agréger un maximum de puissance de calcul. pour soit créer, entraîner, soit même utiliser les tout derniers modèles d'IA, ce qu'on appelle les modèles frontières. Ils sont très gourmands aujourd'hui, ils sont très puissants. Et donc, il faut de plus en plus aller vers cette échelle de supercalculateurs pour les entraîner et les utiliser. Pourquoi on a aussi choisi de le faire avec AMD ? On avait déjà des supercalculateurs avec NVIDIA depuis quelques années. On pense que c'est important de diversifier les serveurs qu'on propose à nos clients. Ça permet plusieurs choses. Ça permet finalement évidemment une forme de résilience. Ça permet d'avoir des différentes options de coûts. Ça permet aussi d'essayer d'aller vers des usages qui peuvent être un petit peu différents parce que plus spécifiques à la technologie AMD. Et on sait qu'ils sont très forts sur ce qu'on appelle le HPC, donc le calcul très haute performance, plus traditionnel, plus industriel. Ça peut être quelque chose qui peut être
11: donc
12: intéressant pour l'Europe.
11: Donc c'est complémentaire par rapport au GPU NVIDIA.
12: Tout à fait, c'est complémentaire et c'est une alternative qui devient de plus en plus crédible. Donc c'était intéressant pour nous de le proposer à nos clients.
11: Justement, un mot sur NVIDIA, puisque vous prévoyez de développer, je crois, de déployer à Copenhague les dernières puces NVIDIA, les HGX B300.
12: Les B300, tout à fait.
11: C'est ça. Qui sont un peu le fleuron de chez NVIDIA.
12: Oui.
11: Là encore, c'est ce que vous disiez, c'est pour avoir l'équilibre et ne pas mettre ses œufs dans le même panier finalement.
12: Bien sûr. Et puis, de toute façon, la demande aujourd'hui sur le matériel NVIDIA est très forte puisque ça reste une superbe technologie qui permet de faire tourner les meilleurs modèles. Et il y a énormément de développeurs dans la communauté qui sont très habitués à NVIDIA et à sa couche logicielle, donc c'est complètement normal qu'on leur donne accès à cette technologie.
11: Un mot aussi sur le rachat de Carnot, c'est assez intéressant. C'est une start-up qui existe depuis pas mal de temps, je crois.
12: Oui.
11: Et qui, en fait, a comme concept de récupérer la chaleur des data centers pour après l'utiliser d'une manière plus maligne, on va dire.
12: Tout à fait.
11: Pourquoi ce rachat ?
12: Récupération de la chaleur fatale. Alors, il y avait quand même aussi un axe sur les produits qu'ils développaient sur le HPC, justement.
11: Oui.
12: Donc, le calcul très haute performance, plus industriel, qui est très utile à certains grands clients industriels français et européens. Alors, je ne peux pas en citer beaucoup aujourd'hui, mais c'est une technologie, une brique dans notre plateforme data et IA qu'on cherche à étoffer tous les jours et qui était vraiment intéressante et qui nous permettait d'aller plus vite. Donc, ce rachat, il avait du sens sur cet aspect-là, autant que sur l'aspect récupération de la chaleur fatale des data centers, puisque sur la partie data center, on essaye aussi d'investir de façon intelligente pour construire des data centers de façon un petit peu différente de ce qui se fait aux États-Unis. C'est-à-dire que c'est pas on met des dizaines de turbines à gaz, des centaines ou des milliers de turbines à gaz à côté de data centers et on se soucie pas de
11: et on y va gaiement.
12: Ouais. Voilà. En Europe, c'est pas du tout comme ça que les choses se font et tant mieux. Et donc on essaie de construire quelque chose de durable et en tout cas avec un impact très limité sur l'environnement.
11: Alors, on a la chance justement d'avoir une électricité décarbonée, notamment en France, avec le nucléaire. Justement, une question sur l'énergie, parce que quand on écoute les discours de Sam Altman ou de Dario Amodei aujourd'hui, ils évoquent même plus la puissance de calcul, mais la puissance électrique, en fait. Est-ce que vous êtes d'accord avec ce point de vue ? Et est-ce que, finalement, on en a assez sous le pied ? Et vous en avez assez sous le pied ?
12: Alors,
11: ou est-ce que c'est une problématique, quelque chose qu'il faut surveiller quand même, la puissance électrique?
12: Je pense que de toute façon, c'est quelque chose qu'il va falloir surveiller. Après, il y a plusieurs écoles sur les gens qui développent l'intelligence artificielle. Il y a une école qui consiste à dire que, et qui se démontre depuis ces dernières années, que plus on va avoir de capacité, donc de puissance de calcul à un endroit donné, plus on va pouvoir développer des modèles performants. Ils seront de plus en plus gros et ils seront meilleurs au fur et à mesure. C'est ça la grande théorie de beaucoup d'acteurs de l'IA aux États-Unis. Et donc effectivement, dans cette optique-là, si on pense que ça ne va que continuer à croître, effectivement, il faut se poser aujourd'hui la question de la disponibilité de l'énergie l'année prochaine et les années suivantes, non seulement pour entraîner les modèles, mais aussi pour les utiliser. Parce qu'un très gros modèle, une fois qu'il est entraîné, il consomme plus que plein de petits modèles qui sont très utiles aujourd'hui, mais qui répondent pas à 100% des besoins.
11: Même si l'inférence, je crois, est moins consommatrice d'énergie, je crois.
12: Oui, oui, oui, tout à fait. Mais c'est vrai que aujourd'hui, un modèle frontière, il vous faut les dernières technologies de GPU pour que ça tourne. Alors que certains modèles plus petits et qui seront tout à fait suffisants pour les trois quarts de vos usages tournent très bien sur d'anciens GPU qui consommaient moins. Donc il faut trouver cet équilibre, je pense, entre la course à l'agrandissement des modèles et du coup aux besoins en électricité.
11: Et aux besoins réels des utilisateurs, en fait.
12: Voilà, c'est ça. Et puis trouver aussi une voie d'optimisation. Et il y a beaucoup d'entreprises européennes qui travaillent sur cette voie d'optimisation. Et on avait Mistral ce matin, lors de notre conférence, qui parlait aussi du fait que la compression pour eux, c'est un élément clé de leur ADN. Ils essayent d'optimiser leur modèle à la fois dans la phase d'entraînement et pour l'inférence. Et ça, je pense que c'est quand même une piste importante si on veut vivre dans un monde où on se dit que on n'a pas besoin de consommer en électricité l'équivalent de ce qu'on consomme une capitale pour faire tourner des modèles d'intelligence artificielle. Mais je pense que il sera raisonnable que la demande se rationalise. Maintenant, ceci étant dit, il faut quand même anticiper un accroissement de la demande. Il faut travailler avec les infrastructures électriques pour qu'on puisse alimenter des data centers assez rapidement si on veut pas être dépositionné dans la course. Donc voilà, il faut jouer aussi avec ça. On va pas demander des capacités délirantes, mais on demande quand même plus de capacités.
11: Juste un mot sur l'économie en fait de l'intelligence artificielle qui est complètement démesurée et surréaliste. On parle de centaines, de milliers de milliards aux États-Unis d'investissements pour des OpenAI, des Anthropic, etc., etc. Évidemment, nous on joue pas dans le même cours. C'est pas la même échelle. Est-ce que c'est forcément qu'un inconvénient ou est-ce que malgré tout, quand on appelle pétrole, on a des idées, c'est ce qu'on disait dans les années 70, on peut en tirer quelque chose, une certaine résilience, à votre avis?
12: Effectivement, moi, je fais partie de ces gens qui pensent que de la contrainte naît l'innovation, en fait. Et bien sûr qu'on profiterait d'avoir quand même plus de capital dans l'écosystème IA aujourd'hui. Les gens qui étaient sur scène ce matin nous ont quand même expliqué que s'ils avaient plus de ressources, ils seraient capables de faire plus, bien sûr. Maintenant, est-ce que ça veut dire qu'on ne peut rien faire si on n'a pas les mêmes montants d'investissement que ce qu'on voit aux États-Unis ou en Chine, par exemple? Non, c'est absolument pas vrai. Et donc, il faut continuer à croire dans notre capacité à trouver de nouvelles solutions, à investir dans notre écosystème. Et c'est comme ça qu'on va réussir à faire la différence.
11: Juste un mot sur ce projet exploratoire que vous avez que vous avez communiqué tout à l'heure sur les data centers dans l'espace. Alors c'est quelque chose d'un peu à la mode en ce moment, hein. Google y songe, Elon Musk aussi avec xAI. Vous en avez parlé, c'est justement pour dire bah écoutez, nous aussi on veut se lancer dans l'aventure. C'est plus du marketing ou il y a à votre avis véritablement quelque chose à raconter là-dessus?
12: C'est une approche pragmatique de se dire il y a des acteurs qui réfléchissent à comment envoyer des data centers dans l'espace. En tant que cloud provider, on va faire des partenariats avec ces acteurs.
11: Vous explorez un petit peu la voie.
12: Non, mais surtout, on va leur exprimer les contraintes qu'on connaît aujourd'hui dans un data center sur Terre. Parce que c'est quand même pas si facile non plus d'opérer un data center sur Terre. Il faut gérer les contraintes de refroidissement, il faut gérer les contraintes de changement de machine. Quand il y en a une qui lâche au milieu d'un supercalculateur, il faut être capable de changer la pièce assez rapidement. Donc toutes ces contraintes-là, c'est important qu'on puisse les expliciter à ces acteurs qui, eux, réfléchissent à comment envoyer les data centers dans l'espace pour que si un jour ça se matérialise, ils aient pris en compte nos besoins et donc que tout ça fonctionne correctement.
11: Dernière question, vous êtes, je vous rappelle, la directrice générale déléguée du groupe Iliad, hein, qui est la maison mère de Free. Bien sûr, derrière tout cela, il y a cette acquisition incroyable d'SFR qui est en train d'être menée par les trois opérateurs concurrents. Vous en faites partie, il y a Bouygues Telecom et Orange. Est-ce que ça avance? Est-ce que le calendrier avance comme vous le souhaitez, en fait, au Durand?
12: Écoutez, ça suit son cours et on aura l'occasion d'en reparler prochainement. Mais aujourd'hui, si je parle du domaine des télécoms, ce sera pour expliquer à quel point notre ADN dans les télécoms de faire toujours des choses de façon plus efficace, d'être plus lean, c'est aussi quelque chose qu'on transpose à Scaleway et qu'on voit dans l'écosystème IA. Donc pour revenir à ce qu'on se disait avant, il faut qu'on soit extrêmement efficient si on a moins de capital et je suis très optimiste sur l'écosystème pour ça.
11: Très bien, il y aura d'autres moments télécom, on va dire,
12: voilà.
11: Un peu plus tard. Merci beaucoup Aude Durand, vous êtes directrice générale déléguée donc du groupe Iliad. Merci beaucoup.
12: Merci beaucoup.
11: Et merci de nous recevoir ici à Station F.
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11: Voilà, et on poursuit ce Tech & Co, la quotidienne, avec un autre invité passionnant. Il s'agit de Jean Ponce, qui nous a rejoint sur ce plateau. Bonsoir Jean.
13: Bonsoir.
11: Vous êtes le cofondateur et PDG de 1&1 Lab. Vous êtes une référence internationale dans le domaine de la vision par ordinateur. Vous avez exercé à l'INRIA, au MIT, aussi à Stanford, à l'université de l'Illinois. Et vous êtes le cofondateur donc d'Ence Lab en 2022. Et en fait, vous cherchez à transformer vos recherches en outils concrets pour améliorer les images. C'est assez intéressant parce qu'on voit que aujourd'hui, dans tous nos téléphones, il y a de l'IA pour améliorer les photos. Vous, c'est l'étape d'après. Est-ce que vous pouvez nous expliquer un petit peu votre recherche dans ce domaine-là et nous présenter Ence Lab, s'il vous plaît?
13: D'accord. Donc moi, ce que je fais à la base, c'est ce qu'on appelle la vision artificielle.
11: Oui.
13: Donc c'est de l'IA appliquée à l'analyse automatique des images. Et ce que je fais souvent, c'est des choses très fondamentales qui marchent plus ou moins bien, enfin qui sont très intéressantes, mais qui marchent pas vraiment mieux que ce qui marchait avant. Il y a quelques années, avec mon collègue Julien Méral, qui est de l'INRI à Grenoble, on avait un doctorant, Bruno Lecouat, qui a fait sa thèse sur ce qu'on appelle la super résolution. Vous prenez une séquence d'images avec votre smartphone ou avec un appareil photo, disons une dizaine d'images en un peu moins d'une seconde, vous les fusionnez pour avoir une image dont la résolution spatiale sera multipliée par 4, c'est-à-dire que vous avez 16 fois plus de pixels.
11: Alors que la captation originelle n'a pas tous ces pixels.
13: Non,
11: c'est-à-dire que vous les recréez.
13: Crée...
11: C'est ce qu'on appelle l'upscale, finalement, non?
13: C'est ça, c'est l'upscale. On appelle ça la super résolution.
11: On connaît ça à la télé. Hein, les télés font ça, par exemple, pour passer d'une image ancienne à une image HD ou 4K, quoi.
13: Tout à fait, tout à fait.
11: Sauf que vous, c'est beaucoup plus...
13: Beaucoup plus sophistiqué.
11: Sophistiqué et évolué, voilà, bien sûr.
13: Et donc, on s'est retrouvé avec ce truc qui marchait vraiment bien, mieux que les autres. Et on s'est dit, ce serait quand même bête de ne pas le valoriser. Et donc, on a décidé de créer une start-up pour valoriser cette invention, si vous voulez. Donc, l'idée, c'est que donc on prend une séquence d'images comme ça, on multiplie le nombre de pixels par 16. Et un des intérêts de cette technique, c'est que c'est pas de la Gen AI. Et donc, on ne fait pas d'hallucinations. Alors, il y a des applications où c'est pas grave les hallucinations. Par exemple, si vous baladez dans Paris et que vous zoomez, puis vous allez rajouter une fenêtre ou quelque chose, c'est pas grave. D'un autre côté, si vous mettez votre grand-mère devant la Tour Eiffel, vous les capturez à Tour Eiffel et vous zoomez, ça la remplace par quelqu'un d'autre, vous serez pas content. Si vous allez voir Taylor Swift, vous êtes à 300 mètres de la scène et elle est toute petite comme ça, vous zoomez, vous voulez aussi que ce soit elle.
11: Et puis elle se transforme en Céline Dion, ça sera embêtant.
13: Voilà, c'est embêtant.
11: C'est embêtant, je suis d'accord.
13: Donc un des côtés importants de ce qu'on fait, c'est que ça n'invente pas des détails. Les détails sont latents dans la séquence d'images et on les révèle grâce à l'IA.
11: C'est passionnant parce que ça ouvre des perspectives de dingue, par exemple même sur des vieux documents, j'imagine.
13: Tout à fait. Alors on a besoin d'avoir plusieurs images à l'entrée, mais on pourrait par exemple imaginer prendre des vieux films, des vieilles vidéos et faire de l'upsampling avec ça, bien sûr.
11: Et alors, on voit exactement à quoi ça peut ressembler, mais on se dit à quoi ça sert finalement? Quels sont les usages et les secteurs qui peuvent être intéressés par ce que vous faites?
13: Donc il y a trois secteurs principaux qu'on regarde. Le premier, c'est la photographie, les marchands de smartphones qui essaient toujours d'augmenter le nombre de pixels dans leur téléphone.
11: C'est vrai qu'il y a une concurrence qui est effrénée sur la qualité de la photo. Aujourd'hui, Google avec ses pixels, on voit qu'Apple met de l'IA aussi dans son appareil
13: tout
11: photo. Donc en fait, l'idée, c'est que vous aimeriez bien arriver... chez eux, leur dire, ben, regardez ce qu'on fait, prenez cette techno.
13: C'est ce qu'on fait un petit peu. Donc on va aller voir, on dit, regardez ce que vous avez, regardez ce qu'on a. Et
11: vous remarquez que c'est mieux que...
13: Après, c'est compliqué. C'est des grosses boîtes qui ont des armées d'ingénieurs qui travaillent sur des problèmes similaires aux nôtres, qui sont jaloux de leur technologie et de leurs inventions. Donc c'est un marché compliqué. Mais en tout cas, il y a réellement un marché là.
11: Mais est-ce qu'ils sifflent la fin de la récré? Si vous êtes meilleur qu'eux, il n'y a pas de discussion. Est-ce que vous êtes vraiment meilleur qu'eux?
13: Eh bien, écoutez,
11: parce que eux, on imagine qu'ils investissent des milliards là-dedans. Enfin, c'est des crédits illimités. On peut imaginer que Google met énormément d'argent dans ses algorithmes pour améliorer la qualité des photos.
13: Donc, ils mettent effectivement beaucoup d'argent. Le marché des smartphones, c'est un marché compliqué. Il y a une dizaine d'acteurs dans le monde.
11: Oui.
13: Et ils vendent 6 milliards d'unités, quelque chose comme ça. Donc, c'est des énormes machines avec des priorités qui sont un petit peu mystérieuses. Donc, ils investissent beaucoup sur la photo parce que c'est là-dessus qu'ils basent tout leur marketing. Mais après, à quel moment veulent-ils développer la résolution en plus, etc. C'est compliqué. Si vous voulez voir des comparaisons, regardez notre site web, vous en verrez. Et je vous laisse juger.
11: Aujourd'hui, vous discutez avec des constructeurs ou est-ce qu'ils vous ferment la porte en vous disant merci beaucoup, c'était sympa, mais...
13: Une des difficultés dans ce job, c'est parler aux gens au bon niveau. Faut pas parler aux ingénieurs, faut parler aux gens au bon niveau. Donc, on travaille là-dessus, évidemment, et leur parle. Donc, ça, c'est un des marchés.
11: Il y a des pistes ou pas?
13: Oui, il y a des pistes.
11: Donc, on pourrait imaginer que dans quelques années, on retrouve votre technologie, The Ence Lab, dans pourquoi pas un iPhone ou un
13: smartphone. Tout à fait. Elle est faite pour ça. Maintenant, il faut que
11: ça. Et concrètement, ça permettrait quoi? Ça permettrait pour l'utilisateur de prendre une photo et de, parce que le fait d'avoir une super résolution avec une ou deux photos, ça a vraiment un intérêt pour les utilisateurs.
13: Aujourd'hui, il y a des gens qui se servent d'un smartphone comme d'un appareil photo professionnel. Donc, avec notre technologie, vous aurez des images plus piquées avec plus de détails. Donc, d'accord. Ça, c'est un truc numéro un. Numéro deux, encore une fois, imaginez la vidéo. De temps en temps, vous voulez faire du super zoom, que ce soit en photo ou en vidéo. Donc, je pense qu'il y a réellement des usages. Ensuite, ça, c'est un des marchés qu'on vise. Les deux autres marchés qu'on vise, c'est un, principalement, tout ce qui est surveillance pour les forces de l'ordre ou pour la défense. Donc, imaginez une caméra piéton, imaginez un drone. Imaginez, par exemple, qu'ils veuillent lire une plaque d'immatriculation. Imaginez que vous entendez un drone qui arrive, qui vient bzzzt, la personne va partir en courant. Si le drone est quatre fois plus loin, là, on n'entendra pas.
11: D'accord.
13: Et pour eux, c'est très important qu'on n'invente pas des détails, qu'on réveille les
11: véritables. Alors, ce n'est pas le cas chez Google, qui invente des trucs quand on zoome dans l'image, en fait. Je m'en suis rendu compte récemment en testant le Pixel, qui fait des magnifiques photos. Mais quand l'IA est poussée à son extrême, quand vous zoomez, vous avez des détails qui n'existaient pas sur la photo originale.
13: Si vous voulez faire un zoom fois 1000, à la fin, les données ne sont plus là. Donc, il va falloir les inventer. Nous, on se place un peu au middle ground avec des zooms entre 60, 200, disons, où les détails sont encore là, on va les révéler. Au bout d'un moment, il faudra faire l'IA générative pour boucher les trous.
11: Mais après, finalement, ce n'est plus votre job, parce que là, on se retrouvera dans quelque chose qui sera surréaliste et pas forcément...
13: Pas nécessairement surréaliste, ce sera plausible. C'est toujours plausible, l'IA générative. Mais ce ne sera pas les vrais détails.
11: Je pensais à un truc, l'imagerie par satellite.
13: Pardon ? Oui, évidemment, on regarde ça évidemment.
11: Ça peut intéresser certains acteurs, non ?
13: Évidemment. On est petit, on a 7 employés. Donc, on ne peut pas se disperser trop. Mais évidemment, on regarde l'imagerie satellitaire. On a fait quelques essais préliminaires, plutôt. Et là, vous pouvez penser évidemment à l'imagerie satellitaire, à nouveau pour la défense et tout, mais aussi pour l'environnement, etc., comme faisait Kairos, par exemple. Donc ça, c'est des choses qui nous intéressent. Et les satellites capturent des séquences d'images. Donc il y a un autre domaine qui nous intéresse beaucoup. Et là aussi, on parle à des acteurs importants du domaine. C'est l'imagerie médicale. Imaginez, par exemple, de l'ophtalmologie, où on va examiner vos yeux, ou bien de l'endoscopie. Et vous avez des appareils qui peuvent coûter très cher. Et vous voulez avoir une résolution encore meilleure pour faire des diagnostics efficaces, disons, sans dépenser des milliers de cents à acheter de l'optique, du hardware. Et donc, nous, on propose la solution software pour faire ça.
11: Parce que vous êtes équivalent à un zoom optique équivalent de ce que vous faites, enfin, en termes de résultats.
13: C'est ce qu'on veut. Évidemment, le zoom optique, c'est ce qu'il y a de...
11: Oui, c'est l'état de l'art, on va dire.
13: Mais, vous ne pouvez pas toujours embarquer un zoom sur les appareils photo, sur les smartphones aujourd'hui. Vous avez rarement des zooms optiques. Vous avez en général un grand angle, un objectif normal et un télé. Et vous voudriez aller plus loin. Mais vous avez aussi, par exemple, sur les drones, vous pouvez avoir des zooms optiques. Mais là encore, il y a toujours une limite de résolution. On veut aller plus loin.
11: Est-ce que la prochaine étape, c'est la vidéo? Parce que souvent, quand on parle de photos, on se dit le next step, c'est les images animées et la vidéo.
13: Donc, alors, on a un produit vidéo qui marche. Aujourd'hui, ce qu'on arrive à faire sur un, disons par exemple, sur un Samsung Galaxy S23, je pense, on arrive, qui n'est pas le dernier modèle. Hein.
11: Non, qui est un modèle qui commence à avoir trois ans,
13: c'est ça. On arrive à sortir une vidéo HD, donc 720 lignes, à 15 images par seconde. On a un prototype.
11: En partant de quoi, en fait?
13: En partant d'un quart de la résolution. Donc, HD 720, vous divisez par 4, ça fait...
11: Donc, c'est vraiment du basse résolution, quoi.
13: On part d'une petite fenêtre pour faire des très gros zooms.
11: D'accord.
13: Et justement, là, on vient de développer un prototype. C'est juste un prototype pour l'instant. Mais le prototype en question tourne sur la même architecture et sort une image full HD à 30 images par seconde.
11: À partir de...
13: À partir d'un quart de ça, donc encore une fois, une fenêtre raisonnable. Et ça fait du zoom x60 avec ça.
11: Donc on peut imaginer qu'avec de la 4K, même pour, on va dire, des professionnels, le broadcast, des choses comme ça, on pourrait avoir, simplement par du logiciel, sans changer de caméra, etc., etc., une amélioration de la qualité.
13: Bien sûr. Bien sûr, vous pouvez imaginer... Alors ça, on ne le fait pas encore, je ne sais pas si on le fera, mais on peut très bien imaginer l'utilisation de cette technologie, par exemple, pour les vieux films, pour les nettoyer et améliorer la résolution, mais aussi pour les gens qui mettent des vidéos sur TikTok, Instagram, etc., qui sont en général de mauvaise qualité. Là aussi, il se peut qu'ils veuillent zoomer. Je sais bien que tout ça est très scripté, mais il se peut qu'ils veuillent zoomer, obtenir certains détails, etc. Et pour l'imagerie scientifique en général, il y a plein d'applications aussi.
11: Ouais, on n'a pas parlé de HDR, mais évidemment, ça fait partie aussi de votre... De votre signature, hein, c'est-à-dire que vous rajoutez de l'HDR.
13: Alors, on a fait quand
11: l'HDR, rappelons-le, hein, c'est une explosion des contrastes.
13: C'est ça, c'est la grande dynamique pour la photo de nuit, par exemple.
11: Très à la mode aujourd'hui, enfin, sur les télévisions et la diffusion de programmes.
13: Oui, oui, tout à fait. Donc, la thèse originale qui a démarré les travaux était moitié sur la super résolution, moitié sur HDR. Aujourd'hui, notre produit phare, c'est vraiment la super résolution, et c'est vraiment là où les clients veulent des résultats.
11: Merci beaucoup, Jean Ponce.
13: Je vous en prie.
11: Passionnant, non. Et puis merci. Hâte de vous retrouver
13: j'espère aussi.
11: Dans nos téléphones. On va suivre ça de près. Vous viendrez nous en parler quand ce sera signé.
13: Exactement, hein, volontiers.
11: Avec beaucoup de plaisir.
13: Merci
11: vous
13: beaucoup.
11: Vous êtes le cofondateur et PDG donc de 1&1 Lab. Et vous restez avec nous, Tech & Co, la quotidienne. Depuis ce rendez-vous AI Pulse ici à Station F, on revient juste après cette petite pause. À tout de suite.
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16: Bienvenue dans Trajectoire, la chronique des entrepreneurs. Aujourd'hui, je reçois Yamsel Tamzali, fondateur de Big Joe, une entreprise spécialisée dans le secteur des ressources humaines grâce à l'IA. Bonjour Yamsel.
17: Bonjour Karine.
16: Alors, comment votre IA parvient-elle à accélérer les recrutements?
17: Alors, lorsqu'on échange avec des directeurs du recrutement, deux enjeux reviennent systématiquement. La difficulté à identifier des profils pertinents dans un délai court et la peur de faire le mauvais choix, ce qui peut crisper la décision. Pour y répondre, on a co-conçu avec des recruteurs un agent IA nommé Anna, ultra intuitive. Elle permet de rencontrer un maximum de candidats qualifiés en un minimum de temps, accélérant la prise de décision du sourcing jusqu'à l'onboarding, tout en laissant le recruteur maître de la décision finale.
16: Alors, quel gain concret garantissez-vous au directeur du recrutement?
17: Alors, le premier, c'est l'adoption. Contrairement à d'autres solutions, Big Joe ne nécessite aucune formation et permet d'obtenir des résultats dès le premier jour d'utilisation. Ensuite, sur l'efficacité pure, nos clients réduisent leur temps de recrutement de 15 à 20 jours sur des profils tech ou sales. En matière de coûts de vacances, ça représente entre 10 et 25 000 euros en termes sur chaque recrutement. Ensuite, c'est l'expérience candidat. Fini le ghosting, Anna interagit avec tous les candidats tout au long du process de recrutement.
16: Comment vous voyez la suite de Big Joe sur les nouveaux marchés?
17: Alors 2027 va être pour nous une année charnière, puisque c'est une double expansion, à la fois sur le retail et sur le marché nord-américain. Donc ça va poser deux enjeux stratégiques. Le premier, c'est adapter la solution aux réglementations du marché américain. Et le second, améliorer encore l'expérience utilisateur pour satisfaire de gros volumes de candidatures.
16: Merci Yamsel Tamzali d'être venu nous parler de Big Joe dans Trajectoire.
17: Merci Karine.
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11: Le retour de Tech & Co ici à Station F à l'occasion de l'AI Pulse. Et j'ai le plaisir de recevoir maintenant Jean-Baptiste Kampf, que vous connaissez très bien. Bien sûr, il vient souvent nous voir dans Tech & Co pour débriefer l'actu. Salut Jean-Baptiste.
21: Salut, merci de m'inviter une fois de plus.
11: Attends, toujours un plaisir. Jean-Baptiste qui est une figure du logiciel libre, rappelons-le, connu pour avoir porté le développement et la diffusion du lecteur multimédia VLC de Videolan, qui est l'un des logiciels français les plus téléchargés au monde.
21: Peut-être même européen même.
11: Européen, vous vous rendez compte. Et donc, tu t'es lancé dans cette nouvelle aventure avec Kyber. Et l'idée, c'est de transposer les flux vidéo et les logiciels temps réel au pilotage à distance des machines et de robots. Tout ça sans latence, bien évidemment, parce que c'est ça l'objectif. D'ailleurs, ça peut être piloté par des humains, peut-être demain par l'IA, j'imagine aussi. Hein.
21: Ouais, exactement. Donc l'idée de Kyber, c'est vraiment, tu vas avoir de plus en plus de robots, de drones, de machines, d'ordinateurs, ce qu'on appelle aujourd'hui le grand mouvement qui est Physical AI, donc c'est le mouvement d'après qui monte. Et en fait, quoi qu'il arrive, que soit un drone, que soit une voiture autonome, soit un robot, il n'est pas parfait. Donc tu veux toujours soit pouvoir le vérifier à distance qu'il part pas en vrille. On a tous vu les vidéos du robot chinois qui part en, qui fait n'importe quoi dans une, mais surtout, tu vois, le robot chez toi, il s'occupe de tes parents, il est dans un EHPAD ou il est dans un, dans la rue. T'as pas envie que ça parte,
11: cacahuète,
21: ouais. Et donc, t'as besoin, en fait, toujours d'avoir un fil à la patte qui est soit pour gérer et prendre le contrôle à distance dans le pourcent, les 2%, les 10% de situations qui marchent pas, mais aussi dans tout le cas où tu veux vérifier ce qui se passe. Et aujourd'hui, il y a aussi un grand sujet pour l'IA, c'est l'entraînement de données robotiques. C'est-à-dire qu'aujourd'hui, tu vois, par exemple, quand on a fait des LLM, on avait Wikipédia, tu avais tout le web indexé. Mais quand, et donc, tu pouvais entraîner des modèles sur des gros clusters d'IA dont vous avez déjà parlé, je pense, aujourd'hui. Mais en fait, quand tu veux faire en robotique, tu l'as pas, ces données. Parce qu'en fait, on n'a pas des centaines de milliers de robots. Donc en fait, ce que tu fais, c'est que tu mets des robots, des voitures autonomes, tu enregistres tout, d'ailleurs ce que fait Tesla, et tu récupères toutes ces données vidéo, photo, lidar, radar, accéléromètre, etc. Et tu enregistres tout ça pour ensuite entraîner les modèles. Donc Kyber, c'est vraiment tous les cas où, en fait, l'opérateur, la machine et l'intelligence, la puissance, sont pas forcément au même endroit. Donc ça veut dire flotte de drones, ça veut dire chirurgie à distance, ça veut dire voiture autonome, ça veut dire monde virtuel à distance. Et voilà. Et tout ça, en fait, comme tu veux interagir avec un le plus vite possible, parce que soit c'est un humain qui le fait, soit c'est une IA qui contrôle un robot, tu veux réagir le plus vite possible parce que ça, c'est dans le monde réel. Et donc voilà. Donc c'est ce qu'on fait.
11: Donc vos défis, c'est quoi? C'est la latence la plus faible possible. Et c'est intéressant parce que je crois que c'est en développant VLC que vous êtes arrivé à trouver, on va dire, des astuces pour justement baisser cette latence. Les deux sont intimement liés.
21: En fait, c'est de la faute de tes collègues d'une chaîne de sport française qui, pendant le Covid, en fait, voulait faire des commentaires de matchs de foot et voulait le faire à distance. Et en fait, ils pouvaient plus être sur place. Donc en fait, il fallait que eux aient le flux vidéo le plus bas possible pour pouvoir faire le commentaire et le réenregistrer. Et en fait, avec ça, on a développé le VLC basse latence. Et à ce moment-là, en fait, je suis devenu CTO de Shadow, qui faisait du cloud gaming.
11: Oui.
21: Et qui faisait vraiment... Donc là, c'était pour le jeu vidéo, c'était la latence la plus faible possible. Et j'ai essayé de racheter la boîte d'ailleurs avec Xavier Niel à la fin, parce qu'à un moment il y a eu un changement de propriétaire.
11: Oui.
21: On n'a pas réussi, mais en fait on s'est posé la question de est-ce que à partir de notre VLC sport basse latence, on était capable de faire un truc pour faire du jeu vidéo. On a réussi à faire un truc assez sympa et on s'est dit mais en fait il y a plein d'autres usages et principalement les drones, les robots, les humanoïdes, etc. Et ensuite moi j'étais 3 ans CTO de Scaleway là qui organise en partie AI Pulse et il y a eu toute la partie un peu cloud parce que évidemment tu sens bien que il va falloir des enregistrements, il faut beaucoup de matos, il faut beaucoup de edge et donc le travail avec les telcos comme Free, comme Iliad et Scaleway en fait a permis en fait de décoller sur Kyber.
11: Pour améliorer en fait ton concept, il faut quoi ? Il faut de la data et encore de la data ?
21: Alors moi non, parce que moi vraiment je suis un enabler pour les gens qui font
11: du digital. Oui, tu as déjà les outils en fait, c'est ça ?
21: Moi, alors donc on passe de basse latence, mais surtout il y a une vraie question de sécurité, sécurité du réseau et d'adaptation aux aléas du réseau. C'est-à-dire que par exemple là nous on a une démo qu'on a préparée, c'est un bateau qui va faire le tour de la Corse en Starlink. Évidemment, il y a personne sur le bateau, tout est à distance, mais évidemment ton Starlink, bah ça marche pas toujours. Et puis t'as un creux de vague, t'as moins de débit. Comment tu t'adaptes à ces cas-là ? Alors évidemment, un petit bateau, c'est pas important, mais quand tu gères une frégate ou un drone marin, c'est un vrai sujet. Donc il y a tout ce qui est adaptation au réseau en 5G, en radiofréquence, en satellite. Donc voilà, c'est tous ces sujets de reliability, de sécurité et puis surtout de gestion, parce que tu vas gérer 10 robots, 50 robots, 100 robots. Donc là, en fait, bah comment tu gères tout ça ? Comment tu fais qu'ils bossent tous ensemble ? Et comment surtout tu fais que ce soit des IA qui contrôlent ces robots et pas des humains ?
11: J'imagine que même dans le domaine de la défense, alors qu'il est un sujet un peu d'actualité en ce moment, avec toutes les tensions géopolitiques, Kyber a du sens.
21: En fait, Kyber, et en fait, il y a énormément de boost, en fait, dans les startups autour de ce qu'on appelle physical AI, c'est-à-dire des robots, des drones, des machines autonomes ou semi-autonomes. Et en fait, c'est un secteur qui est en train de boom. Partout, en fait, toute l'Europe.
11: Et notamment dans la défense.
21: Dans la défense, notamment, il y a une boîte qui s'appelle Helsing, hein, qui doit être la première, la plus grosse start-up en capitalisation aujourd'hui, j'imagine, même au-dessus de Mistral. Et il y en a beaucoup, en fait. Donc, il y a beaucoup de choses qui se passent en défense. Kyber, l'objectif, c'est pas la défense, mais c'est un des usages de Kyber, clairement, en défense.
11: La médecine aussi.
21: Alors ouais, chirurgie à distance, c'est un sujet très intéressant et ce qui est un sujet de précision. Donc
11: qui existe depuis hyper longtemps. Moi, je me souviens d'expérimentations qu'Orange avait fait avec un chirurgien qui était, je crois, à New York et qui opérait un patient qui était en Alsace. Enfin. Alors, et en ça, fait, c'était pour montrer la puissance de la fibre, parce que la fibre permettait justement d'avoir une faible latence.
21: Sauf qu'aujourd'hui, c'est le quotidien de certains médecins, en fait. C'est-à-dire qu'on est passé d'expérimentation à quelques médecins qui le font, et maintenant, on est au passage de l'industrialisation. Parce qu'en fait, quand tu regardes un peu la chirurgie, tu te rends compte qu'il y a des médecins, ils sont spécialisés en une chirurgie. C'est plus je suis un chirurgien. C'est je suis un chirurgien gastro spécialisé en appendicite, en hernie, machin, etc. En fait, pour beaucoup de les chirurgies sont devenues très très très spécialisées et donc en fait quand t'as un expert t'as besoin d'opérer quelqu'un, soit tu déplaces le patient, soit tu déplaces le médecin, mais ça te prend du temps. Si t'arrives à avoir un système robotisé qui te coûte peut-être 100 000, entre 100 000 et 1 million d'euros, en fait c'est vite intéressant.
11: Et c'est-à-dire que le chirurgien, lui, a la télécommande du robot qui peut être à 3000 km d'où il est en fait. Et l'objectif...
21: Alors oui, exactement.
11: Et l'objectif, c'est le fait d'avoir quasi pas de latence.
21: Exactement, parce qu'en fait, tu te dis que 3000, tu vois, tu peux être en dessous des centaines de millisecondes, en fait, à 3000 km. Mais c'est pour ça que ta démo, enfin, ton cas d'usage, c'est pas entre New York et Strasbourg. C'est plutôt entre Strasbourg et Munich, tu vois. Tu vois, c'est pas du transcontinental. Mais en tout cas, c'est un vrai sujet.
11: À quelques centaines de kilomètres, ça peut marcher.
21: Mais même plusieurs milliers. En fait, ça peut même marcher à distance. Mais à un moment, t'es limité par la vitesse de la lumière. Donc, quand t'es à 10 000 km, t'as 300 millisecondes, quoi qu'il arrive. Et
11: même avec Starlink, qui justement est à...
21: C'est pour ça que je joue avec mon bateau. C'est pas juste pour le plaisir, c'est que Starlink, ou l'équivalent français, hein, puisque c'est de l'orbite basse...
11: Il n'y en a pas beaucoup, hein, excuse-moi.
21: Ouais,
11: mais
21: ça arrive, ça arrive. Attends, excuse-moi, ça
11: non, mais je sais, tu es optimiste, mais...
21: Mais bien sûr, je suis tout optimiste, sinon je n'aurais pas tous les jours.
11: Ouais, mais en fait, ta démo, tu l'as fait avec Starlink, tu l'as fait pas avec Iris Carré ou...
21: Alors, peut-être parce qu'aujourd'hui, c'est juste que Starlink, j'ai demandé à personne pour cliquer et avoir des modèles.
11: Oui, tout ce qui fonctionne.
21: En fait, il y a plein de sujets sur les orbites basses, c'est qu'en fait, surtout, à un moment, tu changes de satellite. Donc en fait, ton débit il va changer, tu vas augmenter ta latence, donc comment tu compenses ? Et donc en fait, ce qu'on fait aussi, c'est pas juste réduire la latence, mais c'est surtout être sûr que tu as les dernières informations en temps réel. En tout cas, tout ce domaine véritablement de qu'on appelle physical AI en gros en fait est en train d'exploser partout. Il y a énormément d'investissements, c'est donc l'utilisation de modèles qui sont plus des LLM, ça va être ensuite on a eu les VLM, donc les Visual Language Model, et maintenant on a les VLR qui sont donc en fait...
11: Est-ce que c'est différent des World Model de Yann Lequin?
21: C'est différent parce qu'en fait c'est plutôt tu vas donner des actions. Donc t'as pas encore une compréhension du monde, mais t'as appris des actions.
11: Oui, c'est-à-dire que Yann Lequin c'est le cran au-dessus, c'est donc, l'ultime finalement.
21: Exactement. Il y a beaucoup il y a plusieurs sociétés qui sont lancées dans les World Model. C'est le sujet de recherche le plus important. Donc il y a Amilabs qui a levé l'ordre de 1 milliard. Il y a une autre société dont j'ai oublié le nom en Angleterre qui a levé 900 millions de pounds sur ce sujet. Il y a quelques sociétés américaines. C'est clair que là c'est très intéressant parce que tu veux comprendre. T'as aussi plein de sociétés, une jolie société qui s'appelle General Intuition, dont t'as dû entendre parler, qui est plutôt sur la partie jeux vidéo, et donc tu fabriques des modèles, et ensuite tu fais déplacer des robots virtuels dans le modèle, et ensuite tu vas utiliser ces données pour entraîner des robots, et ensuite faire travailler tes robots pour plier ton linge, ou faire ta cuisine, ou je sais pas quoi. Donc c'est vraiment ce que tu vois. C'est là où il y a le plus d'investissements, de nouveaux investissements. C'est là où il y a le plus d'activités. T'as beaucoup de boîtes qui ont levé de l'argent en robotique. Tu vois, avec des séries A assez élevées, hein. On est vite à entre 30, 40, 50, 100 millions pour des boîtes de robotique. Mais en fait, c'est normal parce que il y a beaucoup de matériel. Donc, ça a l'air beaucoup comme volume, mais il y a beaucoup d'achats.
11: Jean-Baptiste, juste un mot. Alors, ici, nous sommes à Station F. Aller à Apple, s'organiser par Scaleway. Il y a pas mal de startups. Et tu me disais en préambule, avant de commencer cette interview, qu'il y a quand même une tension au niveau des financements aujourd'hui. Il est plus compliqué de trouver des petits financements pour les startups.
21: Alors en fait, c'est ce que tu vois globalement sur le marché, et ça doit être même aussi un problème pour les investisseurs qui ont levé des fonds il y a quelques années, c'est que en fait,
11: trouver des petits financements pour les startups.
21: Alors en fait, c'est ce que tu vois globalement sur le marché, et ça doit être même aussi un problème pour les investisseurs qui ont levé des fonds il y a quelques années, c'est que en fait.

0: Amilabs, c'est l'exemple, mais quand t'as un
1: site. Oui, mais qui est un peu hors norme, on va dire.
0: Mais en fait, qui est pas tant hors norme que ça. Tu vois plein de sociétés qui sont en
1: site. Au niveau européen, je veux dire.
0: T'as du seed à 100 millions. T'as des séries à 40 ou à 80 millions. Il y a 10 ans, je te parlerais d'une série à 80 millions. Tu me dis, ouais, c'est une série de growth. Non, non. Là, c'est des fonds de growth. Et surtout, tu le vois, c'est que les gros investisseurs ont augmenté leur taille de fonds. Et donc, ça, c'est assez important. Et même des gens comme Union Square Venture, qui étaient classiques, qui disaient, ouais, non, nous, on va pas trop augmenter. Eux aussi ont passé la barre. T'as des fonds qui maintenant, le fonds d'investissement est en plusieurs milliards et va déployer plusieurs milliards sur certains tickets. Donc, en tout cas, ça change énormément aux États-Unis, mais ça change en Europe. C'est que les startups qui sont autour de l'IA, lèvent beaucoup plus. Et donc, en fait, il y a un petit peu un problème de, si tu cherches à faire des sociétés un peu plus classiques ou un peu plus petites, c'est un peu plus difficile. Voilà, mais c'est un changement, tout le monde va s'adapter, c'est pas grave. Mais en tout cas, il faut faire attention, il faut faire attention quand on compare les chiffres de levée d'il y a quelques années par rapport à celle d'aujourd'hui.
1: Merci beaucoup Jean-Baptiste d'être passé par le plateau de Tech & Co ici à Station F.
0: Merci de m'inviter une fois de plus.
1: Et à très vite pour le débrief avec tous les camarades, avec tous les copains.
0: J'espère fin octobre, je crois. Merci.
1: À très vite. Jean-Baptiste Kampf, qui est fondateur de Kyber et co-créateur de VLC. Et évidemment, on poursuit ici à Station F.
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1: On poursuit tout de suite avec notre prochain invité. J'accueille Jean-Baptiste Mouret. Bonsoir Jean-Baptiste.
3: Bonsoir.
1: Merci d'être avec nous. Vous êtes le cofondateur et CTO de Bleu Robotics. On va découvrir Bleu Robotics tout de suite, hein, mais juste un mot sur votre parcours. Vous avez été formé à l'EPITA, vous êtes docteur en robotique. Et depuis plusieurs années, vous êtes dans la recherche sur l'apprentissage et l'adaptation de robots. Et c'est très intéressant parce que Bleu Robotics, c'est là-dedans, en fait, vous essayez de trouver des solutions pour que les robots puissent apprendre plus rapidement, en fait, les gestes qu'ils vont devoir faire à la fois dans l'industrie et peut-être demain dans notre maison. Est-ce que vous pouvez nous présenter Bleu Robotics ?
3: Oui, alors en deux mots, Bleu Robotics cherche à amener les robots humanoïdes dans les usines. Et pour ça, on a besoin de leur montrer une tâche à faire, donc typiquement des tâches cycliques. Donc on met un objet dans une machine, on ferme une porte, on appuie sur le bouton. Les ouvriers font ça tous les jours. Est-ce qu'on peut faire ça avec un robot humanoïde ? Bien, pas encore. Les robots sont presque là, mais il nous manque le logiciel. Et donc le but de Bleu Robotics, c'est d'amener la technologie, on montre quelque chose à un robot, et une heure plus tard, le robot est capable de le faire tout seul et continuer le cycle jusqu'à la prochaine tâche. Et c'est ça qui est important, c'est que ces tâches changent. Donc peut-être que dans un mois, dans six mois, dans un an, la tâche va changer, les pièces vont changer, il va falloir réentraîner le robot. Et c'est pour ça que c'est indispensable de pouvoir l'entraîner très rapidement.
1: Alors encore faut-il que le robot soit conçu techniquement pour faire plusieurs tâches. C'est le cas déjà ou pas ?
3: Alors c'est exactement là où la révolution des robots humanoïdes change la donne. Quand on a un robot qui est un bras unique, fixe, finalement on peut pas faire grand-chose, on est limité par son espace de travail, il peut pas aller trop loin à gauche, trop loin à droite. Mais un robot humanoïde, il a beaucoup plus d'universalité. Il est beaucoup plus universel, c'est-à-dire qu'avec deux bras, on fait plus de choses qu'avec un bras. On peut aller plus loin.
1: Il peut se déplacer.
3: Alors, pas forcément avec des jambes, ça peut aussi être avec des roues. Dans les usines, on va surtout voir des humanoïdes qui vont être sur des roues, deux bras et un torse mobile. Parce que finalement, on n'a pas vraiment besoin des jambes, mais on a besoin de tout le reste. On a besoin du torse, on a besoin de se pencher, on a besoin de se tourner. Et tous ces mouvements-là vont nous permettre d'anticiper le futur.
1: C'est amusant parce que il y avait deux écoles, je sais pas si c'est toujours le cas, il y avait certains qui disaient que finalement le robot humanoïde comme il ressemble trop à un humain, il pourra pas faire grand-chose finalement, et puis certains qui disaient l'inverse. Vous êtes plus dans la team, on va dire, que finalement le robot humanoïde aura sa place dans les usines en fait.
3: Il a sa place comme outil polyvalent, mais il va pas remplacer les robots actuels par exemple. Quand on peut automatiser avec une technique actuelle, probablement on sera plus précis. Voilà, ils sont très complémentaires des techniques actuelles. Un robot industriel classique, il va être précis, rapide, mais très peu polyvalent. Et on a aussi besoin de robots qui vont être plus polyvalents, qu'on va voir redéployer. Et ceux-là, ils auront une forme beaucoup plus humanoïde. C'est le complément qui, pour l'instant, n'existe pas dans les usines.
1: Mais alors, comment vos robots apprennent ces gestes ? Comment ça marche ?
3: Voilà, donc ils vont apprendre par imitation. Donc on va leur montrer la tâche. Et pour ça, on utilise... C'est comme une espèce de pince de robot qu'on prend dans la main. On en prend une dans chaque main. Il y a une caméra dessus, il y a des capteurs. On fait le geste avec ça. Donc on fait la séquence. On l'a fait 10, 20 fois.
1: Donc c'est pas un humain qui fait le geste.
3: C'est un humain qui fait le geste.
1: Ah,
3: je parle d'un humain. Hein.
1: Qui est filmé.
3: Donc, bouge cette pince qui a une caméra accrochée dessus.
1: Ah, d'accord, ok.
3: Donc on enregistre des images, mais les images que voit la pince. Comme le verrait un robot, en fait. Donc on va prendre

0: une dans chaque main, on fait la tâche, on peut se déplacer aussi. On enregistre ces données-là, on le fait 10, 20 fois, ce qui représente une 10, 20 minutes. C'est des tâches d'environ une minute dans les usines en général. Ensuite, on va calculer un petit peu. Et une demi-heure plus tard, on est capable d'appuyer sur le bouton et le robot va faire la tâche qu'on lui a montrée en autonomie.
1: Mais qu'est-ce qu'il a ? Est-ce que c'est de l'automatisation avancée, finalement, ou est-ce qu'il y a de l'intelligence pour malgré tout se décaler de quelques centimètres, pouvoir prendre une pièce qui n'est pas exactement à l'endroit où elle a été filmée, en tous les cas enregistré lors du premier scan, en quelque sorte.
0: Exactement,
1: vous en êtes où, en fait ?
0: Il faut exactement, toutes ces techniques d'intelligence artificielle sont exploitées pour y arriver, et c'est la raison pour laquelle on le faisait pas il y a 10 ans. C'est qu'on a besoin de pouvoir s'adapter à des situations qui sont tout le temps différentes. Je prends un objet sur une table, généralement, il n'est pas une position fixe. Ça va changer. Mon robot qui se déplace, il n'est pas exactement au même endroit qu'avant. Il sera peut-être 2 cm à côté. Donc, il ne s'agit pas de rejouer bêtement, et c'est pour ça qu'on n'a pas besoin d'une seule démonstration, mais de plusieurs. Il s'agit de comprendre quelle est la tâche, qu'est-ce qui se passe. Donc l'objet est à différentes positions, la porte est à différentes positions, la machine est en différents états, s'adapter à ces états-là et à partir de l'observation, en déduire ce qu'on appelle une politique de contrôle. Donc une manière d'effectuer la tâche tout en s'adaptant à toutes ces variations.
1: Et vous en êtes où aujourd'hui ? Est-ce que votre solution est déployée dans certaines usines ?
0: Alors, pas encore, mais bientôt. Donc, pour l'instant, on a des prototypes, on est une spin-off de l'INRIA, donc on a commencé au laboratoire. On a montré qu'on était capable de faire ce genre de tâches. Maintenant, on a des premiers tests qui vont arriver très bientôt dans des vraies usines. On va faire tout le cycle et voir ce qui marche et ce qui marche pas, parce qu'il y aura probablement des petits détails à ajuster. Et notre objectif, c'est qu'avant la fin de l'année, on puisse mettre un robot dans une usine qui tourne vraiment, c'est-à-dire qui fait la tâche qu'on lui a apprise, et surtout qu'on l'ait appris avec peu de données, donc avec 10, 20 démonstrations, pas avec 3 semaines d'acquisition, etc. Le point clé, c'est d'avoir ce temps d'apprentissage qui soit très très court.
1: Et vous avez déjà des industriels qui sont intéressés par votre solution, qui sont prêts justement à faire ces expérimentations avec vous ?
0: On a beaucoup d'industriels. Évidemment, on est tout à fait prêts à en écouter des nouveaux. S'il y en a qui nous écoutent, on peut évidemment discuter. On a des industriels de différents secteurs, parce que ce qui est très intéressant avec la robotique et les humanoïdes en particulier, c'est finalement, c'est pas spécifique à une industrie. Donc on pense à l'automobile directement, mais ça peut aussi être utile dans tout ce qui est alimentaire, ça peut être pour, je sais pas, des flacons de parfum, ça peut être... Finalement, toutes ces tâches d'automatisation, on les retrouve dans énormément d'usines différentes et pas uniquement dans un secteur type automobile.
1: Quand on se projette dans le futur, on imagine peut-être qu'on aura des robots humanoïdes à la maison qui feront des tâches que nous, on n'a pas envie de faire. Et je me dis que là, votre solution a du sens. C'est-à-dire que si on veut apprendre une nouvelle action à un robot, on pourra lui faire apprendre grâce à Blue Robotics. C'est ça l'idée.
0: On a envie de savoir faire ça.
1: Vous allez jusque-là ou pas dans le futur, en tout cas dans l'imagination ?
0: On ira jusque-là, mais il faut bien comprendre que les robots à la maison, c'est la toute dernière étape du processus des déploiements des robots humanoïdes. Ça va commencer dans les usines, tout simplement, parce que dans une usine, si la tâche est faite, elle a une valeur économique qui est bien claire. Si la tâche est bien faite,
1: elle sera plus répétitive peut-être.
0: Elle sera répétitive, elle est relativement encadrée. Donc c'est là que ça va marcher, que la machine va s'enclencher, qu'on va produire plus de robots, qu'on va avoir des meilleurs robots. Ensuite, on va progresser dans notre déploiement de robots humanoïdes, peut-être aller chez des personnes âgées, par exemple, qui ont des besoins, qui ont besoin d'aide dans la santé. Et tout à la fin, on ira chez vous, chez moi, ou peut-être on aura un robot pour nous aider, mais ce robot, il devrait être pas cher, il devrait être très très fort, peut-être vraiment être capable de faire des choses très compliquées. Donc il n'existe pas du tout pour l'instant. Et surtout, il a une valeur économique qui va être plus difficile à déterminer.
1: Vous y croyez ou pas ? Est-ce que franchement, on est sûr que ça va arriver ? Ou vous vous dites, c'est pas sûr ?
0: Je suis à peu près sûr qu'on saura le faire. La question qui, moi, m'embête sur le déploiement à la maison, c'est la valeur économique du robot. C'est-à-dire que, par exemple, je ne pense pas être prêt à acheter 20, 30 000 euros à un robot qui serait capable de vider mon lave-vaisselle. Ça ne me semble pas adapté à la valeur de la tâche que...
1: S'il fait que ça, je suis d'accord. Mais si, vous savez, aujourd'hui, on achète une voiture, on ne la paye plus 20 000 euros. On l'achète en LOA pour 100 ou 150 euros par mois. Est-ce que ça serait peut-être pas ça le modèle économique ?
0: Alors, c'est tout à fait possible que ce soit ça. Mais encore une fois, ce que je veux dire, c'est que c'est dans longtemps. Parce qu'il faut que toutes ces tâches-là...
1: Certains
0: pour que
1: 10 ans, ça vous paraît...
0: 10 ans, ça paraît assez optimiste pour la maison. Sur l'usine,
1: 15,
0: sur l'usine, on parle plutôt de quelques années pour avoir les tout premiers, c'est-à-dire la fin de l'année des tout premiers, puis après, ça va se déployer. Dans 2 ans, vous verrez des robots dans les usines type humanoïde. À la maison, c'est plus 10, 15 ans. C'est très difficile d'avoir une date exacte. Mais vraiment, la question, ça va être pas est-ce qu'on est capable de le faire, mais est-ce qu'on a envie de l'acheter. Et ça, c'est une question beaucoup plus économique que technologique, qui va être importante à ce moment-là.
1: Et puis surtout, voilà, s'il sert qu'à à vider ou à remplir la vaisselle, c'est sûr que c'est pas très intéressant. Mais s'il arrive à remplir une multitude de tâches qui peuvent aussi évoluer grâce à des solutions comme la vôtre, là, ça peut avoir du sens.
0: Évidemment, moi, je passais toute ma vie sur des robots type humanoïdes, donc je ne demande que ça. Je pense qu'on arrivera à le faire. Je pense qu'on en verra. Est-ce que ce sera répandu ? Ça, l'avenir nous dira.
1: Merci beaucoup, Jean-Baptiste. Très intéressant tout ça. Jean-Baptiste Mouret, cofondateur et CTO de Bleu Robotics. Merci. Et vous restez avec nous. On revient dans un instant pour la suite de ce Tech & Co. On va attaquer notre dernière demi-heure. Juste après cette petite pause, on va parler de la voix et de l'intelligence artificielle avec une boîte qui cartonne en ce moment, c'est Eleven Labs. Et puis, plein d'autres sujets, évidemment, liés à l'intelligence artificielle et à la tech. C'est juste après cette petite pause. À tout de suite et merci d'être là.
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1: Voilà, dernière demi-heure ici à Station F à l'occasion de ce rendez-vous dédié à l'intelligence artificielle, les iPulse, organisés par Scaleway. Je suis très heureux maintenant de faire un focus sur une boîte qui est en train de bouleverser en fait l'interface entre l'homme et l'intelligence artificielle, c'est la voix. Il s'agit d'Eleven Labs et j'accueille Julien Le Sécher. Bonsoir Julien.
11: Bonsoir.
1: Vous êtes le directeur général France d'Eleven Labs. Vous avez travaillé dans l'écosystème des grandes plateformes technologiques, notamment chez Meta, hein, avant de rejoindre Eleven Labs il y a quelques mois à peine. Hein, c'est tout frais le fait qu'il y a cette localisation française.
11: Oui, tout à fait. On a ouvert nos bureaux il y a seulement 3 mois.
1: Et c'est une bonne nouvelle. Et l'idée, c'est que voilà, vous êtes là pour promouvoir l'IA vocale qui arrive évidemment dans les entreprises, toutes les hotlines, bien sûr, mais aussi dans le doublage, les agents conversationnels, la traduction. Enfin, vous êtes partout. Et c'est très intéressant de voir que finalement, l'une des meilleures interfaces de l'intelligence artificielle, c'est la voix. On est d'accord ?
11: En fait, ce qu'on voit, c'est que globalement, l'intelligence est quasiment réglée. Pour 99% des usages, on va utiliser des modèles qui, à l'heure actuelle, nous surpassent largement. Le vrai point clé, en fait, c'est à quel point on va pouvoir communiquer avec l'IA et comment l'IA va communiquer avec nous. Comment l'IA va pouvoir vraiment comprendre exactement ce que nous souhaitons. Et ce qu'on s'aperçoit, c'est que le clavier, on n'est pas né avec. Hein. Le clavier, il a fallu apprendre à taper. On est souvent limité par le texte. Notre capacité aussi à exprimer ce qu'on souhaite est beaucoup moins rapide lorsqu'on tape que lorsqu'on parle. En langue anglaise, c'est environ 3 fois moins rapide à la minute. Hein. Et donc, de la même manière, il faut que l'IA nous puisse nous retranscrire de l'information. Et là-dessus, la voix, on estime que c'est ce qui est le plus authentique, de plus naturel, de plus expressif.
1: Faut dire que l'humain communique par la voix la plupart du temps.
11: Bah, souvent, ce qu'on nous dit, en fait, c'est la manière la plus inclusive, bien certainement, sûr, de ramener tout le monde dans l'IA.
1: Et la plus précise, peut-être.
11: La plus précise.
1: Pour exprimer ce qu'on veut dire.
11: Parce qu'il y a toute la partie contexte. Au-delà de ce qu'on dit, c'est la manière dont on le dit. C'est-à-dire qu'est-ce qu'on fait des pauses, par exemple. Est-ce qu'on met l'intonation sur une partie des mots? Combien de temps on va pouvoir aussi passer à s'exprimer? Tout ça va être autant d'informations que le modèle LLM derrière va interpréter pour pouvoir nous fournir, on va dire, une réponse qui correspond bien à notre besoin.
1: Alors, Eleven Labs a été créé en 2022. C'est tout frais, finalement. Hein. Déjà, valorisation de 22 milliards, je crois. Boîte anglaise qui a été fondée par un Polonais.
11: Deux Polonais.
1: Et ce qu'il y a d'intéressant, c'est que aujourd'hui, vous dites que finalement, la voie est la porte d'entrée. Mais qu'est-ce que vous faites, en fait? Vous êtes à quel moment, à quel endroit de ces technologies?
11: Alors, c'est une super question. En fait, on estime, un peu comme les humains d'ailleurs, on va retrouver un cerveau, donc qui est souvent le LLM, hein, et derrière, on va trouver en fait des moyens d'expression qui vont être effectivement la voix, mais aussi des oreilles qui vont être le transcript. Donc, je vais parler à la machine, et là, à ce moment-là, on va faire ce qu'on appelle du speech to text, donc du transcript le plus fidèle possible, le plus rapide possible. Et là, nous, on a des modèles de transcript qui sont utilisés d'ailleurs dans le milieu médical, dans le milieu financier, évidemment dans le consumer. Et après, on a des modèles de synthèse vocale qui vont pouvoir en fait permettre à la machine de passer du texte au speech. Et à ce moment-là, de pouvoir s'exprimer dans toutes les langues possibles et inimaginables.
1: Donc l'idée, c'est que vous allez pouvoir vous plugger à plein d'IA différentes.
11: À quasiment tout. Donc on a la chance d'avoir Salesforce, Harvey, que vous connaissez peut-être dans le monde juridique, Zoom et plein d'autres acteurs qui nous utilisent dans leur propre technologie.
1: Les géants de l'IA développent leur propre technologie. Je veux dire, aujourd'hui, la voix de ChatGPT, celle de Claude, etc., etc., c'est leur solution. Ils font pas appel à vous.
11: Ça dépend des acteurs. Certains acteurs font appel à des third parties et d'autres acteurs proposent leur propre modèle de voix.
1: D'accord. Aujourd'hui, vous disiez que finalement, les IA sont capables de tout comprendre et de répondre à tout. Mais est-ce que la voix, en fait, elle a encore une marge de progression? Où est-ce qu'on en est aujourd'hui?
11: Alors, on vient de sortir, c'est plutôt une bonne actualité, il y a 2 semaines, notre nouveau modèle qui s'appelle V4. Alors, c'est pas très original comme titre, mais en gros, ce nouveau modèle, non seulement il permet d'avoir une justesse dans la capacité à transcrire, on va dire, le transcript, le texte, mais surtout de l'expressivité. Pouvoir susurrer, pouvoir crier, pouvoir chanter, pouvoir s'extasier, avoir peur. En fait, toute cette palette d'expression et d'émotion de l'humain va pouvoir être capable d'être retranscrite dans ce modèle de voix. On ne dit pas encore qu'on a passé le Turing test de la voix, mais on est quand même très très très proche.
1: Demain, comment vous imaginez l'interaction qu'on pourrait avoir au quotidien? Ça serait forcément la voix pour discuter avec, je ne sais pas moi, via ses lunettes connectées, à son IA, pour l'interroger sur notre agenda de la journée, pour checker nos mails, etc., etc. Ça sera la voix, à votre avis, la killer app?
11: On pense que ce sera multimodal, parce que ça dépend vraiment de la situation dans laquelle on est. Moi, je trouve que quand on est en train de marcher, qu'on regarde son téléphone et qu'on est en train de taper son téléphone, non seulement c'est un peu risqué, parce qu'il y a quand même des voitures, il y a aussi parfois des problèmes de sécurité et autres, le mieux, en fait, c'est quand même de parler directement à la machine. D'autre part, votre capacité à laisser, on va dire, s'exprimer vos idées, elle est beaucoup plus naturelle quand vous vous exprimez oralement, quand on parle à voix haute. C'est comme ça, c'est naturel. C'est notre cerveau, en fait, qui est câblé comme ça. On va pouvoir s'évader un petit peu plus, aller pousser nos idées un petit peu plus. Plutôt qu'avec le texte, on se dit, bon, allez, on va prompter ça, on va avoir une réponse, on va voir ce que ça donne. Là, on va pouvoir vraiment avoir, on va dire, des pensées un petit peu plus profondes qu'on va réussir à exprimer.
1: Vous êtes au cœur de cette transformation de la société, finalement, avec des conséquences sociales. Il ne faut pas se voiler la face. Les traducteurs, les doubleurs, qui aujourd'hui font des métiers qui existent depuis, pour certains, des dizaines, voire des centaines d'années. Est-ce que ces métiers risquent de disparaître? J'allais dire, à cause ou grâce à vous, finalement. Aujourd'hui, on peut doubler une série avec des solutions d'IA, finalement.
11: Alors, on pense plutôt que les métiers vont être transformés comme souvent. Nous, ce qu'on voit, on fait des partenariats, en fait, avec ce qu'on appelle les acteurs de voix, donc les doubleurs en France, et on a créé une place de marché de la voix. Et donc, si vous êtes doubleur à l'heure actuelle, vous pouvez cloner votre voix de manière professionnelle, évidemment en certifiant que ce soit bien votre voix, donc on a tout un mécanisme de sécurité. Et derrière, vous allez pouvoir décider comment votre voix peut être utilisée. un audiobook, un reportage scientifique, et ainsi de suite, et ainsi de suite. Et à ce moment-là, les gens qui vont utiliser votre voix dans ce cadre d'usage vont vous reverser de l'argent. C'est vous qui définissez en fait ça. On a reversé plus de 10 millions de dollars auprès des doubleurs depuis qu'on a lancé la marketplace de voix. Et certains doubleurs nous ont dit, en fait, en 6 mois, j'ai gagné plus d'argent qu'en 4 ans de doublage. Parce que d'un coup, vous avez une liquidité en fait, d'offres qui est absolument incroyable. Et surtout, votre voix, vous pouvez la passer demain en coréen, si vous voulez. Vous pouvez la passer en anglais, en espagnol, même si évidemment, vous ne parlez pas ces langues.
1: Je suis d'accord, mais ça a un intérêt pour des voix connues. Pour des voix lambda, vous pouvez très bien la créer aujourd'hui, cette voix lambda.
11: Vous pouvez effectivement créer des voix avec du voice design, ce qu'on appelle. Néanmoins, ce qu'on voit à l'heure actuelle, c'est que la plupart des entreprises font quand même appel à des acteurs vocaux, pas forcément pour des voix connues, mais des gens qui passent en studio parce qu'ils veulent une voix bien spécifique pour le support client. Une voix bien spécifique pour être advisor ou ambassadeur d'une marque. C'est leur identité audio qui est également en jeu. Et parfois, de pouvoir faire appel à quelqu'un pour pouvoir traverser les âges, traverser les temps, traverser, on va dire, les époques, c'est aussi important. Donc, on voit quand même beaucoup d'usages de notre côté des voix humaines clonées ensuite.
1: Et ça se fait comment, en fait? Il suffit que la personne parle enregistre, en fait, des phrases, des textes, pour qu'après, vous, grâce à votre IA, vous arriviez à retrouver exactement ces intonations.
11: Alors, si c'était si simple. Ce qu'on fait, c'est si vous doublez votre voix demain, d'ailleurs, vous allez sur Eleven Labs, vous souhaitez cloner votre voix, après avoir évidemment fourni les informations de sécurité. Oui, n'importe qui peut le faire en fournissant les informations, évidemment, de garantie d'identité. Si vous lisez juste un texte, le problème, c'est que notre modèle va juste comprendre que c'est votre type de voix, c'est-à-dire très plate, monotone. Donc c'est pour ça que si vous voulez vraiment cloner une voix de manière professionnelle, comme on l'a fait avec Michael Caine, comme on l'a fait avec Matthew McConaughey et plein d'autres, et ben en fait on va reprendre des extraits de leurs films, on va reprendre des extraits, on va dire, de leurs interviews, pour pouvoir avoir toute la palette d'émotions qu'ils sont capables de donner. Et donc lorsqu'on travaille avec des acteurs de voix, eux-mêmes passent en studio et puis ils jouent la crainte, la peur, l'étonnement, la surprise et ainsi de suite.
1: En fait, la palette d'émotions qu'ils représentent.
11: Et c'est là que ça va marcher le mieux.
1: Ça veut dire qu'on reprend l'exemple d'un Michael Caine. Il sort une série ou un film. On pourrait doubler en français la voix de Michael Caine avec ses intonations, en fait. C'est ça?
11: Si c'était le souhait, oui, tout à fait. D'ailleurs, sur Eleven Labs, on a Eleven Reader qui a une applicative en fait, sur laquelle vous pouvez mettre du contenu et le contenu va être lu. Donc vous pouvez mettre des PDF, des liens Internet ou même vous avez des audiobooks. En fait, vous pouvez lire... plutôt écouter l'Odyssée, qui a fait un grand carton en ce moment au cinéma, par Michael Caine, et qui vous lit l'Odyssée. Et franchement, la voix de Michael Caine, elle est quand même assez...
1: Et dans n'importe quelle langue.
11: Et dans n'importe quelle langue.
1: Donc là, malgré tout, ça va avoir un impact sur les doubleurs de séries et de films. Parce qu'on peut très bien imaginer que demain, quoi de mieux que d'avoir la voix originale d'un comédien dans la langue locale?
11: Alors, pas toujours, pour plein de raisons. D'une part, parce que vous avez créé une émotion ou un attachement en fait à la voix que vous connaissez. Donc la voix que vous connaissez, vous voulez la retrouver dans le prochain film, sinon ça vous fait bizarre. Deuxièmement...
1: Oui, mais si c'est la voix originale du comédien, c'est compliqué de faire mieux, non?
11: Si vous êtes habitué à une voix, vous êtes habitué à une voix.
1: Ok.
11: Le deuxième point, c'est que certaines voix, elles vont bien passer en japonais, pas forcément bien en français.
1: D'accord,
11: hein,
1: ok.
11: Donc il y a quand même tous ces aspects-là. Nous, ce qu'on pense surtout, et lorsqu'on travaille avec les grands groupes de médias, HarperCollins et d'autres, en fait, on voit qu'on va pouvoir surtout faire une diffusion du contenu de manière beaucoup plus importante. Parce qu'à l'heure actuelle, Eleven Labs est quand même né de cette idée. C'est-à-dire qu'en Pologne, lorsque vous êtes en Pologne, vous avez des films internationaux, ils ne sont pas doublés. C'est-à-dire qu'ils sont doublés par une seule personne qui va jouer le méchant, la grand-mère, la petite fille, avec une voix monotone. Et pourquoi? Parce que ça coûte beaucoup trop cher de doubler.
1: Oui, mais c'est un peu comme les téléachats ou les télénovelas au kilomètre.
11: Exactement.
1: Où le doublage n'est pas très, très chirurgical, on va dire.
11: Là-bas, c'est une seule personne pour tout.
1: Ouais, c'est ça.
11: Et donc, c'est comme ça qu'est né Eleven Labs. Ils se sont dit, c'est pas possible. On va pouvoir, en fait, créer, là, de la liquidité de contenu et de talent en réduisant les coûts. Donc, ça aussi, c'est vraiment un avantage qu'on voit avec un grand nombre de sociétés de médias avec lesquelles on travaille.
1: Un dernier mot sur les interprètes. Là aussi, même manière, vous pensez que ça va bouleverser ce métier-là, justement, l'arrivée de l'IA dans la voix?
11: Encore une fois, il y a beaucoup de choses qui vont être bouleversées, je pense, avec l'IA. On n'en a pas parlé, mais toute la partie agentique également, parce qu'on fait beaucoup d'agents vocaux.
1: Bien sûr, oui.
11: Qui vont pouvoir, justement, là, ce qu'on voit des conseillers clientèles qui vont travailler, par exemple, de 9h à 6h30 du soir. Mais vous, si vous avez un problème sur votre téléphone...
1: 23h.
11: Comment vous faites? Vous attendez le lendemain. Donc peut-être, vous aussi, en tant que client, vous allez souhaiter avoir des agents vocaux qui vont pouvoir répondre à vos besoins à n'importe quelle heure de la journée, ou même les jours fériés ou le lendemain de Noël.
1: Merci beaucoup, Julien.
11: Merci.
1: Une boîte à suivre, bien évidemment, Eleven Labs, Julien Le Sécher, qui est directeur général France. Donc, merci.
11: Merci.
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1: Et j'accueille maintenant sur le plateau de Tech & Co, ici à Station F, à l'occasion de ce rendez-vous donc et à iPulse, eh bien Khaled Malej qui est là. Bonsoir Khaled.
6: Bonsoir.
1: Un grand merci d'être avec nous. Merci. Vous êtes le fondateur et CEO de Vessora. Vous êtes ingénieur de formation, vous êtes un entrepreneur expérimenté dans les semi-conducteurs. Et c'est justement ce que vous, vous allez nous montrer. Et si vous êtes avec nous à la télé, vous allez nous montrer votre processeur qui est là. Parce que là, vous vous battez dans la cour des grands avec Vessora. Votre ambition, à terme, c'est d'avoir une solution alternative à ce que fait Nvidia ou pourquoi pas AMD dans le monde de la puissance de calcul, en fait. Expliquez-nous.
6: Exactement. En fait, on regarde aujourd'hui le marché de l'AI et on considère, enfin, on voit qu'il y a deux marchés, le marché du training et le marché de l'inférence. Nous, notre focus, c'est vraiment le marché de l'inférence, parce qu'on pense que c'est là où il y a vraiment tous les challenges techniques aujourd'hui.
1: Rappelons l'inférence. Alors, c'est quand on tape une requête, nous, sur n'importe quelle IA, on a la réponse qui apparaît, c'est ça l'inférence.
6: Exactement, exactement. Et en fait, aujourd'hui, le gros challenge qu'il y a au niveau de l'inférence, c'est de réduire les coûts. C'est-à-dire ce qu'on appelle le token. Le token, c'est à peu près un mot dans la requête, en fait, que vous envoyez sur ChatGPT, par exemple, ou d'autres moteurs. Et ce qui va définir un petit peu aujourd'hui le coût, c'est en fait, effectivement c'est ce coût-là de token, pardon. Et ce coût de token, il est complètement lié à l'efficacité de calcul, en fait, du GPU. Et c'est là aujourd'hui, il y a un gros challenge en fait sur ce marché-là. On a besoin de réduire ce coût de token. On a besoin d'augmenter l'efficacité des GPU pour y arriver. Donc Vessora, on se positionne vraiment sur ce segment-là, en apportant une nouvelle architecture qui permet d'atteindre une efficacité bien meilleure en fait que la compétition d'aujourd'hui.
1: Alors c'est un pari bien sûr, parce que fabriquer des processeurs, je ne pense pas qu'il y ait plus compliqué que ça à fabriquer. En tous les cas, après industrialiser, effectivement, où en êtes-vous aujourd'hui?
6: Alors aujourd'hui, on dispose en fait du circuit intégré, donc je peux vous le montrer. Donc c'est le premier GPU en fait européen. On a déjà vendu les premiers serveurs à Scaleway. Donc aujourd'hui, on est un peu hosté par Scaleway ici. Et on est dans notre phase de ramp-up en fait de la production. On porte aujourd'hui la plupart des modèles sur ce circuit-là. Et tout ceci va pouvoir commencer à déployer courant 2027 en Europe.
1: Qui fabrique vos processeurs?
6: Alors, en fait, il y a un seul fabricant aujourd'hui dans le monde, c'est TSMC, pour ne pas les citer.
1: Donc à Taïwan?
6: À Taïwan. Tout le monde fabrique, en fait, dans la même usine, d'accord, que ce soit nous, les petites sociétés ou les grosses sociétés. Ce qui est important avec des fondeurs type TSMC, c'est de s'assurer qu'on a accès à la capacité, mais aussi aux dernières technologies, pour rester vraiment compétitif, en fait. Donc ça, c'est un point vraiment qui est très important. Nous, on a eu la chance d'avoir vraiment un très bon support de TSMC jusqu'à maintenant. On a accès aux technologies les plus avancées. Et c'est ce qui nous a permis de construire en fait un tel circuit intégré.
1: Parce qu'on est d'accord que TSMC, c'est l'une des boîtes les plus désirées au monde actuellement.
6: Ça, c'est sûr.
1: Et avoir ces entrées chez TSMC, c'est pas facile. D'autant qu'on est dans un contexte où il y a une explosion du coût des composants qui sont là-dedans. Comment faites-vous? Est-ce que ça bouleverser votre business et votre calendrier?
6: Alors, c'est ce qui est sûr et certain, c'est que sans le support de TSMC, on n'aurait pas pu faire un circuit aussi compliqué. Donc, il fallait vraiment...
1: Pourquoi ont-ils été intéressés par ce que vous faites?
6: Alors, je pense qu'ils les intéressaient, c'est de comprendre notre architecture. Ils ont vu le potentiel de cette architecture-là pour adresser vraiment cette problématique-là de coût de token. Ils sont conscients qu'il y a une petite problématique sur le marché qui est liée à ce coût-là. Et donc, ils essaient de voir un petit peu sur toutes les sociétés quelles sont celles qui disposent d'une architecture qui a le potentiel d'adresser en fait cette problématique.
1: C'est-à-dire qu'aujourd'hui, pour faire une image un peu, on va dire, forte, on n'est pas obligé d'avoir que du Nvidia partout. C'est ça l'idée?
6: Absolument.
1: En fait, on n'est pas obligé de conduire une Ferrari pour aller chercher le pain.
6: C'est exactement ça. Et surtout, en fait, ce dont on a besoin, c'est encore une fois, c'est vraiment cette réduction de coût de token, qui passe par une nouvelle architecture qui permet d'améliorer l'efficacité d'utilisation des processeurs aujourd'hui. Et c'est ça, nous, ce qu'on apporte vraiment. Sur la partie training, je pense qu'NVIDIA, effectivement, ils ont une très bonne position aujourd'hui. Sur la partie inférence, le jeu, il est quand même beaucoup plus ouvert aujourd'hui.
1: Et aujourd'hui, les benchmarks sont hyper importants. J'imagine que vous faites des benchmarks. Vous vous situez comment, en fait, si on vous compare à tout l'écosystème des processeurs?
6: Alors, il y a un benchmark qui est très important, un benchmark américain qui permet vraiment de comparer les puces en quelque sorte. Oui. On peut comparer la puissance de calcul ou le throughput en quelque sorte de notre circuit par rapport en fait à Nvidia et aux autres. Nous, notre objectif, c'est d'être la première start-up à montrer vraiment ses résultats sur cette plateforme. C'est un objectif qu'on va pouvoir publier et atteindre en fait d'ici quelques semaines. Et c'est ça ce qui permet aux gens de bien voir en fait cette efficacité de calcul que je mentionnais auparavant. Et c'est de là où ils vont pouvoir vraiment déduire le coût des tokens. Est-ce que ça va impliquer pour eux et pour le business model? Donc ça, c'est un élément très important d'arriver sur ces plateformes-là de benchmark. Parce que ce qu'on voit dans notre domaine, on voit effectivement beaucoup de slides, mais très peu de produits qui fonctionnent vraiment bien.
1: Oui, c'est un peu votre certification, ces benchmarks.
6: Absolument.
1: Finalement. Tant vous n'aurez pas un chiffre associé à ce benchmark, ça va être compliqué de passer à l'échelle.
6: Absolument. Ce sont ces chiffres-là qui vont montrer aux gens qu'effectivement, en achetant nos circuits intégrés à nous, ils vont pouvoir réduire significativement leur investissement et arriver sur des business models qui sont rentables, ce qui n'est pas vraiment aujourd'hui, en quelque sorte, pour toutes les sociétés qui font de l'inférence.
1: Donc, aujourd'hui, Scaleway, est-ce que vous avez déjà d'autres clients qui vont bientôt intégrer vos processeurs?
6: Oui, on est en discussion avec plein de clients, en fait, aujourd'hui. On est très attendus. Encore une fois, je pense que le marché, il a recherche vraiment d'une solution pour résoudre cette problématique-là. On voit beaucoup de potentiel dans notre solution. Donc, on passera par le benchmark qu'on a mentionné auparavant et on a pas mal d'évaluations qui sont en attente avec tous ces clients.
1: Vous êtes un peu scruté par d'autres pays, enfin, je veux dire, parce que là, le processeur est une problématique aujourd'hui mondiale, finalement. Est-ce que vous pensez pouvoir avoir une envergure mondiale avec ce que vous êtes en train de sortir?
6: En fait, aujourd'hui, on a une présence un peu dans tous les pays. On a une présence au Japon, en Corée du Sud, Taïwan, l'Inde, le Middle East, etc. On est en train également d'investir beaucoup aux États-Unis. Et c'est important, en fait, quand on est ce qu'on appelle un chip vendor, on est obligé d'entrer tout de suite dans une concurrence mondiale. Ce qu'on voit aujourd'hui à travers tous ces pays-là, on voit une demande de souveraineté. Donc on en parle pas mal en fait au niveau européen, mais il n'y a pas que l'Europe qui parle de souveraineté, il y a tous ces pays-là qui parlent de souveraineté et qui essaient aussi de varier un peu en fait les sources et leurs fournisseurs de GPU aujourd'hui.
1: C'est intéressant parce qu'il y a quelques semaines de ça, je recevais le fondateur de Seapearl qui fait ce que vous faites, mais on va dire lui, non pas dans l'inférence, je crois, hein, ils sont plus dans le CPU.
6: Ils font de la... Exactement.
1: Voilà, ils font du CPU, vous faites des GPU. Finalement, on pourrait... Alors, si tout va bien, si la route est tracée, s'il n'y a pas de tempête au milieu, mais finalement, avoir dans quelques années, pourquoi pas, une vraie solution souveraine complète.
6: Alors, c'est ce qu'on est en train de construire. Donc, en fait, si vous prenez un serveur aujourd'hui, en fait, au LIA, au niveau de l'IA, vous allez trouver des CPU et des GPU. C'est vraiment les cœurs, en fait, de ces technologies-là. Ben, aujourd'hui, en France, on dispose, en fait, des deux briques pour construire des serveurs souverains. Et c'est sur quoi on travaille.
1: Et c'est atteignable, à votre avis?
6: Ah oui, tout à fait. Et là, c'est atteignable. On parle de quelques quarters. On parle de 2-3 trimestres pour atteindre cet objectif.
1: Ouais. L'argent est le nerf de la guerre. On est d'accord?
6: Tout à fait.
1: Quand on voit que Nvidia, aujourd'hui, a des valorisations qui sont complètement folles, comment on aborde ce sujet-là, en fait? Parce qu'évidemment, vous êtes minuscule par rapport à eux. Et pourtant, vous avez de grandes ambitions. C'est quoi la réponse?
6: Alors, ça, c'est vraiment une question pas facile, en quelque sorte, surtout en Europe. Donc, nous, ce qu'on voit, on est en compétition, par exemple, par rapport à des sociétés américaines. Et en termes de levée de fonds, quand on lève 1, les sociétés américaines, aujourd'hui, lèvent 10. On est à peu près dans ces ratios-là, etc. Donc, Nvidia, ils sont un petit peu aujourd'hui sur une autre planète. Mais je pense qu'on peut se comparer facilement aux autres startups un petit peu dans le monde. Et c'est vrai qu'en Europe, aujourd'hui, dans notre domaine à nous, il n'y a pas beaucoup d'argent d'investi. Et je pense qu'il faudra effectivement investir plus parce que le nerf de la guerre au niveau de l'IA, c'est pas que le soft, c'est beaucoup le hardware et c'est beaucoup en fait les GPU et les CPU.
1: Votre rêve, c'est quoi? C'est peut-être un jour de passer un accord avec Mistral, par exemple, parce que finalement, avec votre GPU, Vous êtes spécialisé dans l'inférence. Je pense que ça pourrait intéresser Mistral.
6: Alors tout à fait, ça a parfaitement du sens. On a pas mal d'acteurs en fait en France en termes de l'IA. Mistral en est un, c'est un très très grand acteur. Mistral effectivement, ils font de l'aide du training, mais ils ont besoin
1: comme
6: aussi
1: vous évoquez la
6: beaucoup d'inférence. Absolument, non, ça a parfaitement du sens de travailler avec Mistral en fait pour construire encore une solution encore plus souveraine.
1: Eh bien, merci d'être passé par le plateau de Tech & Co.
6: Merci.
1: On vous souhaite plein de bonnes choses pour la suite.
6: Merci beaucoup.
1: Et on va suivre de près le développement de Vessora. Vous en êtes le fondateur et le CEO, Khaled Malej. Merci beaucoup.
6: Merci beaucoup. Merci.
1: Merci.
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1: Et pour terminer ce Tech & Co, ici à Station F, j'accueille Vincent Molina. Bonsoir Vincent.
12: Bonsoir, merci de me recevoir.
1: Et un grand merci d'être là sur le plateau de Tech & Co. À l'occasion de ce rendez-vous AI Pulse organisé par Scaleway. Vous êtes le cofondateur et CEO de Pianot AI. Vous avez un profil d'entrepreneur et de développement produit et vous vous êtes associé au chercheur Hervé Bredin qui est spécialiste de l'analyse de la parole pour cofonder donc Pianot AI. Pianot AI, on parle de l'audio évidemment. Expliquez-nous ce que vous faites.
12: On parle de la conversation humaine, on parle de l'échange qu'on a là, par exemple.
1: D'accord.
12: Vous évoquiez mon cofondateur qui était chercheur au CNRS, qui pendant des années a travaillé sur des technologies de compréhension de la parole, compréhension de la conversation humaine.
1: Oui.
12: Et le cœur de notre technologie, il est tout simple. C'est la capacité d'identifier des gens qui parlent dans des conversations. Si, par exemple, on est enregistré aujourd'hui, on serait capable, à travers nos produits, d'identifier quand vous parlez, quand je parle. Et c'est le début de la chaîne de valeur de la voix.
1: L'idée, c'est de se dire que finalement, non seulement vous allez comprendre ce que je dis, mais en plus, vous allez reconnaître qui parle.
12: Alors, oui, parce que dans une conversation, il y a deux choses. Il y a quelqu'un qui émet une parole et puis les mots qui ont été prononcés. Nous, on travaille sur la première partie. On est capable effectivement d'identifier de façon anonyme à quel moment chacun des interlocuteurs parle. Et il y a des conversations comme les nôtres, mais vous pouvez imaginer tout type de conversation. Quand vous allez chez le médecin, quand vous allez à la mairie, dans plein de situations, on se rend compte que la conversation humaine est quand même au centre de ce qu'on vit aujourd'hui.
1: Tout à l'heure, je recevais le directeur France de Eleven Labs,
12: oui.
1: qui fait autre chose, mais on est toujours dans la voix et dans la génération de voix dédiée à l'IA. Vous, ce que vous faites, c'est la diarisation, c'est ça ?
12: Bravo, c'est un mot pas facile. Donc on est un petit peu plus en amont. En fait, nous, on s'attache à regarder des conversations entre humains. On aime bien cette matière-là. Et donc la diarisation, c'est ce mot qui permet, qui transcrit cette idée d'identifier des gens qui parlent pour après faire de la transcription de la parole de la traduction et plein d'autres usages.
1: L'idée, c'est que vous serviez, par exemple, à retranscrire finement des réunions, par exemple, en citant évidemment l'interlocuteur qui a pris la parole à tel moment.
12: Alors le premier cas d'usage, vous l'avez évoqué, c'est ça. C'est ce qu'on appelle en anglais des AI note takers, donc les capacités à prendre un compte rendu d'une réunion. C'est un des cas d'usage, mais on le fait et on le fait d'ailleurs, par exemple, comme on a AI Pulse, on le fait de façon souveraine avec l'État à travers des travaux avec la DINUM pour équiper l'ensemble du personnel de solutions de ce type-là. Donc ça, c'est un cas d'usage. Mais je l'évoquais tout à l'heure, il y a d'autres moments de la vie où vous avez envie de tracer ce qui a été dit. Par exemple, quand vous êtes chez le médecin. Et quand vous êtes chez le médecin, vous avez envie de savoir si c'est le médecin qui a prononcé le nom de telle molécule ou si c'est le patient. Ça n'a pas tout à fait les mêmes implications derrière. Voilà, donc on est dans ces moments où la compréhension de la conversation et la compréhension de qui a prononcé les mots est critique.
1: Aujourd'hui, ça marche vraiment bien, la reconnaissance de voix. Est-ce que c'est... C'est quoi les pourcentages de réussite ?
12: Alors c'est très variable. Je vais vous faire la réponse que me fait mon cofondateur qui est scientifique et qui a à cœur de donner de la donnée certifiée. Donc dans des environnements très simples comme un studio d'enregistrement, on se trompe presque pas. On parle de 98% de réussite et on est dans une situation très facile. Quand vous êtes au restaurant et que vous êtes avec des amis, avec du bruit autour de vous et que que vous voulez absolument transcrire ce moment de vie, là, c'est beaucoup plus compliqué et c'est pour ça qu'on a au sein de Pianot une équipe de scientifiques qui continue de travailler, de construire des modèles, travailler la donnée pour amener les meilleures technologies tous les jours à nos clients.
1: Forcément, ça fait penser à plein de films de science-fiction où on parle à une conscience d'intelligence artificielle qui nous reconnaît parce que c'est notre voix. Est-ce que en biométrie, ça peut avoir du sens ?
12: Alors c'est effectivement l'étape d'après. Et la biométrie, vous parliez de taux d'erreur, là il faut absolument pas se tromper.
1: Ah non.
12: Donc on est sur des technologies qui sont similaires, qui sont connexes, et sur lesquelles effectivement nous on a un avenir pour aider et sécuriser cette, cette dimension qui est propre à chaque être humain, qui est la voix.
1: Et mais vous voulez aller sur ce segment-là aussi, sur la biométrie, c'est ça ?
12: Je pense que c'est une trajectoire qui sera naturelle dans le temps. Ouais.
1: L'idée, c'est par exemple, je rentre dans une voiture, si c'est moi qui parle, bah, la voiture va pouvoir démarrer.
12: Par exemple.
1: En fait, en gros, c'est ça. Mais
12: oui, c'est ça.
1: On peut imaginer...
12: Dans le domaine bancaire, mais médical, dans tous
1: les... Mais ça existe déjà, ça, plus ou moins, non ?
12: Ça existe déjà, ça se demande à être renforcé, ça demande à être amené dans le quotidien et dans la réalité des différents environnements acoustiques et la réalité de notre quotidien du jour au jour.
1: Un autre cas d'usage qui est assez intéressant, c'est, vous le dites, c'est dans les plateformes de doublage, finalement, où on pourrait savoir quelle voix correspond à tel personnage.
12: Alors oui, donc là c'est de façon un peu différente de ce que vous avez pu évoquer tout à l'heure avec Evo Labs. Nous on va aider des studios par exemple à localiser du contenu de façon à l'échelle, c'est-à-dire que quand vous avez un film en anglais ou un film en français et que vous voulez le porter dans plein de langues et que vous avez une voix qui a été par exemple produite par Evo Labs et que vous voulez la poser de façon extrêmement chirurgicale, pour reprendre votre mot tout à l'heure, on a besoin de savoir de façon très précise quand chacun des personnages parle, et c'est là qu'on est utile.
1: Vous en êtes où aujourd'hui ? Votre solution, elle est commercialisée ? Vous avez des clients ? Où en êtes-vous ?
12: Alors, on a une double histoire, c'est-à-dire qu'on a une histoire open source qui date depuis 2016 avec mon cofondateur, et on a aujourd'hui un produit open source qui est le 9e modèle le plus téléchargé depuis de l'histoire de Gameface pour les métriques, et depuis 2024, on construit l'histoire d'après à travers une société. On s'est croisé il y a quelques temps parce que nous avions annoncé un financement en seed, comme on dit, de 9 millions de dollars. Et donc, du coup, on est dans cette phase d'hypercroissance avec aujourd'hui un millier de clients au-delà de la partie open source qui viennent chercher chez nous de l'expertise, des modèles de meilleure facture que ce qu'il y a sur le marché et un accompagnement autour de tous leurs cas d'usage qui traitent à la voix.
1: Ça peut avoir du sens aussi dans tout ce qui est service client, finalement.
12: Absolument, oui. Ah oui,
1: j'imagine appeler mon opérateur télécom ou je sais pas mon service d'e-commerce, simplement le fait de parler, on me reconnaît en fait.
12: Il y a absolument ce cas-là. Pour être transparent, notre échange le plus intéressant, c'est quand il y a notre cas d'usage le plus intéressant, c'est quand il y a de l'échange. Quand vous êtes au téléphone, c'est assez facile de savoir qui a parlé. Par contre, il y a plein de cas d'usage plutôt où les gens sont en physique et commencent à échanger, et c'est là qu'on a un impact beaucoup plus important.
1: Quelles sont vos perspectives d'évolution ? Vous aimeriez aller dans quelle direction et attaquer quel business ou quel secteur ?
12: Alors aujourd'hui, on a un focus qui est essentiellement sur les métiers où il y a de la conversation. C'est pour ça que j'évoquais par exemple la partie call center qui est un petit peu moins notre cas d'usage. Donc c'est plutôt des environnements sécurisés comme la médecine, comme la défense, comme la finance. Tous ces environnements où il n'y a pas le droit à l'erreur. On peut se tromper quand on appelle un call center, mal interpréter quelque chose. Quand on est dans le monde médical, on ne peut pas. Donc c'est notre premier focus. On a des clients et une empreinte géographique française et européenne, mais pas que, aussi aux États-Unis et en Inde.
1: Et donc là, vous en êtes à précision 3. C'est ça, hein ?
12: Vos notes sont bonnes.
1: Et donc, meilleur que le 2, forcément. C'est quoi les vraies nouveautés, là ?
12: Alors, pour resituer, on est vraiment un outil qui va s'adresser à des développeurs du monde de la Voice AI, donc très spécifique.
1: D'accord.
12: Donc, ce qu'on va leur amener, c'est à la fois des meilleures performances et un meilleur contrôle sur le produit. C'est-à-dire être capable d'en tirer le meilleur parti, quelle que soit la variété d'environnement. Parce que vous l'avez compris, nous, ce qui nous intéresse, c'est la conversation de tous les jours, c'est la conversation humaine dans sa complexité. Et pour adresser cette complexité, il faut donner tous les petits paramètres et toute la variabilité nécessaire aux développeurs.
1: Dernière question, vous êtes une boîte française.
12: Absolument.
1: Est-ce que votre solution marche dans toutes les langues ?
12: Absolument. Le cœur de notre technologie, qui est de comprendre qui parle, on le fait de façon avec des réseaux de neurones qui travaillent sur le son de la voix. Et donc, on parle français. Si on changeait, on passait en anglais ou en swahili, pour nous, ce serait la même chose.
1: Ouais.
12: Et donc, du coup, on est très heureux d'avoir des utilisateurs et des clients qui sont de San Francisco à Bangalore et qui nous utilisent dans toutes les langues de la Terre.
1: Est-ce qu'il ne serait pas intéressant, grâce à votre solution, de détecter si une voix, c'est une voix humaine ou une voix d'intelligence artificielle ? Parce que je pense que demain, on aura ce problème.
12: Alors, on l'a déjà aujourd'hui, pour être tout à fait honnête. Notre technologie n'est pas directement utile dans ce cas-là. Pour autant, c'est quelque chose qu'on regarde de façon attentive parce que c'est un enjeu majeur collectif et sur lesquels on a une partie de la réponse, mais il y a encore du chemin pour pouvoir répondre
1: correctement. Parce qu'on voit qu'il y a de plus en plus de deepfakes et de fausses informations qui sont racontées par des IA et non pas par des vrais humains, quoi.
12: Oui. Et on a un tropisme et une technologie qui ne peut pas halluciner, contrairement à d'autres typologies d'IA, IA prédictive. Et donc cette notion de véracité nous tient à cœur.
1: Eh bien, merci beaucoup, Vincent.
12: Merci beaucoup.
1: Ça s'appelle Pianote.ai.
12: Absolument.
1: Et merci. Vous en êtes le cofondateur et CEO. Voilà, pour terminer ce Tech & Co, la quotidienne, depuis Station F, depuis ce rendez-vous AI Pulse qu'on couvre chaque année. On est très heureux d'être là. En plus, Station F, c'est vraiment très, très cool. Je vous souhaite une très bonne soirée. Les replays, les podcasts de Tech & Co dans quelques minutes. Et on se retrouvera demain pour, évidemment, encore une fois, vous raconter toute l'actualité tech. On sera là demain dès 19h à la radio, à la télé. D'ici là, bonne soirée. À demain.
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20: Bonsoir, bonsoir à toutes, bonsoir à tous. Je suis ravie de vous retrouver. Bienvenue sur BFM Business pour cette 9e édition des Grands Prix des ETI. Ravie de vous retrouver pour l'édition 2026 des Grands Prix des ETI. Chaque saison, et ça c'est la bonne nouvelle quand même, vous êtes de plus en plus nombreux à vous inscrire. Et devinez quoi, nous avons battu cette année un record de candidatures puisque vous étiez 300 ETI à vouloir décrocher l'un de ces grands prix des ETI. C'est la preuve, s'il en fallait, que les entreprises de taille intermédiaire ont toute leur place dans le paysage économique français et qu'elles comptent bien tenir cette place. Les ETI, c'est vrai qu'on avait l'habitude de penser que c'était l'apanage de l'Allemagne. Eh bien non, la France a refait son retard. Il y en a aujourd'hui 6800 des ETI. Et leur nombre, ça aussi, c'est une bonne nouvelle, a bondi sur les 30 dernières années de plus de 50%. Vous y travaillez d'ailleurs, vous qui nous regardez, peut-être vous êtes salarié d'une de ces ETI, parce que les entreprises de taille intermédiaire regroupent à elles seules un quart de l'emploi salarié en France. Ces grands prix, vous le savez, chaque année, c'est aussi l'occasion de célébrer un partenariat qui dure dans le temps avec Banque Palatine. Je vais donc demander à Nathalie Bulkert-Grégoire de bien vouloir me rejoindre pour en parler. Nathalie, qui est la directrice générale déléguée de Palatine. Bonsoir Nathalie.
17: Bonsoir Raphaël.
20: Je suis ravie de vous retrouver. Je disais que c'était un partenariat qui s'inscrit dans le temps long, à l'image finalement de ce que sont les entreprises de taille intermédiaire.
17: Eh bien oui, Raphaël, vous l'exprimiez, c'est la 9e édition des Grands Prix des ETI. Permettez-moi de le rappeler, pour Palatine, c'est à la fois une grande joie et une fierté de porter effectivement ce Grand Prix avec BFM Business. C'est un moment important, c'est un moment qui permet de valoriser eh bien, les plus belles réussites de ces ETI françaises. Donc, ravie de repartager cette soirée avec vous.
20: On est ravis également que vous soyez à nos côtés. Il y a une nouveauté dont j'aimerais bien qu'on parle ensemble, Nathalie, parce qu'elle a marqué aussi l'année 2026. C'est que cette année, il y a eu des finales, il y a eu des finales régionales. C'est aussi la preuve, s'il en était, qu'il y a un véritable ancrage dans nos régions, dans nos territoires, de ces fameuses ETI.
17: Effectivement, Raphaël, les grands prix des ETI se sont déployés dans les territoires. On va au moins en citer quatre, hein, puisque ce sont les régions Aura, PACA, Hauts-de-France, Normandie, qui ont décerné des coups de cœur des territoires. Et la particularité, eh bien, c'est que ces quatre prix régionaux ont de facto été embarqué, je dirais, dans la sélection de cette année pour pouvoir concourir aux prix nationaux. Donc 19 finalistes, 15 nationaux, plus les 4 coups de cœur régionaux.
20: Oui, et des discussions évidemment animées, mais assez consensuelles, je dois dire, pour le jury cette année de ces Grands Prix des ETI. Alors, comme chaque année, Nathalie, vous le savez, nous avons 5 prix à remettre, 5 marqueurs forts qui sont l'ADN d'une ETI. On les rappelle ensemble, évidemment. Il y a tout d'abord celui de l'actionnariat familial, celui, bien sûr, du Made in France, le prix de la RSE, celui de l'innovation et enfin, le prix de la présence à l'international. Voilà, vous avez le programme de cette soirée. Sans plus attendre, je vous propose qu'on mette fin au suspense et qu'on découvre le palmarès de cette édition 2026. Le premier prix, je vous l'ai dit, c'est celui de l'actionnariat familial. Et c'est Nathalie qui va avoir la joie, le plaisir de remettre ce tout premier prix. On le disait, Nathalie, actionnariat familial, ETI, là aussi, ça va de pair, là aussi, c'est dans l'ADN. Une majorité d'entreprises, je crois, de taille intermédiaire, sont des entreprises familiales.
17: Absolument, Raphaël, si vous me permettez, quelques chiffres quand même pour recontextualiser. Pardon. On compte en France, vous le disiez, 6800 ETI en France. Sur les 6800, 66-67% sont à capitaux français. Et parmi ces deux tiers, bien 70% sont à capitaux familiaux. Ce qui veut donc dire qu'une ETI sur deux est une ETI familiale. Et effectivement, Raphaël, chez Palatine, on a une attention forte pour ces ETI familiales pour de multiples raisons. Ce qu'on aime bien dire, d'abord, c'est que les ETI familiales, c'est du temps long. C'est une vision à long terme, plus que la recherche d'une rentabilité immédiate, parce que simplement, elles ne subissent pas, entre guillemets, la pression des marchés. Donc, elles ont la capacité de travailler des stratégies de développement sur 10 ou 20 ans. On apprécie aussi leur ancrage régional. Vous le rappeliez, hein, c'est véritablement leur marque de fabrique, une capacité dans l'écosystème local à faire travailler les fournisseurs, mais à créer de l'emploi, à préserver de l'emploi, à créer de la richesse. Et puis, quelque part, bien, ça aussi, il faut le reconnaître, hein, c'est ce qui les caractérise. C'est une identité forte qui est incarnée par une famille, avec derrière une histoire, un patrimoine, des valeurs qui naturellement fédèrent leurs collaborateurs.
20: Vous avez parlé de l'histoire, des valeurs. Être une entreprise familiale, ça ne veut pas dire qu'on tourne le dos au modernisme. Hein. Pas du tout même. On a des nouvelles générations et on va les voir qui arrivent aux commandes. On a aussi des changements dans le mode de gouvernance. C'est aussi finalement imaginer de nouvelles façons de transmettre, parce que la transmission, c'est aussi un facteur important quand on parle des entreprises de taille intermédiaire.
0: Oui, c'est un enjeu qui effectivement est absolument fondamental, puisqu'on estime qu'à peu près une ETI familiale sur deux va faire l'objet d'une transmission sur ces 10 prochaines années. Donc effectivement, c'est conséquent et c'est un enjeu qui a sa portée parce que, et c'est quelque part un double défi d'ailleurs pour les dirigeants, pour cette nouvelle génération de dirigeants aussi, parce qu'ils ont quelque part l'obligation de maintenir la performance économique de leur entreprise et en même temps de l'adapter à un environnement qui est très mouvant, avec des exigences de transition, des transitions environnementales, des transitions technologiques. Donc voilà, ils doivent combiner à la fois la préservation d'un savoir-faire, d'une histoire, et en même temps être en capacité de se réinventer pour mieux se transmettre aussi. Et je pense qu'effectivement, c'est un enjeu majeur pour notre pays parce que c'est aussi assurer la pérennité de notre tissu industriel, parce que ces ETI familiales sont souvent aussi l'ossature de l'industrie française. Et donc, quelque part, c'est transmettre un savoir-faire. Et puis, bien entendu, ça se prépare, ça demande en amont, effectivement, beaucoup de travail de structuration. Donc, c'est un enjeu, effectivement, de souveraineté hein, pour pouvoir préserver cet emploi, préserver cette richesse sur notre territoire. Et c'est ce que fait au quotidien nos chargés d'affaires, nos banquiers privés, que d'accompagner ces enjeux de transmission de nos belles ETI.
20: Et vous parliez de souveraineté, c'est vrai que c'est un mot qu'on entend souvent ces temps-ci, la souveraineté et la réindustrialisation, c'est capital pour réarmer le pays. Et les ETI sont un maillon fort justement de ce réarmement. Alors je vous propose tout de suite qu'on découvre qui étaient les finalistes dans cette catégorie. Ils vont s'afficher, ces finalistes, à l'écran. Juste derrière moi, il y avait le groupe CB, le groupe GPA, Neubauer et enfin Niguet. Alors, vous avez une enveloppe entre les mains, Nathalie. Je vous laisse évidemment nous révéler le nom de l'entreprise qui l'emporte.
0: Voilà, donc dans la catégorie actionnariat familial, le lauréat est Niguet.
20: La société Niguet, et c'est Agnès Niguet, sixième génération, qui nous rejoint. Pendant que nous, on prend, si vous le voulez bien, la direction de First dans la Loire. Au départ, vous allez le voir, l'entreprise fournissait de l'amidon à l'industrie textile. On parlait d'industrie à l'instant. Et bien, petit à petit, elle s'est spécialisée pour devenir l'expert du caramel sous toutes ses formes. Regardez.
21: La société Niguet est une entreprise familiale qui a été créée en 1855 par mon arrière-arrière-grand-père. Nous sommes aujourd'hui fabricants de caramel après avoir été producteurs de sirop de glucose et de fécule de pommes de terre. Mon frère et moi-même sommes rentrés dans l'entreprise il y a un peu plus de 40 ans et avons développé notre entreprise pour atteindre aujourd'hui une position de leader français et leader européen. Je suis représentant de la cinquième génération et je suis heureux de pouvoir encore accompagner la sixième génération, de m'assurer que le flambeau continuera à être tenu haut et fort pour des années. Parce que c'est le principe même d'une entreprise familiale, c'est d'assurer cette continuité de développement. Dans notre entreprise, nous avons su transmettre notre passion pour la technologie, pour la science, le développement commercial, et c'est ce que nous allons continuer à développer avec les générations futures.
20: Niguet, premier lauréat de cette soirée, je vous laisse, Nathalie, aller remettre le prix. Ah, Agnès.
0: Félicitations. Merci Agnès. Beaucoup. Et bravo à toutes ces successions et toutes ces générations d'avoir aussi bien réussi à transmettre.
22: Merci beaucoup. Merci.
20: Je vous laisse regagner vos pupitres. Agnès, on va parler ensemble, évidemment. Moi, j'ai envie... Vous êtes la sixième génération. Vous êtes la première femme, d'ailleurs, à entrer dans la direction du groupe. J'imagine que derrière, il y a toute une reconnaissance. Il y a aussi le poids de cette histoire. Hein. On est fiers de tout ça aussi quand on reçoit ce prix.
22: Effectivement. Bonsoir. Merci déjà pour la visibilité que vous nous offrez ce soir, BFM Business et Palatine. Pour nous, c'est d'abord une histoire qui débute avec une synergie, celle d'un produit, un caramel, qu'on décline sous 450 références pour différents types d'industriels. Et une famille, notre famille, que vous avez vue dans la vidéo, avec mon père, mon oncle, mon frère Vincent, et également mon cousin Thomas. Et si nous sommes experts des caramels, c'est grâce à une équipe de près de 400 collaborateurs qui est présente sur 2 sites de production en France et un réseau de plus de 50 agents et distributeurs qui sait promouvoir nos caramels dans le monde.
20: Alors justement, vous êtes présent, vous avez parlé de ces 450 produits. À mon avis, on est nombreux à vouloir les goûter, ces produits. 100 pays, c'est ça ? Une centaine de pays ? C'est énorme. Comment est-ce qu'on fait pour être sur tous ces terrains ? Parce que j'imagine qu'il y a des attentes différentes.
22: Exactement. Nous sommes à l'écoute de nos clients et notre réseau...
20: Sur tous ces terrains, parce que j'imagine qu'il y a des attentes différentes.
22: Exactement. Nous sommes à l'écoute de nos clients et...

0: Nous avons un programme d'investissement dans lequel la sixième génération, donc mon frère et moi-même, sommes complètement alignés avec la cinquième génération. Et c'est un programme de plus de 75 millions d'euros qui va permettre de effectivement rénover et redonner du dynamisme sur notre site historique, mais également investir sur un troisième site qui sera situé dans les Hauts-de-France. Et à l'image de notre deuxième site à Nesle, va nous permettre de nous rapprocher de nos matières premières, mais également du futur canal Seine Nord Europe pour réduire notre impact carbone. Elle permettra également de créer de nouveaux emplois dans le bassin du Saint-Quentinois.
1: Et
0: nous avons
1: c'est
0: également
1: important.
0: Une autre ambition, c'est celle de construire une usine, non pas en Europe, mais en Inde, avec un partenaire indien qui est une famille, avec une entreprise familiale sur trois générations. Et c'est en quelque sorte un effet miroir de notre entreprise familiale dans laquelle nous pourrons transposer notre ADN, nos valeurs dans ce site, sur un marché sur lequel nous ne sommes pas, qui n'est pas accessible depuis la France aujourd'hui.
1: Et ça vous donnera l'occasion évidemment de mettre un pied sur ce territoire et de pouvoir travailler en proximité avec des gens qui ont les mêmes valeurs que vous, les valeurs de la famille notamment. Merci beaucoup Agnès Nihigué, donc premier lauréat. Merci Agnès et Nathalie.
2: Merci,
1: je vous laisse regagner la coulisse. Merci. Et je vous propose qu'on poursuive tout de suite avec la catégorie suivante. Eh bien, c'est celle, figurez-vous, du Made in France. Et pour remettre ce prix, je vais appeler à mes côtés Jérôme Perrault, président de Buffet Crampon, qui a été lauréat de ce même trophée. Souvenez-vous, c'était il y a 2 ans. Bonsoir Jérôme.
3: Bonsoir Raphaël.
1: On est ravis de vous avoir à nos côtés. Un retour de l'autre côté finalement du pupitre. Made in France, je l'ai dit, hein, cette catégorie, ça fait partie là aussi de l'ADN d'une ETI, bien souvent. Est-ce qu'il y a des indispensables pour pouvoir prétendre entrer dans cette catégorie du Made in France ?
3: Alors, je pense que, comme tout le monde le sait, la France n'est pas réputée pour sa compétitivité au niveau du coût du travail. Donc, il faut trouver des positionnements, des solutions qui nous permettent de pouvoir fabriquer en France et tout en gardant une rentabilité, une compétitivité. Donc, c'est bien le rapport entre la valeur perçue et le coût de production qu'il faut optimiser, et ça passe forcément par des éléments d'innovation, de design, de créativité ou éventuellement de mise en œuvre de savoir-faire rares et spécifiques qui permettent justement de créer cette valeur et de pouvoir être compétitif sur ce segment-là.
1: Made in France, Jérôme, il faut aussi parfois, parce que l'étiquette est à la mode, hein, il faut aller regarder derrière cette étiquette, c'est aussi toute la difficulté finalement, ne pas céder au franco-lavage, mais aller chercher ce qui défend, et vous l'avez dit, l'emploi et les savoir-faire. C'est ça qu'on regarde, nous, dans ces grands prix des ETI.
3: Effectivement, et c'est l'objet effectivement de ce grand prix, de mettre en lumière ceux qui vraiment investissent sur la fabrication en France, avec, comme je dis, des procédés technologiques qui sont mis au point par des ingénieurs français ou des produits qui relèvent d'une grande créativité au niveau du design et qui permettent aussi une mise en œuvre, en ce qui nous concerne Buffet Crampon, plutôt la mise en œuvre de savoir-faire d'exception en collaboration avec des designers que, pour ce qui nous concerne, sont des musiciens. Donc c'est vraiment le cocktail de ces éléments-là qui nous permettent de l'envisager, et c'est ça qu'on regarde à travers le Grand Prix BFM.
1: Je le disais, vous l'avez eu, vous, ce Grand Prix du Made in France, Grand Prix des ETI. C'était une fierté quand vous l'avez ramené chez Buffet Crampon.
3: C'était une énorme fierté. On a une fierté pour moi d'abord, évidemment, mais aussi pour tous les employés, pour tout notre écosystème de musiciens qui sont autour, qui défendent régulièrement nos marques, nos produits en France, mais aussi à l'étranger, puisqu'en fait, on fabrique en France, mais on vend à 95% en dehors de France. Et donc, on a évidemment passé les extraits de l'émission sur les télévisions, dans les ateliers, et tous étaient absolument fiers. Pour certains, ils apparaissaient même à l'écran. Donc, c'était une énorme fierté au niveau de l'entreprise et au niveau de toute notre communauté de musiciens.
1: De tout l'écosystème. Alors, qui étaient les finalistes, justement, cette année, dans la catégorie Made in France ? Ils apparaissent sur vos écrans. Il n'y en avait que 2 cette année. Il y a Adopt et puis le groupe Vendeurs Schouten. Alors,

0: qui l'emporte cette saison? La réponse est dans l'enveloppe que vous tenez entre les mains.
1: Alors, le lauréat de la catégorie Made in France est le groupe Vandershouten.
0: Le groupe Vandershouten, et je vais demander à Jordan Tourneur, directeur général du groupe, de bien vouloir nous rejoindre pendant que nous, on part chez l'un des derniers fabricants français de linge de maison. Vous ne connaissez peut-être pas son nom, mais je suis certaine que vous avez probablement une de ses marques chez vous dans les armoires.
2: Donc le groupe Vandershouten est une entreprise familiale créée en 1947. On est distributeur, concepteur et fabricant de linge de maison dans les Hauts-de-France. Et on s'appuie sur trois marques principalement qui sont Ademain, Alexandre Turpot et Essix. Nous sommes aujourd'hui un des derniers fabricants de linge de maison en France avec une certification Origine France garantie. L'entreprise fabrique 1 million de pièces, dont 80% en France aujourd'hui, tant sur des produits entrée de gamme que sur des produits plus haut de gamme avec de la personnalisation et de la broderie possible sur nos produits les plus luxueux. Au-delà de la volonté de l'actionnaire de rester implanté en France et de préserver le savoir-faire, il y a un réel impact RSE pour nous qui est très important. Une parure fabriquée en France émet 30% de CO2 de moins que la même parure fabriquée au Pakistan. Alors, l'avenir pour le groupe, c'est de prolonger cette trajectoire démarrée depuis quelques années. Le déploiement de notre marque Ademain doit justement nous aider à préserver cette filière en tissant dans les Vosges, en ennoblissant dans les Hauts-de-France et en confectionnant dans notre atelier de confection ici à Nieppe. C'est une réelle fierté et une volonté pour nous de redynamiser cette filière textile dans les Hauts-de-France.
0: Et je vous en prie, Jérôme, remettez donc le trophée à Jordan, trophée du Made in France, deuxième trophée de cette
1: Jordan,
0: soirée.
1: Félicitations, merci beaucoup. Merci.
0: Des Grands Prix des ETI.
1: Merci.
0: Vous pouvez le montrer à la caméra, Jordan. J'imagine que c'est beaucoup de fierté, ce trophée. On va en parler avec vous dans un instant. J'ai envie de dire que c'est aussi, finalement, ce prix, le prix de la résilience, du savoir-faire à la française. Hein, parce que dans ce marché-là, il a fallu totalement se réinventer. Je me trompe?
3: Complètement. Tout d'abord, ben, merci infiniment pour ce prix, qui n'est pas que le mien. Hein, c'est surtout le prix des femmes et des hommes qui travaillent chaque jour pour faire vivre le savoir-faire textile. Je pense bien évidemment à nos salariés et à notre réseau de sous-traitants. C'est aussi le prix de la famille Vandershouten, qui depuis 3 générations a fait le choix d'investir et de préserver le savoir-faire textile français. C'est donc tout un écosystème qui est récompensé aujourd'hui, et j'en suis très fier. Vous savez, le groupe Vandershouten existe depuis 80 ans. Il en a connu des crises. Au départ, nous étions fabricants pour les autres. Et à la fin des années 90, début des années 2000, la plupart de nos clients sont partis dans les pays à bas coût. Il a donc fallu se renouveler. Et on a choisi de le faire autour de 3 marques fortes. La marque Alexandre Turpot, qui est notre marque patrimoniale haut de gamme, 180 ans l'année prochaine, Alexandre Turpot. La marque Essix, qui est une marque premium, créative, audacieuse. Et enfin, notre petite dernière, dont on est très fiers, la marque Ademain, qui a pour mission de rendre le linge, le savoir-faire textile français accessible au plus grand nombre.
0: Alors justement, vous parlez de tempête. C'est vrai que le groupe a été chahuté, comme beaucoup dans le secteur textile, notamment, vous en parliez, par la fabrication au Pakistan. C'est le positionnement, précisément, à ce moment-là, sur le haut de gamme, qui a permis de, si j'ose, de dire, tirer le fil de la survie du groupe.
3: Bien sûr, vous le disiez tout à l'heure, c'est effectivement un choix de positionnement haut de gamme. On a voulu sortir de cette crise par le haut. Mais il ne faut pas oublier qu'on a également un outil industriel qu'on doit évidemment faire tourner. On a investi, d'ailleurs, en 2022, dans l'outil industriel français, en achetant des automates. Et je parlais de notre marque Ademain, notre petite dernière. Hein. On arrive à produire une parure de linge de maison pour 2 personnes, en coton biologique, 100% made in France, au prix de 49,90 €. Donc, vous voyez, c'est un prix tout à fait accessible. On le fait par le volume et en supprimant les intermédiaires.
0: Alors, créant aussi un nouveau canal, c'est-à-dire
3: exactement.
0: En passant par le digital. Donc, il fallait trouver de nouveaux débouchés et vous l'avez fait.
3: Exactement.
0: La suite, c'est quoi, justement, pour le groupe Vandershouten?
3: Bien, écoutez, la suite, c'est effectivement de développer nos marques, de poursuivre le développement de nos marques, et notamment de la marque Ademain. Mais c'est aussi, et je tenais à le préciser, nous produisons encore pour d'autres, pour ceux qui font le choix de relocaliser leur linge de maison en France. Et on est capable de faire beaucoup de choses en France, notamment dans le linge de maison. On peut faire des petites séries, des grandes séries, du sur-mesure. Donc, je lance un appel, hein, tous ceux qui veulent relocaliser le linge de maison en France, venez nous parler.
0: On a les savoir-faire, on a les usines.
3: Exactement.
0: Et donc, c'est encore possible. Merci beaucoup d'être venu.
3: Je vous remercie.
0: Nous en parler et ramenez donc ce prix. Je suis sûre qu'il trônera fièrement au sein des ateliers. Merci beaucoup, Jordan Tourna.
3: Merci beaucoup.
0: Merci, Jérôme Perrault. Je vous laisse tous les deux regagner les coulisses. Et oui, c'est important de défendre ces savoir-faire à la française et avec ces grands prix, c'est ce que nous essayons de faire. La troisième catégorie ce soir, vous la connaissez évidemment, et c'est le troisième prix, eh bien c'est celui de la RSE. Et pour remettre ce prix, je vais appeler à mes côtés Alice Modolo, championne d'apnée, deux records du monde. Je pourrais en citer énormément sur Alice. Deux records du monde en bipalme. Première française à descendre à moins de 100 mètres. Conférencière, chirurgien dentiste. Alice, on est ravis de vous avoir à nos côtés. Bonsoir.
4: Bonsoir.
0: Merci d'être là. C'est vrai que les trophées et les médailles, c'est quelque chose que vous connaissez. Vous êtes avec nous pour ce trophée de la RSE. Je l'ai dit, vous êtes entrepreneur en quelque sorte, vous êtes aussi sportif de haut niveau. La performance durable des entreprises ou la performance durable d'un sportif, c'est pas si éloigné finalement.
4: Oui, en effet. Et puis c'est vrai qu'on assimile beaucoup la performance à cette capacité à toujours faire plus. Et ce double parcours de chirurgien-dentiste et d'apnéiste m'a plutôt montré que finalement, la performance durable reposait essentiellement sur cette capacité à faire mieux, à économiser ses ressources et à aller avec plus de justesse dans cette performance. Quand on est comme ça sous pression, on peut pas en accélérer, forcer. Ça marche pas comme ça. Ça marche dans la physiologie de son corps et dans l'économie de chaque geste. Et donc, ça fait écho à la RSE. On peut pas construire une performance durable au détriment de l'humain et de l'environnement.
0: Vous parlez de construction.
4: Oui.
0: Pour construire, justement, il faut des bases solides. Et la RSE est une des briques essentielles pour construire, justement, une entreprise durable.
4: Et oui, la construction d'une entreprise, c'est un peu comme la construction d'un corps. Et donc, il faut respecter la physiologie et bien se connaître. Et donc, tout ce que j'apprends à l'échelle de mon corps, grâce à ma discipline, je le transmets aujourd'hui de plus en plus justement aux personnes de l'entreprise qui se sentent de plus en plus sous pression et qui sont à bout de souffle.
0: J'ai parlé de vos records.
4: Oui.
0: Il y en a un autre à venir, je crois, ou en tout cas un objectif que vous vous êtes fixé. C'est aussi, comme pour les entrepreneurs, hein, toujours se réinventer finalement.
4: Exactement. Là, ma quête sportive, c'est d'atteindre les 110 mètres de profondeur. Et donc, il va me falloir de l'économie, de la justesse pour performer à la veille de mes 42 ans.
0: Vous dites, je crois, que le monde dans lequel on est de plus en plus à bout de souffle. Mm-hmm. Je sais que le souffle, c'est important pour vous. Est-ce que c'est la raison pour laquelle, quand on est un entrepreneur responsable, la RSE doit être véritablement un levier à actionner parce que ça ouvre d'autres portes, ça ouvre d'autres horizons.
4: Bien sûr, la respiration, c'est quelque chose de vital, on le sait tous, et en même temps, on ne nous a jamais appris à respirer. Moi, c'est mon sport qui m'a appris, et donc j'ai à cœur de le partager parce qu'aujourd'hui, en effet, on est nombreux à avoir besoin d'un second souffle.
0: Alors, qui est lauréat, attendez.
4: Ah, c'est pas tout de suite.
0: Une seconde, on va regarder qui étaient les finalistes. D'accord. Ensemble, ils vont s'afficher à l'écran tout de suite. Ils étaient nombreux à être finalistes dans cette catégorie. Le groupe Altaïr, le groupe Barjan, le groupe Biocop, le groupe Candor et enfin le groupe Pur Essentiel.
4: C'est maintenant.
0: Et je vous laisse nous dire qui remporte ce grand prix de la RSE.
4: Eh bien, ce sera Pur Essentiel.
0: Le groupe Pur Essentiel. Et pendant que Rocco Pacioni, directeur général du groupe, nous rejoint, nous, on va découvrir le laboratoire fondé par ses parents en 2005. Eh oui, 20 ans après, c'est devenu clairement une marque incontournable quand on parle tout simplement de santé naturelle. Regardez.
5: Alors, Pur Essentiel, c'est un laboratoire familial de santé naturelle et depuis plus de 20 ans, on fait dialoguer la puissance du végétal et la rigueur de la science pour formuler des solutions de santé naturelle efficaces et responsables. Nous sommes le leader européen de l'aromathérapie avec une présence dans plus de 80 pays et nous avons plus de 200 collaborateurs à travers le monde. Pour nous, la RSE, c'est non négociable. Ça fait partie intégrante de la stratégie de Pure Essentiel. Quand on conçoit un produit, on prend en compte la naturalité, l'efficacité et son impact environnemental. Nous travaillons à 80% direct avec des contrats durables de développement avec nos fournisseurs et nous sourçons 100% de nos packaging en Europe pour une production à 98% en France. Nos engagements RSE, ça passe aussi par la réduction de notre impact carbone. Tous nos produits sont dans des packaging recyclés et recyclables, ce qui nous permet d'économiser plus de 276 tonnes de carbone par an. Notre défi, c'est d'accélérer encore plus sur le RSE. Nous voulons renouveler notre certification B Corp avec des standards toujours plus exigeants, renforcer notre filière durable, continuer avec notre approvisionnement 100% Europe et continuer à proposer à nos consommateurs une santé naturelle, efficace, mais surtout plus responsable.
0: Le prix de la RSE remis donc ce soir par Alice Modolo à Rocco Pacioni pour Pure Essentiel.
4: Félicitations.
5: Merci.
0: Rocco, bonsoir.
6: Bonsoir.
0: Merci d'être avec nous. Quand on travaille avec les plantes, quand on travaille sur la santé naturelle, sur l'aromathérapie, comme vous le faites avec vos parents depuis maintenant, je le disais, plus de 20 ans, la RSE, c'est aussi évidemment une sorte d'évidence.
5: Pure Essentiel, c'est par essence une entreprise responsable. On a tout de suite eu l'ambition de prouver qu'on pouvait avoir une autre façon de se soigner en utilisant les plantes, mais en utilisant aussi la rigueur de la science pour prouver qu'on pouvait faire des solutions de santé naturelles, efficaces, mais surtout responsables. Et c'est ce qu'on retrouve aussi dans notre circuit d'approvisionnement, où pour nous, c'est extrêmement important de maîtriser aussi d'où proviennent nos produits. Et c'est pour ça qu'on est à 80% en direct avec les producteurs d'huile essentielle.
0: Comment on fait ? On structure en fait les choses autour de cette notion-là. C'est ça, on ne part pas du produit, on part d'abord de la notion de RSE finalement.
5: Pour nous, la RSE, c'est une évidence parce que le produit en lui-même vient est responsable et c'est pour ça qu'on veut absolument continuer à garder cet ADN RSE et que pour nous, c'est un pilier de la stratégie de Pure Essentiel.
0: Vous parlez de piliers, vous en avez mis en place plusieurs des piliers au sein de l'entreprise, notamment l'engagement pure transparence, vous le disiez, sur les produits, le sourcing, l'environnement, l'éthique, le social. Il faut aller cocher toutes les cases et faire en sorte que de vérifier, de faire en sorte que ça se passe bien sur tous les leviers qu'on actionne.
5: Dès la création de l'entreprise, on avait cette ambition d'être extrêmement exigeant sur tous les critères. Donc on a mis une politique interne de pure transparence qui nous permet d'assurer la traçabilité, la sécurité des produits. Et après, on allait encore plus loin en obtenant la certification B Corp en 2023 qui nous a permis de structurer notre RSE au-delà de la partie éco-responsable et traçabilité en se donnant des standards encore plus exigeants sur la gouvernance, la transparence, qui sont aussi partie intégrante de la RSE.
0: Je vous ai entendu dans le reportage parler d'accélération. Comment on fait pour accélérer ? Parce qu'il y a déjà une fondation qui est là. Il y a le rapport RSE. Donc on montre ce qu'on fait, on le dit, on le fait savoir.
5: On a notre recertification B Corp qui est devenue encore plus exigeante. On a fait aussi notre premier bilan carbone cette année. Donc maintenant, on a des objectifs de réduction carbone qui sont toujours plus ambitieux. Donc c'est ça l'accélération de la RSE pour nous.
0: Merci beaucoup, Rocco Pacioni, d'avoir été avec nous. Et merci à vous,
4: merci.
0: Alice Modolo, pour ce troisième prix de la RSE. Je vous laisse regagner les coulisses. Et nous allons poursuivre, évidemment, cette soirée. Ça avance très, très vite. Quatrième catégorie, eh bien, c'est le prix de l'innovation. Et pour porter cette catégorie, je vais demander à Olivier Schiller de venir nous retrouver. Olivier, qui dirige le groupe Septodon, président de Septodon et vice-président du Métis. Bonsoir Olivier.
7: Bonsoir Raphaël.
0: Ravi de vous retrouver parce que vous aussi, vous étiez venu sur ce plateau recevoir un prix. L'innovation, on voit ça parfois comme une charge financière pour une entreprise. On se dit oui, j'aimerais bien innover, mais ça coûte de l'argent. Il faut peut-être inverser les choses et se rendre compte que pour une ETI, c'est aussi un formidable booster. C'est l'occasion de pouvoir lutter, notamment face à la concurrence et quand il y a une compétitivité qui est assez féroce.
7: Oui, tout à fait. Ça a été dit. Le Made in France, ce n'est pas le territoire le moins cher en termes de coût de production. Donc, une façon de se différencier, c'est effectivement d'innover pour différencier son offre par rapport aux autres acteurs, notamment des pays low cost.
0: Comment est-ce qu'on fait, Olivier, pour que cette innovation elle reste finalement au cœur de la stratégie d'entreprise ?
7: Ben, c'est vraiment un mindset. Il faut d'abord être orienté client. Il faut être très connecté. Nous fabriquons des produits dentaires. Donc, nous sommes très proches. Je suis très content d'ailleurs de passer après l'apnéiste chirurgien dentiste. On voit que il y a une cohérence dans les différents prix.
4: C'est pas un hasard.
7: Et donc, il faut rester très proche de nos clients. Le danger, c'est de faire des produits sur la paillasse qui ne correspondent pas aux besoins des chirurgiens dentistes. Donc, on est proche de nos clients pour comprendre quels sont leurs besoins et pour investir et développer les produits de demain.
4: C'est ce qu'on a regardé, hein, justement, comment ça restait dans la stratégie d'entreprise pour différencier finalement les dossiers. Ils étaient nombreux, ces dossiers, dans ce Grand Prix des ETI.
7: Oui, absolument. Et le lauréat de ce soir, justement, a eu la capacité depuis des années et des années d'arriver à offrir une offre différente et donc de se développer sur son marché.
4: Alors, on va voir le nom, si vous le voulez bien, des finalistes s'afficher. On va les regarder ensemble sur les écrans de BFM Business. Il y avait le groupe Actide, le groupe GCC et enfin le groupe Lectra. Je vous laisse la primeur.
7: Alors, le lauréat de la catégorie innovation est la société Lectra.
4: Lectra, et c'est Agnès Annette Kiss, vice-présidente stratégie, justement, qui nous rejoint. Nous, on va essayer de découvrir un peu l'envers du décor. Le spécialiste des systèmes de découpe de tissus a mis, vous allez le voir, la technologie au cœur de son fonctionnement. Regardez.
6: Lectra est une entreprise française de technologie au rayonnement international. On est présent dans plus de 100 pays avec nos 2800 collaborateurs. Nous concevons et nous commercialisons des solutions à base de logiciels et d'équipements industriels pour les entreprises de mode, d'automobile et d'ameublement. L'innovation est vraiment au cœur de tout ce qu'on fait chez Lectra. On permet à nos clients en fait de réinventer leur processus industriel. Tous les ans, on investit à peu près 13% de notre chiffre d'affaires en R&D. Ça se traduit par des hommes et des femmes, près de 700, qui travaillent sur des nouvelles solutions, qui testent des nouvelles technologies, qui cherchent en permanence à challenger le statu quo pour toujours apporter plus de valeur à nos clients. Dans l'ensemble de nos innovations, on a toujours une composante durabilité. Nos solutions permettent de minimiser les gâchis, réduire l'empreinte environnementale, tracer l'ensemble des opérations tout au long de la chaîne de valeur des produits. À titre d'exemple, nos solutions logicielles dans la mode permettent de réduire les pertes de tissus de 15 à 30%. Dans un monde qui est incertain et imprévisible, on a deux principaux enjeux, à la fois d'intégrer l'IA en interne chez Lectra dans l'ensemble des choses que nous faisons, et également aider nos clients à adopter ces dernières technologies pour leur permettre de se transformer.
4: Lectra qui reçoit donc ce soir ce Grand Prix Innovation. Je vous en prie.
8: Merci beaucoup. Merci.
4: Quatrième Grand Prix de cette soirée. Agnès, on est ravis de vous avoir avec nous. Alors, je le disais, vice-présidente à la stratégie, on parlait stratégie justement il y a un instant. D'abord, j'ai envie de vous demander, j'imagine que c'est une grande fierté de recevoir ce trophée ce soir.
8: Oui, merci beaucoup. Et tout d'abord, bonsoir à toutes et à tous. Et je tenais vraiment à remercier pour ce prix parce que oui, c'est une grande fierté. Et j'ai envie de dire aussi une récompense même collective. Celle de nos équipes, celle aussi de nos clients qui nous accompagnent et qui nous font confiance depuis parfois plus de 50 ans. Et je pense que c'est aussi une récompense d'une vision d'innovation qui est très particulière et aussi dans le long terme. Donc ce prix, certainement, ça nous encourage à continuer sur cette voie et aussi continuer à innover et surtout transformer ces innovations en résultats très concrets chez nos clients.
4: C'est vraiment un élément, cette innovation que vous mettez au cœur de la stratégie d'entreprise. Comment on fait pour se réinventer et pour véritablement avoir toujours ce coup d'avance et cette réflexion-là?
8: Oui, c'est vrai que l'innovation, ça fait partie de notre ADN et vraiment 50 ans d'histoire. Quand on regarde l'histoire de Lectra, c'était toujours un point commun. Donc aujourd'hui, en plus de 700 collaborateurs qui sont dédiés à l'R&D, nous avons aussi un laboratoire d'innovation basé à Bordeaux qui a le rôle aussi de, à la fois d'identifier, explorer et aussi voir quelles sont les technologies de demain.
4: Donc toujours avoir un coup d'avance.
8: Toujours avoir un coup d'avance. Après, j'ajouterais, c'est une grande source d'innovation pour nous, la recherche, développement, innovation. Mais c'est quelque chose, et ça a été mentionné également, ce qui nous rend très fiers, c'est vraiment le fait qu'on pense ou nous sommes convaincus que l'innovation naît aussi sur le terrain. Et avec nos clients, et ça fait 50 ans que nous travaillons avec eux, nous la connaissons bien. Et c'est finalement leur défi aussi qui, je dirais, détermine nos choix d'investissement, choix d'innovation.
0: Je voudrais vous faire réagir sur la recherche et développement. C'est important, hein, et c'est important pour Electra, mais c'est important pour toutes les ETI qui nous écoutent. Il faut aider cette recherche et développement.
7: Absolument, et l'écosystème français est excellent parce qu'on a des chercheurs que le monde entier nous envie. On a un système de grandes écoles et d'universités qui également avec qui on peut faire des partenariats. Il y a aussi une incitation fiscale avec le crédit impôt recherche. Donc oui, la France est vraiment un pays où il fait bon d'innover.
0: Agnès, l'innovation dans votre domaine, c'est aussi un réel changement par rapport au métier initial de Electra. C'est l'occasion aussi peut-être de montrer à d'autres secteurs que sur un métier en apparence traditionnel, on peut s'adapter, on peut aller chercher des nouveautés.
8: C'est vrai, et souvent quand on parle de l'innovation, on pense tout de suite aux entreprises technologiques. Et quand nous regardons nos industries, la mode, l'ameublement, l'automotive, on voit qu'il y a de marge de manœuvre et aussi des opportunités pour se réinventer. Et je prends juste un exemple, la création d'un vêtement, parce que je pense que c'est quelque chose qui parle pour tout le monde. C'est un processus qui est beaucoup plus complexe qu'on y croit. Il y a derrière le tissu, il y a beaucoup de choses. Il y a aussi beaucoup de décisions prises, beaucoup de données. Et aussi beaucoup de métiers qui doivent travailler ensemble avec parfois des process en silo et aussi avec des données qui sont fragmentées. Et c'est là où nous arrivons, Electra, c'est là où la technologie, aussi davantage l'intelligence artificielle, la nouvelle capacité d'intelligence artificielle qui arrive pour justement connecter des différentes données, des différents métiers, les aider à collaborer, aller plus vite, qui est un gros enjeu dans leur domaine. Et c'est ça aussi qui est quelque chose qui nous motive, qui nous passionne en fait au niveau quotidien, de les aider, de finalement aller plus loin, plus vite et faire face à leurs propres défis.
0: Il y a de plus en plus d'ETI qui pensent innovation. Ça, c'est important, c'est quelque chose que vous poussez au métier.
7: Bien sûr, d'ailleurs, les ETI innovent à hauteur de 3% de leur chiffre d'affaires hein, tous les ans, contre 1,5% pour la moyenne des entreprises. Donc l'innovation, ce n'est pas un problème en France. Après, le problème, c'est l'industrialisation de l'innovation. Et bien souvent, la recherche se fait en France, mais l'industrialisation se fait dans les autres pays où les coûts de production sont moins élevés. Donc l'État investit, aide les entreprises à travers le crédit impôt recherche, mais il n'y a pas de payback puisque l'industrialisation se fait ailleurs. Il faut vraiment continuer cette politique de l'offre, si vous voulez, qui permet de réduire les coûts de production en France, de façon à ce que les innovations qu'on met au point en France soient également fabriquées dans notre beau pays.
0: Agnès, c'est quoi la suite? Et ce sera ma dernière question. C'est quoi la suite pour Electra?
8: La suite pour Electra, c'est quelque chose... On va rester toujours sur notre cœur, l'innovation, bien sûr. La technologie évolue. Quelque chose qui ne va pas s'évoluer, c'est le fait que nous allons rester proches à nos clients. Et ce qu'on va faire aussi, c'est qu'on essaie qu'ils soient plus connectés. Il y a plus de connexion dans leur métier, plus de connexion entre les process, les données, pour leur permettre vraiment d'aller plus loin dans leurs défis d'aujourd'hui et de demain aussi.
0: Merci beaucoup. Merci Agnès d'avoir été avec nous. Merci à vous Olivier. Je vous laisse regagner les coulisses avec votre prix, ce quatrième prix de la soirée, de ces grands prix des ETI version 2026. Le dernier prix, et oui, l'émission touche quasiment à sa fin, c'est celui de la présence à l'international. Et pour décerner ce prix, eh bien, je vais appeler à mes côtés le partenaire historique de ces grands prix des ETI, à savoir Palatine, Philippe Pettini, directeur marché des entreprises de Palatine. Bonsoir Philippe.
9: Bonsoir Raphaël, bonsoir à tous.
0: Ravi de vous retrouver. Nous avons tous les deux une histoire avec ces grands prix, hein, parce que nous sommes chevilles ouvrières ces 300 dossiers que nous connaissons. Pas par cœur, mais presque. Philippe, boutade passée, c'est là aussi encore un marqueur fort, je le répète, je le dis chaque année, mais je ne sais pas comment dire autrement, parce que l'international et les ETI, c'est la solution finalement pour les ETI, pour continuer à exister et à se développer.
9: Quand on regarde les choses de manière macro, déjà les ETI, c'est un tiers des exportations françaises, donc c'est très important. 6 000 et quelques entreprises, un tiers des exportations françaises. Si on descend un petit peu au niveau plus micro, on pourrait dire que toutes les ETI exportent ou presque. C'est 86% des ETI qui ont une activité à l'exportation, donc c'est énorme. Et si on va encore un petit peu plus dans le qualitatif, c'est à minima 200 leaders mondiaux parmi ces ETI. Et certains disent que c'est même beaucoup plus que ça parce qu'il y a des leaders mondiaux qui sont cachés, qui sont moins apparents. Donc c'est très important.
0: Aller à l'international aussi pour les ETI, c'est une manière de... si j'ose dire, de ne pas mettre tous ses œufs dans le même panier, de ne pas rester sur le marché national et de se sécuriser finalement aussi.
9: Alors oui, mais ce n'est pas juste un relais de croissance, c'est beaucoup plus que ça. C'est un moyen de sortir de la dépendance d'un marché national. C'est un moyen de travailler ses avantages concurrentiels avec plus d'exigence en allant beaucoup plus loin. C'est un moyen d'aller sur des marchés dont la maturité est très différente du marché national. Donc, c'est beaucoup plus qu'un relais de croissance.
0: Avec le contexte géopolitique, les ETI que vous voyez, Philippe, elles vous disent quoi ? Elles vous disent que c'est plus compliqué, mais que ça ne stoppe pas et ça ne doit pas stopper pour autant les ambitions ?
9: Les ETI, c'est de la vision à moyen-long terme. Ce sont souvent des familles qui dirigent les ETI. Et c'est de la résilience. Donc on avait observé un petit peu ce phénomène-là lors de la crise du Covid, où on avait écouté les entreprises, on avait vu que 6 sur 10 avaient un projet d'export. Et c'est encore un petit peu plus aujourd'hui. Donc les ETI raisonnent opportunités. Et les opportunités, elles sont aussi à l'international.
0: Vous parlez de projet d'export. Il faut aussi, et c'est peut-être le message à leur faire passer, oser aller s'installer, partir avec ses savoir-faire et aller dans les pays où on peut se rapprocher des clients. Il y a d'autres pays qui le font très bien. Je pense évidemment aux États-Unis, pas seulement. Il faut prendre exemple sur eux, par exemple, pour justement aller s'exporter, mais véritablement, pas simplement ses produits, mais aussi son savoir-faire.
9: Alors, je crois que l'international, l'export, pour une ETI, c'est un vrai projet d'entreprise. Donc, ça demande de repenser sa stratégie, d'ajuster son management, de se faire accompagner, peut-être par Business France, par une chambre de commerce. Et bien évidemment, il faut aller dans le pays, parce qu'on ne réussit que lorsqu'on aura compris comment fonctionne l'écosystème et comment on peut l'utiliser.
0: Alors, je vous propose qu'on regarde qui étaient les finalistes dans cette catégorie. Avant d'ouvrir l'enveloppe, ils vont s'afficher sur l'écran qui se trouve derrière moi. Il y avait Figeac Aéro, le groupe Gifmar, le groupe Rani et enfin le groupe Prova, qui est le lauréat de ce Grand Prix ce soir, Philippe. C'est à vous.
9: Vous pouvez. C'est Prova.
0: Le groupe Prova. Et j'appelle Vincent Deperrois à nos côtés, directeur général délégué du groupe, à me rejoindre. Pendant ce temps, nous, on va essayer de percer le secret de la réussite du groupe qui s'est spécialisé depuis 1946 dans les extraits et les arômes bruns et qui ne cesse justement d'investir pour se développer encore plus à l'international.
10: Donc Prova est une entreprise française, familiale. Nous avons cette année 80 ans. Nous sommes depuis l'origine un spécialiste des extraits et des arômes bruns, à commencer par la vanille, mais que nous avons étendu aussi au cacao, au café et à d'autres notes brunes pour l'industrie agroalimentaire. Prova est né à Montreuil, est parti assez tôt à l'international, en Allemagne, puis aux États-Unis et également en Asie, en Amérique latine, en Afrique. Aujourd'hui, nous sommes présents dans 70 pays. Nous faisons 80% de notre chiffre d'affaires à l'international et sur presque 500 collaborateurs, nous en avons 200 qui travaillent à l'étranger. Le facteur clé du succès, c'est une qualité de produit incomparable, une agilité qui nous permet de nous adapter aux clients, au marché où qu'ils se trouvent dans le monde et l'audace de partir loin de nos frontières. Donc notre cri de ralliement en 2026, c'est oser l'accélération. Nous avons l'ambition de devenir beaucoup, beaucoup plus important dans les zones Asie-Pacifique, dans les zones américaines, où notre potentiel est très important.
0: Philippe, je vous laisse remettre le prix de la présence à l'international au groupe Prova et à Vincent Deperrois.
9: Félicitations pour ce prix.
10: Merci.
0: Très beau prix. Significatif aussi de ce que sont les ETI. On va revenir sur ce que j'ai entendu sur oser l'accélération. J'aimerais bien savoir ce qui se cache derrière ça. Mais vanille, cacao, café, caramel, les goûts changent. Comment est-ce qu'on s'adapte dans ce monde qui est en constante évolution lui aussi?
11: Alors, dans un monde en constante évolution, il y a des constantes, justement, et ces goûts sont indémodables. La vanille, c'est la première épice consommée au monde. Le cacao, c'est extraordinaire, c'est un produit extraordinaire. Donc, on a inventé, quelque part, chez Prova, ce marché des arômes bruns et des extraits bruns. Et on creuse notre sillon dans ce marché.
0: Vous avez fait, si mes tablettes sont à jour, 80 millions d'euros d'investissement pour vous développer encore au niveau international. Et je crois que vous avez, pour la première fois, inauguré une usine hors de France.
11: Alors, on a inauguré notre première usine hors de France, notre deuxième en fait, à Bangkok. En 2024, donc qui fonctionne très bien et qui a permis de booster le marché asiatique. Récemment, on a annoncé donc un plan d'investissement de 80 millions et une marche importante puisqu'on a acquis un terrain et on est en train de construire notre usine aux États-Unis.
0: Alors, qu'est-ce qui se cache derrière ce « oser l'accélération » ? Qu'est-ce que ça signifie, Vincent de Perrois ?
11: Écoutez, c'est vraiment une révolte contre la déprime ambiante et le déclinisme. Donc, on a fait un grand séminaire. C'est nos 80 ans cette année. On a réuni tous nos managers internationaux. Et quand on a préparé ce séminaire, on s'est dit... L'audace est dans l'ADN de Prova, c'est ça qui nous a permis d'être ce qu'on est aujourd'hui. Il ne faut pas qu'on le perde tout en grossissant. Donc on a voulu le réaffirmer très fort. Et comme on est déjà dans une bonne dynamique de développement, accélérons, allons plus loin, plus haut, plus fort.
0: C'est quoi les projets de Prova à court, moyen et long terme, puisque vous voyez loin, je crois?
11: Alors on est une ETI familiale et on est très fiers de dire qu'on est une ETI parce qu'il y a encore... quelques années, on était une PME exportatrice. Aujourd'hui, on se veut une ETI un peu multinationale de poche, présente dans toutes les grandes régions du monde, où on va pas simplement exporter depuis la France, mais développer, produire et être plus proche de nos clients dans toutes les grandes régions du monde. C'est vraiment ça notre projet.
0: On a, Philippe, tous les ingrédients, finalement, de ce qu'il faut faire pour aller à l'international.
9: C'est ça. Ouais. Puis 80 ans, ils en ont vu d'autres. Donc,
0: oui, ça veut dire qu'ils savent passer les tempêtes aussi.
9: C'est ça, ils en ont.
0: Parce que sur les matières premières comme celle-là, j'imagine que des tempêtes, il y en a eu.
11: Oh, les crises, on les connaît toutes, elles s'enchaînent. Il faut être agile en permanence. C'est aussi une de nos valeurs qu'on ne veut pas perdre en grandissant. On veut grandir sans grossir, hein, comme on dit chez nous. Je voudrais dire aussi que sur l'international, on parle beaucoup des marchés. Mais nous, on est allé très tôt aussi à Madagascar, qui est notre... fournisseurs de vanille, on est présent sur le terrain auprès des planteurs, on les soutient avec des programmes de soutien à la scolarité, soutien médical, de reboisement. Donc la RSE est aussi très importante dans notre entreprise et notre présence en amont de nos filières nous amène aussi à l'international.
0: Garder l'humain au cœur hein, quand même, toujours, c'est,
11: Tout à fait.
0: Ça fait partie aussi des les indispensables quand on est une ETI, vous l'avez dit, famille, made in France, présence à l'international, innovation, on l'a vu, c'est ça qui fait la force des ETI aujourd'hui. Si vous aviez d'un mot, et ce sera ma dernière question, un conseil à donner à ceux qui veulent justement nous rejoindre pour ces grands prix des ETI et se développer à l'international, vous leur diriez quoi ?
11: Alors, excellente question. Je ne sais pas si j'ai des conseils à donner, mais je crois que vous l'avez très bien résumé. Au cœur du succès de Prova, il y a l'humain. C'est vraiment la capacité à travailler ensemble, à se faire confiance, à travailler pas pour le compte d'exploitation du mois, mais pour le développement à 20-30 ans qui crée de l'engagement. On a ce concept aussi chez Prova qu'on appelle la liberté responsable. Donc c'est de donner énormément d'autonomie à nos collaborateurs. Et quand on fait confiance, les gens saisissent cette opportunité pour faire plus et pour nous étonner en fait. Et pour se faire plaisir aussi.
0: Continuons à nous étonner et continuons à partager. Merci à tous les deux. Vous restez avec nous parce que l'émission est quasiment terminée. J'ai tout de même un rendez-vous à vous donner. Ce sera l'année prochaine sur BFM Business. Je ne peux rien vous dire, mais la prochaine édition s'annonce très, très intéressante, très grande, avec pas mal de surprises, je l'espère, puisque vous le savez, ce seront les 10 ans des Grands Prix des ETI. Donc, on vous donne rendez-vous l'année prochaine sur BFM Business avec Palatine, avec le Méti et avec les ETI. Bonne soirée à tous.

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9: Bienvenue dans l'émission Tech & Co Business. Ici, oui, il y a un peu de bruit. On est à la Bourse, au Palais Brongniart à Paris, depuis l'événement Cegid Connexion Entreprise, l'édition 2026, bien entendu. Et dans un instant, nous allons recevoir le patron, justement, de Cegid, directeur général, qui va nous expliquer un peu tous les enjeux autour de la facturation électronique et, bien entendu, ce qui est le fil rouge de cette journée aussi, autour de l'intelligence artificielle agentique. On enchaînera derrière, on parlera souveraineté. Tiens, on recevra la directrice d'affaires publiques de Numspot. Et puis, deuxième partie d'émission, on rentrera là aussi dans le concret avec Gontran Pemez de OnePoint qui viendra nous parler encore de l'intégration de cette IA auprès des entreprises. Et nous aurons deux startups, hein, Legipilot et DailySend, qui viendront témoigner un peu de comment ça se passe sur le marché. Voilà, on est ensemble pendant une heure. BFM Business Tech & Co, c'est parti. On est ici au Palais Brongniart, l'ancienne bourse de Paris.
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9: Allez, on enchaîne tout de suite depuis l'événement Cegid Connexion Entreprise ici au Palais Brongniart avec Bruno Affier, directeur général adjoint. Bonjour.
10: Bonjour Frédéric.
9: Bruno, merci d'être avec nous. Alors, grosse actualité hein, aujourd'hui. Là, c'est le gros événement annuel là, pour Cegid, c'est ça? Vous avez tous vos clients, vos partenaires, les startups aussi, on va en recevoir?
10: Absolument, absolument. Clients, partenaires, startups, on réunit tout notre environnement pour à la fois les rencontrer, les écouter et puis partager les dernières innovations sur nos produits.
9: Alors, je disais tout à l'heure, on va y revenir dessus. Les grands temps, évidemment, l'actualité, c'est la facturation électronique depuis le 1er septembre et l'intelligence artificielle. Je pense que ça va être les deux grands thèmes de cette journée.
10: J'en ajouterai un troisième, la souveraineté.
9: Oui, la souveraineté, oui, bien sûr.
10: Un sujet dont on parle beaucoup, mais qu'on amène aussi, nous, au niveau de nos produits, au niveau de nos relations avec nos clients.
9: Oui, et on va en reparler dans un instant. Votre actualité, justement, c'est le rapprochement avec Silae. Alors, Silae, l'anecdote, c'était une start-up créée par des anciens de Cegid il y a quelques années. Alors, aujourd'hui, pourquoi Silae? Pourquoi ce rapprochement? Et puis, qui fait suite aussi à le rachat de Libéo, le rachat de Shine? Racontez-nous.
10: Alors, effectivement, on est d'une certaine manière presque un peu cousins avec Silae. En tout cas, on se connaissait. La logique, elle est très simple et elle est très évidente. C'est vraiment de fournir des solutions de bout en bout et une plateforme complètement intégrée à nos clients, en particulier aux petites entreprises et aux experts comptables, qui couvrent à la fois la finance. Ça, c'était plutôt le positionnement de Cegid historiquement et renforcé avec l'acquisition de Shine, vous l'avez mentionné. Et puis, intégrer ça avec la dimension RH, qui est plutôt le domaine de Silae. Silae est extrêmement présent, extrêmement fort sur la partie RH, paye, puis plus généralement tous les systèmes de gestion RH.
9: Aujourd'hui, en quoi ces rapprochements, ces rachats, vous renforcent sur, on va dire ces trois grands défis, hein. Facturation électronique, donc l'actualité là, l'IA agentique qui arrive vraiment de façon assez soutenue, et puis cette partie souveraineté.
10: Alors, bon, la facturation électronique, c'est un sujet financier, on est en plein dedans, on est en train de on est dans la phase un peu après le go, hein, après le signal de départ.
9: Parce qu'on se souvient, c'était un peu le serpent de mer, on attendait.
10: Voilà, mais bon, là, on est en train de mettre en œuvre avec tous nos clients, donc ça se passe bien et on sera prêt dans les semaines qui viennent, dans le timing qu'a donné le gouvernement, oui. En fait, hein, de quelques semaines ou quelques mois. Sur les aspects agentiques et souveraineté, bon déjà le rapprochement avec Silay, ça nous permet, ce que je disais, d'aborder les problématiques de service de nos clients, c'est-à-dire de répondre à leurs besoins de manière intégrée. C'est-à-dire pas d'avoir une plateforme RH, une plateforme financière, une plateforme de gestion des factures, mais d'avoir quelque chose qui est complètement intégré pour faciliter la gestion. Nous, notre objectif, c'est en particulier pour les petites entreprises, qu'il y ait un minimum de temps qui soit passé sur l'administratif pour que les clients puissent se concentrer sur leur métier, tout simplement. Voilà. Et donc, Silay, ça va nous permettre de construire cette offre vraiment de bout en bout. Et c'est ça la logique industrielle de ce rapprochement.
9: Cette IA agentique, elle amène aussi un peu plus de temps réel, parce qu'on sait que pour gérer sa trésorerie, pour gérer tout ça, on aime avoir un peu plus de temps réel. Et avec l'IA, vous pensez qu'on va y arriver de façon plus facile ?
10: Et en fait, c'est là que cette logique industrielle, elle est démultipliée par l'agentique et la génération d'IA qui arrive. Parce que l'agentique, justement, permet de créer une couche qui va utiliser un peu... L'IA, il faut l'avoir comme des agents, comme des utilisateurs, oui. En fait, des applications, qui va utiliser les différentes applications qui sont à disposition pour donner un service complet. Donc, il va pouvoir aller piocher, d'une certaine manière, dans les solutions qui sont plutôt les solutions financières ou dans les solutions RH pour répondre aux besoins du client. Donc, l'IA agentique, ça va être le ciment de cette intégration.
9: Et ça va se traduire comment dans l'offre globale Cegid, hein, de toutes les entités Cegid ? Est-ce que c'est l'utilisateur va être capable de créer ses agents ? Est-ce que vous-même vous allez proposer des agents ? Voilà, on va en définir quelques-uns, puis on va cocher ceux dont on a besoin ?
10: Alors absolument, c'est ce qu'on a présenté ce matin. En fait, c'est les deux, je dirais. C'est-à-dire que il y a des agents qui vont être préconfigurés, qui vont être inclus dans la solution et qui vont prendre en charge naturellement des tâches typiquement dans les workflows. Et puis il va y avoir la possibilité pour les utilisateurs, pour les collaborateurs, de configurer des agents pour répondre à leurs besoins spécifiques.
9: D'accord. C'est là où, lorsqu'on on a entendu ce mot SaaSpocalypse, on se dit, ça y est, les éditeurs de SaaS vont disparaître, on ne passera plus qu'à par des prompts, par ces acteurs des modèles. C'est là où vous avez votre rôle à jouer. Peut-être qu'on n'aura plus forcément l'interface Cegid, mais derrière, le moteur qui tournera, ce seront vos logiciels.
10: Alors, il y aura probablement toujours, en fait, une interface Cegid. Pour revenir à ce que vous disiez sur le SaaSpocalypse, en fait, le SaaSpocalypse, ça part un peu d'un constat faux qui est l'opposition, en fait, entre l'intelligence artificielle et les applications traditionnelles, je dirais. Moi, quand je parle à nos clients, ils demandent pas l'un ou l'autre. En fait, ils veulent les deux. Mm-hmm. C'est-à-dire que on fait beaucoup de systèmes de paye. Silay en fait beaucoup aussi. Un système de paye, il faut que ça calcule les fiches de paye de manière correcte. Ça n'a rien à voir avec l'IA. Et ça doit rester. C'est non négociable d'une certaine manière. Et puis, en plus, il faut les agents IA qui vont permettre d'aller plus loin, de faciliter certaines tâches, de gagner en vitesse ou sur le recrutement. Donc, par exemple, ce qu'on présentait ce matin, un exemple très concret. Quand on recrute un collaborateur, il y a tout un processus, excusez-moi pour le mot anglais, d'onboarding. Oui. Donc, il va falloir répondre à tout un...
9: D'accueil du salarié.
10: D'accueil, en fait, dans la société. Donc, l'accueil, c'est dans les deux sens. Il faut répondre à tout un tas de questions qu'a le collaborateur, et puis il faut récolter son justificatif de domicile, etc. Bon, ça, typiquement, on peut mettre des agents IA qui vont faciliter, qui vont faire que cet accueil va être beaucoup plus flexible, beaucoup plus facilité, beaucoup plus rapide. Ça n'est pas du tout contradictoire avec le fait que le moteur de paye, l'application de paye, doit continuer à faire son travail avec 100% d'exactitude, parce que l'IA, c'est jamais 100% d'exactitude. Mmh. Donc on voit bien la complémentarité entre ces deux technologies. Donc c'est pas l'un contre l'autre, mais c'est l'un avec l'autre, et c'est ce que nous demandent nos clients.
9: Comment vous intégrez dans tout ça le coût du token ? Parce qu'on en parle de plus en plus quand on fait des prompts, enfin quand on utilise des agents, il y a des tokens. Est-ce que ça c'est comment c'est géré par par vous ?
10: C'est tout à fait. Nous, en fait, on lit cette question qui est une question cruciale que vous posez à la notion de souveraineté. Parce que la manière dont on forme la souveraineté, on peut en parler à un niveau géopolitique. Quand on ramène ça au niveau de nos applications ou de nos clients, nous, avec nos mots, on dit ce qu'on dit, c'est que la souveraineté, c'est de rester maître de son destin. Sur les aspects réglementaires, la sécurité des données typiquement, et puis sur les aspects économiques. Ouais. Et ça rejoint complètement ce que vous dites. Parce que le token, en fait, c'est une notion qui n'existe pas, puisque oui. Un token, enfin, ou plutôt l'utilisation d'un modèle, ça va énormément varier, en fait, suivant le modèle qu'on utilise et suivant la manière dont on l'utilise. En fait, donc, en fait, je parlais de l'accueil des collaborateurs qui peut être facilité par un agent IA. En fait, suivant la manière dont on utilise le moteur IA qui est derrière, la brique technologique de base, en fait, on va utiliser déjà plus ou moins de tokens, et ce token, suivant le modèle qu'on utilise, va être plus ou moins cher. D'accord. Donc nous, en fait, en pratique, qu'est-ce que ça veut dire ? C'est-à-dire que nous, on prend en charge l'application, nous, on prend en charge ce qui est visible de la part du client,
9: oui.
10: Et puis derrière, il y a ces briques technologiques de base, dont l'IA, mm-hmm. Et charge à nous, en fait, de rester flexible, de pouvoir passer de l'un à l'autre pour optimiser la consommation et le coût du token.
9: Alors on va revenir, on a parlé facturation électronique, vous avez dit ça y est c'est en route, on s'en doutait puisque tout se dessinait depuis de nombreuses années, et ça y est le 1er septembre, coup d'envoi est donné, on a parlé d'IA. Revenons aussi sur le mot souveraineté. Alors j'ai vu partenariat, votre plateforme s'enrichit de partenariat avec Scaleway, du groupe Iliad, OVH Cloud, avec Mistral aussi. Ça c'est un élément important parce qu'on sent que ce qui était un critère que les entreprises citaient de temps en temps, on sent que ça devient important ce critère de souveraineté. Comment vous y répondez aujourd'hui ?
10: Alors déjà c'est un critère qui commence à être important. On est questionné par un certain nombre de clients. Il y a une prise de conscience d'une manière générale de la part de.
9: Qui ne sont pas forcément des clients dans la défense, mais dans des secteurs sensibles.
10: Hein, non. On est. En tout cas c'est une question qui se pose. C'est pas forcément ça ne détermine pas forcément 100% des choix. Mais c'est une question qui se pose y compris dans des entreprises de grand public qui n'ont rien à voir avec la défense ou avec des domaines très très sensibles géopolitiquement, je veux dire. Donc la question maintenant, elle est sur la table avec les clients. Donc nous, notre approche là-dessus, c'est, je le disais, c'est de leur permettre, de nous permettre, mais de leur permettre, de permettre à nos clients de rester maîtres de leur destin et donc d'avoir le choix. Donc on multiplie les partenariats, effectivement, avec des acteurs souverains. Oui. Vous en avez cité un certain nombre. On a annoncé à Vivatech qu'on allait utiliser Mistral pour notre suite, comme brique technologique pour notre suite RH. Mm-hmm. Parce que le domaine des RH, quand on parle de sécurité des données, le domaine des RH est naturellement le plus sensible, c'est assez évident. Et donc voilà, donc effectivement, on multiplie ces partenariats pour garder une liberté de choix. J'ajouterais juste un point, c'est que sur ces sujets de souveraineté, nous on est persuadé qu'en fait la pression ou l'importance de ces sujets va augmenter encore.
9: Oui.
10: Pourquoi ? Parce que je le disais, nous, si on parle de conformité et des aspects économiques, sur la conformité, on voit que la géopolitique va vers une notion d'extraterritorialité, et donc le risque de se faire imposer des lois qui ne sont pas les nôtres, et donc de mettre en risque la conformité de nos clients, elle augmente.
9: Ouais.
10: Donc garder le choix et rester flexible, et avoir les bons partenariats, ça va être important. Et de la même manière, je termine juste un instant. Et de la même manière sur les aspects économiques, parce qu'il faut pas être naïf. Les milliers de milliards de dollars qui sont investis aujourd'hui dans l'IA, ces investissements vont chercher leur retour sur investissement.
9: Oui.
10: Et donc la lutte pour la valeur, elle sera importante. Et ne pas se laisser enfermer dans un acteur technologique, ce sera crucial.
9: Oui, et on l'a vu dans d'autres domaines, des acteurs qui ont tout d'un coup augmenté brutalement leur prix au grand dam des clients. Je reste sur cette partie souveraineté. J'avais vu un mot que vous avez donné une fois dans une interview, la géographie de la technologie. C'est ça, c'est pour savoir où sont ces données, c'est ça qui est important.
10: C'est savoir où sont ces données, c'est savoir qui sont les bons partenaires, avec qui est-ce qu'on, quel est le champ des partenaires possibles. Qu'est-ce que ça induit en termes de lieu de résidence des données et de traitement de ces données, les lois applicables, les lois qui vont être appliquées. Et donc, effectivement, il y a un peu une espèce de, c'est pas de la géopolitique, mais une géographie, clairement, de la technologie dans laquelle il faut naviguer.
9: Merci, Bruno Vaffier, de nous avoir accueillis ici au Palais Brongniart, directeur général adjoint de Cegid. On vous retrouvera dans un hors-série là, qu'on va tourner aussi ici même. Et puis, on va avoir, vont défiler à votre place des startups, des partenaires. On va continuer à parler souveraineté. Et justement, dans un instant, on va parler de cet aspect souveraineté avec Numspot, que vous connaissez bien si vous suivez Tech & Co Business. À tout de suite.
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9: Allez, on poursuit notre émission Tech & Co Business depuis le CJIB Connexion Entreprise ici au Palais Brongniart à Paris. C'est l'ancienne bourse. Voilà, c'est là où tout se passait à l'époque, lorsque tout n'était pas encore tout numérique. Avec nous, Servane Auger. Bonjour Servane.
11: Bonjour Frédéric.
9: Merci d'être avec nous, directrice d'affaires publiques pour Numspot. Vous êtes venue ici notamment pour parler souveraineté. C'est l'un des thèmes forts. On parle beaucoup d'IA et on parle beaucoup de souveraineté. Ici, on rappelle, Numspot, c'est une alliance entre Docapost, Outscale.
11: Alors Numspot, c'est une plateforme de services qui propose des services cloud, data et IA pour accompagner la transformation numérique des entreprises en protégeant leurs données au plus haut niveau de sécurité. Ça, c'est notre mission.
9: Voilà.
11: On accompagne les entreprises. On a été créé par la Banque des Territoires, donc c'est la Caisse des dépôts, avec effectivement Docapost, Dassault Systèmes et Outscale et Bouygues Télécom.
9: Et Bouygues Télécom, voilà, pour nous resituer. Ma première question, c'est comment vous voyez évoluer, parce que ce thème de souveraineté, ça fait longtemps qu'on en parle. Là, on sent que, parce qu'il y a eu des événements, parce que cet été, tout d'un coup, il y a eu des Américains qui ont coupé leur modèle IA. On s'est dit, flûte, tiens, ça peut arriver un jour. On avait déjà eu quelques petits épisodes. Mais là, aujourd'hui, on sent qu'il y a une vraie évolution de cette souveraineté. Comment vous le ressentez, vous, sur le terrain ?
11: Alors, en fait, ce qui est super intéressant dans ce qui se passe aujourd'hui, c'est qu'on est vraiment passé de sujet de souveraineté où on se protégeait, on se prémunissait contre les risques extra-européens, enfin les risques réglementaires extra-européens. Donc, en fait, on parlait typiquement du Cloud Act, de la loi FISA dans son article 702, c'est-à-dire la capacité que des Américains puissent réquisitionner les données des Européens quand elles sont sur le territoire français ou européen. Donc ça, c'est vraiment le premier sujet depuis 2018, la promulgation du Cloud Act. C'était le premier sujet d'inquiétude où on s'était dit, il y a quand même quelque chose qu'il faut surveiller. Et l'évolution actuelle, effectivement, avec alors on a eu l'épisode de fermeture de l'accès à Mythos le 12 juin dernier. L'évolution actuelle, mais il n'y a pas eu que ce cas-là.
9: Non, mais ça a été un peu un électrochoc quand même.
11: C'est le risque du kill switch. Donc en fait, aujourd'hui, on se dit, dans les entreprises, ce qu'il faut vérifier, c'est certes, effectivement, est-ce que les données sont protégées, parce qu'elles sont un patrimoine précieux, mais surtout, en fait, comment est-ce qu'on va continuer à travailler demain ? Est-ce qu'on va supporter si nos services qu'on utilise peuvent être débranchés ? Donc, dans les entreprises, ce qu'on observe, c'est la prise en compte non seulement de la souveraineté telle qu'on l'a définie avant, mais de la résilience. Et c'est surtout ça, en fait, le gros chantier aujourd'hui. Donc, la résilience, ça embarque ces critères de protection des données, mais ça embarque aussi surtout le fait d'avoir systématiquement un plan B. C'est-à-dire, est-ce qu'on est capable de faire tourner son entreprise demain si un éditeur de logiciel vient et augmente de 100% son tarif et donc bouleverse votre modèle économique. Est-ce qu'on est capable de continuer à fonctionner si la solution applicative en question, elle est interrompue, si pour des raisons ou pour une autre, vous n'avez plus accès aux mises à jour, par exemple. Donc voilà, c'est ce sujet en fait de la résilience, comment on se prémunit de ce fameux kill switch.
9: D'ailleurs, la Banque des Territoires a sorti un indice de
11: résilience numérique,
9: Qui permet aux entreprises un peu d'avoir quelques repères.
11: C'est une cartographie en fait. Et c'est vraiment avec cet indice de résilience numérique, ce qui est intéressant, c'est que le sujet arrive dans les comités de direction. Donc c'est plus un sujet de l'IT, c'est vraiment un sujet général d'entreprise.
9: Et puis important de le rappeler parce que je croise encore des gens qui me disent la souveraineté c'est pas pour moi. Dans des secteurs d'activité autres que ceux classiques plus sensibles de la défense, des opérateurs de certains opérateurs de transport, on est tous concernés.
11: Alors absolument. D'abord, on est tous concernés par cet enjeu de résilience, parce qu'il n'y a pas un domaine d'activité où aujourd'hui on peut supporter du jour au lendemain de plus avoir accès à ces services informatiques. Enfin, c'est très très rare. Et surtout, si demain vous vous basez de plus en plus sur de l'intelligence artificielle pour faire tourner votre entreprise, non seulement vous avez la dépendance à l'outil informatique qui continue à exister, mais en plus vous avez probablement des sujets d'alignement en fait avec l'intelligence artificielle, c'est comme ça que ça s'appelle, c'est-à-dire est-ce que les modèles que vous utilisez, ils ont été construits en respectant les valeurs qui sont les vôtres, les valeurs européennes. Donc je crois pas qu'il y ait aujourd'hui un secteur d'activité qui puisse se dire je fais l'impasse sur le risque technologique de ne plus accéder à mon service ou je fais l'impasse sur le fait que les services qu'on me propose ne sont pas alignés avec mes valeurs.
9: Et puis on le voit alors là dans tous les domaines. Hein, on reviendra d'ailleurs sur le Secnum Cloud qui est un, qui est important. On le voit dans tous les domaines, que ce soit le, enfin dans les domaines cloud, IA, cette évolution réglementaire aussi est importante. On le voit avec le Cloud and AI Development Act. Je lisais, alors c'était là récemment dans les Échos, l'interview de la directrice générale du FMI qui aussi s'inquiète hein, de la régulation de l'IA. Enfin on voit qu'il y a vraiment, c'est les Échos, l'interview de la directrice générale du FMI qui aussi s'inquiète hein, de la régulation de l'IA. Enfin on voit qu'il y a vraiment

0: et choisir un opérateur qui correspond au niveau, et il y a 4 niveaux qui ont été définis. Et ça, en fait, derrière, ça permet de mettre des critères de données qui ne quittent pas le territoire, bien évidemment, oui. C'est la base, hein, mais également d'avoir, dans certains cas, des équipes qui sont exclusivement européennes pour opérer les services, d'avoir la maîtrise du code source des solutions applicatives, enfin d'aller d'une maîtrise relativement basique à une maîtrise complète pour apporter cette fameuse résilience. Et avec ça, en fait, ce qu'on ouvre comme chantier, c'est une notion de préférence européenne oui. qui a cruellement manqué pendant des années à l'échelle de l'achat européen et qui va permettre, en tout cas c'est notre souhait, oui. d'aider des champions européens à se développer.
1: On va y revenir dans un instant justement avec NumSwat et puis bon, il y a les autres acteurs aussi européens. Oui. J'ai lu, alors quelque part à un moment vous aviez dit l'IA ça peut être un nouvel accélérateur du cloud de confiance. Qu'est-ce que vous vouliez dire par là?
0: Alors, oui, en fait, on le constate notamment, on a fait récemment un baromètre sur de l'utilisation du cloud de confiance dans le secteur public. Et ce qu'on voit bien, c'est qu'il y a des lois la loi SREN qui met la doctrine cloud au centre en texte de loi. Donc, le secteur public doit utiliser des clouds, SecNum Cloud, pour les données sensibles. Donc, SecNum Cloud, le référentiel de l'ANSSI qui apporte le plus haut niveau de protection des données. Mais ça va relativement doucement, c'est sur les nouveaux projets. En revanche, ce qui va beaucoup plus vite, parce qu'il y a beaucoup de nouveaux projets, c'est l'intelligence artificielle. Et dans le domaine de l'intelligence artificielle, il y a un double effet vertueux. Le premier, c'est qu'il faut aujourd'hui des GPU pour des oui. cartes graphiques pour faire tourner des algorithmes d'intelligence artificielle.
1: Ça, pour l'instant, on doit s'adresser à d'autres acteurs que des acteurs européens.
0: Alors, la carte en elle-même, physiquement, effectivement, n'est pas européenne. Mais déjà, ça met en place quelque chose, c'est que la sphère publique se tourne vers le cloud. Oui. La sphère publique qui avait quand même tendance à faire du on-prem, donc à faire avec ses propres moyens. Oui. Là, ils n'achètent pas les cartes graphiques parce que ça n'a aucun intérêt. Oui. C'est obsolète rapidement, c'est pas utilisé à 100%. Donc, il y a une logique d'utilisation du cloud. Et comme c'est généralement pour faire tourner des sujets autour des données des citoyens, ils vont vers le cloud de confiance. Ils vont vers le cloud SecNum Cloud. Donc oui, l'IA de confiance accélère le développement du cloud de confiance.
1: Et là, justement, c'est l'une des actualités hein, de l'été, avec une partie de l'offre NumPost qui a été certifiée SecNum Cloud.
0: Hein. Absolument.
1: Enfin, c'était là en septembre dernier.
0: Oui, on l'a annoncé à la rentrée, mais c'est une bonne nouvelle qui est tombée effectivement au mois d'août. Donc en fait, la plateforme NumSpot... Hein, qui tourne, en fait, c'est une plateforme qui est agnostique du sous-jacent d'infrastructure. On tourne évidemment traditionnellement sur notre partenaire Outscale, qui, on le rappelait, était parmi nos actionnaires. Mais on a également des partenariats avec d'autres acteurs, avec OVH notamment. Et surtout, en fait, notre plateforme peut tourner sur les installations du client. Donc, en fait, on apporte une solution d'hybridation qui permet de ne pas mettre tous ses œufs dans le même panier, qui permet d'avoir des plans B systématiquement et qui permet aussi d'aller chercher de la ressource là où elle est disponible. Quand on parle de cartes graphiques, c'est une ressource qui est relativement rare. Donc, le fait d'apporter cette plateforme qui unifie la méthodologie d'accès, les systèmes d'authentification, l'usage en fait, mais de pouvoir aller sur différentes ressources pour fournir le service, et ben ça permet une réelle hybridation. Et la qualification, en fait, ça le fait en toute oui. sécurité.
1: Et ça rapporte avec cette qualification délivrée par l'ANSSI. L'Europe, on attend toujours là, le schéma EUCS. Oui. Est-ce que ça veut dire que la France doit continuer un peu, la France doit continuer seule un peu de son côté?
0: Alors, la bonne nouvelle, en fait, la bonne nouvelle au niveau de l'Europe, c'est que comme il y a ce Cloud and AI Development Act qui arrive et qui oui. va porter ça des critères ouais, réglementaires, on va avoir une activité européenne avec deux volets. La révision du Cyber Security Act qui embarque le fameux schéma de certification EUCS. Donc là, on renonce complètement à y mettre des critères réglementaires. Ce sera uniquement des critères technologiques. Et les critères réglementaires seront portés par ce fameux CADA qui, dans un premier temps, va adresser essentiellement la commande publique, mais qui, potentiellement, dans un deuxième temps, pourra être étendu aux entreprises du secteur privé. Donc, typiquement, en France, on a un peu de mal à transposer la NIS 2. Oui. Ça a été encore reporté.
1: Reporté, oui. Le projet de loi devait passer il y a quelques jours à l'Assemblée. Et...
0: Alors, heureusement, l'ANSSI a déjà publié un document qui s'appelle RECIF, qui est un guide pour que les entreprises n'attendent pas que ça passe un texte devant notre Assemblée. Et en fait, au même titre, je pense qu'il faudra leur recommander d'appliquer les règles de CADA, donc de faire cette qualification de leurs données, de niveau de sensibilité, et de commencer à utiliser les cloud providers au bon niveau, parce que demain, potentiellement, ils seront concernés, et surtout parce que c'est une bonne pratique, et c'est en plus une bonne pratique

0: qui crée une préférence européenne.
1: La souveraineté, souvent les entreprises ont l'impression qu'elle a un coût. Aujourd'hui, on arrive à adoucir un peu cet argument-là, en tout cas.
0: Alors oui, il y a plusieurs réponses sur cette question. D'abord, il y a des acteurs européens qui sont positionnés pas cher, qui ont fait des benchmarks et qui sont moins chers que des acteurs américains sur des offres de IaaS ou des offres de PaaS assez basiques. Donc déjà, en fait, il y a cette espèce d'image qui n'est pas toujours justifiée. Il y a des acteurs européens qui sont vraiment pas chers. Et d'autre part, il y a aussi une tendance, ça revient avec l'indice de résilience numérique, qui consiste à prendre le sujet dans sa globalité et pas juste à l'instant T. C'est-à-dire que quand vous utilisez des solutions américaines qui viennent, dans un premier temps pas chères, voire gratuites pour les startups avec les cadeaux que certains acteurs peuvent leur faire, mais que le lendemain, les prix augmentent de 20, 50, 100%, le CIGREF suit justement les augmentations des éditeurs américains. Et donc, en fait, c'est de très courte vue, finalement, de s'inquiéter uniquement du prix du jour J. Je pense que ce qui est important, c'est de savoir que vous avez en France et en Europe des acteurs qui respectent des indices comme le Syntec pour des augmentations très, très progressives. Et ça, ça fait partie du lien de confiance que vous avez besoin d'avoir.
1: Il y a quand même certaines
0: clauses. Et dans la durée, dans la durée, le prix, ce n'est pas juste le prix du premier jour.
1: Eh bien, merci, Servane Auger, d'être venue nous parler de tout ça. Frédéric. Je rappelle, vous êtes directrice des affaires publiques chez Numspot. Nous sommes ici depuis le Palais Brongniart où se déroule l'événement Cegid. Et on a beaucoup parlé IA, bien entendu, mais beaucoup parlé souveraineté. C'est pour ça qu'on voulait vous recevoir sur ce plateau. On marque une courte pause. On se retrouve juste après avec nos invités suivants. On va continuer à parler IA avec Gontra Pebes, qui est l'un des partenaires de chez OnePoint. Et puis, on enchaînera avec deux startups qui viendront nous raconter un peu aussi comment elles vivent cette révolution, comment elles participent à cette révolution de l'IA et de l'IA agentique ici depuis le Palais Brongniart. À tout de suite sur BFM Business.
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1: Allez, dernière partie de cette émission. Dans un instant, nous aurons deux startups qui seront là avec nous pour nous raconter un peu de jeunes startups, 2025-2026, FinTech, LegalTech. Restez avec nous, ça sera passionnant. Mais tout de suite, on va parler souveraineté avec notre invité, Gontran Pebes. Bonjour.
5: Bonjour.
1: Gontran, merci d'être avec nous. Vous êtes exécutif vice-président Data et IA chez OnePoint. On parle évidemment beaucoup d'intelligence artificielle ici. On parle aussi beaucoup de souveraineté. Ça va être quoi, vous, votre définition de souveraineté ? La souveraineté. OnePoint, société française. Rappelons-le, OnePoint,
5: Un mot de OnePoint. OnePoint, c'est l'acteur des grandes transformations digitales d'abord. Et maintenant, la grande transformation, c'est celle de l'IA. C'est un acteur qui va fêter ses 25 ans et qui accompagne les entreprises de toute taille en France et maintenant partout dans le monde avec nos 4000 collaborateurs.
1: Et alors ce critère de souveraineté, vous l'avez senti un peu monter un peu plus ces derniers mois, hein.
5: C'est vrai qu'il y a un VRP fabuleux pour la souveraineté, c'est Monsieur Trump. Oui. Et souvent on dit oui, la souveraineté, on ne sait pas très bien ce que ça veut dire. Je crois qu'il y a, d'une part, on voit très bien ce que c'est in fine la souveraineté, ça nous parle à chacun, mais il est important de repréciser un petit peu les termes. Je crois qu'il y a derrière la notion de souveraineté une notion de maîtrise de destin technologique. Et ce qui intéresse aujourd'hui les gens qui sont ici venus à la rencontre de Cegid et de ses partenaires, c'est comment ils sont en maîtrise de leur destin technologique. Et ça repose sur trois critères. Le premier, c'est ne pas s'exposer à un risque de le fameux kill switch, donc cet arrêt d'urgence.
1: Dont on l'a vu. Alors, on avait déjà eu quelques petits exemples, mais là, au mois de juin-juillet, avec Mythos,
5: avec tout d'un Mythos, coup, on a coupé avec Fable, avec tout ce qui constitue un petit peu l'arsenal technologique américain est exposé à cet arrêt qui pourrait être prononcé par les États-Unis. Le deuxième sujet, c'est ce qu'ils appellent le lock-in, et donc vraiment cette manière de se retrouver un petit peu enfermé dans des solutions dont on ne peut plus faire marche arrière. Et évidemment, quand on est enfermé, ben, on est à la merci des augmentations tarifaires, etc. Et le troisième sujet, c'est là aussi en lien avec les États-Unis, l'extraterritorialité, le fait que certains pays, quand on utilise leur technologie, s'autorisent à venir regarder ce qu'on en fait vraiment.
1: Donc voilà. Donc à partir de ces trois niveaux, on estime un peu où on va placer notre dépendance technologique, c'est ça
5: Exactement, vous voyez vos clients, c'est ça l'idée. Et à partir de ces critères de dépendance ou d'indépendance plutôt technologique, je pense qu'on peut reparler sereinement de ce qu'est la souveraineté sous cet angle de maîtrise du destin. Oui. Je crois que c'est ça qui est important. On ne parle pas là d'un effet cocardier, tricolore, etc. Ce n'est pas ça le sujet. Le sujet, c'est la maîtrise du destin. Et après, on choisit les bons partenaires.
1: Et c'est là où j'imagine, Gontran Pebé, quand vous allez avec OnePoint donc voir vos clients, vous leur expliquez, vous, est-ce que c'est vos données qui doivent être souveraines? Est-ce que c'est les algorithmes? Alors, les composants, on sait bien qu'on ne peut pas. Mais voilà, il faut voir dans sur quelle couche on doit s'installer selon son métier.
5: En fait, c'est vrai que ça, c'est ce qui se passe avec l'intelligence artificielle. Le monde, c'est incroyable. Le monde technologique, c'est incroyablement complexifié. Aujourd'hui, c'est... Alors, vous connaissez tous sans doute Nvidia qui dit « AI is the five-layer cake ». Moi, je crois que c'est beaucoup plus que 5 couches. C'est 10, 11, 12, peu importe le nombre. Mais ça veut dire que sur chacune de ces couches, de la plus basse, j'ai coutume de dire, des électrons, la souveraineté en matière d'électrons, c'est être capable de s'approvisionner, d'approvisionner les data centers en eau, en électricité, mais jusqu'aux couches d'exposition, aux couches d'utilisation, qui peuvent être des technologies comme celle de Cegid, par exemple. Il faut arriver à intégrer toutes ces couches pour en maîtriser le destin technologique. Et la bonne nouvelle, c'est que sur chacune de ces couches, il y a des acteurs français, des acteurs européens. Donc il y a des alternatives aux acteurs américains, qui sont très bons à certains endroits, mais qui, quand on est sur des usages un petit peu critiques... peuvent être remplacés, si je puis dire, par des acteurs européens.
1: Et puis tout à l'heure, Servan Ogier nous rappelait de NumSpot, nous rappelait non plus qu'il fallait pas non plus associer ça de manière trop forte à un tarif, en se disant oula, dès que je vais être souverain, je vais faire appel à des solutions, alors souveraines certainement, françaises, européennes, mais ça va me revenir plus cher que les standards américains. Il faut pas s'arrêter à ça, parce que souvent il y a encore cette hésitation.
5: En fait, alors on parle beaucoup des Américains, mais il y a aussi les Chinois qui ont investi tellement d'argent dans ces technologies. Ça a deux conséquences. C'est que leurs propres marchés locaux ne leur suffisent plus, que ce soit derrière le marché américain ou le marché chinois. Donc, il faut aller à la recherche de marchés, d'autres marchés pour eux. Et le marché européen est la poule aux œufs d'or, en quelque sorte. Mais ils arrivent à exporter leur technologie, effectivement, à des prix défiant toute concurrence. Donc, l'enjeu, quand on réfléchit sous l'angle de la souveraineté et des solutions françaises ou européennes, c'est effectivement, en partie, un enjeu de coût, de prix de revient. Mais de plus en plus, on commence à avoir des solutions émergées qui ne sont pas forcément plus chères. Mmh. Donc, effectivement, moi, je suis complètement d'accord avec les propos de Servan sur ce sujet. Il ne faut pas s'arrêter en se disant le français, enfin, consommer local, c'est plus cher. On est tous prêts à une sorte de patriotisme économique. Ce que j'ai coutume de dire, c'est qu'il faut que le service rendu soit à peu près de la même qualité et que le vendeur, donc le vendeur local, français, européen en l'occurrence, soit accessible, fidèle au service, je dirais.
1: Alors, descendons sur le terrain avec vous, Gontran Pebé. Je crois que vous accompagnez aujourd'hui une instance nationale. C'est 70 000 professeurs dans le monde juridique.
5: On accompagne la représentation nationale, effectivement, d'un groupement de professionnels dans le secteur juridique. Donc, ça représente beaucoup de monde. Ce qui est intéressant, c'est quand on accompagne ce type de métier, on est au cœur de la souveraineté. On fait face à, là je parle de professionnels qui au quotidien manipulent les données des Français et qui au quotidien font un métier qui jusque là était très papier, je dirais, très procédurier, beaucoup de papier. Donc là on est exactement dans le portrait robot du métier qui peut être augmenté par l'IA, avec plein de cas d'usage d'assistance à la rédaction, de recherche dans la jurisprudence, etc. Je pourrais en énumérer beaucoup. Plein de cas d'usage qui vont mobiliser l'IA. Se priver de mobiliser l'IA serait vraiment une anti-manière de
1: procéder. Comment on les convainc ? Parce que, d'accord, il y a la technologie, on sait qu'elle marche, alors il peut y avoir des biais, il peut y avoir... Mais justement, derrière, on rencontrait un client à l'occasion d'une des émissions réalisées ici qui disait, voilà, il y a un état d'esprit. Ça, on se met dans un certain état d'esprit. Comment ça se passe dans ce cas ?
5: Là, on est au cœur du sujet et hein, de cette transformation. Je pense qu'il y a un sujet, il y a le sujet technologique. On sait maintenant qu'elle est mûre. Donc, le sujet, c'est comment on adopte cette technologie. C'est un mot qui a beaucoup été galvaudé, hein, le sujet de l'adoption de la technologie. Je crois qu'il y a deux facettes à ça. C'est une facette, si je puis dire, générationnelle. Clairement, les générations, les digital natives, etc., sont plus familières, sont presque nées avec l'IA maintenant. Il faut imaginer que les gens qui sortent d'école aujourd'hui, on fait tout leur cursus avec ChatGPT.
1: Nous, on est des digital migrants, nous.
5: Donc, exactement, c'est même des AI natives, je dirais, d'une certaine manière. Donc, quand on a une pyramide des âges qui est un petit peu plus expérimentée, un petit peu plus âgée, il y a un enjeu d'adoption qui est fort. Et je pense qu'il y a un autre enjeu qui est souvent mésestimé, c'est ce que j'appelle l'adoptabilité. Parce que l'adoption, c'est faire peser le sujet, finalement, sur les populations, les collaborateurs, etc. Je crois qu'il faut que ces solutions, elles soient adoptables et que les collaborateurs, justement, aient envie de les adopter, que ce soit intuitif et que ça change leur quotidien. À la fin, c'est ça le sujet, c'est que ça change leur quotidien. Et changer le quotidien, je pense que il y a deux manières de changer le quotidien. Il y a la manière très ponctuelle, un petit peu, on va citer une marque à la ChatGPT. Donc ça vous donne un petit peu de productivité individuelle. Mais c'est pas ça qui révolutionne un métier, qui révolutionne une entreprise. Donc le vrai enjeu, c'est comment je passe à l'échelle dans toute l'entreprise et comment j'ai de la productivité à l'échelle de l'entreprise. Et ça, c'est les portes qui sont ouvertes par l'agentique aujourd'hui.
1: Il faut aussi un soutien plus fort, enfin on le dit dans beaucoup de projets, mais dans ces projets-là particulièrement, des dirigeants, parce qu'on parlait de formation. C'est pas toute formation à l'outil, c'est une formation continue. Enfin, faut un petit peu, même au début, se forcer un peu à aller vers l'outil. Et les dirigeants, il faut qu'ils poussent aussi à ça.
5: Alors, effectivement, je crois qu'il faut que l'impulsion vienne des dirigeants. Et c'est eux qui doivent, en quelque sorte, pousser
1: être le déclencheur,
5: des entreprises. Mais c'est assez naturel chez eux, parce qu'ils voient ce qui se fait à l'étranger, ils voient ce qui se fait aux États-Unis, ce qui se fait en Chine, etc. Et à l'arrivée, on a le choix. Toutes les entreprises, quelle que soit leur taille, ont le choix de rester un petit peu recroquevillées sur elles-mêmes en faisant comme elles ont toujours fait ou d'embrasser cette nouvelle technologie. Je pense que le pronostic, il est vite fait. Si vous restez recroquevillé, vous n'allez pas vous transformer. Il y aura des morts à la fin de cette révolution.
1: Et sur l'aspect formation, c'est quoi votre conseil ? Ce sera ma dernière question, justement, sur être formé une fois à l'outil, c'est bien, mais en fait, faut un peu y aller au quotidien, parce que sinon, on n'en dégagera pas les bénéfices.
5: C'est le quotidien. Alors, d'une part, former à l'outil, c'est aux outils, j'ai envie de dire. Ouais. D'autant qu'il y a des générations, la cadence de production des nouveaux modèles, etc., et des nouvelles technologies.
1: Je crois qu'à l'heure où on se parle, il y a déjà deux autres versions qui sont sorties.
5: Exactement. Exactement. Donc, c'est vraiment quelque chose de continu. Et ensuite, il y a cette formation, je pense, à grande échelle pour que ce soit l'affaire de chacun. L'atout qu'ont tous les pays, d'ailleurs, je pense, en la matière. Moi, j'étais au Maroc récemment, qui est l'un des premiers adopteurs, je dirais, de ChatGPT. C'est finalement que la formation, elle commence par la formation citoyenne. Tout le monde a adopté l'IA dans sa vie quotidienne. Maintenant, il faut l'adopter dans la vie professionnelle et dans son entreprise.
1: Eh bien, merci d'être venu nous parler de tout ça. Gontran Pebé, exécutif vice-président IA, Data et IA chez OnePoint. Merci infiniment d'avoir été avec nous. On marque une courte pause, très courte pause. On se retrouve avec deux startups. On va partir dans les univers de la legal tech, des fintech. Et vous allez voir, là encore, beaucoup de transformations dans ce domaine. C'est tout de suite.
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1: Allez, dernière partie de cette émission Tech & Co Business sur BFM Business. L'occasion, on vous a fait découvrir, on a parlé souveraineté, on a parlé intelligence artificielle, on va continuer, mais avec deux interlocuteurs différents de ce qu'on en a vu avant. On va parler avec des startups qui sont ici. Vous allez voir, très jeunes startups et comment elles intègrent l'IA. Avec nous, Thomas Genin. Bonjour Thomas.
6: Bonjour.
1: Merci d'être avec nous. Vous êtes cofondateur de DailyScent. C'est pour la financement de trésorerie. On va voir un peu toute jeune entreprise, née en 2026. Vous êtes deux. Vous êtes en ce moment à Station F, c'est ça, dans le CJ Data Lab.
6: Exactement. Nous sommes incubés à Station F, au sein du CJ Data Lab.
1: Et puis avec nous également Marin de Suréré. Bonjour Marin.
6: Bonjour Frédéric.
1: Merci d'être avec nous. Fondé en 2025, vous êtes 6. La start-up, c'est Légipilote. Donc vous vous occupez, on va revenir dessus, sur toutes les procédures juridiques qui nous concernent, nous salariés. Voilà, quand on arrive, quand on s'en va de l'entreprise, ça fait beaucoup de choses. On va en parler avec vous. Et vous-même, Station F est incubé aussi à Euratechnologie à Lille. Hein, c'est
6: à Lille, l'entreprise est lilloise.
1: Alors, je vais commencer avec vous, Marin, justement. Donc, LegalTech, racontez. Alors, déjà, dites-nous un petit peu ce que vous faites très concrètement sur ces procédures salariées, puis comment vous intégrez aujourd'hui dans les process des entreprises.
6: Oui, tout à fait. Légipilote, c'est une plateforme qui permet aux entreprises d'automatiser l'ensemble des procédures qui sont liées à leurs salariés, donc de l'embauche à la rupture du contrat de travail. Et de manière très concrète, un employeur, quand il recrute un salarié, il doit gérer son contrat, le renouvellement de sa période d'essai, éventuellement une procédure de rupture. Et on va, avec notre propre technologie, venir générer l'ensemble de la procédure, faire les calculs, produire les bons documents, gérer la traçabilité de la preuve. Et donc, on permet justement aux entreprises de se sécuriser, de gagner du temps sur ces sujets qui sont un peu compliqué à gérer.
1: Parce qu'aujourd'hui, c'était traité comment ? Enfin, c'est traité comment par les entreprises ?
6: Très manuel. Premier trimestre de cette année, chaque jour, il y a 200 000 embauches et ruptures de contrats de travail dans le secteur du privé. Oui. C'est-à-dire que c'est à minima 200 000 opérations qui sont réalisées par les directions des ressources humaines, par l'employeur ou par les pôles sociaux et des cabinets comptables qui sont faites à la main.
1: Et donc là, et vous, ce que vous proposez, c'est justement un logiciel qui va automatiser un peu tout ça, c'est ça l'idée.
6: Oui, tout à fait. Qui est une couche technologique qui va venir se connecter à l'ERP, au logiciel de l'entreprise, au logiciel de paye, et qui va venir justement exécuter la procédure et venir sécuriser justement tout ça à partir de la donnée de l'entreprise.
1: Et pour bien comprendre, quand on parle des procédures juridiques qui concernent le salarié, c'est l'entrée, la sortie, mais c'est aussi toute la durée de vie du salarié dans son entreprise.
6: C'est toute la vie du contrat, ça va être son entretien professionnel avec peut-être une augmentation de salaire et donc la nécessité de faire un avenant d'augmentation de salaire en s'assurant que la rémunération correspond bien à plein de critères. D'accord. Et en France, il y a 650 conventions collectives,
1: oui,
6: je crois,
1: c'est
6: de mémoire.
1: Vous allez les intégrer aujourd'hui dans le process. Et aujourd'hui, parce qu'on est ici, je le rappelle, dans le cadre du Cégide de Connexion Entreprise, l'événement de Cégide ici au Palais Brongniart, comment vous intégrer directement dans ce type de plateforme, c'est ça l'idée ?
6: Tout à fait. L'idée, c'est de venir se connecter, par exemple, aux outils et aux super logiciels de PET Cégide, par exemple, ou de Core RH, et de venir justement permettre à leurs utilisateurs de pouvoir générer ces procédures-là directement dans leur outil de paye ou dans leur outil RH, mais avec notre technologie.
1: Alors, on reviendra dans un instant avec vous parce qu'on parle beaucoup d'intelligence artificielle aussi. Et j'imagine, créé en 2026, on parle d'automatisation. Il doit y avoir un peu d'IA derrière tout ça.
6: Un petit peu.
1: On va en reparler dans un instant. Avec nous, donc, également Thomas Genin, cofondateur de DailySend pour le financement de trésorerie. Un peu la même question. Vous démarrez aussi votre entreprise. Qu'est-ce que vous apportez justement aux entreprises aujourd'hui avec DailySend ?
7: Mais en fait, alors moi j'ai fondé DailySend effectivement avec Anne qui a dû vendre sa société parce qu'elle a fait de l'hypercroissance et elle n'a pas réussi à la financer. Et en fait, pour beaucoup aujourd'hui, la trésorerie pour les chefs d'entreprise, c'est un vrai sujet. Et nous, ce qu'on leur apporte effectivement, c'est une solution qu'on a packagée au sein d'un SaaS qui leur permet et d'une part donc de gérer leur trésorerie et d'autre part donc d'être informé lorsque il va y avoir effectivement un trou au niveau de leur trésorerie pour leur proposer un financement à travers un portail de financement. Donc en fait, on a agrégé des solutions du marché qui leur permettent de se financer. Et une fois qu'on leur a mis, on leur a donné accès à ce financement, on l'a souscrit pour eux, alors à ce moment-là, on va leur mettre dans les mains un outil de recouvrement pour également pouvoir aller recouvrer leurs créances. Et là, la boucle est bouclée. Ça permet de repartir dans la gestion de trésorerie et d'améliorer leur prévisionnel.
1: Mais qu'est-ce qui va changer par rapport à des solutions, je parle de Penny Lane, de Conto et tout ça, qui proposent aussi ce genre de trésorerie. Voilà. Qu'est-ce que vous allez apporter en plus ?
7: En fait, ce qu'on va apporter en plus, c'est qu'on va permettre de prendre en charge tout le process. C'est-à-dire que aujourd'hui, vous gérez votre trésorerie, vous pilotez votre trésorerie. Vous savez que vous êtes informé qu'il va y avoir un problème de cash, d'accord ? Vous avez besoin d'argent. Vous le savez très bien, mais maintenant, qu'est-ce qu'on fait ? Voilà, qu'est-ce qu'on fait ? Il faut aller le chercher. Et aujourd'hui, c'est vrai qu'il y a beaucoup d'outils qui sont soit méconnus des chefs d'entreprise, soit qui ne sont pas forcément très accessibles. Et effectivement, nous, notre boulot, c'est de les agréger derrière un portail pour qu'ils puissent effectivement déjà comparer d'une première part les solutions, enfin les combiner, parce que une solution de financement, elle peut être multiple, et enfin de les simuler, de voir quel serait l'impact sur leur trésorerie, parce qu'effectivement, un chef d'entreprise, quand il a besoin d'argent, il en a besoin maintenant, et il n'a pas besoin d'aller voir sa banque, de négocier avec son banquier pour obtenir un prêt.
1: Ça veut dire que les clients que vous ciblez aujourd'hui, c'est plutôt TPE, PME ou ça peut être tout type de
7: tout secteur? Oui, effectivement. Aujourd'hui, notre cœur de cible, c'est les PME.
1: Ouais. Et on imagine dans certains secteurs où on sait que ce financement, enfin cette trésorerie au quotidien temps réel, presque, je sais pas, dans le BTP, le transport, enfin il y a certains secteurs très spécifiques qui ont ces besoins.
7: Bien sûr. Alors effectivement, le BTP en a un excellent exemple parce que c'est des secteurs qui fonctionnent en flux tendu. Mais aujourd'hui, on s'adresse à tous les secteurs parce qu'effectivement, aujourd'hui, il n'y a pas une seule boîte qui fonctionne sans trésorerie.
1: Alors, rentrons un peu plus dans le cœur un peu de vos solutions. Évidemment, ici même, au sein de cet événement organisé par Cegid, on parle beaucoup de l'IA. Marine Suriré, alors comment, justement, les J-Pilotes, donc dans l'analyse de ces process juridiques là pour les salariés, comment l'IA vient automatiser, comment elle vient enrichir un peu tout ça?
6: Elle vient surtout assister nos équipes de juristes qui ont conçu finalement l'ensemble des procédures qui sont issues du Code du Travail et adaptées avec les conventions collectives. Elle nous permet surtout aujourd'hui de faire quelque chose qui n'était pas possible il y a encore quelques années, c'est de maintenir l'ensemble de ce cadre réglementaire qui change de manière extrêmement régulière et qui est extrêmement vaste. Et aujourd'hui, c'était des armées de juristes qu'il fallait pour surveiller toutes les évolutions de conventions collectives, les nouveaux textes de loi qui étaient votés. Aujourd'hui, avec des agents et avec justement certains modèles, on est capable justement de pouvoir surveiller et d'adapter de manière continue l'ensemble de nos procédures pour garantir finalement la conformité à nos clients.
1: Alors, ça veut dire que vous appuyez sur, je sais pas, les modèles du marché et que vous intégrez au sein même de...
6: On est très fiers de travailler avec Mistral. Et c'est finalement nos clients qui nous l'ont demandé. Au début du projet, on les a écoutés. On utilise la donnée de leurs salariés qui est pour eux quelque chose qui est de leur actif le plus...
1: Cette affaire souveraineté dont on parle aussi beaucoup sur cet événement.
6: Exactement, dont on a parlé justement ce matin également et qui nécessitait du coup d'avoir des acteurs français et européens. Donc, on est très content de travailler avec Scaleway, par exemple, pour l'hébergement de la donnée. Et c'est toujours une question qui nous est posée par nos clients, où sont stockés la donnée de nos salariés, et avec les modèles de Mistral justement pour pouvoir justement mettre en place tous ces process.
1: Mais il y a des éditeurs, je regardais dans les Legal Tech là, des éditeurs juridiques qui commencent aussi à proposer ces outils. Qu'est-ce qui va faire qu'on va choisir plutôt vous les J-Pilotes que aller vers des plateformes d'éditeurs juridiques?
6: Alors on travaille aussi avec les éditeurs juridiques, hein, typiquement pour maintenir nos sources. Eux vont nous donner une information, un cadre, un contexte. Nous, on va réaliser une opération, on va livrer un résultat. Donc c'est-à-dire qu'on va pas juste expliquer comment se fait une rupture conventionnelle, on va la réaliser, on va permettre avec notre couche technologique du coup à l'utilisateur de faire sa rupture conventionnelle de bout en bout.
1: L'utilisateur justement, ça va être qui? Ça va être le salarié qui va pouvoir mieux comprendre? Ça va être le RH? Ça va être
6: Je suis une petite entreprise. Généralement, je l'ai délégué à mon expert comptable. Donc là, ça va être plutôt le pôle social du cabinet comptable à qui on demande toute la journée de faire des contrats, des ruptures conventionnelles et des avenants parce que ce que les clients demandent, qui vont les réaliser avec notre outil. Donc on est un outil de production. Et pour les plus grandes entreprises, et c'est aussi pour ça qu'on est ici au CGN de Connexion Entreprise, les plus grandes entreprises qui ont des plus grands volumes d'entrée et de sortie. Et donc là, c'est les directions des ressources humaines qui vont gagner un temps phénoménal en automatisant tous ces processus.
1: Ça veut dire pour essayer de bien comprendre le fonctionnement des J-Pilotes, il y a aussi une histoire de confiance aussi qui s'installe parce qu'il faut faire confiance au logiciel, mais à l'intelligence artificielle qui est derrière.
6: Ouais, tout à fait. Et c'est pour ça qu'on a une offre qui est double. C'est-à-dire que c'est une plateforme SaaS qui permet de réaliser les opérations et qui est assistée par des équipes d'experts. Donc on a aussi cette hybridation de notre solution, à la fois de la technologie qui accompagne des humains, des experts, RH, des juristes qui vont aussi pouvoir accompagner justement l'utilisateur à ce moment-là. Et donc ça renforce la confiance.
1: Thomas Genin, Delisen, même question un peu, comment vous intégrez l'IA? Je rappelle, c'est pour financer, enfin c'est une solution de financement de trésorerie.
7: Tout à fait. Alors nous, en fait, l'IA, on l'intègre effectivement dans tout ce qui va être la partie analyse prévisionnelle. Un très bon exemple, notamment, c'est sur notre brique recouvrement. Aujourd'hui, sur notre outil de recouvrement, toute l'idée, c'est de pouvoir effectivement relancer les créanciers pour qu'on puisse être payé. Une fois qu'on a dit ça, il faut pouvoir effectivement poser la bonne relance. Et ça, effectivement, c'est tout l'intérêt des modèles qu'on développe. Alors, nous, effectivement, c'est des modèles qu'on développe nous-mêmes, dont on est effectivement complètement sûr.
1: Vous allez entraîner sur quel type de données, alors, du coup?
7: Alors, nous les entraînons sur les données comptables, sur les FEC notamment. D'accord. Et sur les données des transactions bancaires. Okay. Voilà, sur les flux EBIX, sur les flux SWIFT.
1: Alors je vous laisse continuer, oui, ensuite.
7: Bien sûr. Et en fait, donc, par exemple, sur la partie recouvrement, l'idée c'est d'analyser la façon dont les clients vous payent, dont vos clients vous payent, et à quel moment, pour effectivement pouvoir prédire en fait eux leur propre cycle de trésorerie, oui. Et afin de dire dans l'avenir, ok, ils vous payeront à tel moment parce que on connaît effectivement leur comportement et donc on est capable de prédire avec une très bonne certitude le moment à laquelle vous allez être payé et donc a fortiori quel est le bon moment pour les relancer.
1: Du coup, enfin, ce qui me rend confiant, je reprends ce terme de confiance que j'utilisais à l'instant avec Marane Suriré de Légipilote. Ce terme de confiance, on confie quand même ces données de trésorerie et tout ça. Enfin, voilà, il y a des choses derrière qu'il faut verrouiller.
7: Tout à fait, bien sûr. Mais déjà, alors ça commence effectivement au niveau de la brique technique, au niveau surtout de l'infrastructure. Aujourd'hui, tous nos serveurs sont des serveurs qui sont hébergés en France, notamment sur OVH. Derrière, les modèles effectivement que nous entraînons, ce sont des modèles que nous avons développés. Et bien sûr, les données qui nous servent à les entraîner sont des données dont, alors bien entendu, nous avons demandé l'accord à nos clients. Et surtout, c'est des données qui ne quittent jamais nos serveurs, notre infrastructure. Ça fonctionne en vase clos.
1: Parlons un peu, on est aussi sur BFM Business, on parle tech, on parle aussi de financement. Vous en êtes où de... Alors je crois que vous aviez un pré-seed, c'est ça hein,
6: Oui, on a fait un pré-seed de 500 000 euros. Oui. Donc on a passé un an à bosser sur tout ce lancement. Et donc on a réuni 500 000 euros justement qu'on a annoncé au mois de septembre, qui va nous permettre d'accélérer, de continuer à recruter sur la tech et aussi d'aller développer notre offre auprès des cabinets d'expertise comptable et des grands comptes clients.
1: Et ensuite, enfin, vous fixez quoi comme seuil avant de passer à la levée de fonds qui vous permettra de franchir un seuil? Vous dites faut d'abord qu'on ait une certaine base de clients, c'est ça?
6: Ouais, tout à fait. L'idée c'est une traction commerciale. Aujourd'hui, on a un peu plus de 200 entreprises qui utilisent la solution, donc on est déjà une bonne assise. Oui. Et pour le coup, c'est d'aller justement dupliquer tout ça, d'aller le développer et ensuite de se laisser à peu près un peu moins de 12 mois justement pour continuer à voir grand sur notre projet.
1: Alors plus jeune, hein, chez Delicent, même question un peu sur le financement. Voilà, comment vous voyez évoluer là sur les 18 prochains mois?
7: Alors nous, surtout le stade auquel nous sommes actuellement, c'est que nous sommes en train de constituer effectivement notre pool de design partners. On est aujourd'hui accompagné avec des boîtes qui justement donc travaillent avec nous et nous fournissent effectivement leurs données pour alimenter nos modèles, notamment une boîte côté qui est avec nous. On a également deux gros cabinets d'experts comptables qui rentrent avec nous et plein d'autres. Et donc en fait aujourd'hui nous sommes dans cette constitution de notre écosystème de design partners, que ce soit d'ailleurs des partenaires bancaires donc de financement ou effectivement des TPE, des PME qui veulent essayer éprouver les modèles et les construire avec nous. Et effectivement aujourd'hui c'est le stade auquel nous en sommes en termes effectivement de développement et effectivement le financement lui en revanche viendra après parce que comme vous l'avez dit, oui, nous sommes encore assez jeunes. Alors, nous sommes en première phase de financement.
1: Alors vous êtes dans le développement de vos produits, mais qu'est-ce qui est sur quoi vous allez beaucoup insister tous les deux, hein, Legal Tech, FinTech aujourd'hui, pour mieux vous faire connaître? Ça va être quoi un peu votre axe de bataille?
6: Nous, on a un vrai sujet, c'est la distribution. Donc, oui, c'est-à-dire d'aller se connecter justement avec l'ensemble des solutions et des éditeurs du marché.
1: Oui, d'où l'intérêt.
6: Les grands éditeurs comptables, les grands éditeurs de solutions de paye, de SIRH, donc ce qu'on a commencé à faire. On vise 10 intégrations à la fin de l'année. On est déjà à 7, il nous reste, on sera dans le créneau et d'avoir une vingtaine d'intégrations l'année prochaine. C'est le premier sujet. Et puis après, c'est la distribution, oui, et le développement commercial.
7: Alors nous en fait effectivement ça part directement du produit, c'est-à-dire qu'en fait on a constitué le produit de façon à ce que chaque solution soit une brique indépendante.
1: D'accord.
7: Qui puisse être pluguée à différents acteurs. Et donc effectivement ça passe derrière par des intégrations API, parce qu'en fait on peut s'intégrer donc avec des acteurs du marché via API qui eux pourront distribuer notre solution, et c'est parce qu'ils vont distribuer notre solution à leurs clients qu'on va pouvoir se faire connaître.
1: Bien messieurs, merci infiniment de nous avoir accordé un peu de temps ici sur ce plateau Tech & Co Business, ici au Palais Brongniart, hein, où se déroule l'événement Cegid avec ses partenaires, ses clients et justement les startups qu'ils accompagnent. Merci à Marane Suriré, cofondateur de Légipilote, donc pour les processus juridiques pour les salariés. Voilà, ça nous intéresse tous, hein, évidemment. Et puis Thomas Genin, cofondateur de Delicent, donc dans le financement de trésorerie. Merci d'avoir été avec nous. Merci de nous avoir suivis sur Tech & Co Business. On se retrouve la semaine prochaine, toujours pour parler évidemment d'accélération autour de l'intelligence artificielle. Excellente semaine sur BFM Business.
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8: Avec Laurent Pietraszewski, ancien secrétaire d'État à la retraite et à la santé au travail, président du cabinet de conseil Grenelle, spécialisé en médiation sociale et en management. Bonjour.
9: Bonjour.
8: Et bienvenue sur Good Morning Business. Le budget 2027 sera débattu à partir de cet après-midi à l'Assemblée nationale. Il prévoit 43 milliards d'économies pour ramener le déficit à 5% du PIB. Est-ce que ça vous paraît équilibré et sincère dans ce que vous avez vu dans cette copie?
9: Sincère, c'est toujours compliqué. Alors, quand on voit la tendance, ne serait-ce que simplement de la dynamique du PIB, hein, on sait que tabler sur 1% de croissance dans le pays en 2027, c'est quand même assez optimiste.
8: Le FMI vient de réviser à 0,4.
9: Bon, voilà, la Banque de France un peu plus prudente à 0,9. Donc, bon, je pense pas que le gouvernement de Sébastien Lecornu soit insincère, c'est pas ça le sujet. Enfin, le sujet, c'est qu'ils sont optimistes. Alors, vous allez me dire, c'est un peu le rôle hein, des politiques que de vouloir être optimiste, d'imprimer une dynamique au pays, on peut pas leur reprocher. Enfin, en tous les cas, ça fait que leur budget est construit, non pas sur du sable, mais quand même sur des hypothèses très optimistes, et ça peut effectivement les mettre en risque au final. Sur les 54 milliards qu'ils affichent de volonté de réduire le déficit, qui va persister, hein, puisqu'en fait, on essaie simplement de dépenser.
8: On réduit la hausse. Hein,
9: voilà, c'est ça, on réduit la hausse, on essaie de dépenser un peu moins que ce qu'on dépense.
8: Est-ce qu'un compromis est possible? On voit le PS qui a déjà déposé une motion de rejet, qui va être examinée cet après-midi. Est-ce qu'on peut parvenir à un compromis? Et si oui, sur quoi?
9: Là, on voit bien que la situation est assez brouillée par les enjeux politiques de la présidentielle. Hein. On a écouté Éric Heyer juste avant sur votre antenne pour nous expliquer combien on pouvait comme ça un petit peu utiliser l'économie, les règles d'or pour se faire une sorte de programme facile à lire pour les présidentielles. Le sujet, en vérité, pour le gouvernement, c'est de trouver des alliés, les bons alliés. Et jusqu'à maintenant, il a réussi à le faire. Mais en fait, vous avez raison, il est aussi tout à fait possible qu'on n'ait pas de budget. Et donc,
8: alors, si on n'a pas de budget, qu'est-ce qu'on fait? Il faut un 49-3, il faut des ordonnances, il nous faut absolument un budget ou pas?
9: C'est toujours mieux d'avoir un budget. D'abord, pourquoi c'est utile d'avoir un budget? Parce que ça permet aussi aux administrations de continuer, certes, à porter les projets qui ont été validés les années précédentes, mais aussi à en ouvrir de nouveaux. C'est-à-dire que si on veut pas avoir un pays qui est relativement figé, souvent on me dit, oui, bon, c'est pas si grave que ça de pas avoir de budget, etc. Bah, c'est quand même très embêtant. Vous avez aussi beaucoup d'entreprises qui travaillent avec l'État, qui sont des partenaires de l'État, qui ont besoin d'avoir de la visibilité sur ce que veut faire l'État. Sur le fond, on a pas intérêt à pas avoir de budget. Je crois que ça serait de mauvaise politique que le Parlement ne trouve pas des voies de passage pour obtenir et permettre à la France d'avoir un budget.
8: Et ces voies de passage, si on les trouve avec le RN, c'est embêtant ?
9: Bon, écoutez, moi, je pense que la représentation nationale a la même valeur, quelle que soit l'origine politique des députés qui sont là. Ils sont députés, ils ont été élus dans un scrutin démocratique. Moi, je suis pas là pour mettre des bons points ou des mauvais points sur le parti politique. Bien sûr, tout le monde connaît les orientations politiques que j'ai pu porter. J'en ai pas beaucoup dévié, mais très franchement, je crois qu'il faut être capable de discuter avec l'ensemble de l'hémicycle.
8: Ce budget, c'est un signal pour les marchés, pour rassurer. On voit que les taux s'envolent, que le spread s'envole aussi avec l'Allemagne.
9: C'est sans doute un signal pour les marchés, c'est un signal pour l'activité économique en soi. On a évoqué ça au tout début de notre entretien. On ne peut pas avoir une volonté politique de 1% de croissance alors que les grands organismes internationaux disent plutôt que ça sera moins, et pas avoir de budget. Parce que effectivement, lorsque on n'a pas de budget, on démontre une certaine difficulté à aller de l'avant collectivement, et on va peser sur nos perspectives.
8: Mais vous avez l'impression que ce budget, il peut rassurer les entreprises, les chefs d'entreprise qui nous écoutent? Vous pensez qu'ils sont rassurés quand ils voient ce budget?
9: Bon, je pense qu'ils commencent à être philosophes, les chefs d'entreprise que je rencontre et ceux qui nous écoutent, commencent à être philosophes en se disant, bon, ok, c'est toujours mieux avec un budget, mais on verra bien parce qu'il y a les élections présidentielles et il y a ce grand moment sur le fond de débat. D'ailleurs, en fait, le sujet, même si on parle là, du PLF et du PLF-SS, en vérité, je crois que le monde économique attend de savoir quelles sont les grandes orientations de celles et ceux qui sont candidats à la présidentielle de 2027, parce que nul doute qu'on aura, si on a un budget rectificatif qui sera voté par une nouvelle majorité si jamais le président ou la présidente élue décide de dissoudre. Donc, je ne dis pas qu'on est dans un moment d'attente, mais quand même un peu. On voit bien que, ok, ce débat sur le PLF et PLFSS, il a du sens, parce qu'il est prévu, il est programmé, donc bien sûr qu'il faut le faire. En vérité, on a tous le regard tourné vers les programmes de celles et ceux qui se présentent au présidentiel.
8: Vous avez été secrétaire d'État chargé des retraites, il y a beaucoup de mesures sociales. sociale, que ce soit dans le budget ou le budget de la sécurité sociale, l'abattement de 10% des frais professionnels qui pourraient être supprimés éventuellement pour les retraités. Alors ça a été retoqué en commission, ça revient dans l'hémicycle. Et puis il y a aussi cette sous-indexation des retraites à partir de 1 260 €. Est-ce qu'il faut s'en prendre à retraités, et si oui, de quelle manière?
9: Bon, moi d'abord j'ai l'habitude de répéter quand même que les retraités, si vous voulez, c'est pas une classe à part. Les retraités disposent pas d'une pompe à essence particulière quand on va faire le plein où ils payeraient pas de taxes. Ils payent la TVA comme tout le monde. Quand on dit on va demander aux retraités de participer aux efforts, mais soyons rassurés.
8: Ils vivent un peu mieux que les actifs.
9: Ils participent déjà aux efforts. Non mais je le dis parce que c'est venir pas croire qu'il y a que moi qui le pense ça, mais c'est juste la réalité, c'est objectif. Est-ce que les retraités payent des impôts? Oui. Est-ce qu'ils payent de la fiscalité comme les autres? Oui. Il y a deux écarts qui d'ailleurs sont tout à fait discutables. Un premier qui est cet abattement de 10% qui a construit son histoire pour permettre simplement à ceux et celles, quand ils étaient retraités, qui avaient une toute petite retraite, d'avoir sans doute un peu moins d'impôts à payer. Bon, voilà, on peut regarder ce sujet et se dire que depuis 40 ans, les choses ont bien évolué. Et ça, je pense que tout le monde peut en discuter. Et puis, le deuxième sujet, c'est celui de la CSG, où effectivement, on a du mal à comprendre pourquoi il y a de tels écarts de CSG entre les retraités et les actifs. Mais ça, c'est de la fiscalité. C'est-à-dire qu'on est tout à fait à l'aise. Enfin, ce qui est assez surprenant, c'est qu'on a l'air de définir la capacité à participer au redressement financier, non plus sur la capacité contributive, mais sur le statut. C'est-à-dire qu'on dit, si vous êtes retraité, en fait, l'âge, ça devient un élément clé de votre imposition. Non, c'est pas un élément clé de l'imposition. C'est la capacité contributive qui fait la réalité de ce que je peux payer. Les retraités aisés doivent payer des impôts, comme les autres. Il n'y a pas de raison, d'ailleurs, qu'ils aient des taux de CSG minorés. Et on doit aussi se poser la question de cet abattement de 10%.
8: Oui, c'est ça. On se pose quand même la question de l'abattement de 10%.
9: On peut faire tout ça. Mmh. Mais ça n'a rien à voir avec le fait de casser le contrat de confiance qu'il y a entre les retraités, mais toutes les générations, et le système global qui dit que nous, on a un système de retraite par répartition qui lie ensemble les générations et les professions.
8: Mmh, donc il ne faut pas créer une guerre de générations.
9: C'est exactement ce qu'on fait. C'est-à-dire qu'en fait, on est en train de nous raconter que la génération des baby-boomers, c'est une génération dorée qui aurait bénéficié de tout. D'abord, en faisant
8: elle
9: abstraction.
8: Elle a bénéficié de certains avantages, quand même.
9: Mais écoutez, il y a des réalités objectives. On ne peut pas dire le contraire. Mais est-ce qu'il faut, en permanence, est-ce que c'est utile? Mmh. Est-ce qu'on va faire société ensemble? Est-ce qu'on va réussir à vivre ensemble en pointant du doigt systématiquement les uns et les autres? Alors là, c'est les gens qui sont malades, là c'est les chômeurs, là
8: c'est les retraités,
9: on ne va jamais s'en sortir. Hein.
8: Les retraites, c'est au cœur évidemment du débat de la présidentielle. Certains disent qu'il faut une retraite à points. Vous étiez au gouvernement à ce moment-là, là c'est Gabriel Attal. Après, il y a des retraites à 65 ans, que ce soit pour Édouard Philippe ou Bruno Retailleau à taux plein. Quelle est votre préférence à vous?
9: Ma préférence, c'est qu'on commence par se poser ensemble pour définir ce que l'on veut pour notre pays en matière de retraite. Moi, je crois qu'il faut avoir un système qui est, je vous l'ai dit tout à l'heure, contributif et assurantiel. Qu'est-ce que ça veut dire? Ça veut dire que, en fait, on participe à hauteur de ses revenus pour créer un système qui lie ensemble les générations. Bon, si on veut que ce système fonctionne, il faut qu'il ait de la soutenabilité financière. Pour l'instant, depuis 40 ans, la soutenabilité financière, on l'a fait essentiellement avec les cotisations et on l'a fait avec l'âge et avec la durée. Peut-être qu'on pourrait quand même se poser, et ça a été fait d'ailleurs récemment dans une conférence qui a réuni les partenaires sociaux, sur en fait qu'est-ce qu'on veut collectivement ensemble. Moi, je pense que nous avons raison de vouloir maintenir ce système par répartition, de le protéger. Je suis très ouvert à ce qu'il y ait un pilier de capitalisation qui soit proposé. Encore faudrait-il quand même raconter comment est-ce qu'il va être financé.
8: Et il faut une mesure d'âge. Capitalisation. Il faut une mesure d'âge.
9: La mesure d'âge, on peut pas ne pas discuter de l'âge. Pourquoi? Parce que en réalité, et tant mieux, on vit plus longtemps. On vit plus longtemps en bonne santé. Mais à chaque fois qu'on discute de l'âge, regarde, moi je suis saisi quand même de cela. À chaque fois qu'on discute de l'âge, en fait, on se pose jamais la question du maintien en emploi et en santé. La seule chose qui préoccupe les Français, je continue, moi, à aller au Sporting à Armentières, et vous savez, quand on va boire un café ou autre chose là-bas, la discussion des gens, c'est pas est-ce qu'on va travailler plus longtemps, c'est comment vous, gouvernement, je n'y suis plus, hein, comment vous,
8: est-ce
9: gouvernement,
8: qu'on sera en emploi,
9: vous allez vous débrouiller pour qu'on reste en emploi
8: et jusqu'à l'âge de la retraite.
9: C'est que ça le débat.
8: Merci à vous, Laurent Pietraszewski, ancien secrétaire d'État chargé des retraites et de la santé au travail, président fondateur du cabinet de conseil Grenelle, spécialisé en médiation sociale et en management, d'avoir été notre invité.
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1: Bonjour et bienvenue dans Tech & Co Business sur BFM Business. Nous sommes ici à Lehigh Pulse, l'événement organisé par Scaleway à Station F. Voilà, derrière moi, toute cette agitation. Nous allons recevoir plusieurs acteurs de ce salon. Dans un instant, Damien Lucas, qui est le DG de Scaleway, qui viendra nous parler évidemment de souveraineté. On enchaînera sur la cybersécurité avec cette start-up étonnante. Ils font de la cybersécurité offensive. Ils s'appellent Fleur AI. Ils viennent de lever 4 millions d'euros. Et puis, deuxième partie d'émission, on parlera avec Serena de tout ce qui se passe. C'est un fonds d'investissement. Donc, comment on investit dans l'IA et où est-ce qu'on trouve cette rentabilité. Et puis, on aura un regard sur le marché. On enchaînera avec Stripe, que vous connaissez tous, évidemment. Stripe qui est en train de jouer vraiment sur tous les tableaux pour les startups, sur le paiement et l'économie des tokens. On en parlera avec Ariel Lebal. Et puis, on terminera avec un invité prestigieux, Tony Tang. Tony Tang, il a été pendant 10 ans directeur de recherche IA chez Meta. Il est aujourd'hui dans une startup Présage. On va le retrouver en toute fin d'émission. Vous allez voir ce qu'il nous dit est absolument incroyable. Restez avec nous, on est ensemble pendant une heure sur BFM Business.
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1: Allez, on démarre tout de suite avec notre premier invité, Damien Lucas, directeur général de Scaleway. Bonjour Damien.
12: Bonjour Frédéric.
1: Merci d'être avec nous. Donc ici, l'événement organisé par Scaleway, Lehigh Pulse à Station F. Pour tout dire, quand j'ai préparé l'émission, je voyais 5000 GPU de calcul proposés aux entreprises chez Scaleway. Mais aujourd'hui, c'est plusieurs dizaines de milliers qui ont été annoncés, hein, c'est ça ?
12: Ah oui, il faut tenir le rythme. Hein. Ouais. L'IA, ça va vite, ça va très très vite.
1: Donc on rappelle, Scaleway, c'est 4 régions cloud en Europe. Il y a Paris, Amsterdam, Varsovie, Milan. Il y a plus de 150 produits et services cloud. Une croissance très soutenue. Alors celle-là, c'est le groupe Iliad, un peu plus de 3 milliards d'euros d'investissement dans le cloud et l'IA. Évidemment, acteur cloud conséquent. Mais on sent quand même qu'il y a quelque chose qui est en train de monter en régime, c'est la souveraineté. Est-ce que le marché est-il vraiment en train de basculer vers cette partie souveraineté, cloud de confiance, etc.
12: Alors, probablement, c'est ce que j'expliquais ce matin. En moins de 12 mois, c'est quand même la Commission européenne, c'est le Health Data Hub, c'est Airbus, c'est LVMH.
1: Oui, Airbus, hein, qui a choisi pour son application, hein, qui a choisi Scaleway.
12: C'est la Maïf, c'est la RATP, c'est autant de ces grandes entreprises françaises qui décident de basculer chez Scaleway.
1: Ça va être quoi leur déclencheur, le premier déclencheur ?
12: Alors, le déclencheur, on voit trois raisons. On voit essentiellement trois raisons. La première raison, c'est l'immunité aux lois extraterritoriales. Mmh. Ça, c'est le cas, par exemple, pour la plateforme de données de santé. Où est-ce qu'on veut mettre les données de santé et comment est-ce qu'on veut qu'elles soient accessibles ou pas par des puissances tierces, donc dans le cadre de quelle loi ?
1: D'accord.
12: Chez Scaleway, immunité aux lois extraterritoriales, il n'y a que les lois des États membres européens qui s'appliquent. Mmh. Et ça, c'est une promesse très forte. La deuxième grande raison, c'est l'indépendance technologique. L'indépendance technologique, c'est se protéger contre un kill switch. C'est typiquement le cas d'Airbus.
1: Et on a vu que ça pouvait arriver dans d'autres domaines, dans l'IA cet été. On l'a vu avec Mythos, hein, où le robinet a été coupé. Enfin voilà, tout le monde sent que ça peut être possible un jour.
12: C'est ça. Donc ça devient une question de business continuity. Le projet d'Airbus, c'est ce qu'ils appellent le minimum viable company.
1: D'accord.
12: Et donc comment est-ce qu'on s'assure que même en cas de kill switch, on puisse sécuriser le business dans les grandes entreprises.
1: Alors, ce qui est intéressant avec Airbus, c'est qu'un groupe mondial, donc il s'adresse, c'est pour certaines parties, hein, ils n'ont pas basculé tout leur système d'information chez Scaleway, mais quand même, ils ont transféré une partie de leurs activités vers ces clouds européens. Et eux, c'est un groupe d'envergure mondiale. Vous arrivez à leur service, leur offrir le même type de service selon les différentes parties du monde où ils sont implantés ?
12: Alors, on leur propose aujourd'hui, hein, nous, on est en Europe, et donc on leur propose d'héberger en Europe et de faire tourner en Europe les services qui sont les plus critiques. Mmh. Ce qu'ils appellent leur minimum viable company, ça tourne effectivement sur l'infrastructure européenne. Et sur cette infrastructure, on a tous les produits qui s'attendent à trouver chez un cloud provider.
1: D'accord.
12: D'autres ont fait des choix un petit peu différents. LVMH, par exemple, s'attend à avoir différents partenaires de cloud pour les différentes zones géographiques.
1: Oui, un partenaire sûr qu'en en Asie, on va plutôt avoir un partenaire asiatique.
12: Exact. Aux États-Unis, un partenaire américain. Et en Europe, un partenaire européen. Et c'est pour ça qu'ils ont choisi Scaleway.
1: Donc, il y a un vrai, une vraie exigence, en tout cas, des entreprises. Alors, je parlais aussi de ce que vous avez annoncé ce matin, plusieurs dizaines de milliers de GPU pour le calcul. On sent que ça accélère. On sera en mesure, un acteur comme Scaleway, alors évidemment, il y a le groupe Iliad derrière, mais un acteur comme Scaleway va être en mesure de passer à l'échelle comme ça sur ses demandes de calcul, parce qu'on voit tous les grands hein, du cloud, les grands américains s'y mettent aussi. Comment vous allez passer à l'échelle sur ces puissances de calcul aujourd'hui?
12: Comme on l'a fait, parce que finalement, c'est notre métier. Le cloud, c'est justement ça. Le cloud, c'est toute une question de passage à l'échelle, de mutualisation et d'infrastructure. C'est notre expertise. On le fait depuis des années. Mm-hmm. On va continuer à le faire. Et c'est important de le faire. Et c'est important pour l'indépendance technologique de l'Europe.
1: Et ça veut dire que les entreprises aujourd'hui, donc elles cherchent de la puissance de calcul et elles se disent avec vous, ça va, elles vont pouvoir, parce qu'il y a cette histoire de confiance, quoi. On se dit voilà, je vais pas dire que, enfin, Google, AWS, on a l'habitude de cette montée à l'échelle. Aujourd'hui, ça veut dire que les entreprises font confiance à Scaleway, disent oui, moi je sens que sur cette partie, ils seront capables de passer à l'échelle.
12: Vous savez, moi je me bats pour éviter que les entreprises parlent de cloud souverain.
1: Oui.
12: Parce que la souveraineté, je ne sais pas exactement ce que ça veut dire. Mmh. Et en réalité, les appels d'offres, ils sont appelés, en France, ils sont appelés des appels d'offres de cloud de confiance. Justement. Parce que la question de la confiance, elle est au cœur de l'équation. Et la question, notamment sur ces questions de ressources, c'est de se dire, si à un moment donné, il n'y a pas assez de ressources pour tout le monde, est-ce que je suis sûr de la confiance que m'accorde mon cloud provider ? Mmh. Est-ce que je suis sûr que je serai dans la priorité de mon cloud provider ?
1: D'accord.
12: Aujourd'hui, la question, c'est pas de savoir est-ce qu'il y a plus de ressources chez Google ou plus chez Scaleway. La question, c'est de se dire si à un moment donné, la situation se tend, et on sait que c'est le cas sur la RAM, sur les SSD, sur les GPU, si la situation se tend, est-ce qu'on aura accès aux ressources? Et la promesse de Scaleway, c'est qu'on fera toujours passer les Européens d'abord.
1: Alors justement, par rapport à toutes ces pénuries dont on parle, comment vous débrouillez, parce que vous êtes comme les autres, hein, sur le marché, faut payer plus cher pour avoir de la RAM, pour avoir des composants. Comment ça se passe là aujourd'hui?
12: Alors on a la chance que ça se passe aujourd'hui très bien pour Scaleway. Mm-hmm. Il faut payer plus cher, oui c'est vrai, et on subit cette augmentation de prix, pas autant que tout le monde, mais on la subit quand même. Après on a la chance de faire partie d'un groupe qui est un gros consommateur évidemment de ressources informatique, électronique en général, et donc qui fait partie des clients qui sont bien livrés par les fournisseurs compte tenu de cet effet volume. Et donc la crédibilité est là, le track record aussi. On avait ce matin notamment un mot d'AMD qui rappelait que le partenariat qu'on a avec AMD, il se compte en decades, comme disait Lisa Su, la CEO. C'est pas tout le monde qui peut se targuer de ça, et donc évidemment ça a énormément de valeur.
1: Alors, ce qu'on voit aussi, vous venez d'annoncer un partenariat avec Dataiku, hein, qui l'aide de nous. Je dis pépite, mais aujourd'hui, c'est plus qu'une pépite, c'est déjà une ETI hein, dans l'analyse de données, dans tous ces IA. C'est justement pour déployer des projets IA à l'échelle européenne. Est-ce que ça veut dire qu'aujourd'hui, ça y est, la demande d'IA devient rentable et que les entreprises, vous le sentez vraiment, sont en train de basculer des expérimentations à des usages de production, enfin vraiment à des choses qui vont les pousser à se transformer, qui vont leur donner un élan sur leur business?
12: Absolument. Et non seulement elles basculent, mais en réalité, c'est déjà le cas. L'IA est en production chez beaucoup de nos clients et notre rôle, c'est de faire en sorte que ça puisse aller encore plus vite. Mmh. Parce que la vitesse de l'adoption de l'IA, c'est ça qui définit la compétitivité des entreprises dans beaucoup de secteurs aujourd'hui. Et donc, c'est absolument crucial que les sociétés européennes aient autant de capacités à déployer de l'IA que les autres.
1: D'accord.
12: Si ce n'est plus.
1: Et vous arrivez à leur donner des indicateurs, justement, qui leur disent, ben voilà un gain mesuré par rapport au coût du service que vous, enfin, au coût du ou des services que vous avez pris.
12: Aujourd'hui, nous, on leur fournit pas des solutions d'IA.
1: Ouais.
12: On leur fournit les ressources nécessaires pour qu'elles fassent tourner l'IA. Mmh. Donc, on leur fournit évidemment tous les rapports associés à ça. Combien de ressources elles ont pu consommer d'un mois sur l'autre, quelle est la progression. On les aide à optimiser les ressources, s'assurer qu'elles les utilisent de la manière la plus intelligente possible. Les gains de productivité, pour le coup, c'est pas directement dans ce que nous offrons chez Scaleway.
1: Qu'est-ce qui vous manque aujourd'hui, vous pensez, pour vraiment jouer? Alors, vous jouez déjà dans la cour des grands, hein, face à ces mastodontes américains notamment, mais pour qu'un grand groupe vous choisisse comme fournisseur principal, est-ce que c'est la présence à l'international? Est-ce que c'est monter encore en régime en termes de services? J'ai 150 produits services et cloud, donc c'est un catalogue qui est quand même assez complet. Mais voilà, qu'est-ce qui vous manque pour passer l'étape supplémentaire?
12: Je pense qu'il manque rien. Il manque juste du temps pour qu'un grand groupe français passe l'étape supplémentaire. Mmh. C'est la seule chose qui manque. Et aujourd'hui, la liste de tous les groupes qui nous font confiance le montre assez bien. La vraie question, c'est qu'est-ce qui nous manque pour que les groupes européens non français fassent ce même choix. C'est ça la vraie question. Mmh. Et là, c'est tout l'effort qu'on met dans notre expansion européenne avec ce qu'on a annoncé, les nouvelles régions cloud à Stockholm l'année prochaine, à Francfort également l'année prochaine, à Copenhague également dès le début de l'année prochaine, de manière à asseoir notre position qui est déjà aujourd'hui bien connue en France et qui est une position de leader sur le marché français, pouvoir la transformer en une vraie position de leader sur le marché européen.
1: Et alors, je mets de côté évidemment les hyperscalers américains. En Europe, il y a des sociétés qui ressemblent un peu à Scaleway, qui sont vos concurrents dans les pays, là, on va regarder l'Allemagne, l'Italie, enfin nos pays Benelux.
12: Il n'y en a pas beaucoup. Ouais. Historiquement, en Europe, on est très fort pour avoir des hébergeurs. Mmh, on a eu un certain nombre d'hébergeurs, mais cette transformation de l'hébergeur vers le cloud provider, c'est quelque chose qu'assez peu de ces hébergeurs a réussi à faire. Et donc, c'est probablement la plus grande difficulté, c'est d'arriver à créer deux ou trois, parce que pour qu'un marché soit sain, il faut avoir deux ou trois concurrents sur le marché, et il faut voir émerger deux ou trois grands acteurs européens. Je pense qu'il y en a au moins un bon candidat en Allemagne. J'espère qu'on en verra peut-être un deuxième en France, mais j'ai beaucoup d'espoir dans ce marché.
1: C'est un marché où il pourrait y avoir de la consolidation aussi de la part de Scaleway, par exemple, parce qu'on voit effectivement pas mal de petits acteurs du cloud qui poussent. Hein. J'en vois qui achètent des GPU, du stockage.
12: Ça pourrait être
1: dans les prochains mois.
12: Et pas plus tard que cet été, au mois de juillet, on a acheté une société qui s'appelle Carnot Computing.
1: Oui.
12: Et donc Carnot, c'était un fournisseur de cloud,
1: HPC. Avec ses radiateurs.
12: Historiquement, les radiateurs. Depuis, ils ont un peu évolué sur leur technologie avec ce qu'on appelle des chaudières, mais qui permet de récupérer la chaleur fatale produite par les CPU et par les GPU pour les réinjecter dans les réseaux de chauffage urbain. Et donc ça, nous, on pense que c'est une technologie très intéressante. Et par ailleurs, c'est quand même un acteur du cloud français. Donc évidemment une forme de consolidation. Et on continuera dans cette idée de consolider le marché.
1: Et bien, on va suivre tout ça ensemble. Merci Damien Lucas d'être venu
12: sur
1: notre plateau, directeur général de Scaleway. Donc Scaleway qui organise l'événement AI Pulse, où nous sommes aujourd'hui à Station F. Merci infiniment Damien d'avoir été avec nous. On marque une courte pause et on se retrouve juste après. On va parler de cybersécurité avec une jeune start-up qui va commencer à faire parler d'elle. Il s'appelle Fleuret AI. Ils viennent de lever 4 millions d'euros. On accueille leur fondateur.
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1: Allez, notre deuxième invité depuis l'AI Pulse, l'événement à Station F. On parle évidemment d'intelligence artificielle, mais on parle aussi de cyber. Avec notre invité Yanis Grigy, bonjour.
14: Bonjour.
1: Yanis, merci d'être avec nous. Vous êtes CEO, cofondateur de Fleuret AI. Alors Fleuret, évidemment, ça, puisque c'est de la cyber-offensive.
14: Exactement.
1: Et c'est votre cofondateur, hein, Augustin Poncin, qui avait eu l'idée de ce nom Fleuret.
14: Voilà, exactement.
1: Voilà. Qui évoque beaucoup de choses. En plus, en France, on est plutôt fort dans ce domaine. Levée de 4 millions d'euros, on va y revenir dessus. Avant, je voulais revenir un peu sur l'actualité. On a parlé de ces frigos dans les supermarchés qui ont été piratés. Quelle est votre analyse de ce genre d'attaque? Alors, au-delà, on n'en a pas regardé en détail, peut-être qu'il y a des mots de passe qui ne sont pas correctement configurés, mais quand même, des frigos dans un supermarché, ce n'est pas la première cyberattaque à laquelle on pense.
14: Hein. Ouais, complètement. En fait, la chose qui nous vient quand on voit ce type d'attaque, c'est qu'aujourd'hui, tout secteur est touché. Et c'est le gros enjeu avec l'IA, c'est que c'est possible de déployer des attaques à très très grande échelle et de manière très horizontale sur énormément de types d'entreprises. Et donc on a même ce type de secteurs qui sont touchés aujourd'hui, qui ne seraient pas les secteurs les plus évidents à se faire cyberattaquer.
1: Et en plus, on le dit souvent sur ce plateau, avec l'IA, c'est plus la peine non plus d'être un génie de l'informatique ou d'être appuyé par des grosses structures étatiques ou mafieuses. Voilà, avec un peu de jugeote, on peut réussir à arriver. Bah, c'est peut-être, enfin, on verra ce que dira l'enquête, mais c'est peut-être ce qui est arrivé au supermarché en question.
14: Ouais, ça c'est aussi un très gros enjeu, c'est qu'aujourd'hui il y a des harnais qui sont en open source, donc déployables sur Internet par n'importe qui. Et donc aujourd'hui, n'importe qui est bon techniquement peut devenir un hacker éthique demain, ce qui en fait est un gros problème parce que ça permet à énormément de gens malveillants de devenir malveillants demain, ce qui était très compliqué avant.
1: Alors expliquez-nous ce que fait Fleur AI. Vous voulez transformer le pentest, nous dire en deux mots ce que c'est le pentest et comment vous voulez le transformer. Je disais c'est de la cybersécurité offensive, racontez-nous ça.
14: Voilà, donc exactement, en cybersécurité il y a deux équipes, l'équipe offensive et l'équipe défensive. Donc nous on fait partie de l'équipe offensive. On attaque comme des hackers éthiques les entreprises pour leur montrer quelles sont leurs potentielles vulnérabilités et après les aider à corriger avant qu'un vrai hacker malveillant puisse le faire.
1: Typiquement ce qui aurait pu se passer, vous auriez pu faire ce type d'attaque. Et donc ces pentests, c'est ça, c'est mener ces attaques.
14: Voilà, exactement. Et donc ça, c'est un marché qui existe depuis très longtemps, qui est fait par des consultants, donc des pentesters, ça s'appelle, qui sont dans des grands groupes, des grands groupes informatiques. Et nous, on déploie des solutions entièrement automatisées par IA, ce qui est aujourd'hui possible pour faire ce métier.
1: Donc ce sont vos agents, notamment, qui s'appellent Émile et Champollion. Et alors, comment ces agents... comment vous trouvez la bonne fréquence auquel ces agents doivent essayer de frapper un peu ces entreprises pour éviter de noyer les équipes de sécurité sous tout un tas de données. Enfin voilà, pour que le test soit de frapper un peu ces entreprises pour éviter de noyer les équipes de sécurité sous tout un tas de données. Enfin voilà, pour que le test soit

0: tester. Voilà, je vais lui dire j'ai des sites physiques, j'ai un site en ligne, et vous allez mener tout un tas de tests, de pen tests justement pour voir où est-ce que sont mes fragilités.
1: Hein, voilà, exactement. L'idée. Donc on fait des pen tests à des points réguliers dans l'année qu'on définit avec le client, qui seront lancés automatiquement. Et par-dessus, on a plusieurs autres produits qui sont déployés sur la plateforme en parallèle du pentest pour apporter vraiment de la valeur en continu et construire un cerveau de l'informatique de nos clients.
0: D'accord,
1: en particulier.
0: Oui, c'est ça votre valeur ajoutée. Ouais, c'est vraiment cette partie-là.
1: C'est cette transition du ponctuel au continu.
0: Et juste, les pentests, ça se mène comment? C'est quoi? On essaie d'attaquer via les programmes, pour ceux qui sont un peu moins familiers avec ce genre d'outils?
1: Ouais, alors en pratique, c'est le client lui-même qui renseigne sur la plateforme ses sites internet, ses API, ce genre de choses. Et ensuite, il va choisir à la main qu'est-ce qu'il va avoir envie de tester et où est-ce que nos agents vont devoir être déployés pour toujours rester dans le cadre qu'on donne sur le test en particulier.
0: Bien entendu, oui.
1: Pour ne pas sortir.
0: D'accord. Et alors, une fois que vous avez fait ce test, alors qu'est-ce qui se passe? On va revenir sur cette partie, la couche du dessus, là où vous intervenez. Est-ce que vous proposez à l'entreprise, une fois que vous avez repéré un peu ces failles?
1: En fait, ce qui est très important à comprendre dans la différence entre le pentest humain et le pentest IA, c'est que le pentest, c'est un métier niche, très cher, parce que les pentesteurs, c'est très rare. Oui. Et on leur demande de faire beaucoup de choses qui sont très lentes et qui coûtent beaucoup de temps. Mais les agents IA, ils sont capables de déployer un temps presque infini sur un test donné, et donc ça leur permet par exemple de générer du code en Python, donc de comment utiliser la vulnérabilité vraiment, ce qu'un pentester n'aurait pas fait normalement.
0: D'accord.
1: Et avec ce genre d'informations, on est capable après de délivrer beaucoup de valeur au client pour l'aider à corriger la vulnérabilité par exemple, ou retester si elle est toujours ici ou pas. Ça évite les contre-audits, ce qui était un problème des cabinets avant.
0: Alors, chez FleurAI, l'humain est toujours là. Hein, vous assumez, je crois que vous dites que c'est 90% d'IA et 10% d'humain. Donc, il y a toujours humain. Je ne sais pas si c'est humain in the loop ou humain over the loop. Enfin, en tout cas, il est...
1: Oui, complètement. Aujourd'hui, ça bouge très, très vite en pratique. On avait plus de human in the loop avant qu'on en a maintenant, mais peut-être qu'on en aura un peu plus tard. Le but, c'est de faire la meilleure performance possible et un coût le plus abordable possible pour nos clients.
0: Oui, alors un coût, justement, je regardais, alors on est de l'ordre, alors pour expliquer aux entreprises, c'est 4 000 euros sur des tests, sur les pain tests pour pendant 2 jours, 3 jours, c'est 10 à 15 000 euros si c'est sur le mois. Là, vous venez en concurrence de gros cabinets, qu'est-ce qui va faire qu'on va plutôt choisir Fleuret, en dehors du coût, mais qu'on va plutôt choisir Fleuret plutôt qu'un cabinet qui a pignon sur rue, enfin voilà, ouais. Ou des éditeurs spécialisés dans le domaine?
1: Ouais, le 10 à 15 000 euros, c'est justement le prix référence des cabinets classiques, oui. En pratique, qui eux en fait déploient plusieurs pentesters sur des missions pendant des fois 2-3 semaines, et ensuite on a un gros rapport de 60 pages qui est pas forcément exploitable pour les entreprises. Donc nous, on est capable de donner les premiers résultats en 8 heures, tous les résultats en 48 à 72 heures, donc c'est le fameux 3 jours, pour 4000 euros. Et donc ça permet, par exemple, on a des exemples de clients qui étaient capables de tester toute leur infrastructure tous les 3 à 5 ans, et nous, on leur permet maintenant de tester plusieurs fois par an. D'accord. Avec le même prix.
0: Ouais, et on sent qu'aujourd'hui, c'est la demande. Hein.
1: Ouais,
0: on peut pas attendre comme ça 3 à 5 ans. Est-ce que tout ce qui va être autour de Nice 2, voilà, bon, ça tarde un peu à se mettre en place, mais ça arrive, le Cyber Resilient Act, ça va... Alors, je crois pas qu'il y ait des obligations de faire des tests dans ces...
1: Si.
0: Il y a
1: plusieurs types d'entreprises.
0: Ouais.
1: Et donc NIS1 imposait à un certain type d'entreprise de faire des tests tous les ans. Maintenant, NIS2 élargit ce scope d'entreprise.
0: Ah, et donc là, il y a un marché pour vous.
1: Ouais. Aujourd'hui, c'est 150 000 entreprises européennes qui vont devoir faire des tests de manière récurrente.
0: J'imagine que FleurAI, donc français, il y a aussi cet aspect souveraineté. Hein, on en parlait tout à l'heure avec Damien Lucas, le DG de Scaleway. C'est un élément important aussi de s'adresser à un Français, des hackers éthiques français. Ça, c'est quelque chose que vous ressentez aussi sur le marché?
1: Oui, complètement. Aujourd'hui, on voit beaucoup d'acteurs qui passent par nous justement parce qu'on est souverain. Parce que la donnée qu'on crée, c'est quand même de la donnée de comment hacker X ou Y type d'entreprise, qui est une donnée qu'on ne veut naturellement pas sortir, notamment aux États-Unis. Complètement, c'est un gros enjeu.
0: Aujourd'hui, parmi vos clients, vous avez plutôt des entreprises du digital, ou vous commencez à avoir des groupes industriels, des gens plus établis, des marques que l'on connaît un peu plus?
1: Alors, en effet, nos premiers clients sont des entreprises très digitalisées, mais aujourd'hui, on est dans des discussions avec des gros groupes industriels. Complètement, il y a de plus en plus d'enjeux, on en parlait juste avant avec Intermarché.
0: Et c'est à ça que vont servir les 4 millions d'euros, je rappelle, levée de 4 millions d'euros en précis, il y a Raise Venture, il y a Auriga. Auriga Cyber Venture, Win, Better, enfin il y a BPI France aussi. Ouais. Vous avez plusieurs business angels. Justement, ces 4 millions d'euros, c'est pour. Vous êtes combien de personnes aujourd'hui?
1: Aujourd'hui, on est une petite dizaine.
0: D'accord, donc c'est du recrutement, c'est de l'expansion.
1: Ouais, exactement. C'est de l'expansion, aider le plus d'entreprises possible, le plus de grands groupes possible à se sécuriser de manière récurrente. En fait, c'est le gros enjeu de ce tour. Aujourd'hui, on a

0: réussi à prouver qu'on est capable de délivrer des pentests de très haute qualité, mm-hmm. et donc on veut être capable de les délivrer chez des toujours plus grands groupes et à toujours plus grande échelle.
1: Vous pourriez être travailler, alors je suis pas forcément en marque blanche, mais travailler avec un tiers comme un assureur qui pourrait faire appel à vous pour justement offrir ce type de service à ses clients.
0: Oui, complètement, c'est déjà le cas. On a des premiers clients qui sont des distributeurs qui font du service par-dessus notre plateforme. C'est quelque chose qui se fait aussi très bien dans les entreprises où il y a déjà des pentesteurs implémentés.
1: Bon, eh bien, on est très content de vous avoir eu sur ce plateau, Yanis Grigi, CEO, merci cofondateur beaucoup. De Fleur AI. Merci d'être venu nous parler de votre entreprise, de ce métier, donc du pain test et puis de cette cybersécurité offensive. Mais vraiment, et on le voit encore avec l'actualité, on parle pour nous, hein, avec ces frigos et ces centaines de milliers d'euros de marchandises perdues par des supermarchés parce qu'ils se sont fait pirater leur congélateur. C'est des attaques, on n'aurait jamais pensé à ça. On pense toujours aux centrales électriques, aux transports et tout ça. On pense pas à ces congélateurs. Et pourtant, on voit que là aussi, il y a un gros besoin de continuer à sécuriser tous ces réseaux. Merci d'avoir été avec nous. On marque une courte pause et on va continuer juste après. On va parler Agentic, on va parler capital investissement avec quelqu'un de Serena. On parlera avec Stripe, tiens, cet acteur que vous connaissez bien qui fait du paiement, mais beaucoup de choses. Et puis, en toute fin d'émission, Tony Tung, ancien de Meta, que nous accueillons ici sur ce plateau. A tout de suite depuis Station F.
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1: Allez, Tech & Co Business depuis Station F à l'événement AI Pulse, c'est reparti. Et avec nous, Sébastien Leroy. Bonjour Sébastien.
4: Bonjour.
1: Merci d'être avec nous, vous êtes partenaire chez Serena. Alors Serena, on parle souvent de vous, mais vous savez, c'est la parenthèse qui vient après la levée de fonds. On dit voilà. Alors racontez-nous un peu, parce que c'est vrai qu'on ne reçoit pas souvent, à tort sans doute, de profils comme les fonds comme Serena. Alors racontez-nous un peu votre métier aujourd'hui. Et puis voilà, ben, on vous connaît parce que vous avez aussi investi dans Mistral, mais dans beaucoup d'autres. Je vous écoute.
4: Exactement, donc on est un fonds d'investissement tech européen. Donc on a levé un peu plus d'un milliard aujourd'hui qu'on déploie dans ce qu'on appelle nous dans notre jargon le early stage. Mm-hmm. Donc ça va vraiment de la création des sociétés jusqu'à des tours de table un petit peu plus matures, seed, série A, série B, etc. Et donc on va aller investir dans ces sociétés et les accompagner dans leur croissance. Et donc aujourd'hui, Serena, ce que je disais, c'est un peu plus d'un milliard, 150 sociétés accompagnées. Et on a fait le choix d'investir dans des sociétés dans l'intelligence artificielle depuis très longtemps parce qu'on était tout premier investisseur de Dataiku, ouais. Qui est un des fleurons français l'IA.
1: Qui a d'ailleurs signé avec Scaleway il y a quelques jours. Hein.
4: Et puis ensuite, on a lancé le tout premier fonds dédié à l'IA. À l'époque, on appelait ça Big Data en 2015-2016. Et puis maintenant, on a fait beaucoup d'investissements dans ce domaine-là.
1: Alors, justement, tiens, pour parler des investissements, le boom de l'IA française, alors évidemment, il est porté par Mistral qui a levé ses 3 milliards. Mais est-ce que vous le sentez, il est réel ou alors il serait dû juste à 2-3 noms?
4: En fait, il y a une croissance des montants qui ont été investis dans l'IA. Il y a 3-5 ans, ça restait encore une minorité de la part d'investissement. Là où aujourd'hui, l'an dernier, c'était à peu près la moitié. Donc chaque euro investi dans les startups, il y avait la moitié qui allait pour l'intelligence artificielle. Aujourd'hui, en ce début d'année, on a 80%. Donc on voit qu'il y a une croissance qui est phénoménale. Oui. Quand on soulève un petit peu le capot, finalement, aujourd'hui, beaucoup de ces startups sont aussi intelligence artificielle dès le premier jour, donc ce qui fait que ça redispatche un peu le marché d'une part. Et puis il y a une énorme polarisation aussi avec beaucoup d'argent qui est concentré dans quelques sociétés, et donc Mistral en fait partie. Il y a aussi Amilabs avec Yann Lequin qui est le patron du labo de Meta, de Dia, de Meta, qui a choisi la France pour lancer Amilabs et qui a capté beaucoup des capitaux qui ont été investis.
1: Un milliard.
4: Donc, finalement, il y a une croissance qui est phénoménale des montants investis sur les 3-4 dernières années, quand même avec une concentration assez forte sur quelques sociétés.
1: Mais ils peuvent jouer l'effet locomotive un peu, se dire voilà, des investisseurs étrangers ou même voilà, Serena voit ces gros montants, se dire bah tiens, on va mettre davantage sur des acteurs français.
4: Ils mettent la France et Paris sous les lumières au niveau mondial dans l'intelligence artificielle. Mmh. Parce que finalement, il y a un an, on se posait un peu la question de où est la France au niveau AI d'un point de vue vraiment global. Aujourd'hui, entre-temps, on a eu Amilabs avec Yann Lequin. On a Mistral qui a levé 1,7 milliard puis 3 milliards en moins d'un an. On a Armatan qui est la première licorne française dans la défense, là où on n'en avait pas. Et nos petits comparables, notamment en Angleterre et en Allemagne, en avaient. Donc, toutes ces levées de fonds ont vraiment mis la France...
1: Et il n'y a pas une crainte quand on est partenaire chez Serena que l'IA aspire un peu tout l'oxygène de l'écosystème, parce qu'il faut penser, même si tout se concentre beaucoup sur l'IA aujourd'hui, et il y a de l'IA partout, mais que ça aspire un peu trop cet oxygène.
4: Ouais, ça aspire un petit peu. Après, on a une thèse d'investissement qui est assez diversifiée et on essaye d'aller vers des sociétés qui sont pas forcément consensuelles, donc qui sont pas entre guillemets dans la hype qu'on peut voir un peu partout. Et la conviction qu'on a, c'est que on parle beaucoup effectivement d'Amilabs, de Mistral, qui sont plutôt sur des modèles fondationnels. On parle beaucoup de la couche applicative dans l'intelligence artificielle, donc tout ce qui va permettre aux sociétés d'aller chercher de la productivité. On parle un peu moins d'une nouvelle catégorie qui est en train d'émerger, que nous on appelle le hard AI, et qui est comment est-ce qu'on va aller s'attaquer à des chaînes de valeur qui sont extrêmement complexes, notamment dans la santé, dans la biologie, dans la robotique.
1: Donc plus vertical.
4: Exactement, donc vertical extrêmement précise, et où des modèles d'intelligence artificielle vont venir rencontrer le monde physique. Et donc vont aller chercher de la donnée et capter de la donnée qu'on n'avait pas historiquement, et donc vont pouvoir faire des choses qu'on ne pouvait pas faire historiquement non plus. Et ça, c'est une nouvelle catégorie qui est émergente, qui a attiré peu de financement, qui en attire de plus en plus, et dans laquelle je suis convaincu que l'Europe et la France, a fortiori, a vraiment une carte à jouer au niveau mondial.
1: Donc vers ces domaines verticaux, parce que j'allais vous poser une question. C'est vrai que je voyais la directrice du FMI, la Kristalina Georgieva, qui alerte une perte de confiance dans l'IA pourrait déstabiliser la finance mondiale. Alors voilà cette bulle que l'on. Ça fait, maintenant, je crois que ça fait, doit faire un an et demi qu'on parle d'une bulle. Comment vous le ressentez, vous ?
4: C'est un peu ce que je disais, c'est qu'on a vu des sociétés qui sont sur ces couches applicatives, qui ont eu des croissances phénoménales que nous, on n'avait jamais vues en tant qu'investisseurs avant.
1: Oui.
4: Et donc là, la question, c'est quelle est la qualité, quelle est la pérennité de ce chiffre d'affaires ? Et là-dessus, on peut anticiper qu'il y a une forme de bulle, en tout cas une forme de hype qui, à un moment donné, va redescendre. Sur les modèles fondationnels et sur cette partie vraiment monde physique qui rencontre l'intelligence artificielle, on en est encore au balbutiement. Et je pense que pour le coup, il y a encore énormément de choses à faire et on vient de complètement délivrer des capacités qui n'étaient pas possibles avant.
1: Alors ce qui est intéressant avec vous, avec Serena et vous Sébastien Leroy, c'est que vous êtes un peu dans le back-office, là. Vous voyez ce qui se passe un peu derrière tout ça. Quand on voit Anthropic, OpenAI qui viennent de démanteler le mythe de l'illimité en termes de sur les seuils d'utilisation, est-ce que c'est l'aveu quelque part qu'on n'a pas trouvé encore le bon modèle économique de l'IA ?
4: Ça c'est sûr, on n'a pas encore trouvé le modèle économique. On vient du monde du logiciel où on avait l'habitude de faire payer ce qu'on appelle au siège, donc à l'utilisateur.
1: Déjà on avait changé un peu le modèle, on avait passé du on-premise au SaaS.
4: Qui était déjà une innovation assez forte de passer du on-premise au SaaS. Maintenant on passe du SaaS à l'usage, de l'usage à l'outcome, mais on se rend compte que les directeurs financiers, ils aiment bien avoir de la prédictibilité. Et donc en fait, c'est compliqué de vraiment pouvoir pricer à l'outcome, en tout cas au résultat, tant qu'on n'a pas vraiment démontré le résultat qu'on peut générer. Donc on revient un petit peu au basique qui est finalement, faisant un modèle qui est simple, qui est donnant de la prédictibilité au client avec un paiement à l'usage, enfin un paiement au siège, et ensuite voyons comment est-ce qu'on peut aller, ce que nous on appelle du learn and expand, donc comment est-ce qu'on peut aller s'étendre chez les clients en allant chercher encore plus de valeur, encore plus d'usage.
1: Oui, c'est là, et juste après vous, on aura Ariel Lebaille de chez Stripe, justement, qui accompagne les entreprises dans cette économie du token.
4: C'est un gros sujet pour Stripe, notamment avec les acquisitions qu'ils ont fait, ils font penser, comment ils réfléchissent leur
1: modèle. Exactement, l'IA agentique aussi, elle est dominée par les acteurs américains, mais on voit que c'est quand même une recomposition du logiciel pour vous. Là, il peut y avoir une porte. On cherche toujours à avoir ce côté souveraineté, à faire parler, à faire pousser un peu notre Europe du logiciel. Est-ce que là, pour vous, il y a une porte qui s'ouvre sur l'IA agentique ? On a quelques espoirs de rester collé au peloton ?
4: En tout cas, on voit qu'on a plusieurs modèles qui ont un niveau de ce que nous on appelle accuracy, donc qui est vraiment le niveau de de précision des modèles qui sont extrêmement bons. La souveraineté ne répondra pas à tout, c'est-à-dire que c'est un facteur qui est important, mais c'est pas lui, il n'est pas unique. Et donc en fait, si on arrive à mêler souveraineté et accuracy, je pense qu'on peut faire émerger des champions, notamment sur ces thématiques dont je parlais, comme la biologie, la robotique, l'industrie, le manufacturing. Pour vous, c'est ça.
1: Maintenant, on va aller, on était un peu large, maintenant on va commencer à descendre un peu plus en profondeur dans les secteurs.
4: On a adressé les cas d'usage un peu évidents entre guillemets, qui sont beaucoup des cas d'usage de productivité, et maintenant on va aller, à mon avis, de plus en plus vers une hyper verticalisation et dans des marchés, des chaînes de valeur qui étaient historiquement peu sexy parce que cycle de vente long, complexité de captation de la donnée, enfin beaucoup de paramètres qui faisaient qu'on n'avait pas envie de s'y intéresser.
1: Parler de santé,
4: et puis expertise du métier, exactement.
1: Là, faut connaître à la fois la technologie, le modèle financier et puis le métier, enfin la technologie de si on est dans la santé, voilà, c'est est-ce qu'on mise sur la bonne biotechnologie,
4: etc. Fait. Une nouvelle génération d'entrepreneurs qu'on voit émerger, qui sont des chercheurs qui étaient dans les labos. Et qui commence à sortir des labos pour se lancer dans le privé.
1: Dans ces domaines, justement, de santé et ce dont vous venez de nous parler. Je rappelle, vous avez misé sur Mistral AI. Vous avez évoqué, Sébastien Leroy, la souveraineté européenne. C'est une vraie réalité aujourd'hui pour vous, quand vous dialoguez avec, quand vous allez soit lever de l'argent, soit quand vous allez, quand vous dialoguez avec des clients de vos startups.
4: C'est un vrai sujet pour les corporates européens et français a fortiori. Donc pour toutes les startups qui adressent les segments d'entreprise, c'est un vrai sujet de pouvoir leur avoir une proposition de valeur qui repose sur la souveraineté.
1: Une dernière question, qu'est-ce qui manque aujourd'hui? On a vu Hugging Face, donc racheté par Nvidia. Bon là, on a parlé d'Amilabs, on a parlé de Mistral. Mais qu'est-ce qui manque en France pour justement avoir davantage de grands acteurs comme cela? Et pourtant, on voit que les industriels s'intéressent à eux. Les grands, les Thales, les SMA CGM, propriétaires de BFM Business, s'intéressent à ces entreprises, mais qu'est-ce qui manque pour qu'on en ait un peu plus de Mistral, un peu plus d'Amilabs? C'est des fonds, c'est des...
4: Deux facteurs, encore plus de chercheurs qui sortent des labos privés, donc soit d'Anthropique, Mistral, etc., pour se lancer à leur compte, et ça on peut anticiper ce qu'on appelle les mafias, donc des prochains employés qui en tout cas se lancent et créent leur propre société. Et puis de l'autre côté, c'est des capitaux souverains aussi, parce qu'on voit que finalement dans ces tours de table, ça vient beaucoup des États-Unis ou d'Asie. Et donc si on a un enjeu de souveraineté, ça pose quand même la question du capital et de la préservation de la souveraineté.
1: Eh bien merci d'être venu nous parler de tout ça. Votre prochaine actualité, c'est quoi chez Serena?
4: Prochaine actualité, on publie un tout nouveau rapport justement sur l'IA qui s'appelle le French AI Report. En partenariat avec Chausson et Galion, donc qui sont un autre fonds d'investissement et une banque d'affaires, et donc il y a un panorama de l'intelligence artificielle en France.
1: Eh bien, ce sera l'occasion de venir nous en parler. Merci Sébastien Leroy, partenaire chez Serena. Merci d'avoir été avec nous ici depuis l'AI Pulse à Station F. Et je vous l'ai promis, on va avoir dans un instant une représentante de chez Stripe.
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1: Allez, on poursuit Tech & Co Business depuis l'événement AI Pulse organisé par Scaleway ici à Station F. Et avec nous, Ariel Lebail. Bonjour Ariel.
5: Bonjour.
1: Merci d'être avec nous. Vous êtes responsable IMI AI et Startup chez Stripe. On avait reçu, faut revenir à quelques années, il y a 3 ans, l'un des cofondateurs, les frères Collinson, c'est ça, fondateur de Stripe. Mais justement, rappelez-nous le métier de Stripe, parce que je suis sûr qu'il y a beaucoup d'entre nous qui connaissent, évidemment, qui connaissent cette marque, mais qui ne savent pas. Finalement, on l'utilise pratiquement tous les jours.
5: Oui, tout à fait. Alors Stripe, c'est une entreprise technologique qui construit l'infrastructure dont les entreprises ont besoin pour se lancer, se développer et vendre à l'international. Donc on accompagne beaucoup d'entreprises de tailles très différentes, à la fois des entreprises early stage qui commencent tout juste et puis des entreprises de grande taille qui cherchent à se réinventer. Et donc pour vous donner une idée, en France, on accompagne près de 800 000 entreprises et solopreneurs. Donc,
1: concrètement, c'est quel type de service? Je parlais de paiement, c'est ça?
5: Oui, alors, en partie, bien évidemment. On a toutes différentes briques de services qui permettent aux entreprises de vendre en ligne. C'est ce qu'on fait depuis de nombreuses années. Et là, de plus en plus, avec les changements économiques et de paradigme, là, on les accompagne pour vendre aux agents. Et de manière générale, on a aussi toute une suite d'outils qui leur permet de lutter contre la fraude, par exemple, de vendre à l'international dans différents pays de manière très simplifiée. Et donc ça, ça leur permet vraiment de se concentrer sur leur cœur de métier et d'être très compétitifs.
1: J'imagine avec toute la data qui remonte, qui leur permet de faire des analyses dans tous les sens. Alors oui. Ariel Lebaille, Stripe a lancé l'Agentic Commerce Suite. Alors c'est justement pour rendre les produits achetables quelque part directement par les agents. Est-ce que vous pouvez nous expliquer comment ça se passe quand l'acheteur est un agent et non plus un humain, pour les histoires d'authentification, de confiance, de fraude aussi bien entendu?
5: Oui, tout à fait. Alors, il faut savoir que c'est un marché qui est encore un petit peu expérimental, évidemment, puisque on est beaucoup à travailler sur le développement de cette infrastructure. Mais nous, on a en tête vraiment l'objectif de créer et permettre aux entreprises d'avoir accès à cette infrastructure qui s'appuie sur ces agents, qui sont les nouveaux acteurs économiques indépendants. Et donc, en effet, sur une transaction qui va être effectuée par un agent, on va avoir un agent qui doit en fait avoir en main des identifiants de paiement pour payer, évidemment, de manière sécurisée. Il faut un consommateur qui ait donné les accès à ses agents et qui ait donné les contrôles nécessaires pour que ça se fasse, encore une fois, de manière sécurisée. Et il faut aussi, pour les marchands, avoir structuré son catalogue produit pour qu'il soit découvrable par les agents. Il faut qu'il y ait un protocole de paiement qui permette à ces agents de payer. Donc il y a toute une galaxie en fait de services qui sont nécessaires à ce type de transaction. Et donc nous, chez Stripe, on a lancé plusieurs briques de cette infrastructure. Par exemple, pour que les agents puissent payer, on a lancé notre wallet qui s'appelle Link pour les agents, qui leur permet d'avoir accès à des données de paiement, mais qui comprennent pas les données de carte pures. C'est vraiment plutôt un token. Ah oui. Et puis on a lancé ce qu'on appelle des shared payment tokens, qui est l'équivalent en fait d'une carte virtuelle, mais pour un token de paiement. Et donc les agents peuvent utiliser tout ça et les consommateurs peuvent leur permettre de payer de manière sécurisée.
1: Dans ce domaine, il y a une réglementation justement, parce qu'on sait qu'il y a beaucoup de règles dans le domaine du commerce, mais est-ce que l'argentique commerce, est-ce qu'il y a une réglementation en vigueur aujourd'hui ou est-ce qu'on en est tellement au début que c'est un peu, je ne vais pas dire le Far West parce que c'est une mauvaise connotation, mais voilà, c'est un peu des choses qui se mettent peu à peu en place.
5: Alors, ça dépend des géographies, évidemment. En Europe, en tout cas, c'est encore quelque chose qui est balbutiant. Donc, aujourd'hui, il n'y a pas de réglementation précise. Mais évidemment, nous, on travaille de très près avec les régulateurs pour s'assurer que ce qu'on construit est bien dans les règles prévues.
1: Alors, je regardais ici, donc, on est à l'AI Pulse, alors l'événement, j'y arrive, organisé par Scaleway à Station F. Alors, vous animez une conférence sur l'IA qui transforme l'économie du logiciel. Chaque requête, chaque API, chaque processus est exécuté par des agents, engendre un coût. Alors, expliquez-nous un petit peu cette économie des tokens là, sur laquelle vous travaillez et du coup le lien avec Stripe.
5: Oui, tout à fait. Alors, l'idée, en fait, c'est qu'il y a un vrai changement de paradigme. On était jusqu'à présent dans une économie du software où il y avait des coûts relativement stables et fixes pour les entreprises, qui étaient faciles à prédire. Et là, avec l'arrivée de l'IA, on est passé sur une économie où l'usage, lui, est complètement dépendant des tokens. Et donc, pour les entreprises, en fait, chaque prompt, chaque call API va créer un usage de token qui va leur créer des coûts. Et donc, pour une entreprise, il y a un vrai enjeu de... Quand on lance des produits d'IA...
1: On ne s'en rendait pas compte au début, mais là, maintenant, on commence à voir ce coût des tokens et on s'inquiète même pour l'avenir, parfois.
5: Exactement. Mais, en fait, l'avantage, c'est que Stripe, on travaille avec les plus grandes entreprises d'IA aujourd'hui, dont les plus grandes entreprises européennes. Donc, par exemple, on donnait les exemples de quelques entreprises avec lesquelles on travaille tout à l'heure, dont Eleven Labs, qui est une entreprise qui fait de l'audio basé sur de l'IA. Et on a cette donnée intéressante qui est que quand on veut créer le bon business model, on peut faire appel à différents modèles de pricing, à la valeur, à l'usage. Et l'idée pour les entreprises qui sont là aujourd'hui, c'est de comprendre comment le faire au mieux.
1: Et le lien avec Stripe, du coup ? Donc Stripe leur fournit la plateforme pour gérer ces tokens, c'est ça l'idée ?
5: Tout à fait, exactement. Nous, on leur fournit justement toute la partie metering, le calcul, l'analyse qui va permettre de faire du paiement à l'usage, par exemple.
1: Qu'est-ce qui est difficile ? Je reviens un instant. Vous disiez que vous accompagnez 800 000 commerçants en France.
5: En France, oui.
1: Je regardais. Il y a des données qui montrent que les meilleures entreprises IA sur Stripe ont cru de près de 200% sur un an. Comment on réussit à accompagner des entreprises comme ça qui ont des croissances aussi importantes ?
5: Bah, l'idée, c'est que c'est vraiment des design partners qui travaillent avec nous, main dans la main. On travaille de très près avec ces entreprises-là. Et en fait, on est dans une collaboration permanente où on écoute leurs besoins produits. Et nous, notre objectif, c'est d'avoir l'infrastructure qui va aussi vite, voire encore plus vite que ces besoins produits-là.
1: On est toujours dans l'accélération permanente.
5: Oui, tout à fait.
1: Alors, je reviens maintenant sur ce qu'on disait, l'économie des tokens. Comment les entreprises d'IA peuvent justement construire des modèles économiques adaptés à cette nouvelle économie du token ?
5: Oui, tout à fait. Alors, il y a trois choses que les entreprises d'IA font, qui marchent bien, font très très bien. C'est d'une part qu'elles connaissent exactement la valeur qu'attendent leurs consommateurs. Mm-hmm. La deuxième chose, c'est qu'elles traquent de très près exactement quel est l'usage de leurs produits et comment est-ce qu'ils peuvent adapter leur pricing à cet usage-là. Et la troisième chose, c'est qu'ils comprennent très bien également comment et pourquoi est-ce qu'on doit se protéger contre les nouvelles formes de fraude qui arrivent avec l'IA. Puisqu'en effet... les entreprises qui réussissent dans l'IA aujourd'hui sont aussi des cibles très attractives pour...
1: D'ailleurs, vous en parlez, vous dites c'est le défi, il y a un défi émergent du vol de tokens, c'est ça ?
5: Oui, tout à fait, parce qu'encore une fois, il y a ces nouveaux modèles de pricing qu'on a qui vont être, par exemple, vous créez un compte, vous avez accès à des crédits IA sur une entreprise, vous allez créer un deuxième compte, avoir accès de nouveau à des crédits gratuits, et en fait, tout ça, il y a différentes formes de fraude comme ça qu'utilisent à mauvais escient certaines personnes qui cherchent justement à faire du vol de tokens, comme à l'époque on avait du vol de cartes de crédit ou de credentials. Aujourd'hui, c'est le vol de tokens auquel il faut être très sensible. Et donc nous, on a un produit qui s'appelle Stripe Radar qui justement permet de prédire si les entreprises vont avoir à faire face à ce type de challenge.
1: Donc là, vraiment, c'est vraiment un besoin auquel vous répondez autour de cette économie des tokens. Ben, merci d'être venu nous parler de tout ça, Ariel Lebail. Je rappelle, vous êtes responsable IMI AI Startup chez Stripe et vous participez aussi à cet événement AI Pulse ici à Station F.
5: Merci Frédéric.
1: Allez, restez avec nous. On reçoit Tony Tung maintenant. C'est le cofondateur et chief science officer de Présage, surtout un ancien de Meta. Il y a beaucoup de choses à nous raconter, c'est tout de suite.
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1: Allez, dernier invité de cette émission, Tech & Co Business, depuis Station F, l'événement AI Pulse. Prédire plutôt que détecter, voilà ce que Tony Tung, l'homme qui veut apprendre au cloud, a anticipé. Voilà, et bien on va en parler avec lui. Tony Tung, bonjour.
6: Bonjour.
1: Merci d'être avec nous. Vous êtes cofondateur et chief science officer de Présage, une start-up française fondée en 2024 là, par Benjamin Rey et Arthur Chevalier, que vous avez rejoint sur les Digital World Models. On va parler de tout ça. Ce qui nous intéresse aussi, c'est ce que vous avez fait avant. Vous avez rejoint Meta en 2016, donc vous allez nous dire un peu pourquoi vous avez basculé aussi vers l'univers de la start-up. Vous êtes ingénieur Télécom Paris, vous êtes spécialisé de la vision par ordinateur, d'où on voit le lien avec les world models. Ma première question est, vous connaissez bien ce secteur, comment vous analysez un peu l'ambiance en ce moment de cette course à l'IA, de ce jeune ingénieur qui dit attention, on va trop vite, on va tuer l'humanité, etc. Comment vous voyez ça?
6: Moi, je pense qu'en ce moment, évidemment, avec l'IA, ça bouge beaucoup, ça va très vite. Et je vois que c'est encore beaucoup d'opportunités en fait pour créer des nouvelles technologies. Mm-hmm. Ce qu'on a vu aussi ces 10 dernières années, donc quand j'étais à Meta, c'est que la compétition et la course, ça a toujours abouti à beaucoup de nouveautés. Ouais. Et c'est ça qui fait en fait...
1: Et puis un certain emballement, c'est un emballement entre guillemets médiatique. On se souvient, enfin, vous êtes beaucoup plus jeune que moi, mais on se souvient, on attendait avant les 6 mois, les 8 mois pour avoir des nouvelles versions. Ouais. Là, on a parfois une version le matin, une version le soir. C'est complètement fou aujourd'hui dans ce
6: monde. Ouais, et c'est vrai, ça va très vite. Et en même temps, c'est ce qui marche bien, c'est que les gens, ils ont une idée claire de là où ils veulent aller. Pour certaines applications, que ce soit en science ou en médecine. Et donc on voit en fait que ça apporte énormément de choses. Il y a encore plein de choses dont on se demande est-ce que ça va marcher ou pas.
1: Oui.
6: Mais les changements, les transformations que l'IA apporte dans les différentes industries sont...
1: Vous êtes justement, vous avez rejoint Meta en 2016, donc vous avez vu toute cette évolution. Vous êtes surpris de la vitesse à laquelle ça va aujourd'hui. Vous attendiez, quand vous voyez peu à peu 2016, 2018, 2009, vous dites, oh là là, on est en train d'accélérer. Vous le sentiez déjà, ça?
6: Meta, ça a toujours été une boîte où, en fait, on veut aller vite.
1: Oui.
6: Et donc, ça a toujours été aller vite. Oui, l'IA a apporté, a transformé beaucoup, beaucoup de technologies. Moi, je me rappelle, il y a 10 ans, quand je suis arrivé à San Francisco, tout tourner autour des voitures autonomes.
1: Oui, des voitures autonomes, c'est
6: la réalité virtuelle. Et pour moi et mon domaine, qui est la vision par ordinateur, c'était un paradis. Ces 5-10 dernières années, cette course qu'il y avait dans ces domaines a transformé énormément de choses.
1: Oui, vous y avez participé, parce que c'est vrai que vous êtes spécialiste. Vous avez d'abord travaillé sur la réalité virtuelle, puis la direction de la recherche en IA. Ouais. Vous avez été, du coup, en plein dans cette vague quand Mark Zuckerberg a dit « Allez, on change, on ne s'appelle plus Facebook, on s'appelle Meta. Je vais vous parler du métaverse, ça va changer le monde. »
6: Ouais.
1: Vous étiez dans tout ça, dans tout cette vague complètement dingue.
6: Ouais. Et oui, ça change très vite. Oui. Et donc, en fait, pour revenir aussi à votre question, ça change très vite. Quand ça se rapproche quand ça se rapproche du produit, donc les priorités changent aussi.
1: Oui.
6: Donc aller travailler pour une start-up, aller travailler pour Présage dans un nouveau domaine qui est les Digital World Models, c'est aussi une opportunité de se focaliser sur un problème et faire de la recherche de pointe, mais sur un problème particulier.
1: D'accord. Bon, on va y revenir. Je vous pose juste une dernière question sur. Alors, vous n'avez pas travaillé. Vous avez commencé à travailler sur les world models, appliquer les world models au monde digital, hein, c'est ça. Mais vous n'avez pas travaillé avec Yann Lequin.
6: Non.
1: Vous avez quitté Meta à peu près au même moment.
6: Ouais.
1: Mais comment vous qu'est-ce qui a changé chez Meta aujourd'hui? Puis ensuite, on va basculer sur Présage.
6: L'anecdote aussi, c'est que j'ai rencontré Yann Lequin en 2014. C'est un peu grâce à lui que je suis rentré. J'ai rencontré quand j'étais au Japon.
1: Donc,
6: on s'est rencontré plusieurs fois. Qu'est-ce qui a changé depuis? Ou qu'est-ce qui m'a motivé?
1: Qu'est-ce qui a changé pour vous chez Meta, de votre regard un peu extérieur aujourd'hui?
6: Comme vous avez dit vous-même très bien, l'engouement pour l'IA, la course, la compétition donc avec des nouveaux acteurs qui n'existaient pas il y a 10 ans. Le fait aussi que l'IA, en fait, l'IA a même débloqué en fait des verrous qu'on avait en réalité virtuelle, et aussi même pour les voitures autonomes. Donc,
1: il y a plein de portes qui se sont ouvertes.
6: C'est vrai qu'après, les ressources sont toujours limitées, même à grande échelle. Il faut faire du produit. C'est des boîtes, c'est de la big tech.
1: Oui, c'est ça. Donc, il faut faire du business derrière.
6: Ouais.
1: Alors, qu'est-ce qui vous a pris? Donc, un jour, vous dites, vous voyez passer Présage, alors qu'on entend ces salaires mirobolants dans la Silicon Valley pour tous ceux qui développent l'IA. Vous travaillez, vous auriez pu partir dans l'aventure Amilabs. On vous l'a sans doute proposé. Et alors, pourquoi ce choix de Présage? Et racontez-nous un peu ce que fait Présage.
6: Alors, ce qui était très intéressant, c'est que j'ai rencontré en fait les deux cofondateurs de Présage,
1: Benjamin Ray et Arthur Chevalier,
6: et iPulse, ici il y a exactement un an.
1: Incroyable.
6: Donc c'est un peu la boucle qui se ferme, et donc aujourd'hui je présente la boîte. Avec Présage, on attaque un problème particulier, qui est le problème de l'infrastructure IA, et qui est en fait très importante pour le futur de l'IA elle-même. L'infrastructure de l'IA, donc c'est les clouds. Mais c'est aussi tout ce système de GPU, CPU, et ce système est aussi qui est régi par aujourd'hui les agents IA. Ce système est devenu très très complexe, et c'est devenu si complexe qu'il ne peut plus être géré par des humains. Il faut ajouter une couche d'intelligence à l'infrastructure IA pour que l'IA du futur en fait puisse tourner.
1: C'est ce que vous dites, un prédire plutôt que détecter. C'est ce que
6: je l'ai
1: mis dans le titre, mais c'est vous évidemment qui l'avez prononcé.
6: Voilà, donc l'idée donc de Présage, c'est d'anticiper les pannes avant qu'elles surgissent. Aujourd'hui, les modèles sont plutôt réactifs, donc les pannes arrivent, et donc les ingénieurs vont essayer de
1: comprendre.
6: Vont corriger les pannes, mais ça crée beaucoup
1: d'arrêt de service,
6: des choses comme ça. Donc, en prévenant les pannes à l'avance, on peut proposer les solutions à l'avance.
1: Ça va être comment vous allez repérer ces pannes? Est-ce que c'est des sondes que vous allez poser un peu partout? Est-ce que c'est la data qui vous remonte et vous dit, tiens, on a déjà eu ce type de data, ça a donné tel type de panne, on est en train de...
6: Exactement,
1: un signal faible.
6: Donc, c'est de l'IA, donc ça apprend sur les données. Pas les données des utilisateurs, ça on s'en occupe pas du tout, mais c'est les données du cloud.
1: D'infrastructure.
6: Donc, les configurations, les tickets qui passent entre les API qui sont appelés. Et toute cette interaction entre les appels et les failles, en fait, ça crée une dynamique, c'est un système dynamique qui peut être aussi appris par l'IA, comme dans le monde réel.
1: Alors, vous, alors le, ce que vous présentez, c'est Cloud One ou Cloud 1, ouais. Si je le prononce en français, Cloud One, c'est le modèle fondationnel, voilà. Ouais. Je sais pas si le terme est français, sur lequel Présage bâtit toute sa technologie. Aujourd'hui, son développement, c'est prêt? Est-ce que c'est déjà, vous commencez à le tester, j'imagine?
6: C'est, oui, c'est à l'état de prototype, je dirais, mais on le fait sur, tourner sur des vraies données cloud.
1: D'accord.
6: Donc, on a aussi un data factory, un système qui produit des données, mais dans le cloud, qui reproduit des failles historiques et des vraies failles, donc avec des montées de charge, des ressources, enfin des API qui tombent, et donc avec des données réelles qu'on récupère de partenaires comme Scaleway, oui. Bientôt, donc on apprend notre modèle Cloud One donc à prédire ces pannes.
1: C'est un jumeau numérique de l'infrastructure cloud de l'entreprise quelque part.
6: C'est presque comme un jumeau. On peut penser de la même chose, sauf oui. que en fait, les simulations se passent dans une abstraction du cloud. Donc en fait, on n'a pas besoin. En fait, les jumeaux numériques qui sont utilisés, par exemple, dans différentes industries, modélisent en fait les problèmes. Donc il faut entrer à la main les équations, les choses comme ça. Et en fait, c'est aussi très coûteux des fois de faire tourner les jumeaux numériques. Ici, en fait, c'est une IA qui va faire la prédiction en fonction des entrées qu'on lui donne. Donc c'est très rapide, c'est plus petit, c'est plus économique et c'est robuste.
1: Ça veut dire aussi que vous lui attribuez un certain niveau de confiance aussi à cette IA pour être certain de son jugement, des signaux faibles qu'elle a repérés et puis pour quand elle va commencer à prévenir qu'il peut y avoir un problème. Parce que le but n'est pas quand même de dire toutes les 10 minutes il va y avoir un problème,
6: Ouais. C'est vrai. Nous, notre but c'est l'autonomie. Donc on essaie de tendre vers l'autonomie des infrastructures. Mais avant d'arriver à l'autonomie complète, donc c'est très progressif. On peut imaginer d'abord un système qui propose des solutions à un opérateur, et après l'opérateur peut décider quelle solution. Et pour les solutions qui sont les plus sécures, en fait, donc en fait, il pourra prendre la décision tout seul. À la fin, donc l'opérateur devrait chapeauter plusieurs opérations que être derrière chaque opération à débugger. Hein.
1: Vous avez travaillé évidemment sur la modélisation du monde physique.
6: Oui.
1: Et là, finalement, vous êtes en train de travailler sur une modélisation du monde virtuel. Voilà. Ouais. Quelle est la passerelle entre les deux?
6: Les modèles derrière, les modèles IA qui tournent, en fait, ils sont très similaires. Mmh. Donc dans le monde physique, en fait, on observe, donc on a des tables, des chaises, des humains qui interagissent avec l'environnement.
1: Oui.
6: Et donc l'IA de la physique va apprendre la physique du monde réel. Donc la physique basée sur des lois de Newton, par exemple. Donc si un objet peut tomber, il va se casser, des choses comme ça. Dans les infrastructures digitales, on a des différents types de ressources, des CPU, des GPU qui interagissent entre eux. Et donc Cloud One va apprendre la physique du cloud.
1: D'accord.
6: Avec les interactions, la dynamique et tout ça, ouais.
1: J'imagine, on parle beaucoup de souveraineté ici en ce moment. Vous, le fait que vous travaillez sur les données d'infrastructure, ouais. Bon, il y a cet aspect souveraineté parce que ces données, il faut qu'elles soient quelque part parce qu'on y apprend quand même des choses. Mais c'est pas quelque chose d'essentiel dans l'offre de Présage.
6: Pas pour l'instant, non. Nous, on se focalise plus sur la technologie elle-même. Donc aujourd'hui, la majorité des clouds se trouvent aux États-Unis. Donc on discute aussi avec potentiellement des partenaires là-bas, mais on travaille avec tout le monde.
1: Vous êtes à Paris, mais je crois que vous ambitionnez de vous installer à San Francisco. Hein.
6: Pour l'instant, pour les clients.
1: Oui, d'accord.
6: Ici, donc, on a le partenariat avec Scaleway, on a le partenariat avec Soprasteria. Mm-hmm. On fait aussi des partenariats avec le milieu académique.
1: J'imagine que pour les ESN, vous êtes une plateforme, un outil formidable pour elles, pour travailler elles-mêmes avec leurs clients. Ça aussi, c'est une partie de votre business model.
6: Ouais. Donc, travailler...
1: Soit en direct avec les clouders, soit en passant par les
6: exactement.
1: Soprasteria.
6: Exactement. Nous, on veut apporter cette couche d'intelligence dans les systèmes. Ouais.
1: Bon, et là, vous étiez aux États-Unis. Quand vous étiez chez Meta, vous étiez aux États-Unis. En un an, vous êtes revenu vivre en France, c'est ça?
6: Oui, j'étais aux États-Unis pendant 10 ans. Ouais. Avant ça, j'étais au Japon pendant 8 ans.
1: Oui.
6: Donc très content de revenir
1: en France, ouais. Et puis de fêter les 1 an justement.
6: Ouais, exactement. Ouais.
1: C'est assez incroyable comme histoire. Merci d'être venu nous raconter. Oh, juste un dernier mot, c'est combien de personnes aujourd'hui chez Présage?
6: On est quatre permanents. On est 5 donc avec un stagiaire, mais on est 4.
1: Bon,
6: donc on recrute, oui.
1: Ouais, je suis sûr que en mettant le porte-drapeau Tony Tung, on va certainement réussir à recruter. Merci à vous, donc Tony Tung, cofondateur, Chief Science Officer de Présage, ancien directeur de recherche en IA chez Meta. Merci d'être venu nous parler avec autant de clarté à la fois de Présage et de votre passé chez Meta. Et on vous suivra maintenant. Avant cela, mais on imagine dans 1 an et on parlera du parcours déjà de Présage. Merci d'avoir été avec nous. Merci. Notre émission se termine. On se retrouve la semaine prochaine. Alors je ne saurais pas vous dire si ce sera au même endroit, ce sera à la même heure. Car effectivement, en ce moment, on bouge beaucoup. En tout cas, restez avec nous et on vous remercie de votre fidélité sur BFM Business. À très bientôt.
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8: Bonjour à tous, je suis ravie de vous retrouver pour cette nouvelle émission BFM Entreprise, l'émission qui plonge au cœur des boîtes tout au long de la semaine. Vous le savez, le lundi on parle de leadership, le mardi des outils RH, le mercredi de croissance, le jeudi de transmission. Aujourd'hui, une compétence essentielle pour les chefs d'entreprise et les managers. On peut difficilement y couper la prise de parole en public. Comment se former, comment être un bon orateur, comment éviter les pièges. Est-ce qu'on est obligé d'ailleurs de communiquer quand on a une société? On va se poser toutes ces questions avec mes invités, Sandrine Auvray, fondatrice et PDG de l'agence Auvray et Bourraquet. Bonjour Sandrine.
9: Bonjour Sandra.
8: Ravie de vous retrouver sur ce plateau. À vos côtés, Elena Hurstel, coach vocal, CEO d'Elena Hurstel Group. Bonjour.
9: Oui, bonjour.
8: Elena, ravie de vous avoir. Et Thierry Guerrier est avec
10: bonjour,
8: nous.
10: Bonjour Sandra.
8: Thierry, journaliste radio, TV, consultant en communication, très habitué justement à former aussi les dirigeants dans la prise de parole en public. On va vous donner tous les tips pour bien vous exprimer à l'avenir. BFM Entreprise. C'est parti.
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8: Tiens, commençons par la question d'Alba, Thierry. Est-il vraiment nécessaire pour un chef d'entreprise, un entrepreneur, finalement, de prendre la parole pour incarner sa société?
11: Si je vous réponds que c'est une question de boomer, vous allez dire que c'est pas très aimable pour commencer. Vous imaginez aujourd'hui avec les réseaux sociaux,
8: ouais,
11: un chef d'entreprise qui n'incarnerait pas son équipe, son produit, sa marque, et qui refuserait soit lui-même de parler, soit de faire parler certains de ses cadres, lesquels dans ce cas-là auront besoin en effet de se préparer. Parce que tout le monde aujourd'hui peut faire finalement de la télévision. En fait, c'est de la vidéo, c'est les réseaux sociaux, c'est l'iPhone, mais ça se construit, ça se travaille. Et oui, je pense qu'un chef d'entreprise qui veut avoir de la visibilité doit penser pour lui ou pour ses cadres capables de présenter l'émission, le lapsus, le projet, l'entreprise, la marque,
8: de
11: communiquer, c'est évident.
8: Pas obligé de le faire, mais si vous êtes les seuls invisibles, c'est très embêtant pour le business.
11: Exactement.
8: Soyons bien clairs.
11: Et il y a toujours une solution si le patron lui-même ou la patronne ne veut pas l'incarner personnellement. Il faut le faire monter au créneau, certains de ses collaborateurs qui, eux, auront la compétence.
8: Alors, Robin nous demande, Sandrine, est-ce qu'un bon dirigeant doit être un bon orateur, justement, dans le même esprit?
9: Oui, c'est le même esprit, je dirais même plus globalement. il doit impérativement être un bon communicant. C'est-à-dire que effectivement, ça englobe l'art oratoire. Il doit incarner son entreprise, comme tu disais, Thierry, mais il doit aussi, vis-à-vis de ses salariés, pouvoir motiver ses troupes, les amener vers quelque chose. Et c'est vraiment un chef d'entreprise qui doit savoir faire ça. Il doit être bon sur tous ces aspects de sa sphère publique, c'est-à-dire qu'il doit savoir travailler ses réseaux sociaux, travailler sa communication orale, travailler sa visibilité médiatique. Donc oui, un bon orateur, et encore mieux, un bon communicant. Et oui, Thierry ?
11: Vous savez, à quel moment, ça remonte à pas très loin, le moment où un certain nombre de chefs d'entreprise qui prononçaient un discours à une convention, etc., et où tout d'un coup, tout a basculé, c'est le Covid. Pendant le Covid, il n'y avait plus de conventions, de congrès d'entreprise possibles, et beaucoup nous ont sollicité, et j'en ai formé quelques-uns à ce moment-là, qui se sont dit, mais il faut faire, c'est plus que des visios, il faut faire des conventions en visio, mais c'est comme une émission de télé. Vous connaissez le métier, évidemment. Donc, il faut lancer une vidéo à un moment donné, il faut revenir en plateau, il faut poser des questions. Ben ça, c'est arrivé au moment du Covid.
9: Et c'est intéressant, parce que c'est vrai que dans cette émission, on reçoit souvent des chefs d'entreprise qui sont extrêmement concentrés sur le savoir-faire, très peu sur le faire savoir. Et c'est vrai que ça fait absolument partie du business aujourd'hui, de l'importance de montrer sa boîte. On va rentrer un peu dans les détails, dans comment ça se passe en réalité quand on s'entraîne. Amir nous dit, le stress impacte beaucoup sur la voix. Elle peut trembler sous la pression d'une conférence, d'un direct. Quels exemples d'exercices on peut faire avant une prise de parole, Elena ? C'est vrai que souvent, avant de se mettre à la prise de parole en public, on est stressé d'être stressé.
10: Bien sûr, mais la lumière va être sur nous, c'est maintenant.
9: Oui.
10: On n'a pas de deuxième chance, on a cette exposition-là, on a ce moment, il ne faut pas le louper. Donc forcément, il y a une attente, il y a une appréhension. Et je pense que le meilleur exercice, pour moi, se fait en deux phases. Et bien évidemment, c'est la respiration. De se préparer correctement avant, de bien respirer, de bien s'ancrer, de prendre le temps de se poser et de calmer son rythme cardiaque. Et ensuite, bien évidemment, de changer le focus. C'est-à-dire qu'on ne peut pas contrôler tout ce qui va se passer pendant cette prise de parole. Par contre, on peut avoir du contrôle sur sa technique. On peut avoir du contrôle sur sa respiration, on peut avoir du contrôle sur son corps. Et donc, de bien respirer, à ce moment-là, ça va être fondamental. Comment on fait concrètement ? Quand on parle, on va avoir besoin de solliciter les muscles de la sangle abdominale. On appelle ça le transverse. Juste avant, on relâche. Donc, bien sûr, on ne se relâche pas comme ça. On garde sa posture. Mais au niveau du ventre, on va relâcher de manière à faire rentrer l'air tout seul, la respiration qu'on a naturellement quand on dort, par exemple. Et ensuite, quand on parle, on active son muscle au niveau du transverse pour avoir un petit soutien, un petit élan d'énergie. Et c'est toute cette énergie qui va nous accompagner pendant notre prise de parole. Donc, c'est une espèce de danse à avoir entre contracter et relâcher.
9: Rafik nous dit comment placer son corps face caméra ou sur scène. Ce que dit Elena, ça découle de ça, de la position du corps, notamment.
11: Je suis assez fasciné par ce que fait Sandra, là. Parce que
9: Elena.
11: Elena, Sandra, c'est vous, Sandrine et Elena. Mais ce que fait Elena,
9: oui,
11: qui m'impressionne parce que les cordonniers sont souvent les plus mal chaussés. En entrant sur le plateau, je me suis dit, mais c'est la première fois qu'en télévision, je vais devoir appliquer ce que je propose à mes stagiaires. Et je leur dis souvent, évidemment, respirez, souriez. Elena a raison. Il faut commencer par respirer. Ça calme le rythme cardiaque et la part de stress. Moi, j'en ai beaucoup depuis tout à l'heure, parce que je vous dis, c'est la première fois. Et elle est fascinante, elles sont fascinantes parce qu'elles sourient toutes les deux. Mais souvent, à mes stagiaires, tout le temps, je leur dis, commencez par vous discipliner, c'est comme un sportif qui s'échauffe avant d'entrer en plateau ou devant la caméra. Respirez, souriez. Vous n'êtes pas obligé de sourire, évidemment, dans des cas un peu compliqués ou des choses. Mais si, parce qu'en fait, ça vous déclenche psychologiquement, au-delà du physique décrit par Elena, ça vous déclenche une forme d'empathie et vous devenez automatiquement un peu plus constructif, positif, voire évidemment jovial si ça vaut la peine d'être souriant, au moment où vous répondez.
9: Il y a aussi le fond. Et l'une des autres peurs, c'est de ne pas captiver finalement les gens devant lesquels on est. Arnaud nous dit, comment m'assurer que l'auditoire comprenne bien mes messages, même s'ils sont techniques ou complexes, c'est-à-dire garder l'attention finalement, Sandrine.
12: Oui, ça c'est vrai que c'est vraiment important. La première question à se poser avant de monter sur scène, c'est de se dire, qui est mon auditoire ? Qui est-ce que j'ai en face de moi ? Si c'est une convention avec tous vos commerciaux ou tous vos ingénieurs, par exemple, de l'entreprise, vous savez où placer le curseur et vous savez que votre langage, même un peu complexe ou même assez technique, il sera compris par l'auditoire. En revanche, si vous êtes en face ce qu'on peut appeler du grand public, peu importe, mais là, il faut plutôt se dire que vous êtes en face de personnes qui n'ont pas le même niveau de connaissances, de niveau d'expertise que vous. Alors attention au jargon, attention aux acronymes. Et je pense que la meilleure façon, c'est de se dire, c'est un peu comme si j'étais devant une classe de sixième. C'est-à-dire des enfants d'à peu près 12 ans. Ça ne veut pas dire que, du tout qu'ils sont stupides, ça veut simplement dire qu'ils n'ont pas la même connaissance que vous de votre domaine d'expertise. Et en plus, pas sûr qu'il soit à 100% concentré sur ce que vous êtes en train de dire.
13: Oui.
12: Donc, il faut vraiment se mettre en fait dans cette posture-là, que vous êtes en train de parler à des enfants, tout à fait capables de comprendre ce que vous êtes en train de leur dire. Simplement, il va falloir mettre le vocabulaire à niveau. Et l'une des clés essentielles, je pense, ce sont les exemples et les anecdotes.
13: Oui.
12: Vous vous souvenez, Steve Jobs, avant, au lieu de dire « je vais vous présenter un appareil avec des milliards de gigaoctets, etc., personne ne comprend rien », il dit simplement « mes 1000 chansons préférées sont dans ma poche ». Ok, j'ai tout compris.
13: Ouais, voilà, c'est ça. C'est effectivement, il a tout dit. Thierry.
11: On peut considérer que, avec ce que vient de nous expliquer Sandrine, le plus important, c'est le fond. Pour toute interview, il y a évidemment la posture, la technique, mais ça va s'appliquer d'abord à une réflexion sur qu'est-ce que je veux dire, qu'est-ce que je viens expliquer, vendre, proposer à ceux qui vont m'écouter. Bon, donc ça, il faut y avoir réfléchi. Et après, on peut résumer en trois règles à appliquer systématiquement, exactement dans la foulée de ce qu'on nous expliquait à l'instant. D'abord, il faut aller droit au but. Ensuite, il faut faire relativement court, quitte à faire plusieurs fois court.
12: Redites-le, il faut faire relativement court, on vous le répète.
11: J'essaie de faire
12: court,
11: d'ailleurs.
12: C'est soit dit en passant,
11: et puis,
12: vrai.
11: Il faut parler comme tout le monde. C'est-à-dire que si vous entrez, vous croyez faire intelligent en étant compris par vos pairs, P-A-I-R-S, en parlant le jargon technique, comme nous disait Sandrine à l'instant, pardon, mais vous n'intéressez personne. Ouais. Alors que si vous êtes capable de convaincre le plus grand nombre qui vont vous écouter en se disant « Ah, mais il vient de me donner une information très intéressante, où là, il y a un enjeu que j'ai compris. » Pendant des années, j'ai animé cette émission qui s'appelle « C'est dans l'air ». Voilà une émission où tout l'enjeu était de ne pas faire du jargon entre spécialistes, mais au contraire, de rendre accessible à tous. Là, c'est pareil. Un, on va droit au but. Deux, on fait court. Deux, trois, on parle comme tout le monde.
12: On fait le même métier, finalement. On diffuse une information. Et
11: on respecte son auditeur, son téléspectateur, la personne qui va vous regarder sur les réseaux sociaux, en lui parlant de femme à femme, d'homme à femme, ou d'homme à homme, de citoyen à citoyen. Voilà, on n'a pas besoin de tout rendre complexe. Ça, c'est faux, ça.
12: Et Rebecca vous demande, Elena, est-ce que c'est important d'avoir confiance en soi pour bien parler?
10: C'est évident. J'ai pas confiance en moi, je serais pas là, je n'aurais même pas regardé le micro, je serais en train de me cacher sous le petit pupitre ici, ça n'irait pas. J'irais même encore un peu plus loin. Pour moi, il y a une espèce de chaîne avec des cadenas. On veut libérer sa voix, on veut parler en public. Sauf qu'on se rend pas compte que si j'ai pas confiance, ma voix va se verrouiller totalement. Sauf que la confiance en soi, c'est pas se regarder tous les matins dans le miroir et de dire je suis formidable. Ça marche pas. Il y a encore un maillon. Et celui-là, on n'en parle pas tellement, c'est le maillon que moi, j'aime appeler la posture physique. Donc, pour avoir un impact sur la posture mentale, il va falloir modifier la posture physique. On peut faire l'exercice ici de se dire, si je suis comme ça, j'ai mes épaules ici, je ne me sens pas intéressant, je ne me sens pas confiante en moi. Par contre, je commence à ouvrir, me repositionner, remettre mes mains comme ça, peut-être asseoir un petit peu ma posture. Forcément, tout de suite, il y a un shift qui se passe dans ma tête de me dire, ok, j'ai confiance en qui je suis et en ce que je vais apporter. Ce qui va déclencher ma confiance en moi, ce qui va déclencher le fait de libérer ma voix. Donc pour moi, c'est comme des dominos qui vont ensemble, il faut les traiter dans ce sens-là.
12: Ça aide à faire ces exercices sur un temps, finalement, quand on prépare une prise de parole, c'est finalement assez au dernier moment. La confiance en soi, ça se travaille tous les jours, ça se travaille sur des années, de se dire, je sais de quoi je parle, je suis légitime dans ma fonction, c'est aussi peut-être un exercice à faire un petit peu tous les jours,
10: bien
12: non ?
10: Bien sûr, on en parlait tout à l'heure de la préparation d'un athlète, je ne sais pas pourquoi on n'en parle pas pour la voix, c'est la même chose.
12: Ouais.
10: C'est-à-dire qu'on a un instrument, c'est pas juste des cordes vocales, c'est un instrument global, on a un corps, il faut en prendre soin aussi. Il faut faire attention à ce qu'on mange, il faut faire attention à comment on entretient son énergie tous les jours. Et puis bien évidemment, la préparation mentale, comme des grands sportifs. Et en fait, de ce constat-là, moi j'ai eu envie de créer un espèce d'écosystème qui connecte toutes ces choses-là ensemble. Et une fois par an, je me suis dit, tiens, je vais louer le Grand Rex. Et on va faire un super événement tous ensemble. Donc, à chaque mois de septembre pour la rentrée.
12: Faut pratiquer, vous avez raison.
10: Exactement. On se retrouve tous ensemble et on pratique ces différents éléments les uns avec les autres parce que c'est indissociable. C'est un maillon des chaînes qui vont ensemble.
12: Thierry.
11: La parole, ça vient avec l'air, en effet, la posture, comme dit Elena, et évidemment le muscle des cordes vocales. Vous n'imaginez pas un ténor, une cantatrice, ne pas se préparer comme un athlète. Il faut, on fait des vocalises, donc ça c'est l'échauffement. Mais on respire aussi, et puis on va se... à un moment donné, être focus, se concentrer avant sur le fond. Puisque, à la différence d'un artiste qui, lui, a une partition, un texte qu'il apprend par cœur, l'orateur, lui, pour le chef d'entreprise, il vient présenter, expliquer, argumenter quand c'est un politique, avoir des arguments en effet, mais aussi vendre un produit ou une marque. Bon, il faut qu'il ait réfléchi à ce qu'il veut dire et puis qu'il prenne l'assurance qu'Elena décrivait,
12: oui.
11: Essayer d'être maître de soi-même, au fond, et puis de dépasser ses propres complexes, le cas échéant. Mais les patrons ou les patronnes qui réussissent et qui ont à un moment donné trouvé la bonne idée pour intéresser la société, des clients, des confrères, c'est parce qu'ils sont dans un mood, on va dire, qui est celui-là, qu'ils ont envie de gagner. Donc ils vont dépasser leurs propres complexes, par exemple, pour devenir un orateur. Mais attention, il y a un truc très très important. Je pense que vous êtes d'accord toutes les deux. Il faut ne jamais fabriquer un personnage qui n'est pas naturel.
12: Ouais, c'est
11: il faut
12: ça,
11: amener
12: ça se voit
11: nos
12: suite,
11: clients,
12: hein.
11: Nos stagiaires, à rester eux-mêmes, pas à fabriquer. Par exemple, faites pas. Vous savez quel est le problème des Français, Sandra? Là, je ne sais pas si ça vous rappelle un certain président de la République passé. Bon, il avait des techniques comme ça. On l'accusait d'être un peu nerveux. Mais ça, c'était devenu son personnage. Non, il ne faut pas caricaturer.
12: Ouais.
11: Il faut rester soi-même. Et là, les gens sentiront l'authenticité.
12: Y a Tom qui vous demande, Sandrine. Et c'est vrai que c'est une bonne idée. Parce que des fois, quand on est un peu stressé, on a envie de passer le bébé finalement à quelqu'un d'autre. Est-ce une bonne idée de poser des questions ouvertes au public pendant ma présentation? Faire des ping-pong, c'est vrai que ça alimente aussi cet échange dont on parlait, le fait de capter l'audience. Est-ce que ça marche?
14: Je le déconseillerais plutôt.
12: Ah ouais, moi. Vous n'aimez pas.
14: Ouais,
12: vous...
14: Je le déconseillerais plutôt parce que, d'abord, vous prenez pas mal de risques. Le premier, c'est de vous prendre un grand vent. Vous le voyez, cette question ouverte,
12: c'est le silence.
14: C'est ça, à laquelle personne n'a envie de répondre et tout le monde se précipite sous son siège. Donc, c'est un petit peu risqué, notamment pour démarrer en fait une présentation. Le deuxième risque, c'est l'inverse, c'est quelqu'un qui, du coup, trop content d'avoir la parole, se met à vous poser des questions. Et là, du coup, on se met à avoir un dialogue entre deux personnes et il y en a 499 autres.
12: Là, vous êtes piégé.
14: Là, on est piégé. Donc, finalement, il y a pas mal de pièges. Je pense qu'il vaut mieux monter sur scène en étant tout à fait sûr de sa préparation, de ce que l'on a à dire et du fait qu'on est le pilote dans l'avion et qu'on doit vraiment leader, disons, son discours. Donc, on est sur scène et on l'assume. C'est sur nous, comme tu disais, que les projecteurs sont fixés. Il faut l'assumer et au contraire, il faut en être heureux et jouer avec.
12: Sur le fond, Noah nous demande, et je trouve que c'est une bonne question parce qu'on se pose la question aussi bien sur les prises de parole en public que sur les communications en général, notamment sur les réseaux. Quand on représente une entreprise ou une marque, est-ce qu'on peut vraiment dire ce qu'on pense, Thierry? Comment trouver le bon équilibre?
11: C'est compliqué parce que je veux absolument pas que quiconque puisse croire que nous apprenons à ceux qui travaillent avec nous, nos clients, nos stagiaires, à mentir. Mais l'enjeu, c'est pas ça. L'enjeu, c'est que vous venez pour essayer de promouvoir une idée ou un produit ou une marque. Et donc, l'idée, c'est pas de dire tout ce qu'on pense, c'est de rester concentré sur l'explication, la pédagogie du produit, de la marque qu'on veut promouvoir, ou de l'argument politique. Quand c'est alors, chez les politiques, on va les mettre à part, parce qu'il y a forcément, on le sait, peut-être une part de mensonge, parfois, pour pousser un peu une idée ou un argument. OK, il y a un fait. Alors, en même temps, quand ils mentent sur les faits, le fact-checking, aujourd'hui, et c'est légitime, vient les bâcher très, très vite.
12: Oui.
11: Mais revenons à un chef d'entreprise. Son sujet n'est pas de dire ce qu'il pense, mais c'est de définir ce qu'il veut arriver à faire comprendre à l'auditoire final. Donc, la question de la vérité n'est pas vraiment posée, je trouve, là. Il faut être authentique et, en revanche, ne pas mentir parce que vous êtes toujours rattrapé par la patrouille, que ce soit une entreprise ou un politique.
12: Question pour vous trois. Est-ce qu'on improvise? Est-ce qu'on écrit tout?
14: Est-ce qu'on écrit des mots-clés? Je sais que chacun a sa technique. Qu'est-ce qui est le mieux, Sandrine?
15: On n'improvise jamais.
14: On n'improvise jamais.
15: Jamais.
14: Non.
11: Ça n'existe pas.
14: Alors après, tu as raison, chacun sa technique. Mm-hmm. Certains vont travailler des heures et des heures sur le contenu et oublier, oh mon Dieu, de préparer la forme, alors que c'est encore presque plus important que le contenu.
15: Ah, c'est certains, intéressant, ça.
14: Oui, certains écrivent tout, et d'autres, au contraire, quelques mots-clés. Ça, j'allais dire, c'est très personnel. Mais on n'improvise jamais. Les enjeux sont trop importants, trop considérables.
15: Elena ?
10: Je suis assez d'accord. Je pense qu'il y a une chose que je rajouterais, c'est qu'il faut que ça paraisse naturel. Et c'est pour ça que les gens pensent que c'est improvisé. C'est parce qu'il y a un côté, quand on maîtrise son discours, qui est très relax, qui est très accessible, et donc parfois, ou même des anecdotes, et donc du coup, les gens se disent « Ah mais !» Ça paraît improvisé. Ça ne l'est jamais, en vérité. C'est toujours une espèce de boîte à outils. Moi, j'aime bien dire, il y a une espèce de boîte à histoire. Alors, on connaît ses histoires, on connaît ses anecdotes, on connaît là où on va amener la personne. Je pense que c'est bien d'avoir de la flexibilité en fonction du public, de pouvoir sortir les unes ou les autres.
14: C'est vrai que le public est important.
10: Voilà, de réagir, d'être flexible, donc de sortir la bonne anecdote au bon moment, mais c'est jamais improvisé.
14: Thierry ?
11: Oui, donc il y a en effet une part d'improvisation en temps réel, sur scène, voire même dans un plateau, un studio, comme ça, quand on fait une vision d'entreprise, etc. Mais en réalité, tout le travail, je reviens à ça, c'est le fond. Donc, c'est le travail fait avec les équipes de communication interne ou des agences extérieures, les consultants qui travaillent avec votre entreprise, par exemple. Tout le travail très en amont, à froid, de qu'est-ce qu'on va avoir comme politique de communication, qu'est-ce qu'on veut raconter, puis ensuite, comment vous allez le dire. En général, ça s'appelle des éléments de langage, ça s'écrit, puis ensuite on se les approprie, l'orateur lui-même ou l'oratrice va se les approprier et va essayer de les donner. Mais regardez les grands comédiens, les grandes comédiennes, qui donnent un sentiment, chez Drucker ou ailleurs, d'être, ça c'est du boomer, hein, je parle comme les vieux déjà, mais d'improvisation, pas du tout, Luchini. Mais c'est une fausse improvisation en permanence, il connaît ses textes évidemment, de La Fontaine et pas uniquement, du Victor Hugo, formidablement bien, depuis toujours. Un grand comédien, improvisation en permanence, il connaît ses textes, évidemment, de La Fontaine et pas uniquement, du Victor Hugo, formidablement bien, depuis toujours. Un grand comédien.

0: Oui. En quoi c'est important de travailler sur la voix? On dit par exemple que lors d'une prise de parole en public, les silences sont importants, les pauses, le rythme, tout ça, ça se travaille concrètement. Je veux dire, c'est quand même un gros boulot hein, ce que vous racontez, Elena.
1: C'est un gros travail et au-delà de ça, je pense qu'on oublie quelque chose, c'est que parfois on se laisse submerger, on veut bien faire et notre voix, elle se fige et on a une espèce de voix un peu monotone comme ça. Oui. Alors que non, il faut que ça vive. Une voix, ça se vit. On veut des émotions et je pense qu'on oublie ça aussi.
2: Et des rythmes du coup. Du rythme.
0: Exactement.
2: Du rythme, des moments calmes, des moments où on est
1: exactement.
2: Plus...
1: On parlait du fond à l'instant. Moi, je veux appuyer sur la forme, forcément, parce que c'est mon métier, la forme. Donc la forme, il y a évidemment la vitesse, faire des pauses, ne pas avoir peur des silences.
0: Et de regarder.
1: Aussi, exactement, de prendre le temps de regarder, de prendre des temps de peut-être aller un peu plus haut, puis ensuite un peu plus bas. D'ajouter un petit peu d'air. Et puis, il y a toutes ces variations qui vont être très, très intéressantes. Au-delà de la respiration dont on parlait tout à l'heure, moi, j'appelle ça le timbre, la couleur de la voix. Mais tout ça va servir quoi? L'émotion. Au-delà de toutes ces techniques, pourquoi est-ce qu'on prend la parole? Et pourquoi il faut connecter cette technique-là avec l'émotion pour qu'on puisse justement impacter les gens? Parce que les gens vont être impactés, bien sûr, par le fond, bien sûr, par la forme, mais surtout par la manière dont on va délivrer le message. Et comment on délivre un message? Comment un message est bien reçu? On parlait de storytelling, on parlait d'anecdotes. L'émotion. Qu'est-ce que moi, en tant que communicant, j'ai envie de faire passer? Quelle est le j'ai presque envie de dire ma mission, en fait, cette chose intrinsèque que j'ai à l'intérieur, leur chef d'entreprise.
2: La foi qu'on veut partager avec son équipe.
1: Quelle est ma mission, quelle est la vision que j'ai? Et souvent, on oublie ça parce qu'on est submergé par tout ce qui se passe, mais il faut se reconnecter avec pourquoi on le fait. Pourquoi j'ai démarré cette entreprise et comment je le communique?
0: Thierry.
2: Oui, avec le Covid, je vous disais, beaucoup de patrons ont voulu intervenir dans des visions d'entreprise, donc comme des émissions de télévision. Et puis, il y a les conventions d'entreprise qui continuent à être dans des lieux physiques, un palais des congrès, par exemple, et on va aller sur scène. Et depuis quelques années, et les plus jeunes ont les mêmes difficultés, parce que c'est beaucoup de trac, hein, c'est comme un comédien, mais en même temps, ils s'y font plus facilement. C'est l'idée, avec un micro Madonna, comme on dit, hein, d'improviser, ou en tout cas, d'être sur scène, d'arpenter la scène, de ne pas lire un texte, de ne pas être un pupitre. Mmh. Beaucoup de patrons essayent ça. Mmh. Et là, il faut appliquer la double technique, ou plutôt travailler sur les deux aspects, la forme et le fond. Pourquoi? Parce que quand vous vous arrêtez, et que vous mettez du rythme dans votre propos, vous respectez la salle. Elle se sent écoutée, elle sent que c'est plus authentique, et elle va vibrer ou non, puis qu'elle ne va pas comprendre tout d'un coup un silence. Et puis ça donne aussi un atout à la personne qui gère un peu, anime, même s'il y a un animateur par ailleurs, c'est sentir la salle. Sentir si elle éternue souvent, enfin si elle se gratte la gorge, c'est pas si au contraire il y a des vagues à un moment donné quand vous avez si elle se marre évidemment là. Moi le plus grand plaisir quand j'anime une convention d'entreprise, parce qu'on le fait aussi pour le compte de patrons, qu'on essaye d'associer pour être des co-animateurs en quelque sorte, ça peut être aussi ce système là. On le fait quand on fait rire la salle, c'est gagné. Enfin voilà, et un patron qui fait rire, voilà, une manageuse qui fait rire son équipe, c'est gagné.
0: Là, vous avez gagné votre auditoire. Justement, quand on est deux, par exemple, oui, sur scène, c'est vrai que c'est bien, c'est une chose de se gérer soi-même. Mais quand on est deux, on ne gère pas le rythme du collègue ou de l'autre patron qui est avec vous dans la présentation. On fait comment, Sandrine?
3: Oui, c'est vrai. Alors, c'est intéressant quand même de prendre la parole à deux, parce que c'est vrai que ça anime forcément le discours. Et puis, ça évite cette espèce de monotonie qu'il peut y avoir à prendre la parole tout seul.
0: Oui.
3: En revanche, je dirais qu'il y a quand même deux fois plus de travail, alors que déjà, il y en a pas mal quand vous êtes seul.
0: Mmh, c'est vrai.
3: Parce qu'il ne s'agit pas qu'il y ait deux discours parallèles aussi monotones l'un que l'autre, mais vraiment qu'il y a un jeu qui s'établisse entre les deux.
0: Oui.
3: Et donc, il faut beaucoup travailler les transitions et jouer en fait avec ça. C'est-à-dire, par exemple, vous terminez une partie du discours et vous dites « Et maintenant, les objectifs vont vous être présentés par… » et vous montrez. Et pendant ce temps, l'autre lui fait le même geste de l'autre côté. Mmh. Donc, ça devient un jeu, ça fait quelque chose qui anime et qui rend beaucoup plus dynamique les choses, mais donc ça se travaille et ça ne s'improvise pas.
0: Bref, vous avez piqué ma phrase effectivement de fin. J'ai juste une question à vous poser à tous les trois, très très vite. L'erreur à ne pas commettre, Elena.
1: Ah, on en parlait tout à l'heure, se déconnecter de soi-même en fait. Je pense d'être tellement stressée de vouloir rentrer dans un espèce de personnage qui finalement ne sera pas qui on est, qui ne va pas délivrer le bon message juste parce qu'on manque d'assurance. Restez vous-même et incarnez votre message.
0: Sandrine,
3: se contenter de se dire la veille, mince, j'ai rien préparé, mais ça va le faire.
0: Donc, ça, on vous dit non, ce n'est pas possible, c'est maxi risqué, Thierry.
2: Évidemment, préparer, il faut préparer, donc ne pas préparer un peu, et puis se faire confiance et au fond,

0: pas vouloir être parfait. On peut bafouiller, c'est pas grave, c'est la vie. Donc, ne pas vouloir être parfait.
1: Et puis en faire le plus possible, hein, parce que c'est comme tout le reste, hein, ça rentre, le métier rentre quand on en fait beaucoup. Merci à tous les trois d'être venus dans cette émission. Sandrine Auvray, fondatrice et PDG de l'agence Auvray et Boraquet. Thierry Guerrier, journaliste radio-tv et consultant en communication. Elena Hurstel, coach vocal et CEO d'Elena Hurstel Group. Merci à tous les trois d'être venus pour cette émission prise de parole en public. Ça ne s'improvise pas, ce sera le mot de la fin. Émission à retrouver en podcast, en replay sur nos réseaux sociaux. Également, très bonne journée sur BFM Business.
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6: Bonjour Julien Dechève Mathiolon. Merci d'être avec nous. Vous êtes fondateur et directeur général de Wavo. Vous êtes donc une fintech qui a racheté les stocks des entreprises en croissance pour libérer de la trésorerie immédiate. Puis vous leur revendez au fil des ventes et vous nous annoncez ce matin avoir levé 10 millions d'euros après 3,5 millions déjà en 2025. Auprès de qui et pour investir comment ?
7: Bonjour, bonjour à tous, bonjour à vos auditeurs et ceux qui nous regardent. Effectivement, on vient de lever 10 millions d'euros et ces 10 millions d'euros, on les a levés avec Euraseo, qui est un des plus grands investisseurs européens. Donc, c'est une sacrée validation pour notre modèle. Et on va les mettre sur trois priorités. La première, c'est renforcer notre plateforme. Aujourd'hui, on opère quasiment 15 millions d'euros de stock à travers nos centaines de clients. Et on veut aller plus loin, plus vite et plus précisément. La deuxième, c'est élargir l'équipe. On est aujourd'hui 16 collaborateurs. On a une dizaine de postes ouverts.
6: 10 postes ?
7: 10 postes, un petit peu plus sur notre site. Je vous invite à aller voir ça. Et puis, aller plus loin avec nos clients. Aujourd'hui, on a une capacité d'intervention qui va jusqu'à 2 millions d'euros. Et on aimerait accompagner nos clients plus loin, ceux qui grandissent plus vite et qui ont besoin de beaucoup plus pour accélérer.
6: Vous parlez de plateforme, c'est quoi précisément votre offre ?
7: Ouais, Wavo, c'est très simple, c'est un métier que personne ne fait dans le monde. On vient acheter vos stocks pour libérer votre trésorerie. On s'adresse aux entreprises de l'économie réelle, ceux qui vendent des produits et qui connaissent bien leur marché. Très concrètement, c'est un paradoxe que certains de vos auditeurs connaîtront. Plus les ventes s'accélèrent, plus vos produits s'écoulent vite et plus le rythme des réassorts devient très compliqué pour votre trésorerie. Donc, on va s'adresser aux entreprises B2C comme l'ameublement, le petit, le gros électroménager, le retail, bien sûr, et la cosmétique, mais aussi toute une partie B2B avec l'industrie, voilà, les matériaux, des grossistes et des distributeurs.
8: Donc ça veut dire que concrètement, je sais pas, j'ai un stock de vélo par exemple à écouler, j'ai des problèmes de trésorerie, vous allez acheter finalement mon stock de vélo et l'écouler à ma place, c'est ça ?
7: Non, pas l'écouler à votre place.
6: Et vous le revendez à l'entreprise,
8: Vous le revendez à l'entreprise.
7: Oui, très concrètement, comment ça fonctionne ? Ça fonctionne en trois temps. Wavo vient se connecter à vos outils de stock, de gestion et votre ERP, quel qu'il soit aujourd'hui. On va analyser votre rotation de stock, on va analyser vos ventes et la valeur de vos produits. Dans un deuxième temps, on achète votre stock, mais les produits ne bougent pas. On met immédiatement à disposition cette trésorerie. Vous continuez à vendre vos produits au fil de vos ventes et vous nous les rachetez, tout ça en temps réel et automatisé par notre plateforme.
8: Donc pour soulager la trésorerie, en fait.
7: Pour soulager la trésorerie.
6: Et vous revendez combien le stock ? Parce qu'en fait, il faut que ce soit plus intéressant qu'une entreprise qui devrait s'endetter pour avoir de la trésorerie, non ?
7: Oui, l'idée, c'est que nous, c'est sans dette, c'est sans déplacer vos produits. On arrive en amont de ces solutions de dette. Donc on va venir acheter votre stock en amont. Pour l'instant, vous n'avez pas encore vendu votre stock, nous on vient calculer une probabilité que le stock se vende dans les 6 prochains mois et prendre le risque avec l'entrepreneur.
6: Mais le modèle économique, ça coûte moins cher à l'entreprise de vous faire acheter le stock et de le racheter après que de s'endetter pour
7: le stock. Là, la façon dont nous le modèle économique fonctionne, c'est pas un prêt, c'est vraiment de l'achat-rachat et donc ça veut dire qu'on vous achète un produit 100 et ensuite, vous nous le rachetez entre 102 et 105. Donc, c'est équivalent.
8: Ça fait un peu penser au monde piété, en fait. C'est le monde piété pour les entreprises, d'une certaine manière, non?
7: Voilà, c'est venir chercher de la valeur. Nous, on croit vraiment qu'il y a une énorme valeur dans votre stock. Ouais. C'est un endroit où, en fait, très très peu de gens vont financer. Or, il y a un énorme besoin à cet endroit-là, en amont de la vente. Vous allez avoir des banques qui vont prêter sur des bilans, mais il faut générer des cash flows, et puis des gens qui vont avancer vos factures. Mais quand vous n'avez pas vendu, vous n'avez personne pour vous développer.
6: Si on a un petit trou d'air dans la trésorerie, vous venez pallier ou vous le prenez que des entreprises qui sont ultra rentables?
7: Non, nous, ce qui est la grande différence, c'est l'angle un peu différenciant de ce qu'on fait, c'est qu'on va venir regarder si vous savez vendre vos produits. Si vous savez vendre vos produits, on peut vous accompagner. 20% de notre décision, ça va évidemment être de regarder le bilan de l'entreprise, mais 80%, ça va être l'analyse de votre capacité à vendre vos produits, qui sont vos fournisseurs, à qui vous vendez, vos canaux de vente. Si on peut trouver cette probabilité assez haute, on va venir vous accompagner.
8: Là, on est dans un contexte économique compliqué. Il y a de plus en plus d'entreprises qui sont confrontées à des tensions, justement, au niveau de la trésorerie. Est-ce que c'est quelque chose que vous ressentez, vous qui êtes au contact, justement, de plein de PME? Est-ce que vous avez plus de demandes? Est-ce que vous constatez une aggravation de ce point de vue-là?
7: De ce point de vue-là, je suis d'accord avec vous. Il y a des tensions de trésorerie supplémentaires. Je pense que, notamment aussi, le contexte économique et réglementaire pour les banques font que les entreprises sont toujours en recherche de trésorerie. Nous, ce qu'on a voulu créer chez Wavo, c'est justement aller accompagner là où les banques ne savaient pas faire, à cette granularité de produits et venir chercher le cœur de métier des entreprises et de nos clients.
6: Vous allez avoir du boulot parce que vous êtes un peu une solution anti-défaillance d'entreprise. Or, on sait que les défaillances devraient augmenter cette année. Vous pensez que vous pouvez éviter ça ?
7: Je pense que dans certains cas, on a des cas d'usage où, notamment, très intéressant, où on peut aider à la reprise d'entreprise, soit en retournement, soit en transmission. Et c'est un thème qui est très présent en ce moment. Je vous donne un exemple. On a accompagné l'entreprise Tupperware, que tout le monde connaît. Ils étaient en difficulté, ils étaient passés en redressement. Aujourd'hui, le premier actif que vous avez quand vous reprenez une entreprise, c'est bien sûr le stock existant. Nous, on a monétisé ce stock à hauteur de plusieurs millions d'euros. Ils ont relancé la machine. Cédric Meston et ses équipes aujourd'hui font une excellente année, ils sont même en train d'embaucher, donc c'est un des cas d'usage qu'on adore, et comme je disais, servir l'économie réelle, je pense que c'est vraiment ça qu'on fait aujourd'hui.
6: Un bel exemple en tout cas de redressement d'entreprise, grâce à vous. Merci Julien Decherf, Mathieu Long. Vous êtes donc fondateur et directeur général de Wavo.
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10: Bonjour à tous, je suis ravie de vous retrouver sur BFM Business pour votre émission Focus Retail. Et au programme aujourd'hui, c'est une marque qui fête ses 110 ans. Etam dévoile pour l'occasion une nouvelle stratégie et renoue avec le prêt-à-porter. Un choix que nous expliquera Laurent Milchior, co-gérant du groupe Etam qui recense 5 marques fortes. Alors que le secteur de la lingerie se porte plutôt bien, comment pilote-t-on ces marques hybrides face à la concurrence chinoise? Comment se renouvelle-t-on? Il sera donc mon invité. Et puis la logistique, un casse-tête invisible mais crucial pour toutes les enseignes. À l'ère de l'intelligence artificielle, comment de grands groupes peuvent-ils encore perdre la trace de leurs propres vêtements dans leurs entrepôts? Et bien pour y répondre, nous recevrons Rodolphe Vogt, il est le fondateur d'Ocular Logistique. Focus Retail, c'est parti.
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10: Laurent Milchior, bienvenue sur le plateau de BFM Business. Vous êtes le gérant du groupe Etam qui comprend 5 marques, Etam, Undies, Maison 123, Livy et Isée. Et puis à nos côtés, notre experte retail cette semaine, c'est vous Claire Koraleski, vous êtes la directrice générale de Média Performance. Alors le groupe Etam fête ses 110 ans cette année. Pour cette année anniversaire, vous venez tout juste de dévoiler une nouvelle plateforme de marque, mais surtout vous affichez une ambition forte, celle de relancer le prêt-à-porter chez Etam. C'est assez intéressant ce choix, puisque quand on voit que toutes les marques de vêtements qui sont moyenne gamme quand même souffrent, pourquoi aller sur ce terrain-là, Laurent?
12: Alors, on ne relance pas vraiment le prêt-à-porter dans notre communication. Dans ce qu'on a dit, c'est qu'en fait, on allait travailler la silhouette. Et donc, du coup, aujourd'hui, on a du prêt-à-porter chez Etam qui présente 8% du chiffre. Si on résume Etam en quelques années, Etam en 2005, c'était 50% prêt-à-porter, 50% lingerie. On est en 2026, donc 20 ans plus tard, c'est 92% de lingerie. Alors, quand on dit lingerie, c'est maillot de bain, pyjama et la lingerie telle qu'on la connaît, la lingerie de jour, et que 8% de prêt-à-porter. On a quasiment plus de magasins aujourd'hui qui sont spécifiquement des magasins de prêt-à-porter. On a des magasins qui font ou que de la lingerie ou des magasins qui font de la lingerie et du prêt-à-porter. Et sous la direction de Marie Delay, qui a pris la direction le 11 mai de cette année, après avoir été la dirigeante à succès sur la marque Undies, sa vision, c'est travailler une silhouette. Et donc, finir la silhouette, en fait, c'est de la finir avec du prêt-à-porter. Donc, du prendre notre héritage de prêt-à-porter pour finir cette silhouette. Donc, c'est-à-dire qu'on va retrouver un peu plus de prêt-à-porter dans tous nos magasins. On ne relance pas une chaîne de
10: de prêt-à-porter. Avec des magasins en physique, mais c'est assez intéressant quand même ce choix. Pourquoi est-ce que vous faites un focus sur le prêt-à-porter?
12: Parce que la lingerie est un marché qui n'a plus de croissance en France et une marque doit toujours trouver de la croissance. Donc ensuite, on veut avoir des magasins avec plus d'impact, donc plus grand, avec une offre élargie. Donc cette offre élargie, ça passera par des vêtements autour du sport qu'on essaie depuis plusieurs années de lancer. Alors pas forcément du sport performance, hein, mais du sport athlégeur, etc. Et où est la frontière ensuite avec le prêt-à-porter? On a quand même cet héritage du prêt-à-porter Etam, mais c'est vrai que les silhouettes, quand on voit les visuels que vous présentez là, en fait, qui se terminent avec un jean, etc. Donc on a une légitimité sur un certain type de produit de prêt-à-porter. Et donc on va élargir ces silhouettes. Et ce qui est important, c'est vraiment cette silhouette complète qui donne une modernité. Quand vous êtes uniquement sur de la lingerie, c'est vrai que c'est difficile à un moment donné d'avoir cette touche de modernité et de mode que l'univers du prêt-à-porter nous donne. Et je pense qu'aujourd'hui, on a la bonne équipe pour réétendre un petit peu cette gamme.
10: Alors, à terme, vous souhaitez arriver à 50-50 ou pas du tout?
12: Non.
10: Non, pas du tout. Gardez quand même la lingerie en priorité.
12: En fait, c'est vraiment de parler d'une marque. Et en fait, ce qui s'est passé, le prêt-à-porter, avant 2001 ou 2002, il y avait Etam prêt-à-porter, Etam lingerie, qui étaient deux divisions, comme on les appelait dans le groupe. On parlait pas de marque, on parlait de division. Et donc, il y avait chacune leur autonomie, avec une direction marketing qui était au comité de direction du groupe, qui chapeautait la direction marketing des deux. Mais en fait, du coup, il y avait deux choses qui travaillaient l'une à côté de l'autre. Et c'est vrai qu'on a cet héritage aujourd'hui. On a une lingerie qui est une lingerie internationale présente dans 50 pays, et un prêt-à-porter ultra-local français qui s'est développé en centre commercial, en périphérie et en centre-ville. Et du coup, aujourd'hui, c'est de parler d'une seule marque et de réétendre cette silhouette sur l'ensemble des magasins et d'avoir des plus grands magasins pour un plus gros impact, et un plus gros impact aussi en France et à l'international, avec un maillage à deux vitesses, des petits magasins de proximité, parce que Etam est une marque de proximité, ça ne veut pas dire plus de magasins, en tout cas, mais pas forcément moins, mais en tout cas des magasins de proximité et d'autres magasins avec un plus gros impact, avec des économies d'échelle, et pour ça, une offre étendue.
10: Alors, on reparlera notamment de votre ambition à l'international, mais j'aimerais qu'on reste un petit peu en France pour faire le point sur le bilan estival et cette rentrée, ce mois de septembre, qui est, on sait que le shopping, c'est météo dépendant, il a fait très beau. Comment ça s'est passé cet été, Laurent, et comment ça se passe là, sur ce mois de septembre, avec le contexte socio-économique qu'on connaît ?
12: Dans notre métier, on dit toujours qu'il ne faut pas parler de la météo. C'est la meilleure excuse. Je parlais récemment avec la dirigeante d'un des plus grands groupes de mode européens et mondiaux et qui me disait la même chose. On n'a pas le droit d'en parler en interne. Mais évidemment, il y a eu un impact. Là, il y a un écart de température absolument incroyable. La semaine dernière, on était à 26 degrés pour 11 degrés l'année dernière. Donc, c'est sûr que quand vous avez 15 degrés d'écart à ce moment-là de l'année, on l'a vu sur une marque de prêt-à-porter comme Maison 123. On a les catégories maille, donc tout ce qui est pull, veste et manteau qui se sont effondrés depuis la deuxième quinzaine de septembre. Donc ça a évidemment un impact. On a la chance avec Etam et Undies, Isée ou Livy, d'être moins météo sensible à ce moment-là de l'année, parce que la part de la nuit ou des pyjamas chauds est pas encore très important dans le chiffre d'affaires. Donc du coup, on a profité sur d'autres catégories. Donc en fait, on a passé un été qui était relativement bon. Juillet, août a été des bonnes performances. À fin août, le groupe est au-delà de son budget. On a fait pour l'instant une bonne année. Le mois de septembre a été plus compliqué. On va pas se le cacher sur les activités de prêt-à-porter météo sensible. Après, il y a un contexte en France en plus qui est, là j'arrive de l'étranger, dès qu'on arrive à Paris, là c'est
10: les tensions
12: sociales, tensions sur le pouvoir d'achat, donc c'est certain que relayé aussi beaucoup par la presse qui fait que ça rentre dans la tête des consommateurs. Donc il y a tout ça, mais je pense encore une fois, ce qu'on va s'apercevoir quand on va tirer le bilan de cette période-là, évidemment qu'il y a un contexte de marché. Quand il va commencer à faire froid, on va rattraper une partie du chiffre d'affaires qui ne va pas être fait, pas l'intégralité, parce qu'on attend le Black Friday, les promotions, etc. Le consommateur attend de plus en plus. Mais les acteurs qui sont désirables et qui ont créé des marques désirables vont sortir leur épingle du jeu. Les acteurs qui continuent d'investir en communication autour d'un bon produit et qui font le travail comme il faut en retail vont continuer de tirer leur épingle du jeu. Donc faire attention à se regarder trop le bout des pieds et se dire oh là, c'est le marché français, etc. Ça va pas, il faut aussi se regarder soi-même.
13: Claire. Alors vous, effectivement, il y a 5 marques enseignes dans le groupe. Comment on fait coexister ces 5 marques quand on sait qu'il y a des territoires quelquefois qui sont assez proches?
10: Comme Undies et Etam.
13: Voilà, comme Undies et Etam, oui, bien sûr.
12: C'est une très bonne question. La feuille de route, ou la roadmap, comme on dit, de Marie Delahaye, quand elle est arrivée, le cursus de Marie, c'est une fille qui est passée chez Balenciaga, chez Lacoste, directrice du studio, et ensuite chez Zadig et Voltaire, donc sur un environnement plus haut de gamme que celui d'Undies, significativement plus haut de gamme que celui d'Undies. Et son challenge, sa feuille de route, c'était de, entre guillemets, d'embourgeoisier la marque. C'est-à-dire que la marque était devenue une marque populaire, un peu trop banlieue. Et du coup, en vendant des produits à moins de 11 euros la pièce, on a besoin d'un gros volume par magasin pour faire notre chiffre d'affaires. Et donc du coup, on a besoin de parler à tout le monde. En fait, on a besoin de parler à la cliente qui a un faible pouvoir d'achat et qui est prête à acheter un produit de bonne qualité, à la cliente jeune et plus banlieue-cité, mais aussi à la plus bourgeoise qui se dit « Tiens, c'est sympa de passer chez Undies et en temps de trouver un petit produit. » C'est ce qu'elle a fait avec des performances croissance like for like, comme on dit, donc à périmètre comparable à deux chiffres sur Undies sur ces deux dernières années. Et donc une entreprise qui a retrouvé un niveau de performance en bas de ligne tout à fait rendez-vous. Et donc du coup, qui s'est un peu embourgeoisé, donc qui s'est un peu rapproché des tables, pas en prix, parce que la règle, c'est Undies a le droit de faire, ils ont une liberté absolue de faire ce qu'ils veulent, à condition qu'on soit pas sur le même, qu'on bouge pas le niveau de prix. Donc en fait, Undies a beaucoup moins progressé en prix que l'inflation sur ces 10 dernières années. Donc en fait, on a un meilleur rapport qualité-prix. Maintenant, on est attaqué par les Chines, etc., donc par l'ultra bas coût ou des Primark qui n'existaient pas non plus, qui font qu'on a besoin d'avoir un peu plus de service. C'est-à-dire qu'on a des cabines maintenant dans tous nos magasins. Avant, on n'offrait pas forcément ce service dans tous les magasins parce qu'on avait un côté low cost. Donc on est passé de low cost à value. Et donc c'est Hortense Demey qui a repris la suite d'Undies. Et donc c'est pour ça qu'on travaille cette plateforme de marque qui est un peu plus elevated et un peu plus haut de gamme dans sa façon de s'exprimer. Ce qu'on avait, je je pense qu'on a perdu depuis, très honnêtement, depuis 2-3 ans sur Etam, parce qu'on avait un garçon qui s'appelait Jean-Yves Le Fur et qui a travaillé la communication du groupe, de la marque pendant 15 ans, qui malheureusement est décédé il y a 2 ans d'une longue maladie. Et donc du coup, on s'est retrouvé un peu dans un no man's land parce qu'on avait nos habitudes pendant 15 ans. Et c'est vrai qu'il nous a poussé à utiliser Natalia Vodianova et d'autres. Et il a travaillé avec
13: Valérie
12: Messica sur la communication de Messica, qui en a fait cette maison internationale aussi. Et donc il nous a beaucoup aidé. Et on a perdu un peu ça. Et donc là, c'est de retrouver version 2026. Comment est-ce qu'on est un peu plus haut de gamme dans notre communication, sachant que l'écart de prix entre Undiz et 1923 et Etam reste important et restera le même. Est-ce qu'on va tirer vers le haut? Alors, on va pas augmenter nos prix d'entrée. On va rester très vigilant sur nos entrées prix sur Etam, hein, qui prend quelque part la suite d'Undiz. Après, est-ce qu'on aura des sorties de gamme pour se développer aussi à l'international? Oui, c'est possible.
13: Alors justement, vous parliez de la concurrence chinoise tout à l'heure. Laurent, c'est vrai qu'on a vu la mise en place de la taxe petit colis, du bonus malus aussi sur la fast fashion. Est-ce que c'est suffisant pour vous? Est-ce qu'il faut aller encore plus loin? C'est quoi votre avis de grand patron?
12: Alors, je pense que mon avis de grand patron, je suis pas un grand patron, déjà, je suis le patron du groupe Etam, c'est pas mal. Mon avis là-dessus, je pense que d'abord, ça montre notre incapacité en tant que Europe et pays important en Europe de faire appliquer nos lois. Donc ça, c'est un des premiers problèmes, parce que aujourd'hui, Chine, autant sur la partie amont, c'est-à-dire la capacité à capter le besoin du consommateur et le délivrer très vite et répondre à ce besoin, ça, je pense qu'on doit tous s'en inspirer, parce que c'est la réalité et ça tourne autour de l'IA. Et donc on doit tous s'inspirer, on doit nourrir nos bureaux de style de ces technologies pour être plus cohérent, avoir moins de stocks résiduels et être plus juste pour le consommateur et avoir moins de promotions. Donc du coup dans des produits au juste prix. Donc ça c'est une partie, en tout cas ils ont révolutionné cette partie-là, et ça c'est dans le sens du moment économique qu'on est en train de traverser. Ensuite sur la partie aval, c'est-à-dire la façon de le distribuer en ne respectant pas les règles de la DGCCRF, en vendant des produits qui sont pas aux normes CE, sinon on faisait les mêmes choses en fait. Notre entreprise, elle serait fermée. Donc ça, on leur donne des amendes, on fait des petits colis, donc oui. Ça a baissé de 20% leur performance, leur chiffre d'affaires. Donc c'est sûr que ça a impacté les consommateurs, qui trouvent que du coup le produit, ils le trouvent un peu plus cher, et donc du coup un peu moins marrant, c'est un peu moins jetable, et on l'a vu d'ailleurs dans leur expérience au BHV, c'était une offre trop restreinte, l'avantage du web, c'est pas bien une offre, un seul point de stock, donc une offre pléthorique, et des prix qui sont pas vendables en fait ni aux normes CE ni aux règles de la DGCRF, et donc du coup les produits au BHV en fait étaient des produits relativement chers
13: et le consommateur s'en aperçoit à réussir, ça n'a pas marché, donc
12: ça n'a pas marché parce que les doudounes étaient à 55 euros en fait, alors qu'en fait la doudoune sur Chine aujourd'hui, j'ai pas pu la regarder, mais elle est à 20, 19, 12 euros et donc du coup quand on les vend aux normes et qu'on respecte les règles de la DGCRF, c'est-à-dire que le prix barré il est appliqué depuis 30 jours avant d'être démarqué, en fait ça fonctionne pas, et donc là on rajoute des rustines. Et c'est un peu comme toutes nos lois, nos taxes, etc. En fait, on rajoute des couches au lieu d'aller à la base, en fait, et d'interdire ces solutions. Alors peut-être qu'on n'a pas de solution française qui permet de le faire technologiquement, mais il y a des solutions internationales. Et je pense que parfois, une collaboration avec des sociétés même américaines pour arriver à interdire des entreprises qui vendent sur le sol français des produits qui respectent pas les règles du jeu, on devrait s'en servir. Maintenant, on a peur des réprimandes de la Chine, hein, et on est dans un monde marché ouvert. Il faut pas l'oublier. C'est comme à un moment donné quand on augmente le niveau de taxes. Les managers, etc., ils vont vivre à l'étranger aussi parce qu'aujourd'hui, on peut travailler beaucoup plus facilement au travail, etc. Et donc, du coup, je comprends le gouvernement qui fasse attention et qui se dise bon, si je tape trop fort sur Chine, je ne pourrai plus exporter du LVMH et qui sont les fleurons de notre CAC 40. Donc, tout ça, c'est un juste équilibre. Je pense que ce qu'on voit encore une fois, c'est que quand on fait un bon travail, on arrive à vivre à côté de Chine, et donc il faut essayer de concentrer sur ce qu'on délivre comme valeur aux consommateurs.
13: J'avais une question sur votre production, notamment, on sait que c'est près de 80% de votre production qui est fabriquée en Asie, 8% en Europe. Pourtant, il y a des marques de lingerie, ce savoir-faire en France, on l'a sur la lingerie notamment, on sait que Chantel le fait. Est-ce que c'est une utopie économique pour vous, pour un groupe comme Etam qui est si grand?
12: Ça dépend du prix de vente en fait.
13: Donc Livy, par exemple, vous le faites pour Livy,
12: Livy est né des process du groupe Etam, parce que Livy c'est vraiment de l'entrepreneurship, puisque Lisa Chavy était la directrice du style d'Undiz, et elle est arrivée avec ce projet de lancer Livy, et donc du coup on l'a suivi, on l'a financé et on lui a donné nos outils, nos systèmes, et donc d'accord. Le groupe fait son sourcing en Asie, par contre Izé fait son sourcing essentiellement en Tunisie, bassin méditerranéen, Izé va atteindre quasiment 40 millions cette année et va faire zéro pièce en Asie, donc tout est bassin méditerranéen chez Izé. Livy est né d'un modèle différent, maintenant elle a haute lingerie qui est fabriquée en France, mais là on va chercher des produits à 2 000-3 000 euros qui sont beaucoup plus chers. En fait, aujourd'hui, un soutien-gorge qui est fabriqué au Bangladesh, il coûte 90. Un soutien-gorge fabriqué en Chine, il coûte 100. Un soutien-gorge fabriqué en Tunisie, il coûte 130. Et un soutien-gorge fabriqué en France, il coûte 300. Donc, si je veux vendre un soutien-gorge à mes clientes à 30 euros, si je le fais fabriquer en France et que je veux couvrir mes loyers qui sont en augmentation, mes salaires qui sont en augmentation et entre guillemets sur des petits salaires, heureusement, qui sont en augmentation, je ne peux pas le fabriquer en France et préserver le pouvoir d'achat des Français. Et je pense qu'on va pouvoir produire des choses en France, mais pas du textile en fait. Qui on va envoyer aujourd'hui? On voit que les étudiants, les élèves en lycée ne veulent pas avoir des journées de 8h à 18h et donc on va leur dire, mais demain, votre travail en fait, ça va être d'être dans une usine et de prendre une machine à coudre et de fabriquer des soutiens-gorge.
14: Vous n'y croyez pas ça? Pourtant, les étudiants reviennent justement vers ces.
12: Ça, c'est des épiphénomènes. Fondamentalement, les étudiants qui sortent de nos universités, de nos écoles, en fait, ne vont pas chercher ça en masse, vont chercher ça pour le luxe, donc sur des produits à forte valeur ajoutée, où vous passez du temps avec le designer, etc., sur des produits exceptionnels, mais pas sur des produits de base. Le slip français l'a fait et rentre en bourse. Donc, Guillaume Gibault, il a réussi à pivoter, il a fait un remarquable travail. Nous, on a fait le choix d'être Bicorp comme il est, mais d'avoir des produits qui sont essentiellement en coton Goats. Donc, on a un coton qui est plus cher, mais qui est produit loin. Après, on peut prendre un coton de moins bonne qualité et le produire en France. Nous, c'est pas notre choix.
14: Laurent Milcœur, l'avenir du groupe Etam se joue aussi beaucoup à l'international. Vous allez parler à de nouveaux marchés, les États-Unis, le Mexique. Comment ça se passe?
12: Alors, aux États-Unis, on ouvre avec un nouveau partenaire avec Bloomingdale's dans quelques semaines. On est en train de signer en tout cas avec eux. On a 55 orders déjà avec Nordstrom, qui est donc deux chaînes de grands magasins. On a un magasin à Miami qui va fermer ses portes parce qu'on a ouvert dans un très bon centre commercial, mais qui n'était probablement pas le bon centre pour ouvrir son premier magasin aux États-Unis. Donc, en train de revoir notre stratégie retail. Donc, d'un côté, on continue à développer en department store, à développer en ligne, et on va fermer notre seul point de vente retail. Et au Mexique, on est en joint venture pour nos magasins. On va en avoir plus de 20 à la fin de l'année avec des très bonnes performances, et on a 75 corners avec la chaîne Liverpool pour la marque Etam et une dizaine avec la marque Maison 123, et on en ouvre encore une dizaine de plus cette année. Et donc notre ambition, c'est d'ouvrir une cinquantaine de magasins stand-alone, comme on dit, au Mexique dans les 3-4 prochaines années.
14: Merci beaucoup Laurent Milcœur. On passe tout de suite au décryptage de notre experte.
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14: Alors Claire, on en parlait un petit peu avec Laurent, le homeware a longtemps été cantonné aux pyjamas, aux vêtements d'intérieur. Aujourd'hui, c'est devenu un vrai sujet pour les enseignes de mode. Comment est-ce qu'on explique ce phénomène?
13: Alors effectivement, déjà, c'est un vrai sujet parce que les perspectives de croissance de ce marché sont très très fortes. Aujourd'hui, d'après une étude HTPF Market Insight, le marché européen du homeware est estimé à 18 milliards de dollars en 2034. Visiblement, il est dans une croissance annuelle moyenne de 8,3%. Donc forcément, c'est un marché qui intéresse des différentes marques. Alors attention, on va être dans le casual comme dans le sportswear. On est vraiment dans le vêtement. Les Japonais disent one mile wear, c'est-à-dire qu'effectivement, bien sûr, il est confortable pour rester chez soi, mais je peux quand même descendre en bas, faire quelques courses. Je me sens quand même capable de sortir de chez moi avec ce vêtement.
14: Et quel est l'intérêt commercial d'ajouter justement cette section athleisure pour les marques?
13: De capter un achat supplémentaire chez les clientes. Quand les clientes ont l'habitude de venir pour effectivement un assortiment, c'est de pouvoir faire monter le panier moyen de la cliente avec un nouveau produit. Il y a un exemple, Balzac Paris a lancé sa collection. Alors effectivement, le télétravail a fait aussi bouger sur cette partie-là, donc a lancé sa collection homeware en mettant vraiment en avant le fait que c'était à la fois acceptable pour être en visio, en télétravail, et puis le côté très, très confortable.
14: Jusqu'où est-ce qu'on peut aller pour pousser justement cette extension de gamme?
13: Alors, il n'y a pas que le homeware, il y a un autre exemple assez intéressant, c'est effectivement ce côté sport, vous en avez parlé. Bâche, en 2025, a d'abord lancé une opération capsule autour du yoga, et je pense qu'elle s'est rendu compte que sa clientèle pouvait effectivement se mixer fortement avec la clientèle sur ce type de produit. Et donc, dès 2026, aujourd'hui, il y a la ligne wellness, donc toujours avec le côté, je capte ma clientèle, je dois faire grandir le panier ou grandir la fréquence d'achat autour de nouveaux produits.
14: Oui, c'est vrai qu'on voit les frontières qui s'efface entre les catégories. On en avait parlé notamment, Laurent, lors du salon de la lingerie, où on notait que les habitudes de consommation, même au niveau des jeunes femmes, changeaient complètement. On n'achète plus vraiment la même chose. On achète beaucoup de choses assez différentes.
12: Je pense qu'en fait, les entreprises qui durent sont des entreprises qui se transforment avec leurs consommateurs. Et donc, les consommateurs, si on prend la marque Etam, on est sorti des corsets. On était la première marque à vendre des strings, à vendre de la lingerie sur cintre. Tout était vendu sur boîte. En fait, c'est de s'adapter aux habitudes de consommation qui évoluent. Et aujourd'hui, il y a la lingerie de jour, mais il y a le pyjama. Et le pyjama, bah, une extension normale, c'est effectivement tout ce qui est leggings, etc. Mm. Et puis ensuite, où est la limite avec le sport? On est leader de lingerie, donc le leader de la fabrication soutien-gorge en France. Donc on pense qu'on a légitimité pour vendre des brassières de sport de bonne qualité à un prix parfois plus accessible que les équipementiers sportifs.
14: Merci beaucoup Laurent Melchior, merci à Claire pour votre expertise. On passe tout de suite au pitch de notre start-up.
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14: Et Rodolphe Fock nous a rejoint sur ce plateau. Bonjour, bienvenue. Vous êtes le fondateur et président directeur général d'Ocular Logistique que vous avez fondé en 2024. Alors, c'est une entreprise spécialisée dans la logistique intelligente. D'abord, une question, Rodolphe. Comment est-ce qu'on explique qu'à l'ère de l'intelligence artificielle, les géants de l'industrie puissent encore perdre la trace de leurs produits dans leurs propres entrepôts?
16: Bonjour Eva. Alors, on peut l'expliquer simplement. En fait, dans les entrepôts, l'inventaire, il est toujours fait de manière très manuelle. On a toujours des gens qui parcourent les dizaines d'allées d'un entrepôt, qui montent dans des nacelles pour scanner des produits, pour vérifier que tout est là. Et aujourd'hui, les solutions sont encore trop coûteuses avec la robotisation pour digitaliser cette partie-là du métier.
14: Nous, ici, avec vous, on ne parle pas de robotisation. On parle de venir plugger une caméra intelligente. Comment ça fonctionne ?
16: Ouais, c'est toute la logique de notre système. C'est qu'on a déjà des chariots qui se déplacent en entrepôt. Donc plutôt que de venir ajouter un nouveau robot ou un nouveau système, on va juste se baser sur les déplacements naturels des caristes qui se déplacent avec les chariots élévateurs. Et en mettant nos caméras sur ces chariots, on va pouvoir faire un inventaire qu'on appelle un inventaire en temps masqué, puisqu'on le fait au fil de l'eau.
14: Alors l'inventaire, ça reste quand même une tâche qui est très chronophage, très répétitive. Combien de temps ça permet de gagner ?
16: Alors c'est même une tâche qu'on pourrait dire aliénante de faire un inventaire. Et aujourd'hui, nous, on peut diviser par 5 le temps passé sur les tâches d'inventaire dans un entrepôt en moyenne.
14: Claire.
13: On n'en fait plus du tout d'inventaire, où il y a quand même un inventaire annuel qui permet de remettre une base zéro, et c'est plutôt les inventaires roulants permanents qui sont
16: Oui, tout à fait. L'inventaire fiscal, donc c'est la réglementation qui impose de faire cet inventaire en fin d'année. Donc celui-là, on peut l'aider à l'optimiser, mais on ne va pas le supprimer. Okay. Par contre, tout ce qu'on appelle les inventaires tournants qu'on fait au cours de l'année, ça, en fait, en installant nos caméras, on va diviser par 5 le volume d'inventaire qu'on fait. Et il y a vraiment certaines zones de l'entrepôt où les chariots ne circulent pas. Et c'est dans ces zones-là où il y a peut-être un complément qui va être fait par les équipes de gestion du stock des entrepôts.
14: Aujourd'hui, vous avez équipé une dizaine d'entrepôts. Qui sont vos clients? C'est quoi vos secteurs d'activité?
16: Alors aujourd'hui, toutes les personnes qui ont du stock, c'est potentiellement nos clients. Donc nous, on travaille beaucoup avec les e-commerçants. Par exemple, Cdiscount en France, on est déployé dans tous leurs entrepôts. On va travailler avec les 3PL, on va travailler avec les industriels. Donc vraiment, ça va toucher beaucoup l'aéronautique, où il y a besoin de traçabilité des pièces. Donc finalement, tout le monde a ce besoin d'avoir le produit, et spécialement dans le retail, où on veut avoir la promesse au client final qu'il aura son produit dans les temps qui sont estimés sur un site internet ou en magasin. Et c'est en ayant un stock fiable qu'on peut garantir cette promesse.
14: Alors justement, vous parlez de magasin. Aujourd'hui, vous équipez uniquement les entrepôts. Quelle est la suite? Est-ce qu'on peut avoir cette solution en magasin, par exemple, dans les rayons?
16: Alors, on pourrait l'avoir en magasin, mais aujourd'hui, c'est vraiment là où on commence et là où on se focalise. C'est vraiment en entrepôt, c'est là où on peut délivrer le plus de valeur ajoutée, puisque c'est de là que les problèmes commencent. Si on résout les problèmes ici, en général, on arrive à être bon ailleurs.
14: Alors vous, Laurent Milker, vous utilisez la technologie RFID pour suivre vos produits. La lingerie, ça reste quand même quelque chose à part aussi. Est-ce qu'il vous arrive d'avoir des trous dans la raquette?
12: Jamais. Même Djokovic, il a des trous dans la raquette. Bien sûr qu'on a des trous dans la raquette. Alors, on est équipé en RFID depuis 2017. Donc, nous, ça fait 9 ans qu'on est en full RFID. Alors, on ne fait pas l'inventaire de nos entrepôts en RFID parce que la densité de nos produits fait qu'aujourd'hui, on a du mal à aller rapidement dans un carton et d'avoir une fiabilité dans les cartons entrants qui viennent d'Asie, donc qui sont une grosse densité. Donc, ça ne fonctionne pas. Les tunnels et tout ne fonctionnent pas encore. Par contre, en magasin, on est en full RFID. Donc, aujourd'hui, à un instant T, en fait, on a un stock entrepôt qui est quand même relativement juste, et on a un stock magasin qui est 100% juste, puisqu'on fait un inventaire tous les deux jours, enfin deux fois par semaine. Mm. Donc notre stock magasin est juste à 99,8%, ce qui nous permet de faire du ship from store, donc de délivrer nos clients depuis soit l'entrepôt, soit nos magasins, et ça monte à 20-25% du e-commerce qui part directement depuis les points de vente. Donc elles sont incentivées, nos équipes, à pouvoir délivrer. Maintenant sur l'entrepôt, on a des sujets effectivement d'inventaire entrepôt. Donc il y a des systèmes RFID aujourd'hui qui permettent en masse d'essayer de scanner ce qui est dans les étagères, etc. Mais il y a beaucoup d'interférences avec le métal des étagères qui pose un problème. Et je ne sais pas si les caméras fonctionneraient sur nos produits qui sont dans les cartons dans un entrepôt, mais en tout cas c'est quelque chose qu'on peut regarder.
16: En effet, il y a différents niveaux d'inventaire. On appelle ça l'inventaire vide plein, où on vient juste regarder si une palette est complète. Il y a l'inventaire à la référence, puis il y a l'unité. Donc il y a différents types d'inventaire, mais ça peut aller encore plus loin, notamment au niveau des portes de chargement, au niveau des quais, où en fait nos caméras peuvent aussi détecter si c'est le bon carton qui franchit la bonne porte pour aller dans le bon camion et partir au bon endroit. Donc ça peut toucher l'inventaire, finalement, l'ensemble des flux de stock de l'entrepôt, de l'entreposage au départ.
14: Merci beaucoup, merci à tous les deux d'avoir été avec nous. On passe tout de suite à l'actu de la semaine. Alors la taxe sucre arrive bientôt dans les débats sur le budget de la sécurité sociale pour 2027. Biscuits, glaces, céréales, bonbons, le gouvernement veut l'étendre à de nombreux produits transformés sucrés. Concrètement, qu'est-ce que ça va changer, Claire ?
13: Alors ça va changer beaucoup l'économie de certains produits. On va prendre un exemple. Aujourd'hui, un produit contenant 29 grammes de sucre pour 100 grammes sera taxé à hauteur de 14 euros pour 100 kilos de produit. Alors qu'un produit de 30 grammes à 30 grammes, on passe pour la tranche supérieure à 22 euros. Donc on se rend compte que 1 gramme de sucre fait quand même une grande différence sur la taxe. Donc forcément, ça va changer sur la question de comment je réagis par rapport à cette taxe.
14: Est-ce que les industriels vont être contraints de revoir leurs recettes ? Comment ça va s'organiser ?
13: Alors, on se rend compte, effectivement, le Royaume-Uni et puis certains pays avaient démarré avant. Royaume-Uni, avec une taxe similaire, entre 2015 et 2019, environ 65% des boissons qui dépassaient le seuil des 5 grammes ont revu leurs recettes, parce que de toute façon, je n'ai pas le choix. Soit je revois Marseille pour payer moins cher, soit il y a un moment donné, qui va payer ? Est-ce que je vais l'impacter dans le prix ou est-ce que je vais l'impacter sur ma marque ? En Hongrie, il y a un autre exemple. 40% des fabricants interrogés avaient changé aussi leurs recettes pour pouvoir payer moins cher sur cette taxe.
14: Merci beaucoup Claire pour votre expertise. On se retrouve la semaine prochaine pour une toute nouvelle émission. Merci à vous Laurent Milchior, gérant du groupe Etam, et Rodolphe Vogue, fondateur et président directeur général d'Ocular Logistique, d'avoir été avec nous. Excellent week-end à tous.
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19: Très heureux de vous accueillir dans ce nouvel épisode du podcast des indépendants, un épisode spécial tourné ici à Bercy. Alors si vous avez suivi, on est à Bercy à l'occasion de Big pour l'événement annuel de l'entrepreneuriat. Il y a beaucoup de monde aussi autour du plateau et sur le plateau. Deux invités que je suis ravi d'accueillir. Pour commencer, Clara Morgan. Bonjour Clara.
20: Bonjour.
19: Alors quand j'ai donné ton nom, quand j'ai dit j'invite Clara Morgan, les gens étaient assez étonnés. Puis très vite on m'a dit c'est génial d'inviter des entrepreneurs auxquels on ne pense pas. C'est génial parce que l'entrepreneuriat, bah, c'est la diversité de parcours, de profils et d'histoires. L'entrepreneuriat finalement c'est ouvert à tous. Qu'est-ce qui fait que selon toi, ça étonne les gens que tu sois invité aujourd'hui ?
20: Oh, j'en ai aucune idée. Ah oui, il faut prendre ça, super. J'en ai aucune idée. En tout cas, j'ai monté des entreprises, j'ai été créative dans ma vie. Et ce qui m'a pas étonnée, c'est que toi, tu m'appelles parce que je sais que tu détonnes un petit peu dans l'audiovisuel spécifique business. Et ça n'a pas du tout étonné que tu m'appelles et je suis très contente de faire équipe avec toi aujourd'hui.
19: Et effectivement, tu es une entrepreneuse, 80 000 calendriers vendus par an en moyenne depuis plus de 25 ans, c'est ça ?
20: Oui, des stores,
19: une société de production, une boutique notamment à Pigalle, des retraites spirituelles entre femmes et donc une activité business sur un nom que tu as créé il y a 25 ans. C'est impressionnant. Moi, quand j'ai dit Clara Morgan, Cannes. Tout le monde sait qui tu es. Et on va parler justement de ces années qui sont passées et comment Clara a été créée. Et ma deuxième invitée, c'est Alexandra Kruk. Très content de t'avoir sur ce plateau. Alexandra, tu es la cofondatrice de Mesdames Média avec Maïté Nabirabin. Ce qui est intéressant chez toi, c'est que tu es un peu l'entrepreneur qui n'était pas prévu. Hein ?
0: J'ai monté ma boîte à 48 ans avec une peur chevillée au corps. Et 7 ans plus tard, nous sommes encore là avec un média qui est en ligne sur tous les réseaux sociaux, avec plus d'un million cinq d'abonnés, une tournée en cours, des produits dérivés, la première culotte mesdames. Je suis extrêmement contente d'être là et de partager le plateau avec Clara, qui est une mesdames puisqu'elle a 45 ans.
19: Ah oui.
21: Oui, en fait, j'ai demandé à faire mesdames il y a 2 ans.
19: Ouais.
21: Et on m'a dit, pas du tout, vous êtes beaucoup trop jeune.
19: Voilà. C'est à partir de 45 ans.
21: C'est flatteur et bizarre. Donc.
19: Et alors, c'est du culot d'entreprendre, finalement, là, le thème, je rappelle, de Big, c'est le culot. C'est du culot de se dire, OK, à plus de 50 ans, je vais entreprendre. C'est du culot à 19 ans, puisque c'est à cet âge-là que tu as créé Clara Morgan, d'inventer un personnage.
0: Alors pour moi, oui, moi c'est du culot, c'est du courage, c'est de l'audace, c'est un pas de côté. Mais c'est non seulement d'entreprendre et aujourd'hui, c'est d'avoir créé un média sur les femmes de 50 ans. Mais si je regarde en arrière, tout ce que j'ai fait dans ma vie, c'était du culot. J'ai commencé à la télé avec le très culotté Thierry Ardisson, j'ai enchaîné avec le très culotté Michael Youn pour le Morning Live, puis ensuite avec la très culottée Laurence Boccolini dans le maillon faible que j'ai produit. J'ai fait le premier doc sur l'endométriose sur TF1. Donc au fond, si je regarde la ligne de ma carrière, c'est le culot.
19: Oui, d'ailleurs, quand on préparait, tu me disais, soyez à contre-courant. Parce que c'est quand on est à contre-courant, finalement, qu'on fait des choses différentes et qu'on se fait remarquer.
0: Je pense que quand on est normal comme je le suis, classique comme je le suis, c'est hyper intéressant de faire des choses différentes et d'aller là où les autres ne vont pas.
19: Clara, tu es aussi là aujourd'hui pour ce livre Anatomie d'une métamorphose, qui est un livre que j'ai beaucoup aimé lire et qui raconte finalement la construction du personnage de Clara Morgan. Est-ce que c'est culotté ?
21: Alors, la construction, la déconstruction, le regard, beaucoup d'anecdotes business, beaucoup aussi de recul sur la place de la femme dans les médias, on considérait pas tout à fait les femmes chez Ardisson, par exemple, à l'époque, qu'on peut le faire aujourd'hui. Il y a quand même eu une évolution et j'ai envie d'être positive. Mais c'est vrai que voilà, on voit les fois où je suis tombée, les fois où je me suis relevée, et j'avais envie aussi de mettre un coup de canif dans la marque, parce que je sais que ma marque Clara Morgan a dépassé l'humaine que je suis, et on met plein de choses là-dessus. Et en fait, je voulais déconstruire, je voulais dire que j'étais quelqu'un qui se battait comme tout le monde, et qu'il n'y avait pas de force absolue derrière. Oui, il y avait parfois un visage qui souriait, mais aussi voilà, quelqu'un qui était derrière. Et j'ai eu envie pour la première fois de me dévoiler autrement, on va dire.
19: Et je le disais, ce qui vous rejoint toutes les deux, c'est vraiment d'aller à contre-courant. Et tu dis d'ailleurs dans ton livre, tu fais une critique assez marquée du système scolaire, notamment en expliquant que finalement, on essaie de te mettre dans des boîtes et que c'est pas toujours les bonnes boîtes, et que finalement, on n'essaye pas de te permettre de t'exprimer. Et
21: on n'encourage pas tellement la créativité.
19: Ouais.
21: Bon, peut-être de plus en plus, j'en sais rien, j'ai quitté l'école depuis quelques... jour.
19: Ouais, seulement.
21: mais c'est vrai que je trouve qu'on forme d'abord des petits soldats censés rester sur les rails et bien obéir et entreprendre, être créatif. C'est pas un truc qui nous est appris, c'est quelque chose d'inné. Et j'ai envie de dire, voilà, même que quand on fait des choix extrêmement compliqués qui peuvent être ne pas être compris du tout, et ben parfois il y a des idées derrière, il y a des démarches, et peut-être qu'il ne faut écouter personne à certains moments. Parce qu'un jour, on peut leur donner tort.
19: Oui, d'ailleurs, tu dis une citation que j'aime beaucoup et que je vais retrouver tout de suite. Tu dis, ceux qui vous disent aujourd'hui c'est trop tôt, vous diront demain c'est trop tard.
21: Ah bah oui. Hein.
19: Et en fait, du coup, ça veut dire, finalement, des fois, c'est aussi ça le culot, c'est de ne pas écouter son entourage, c'est de ne pas écouter les critiques, c'est de se faire confiance et d'y aller.
21: Ouais, mais c'est pas simple, hein, parce que il faut quelque part affronter. Et puis, il faut être sûr de ses appuis, parce que c'est facile de quitter ses parents, c'est moins facile de revenir en sonnant la porte.
19: Ouais.
21: Donc, j'ai pris des gros risques, mais aujourd'hui, je ne changerai pas une virgule, parce que ma vie a été une succession d'aventures, de personnages aussi que j'ai créés, dont j'ai dû me séparer à un moment. Et voilà, quoi de merveilleux dans cette vie que de la saisir et de l'inventer. Et personne ne peut inventer notre vie à notre place.
1: Et un business qui dure quand même depuis 25 ans.
21: Oui, alors à chaque fois que tu me le dis, j'ai comme un petit coup de marteau.
1: Ah oui, pardon, je ne vais pas rappeler le nombre d'années, excuse-moi.
21: Non, je suis très contente d'avoir 25 ans de carrière, mais oui, c'était intense et ça l'est encore.
1: Et il y a une autre citation du livre de Clara que j'ai beaucoup aimé, donc j'en ai pas mal à vous donner, c'est « J'avais pas envie d'entrer dans une carrière, j'avais besoin d'entrer dans ma vie ». Et ça m'a aussi fait penser à toi finalement, Alexandra, c'est qu'à un moment donné, tu décides de redéfinir ta carrière professionnelle pour rentrer dans la vie finalement et faire un truc qui fait tellement sens pour toi.
0: C'est vrai que ça, c'est peut-être le privilège de l'âge. Je suis dans un alignement parfait de qui je suis, de ce que je fais au quotidien. Et je m'autorise aujourd'hui des choses que je ne m'autorisais pas hier. Et je pense que moi, j'ai été licenciée deux fois. Donc, j'ai eu des N plus 1 qui sont arrivés, qui n'avaient pas envie de travailler avec moi. C'est OK. Donc, je suis partie. Et la deuxième fois que j'ai été licenciée, j'ai voulu faire autre chose que ce que je faisais avant. Et personne ne voulait me le proposer, enfin, ne l'accepter en tant que salarié. Donc, j'ai dû monter ma boîte et m'autoriser à monter une boîte. Et 7 ans plus tard, la boîte est là, elle fonctionne, on a créé un média, on fait une tournée.
1: Tu me donnais des chiffres tout à l'heure.
0: Oui, oui, en fait, on a lancé notre média il y a 2 ans, donc un média 100% vidéo sur le digital, Instagram, Facebook, etc. On a 1,5 million d'abonnés. On produit un contenu, on met en ligne un contenu par jour, tous les soirs à 18h. Et on fait une tournée aujourd'hui sur cette date. On a plus de 10 000 personnes qui viennent nous voir. Et des sourires à la fin du spectacle et des femmes qui sont hyper contentes de voir comment on les raconte et de nous quitter fières de qui elles sont à l'âge qu'elles ont. Donc l'audace, c'est aussi ça. C'est aussi de se dire qu'à tout âge, on peut se réinventer. Devenir la vraie version de nous-mêmes quand on n'a pas réalisé avant. Et je crois que même toi, tu deviens aujourd'hui...
21: Ouais, je commence à être très bien alignée aussi avec mes propres envies, arrêter de produire, d'être productive pour justement l'extérieur, pour prouver, pour devenir, pour être aimée. C'est bien un temps, mais à un moment, il faut savoir aussi regarder vers l'intérieur et se demander quels sont ses propres désirs. Et on peut avoir une deuxième vie sur finalement ce qu'on s'interdisait avant. Il y a quelque chose qui est drôle dans ta vision, c'est qu'en fait, tu n'avais pas l'information, mais je viens de terminer le média Mesdames, donc je fais un petit peu la promo. L'interview a été incroyable, on a fait
0: elle
21: une heure.
0: Faire une grande interview.
21: Voilà, parce que maintenant je suis assez vieille pour faire Mesdames, j'ai 45 ans, c'est l'âge légal.
1: Et donc, c'est la majorité chez Mesdames.
21: Voilà, et j'étais très heureuse d'enfin être assez mûre pour pouvoir faire le média Mesdames. Et j'ai passé un excellent moment et je crois que ça sort vendredi prochain. Voilà.
1: Oh bah trop bien, parfait. Il y a un truc qui vous rejoint aussi toutes les deux, c'est d'inventer vos propres règles finalement. Et ça rejoint l'ADN du podcast des indépendants où je dis souvent que la vie mérite d'être vécue à fond et que ça passe aussi par une vie professionnelle épanouissante, et c'est ce que j'essaie d'insuffler dans le podcast des indépendants. Il y a vraiment ce côté-là, inventer ses propres règles. Et je ferai un exemple très concret avec toi, Clara. Au début de ta carrière dans les films pour adultes, l'industrie finalement veut que tu fasses un certain nombre de films, que tu aies un certain nombre de partenaires.
21: Oh, non,
1: et toi,
21: non,
1: et toi
21: non,
1: t'imposes
21: non,
1: ton cadre.
21: Non, pas du tout. Quand j'arrive dans ce métier, on fait croire aux filles que plus elles vont être performantes, plus elles vont tourner, plus elles vont performer, plus ce sera des stars. Et moi, j'ai pas le recul pour comprendre que mon incapacité, ma volonté d'être avec mon chéri de l'époque, va faire mon originalité et mon succès. Bon, je contredis un petit peu du coup le socle en place de l'époque, et c'est plutôt pas mal. C'est
1: un genre de coup de pied. Mais je ne fais pas par stratégie.
21: Pas du tout. Ouais. C'est un genre de coup de pied dans la fourmilière. Et en fait, tu vois, c'est encore une histoire de conviction. C'est-à-dire que si on a confiance en qui on est et on se dit ok, ça c'est ma limite, je vais pas la dépasser parce que en fait ce serait me contraindre, ce serait me trahir, et bien parfois ça peut être la seule option pour réussir.
1: Ça là-dessus, sur le fait de créer ses propres règles, Alexandra, parce que franchement, se lancer dans le digital, un média à destination des femmes de plus de 45 ans quand on a soi-même plus de 50 ans,
0: c'est pas gagné.
1: C'est beaucoup d'obstacles.
0: On cochait pas toutes les cases. Et d'ailleurs, ouais, beaucoup de gens s'interrogeaient sur ce qu'on était en train de faire. Mais les règles, c'est par exemple de dire à Clara qui nous appelle à 43 ans pour venir sur le média, non, tu peux pas venir chez nous, il faut que tu aies 45 ans.
21: Beaucoup trop jeune.
0: Là, elle a 43 ans, ça va pas. Nous. Mais les règles qu'on met en place aussi chez Mesdames, c'est d'avoir la moitié de l'équipe qui a plus de 45 ans. On peut pas dire des choses et ne pas faire ce qu'on dit. Donc, notre rédactrice en chef a 66 ans, notre journaliste a 45 ans, notre chef d'aide a 47 ans. Et en face d'elle, on a des jeunes de 22, 23 ans qui sont évidemment digitales natives. Et c'est ce mariage entre les deux, cette transmission entre ces deux générations qui fait notre richesse et qui fait la richesse de Mesdames. Donc voilà une des règles qu'on invente.
1: Et ça, c'est fort aussi. Hein, parce que dans la société dans laquelle on vit, on sait que les seniors, c'est pas forcément évident trouver du travail. Là, tu es en train de dire, lorsqu'on mixe tout ça, finalement, c'est là qu'on obtient le meilleur résultat.
0: C'est extraordinaire. Est-ce qu'on peut, surtout que les femmes de plus de, enfin, les adultes de plus de 45 ans, 50 ans, ont fait leur carrière. Donc ils sont plutôt dans une sorte de, ils sont là pour mettre la paix dans l'entreprise. Ils sont là pour transmettre. Ils sont là pour valoriser les autres. Et ça donne un climat entre les jeunes et les plus âgés que nous sommes. Extraordinaire, mais comme entre un parent et un grand-parent presque, c'est très très fort.
21: L'innovation face à l'expérience, oui. Et la recette est parfaite lorsqu'elle est riche.
0: Tu as tout à fait raison.
1: Et tu me disais quelque chose en préparant cette émission qui m'a marqué. Tu m'as dit on peut avoir une vie à 20 ans, une vie à 30 ans, une vie à 40 ans, une vie à 50 ans. Et finalement, la société, elle a du mal à le comprendre quand même ça, encore aujourd'hui.
0: Bah en fait, on nous met dans une case dans laquelle on devrait être pendant toute notre vie. Moi, je ne suis pas du tout la même à 20 ans, à 40. J'aurais fait cette interview à 20 ans, j'aurais tremblé, j'aurais été toute rouge, et puis j'aurais rien eu à vous raconter. Donc voilà, je pense qu'on n'est pas les mêmes à tous les âges, qu'on s'enrichit d'expériences différentes, et que la société doit entendre ça, elle doit évoluer, et puis surtout, elle doit changer son regard sur les femmes ou les hommes que nous sommes après 50 ans, parce que nous sommes dans un pays qui vieillit, que nous sommes en pleine forme entre 45 et 65 ans, que nous sommes au top de notre pouvoir d'achat, que nous avons du temps retrouvé parce que nos enfants sont grands, et que tout ça, personne, avant qu'on arrive, ne l'intégrait. Je me rappelle, on a fait des premiers rendez-vous avec des annonceurs qui sont aujourd'hui chez nous, qui disaient « Ouais, lancez-vous, on verra ». Et aujourd'hui, ils nous appellent. 90% du chiffre d'affaires de Mesdames, c'est de l'appel entrant. Donc des marques qui, tout doucement, ont compris,
1: font compter. Ouais, comme quoi, faut croire en soi, et même quand on n'a pas grand chose au démarre pour démarrer, il faut se démerder, parce que c'est aussi ça le culot, c'est la démerde. Dans ton livre
21: être inventif
1: dans ton livre Anatomie d'une métamorphose, Clara, tu racontes une anecdote qui est fascinante. Lorsque tu vas lancer ton premier spectacle, ton premier cabaret, tu vas rencontrer Eva Partouche, chargée de la programmation du casino de Lyon Vert. Et en fait, ton spectacle, il n'existe pas vraiment, mais toi, tu lui vends comme s'il existait déjà.
21: Ah bah bien sûr, moi, je vends un rêve absolu. Il y a des paillettes, il y a des strass, il y a des femmes.
1: Le produit n'existe pas.
21: Parce que c'est très important de mettre les femmes en valeur, de mettre des femmes artistes. Je peux parler 3 heures de ce truc. Et du coup, elle me dit, mais je veux absolument ça.
1: Elle n'existe pas en vrai.
21: Voilà, donc c'est vrai que quand je sors du cabaret, je me dis, pas du cabaret encore. Quand je sors du rendez-vous, je me dis, il va falloir inventer tout, même rencontrer des artistes, etc. C'est un truc qui existe que dans ma tête. Mais je pense que, en fait, il n'y a pas vraiment de mensonge quand il y a une idée dans la tête des gens. C'est pas un mensonge, c'est une vision. C'est transcender la matière.
1: Et c'est ça aussi, entreprendre, c'est au début, on n'a pas forcément le produit, mais la première étape, c'est de le vendre.
21: Et c'est le rêve, surtout, c'est l'espoir.
1: On y croit.
21: Et quand il est comme ça dans votre tête, c'est incroyable de pouvoir l'insuffler dans celle des autres et rendre tout ça réel. Qu'est-ce que le réel sans rêve?
1: Et là, on sent encore le côté conviction, on est à fond, on y croit. Comment ça a démarré, Mesdames, au début? Parce que tu n'étais peut-être pas une pro d'Instagram au départ.
0: Non, pas du tout. Non, ça d'abord, moi, j'étais une pro de la télévision. Donc, on a essayé de vendre une émission qui s'appelait Mesdames d'aujourd'hui, qu'avec des femmes de 50 ans autour de la table. On est allé voir TF1, France Télévisions, M6, que des hommes. Ils nous ont tous dit non. Moi, je l'ai un peu pris pour moi. Je me suis dit, mince, moi qui suis une grande professionnelle des médias, qui travaille dans les médias depuis 30 ans, ils sont en train de dire non à qui je suis, en fait, la femme que je suis à l'âge que j'ai. Et partant de là, on avait deux possibilités, soit abandonner parce que notre métier dans l'audiovisuel, c'est de recevoir des noms en permanence sur les projets qu'on propose. Pour un projet qui passe à l'antenne, il y en a 99 qui sont recalés. Ou alors de se dire, on le fait ailleurs. Et c'est Maïtena Birabin, mon associée, qui un jour m'appelle en me disant, mais Alexandra, en fait, on la regarde plus la télé, on est d'accord. En fait, nous, on passe notre vie sur les réseaux sociaux. Pourquoi on lancerait pas Mesdames sur les réseaux sociaux? Je lui ai dit, attends, il faut qu'on vérifie s'il y a de l'argent sur les réseaux sociaux, s'il y a un business model. Donc on a pris un an, on a rencontré plein de gens qui faisaient du business sur les réseaux sociaux et on s'est lancé comme ça. Et ça a immédiatement pris parce qu'il n'y avait pas d'autres médias qui s'adressaient aux femmes de plus de 45 ans et que c'était une évidence.
1: Et avec peu de moyens au départ
0: On s'est dit qu'on mettait 200 000 de notre trésorerie.
1: Okay.
0: sur ce projet.
1: Donc un bel investissement quand même.
0: Ouais, un bel investissement.
1: Mais donc une belle
0: prise de risque. Du coup, ça a été un enfer.
1: Ouais.
0: Je ne cache rien. En trésor, bah, j'ai cru à un moment donné qu'on allait fermer la boîte, qu'on allait prendre le mur, parce qu'on a mis beaucoup d'argent pour investir avant que des marques arrivent, même si elles sont arrivées très vite. Donc on a pris énormément d'argent chez nous pour investir sur ce média. Et aujourd'hui, on ne le regrette évidemment pas. On est toujours 100% indépendante, mais évidemment, notre trésorerie limite nos développements. Or, le développement de Mesdames est absolument gigantesque.
1: Oui, c'est impressionnant. Il y a 14 collaborateurs aujourd'hui. Hein.
0: Aujourd'hui, c'est 14 collaborateurs, mais en matière de produits dérivés, là, on vient de lancer les culottes Mesdames avec Chantel.
1: Ah, il y a même les culottes, ouais.
0: Il y a les culottes. Quoi de plus culotté,
1: ouais,
0: que le thème est à l'honneur, que de lancer nos culottes. Il y a les culottes Mesdames qui arrivent. On rêve de créer notre rouge à lèvres Mesdames, du chocolat noir, 78% cacao Mesdames, de se développer à l'international. Mais pour ça, il faut un peu plus de trésor que ce qu'on a en magasin.
1: Et on verra après, à la fin de cet épisode spécial du podcast des indépendants sur BFM Business, évidemment, on recevra Caroline Lutin qui a créé une activité de traiteur. On lui a refusé ses financements. Elle a dit « Casse Nantienne, je vais aller me débrouiller autrement » et vous verrez, son histoire est vraiment hyper intéressante. Et pour moi, je trouve que c'est ça le culot en fait. Hein. C'est vraiment cette capacité à se démerder,
21: à se réinventer, à se débrouiller, à proposer de nouvelles choses, quitte à bousculer et quitte même parfois à être totalement incomprise, je peux en parler. J'ai mis 20 ans à essayer de me faire ensuite comprendre par rapport à des choix presque adolescents. Mais en fait, tout ça m'a donné une énergie folle, une joie de vivre, à dire « Ok, du coup, je peux tout réinventer à partir de là. » Et je me suis rendu compte que la beauté, l'érotisme, en fait, il y avait tellement de choses là-dedans. Il y a la gourmandise avec les gâteaux, il y a la lingerie, il y a les médias. Et en fait, j'avais pas de limite dans cette image dans laquelle on peut se sentir coincé. Mais moi, je me sentais justement libérée de toute injonction, vu que de toute façon, dès le départ, je partais contre tous. Donc en fait, finalement, c'était une façon de me libérer, de me lancer de cette façon si différente.
1: T'as eu l'impression à un moment d'être contre, d'avoir des vents contraires très forts ?
21: Oui, mais moi, j'adore les fenêtres. Donc...
1: Tu passais par la fenêtre quand
21: Ouais. J'aime bien en fait qu'on me ferme des portes parce que ça m'émerveille, ça me motive un petit peu. D'ailleurs, je retape quand on me dit non à 43, je reviens à 45, il n'y a pas de souci.
1: Moi, ce que j'adore dans vos histoires aussi, c'est qu'on voit que si, quand on a du culot, quand on ose penser autrement, on est aussi très souvent récompensé. Quand ça marche, mais bon, la vie, c'est une prise de risque. Il y a ce côté-là en se disant waouh, on l'a fait quoi.
0: Oui, mais le culot, il marche pas sans la passion, il marche pas sans le travail, il marche pas sans l'effort, il marche pas sans la conviction. Donc, il y a pas que le culot, il faut pas juste être culotté, il y a plein de choses à mettre en œuvre à côté. Mais moi, je pense que le culot, c'est ce qui peut faire la différence. Encore une fois, c'est le pas juste être culotté, il y a plein de choses à mettre en œuvre à côté. Mais moi, je pense que le culot, c'est ce qui peut faire la différence. C'est le encore

0: réfléchir à tout ça pour se dire, ok, comment est-ce que je vais me démarquer finalement?
1: Ben, parfois, il faut juste être. Parce qu'on est tous des êtres uniques et on n'ose pas toujours l'affirmer. C'est pas du tout pour aller forcément dans ton sens, mais je sais que tu es un personnage très particulier sur BFM Business. T'as une personnalité à part. Tu invites des gens à part et c'est ça qui fait qu'on est là aujourd'hui. C'est cette recette un peu spéciale qui tout à coup fait briller des yeux et on se dit ah, quelque chose de différent, fais voir. Alors c'est pour moi ou pas, mais en tout cas ça m'aura marqué.
0: Écoute, t'as bien résumé le podcast des indépendants et c'est vrai que j'ai aussi une chance d'avoir derrière des gens qui me font confiance. Hein, c'est aussi une histoire de rencontre, la vie.
2: T'as un peu de talent aussi?
0: Oui, un petit peu.
1: Mais il y a aussi un soupçon.
0: Un soupçon de talent. Je voudrais qu'on accueille, comme je disais tout à l'heure, Caroline, qui est l'indépendante que j'avais envie de vous présenter, qui m'a vraiment beaucoup touchée par son histoire. Bienvenue, Caroline.
1: Elle est d'une douceur.
0: Ouais.
1: Et elle détermination en même temps.
2: Elle est plein de gourmandise. On adore.
0: Ouais, elle nous a ramené plein de trucs à manger. Ça va, on rentre dans l'hiver, donc ça passe.
3: Vous allez pouvoir vous préparer.
0: Caro, si vous êtes à la radio, venez nous voir en vidéo sur BFM Business. À la télé, bien sûr, et sur les réseaux. Alors, Caro, moi, ce que j'ai particulièrement aimé dans ton histoire entrepreneuriale, c'est que tu veux lancer une activité de traiteur. La banque devait te faire un financement autour de 60 000 euros, et puis finalement, au dernier moment, c'est non. Et tu dis, attends, comment ça, c'est non? Je vais pas lâcher.
3: Mais qui va m'arrêter, moi?
0: Ouais. Qui va t'arrêter, toi?
1: Personne. Mais cette énergie. Voilà.
0: Une vraie énergie. Et donc, tu vas faire le tour des restos.
3: C'est ça.
0: Pour louer une cuisine hors des heures de service.
3: Voilà, tout à fait. En fait, j'ai fait le tour des restos en Eure-et-Loire et il fallait trouver une cuisine parce que la pâtisserie, c'est très réglementé. Et il fallait que je trouve un endroit où je pouvais travailler dans des conditions d'hygiène irréprochables. Et j'ai frappé à toutes les portes et une s'est ouverte.
0: Et aujourd'hui ?
1: Il en suffit d'une.
0: Mais exactement, c'est très bien résumé, Clara. Il en suffit d'une, en fait.
3: C'est ça.
0: Et aujourd'hui, c'est une activité qui tourne ?
3: Aujourd'hui, c'est une activité qui tourne. Donc, au Palais des Gourmands, à 2 ans, on fait des prestations jusqu'à 250 personnes. On travaille vraiment artisanalement et on a surtout notre propre laboratoire en Eure-et-Loire.
0: Ok, tu peux me passer...
1: Donc, séminaire d'entreprise, oui. Mariage, événement personnel. N'hésitez pas. En fait, elle tient beaucoup à l'hygiène et aussi à la créativité parce que je lui dis, mais est-ce que tu t'adaptes, par exemple, s'il y a des thèmes, etc., aux événements? Et elle me dit, oui, on a des collaborateurs, des créateurs. C'est et ça. Elle peut tout créer autour de votre
3: et
1: idée
3: on travaille
1: chez
3: surtout,
1: vous.
3: Votre commande, elle est unique. J'en fais pas deux. C'est vraiment pour vous.
0: Et là, franchement, une page de publicité offerte par Clara Morgan. Franchement, c'est génial. Et je sais qu'il y a beaucoup d'entrepreneurs, beaucoup d'entreprises, beaucoup d'institutions.
1: Oui, je fais ça aussi.
0: Excellent. Merci, Clara. Il y a beaucoup de monde qui nous écoute. Si vous avez besoin d'un traiteur pour faire, il n'y a pas que des sucreries.
3: Il y a sucré
0: tout.
3: Sucré
0: et salé.
3: Tout traditionnel, française, artisanale. On travaille vraiment tout artisanalement.
0: Et Caro, du coup, je t'appelle Caro parce qu'on a tellement échangé pour préparer cette émission. Toi, c'est ce côté-là où vraiment tu t'es débrouillé, quoi. Et aujourd'hui, d'ailleurs, tu me disais, moi, je réinvestis tout.
3: Aujourd'hui, chaque euro, chaque personne qui achète chez Au Palais des Gourmands me permet de réinvestir dans mon laboratoire et de faire grandir la production. Et on a vraiment de grandes ambitions et on a besoin de soutien.
1: Surtout à l'heure de l'industrialisation où tout est aseptisé, pareil, mis dans... Voilà, là, il y a de l'originalité, de la créativité.
0: Il y a de l'amour.
3: C'est ça. Et je vous ferai déguster tous ceux qui sont autour de
0: plateau. Voilà,
1: tout le monde a le sourire, là. Ils attendent tous. Hein.
0: Excellent. Sur ce côté, justement, sur ce côté débrouille, Alexandra...
4: Oui, moi je pense que c'est une vraie force de se débrouiller en toutes circonstances. En tout cas, moi je pense que c'est un de mes moteurs. En fait, j'ai jamais rien attendu de qui que ce soit. J'ai créé mes propres opportunités. On est quasiment jamais venu me chercher dans ma carrière. Je suis arrivée à TF1 par candidature spontanée. J'ai monté ma boîte quand je pouvais pas faire le job que je voulais faire. Donc, je pense que la richesse, elle est dans nos mains et il ne faut rien attendre de personne et qu'il faut avancer et saisir les opportunités et les créer.
0: Ça rebondit sur ce que je dis souvent. Je dis finalement, on n'a même pas besoin d'oser dans la vie. Le seul sujet, c'est d'essayer.
4: Oui, et puis c'est de dire ce qu'on fait et de faire ce qu'on dit. Parce qu'il y a beaucoup de gens qui disent, mais qui font pas.
1: C'est vrai.
4: Et quand on dit qu'on fait, qu'on fait ce qu'on dit, tout d'un coup, on bascule à une vitesse supérieure.
0: Ouais, donc c'est passer à l'action, quoi.
3: Mais c'est l'action qui nous fait avancer, finalement. C'est l'action qui nous fait grandir.
1: Tu parlais tout à l'heure, tu me disais, c'est marrant,

0: artistes, entrepreneuses, pourquoi, etc. Et du coup, je rebondis sur ce que dit Alexandra, c'est que dans le fond, je sentais vraiment artiste. J'avais envie de créer. J'écrivais des chansons, des textes, des spectacles. Mais je savais que personne ne viendrait me chercher là-dessus. Du coup, j'ai dû. Personne ne m'entreprendrait. Donc, du coup, j'ai dû créer mes entreprises et toute la force d'action pour pouvoir finalement être artiste. Donc, en fait, on n'a pas de limite. Mais c'est vrai que si on attend qu'on vienne nous chercher, souvent, ben, on peut attendre longtemps. Donc, investir sur soi-même, c'est ce que je propose à tout le monde.
1: Et se faire confiance.
0: Si on ne croit pas en soi-même, ça va être
1: si on ne croit pas en soi-même, ça ne peut pas fonctionner. Et c'est vrai qu'il faut le rappeler. C'est toujours une question de passage à l'action, en fait. Hein, donc,
2: oui, de passer. Je suis tout à fait d'accord avec ce que tu viens de dire, Clara. C'est vraiment se faire confiance, même si on a peur, même si on pense qu'on va pas y arriver. C'est quand même d'essayer. Moi, j'avais un patron qui me disait toujours, je vous engueulerai jamais d'essayer, quand j'étais dans mon précédent emploi. Et je pense que essayer et tomber, ça, c'est 10 fois plus vertueux que de ne pas essayer du tout.
1: Ouais, et on est fiers de soi. En tout cas, moi, je suis très fier de vous avoir reçu dans cet épisode spécial du podcast Merci. Des Indépendants ici à Bercy. C'était vraiment un plaisir d'échanger avec vous. Je vous rappelle qu'on se retrouve sur BFM Business tous les vendredis à 11h avec des rediffusions le week-end et bien sûr sur le site de BFM Business. Je vous dis à bientôt.
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5: Bonjour Sophie Moritel.
6: Bonjour.
5: Bienvenue à vous. Vous êtes cofondatrice de Quiet. Vous avez une minute pour pitcher votre entreprise et puis après, on en débat ensemble.
6: Merci. Oui, donc Quiet, c'est une gamme de vaisselle silencieuse qui est en verre trempé et silicone et qui a été développée comme un véritable outil de prévention des risques professionnels parce qu'elle s'adresse à la restauration collective. La restauration collective, elle sert 30 milliards de repas chaque année en Europe grâce à 1 million d'agents. Ces agents dans les écoles, les EHPAD, les hôpitaux, ils engagent leur santé auditive au travail et c'est ce qui fait que nous avons développé cette vaisselle qui est le fruit de 7 ans de recherche et développement, qui génère donc 85% de bruit en moins, qui est 3 fois plus solide, 2 fois plus légère, antidérapante et fabriquée en France. Nous la commercialisons depuis fin 2024. Nous avons sécurisé pour cette fin d'année 2026 déjà 1 million d'euros de chiffre d'affaires et avons déjà servi 7 millions de repas dans cette vaisselle Quiet. Aujourd'hui, nous venons de boucler une levée de fonds de 1,4 million d'euros qui va nous permettre d'augmenter, d'accélérer notre développement commercial et de nous développer très vite à l'international.
5: Alors, merci pour ce pitch, Sophie Moritel. Donc, le but, c'est de réduire le bruit, le confort de travail. Vous nous dites, c'est un outil de prévention des risques professionnels. Pourquoi toutes les entreprises ne l'ont pas, adopté ?
6: Alors, c'est en cours, effectivement. Ça fait seulement 2 ans que nous la commercialisons. Donc, les entreprises, le temps de faire connaître cette vaisselle, commencent à adopter cette pratique. On le voit d'ailleurs, puisque nous avons déjà plus de 200 clients aujourd'hui, beaucoup de collectivités publiques, beaucoup dans le milieu scolaire. Et on commence à s'attaquer maintenant aux restaurants d'entreprise.
5: 85% de décibels en moins, vous nous dites. Vous avez des retours de personnes qui travaillent dans ces restaurations collectives?
6: Oui, bien sûr. Alors, les agents elles-mêmes, puisque beaucoup sont des femmes, nous disent qu'à la fin du service, elles ressentent moins de fatigue de manière générale, moins de maux de tête et que ça permet une meilleure communication aussi dans l'équipe, un dialogue avec les enfants, notamment pour la partie scolaire. Et donc, il y a un vrai ressenti général. L'avantage de cette vaisselle, c'est que le jour où on l'installe, comme elle est plus silencieuse, le ressenti, il est immédiat. On voit tout de suite la différence.
7: Alors justement, vous pouvez nous faire
5: taper un peu les deux là.
7: Apporter, est-ce qu'on peut
5: entendre
7: la différence?
6: Alors, ça, c'est une vaisselle traditionnelle, ouais. Verre contre verre, et nous, avec le silicone.
5: Ah oui, c'est un bruit sourd.
6: On enlève toutes les hautes fréquences, effectivement.
7: C'est en fait le silicone, il est dans la base de l'assiette, c'est ça?
6: Alors, le silicone et le verre sont vraiment deux matériaux qui viennent s'épouser sur cette vaisselle. Donc, la partie dans laquelle on mange, elle est en verre et la partie recouverte dessous, elle est en silicone, ce qui fait qu'on a vraiment un côté bimatériaux et c'est toute la tech de Quiet, puisqu'on est une deep tech, c'est d'avoir réussi à faire en sorte que les deux matériaux s'épousent sans colle.
7: Ah, c'est de la science des matériaux.
5: C'est assez agréable, c'est-à-dire que quand on mange, on a l'impression d'être dans une vraie assiette, pas une assiette de plastique. plastique ou
6: tout à fait. Voilà, c'était l'effet
5: recherché. On a le même confort,
7: ça colle mieux sur la table.
6: Exactement. Alors effectivement, c'est antidérapant, donc ça permet de coller sur le plateau, notamment pour les enfants, ça aide beaucoup pour le découpage de la viande, pour les personnes âgées aussi ou les personnes qui ont un handicap.
7: Et quand on la casse, elle se casse pas en mille morceaux aussi, c'est ça la
5: question. Ça se casse souvent.
6: Exactement. Alors elle se casse puisque c'est du verre, donc elle n'est pas incassable. Elle est beaucoup plus solide, on dit trois fois plus solide parce que non seulement l'antidérapant permet d'éviter la chute, mais en plus quand elle se casse, effectivement, elle génère aussi moins de pénibilité puisqu'elle reste solidarisée en une seule pièce.
5: Et vous avez que des assiettes ou vous avez toute la gamme ?
6: On a une gamme de trois pièces avec une assiette plate, une assiette à dessert et une coupelle qui couvre l'ensemble d'un repas de restauration collective aujourd'hui.
5: Et pour les verres, on pourrait imaginer aussi ou pas ?
6: On pourrait imaginer de développer des verres, oui.
5: Vous avez l'intention de le faire ?
6: On aimerait bien.
7: L'enjeu là maintenant, c'est d'aller discuter avec qui c'est. Vos gros clients, ça va être quoi? L'éducation nationale, Sodexo pour les cantines d'entreprise. Là, c'est ces gros contrats-là qu'il faut que vous allez chercher aujourd'hui.
5: Vous les avez déjà,
6: effectivement. Alors, on n'a pas encore de société de restauration privée, puisque pour l'instant, on avait une cadence de production qui était limitée. C'est pour ça qu'on est allé voir beaucoup de restauration publique jusqu'à aujourd'hui. Mais effectivement, si on pouvait atteindre ces clients maintenant pour étendre encore la couverture de Quiet, ce serait formidable.
5: Et vous pouvez le faire avec cette levée d'1,4 million?
6: Bien sûr. Sure.
5: Oui,
6: c'est tout l'objectif. On va augmenter nos cadences de production grâce à cette levée, puisqu'on va pouvoir faire de nouveaux investissements industriels et aussi très vite aller à l'international, puisque notre problématique n'est pas que française.
5: Mais vous avez des brevets, c'est protégé, parce
6: bien
5: que
6: sûr.
5: Voilà, si jamais quelqu'un décide de,
6: oui oui effectivement,
5: de vous copier.
6: On a donc eu 7 ans de recherche et développement,
5: oui, 7 ans de R&D, ouais.
6: Qui ont nécessité donc la protection par un brevet, notamment sur le procédé de fabrication de cette vaisselle et qui couvre toute une partie du secret industriel de Quiet.
5: Là, c'est la maman qui parle, ça passe à la machine ou pas ?
6: Bien sûr que ça passe à la machine.
5: Merci. Merci beaucoup. Et effectivement, c'est vraiment beaucoup plus, moins bruyant en tout cas, et beaucoup plus sourd comme bruit quand on travaille, j'imagine, à la cantine. Merci à vous, Sophie Moritel, d'avoir été avec nous ce matin, co-présidente de Quiet.
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5: Bonjour Julien Dechève Mathiolon. Merci d'être avec nous. Vous êtes fondateur et directeur général de Wavo. Vous êtes donc une fintech qui a racheté les stocks des entreprises en croissance pour libérer de la trésorerie immédiate. Puis vous leur revendez au fil des ventes. Et vous nous annoncez ce matin avoir levé 10 millions d'euros après 3,5 millions déjà en 2025. Auprès de qui et pour investir comment ?
8: Bonjour, bonjour à tous, bonjour à vos auditeurs et ceux qui nous regardent. Effectivement, on vient de lever 10 millions d'euros et ces 10 millions d'euros, on les a levés avec Eurazeo, qui est un des plus grands investisseurs européens. Donc, c'est une sacrée validation pour notre modèle. Et on va les mettre sur trois priorités. La première, c'est renforcer notre plateforme. Aujourd'hui, on opère quasiment 15 millions d'euros de stock à travers nos centaines de clients. Et on veut aller plus loin, plus vite et plus précisément. La deuxième, c'est élargir l'équipe. On est aujourd'hui 16 collaborateurs. On a une dizaine de postes ouverts.
5: 10 postes ?
8: 10 postes, un petit peu plus sur notre site. Je vous invite à aller voir ça. Et puis, aller plus loin avec nos clients. Aujourd'hui, on a une capacité d'intervention qui va jusqu'à 2 millions d'euros. Et on aimerait accompagner nos clients plus loin, ceux qui grandissent plus vite et qui ont besoin de beaucoup plus pour accélérer.
5: Vous parlez de plateforme, c'est quoi précisément votre offre ?
8: Ouais, Wavo, c'est très simple, c'est un métier que personne ne fait dans le monde. On vient acheter vos stocks pour libérer votre trésorerie. On s'adresse aux entreprises de l'économie réelle, ceux qui vendent des produits et qui connaissent bien leur marché. Très concrètement, c'est un paradoxe que certains de vos auditeurs connaîtront. Plus les ventes s'accélèrent, plus vos produits s'écoulent vite et plus le rythme des réassorts devient très compliqué pour votre trésorerie. Donc, on va s'adresser aux entreprises B2C comme l'ameublement, le petit, le gros électroménager, le retail, bien sûr, et la cosmétique, mais aussi toute une partie B2B avec l'industrie, voilà, les matériaux, des grossistes et des distributeurs.
7: Donc ça veut dire que concrètement, je sais pas, j'ai un stock de vélo par exemple à écouler, j'ai des problèmes de trésorerie, vous allez acheter finalement mon stock de vélo et l'écouler à ma place, c'est ça ?
8: Non, pas l'écouler à votre place.
5: Et vous le revendez à l'entreprise,
7: Vous le revendez à l'entreprise.
8: Oui, très concrètement, comment ça fonctionne ? Ça fonctionne en trois temps. Wavo vient se connecter à vos outils de stock, de gestion et votre ERP, quel qu'il soit aujourd'hui. On va analyser votre rotation de stock, on va analyser vos ventes et la valeur de vos produits. Dans un deuxième temps, on achète votre stock, mais les produits ne bougent pas. On met immédiatement à disposition cette trésorerie. Vous, vous continuez à vendre vos produits au fil de vos ventes et vous nous les rachetez. Tout ça en temps réel et automatisé par notre plateforme.
7: Donc
8: et
7: pour soulager la trésorerie, en fait.
8: Pour soulager la trésorerie.
5: Et vous revendez combien le stock? Parce qu'en fait, il faut que ce soit plus intéressant qu'une entreprise qui devrait s'endetter pour avoir de la trésorerie, non?
8: Oui, l'idée, c'est que nous, c'est sans dette, c'est sans déplacer vos produits. On arrive en amont de ces solutions de dette. Donc on va venir acheter votre stock en amont. Pour l'instant, vous n'avez pas encore vendu votre stock. Nous, on vient calculer une probabilité que le stock se vende dans les 6 prochains mois et prendre le risque avec l'entrepreneur.
5: Mais le modèle économique, ça coûte moins cher à l'entreprise de vous faire acheter le stock et de le racheter après que de s'endetter pour
8: le stock. Là, la façon dont nous, le modèle économique fonctionne, c'est pas un prêt, c'est vraiment de l'achat-rachat. Et donc, ça veut dire qu'on vous achète un produit 100. Et ensuite, vous nous le rachetez entre 102 et 105. Donc,
7: ça
8: c'est
7: fait
8: équivalent.
7: Un peu penser au monde piété, en fait. C'est le monde piété pour les entreprises, d'une certaine manière, non?
8: Voilà, c'est venir chercher de la valeur. Nous, on croit vraiment qu'il y a une énorme valeur dans votre stock. Ouais. C'est un endroit où, en fait, très, très peu de gens vont financer. Or, il y a un énorme besoin à cet endroit-là, en amont de la vente. Vous allez avoir des banques qui vont prêter sur des bilans, mais il faut générer des cash flows, et puis des gens qui vont avancer vos factures. Mais quand vous n'avez pas vendu, vous n'avez personne pour vous développer.
5: Si on a un petit trou d'air dans la trésorerie, vous venez pallier ou vous le prenez que des entreprises qui sont ultra rentables?
8: Non, la grande différence, c'est l'angle un peu différenciant de ce qu'on fait, c'est qu'on va venir regarder si vous savez vendre vos produits. Si vous savez vendre vos produits, on peut vous accompagner. 20% de notre décision, ça va évidemment être de regarder le bilan de l'entreprise, mais 80%, ça va être l'analyse de votre capacité à vendre vos produits, qui sont vos fournisseurs, à qui vous vendez, vos canaux de vente. Si on peut trouver cette probabilité assez haute, on va venir vous accompagner.
7: Là, on est dans un contexte économique compliqué. Il y a de plus en plus d'entreprises qui sont confrontées à des tensions, justement, au niveau de la trésorerie. Est-ce que c'est quelque chose que vous ressentez, vous qui êtes au contact, justement, de plein de PME? Est-ce que vous avez plus de demandes? Est-ce que vous constatez une aggravation de ce point de vue-là?
8: De ce point de vue-là, je suis d'accord avec vous. Il y a des tensions de trésorerie supplémentaires. Je pense que notamment aussi le contexte économique et réglementaire pour les banques font que les entreprises sont toujours en recherche de trésorerie. Nous, ce qu'on a voulu créer chez Wavo, c'est justement aller accompagner là où les banques ne savaient pas faire, à cette granularité de produits et venir chercher le cœur de métier des entreprises et de nos clients.
5: Vous allez avoir du boulot parce que vous êtes un peu une solution anti-défaillance d'entreprise. Or, on sait que les défaillances devraient augmenter cette année. Vous pensez que vous pouvez éviter ça?
8: Je pense que dans certains cas, on a des cas d'usage où, notamment, très intéressant, où on peut aider à la reprise d'entreprise, soit en retournement, soit en transmission. Et c'est un thème qui est très présent en ce moment. Je vous donne un exemple. On a accompagné l'entreprise Tupperware, que tout le monde connaît. Ils étaient en difficulté, ils étaient passés en redressement. Aujourd'hui, le premier actif que vous avez quand vous reprenez une entreprise, c'est bien sûr le stock existant. Nous, on a monétisé ce stock à hauteur de plusieurs millions d'euros. Ils ont relancé la machine. Cédric Meston et ses équipes aujourd'hui font une excellente année, ils sont même en train d'embaucher, donc c'est un des cas d'usage qu'on adore, et comme je disais, servir l'économie réelle, je pense que c'est vraiment ça qu'on fait aujourd'hui.
5: Un bel exemple en tout cas de redressement d'entreprise, grâce à vous, merci Julien Decherf, Mathieu
8: merci.
5: Long, vous êtes donc fondateur et directeur général de Wavo.
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9: Un grand bonjour à toutes et à tous, bon week-end, merci d'être là. Merci d'être fidèle à De quoi je me mêle. Chaque semaine, vous le savez, on plonge dans l'actu tech avec évidemment dès le vendredi midi De quoi je me mêle qui est disponible en vidéo sur YouTube, le podcast audio aussi à la même heure avec quelques minutes en plus pour tous ceux qui sont avec nous en audio. Et puis le week-end, dès le vendredi soir sur BFM Business et le samedi et le dimanche à la radio, à la télé. Avec au sommaire de ce De quoi je me mêle tout à l'heure, on fera le point sur une marque chinoise étonnante. C'est DJI. DJI, bien sûr, on les connaît pour les drones, mais ils se diversifient, ils font maintenant des robots qui nettoient la maison, ils font aussi des petites caméras qui plaisent énormément à tous les youtubeurs, à tous les vlogueurs. On fera le point avec le porte-parole de DJI qui sera avec nous sur le plateau. Je vous rappelle le hashtag DQJMM, vous voulez réagir à tout ce qu'on raconte, évidemment, vous êtes les bienvenus. Merci encore une fois d'être fidèle à De quoi je me mêle, comme chaque semaine.
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9: pour commenter l'actualité tech de cette semaine. Nous avons sur le plateau de quoi je me mêle, eh bien, Pierre Fontaine. Salut Pierre.
10: Salut tout le monde.
9: Pierre, c'est mon voisin de bureau. Il est juste à côté de moi, au deuxième étage. Il est rédacteur en chef adjoint de BFM Tech.
10: C'est ça.
9: Ça va, on s'entend bien en tant que voisin.
10: Ouais, on n'a pas encore sorti les nerfs.
9: Non.
10: Pas bien. Hein.
9: Ouais, c'est, ouais, ça. Ouais. C'est ça.
10: On devrait sortir les nerfs d'ailleurs.
9: Exactement. Et puis aussi, alors lui, c'est pas mon voisin de bureau, mais j'aimerais bien.
10: Ouais, parce qu'il
9: est vraiment
10: sympa,
9: très sympa.
11: Peut-être un jour sur un malentendu.
9: Oui, c'est ça. Exactement. Ça après, je sais pas si tu pourrais nous supporter. C'est ça aussi le problème.
11: Si vous êtes sympa quand même.
10: Okay, j'aime bien le quand même.
9: Quand même.
10: Au fond,
9: bon, ouais, au fond finalement, bon, en creusant bien. C'est JB de The E-Collection qui est là. Salut JB.
11: Salut François.
9: Merci d'être là parce que je sais que t'es tout le temps par Mons et par Vaud.
11: Ouais, là c'est ma semaine où je suis à Paris.
9: T'es là,
11: c'est magnifique.
9: Voilà. Ben voilà, ben écoute, et ben on est très heureux de te capter pendant quelques minutes pour que tu puisses avec nous commenter l'actu tech. JB de The Collection, vous pouvez le retrouver évidemment sur sa chaîne YouTube. Tu traites évidemment toute l'actualité tech. Ces derniers temps, tiens, ta dernière vidéo, c'est quoi là en ce moment?
11: Là, c'était la montre Huawei, vous savez, la D3 qui était tensiomètre.
9: Tensiomètre, ok. Ouais.
11: Et je prépare le Mondial de Paris. Qui arrivera la semaine prochaine.
9: C'est ça. Étonnante cette montre Huawei qui mesure de manière assez précise la tension artérielle, ce que ne fait pas l'Apple Watch par exemple. C'est fou, hein. Comme quoi, hein.
11: Il y a des rumeurs qui disent que ça pourrait arriver un jour, accessoire.
9: Bah oui, bien sûr. Mais là, tu vois, bah voilà.
11: Comme souvent, Huawei est plus
9: Huawei est en avance par rapport à d'autres. Pour commencer donc l'actu tech de cette semaine, on va débuter par cette keynote. Il y avait du bon monde quand même sur scène. D'un côté, Satya Nadella, le patron de Microsoft, et puis de l'autre, Jensen Huang, qui est le patron de la boîte la plus monstrueuse de la tech du moment. C'est Nvidia. Ils sont montés sur scène pour, annoncer. Alors annoncer non, parce que ça a été présenté il y a quelques mois de cela, mais en tous les cas, acter le fait que des ordinateurs vont sortir avec une toute nouvelle configuration technique.
10: Ouais.
9: Pierre,
10: oui.
9: On connaissait les ordis avec du processeur Intel, de l'AMD, plus récemment aussi du Qualcomm avec du Snapdragon. Là, c'est nouveau, on aura un nouveau choix, on pourra acheter un PC avec dedans des processeurs made in Nvidia.
10: Voilà, alors c'est Nvidia de bout en bout, c'est-à-dire la partie CPU, hein, donc le processeur principal et Nvidia.
9: Ouais, c'est ça qui est nouveau, parce qu'il y avait déjà du GPU Nvidia si on voulait sur des PC portables.
10: Oui, bien sûr, on pouvait avoir un processeur Intel et une puce
9: et un GPU Nvidia.
10: Graphique et Nvidia. Et là, en fait, c'est une espèce de... Alors, c'est un SoC. C'est une réponse. C'est la réponse parfaite aux puces M d'Apple sur les Mac. Autrement dit, c'est-à-dire à la fois un CPU et un GPU dans une grosse puce, et ça permet de faire tourner un ordinateur pour tous les usages, que ce soit du traitement de texte, du calcul d'IA très poussé, du rendu graphique, du jeu, etc., etc. Et là, en fait, c'est une puce assez gigantesque qui a un côté, la partie CPU, une puce ARM. Si on se souvient bien, entre 2020 et 2022, Nvidia avait des velléités d'absorber ARM, de racheter l'entreprise britannique.
9: Oui.
10: Finalement,
9: il y a eu la réglementation qui est passée.
10: Voilà,
9: par là,
10: ils ont laissé tomber le truc. Et en fait, après, ils se sont dit, OK, on va faire ce qu'ils appellent une super chip, une grosse puce, une puce énorme. Et cette puce énorme, donc, c'est ce CPU ARM. Et à côté, des processeurs, enfin, un processeur graphique Nvidia de la génération Blackwell. Il peut y avoir un nombre de cores plus ou moins impressionnant. Le maximum, c'est 6144 CUDA cores. Les CUDA cores, c'est les cœurs qui sont dédiés au calcul graphique ou au calcul parallèle pour l'IA notamment.
9: C'est ça
10: que c'est. Donc c'est quand même une belle puissance de calcul, mais il faut bien avoir en tête que tout ça va dans des ultra portables ou des portables. Donc on n'a pas face à soi une station de travail de bureau. Hein, c'est très puissant, ça permet de faire tourner des très très gros modèles d'intelligence artificielle parce que c'est la cible première de ce type de puce, même si ça peut faire tourner des jeux. Mais si vous voulez une espèce de brute absolue pour faire tourner des modèles à 9 milliards de
9: paramètres,
10: de paramètres, voilà, à un moment, il faudra passer sur une vraie station de travail fixe, etc. Là, c'est pour des portables. Et c'est effectivement une nouvelle, comme tu le disais, c'est une nouvelle ère, parce que c'est des machines qui se passent complètement des autres puces, Intel et AMD,
9: ouais.
10: ils sont hors course, et qui va à la fois taquiner Qualcomm avec Snapdragon X-Lite et qui fait une petite tape sur l'épaule à Apple en disant « Ouh, on est là dans le rétroviseur, tu as vu ?»
9: Et on n'est pas content.
10: Voilà, et on n'est pas content. Et disons qu'on a un savoir-faire en matière de GPU relativement certain et reconnu, on va dire. Hein, voilà.
11: Pourquoi ils ont attendu autant de temps? Apple, ça date de 2020 quand même, les puces M. Pourquoi t'attends, enfin, pourquoi une marque aussi grosse qu'Nvidia et tout ce qui va avec attend 6 ans pour proposer ce genre de puce? Est-ce que c'est la technologie qu'Apple a réussi à miniaturiser très rapidement parce qu'ils ont pensé à ça au début, ou est-ce que c'est tellement compliqué à faire qu'Nvidia a mis du temps à le faire pour bien le faire et mieux le faire?
10: Alors moi je travaille pas pour Nvidia, donc je peux pas répondre, il faudrait appeler.
9: Tu travailles pas encore pour Apple?
10: Non, je travaille pas
9: même
10: pour Apple.
9: Il y a de grosses rumeurs.
10: Il y a une certitude, c'est qu'il y avait quelque chose en l'air, parce que comme on le disait tout à l'heure, Nvidia a voulu mettre la main sur ARM, c'était un pour gagner un peu sur l'indépendance technologique, pour couper un peu ses liens, cette dépendance avec Intel et AMD pour la partie CPU. Et puis c'était aussi parce qu'ils y voyaient un moyen de dire, bah, comme ça on va pouvoir personnaliser nos puces, on va pouvoir faire des choses. Et donc ils ont fait les puces Grace en ARM, elles ne sont pas récentes hein, chez...
11: Oui c'est vrai.
10: Chez eux, mais jusqu'à présent ils les avaient pas mis dans les ultra portables. Ils s'étaient dit on va mettre ça plutôt dans les gros racks ou dans les DGX, les grosses stations de travail. Pardon.
9: C'est parce qu'en fait je voulais qu'on comprenne à quoi servaient ces PC. Tu l'as dit, ouais. Ça sert à quoi? C'est pas fait pour les gamers. Même si t'es gamer, bon, tu seras content d'avoir cette puissance-là.
10: Microsoft dit travailler, créer et jouer. Bon, c'est un petit peu tout et n'importe quoi. Mais
9: ouais, mais c'est ce que tu fais avec n'importe quel PC depuis des années en fait.
10: En fait, quand on voit le prix, hein, 2900 balles, enfin 2900 euros pour le prix d'entrée, hein, parce que ça monte à 6005, je crois, un truc comme ça, non, 6009 quand on pousse un petit peu tout, enfin
9: quand on
10: on aime le faire avec les MacBook Pro, par exemple, quand on fait les 2100 euros, le modèle d'entrée, si je mets tout, combien? Ah oui, 10 000 euros, bon, j'en reviendrai plus tard.
9: Moins, alors.
10: Voilà. Finalement, c'est giga, c'est bien. Donc là, effectivement, la machine peut tout faire. Ils ont annoncé d'ailleurs pendant la présentation qu'elle pourrait faire tourner le dernier Gears of War à 60 images par seconde en 1440.
9: D'accord.
10: Pour une définition du gaming plutôt confortable.
9: Mm-hmm.
10: Donc, elle peut faire tourner des jeux, mais clairement, cette puce, elle est pensée pour l'IA. Alors, est-ce que ça parle au grand? Est-ce que c'est utile au grand public? Non.
9: Peut-être pas aujourd'hui, mais non, moi je me dis que demain, on pourrait imaginer quand il y aura vraiment une prise de conscience de ce qu'est l'IA pour tous les utilisateurs, au lieu d'aller pinguer dans le cloud les ChatGPT, etc., peut-être qu'on pourra avoir des modèles d'IA sur un PC à la maison, qu'on laissera allumé et qui nous permettra d'avoir,
11: but, hein,
9: d'avoir notre propre IA en fait.
10: En fait, c'est ce qu'est, enfin, en même temps.
9: Je crois que c'est un peu la vision d'ailleurs de Jensen Huang qui imagine ça pour le futur.
10: En amont de cette présentation, il y a eu un petit topo de Microsoft, c'est Microsoft qui a organisé qui a ouvert le feu. C'était la présentation sur Windows 11, Windows 11 et l'IA, et Windows 11 et l'IA, alors ils appellent ça hybride, c'est-à-dire une IA qui est capable de commencer sur un modèle en local, et puis dès qu'on arrive à dire « Oh là, pépère, ton modèle, il est un petit peu à la ramasse, il n'a pas assez de puissance », pof, on va taper de manière plus ou moins transparente dans le cloud pour continuer. Soit en gagnant juste pour quelques temps la puissance du cloud, soit en basculant tout sur le cloud, mais de telle manière aménager à la fois les tokens des gens, c'est-à-dire l'argent qu'on est obligé de payer quand on utilise une IA dans le cloud, et puis garder quand même un contrôle local. Effectivement, là, Windows aussi a montré, Windows 11 a montré cette voie du on a mis en place des containers pour l'IA, on a fait en sorte de sécuriser les espaces d'exécution des agents pour éviter que les choses se passent vraiment très mal. Donc ouais, il y a clairement, on est en train de construire ça. Quand on dit que c'est pour l'IA locale, oui, on y est déjà. Si le grand public n'y est pas encore, Microsoft y pense déjà, oui.
11: En plus, ils ont mis le paquet sur Copilot, qui pour le coup, justement, avec l'IA en local, va permettre de dire « Retrouve-moi parmi mes 10 millions de mails que j'ai en stock le jour où Pierre m'avait envoyé un message pour m'inviter au restaurant. » Et puis, il va piocher instantanément, il va nous trouver l'information sans passer par le cloud, donc passer directement sur son ordinateur.
9: Pierre Fontaine t'invite au resto, parce que c'est ça qui m'intéresse, en fait. Le reste ne m'intéresse pas. Moi, je n'ai jamais reçu d'invitation.
11: C'est vrai.
9: Ouais, bah oui, tu vois.
10: Allez, directement dans les spams.
11: Tu es son collègue de bureau.
9: Franchement, ça peut être intéressant. Alors évidemment, le prix est quand même assez dissuasif parce qu'on se dit.
10: En fait, c'est le prix d'un MacBook Pro 14 pouces avec un M5 Pro.
9: Oui, oui, oui, mais si tu veux.
10: En définitive, c'est cher. C'est très cher. On est d'accord pour le commun des mortels.
11: On a souvent l'habitude de dire qu'un PC reste moins cher qu'un Mac. Souvent. Là, on voit que le Surface Laptop Ultra,
9: Avec le prix, l'explosion du prix des composants, de la RAM, etc. Aujourd'hui, il n'y a plus de différence. Et parfois, même les PC, je crois, coûtent plus cher que les Mac, finalement, parce que Apple a réussi quand même à limiter la casse en matière d'augmentation des prix des composants électroniques.
11: Ils ont quand même monté les prix il n'y a pas longtemps.
9: Oui, ils ont monté les prix il n'y a pas longtemps.
10: Ah, mais oui, tout le monde a un peu augmenté les prix. Hein. Et c'est pas fini, a priori.
9: Mais intéressant à voir, parce qu'on en est qu'au début. Et, ce qui est intéressant, c'est que, alors, comme toujours, Microsoft, quand il lance une nouvelle gamme de produits, sort son propre produit, c'est-à-dire qu'il y a un Surface.
10: En fait, ils définissent un peu la gamme en disant, voilà, ça. Nous, c'est notre vision.
9: C'est les talons, voilà. Après, vous faites ce que vous voulez. Et puis après, il y a tous les constructeurs, les Asus, les HP, les Lenovo, etc.
10: Qui vont sortir leurs
9: produits avec les spécifications techniques.
11: Le 16 octobre, donc ça va arriver très vite.
10: Oui, c'est très, très bientôt.
9: Ça existe qu'en laptop ou ça existe aussi en PC Tour?
10: Alors là, pour l'instant, c'est que du laptop. Ils ont aussi sorti une espèce, ils appellent ça la box, mais c'est pour l'IA, Microsoft, mais c'est un truc à 6000 balles, ça n'a rien à voir. Okay. Et là, c'est vraiment pensé pour cet usage-là, et pour le coup, le grand public, on est loin du jour où ça sera un intérêt pour lui. Quoi.
11: On voit comme l'inspiration sur les fameux laptops du MacBook Pro d'Apple.
10: Ça fait des années qu'Apple donne le ton, le ton du design, et même, enfin, on va en parler bien bientôt, mais les Google Books qui sont une autre des nouveautés dans le monde, parce qu'on dit toujours, le monde des PC, les PC portables, c'est bien gentil, mais on s'emmerde un peu, c'est toujours pareil, ça bouge pas. Bah là, il y a ça qui arrive, qui bouge, c'est intéressant.
9: Ouais.
10: Et une voie qui a été effectivement ouverte par Apple avec les puces Apple Silicon, comme le disait JB. On a cette autre voie des Google Books. Quoi.
11: Et pour le Surface Laptop Ultra, on a même maintenant le MagSafe Made by Microsoft où le port USB-C est inventé.
10: Moi, j'ai trouvé que c'était malin parce que
11: génial.
10: Eux utilisent du USB-C. Ouais. C'est pas un port totalement propriétaire. Donc qui prend de la place et qui ne peut être utilisé que par cet embout-là pour faire que ça. En fait, c'est un embout magnétique, mais qui s'en fiche sur de l'USB-C. Donc, ce qui fait que, on peut utiliser un câble basique.
9: Tu peux recharger ce que tu veux avec. Et voilà. Ce qui n'est pas possible avec Apple, qui a l'embout qui est propriétaire.
10: On peut utiliser un port USB-C pour recharger les Mac, mais effectivement, si on veut utiliser le MagSafe, il faut le port MagSafe.
9: Ça va être intéressant, JB, de voir si tout ça prend.
11: Ouais.
9: Est-ce que c'est réservé aux professionnels? Est-ce que c'est réservé
11: avec le prix, clairement.
10: Oui, pour l'instant, il y a 3 000
11: euros la machine, si on veut une bonne config. Qui tient la route, ça fait quand même très cher.
10: Et puis, il faut pas oublier que la puce, elle est vachement bien, mais elle est aussi pensée pour une optimisation de la consommation électrique, notamment, et que les gros gamers qui ont de l'argent, parce que là, on est quand même dans un modèle, quand on sort quasiment 3000 balles pour un PC portable, on commence à avoir de l'argent, ou en tout cas à vouloir donner et ses moyens, sa passion.
9: En tout cas, on sait ce qu'on veut quand on met 3000 euros.
10: Et donc, les séries 50 sont plus performantes que cette configuration-là, avec un bon processeur, de la RAM et une bonne carte graphique Nvidia dédiée, si on veut rester chez Nvidia, on aura des performances qui seront meilleures pour le jeu. Donc, c'est pour ça que...
9: C'est un peu le PC ultime, non, finalement, en termes de puissance?
10: Pardon?
9: C'est un peu le PC ultime, finalement, en termes de puissance, parce que avec tout ça, tu vas pouvoir tout faire, tu vas pouvoir jouer...
11: Ce style-là de ultra fin, oui.
10: C'est un 15 pouces à un peu moins de 2 kilos, qui fait un 1,8 cm d'épaisseur, donc ça reste un ultra portable.
9: Ouais.
10: C'est une machine qui a beaucoup d'attrait, mais qui ne justifie son prix que pour des professionnels, quoi, pour l'instant.
11: Moi, j'ai deux petites questions en suspens. Est-ce que l'autonomie va vraiment tenir sur la durée? Et est-ce que les performances, que tu sois sur batterie ou sur secteur, seront aussi bonnes que sur un Mac? Parce que sur un MacBook Pro, M5 Pro, tout ce que tu veux, l'autonomie est excellente et les performances, même si tu as 10% de batterie, seront très bonnes.
9: Quand est-ce que ça arrive?
11: Je suis curieux. Le 16 octobre.
9: Le 16 octobre, on pourra commencer à tester les machines.
10: Là, c'est précommandable dès maintenant.
9: Ok.
10: Et ça arrive à partir du 16
9: octobre. Le 16 octobre, c'est demain, ça va aller très vite.
10: Ça va très très vite,
9: L'actualité du PC ne s'arrête pas là, puisque tu le disais, Pierre, Google a lancé ses Google Books. C'est intéressant. Alors, c'est une information un petit peu plus ancienne, mais qui vaut le coup d'être un petit peu développée. Est-ce que tu as suivi ça, les Google Books, JB?
11: J'étais pas en France à ce moment-là, mais je suis de loin.
9: Vas-y. Non, je t'en prie.
11: Non, mais c'est hyper intéressant parce que Google se relance un peu sur ce monde-là, qui était avant les Chromebooks, mais là, c'est les Google Books, c'est différent. L'OS est différent et Google veut vraiment montrer que c'est pas juste un Chromebook pour aller sur Internet. C'est vraiment un ordinateur pour faire plein de choses et pour venir un peu pareil titiller Apple, mais non pas peut-être sur le MacBook Pro, mais là plus sur le MacBook Air.
9: C'est intéressant de voir que tout le monde est en train de fourbir ses armes finalement et d'avoir une solution totale, software, hardware, avec leur écosystème finalement. Mmh. Et c'est vrai, tu le disais tout à l'heure, on parlait des Chromebooks qui existent depuis de très nombreuses années, qui ont un certain succès aux États-Unis. En Europe, ça marche pas.
10: Dans le milieu de l'éducation, notamment aux États-Unis.
9: Voilà, il y a ça. Mmh. Mais c'est vrai que c'était des laptops qui étaient pas très chers, qui permettaient de faire pas mal de choses, mais il fallait tout le temps connecter parce que voilà, il y avait, enfin, les spécifications techniques n'étaient pas terribles. Mais là, visiblement, Pierre, avec le Google Book, on devient... Enfin, c'est quelque chose de beaucoup plus sérieux, on va dire.
10: Alors oui, il y a clairement une montée en gamme. Les prix, parce que les Chromebooks, on pouvait en trouver à 200-300 balles pour le très très entrée de gamme. Là, la porte d'entrée, elle se trouve plutôt autour de 1000 et quelques. Et après, on peut monter à 1005. Oui. Voilà. Donc on est dans... Alors, ça se voit d'ailleurs au... C'en est un là.
9: Ça, c'est un Google Book.
10: Voilà. Okay. C'est le modèle Asus.
9: C'est intéressant aussi, juste une parenthèse, c'est que les constructeurs croient à ce truc-là.
10: Oui, tout à fait. Bah, en fait, il y a davantage de valeur à faire, en fait. Il y a plus d'argent à faire parce que c'est un petit peu vendu plus cher, avec des composants plus sexy, une finition bien meilleure, les châssis sont vachement plus qualitatifs, on le voit, on le prend en main, on voit qu'il y a moins de plastique, il y a un confort de prise en main, il y a un confort de travail, les claviers sont généralement bons, les écrans sont souvent OLED et de bonne qualité.
11: Ils sont tous tactiles les écrans ou pas ?
10: Ceux que j'ai vus, oui.
11: Là, j'ai vu sur les images qui étaient diffusées qu'on pouvait retourner en mode tente un peu et avoir du coup...
10: Alors, je sais pas si c'est le cas de tous.
11: Le tien est tactile ou pas ?
10: Ouais.
9: Et alors, attends, à l'intérieur, c'est quoi, en fait ? C'est une configuration ARM, c'est ça ?
10: Alors, c'est là que c'est intéressant, c'est que les Google Books sont, entre guillemets, agnostiques. C'est qu'ils mangent à tous les râteliers.
9: Ok.
10: Ouais, non, c'est
9: tu leur donnes n'importe quoi à manger, ils y vont.
10: Ouais. Alors, ça tourne. Par exemple, les Dell et les HP fonctionnent avec des Snapdragon Unix Lite. Les Lenovo Asus vont tourner avec des processeurs Intel Core Ultra.
9: Ça alors. Ça veut dire que sur ton PC Windows, enfin, ton PC que tu as à la maison, Windows, tu pourras installer un OS Google Book ? C'est la même configuration hardware ?
10: Tu peux avoir des verrous
9: Oui, des verrous, etc. Mais l'absolu...
10: Ouais, bien sûr. Et ce qui est intéressant, c'est qu'en fait, c'est donc le nouvel OS, qui est une fusion d'Android et de Chrome OS, va aussi pas mal, on parlait tout à l'heure de la comparaison avec Apple, va pas mal dans la ligne de la continuité qu'Apple a ouvert depuis longtemps. La continuité chez Apple, c'est j'ai mon téléphone, je commence un truc sur mon téléphone, j'arrive, j'ai mon ordinateur, je l'ouvre, j'enchaîne sur un plus grand écran, je vais dans l'autre pièce, il y a la tablette, paf, j'enchaîne sur la tablette, etc. Et en fait, là, ils ont cette fonction qui permet... par exemple d'avoir des applications de son téléphone Android qui s'ouvrent directement sur l'ordinateur de manière transparente, et ça c'est cette proximité logicielle qui permet que ça fonctionne. Et il y a des petites astuces quand c'est des puces Intel, et une technologie qui s'appelle Intel Bridge qui fait que ça fonctionne de manière fluide. Donc il y a vraiment une volonté de la part de Google, un, de monter en gamme, deux, d'offrir un OS plus complet, et puis de travailler à l'intégration dans un écosystème de produits qui pousse de plus en plus avec ses smartphones, ses tablettes, et puis la domotique à venir est déjà présente.
11: T'as le Play Store aussi intégré.
9: Ouais, c'est ça qui est intéressant, Play Store. Ouais. Donc tu retrouves toute la richesse de l'écosystème Android. Ok. Et puis ce que tu disais, c'est que il y a enfin une réponse sérieuse à Apple en termes de continuité. T'as un téléphone Android. Ça marche qu'avec les Pixels ou ça marche avec tous les téléphones Android ? On sait ou pas ?
10: Bonne question.
9: La question à 2 euros.
10: Bonne question. Je l'ai pas encore essayé avec n'importe quel Android, mais a priori, il faudrait voir.
11: Non, c'est intéressant. Je pense que c'est tous parce que c'est chez Lenovo, c'est chez Asus.
9: Tu sais, comme certains constructeurs rajoutent des couches, tu sais.
10: Je veux pas dire de bêtises, donc je dirai rien. Mais je pense que si c'est limité aux produits Google pour l'instant, ça sera. Enfin, c'est le sens de l'histoire que ça s'ouvre, parce que le but, c'est que, enfin, pour Google, que même si vous avez un smartphone Samsung, le but, c'est que vous puissiez travailler de manière transparente. Donc, je pense pas que s'il y a des barrières actuellement, elles tomberont obligatoirement.
9: Et là aussi, tous les constructeurs de PC s'y mettent, vont sortir des Google Books.
10: Ils sont les plus gros sont là, okay. Et les plus gros, enfin, que ce soit Acer, Asus, etc. Ouais, ils sont là, ils sortent des produits et qui sont plutôt plutôt joli, franchement plutôt joli, plutôt plaisant à utiliser. Alors moi celui-ci je l'ai ouvert que hier soir, donc j'ai bossé, j'ai suivi, mm-hmm. j'ai traité la conférence Microsoft depuis celui-ci. Le clavier est hyper agréable, enfin
9: voilà. Et l'OS est sympa.
10: Ouais, l'OS est il faut reprendre un petit peu ses repères, ouais, mais c'est suffisamment, j'allais dire, générique
9: standard
10: comme expérience
9: pour ne voilà, pas pour galérer perdu, pendant des heures.
10: Ah mince, qu'est-ce que je fais,
9: après la question à 10 balles, c'est est-ce qu'il y a assez de place pour un troisième OS, un troisième écosystème dans le monde du PC? C'est ça la question. Tu vois, parce qu'aujourd'hui, il y a Apple Windows, Chromebook arrive là-dedans, enfin en tout cas Google Book arrive là-dedans, c'est pas gagné quoi. Même quand on s'appelle Google.
11: Les jeunes, peut-être. Sur le côté l'IA intégrée.
9: Ouais, mais regarde, les jeunes aujourd'hui.
10: C'est vrai qu'on a pas parlé de l'IA intégrée.
9: Tu serais pas tenté de te prendre un petit MacBook Neo, tu vois? Quand si, t'es jeune et que t'as pas beaucoup d'argent, tu
11: déjà
9: dis...
11: ils ont augmenté maintenant les MacBook Neo.
9: Ouais, mais même.
11: Mais c'est surtout le fait que si t'es pas du tout macOS, t'as peut-être envie d'aller prendre ce qu'il y a sur la concurrence si t'es un Android. Donc si peut-être, on te propose un ordinateur qui fonctionne en symbiose avec ton Android, pourquoi pas?
10: Pourquoi pas? Et puis c'est vrai que les fonctions, il y a quelques fonctions intelligentes. Il y a c'est Magic Pointer. C'est effectivement, vous savez, quand sur Mac on se coule la souris, elle grossit et on sait où elle est. Là, elle grossit, mais après elle permet d'interroger sur ce qu'on voit à l'écran.
9: Ok.
10: Et ça, c'est vrai que c'est une petite fonction.
9: Et puis tu dois avoir, excuse-moi, du Gemini partout dedans.
10: Mais c'est ça, voilà. Enfin, l'IA. C'est une expérience à venir qui sera enrichie en usage. Alors, est-ce que ce sera des usages pertinents? Parce que faut quand même bien dire que souvent l'IA sur les PC portables,
9: poser la question à Microsoft avec les PC Copilot, vous allez voir. C'est pas terrible.
10: C'est pas toujours extrêmement concluant.
9: Ouais, c'est clair. Voilà. Voilà pour ce sujet et autre actu qui n'est pas confirmée par Apple, mais visiblement il y a pas mal de sources concordantes de la part de Mark Gurman, mais aussi de gros, on va dire, de gros médias économiques américains qui parlent de ce partenariat entre Apple et LG pour la maison connectée, JB.
10: L'expression de JB résume exactement la tête que j'ai quand j'ai découvert le truc.
11: On s'y attendait pas.
9: Non, on s'y attendait pas, et moi je suis totalement dubitatif.
11: Ouais. Apple a eu l'habitude dans le passé de proposer des collaborations avec des marques tierces sans apposer son logo dessus. Donc cette rumeur n'est pas infondée, on le sait avec LG en particulier, sur leur écran avant qu'ils sortent eux-mêmes leur studio display ou le Pro Display XDR. Donc ils ont déjà travaillé avec des constructeurs tiers pour proposer des produits qu'Apple met eux-mêmes en avant dans les Apple Store ou dans les Keynote. Ouais. Donc c'est pas farfelu de se dire qu'Apple...
9: Mais c'est très anecdotique, on va dire. Ouais. C'est vraiment des produits qui mettent en avant le produit star d'Apple.
11: Mais je pense que comme Apple a besoin de se mettre dans ce monde de la maison connectée, parce que tout le monde le fait, et ils ont cet écosystème du HomeKit qu'ils essayent de faire pousser depuis des années.
9: C'est poussif, justement. Ça marche pas très fort. Hein.
11: Quand tu sais que Siri AI aujourd'hui, aux États-Unis, fonctionne extrêmement bien, du coup, tu dis Siri AI qui va enfin comprendre ce que tu lui demandes. Un HomeKit qui marche bien, qu'est-ce qui manque? Le produit. Apple qui se mettrait à faire des sonnettes connectées, à faire des thermostats connectés par eux-mêmes, ça fait une multitude de produits à créer, des chaînes de produits à créer sur les usines. Enfin bref, c'est un micmac, donc autant le faire avec un partenaire tiers.
10: Et pas forcément avec des gros volumes au départ en plus.
11: Voilà. Ouais. Et du coup, la rumeur voudrait que ce soit LG, parce qu'il y a des documents de certification qui sont sortis aux États-Unis qui montrent que oui, il y a LG qui travaillerait sur 7 nouveaux produits.
9: Il y a plein de fuites, on a vu déjà les visuels des produits, enfin celle-là, c'est vraiment...
11: Alors, il n'y a pas de logo Apple.
9: en termes de secret industriel, il faudra qu'on m'explique comment ça marche.
11: Apple pur. C'est pour ça qu'aujourd'hui, il y a beaucoup plus de choses. Apple essaie quand même de bien maintenir, mais là, comme ça passe...
9: Tout ça est en préambule d'un événement qui devrait arriver. Je crois qu'il n'y a pas de confirmation. À l'heure où on enregistre ce de quoi je me mêle, c'est-à-dire jeudi matin, on n'a pas de confirmation. Il n'y a pas eu d'invitation pour un événement, quel qu'il soit, Apple, la semaine prochaine. Ouais. Parce que ça devrait arriver la semaine prochaine.
11: Les grandes rumeurs parlent du 13 octobre.
9: Même toi, tu n'as pas de news?
11: Moi, je n'ai pas d'infos.
9: Ça alors.
10: Mais s'il y en avait, il le dirait pas de toute façon.
11: Et même si on avait, il ne le dirait pas.
9: Oui, mais c'est ça. Non, donc peut-être qu'il le sait, mais qu'il ne nous le dit pas, finalement.
10: Regarde-nous.
9: Fermez la porte de ce studio. Sortez-moi les menottes.
11: Non, les grandes rumeurs parlent d'un événement le 13 octobre sur la maison connectée d'Apple, la domotique, avec un potentiel HomePod, qui serait un écran carré posé sur une sorte d'HomePod avec un bras robotisé comme l'iMac tournesol de l'époque, qui serait accompagné potentiellement de ce partenariat Apple-LG, qui sortirait dans un second temps, peut-être début 2027.
9: Donc les produits LG sortiraient plus tard.
11: C'est les rumeurs en date, dernière rumeur de ce matin. Donc ça pourrait même être au CES de Las Vegas. Qui sait ? Sait-on jamais ? Parce qu'LG est quand même bien présent au CES sur la maison connectée, dans des stands. Mais Apple se mettrait sur ce côté-là dès là, on va dire, la première quinzaine d'octobre, pour des produits qui sortiraient plus tard. Mais la grande question est que si ces produits nécessitent Siri AI pour fonctionner, donc un iPhone compatible Siri AI...
9: Là, il va m'énerver ce qu'il va dire.
11: France,
9: ça va être énervant. Vous allez voir, écoutez bien, l'énervement arrive.
11: Il y a peut-être de très fortes chances qu'aucun de ces produits ne soit disponible dans les prochaines semaines ou les prochains mois en Europe.
10: Mais voilà. Ne soit réellement performant chez nous, en tout cas.
11: Ou ne soit performant, mais connaissant Apple, je me dirais, s'ils ont envie de mettre la pression à l'Europe pour leur dire, bon, assouplissez-vous un peu, laissez-nous mettre Siri AI avec tous nos autres assistants vocaux et tout ça en Europe sur nos iPhones, faites en sorte qu'on puisse le faire. Vous voulez pas ? Eh ben, on va pas sortir nos produits chez vous, comme ça les consommateurs seront pas contents. Peut-être qu'on peut aller jusqu'à là. Ce serait très dommage pour nous, parce que c'est nous qui allons trinquer, mais c'est possible.
9: Le bras de fer débile. Bon, après, voilà.
10: Mais il y a un truc qui
9: font son précaré, on va dire.
10: Il y a un truc qui est intéressant, c'est qu'au fil des quelques interviews qu'il a données depuis la présentation des iPhone 18 Pro, Pro Max et Duo, John Ternus, donc le nouveau patron d'Apple, il a laissé entendre, ou dit même carrément explicitement, qu'il aimerait sortir des produits plus régulièrement, tout au long de l'année, et que ça serait... Alors, c'est pas la seule raison, mais une des raisons pour laquelle on n'a pas vu l'iPhone 18, qui pourrait arriver un peu plus tard, un peu plus tôt dans le début de l'année prochaine, on va dire. Et qu'en fait, du coup, cette alliance avec LG, ça lui permet aussi de dire...
9: D'occuper le terrain.
10: Il y a des trucs que nous, on va pas développer, parce que c'est pas forcément très rentable pour nous, parce que là, grosso modo, c'est LG qui prend des risques, ça se vend pas. Bon, bah, Apple fait, ça se vend pas. Ils ont juste, et puis si ça se vend, bah, ça fait encore plus de gens qui rentrent dans son écosystème.
9: Non, on est d'accord que c'est pas dans la philosophie d'Apple qui, ces dernières années, veut gérer tous ses produits du début à la fin. Quand tu vois qu'ils font leur processeur, quand ils voient qu'ils font là leur puce réseau et qu'ils vont laisser tomber Qualcomm dans quelques années, tu sens que, malgré tout, ils aiment bien maîtriser toute la chaîne de leurs produits. Là, ils se disent, OK. Alors, c'est peut-être, parce que tu as raison, un marché secondaire pour Apple. Ils veulent y être présents, mais ils n'ont pas envie d'investir et d'avoir des caméras Apple, des serrures Apple, parce que ça doit être une galère.
11: Imagine le SAV derrière.
9: SAV, galère. Ils
11: Apple
9: disent,
11: Store,
9: OK,
11: la place qu'il faut pour
9: LG, ils veulent bien. Bah, allez, go.
10: Et puis c'est aussi je pense que c'est aussi intéressant pour eux de... prendre le temps d'y aller. Ils ont aussi beaucoup poussé Matter et Thread, ces deux protocoles domotiques. Oui. Donc Matter, c'est un petit peu le Seigneur des Anneaux, hein, comme on dit, le Seigneur des Anneaux de la domotique, parce que c'est un protocole qui supervise tous les autres protocoles et qui permet à plein de produits de pouvoir se parler entre eux, d'être compatibles.
9: Donc ça veut dire que finalement, ces caméras pourraient sortir plus vite et elles pourraient être compatibles avec Alexa. Avec Google, avec tous les écosystèmes. Elles ne seraient pas exclusivement compatibles avec Apple.
11: Bah,
9: si elles sont
11: en étant sorties LG, ce serait bizarre que ce soit exclusivement
9: compatible. Non, mais tu peux très bien dire, Apple aurait pu très bien dire, OK, bah, vous sortez un truc, mais il est exclusif pour nous, on va passer un deal commercial qui va être avantageux, et ces caméras, bah, elles sont compatibles qu'avec l'univers Apple. Mais non, visiblement, parce qu'elles sont matières.
10: De toute façon, oui, ils se sont tous montés à bord, hein, Google, Amazon, etc., ils sont montés à bord du train amateur. C'est l'objectif, c'était justement de faire en sorte que les gens aillent vers la domotique en se disant là j'ai acheté un truc parce qu'en ce moment je suis plutôt Apple, mais si demain je suis plutôt Amazon ou plutôt Google, c'est pas grave parce que ça continuera à parler ensemble. Et le but, c'était de faire décoller le marché de la domotique.
9: Ouais.
10: Donc ils ont tout intérêt à le faire et effectivement à pas mettre des cloisons. Mais en revanche, c'est là où ils ont quelque chose à jouer, c'est sur tout ce qu'ils ont apporté récemment comme nouveauté dans HomeKit avec la surveillance de vidéos intelligente, la détection d'intrusions, etc., etc., le stockage des vidéos dans leur cloud sécurisé. Enfin, ils sont en train, on a bien vu un peu en WDC, ils ont avancé des briques peu à peu. Donc ils ont une carte à jouer qui peut potentiellement les distinguer de la concurrence ou qui peut faire en sorte que les gens disent. Ah ouais, j'ai pris un produit qui marche avec tout le monde, mais du côté d'Apple, il y a quand même pas mal de trucs. Et puis, de toute façon, j'ai déjà un iPhone, donc voilà.
9: Alors, on parle de caméra.
11: J'ai la liste. Serrure connectée, thermostat intelligent, capteur de température et d'humidité, sonnette vidéo, caméra de surveillance intérieure, extérieure et caméra extérieure avec projecteur. Rien que ça.
10: Si tu veux être une star, si tu veux faire un show live, tu as un petit show la
9: nuit.
10: Comment
9: ça va ce soir sur le jardin?
10: Ouais, allez les taupes, tout avec moi. Ouais, voilà.
9: Allez les chats.
11: Sachant qu'aujourd'hui, énormément de personnes sont déjà équipées de tous ces produits. C'est une installation un peu compliquée à faire chez soi. Ouais. On a vraiment envie de tout installer. Ça prend du temps. Une fois qu'on l'a fait, on n'a pas envie de changer ses produits.
9: C'est sûr. Si on a déjà une caméra qui fonctionne, on ne va pas passer sur
11: le surtout appel. Si on la fixe à l'extérieur, sur sa maison ou je ne sais quoi, il faut débrancher. Enfin, c'est une galère. Donc, si Apple se lance dedans, j'espère pour eux vraiment que les produits sont excellents et qu'il y a une vraie plus-value pour faire en sorte que les gens changent leur propre équipement.
9: Et puis, tu vois, tu parles de serrure connectée. Moi, je teste la Nuki. La toute dernière qui permet de déverrouiller ta porte avec l'empreinte digitale, un code et même avec wallet en fait. Ouais. Tu peux envoyer carrément une carte wallet pour un pote par exemple qui vient chez toi, bah, paf, il pose son téléphone un peu comme tu vas payer et ça ouvre la porte. C'est génial en fait. Et Nuki, qui est une boîte incroyable qui ne fait que ça depuis des années. De modèles de génération en génération améliorent ce truc-là parce qu'ils sont focus et concentrés sur quelque chose qui est très sensible, qui est la serrure connectée, tu vois, parce que la serrure connectée c'est quand même ta maison, c'est ta sécurité, c'est ta porte. Ça va être compliqué de faire aussi bien voire mieux de la part d'un LG, tu vois, parce que LG, ça va être un produit parmi tant d'autres qu'ils fabriquent tout le temps,
11: J'ai envie de faire confiance à Apple de ce côté-là, de se dire, ils se lancent sur un nouveau monde, nouveau marché, ils ont cette image.
9: Mais tu vois, ta Nuki marche bien sur l'iPhone, quoi, tu vois, c'est ça aussi le truc.
11: Mais je pense qu'ils feront exactement la même chose que ta Nuki, mais version LG Apple, avec l'écosystème qu'il y a derrière.
10: Et après, j'avoue que LG, nous, on en connaît une petite partie.
9: En France, oui, bien sûr.
10: Mais en Corée.
9: C'est monstrueux.
10: Il y a une diversité de produits. Enfin, j'avoue, je ne connais pas leur catalogue coréen, mais il est fort possible qu'ils aient déjà des fermetures de portes et serrures hyper.
9: Je pense qu'ils ne partent pas de zéro. Ils doivent avoir une certaine.
10: Un
9: savoir-faire là-dedans, tu vois. Ça va être super intéressant de voir ça.
11: Mais je suis vraiment curieux du CES, si vraiment ça y est. Est-ce que ce sera marqué LGX Apple sur le stand du CES alors qu'Apple n'est jamais au CES? Bonne question.
9: Ouais.
11: Rendez-vous dans 3 mois.
9: Non, mais ça va être intéressant de voir comment ils communiquent là-dessus. Tu vois, est-ce que c'est des caméras LG compatibles Apple
11: HomeKit, comme ils ont l'habitude.
9: Compatible HomeKit. Ça veut dire que finalement, si t'es dans l'écosystème Alexa ou Google Home, tu pourras malgré tout en profiter. Tu vois, ça va être intéressant de voir comment.
11: Tu vois vraiment Apple accepter de marquer LG caméra disponible HomeKit. Alexa, Google.
9: C'est le prix à payer si tu t'investis pas plus que ça dans une gamme de produits. Parce que j'imagine. LG pour LG, c'est compliqué, tu vois. Alors, Apple est un bassin de consommateurs important, mais se priver des consommateurs Alexa ou des utilisateurs de Google, c'est quand même aussi gênant, tu vois.
10: Ouais, pour l'instant, il y a beaucoup de publications parce que, effectivement, Mark Gurman, il n'a pas donné des. En fait, il a donné cette grosse information en la mettant un petit peu sur la table en disant faites-vous plaisir. Et en fait, il y a beaucoup, ça pose beaucoup de questions et. Il n'y a pour l'instant pas de réponse. D'ailleurs, il y a a priori, l'info est avérée, l'info est vraie, a priori, vu qu'il y a déjà des produits confutés, etc.
9: On ne peut pas dérouler le fil.
10: Tout dépendra de l'investissement financier et, j'allais dire, en termes d'ingénierie, d'Apple dans ce projet-là. Quoi.
9: Ouais.
10: Parce que si effectivement ils ont dit on te met 2 ou 3 milliards sur la table comme ils l'ont déjà fait par le passé avec des partenaires pour financer des usines, pour rester fabless, c'est-à-dire sans usine à eux, mais en disant cette usine-là, tu vas la faire travailler pour moi.
9: Ouais.
10: On ne sait pas, en fait, c'est très difficile de savoir où Apple a mis le curseur pour l'instant. Donc on peut se poser plein de questions, mais pas apporter beaucoup de réponses.
9: Tu vois, par exemple, moi j'ai aussi des caméras Netatmo projecteurs, qui sont très bien intégrées dans mon kit.
11: Ouais.
9: Je lance maison, j'ai mes caméras qui apparaissent tout de suite, avec le flux vidéo, etc., etc., des notifs. Je peux passer par l'appli Netatmo si je veux, mais je peux aussi.
11: Tu vois, ça, c'était la force d'Apple jusqu'à aujourd'hui, c'est de rendre compatible son HomeKit extrêmement bien sur tous les produits qui existent. Mais est-ce que ça va pas, du coup, aujourd'hui, les desservir?
9: Mais voilà.
11: Si eux-mêmes se lancent sur ces produits, que tous les acheteurs ont déjà acheté un produit, qu'est-ce qu'ils vont y gagner en plus d'acheter le LG X Apple si
9: et qui te dit qu'LG va sortir les meilleurs produits? Parce que le problème, c'est qu'il y a les meilleures caméras de quelque part, je ne sais pas quelle marque fait sans doute les meilleures caméras, les meilleures serrures, ça va être telle marque. Enfin, tu vois, les meilleurs capteurs, est-ce que LG va pouvoir être au niveau des meilleurs pour que, en fait, tu sois convaincu d'acheter du LG?
11: Rendez-vous dans quelques jours.
9: Ouais.
10: Le temps nous le dira pour l'instant. Moi, je m'aventurerai pas plus.
9: Non. Ouais. Mais en tout cas, ça, c'est étonnant. Moi, je suis très, très, très dubitatif concernant cette.
7: C'est un moins chargé pour Apple.
9: Partenariat.
7: Hein. Entre ça, entre peut-être un MacBook tactile.
9: Alors, qu'est-ce qu'il y aurait d'autre là qui pourrait sortir?
7: Bah, l'iPhone Duo déjà. Ouais. Le 23 octobre.
9: Ah oui. Donc
7: le, c'est un gros pavé.
10: Ce qui veut dire, enfin, 23, ça veut dire qu'ils vont bientôt arriver dans les mains des testeurs. C'est-à-dire que l'hype va repartir.
9: Précommande, c'est quand?
7: Le 16.
9: Et
7: précommande le 12. Pour préparer ta précommande, c'est le lundi 12. Pour être sûr que tu valides bien ton panier.
10: Tu réserves le premier écran. Après, tu réserves le deuxième.
9: Ah, c'est ça. Mmh. D'accord.
7: Ouais. Donc, ça, c'est pour le 23 octobre.
9: C'est pire qu'un concert de Céline Dion, cette histoire.
7: Je pense que les quantités sont extrêmement limitées sur cet iPhone Duo, ce que je pense qu'il est vraiment très compliqué à concevoir.
9: Ouais.
7: Donc je pense que ceux qui le veulent vraiment, vont se battre pour l'avoir à 2339 €. Mais il va falloir se battre pour l'avoir.
9: Mais ça va être des ruptures instantanées.
10: Un combat assez select.
7: Oui.
9: Ouais, mais.
7: Mais ça va être
9: encore une fois, et je l'ai dit plusieurs fois, il y a plein de gens qui sont prêts à mettre 2500 balles dans un téléphone sans aucun souci. Ouais. Même si les sommes sont stratosphériques, mais il y a plein de gens qui sont prêts, en tout cas, à l'échelle mondiale.
10: Ouais,
9: bien évidemment.
10: Oui.
9: Et on parle de quoi? 6 ou 12 millions de produits qui pourraient être disponibles dans les semaines ou les mois qui viennent.
10: Ça sera, au regard de ce que Apple écoule habituellement avec ses autres iPhones, ça sera toujours un peu de niche dans un premier temps.
9: Mais ce qui va être intéressant, c'est après, tu vois. Est-ce que ça va prendre après pour des gens qui n'ont pas forcément les moyens, mais qui sont tellement conquis par ce produit qu'ils vont casser la tirelire pour mettre 2300 balles, tu vois.
7: Très sympa. Moi, j'ai pu le prendre en main. Il est très premium, très sympa. Il y a tout ce qui va. C'est un produit Apple hyper bien fini. Mais c'est sûr que le prix peut bloquer pour énormément de personnes qui, jusqu'à présent, ils se disaient, bon, 1500 €, ok, je fais l'effort. Mais là, 2400, 2500 €.
9: Ouais, c'est chaud.
7: C'est un autre petit truc. Et la dernière rumeur en date, c'est fin octobre, peut-être, je ne sais pas, novembre, il y a fin décembre, un MacBook tactile.
9: Un MacBook tactile, alors sa petite révolution, quoi. Grosse révolution.
7: Il y a des fuites dans le code Xcode d'éléments graphiques de macOS qui a une sorte d'appui long, qui n'a pas de sens avec une souris, mais plutôt avec un doigt. Donc du coup...
9: Incroyable. Ouais, tu crois, toi, ça un MacBook tactile
10: Ça fait des années que la rumeur, c'est un petit peu le serpent de mer ultime, l'écran tactile sur les Mac. On sait que pendant très longtemps, il y avait une sorte de non, on n'y va pas, parce que Steve Jobs avait décrété que non, de même qu'il avait décrété qu'il n'y aurait pas de stylet sur les iPhones, parce que le meilleur
9: stylet... Ouais, il ne fallait pas de grand écran sur les iPhones.
10: Et d'ailleurs, John Ternus et Greg Joswiak ont vachement bien répondu à cette question pendant une interview en disant « Ouais, mais c'était valable à une certaine période, on avait des écrans qui n'étaient pas suffisamment grands pour justifier un stylet, mais maintenant le stylet peut faire sens. » Donc pourquoi maintenant sur les MacBook Pro, on ne pourrait pas avoir une dalle tactile si ça permet une fluidité ergonomique? Pourquoi pas, ouais.
9: Merci beaucoup à tous les deux.
10: Oui.
9: Voilà, passionnant encore une fois ce de quoi je me mêle. Beaucoup d'actu et plein d'interrogations. Merci beaucoup à JB.
7: Avec plaisir.
9: À très vite mon grand.
7: Bah ouais, très vite.
9: JB de The E-Collection. Retrouvez-le sur sa page YouTube The E-Collection, tout simplement.
7: Comme le port-salut.
9: Ben voilà, c'était exactement. Tu testes pas encore de fromage, d'après ce que j'ai compris.
7: Non, pas encore.
9: On sait jamais. Peut-être que dans quelques années, tu vois. Voilà.
10: Fromage connecté, ça marche.
9: Mais bien sûr.
7: Fromage corse.
9: Oula. Là. Il ne faudra pas que le dorama arrive sur YouTube alors, parce que ça va être un peu problématique. Et merci à toi Pierre, rédacteur en chef adjoint de BFM Tech, le petit cousin de BFM Business. Vous restez avec nous, dans un instant on va découvrir toutes les nouveautés, la stratégie de DJI avec mon invité. Et puis on retrouve d'ailleurs Pierre et JB pour le petit module supplémentaire. Vous le savez, on vous offre quelques minutes en plus exclusivement sur la partie audio de ce De Quoi Je Me Mêle. A tout de suite donc, merci d'être là.
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9: Livraison. Le retour de quoi je me mêle, notre deuxième partie avec une marque qu'on suit de près ici dans De quoi je me mêle. Il s'agit de DJI et on va en parler avec mon invité, c'est Olivier Mondon qui est là. Bonjour Olivier.
14: Bonjour François.
9: Olivier qui est responsable de la communication Europe de DJI. Voilà, constructeur chinois, évidemment qu'on connaît de drones, mais pas que, c'est ça qui est intéressant. Et Olivier va nous expliquer tout ça. C'est vrai qu'aujourd'hui, DJI, dans l'inconscient des gens, c'est avant tout les drones. Mais depuis quelques années, vous avez entamé, j'allais dire même à marche forcée, une diversification de vos produits. Hein. Vous faites plus que des drones. Aujourd'hui, DJI, ça représente quoi, finalement, Olivier ?
14: Alors, à marche forcée, je suis pas sûr, parce qu'aujourd'hui, on a 20 ans, DJI, on n'est plus l'adolescent d'il y a 10 ans. Donc, moi, ça fait déjà 10 ans que je suis chez DJI, et on voit quand même l'évolution. On va très vite, mais en Chine, tout va très vite, surtout à Shenzhen. Et il faut voir DJI un peu comme la base. Alors, c'était le cerveau du drone, le contrôleur électronique du drone. Puis après, un drone, sans même de caméra. Puis après, on a mis une nacelle et une caméra. Et chaque fois qu'on fait un nouveau produit, c'est comme un arbre avec de nouvelles branches, mais finalement qui reviennent un petit peu à la source et qui s'agrandissent de façon complètement naturelle, que ce soit par exemple dans le cinéma par rapport au drone, avec les Ronin et les stabilisateurs, ou un drone pour l'agriculture, ou un drone pour la livraison, ou puisqu'on a la technologie des batteries pour faire des drones, justement, on fait aussi maintenant aussi des batteries électriques avec des stations portables électriques solaires.
9: Et quand je disais cette diversification, c'est ça, c'est que vous êtes sur l'énergie avec panneaux photovoltaïques et grosses batteries pour avoir de l'énergie à peu près où on veut. Les caméras pour les youtubeurs, les vlogueurs, enfin tous ceux qui veulent faire de belles images stabilisées de très bonne qualité. Il y a maintenant donc les robots ménagers. Tu parlais aussi des drones de livraison, etc. Il y a une diversification aujourd'hui de DJI.
14: Oui, il y a une diversification, mais c'est pas une diversification tous azimuts où on va dire on va faire des frigos, des micro-ondes.
9: Avec un ADN commun de DJI.
14: Oui, il y a une diversification, mais c'est pas une diversification tous azimuts où on va dire on va faire des frigos, des micro-ondes.
9: Avec un ADN commun.

0: chez soi aussi grâce au robot qu'on a lancé l'an dernier et le Romo 2 qu'on vient de lancer cette année en septembre.
1: C'est la deuxième génération donc du Romo, le Romo 2 qui vient de sortir là, hein, c'est tout frais. Après le Romo 1 qui corrige pas mal de défauts d'ailleurs du premier Romo 1, il est beaucoup plus perfectionné, il arrive à nettoyer dans les coins. Alors je vous invite à regarder des démos sur YouTube parce que les vidéos sont quand même assez impressionnantes, hein. L'ingénierie qu'il y a là-dedans, et puis vous avez aussi réglé le problème qui avait été pas forcément une très bonne pub pour vous, hein, l'année dernière, avec ces portes dérobées, on va dire, de sécurité, qui ont fait que y a des petits malins qui sont arrivés à récupérer des données sur les robots alors qu'ils ne leur appartenaient pas, quoi.
0: Ouais, c'était presque un coup de com' en effet pour nous, parce qu'on a beaucoup parlé de ça. Et oui, ça peut arriver sur les objets connectés, bien sûr, ça peut arriver. Malheureusement, il y a des hackers qui arrivent à s'infiltrer. On a un programme aussi de bug bounty qui, on est tout le temps en contact avec justement les personnes qui seraient à même de révéler des failles.
1: Ça vous a servi de leçon cette histoire?
0: Ah oui, bien sûr. Alors ça nous a servi de leçon puisque toujours on doit être bien sûr, je dirais, prêt à ce genre d'attaques, de failles, de hackers, que ce soit aussi par exemple dans les drones, etc. Et là, typiquement, on a corrigé, on a appris et on a amélioré, parce qu'il faut la détection, il faut la correction, mais il faut aussi bien sûr l'amélioration. Avec le Romo 2, on arrive justement à protéger encore plus les données par rapport à ce qu'on aurait pu faire sur le Romo 1. Par exemple, on a le Local Data Mode en américain, c'est-à-dire le Local Data Mode, c'est les données en mode local, qui vont être activés à partir de ce trimestre ici en Europe. Et ça va être le Romo 2, en fait, dans son salon. On n'est plus obligé d'être connecté à quoi que ce soit. Une fois qu'on a fait le mapping une fois, on peut décider qu'il n'y aura plus d'update.
1: Ce n'est pas le cas des autres robots qui sont obligés d'être connectés pour fonctionner correctement.
0: C'est vrai qu'aujourd'hui, c'était un peu un challenge. Et justement, l'équipe R&D, on leur a dit, on fait ça pour les drones. Maintenant, il faut qu'on le fasse aussi justement pour les aspirateurs. D'autant plus que voilà, c'est pas quelque chose qu'on a en pleine nature. C'est quelque chose qu'on a chez soi, qui fait très bien son travail.
1: Oui, bien sûr. Et qui rentre dans l'intimité du foyer, finalement. Hein. Le Romo 2, qu'est-ce qu'il apporte par rapport au Romo 1 en termes de fonctionnalité, de puissance
0: Alors, le Romo 1 avait déjà été, il était singulier dans son approche du design. Déjà, on voit un petit peu, c'est un objet qu'on aime.
1: La transparence, là, c'est vraiment étonnant.
0: Ouais, c'est
1: étonnant. Parce que c'est vrai que la plupart du temps, ces produits sont pas très beaux, quoi. Enfin, c'est des gros, blocs, etc. Et là, vous avez fait un effort pour essayer de le rendre attractif visuellement.
0: Parce que c'est des produits qu'on utilise tous les jours, qu'on voit tout le temps. Quand on a des invités à la maison, il est souvent au salon, il passe aussi de partout. Donc il faut qu'il soit pour nous présentable. Le design aussi, c'est quelque chose chez DJI qu'on n'en parle pas très souvent. On parle souvent de l'innovation, de la technologie, mais le design, c'est vraiment aussi quelque chose qu'on soigne depuis le début sur les drones, la courbe des drones, l'esthétique, etc. Et bien sûr, aujourd'hui, sur un aspirateur, on veut aussi qu'il fasse la différence par rapport à ça. Là, je parle beaucoup de design, mais bien sûr, il y a la capacité de reconnaître les obstacles, la capacité de l'intelligence artificielle aussi, qui aujourd'hui, quand il passe dans votre cuisine, s'il sait qu'il y a souvent des traces, il va passer plus longtemps avec les serpillères parce qu'il sait qu'il y a plus besoin de travail ici que... Par exemple, dans la chambre.
1: Qu'est-ce qu'il a comme capteur? Il a des caméras?
0: Il a des lidars, caméras, lidar.
1: Voilà, les mêmes capteurs qu'il a sur les drones,
0: Exactement, tout à fait, ouais.
1: C'est un petit peu plus bas.
0: C'est un petit peu plus bas, mais beaucoup de synergie de la technologie, en effet.
1: Ouais, c'est clair. Ouais. C'est-à-dire que quand vous développez ce type de robot, une partie des algorithmes des drones vous sert, en fait, à améliorer le robot aspirateur, c'est ça?
0: Ben oui, disons qu'on a des compétences en interne qui permettent de faire ça. Et moi, je me souviens, il y a 7 ans, l'équipe R&D de DJI avait envoyé un email à tous les employés pour leur demander qu'est-ce que vous aimeriez bien voir comme produit, qu'est-ce qui ferait sens à votre... Et ça, c'était un des produits que j'avais proposé.
1: Ah ben voilà.
0: J'ai eu un award d'ailleurs, donc je suis content de le voir.
1: Ils vous ont écouté.
0: Mais non, ça montre aussi que DJI est à l'écoute, non seulement du personnel, mais aussi des journalistes aussi, des fois, qui commentent
1: sur... Oui, qui peuvent avoir des...
0: Exactement, ou bien sûr des professionnels, ou au cinéma, ou dans l'agriculture. On écoute le feedback et on fait des améliorations sur le produit. Donc j'en reviens à la deuxième question. Le Romo 2, oui, il est aujourd'hui, bien sûr, meilleur que le Romo 1. Il a plus de fonctionnalités.
1: Plus puissant, je crois, aussi, en termes d'aspiration, etc. Plus efficace. Voilà. Et puis, rappelons qu'il lave aussi. Hein. Il ne fait pas qu'aspirer. Vous savez qu'aujourd'hui, tous ces robots sont des robots aspirateurs laveurs. Hein.
0: Exactement.
1: Et l'idée, c'est, et ça, c'est un peu général, et c'est chez vous aussi, c'est le moins d'entretien possible. Parce qu'avec ce type d'appareil qui manipule de la saleté, le problème qu'on avait

0: auparavant, c'est qu'on était obligé souvent de changer l'eau, de nettoyer les trucs et tout. Là, maintenant, il y a plein de process qui font que tout se fait quasiment tout seul. C'est ça?
1: Oui, c'est ça, ouais. Pour pouvoir laisser justement son logement en autonomie.
0: Voilà, pendant plusieurs mois, on est tranquille. Malgré tout, on voit que le marché du robot aspirateur laveur, c'est un marché qui est très encombré, il y a énormément d'acteurs. Comment se démarquer justement de toute cette concurrence qui est acharnée hein, en ce moment hein.
1: C'est vrai, on l'a vu justement à l'IFA à Berlin où on était, on n'est pas les plus gros en termes de publicité puisqu'on ne fait pas de pub chez DJI, on ne fait pas de marketing, on fait vraiment encore une fois le produit. Et on n'a pas de footballeur qui représente la marque aujourd'hui. Peut-être qu'un jour on en aura, mais c'est pas du tout notre démarche. Par contre, si vous lisez aujourd'hui les tests dans les médias, quand vous cherchez un aspirateur ou un drone ou une caméra, il y a de très fortes chances que vous en tiriez vos propres conclusions.
0: Oui, voilà. Vous faites partie de.
1: Donc on n'est pas là en train d'afficher de partout dans les rues l'aspirateur. Et beaucoup de gens savent pas qu'on fait un aspirateur robot, mais ceux qui font des recherches.
0: Le découvre
1: et voilà.
0: Et c'est vrai que la presse est plutôt dithyrambique hein, sur votre nouveau modèle. Voilà pour le robot Romo 2, disponible hein, depuis peu. Voilà.
1: Oui.
0: Y a évidemment énormément de produits qu'on peut évoquer. Je pense qu'on pourrait faire un petit focus sur la petite caméra que vous avez apportée là. Parce qu'on ne se rend pas compte de l'ingénierie et de la puissance de ce petit objet. Qui aujourd'hui peut faire, et c'est vous qui le dites, mais il y a même des spécialistes, des vidéos de professionnels avec ça.
1: C'est ça, en fait c'est exactement ça François. Donc beaucoup de gens s'achètent aujourd'hui des pockets, on en a vendu, certains médias disent plusieurs millions, en tout cas l'an dernier.
0: Mais parce que vous ne communiquez pas officiellement vous-même sur les chiffres. Hein,
1: nous, on ne communique pas sur les chiffres.
0: D'accord.
1: C'est une entreprise encore privée DJI, donc on n'est pas coté en bourse, donc on garde nos chiffres pour nous. Par contre, c'est vrai qu'on en voit de partout, de ces caméras, ces pockets, c'est une gamme qu'on a inventée avec justement la technologie qu'on amenait des drones. J'en reviens à cet arbre, puisque les innovations qu'on a développées dans l'air aujourd'hui, elles se retrouvent ici. Et ça permet, une caméra comme celle-ci, de pouvoir filmer de façon vraiment ultra stabilisée une séquence en courant, en faisant du skate, etc., sans avoir, bien sûr, de plans qui ne soient pas stabilisés.
0: Alors ça, c'est l'Osmo Pocket 4P, je pense.
1: C'est l'Osmo Pocket 4P pourquoi le P, bien sûr, Pro. Et on l'a lancé à Cannes pendant le festival.
0: Alors c'est rigolo parce qu'il a deux focales.
1: Il y a deux focales et il y a surtout une technologie en fait qu'on n'a vraiment pas l'impression d'avoir ici, mais c'est vraiment une caméra pour faire des films de cinéma. C'est pour ça qu'on l'a lancé justement en faisant un petit clin d'œil au festival de Cannes, parce qu'on fait nous aussi des caméras pour le cinéma qui sont beaucoup plus grosses, qui sont aussi stabilisées sur quatre axes, mais on voit que c'est une caméra de cinéma. Celle-ci, on se dit, c'est une caméra que je mets dans mon sac.
0: Bien sûr.
1: Je la sors comme ça, je peux faire du vlogging, je peux filmer mes moments de famille, mais aussi... Si je suis un
0: professionnel, ou en tout
1: je peux
0: cas,
1: faire un vrai film, puisqu'il a 17 stops en plage dynamique, c'est énorme. Enfin, si on compare par exemple avec une caméra qu'on va mettre pour filmer, généralement ça, on parle de 13-14 stops, là on arrive à 17 stops.
0: Qui achète ça en fait? C'est quoi? C'est des professionnels? C'est des amateurs de vidéos? Les youtubeurs? Tout à l'heure, il y avait JB de The Collection qui était là. Je pense qu'il doit en avoir une.
1: Oui.
0: Qui achète ce type de
1: produit? Oui, les créateurs.
0: Les sportifs aussi.
1: Les créateurs, les sportifs, les familles. Et puis aussi aujourd'hui, les médias aussi qui vont faire du reporting.
0: Parce que vous avez tout un écosystème. Vous parlez de médias, mais on peut brancher un petit micro à chef.
1: Oui, exactement.
0: En fait, avec ça, pour faire des petits reportages. Et on a une qualité professionnelle dans un étui quoi, qui est très compact finalement.
1: Ouais, c'est ça, c'est un peu le kit du créateur vidéo, puisqu'on fait aussi des micros aussi maintenant chez DJI, on fait aussi les drones qu'on peut coupler aussi avec les micros et qui annulent le son, ça c'est aussi pas mal, c'est le Neo 2 par exemple qui fait ça. Mais oui, donc ça, pour répondre à la question de la 4P, on l'adresse vraiment aux professionnels, puisqu'on a la 4 qui est peut-être un peu plus... je dirais, utile pour tous les jours, pour une famille, pour un vlogueur, etc. Mais là, on parle vraiment d'un outil. Je ne vais pas dire que c'est exactement comme la grosse caméra de cinéma qui sera toujours mieux, là, notamment le Ronin.
0: Oui. Mais en tous les cas, qui arrive à rivaliser, on va dire, pour des vidéos professionnelles.
1: C'est ça.
0: Dernière petite question, Olivier. On va quand même revenir au drone, parce que aujourd'hui, on voit que la technologie est en train de bouleverser la manière dont on pilote les drones. Et aujourd'hui, chez vous, il y a quasiment des drones autonomes qui sont là. Il y a l'Avata 2 qui est sorti, il y a même l'Avata avec 360 qui aujourd'hui a des aides au pilotage qui font que on n'est plus obligé d'être un professionnel et un habitué en fait des commandes pour pouvoir arriver à faire de belles vidéos, quoi. C'est ça qui est dingue.
1: Oui, et puis il y a le Neo 2 qu'on avait aussi présenté ici sur le plateau à sa sortie.
0: Exactement.
1: Et c'est vrai que c'est des drones où il y a toujours un peu plus d'intelligence artificielle qui permettent de vraiment se concentrer sur ce qu'on veut
0: faire. Parce que ça évite les obstacles maintenant.
1: Ça évite les obstacles, ça permet aussi...
0: Ça suit les personnes.
1: Ça suit les personnes et ça dirige même presque le plan cinématographique au lieu du pilote. C'est-à-dire qu'au lieu d'avoir une radiocommande et lui dire « Tiens, tu vas tourner autour de moi ou autour du château », c'est des plans qui sont faits de façon autonome par le drone, avec quand même une supervision. Mais voilà, ça permet de faire des plans beaucoup plus fluides et pro finalement. Monde.
0: On parle d'un successeur du Neo 2, c'est vrai ou pas?
1: Ah, j'en ai entendu parler, donc il faut...
0: Ah, vous aussi, vous en avez entendu parler
1: un petit peu, mais ouais, j'espère qu'il y aura un successeur du Neo 2... Pour donner tout.
0: Le marché du drone est saturé là actuellement ou est-ce que vous arrivez encore à l'élargir?
1: Alors ça fait 10 ans que j'entends que le marché du drone est saturé et puis ça fait 10 ans qu'on prouve qu'il ne l'est pas puisque chaque fois qu'on lance un nouveau drone, que ce soit une nouvelle fonctionnalité, un nouveau numéro, le Mavic 4 qui est mieux que le Mavic 3, etc., on voit que les gens, le public suit, c'est comme les téléphones, hein, c'est un peu la même chose, on a toujours envie d'un peu plus. Chaque drone, ça en fait, finalement, parle à quelqu'un de différent selon son profil créateur, selon s'il aime faire des plans 360 ou alors beaucoup plus stabilisés. Ou alors s'il veut se filmer en autonomie quand il fait du sport, du VTT, du ski, etc.
0: Et là, le Neo est parfait pour ça.
1: Exact. Ouais, oui, c'est... Bah, en plus, il y a le choix, justement.
0: Oui, c'est clair. Ouais. Eh bien, merci beaucoup, Olivier. Pas mal de nouveautés chez DJI. Et c'est assez intéressant de voir cette diversification.
1: Ouais, donc là, on est aussi au Salon de la Photo à Paris. Donc, on est à Porte de la Villette. Et donc, venez nous rencontrer. C'est tout le week-end. Voilà, c'est un superbe endroit. Il y a beaucoup de créateurs. C'est très intéressant. Et donc, si vous avez des questions sur les caméras, sur les drones, on est là pour vous.
0: Et c'est intéressant de voir que ce salon de la photo, on sait que la photo est une activité qui est un peu en perte de vitesse avec les smartphones, etc. Ben, renaît finalement avec ces nouveaux appareils. Il y a toujours un intérêt à la photo finalement qui mérite un salon.
1: Et d'ailleurs, le salon s'appelle aujourd'hui le salon de la photo et de la vidéo.
0: Et de la vidéo.
1: Pour être la vidéo est aujourd'hui...
0: Pour répondre aux attentes.
1: Ouais.
0: Merci beaucoup Olivier.
1: Merci beaucoup.
0: Merci d'être passé par De Quoi Je Me Mail, responsable de la communication de DJI Europe. Pour terminer cette émission, un grand merci de nous suivre chaque semaine, que ce soit en vidéo, en audio, sur YouTube ou bien sur l'appli BFM Business ou en podcast audio tout simplement. Et on sera là, bien sûr, la semaine prochaine. D'ici là, portez-vous bien. Salut à tous.
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4: Bienvenue dans la librairie de l'écho, l'émission de BFM Business qui vous offre chaque semaine le meilleur de la littérature économique. Alors évidemment, pas d'émission sur les livres sans auteur, ils seront nos invités dans la première partie de l'émission. Vous retrouverez ensuite nos critiques, Christian Chavagneux, Dorothée Duron pour leur coup de cœur et leur coup de gueule. Et puis vous aurez évidemment toutes nos rubriques sur les études de la semaine, plein de chiffres, le coup de cœur de la rédaction. N'oubliez pas tous nos comptes sur les réseaux sociaux, la librairie de l'écho sur X, Instagram, Facebook, LinkedIn, YouTube, pour y retrouver la liste précise de tous les livres dont on parle dans l'émission. Et tout de suite, place aux auteurs. Allez, on chausse nos lunettes roses aujourd'hui dans la librairie de l'écho. Et si les conditions qui ont vu l'émergence de la formidable période de progrès que fut la Renaissance au 15e et 16e siècle étaient à nouveau réunies? C'est la thèse que défend le sociologue et président du groupe Les Temps Nouveaux, François Mickey Marty. Bonjour François.
5: Bonjour, bonjour Emmanuel.
4: Vous publiez Renaissance et Barbarie 2030-2050 aux éditions Bloomtime. Et puis les milliardaires, on les critique, on les envie, mais que nous apprend leur réussite? Et si le prochain milliardaire, c'était vous? Eh oui, c'est ce que va nous expliquer le journaliste Éric Tréguier, spécialiste mondial des riches. Il a créé le classement des 500 fortunes de France et il a sur Instagram une émission qui cartonne. Ça Ça s'appelle la minute riche.